0: Hein, donc la vie religieuse, vous voyez, c'est un dominicain qui vous parle, chers amis, donc un religieux depuis presque 20 ans. Si la vie religieuse c'était une entrée dans un tombeau, j'y serais pas entré. Moi, je veux vivre. Moi, c'est ça qui m'intéresse. C'est la vie avec Jésus. Hein. Donc, vous voyez, Geneviève, quand elle va découvrir ça, eh bien, elle va avoir des dessins, elle va faire des dessins pleins d'humour, hein, le petit Saint Placide, par exemple. Hein, et elle va écrire des textes. Très étonnant pour une grande dame, une bénédictine. Elle va dire, par exemple, la vie spirituelle, pour, à partir de maintenant, prier, c'est se détendre en Dieu. Elle dit, c'est clapoter en Dieu comme dans son bain. Hein, une image de la vie en Dieu comme un bain. Alors, au début, j'ai trouvé ça, entre nous, très amusant, mais un peu superficiel. Puis, à un moment donné, on se dit, mais attendez, c'est quoi le baptême? Ça veut dire quoi, baptême, en grec? Ça veut dire un bain. Quand saint Paul parle du baptême, il parle d'un bain d'eau qu'une parole accompagne. C'est la définition qu'il donne du baptême.
1: Oui, c'est ce que vous appelez avec humour la spiritualité de la baignoire. Alors,
0: c'est ça.
1: Mais peut-être on peut continuer sur
0: bien
1: ce thème. Ce bain, les eaux, les termes, on sait qu'il y a là aussi une certaine pudeur finalement.
0: Oui, mais vous savez, on peut être très très étonné, mais un grand théologien, docteur commun de l'Église, s'il vous plaît, référence entre toutes, saint Thomas d'Aquin, au deuxième partie du XIIIe siècle. C'est pas une époque très rigolote, hein. C'est quand même l'époque où flambe littéralement l'Inquisition, etc. Et saint Thomas d'Aquin, dans la Somme de théologie, dit par exemple, bon ben, quand vous êtes triste, la tristesse c'est pas bien, la tristesse il faut la chasser. Hein. C'est pas du côté de la vertu la tristesse. Faut pas entretenir la tristesse, faut entretenir la joie. Donc Thomas dit, ben voilà, quand on est triste, il faut prendre les moyens de lutter contre la tristesse. Il donne plusieurs remèdes à la tristesse. Ben, vous serez sans doute très étonnés, mais l'un des remèdes à la tristesse, c'est pas seulement de prier, etc. C'est aussi d'abord de se faire plaisir, dit saint Thomas. Premier article, se faire plaisir. Un petit plaisir, ça va aider à aller mieux. Hein. Donc vous faites un bon repas avec des amis, vous buvez une bonne bouteille, que sais-je, vous faites quelque chose qui vous plaît. Hein. Et il dit, et puis l'un des autres grands remèdes à la tristesse, c'est prendre un bain. Vous prenez un bon bain, un bain bien chaud, hein, avec beaucoup de bain moussant, du bain moussant d'ailleurs fabriqué, puisque même l'artisanat monastique en produit, c'est dire. Hein, et puis vous dormez, prendre un bain, se délasser et dormir, et vous verrez, vous serez moins triste après, ça ira mieux, vous allez remettre un petit peu les pendules à l'heure.

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1: Sylvain de Tocque, on évoque avec vous le plaisir. Alors, on était dans les bains, dans ce plaisir justement de la détente, à la fois la détente spirituelle et puis la détente physique. Qu'est-ce qui fait qu'il y a toujours eu ce tabou et puis cette culpabilité finalement à franchir un peu cette détente et ces moments relaxants?
2: Alors, il y a sans doute plusieurs facteurs, hein, plusieurs réponses à apporter. Hein. Mais entre autres choses, c'est que du point de vue de la théologie morale, on a fini par faire des confusions vraiment dommageables pour l'intelligence de la foi, c'est-à-dire qu'on a fini par exemple par confondre le plaisir et le péché. Tout plaisir n'est pas un péché.
1: Ça vient d'où ça ?
2: Le péché, ça consiste à désaxer le plaisir de la finalité de l'acte bon que le plaisir accompagne. Je vous donne un exemple très simple. On a traversé ces longues semaines de carême. L'exemple du carême, la pratique habituelle du carême, c'est le jeûne alimentaire, hein, peut-être d'une manière plus prononcée avant Pâques. Dans l'Antiquité chrétienne, par exemple, et au Moyen-Âge, des jeûnes très stricts, hein, très sévères, etc. Jésus, il a jeûné 40 jours au début de son ministère public, mais après son ministère public, il n'a plus jeûné du tout. À tel point que les gens étaient choqués, étonnés. On le voit s'asseoir à la table des publicains, il y a des pécheresses notoires qui viennent aussi se joindre à lui. On dit même que c'est un glouton et un ivrogne, ce Jésus. Hein. Ce Jésus qui commence sa vie publique par le signe de Cana, c'est-à-dire en laissant déborder le vin de la fête d'une façon spectaculaire quand même, en quantité astronomique et gastronomique aussi, parce qu'il est très très bon, ce vin. Hein. Et donc, on voit bien qu'en fait, c'est pas la même chose de prendre du plaisir à manger et de se goinfrer, ce qu'on appelle le péché de gourmandise dans le langage de la théologie morale, hein, être glouton, se goinfrer, parce qu'on perd de vue que ce plaisir de manger qui est bon, qui est sain, il accompagne l'acte bon de manger. Vous savez, vous vous rappelez pendant le Covid, il y a des gens qui ont développé des symptômes d'agueusie. Agueusie, ça veut dire on n'a plus de goût. On n'a plus l'odorat, on n'a plus le goût. Et il paraît que quand on souffre d'agueusie, c'est très pénible de s'alimenter. Hein. Oui. S'il n'y avait pas le plaisir de l'alimentation, s'il n'y avait pas le plaisir de la sexualité aussi dans les rapports conjugaux, ben, il serait beaucoup plus difficile de s'alimenter, de se maintenir en vie, et puis de communiquer l'espèce humaine, de se reproduire. Oui. Donc en fait, d'un point de vue moral, le plaisir est une réalité bonne qui accompagne un acte bon. Le péché, ça consiste à dévier cette réalité-là, à la dévoyer. En hébreu comme en grec, péché, ça veut dire rater la cible. Ça veut dire qu'on n'est plus dans l'axe de la cible. Et ce plaisir, en fait, on va le cultiver pour soi, en soi, de façon égoïste. Mais ce plaisir en tant que tel, il est tout à fait bon, il est tout à fait naturel. Et il faut qu'on réentende cela, qu'on retrouve cela. Alors, évidemment, le danger, ça va être d'aller trop dans l'autre sens. Hein, et c'est-à-dire de perdre de vue aussi que l'Évangile nous appelle à la conversion, que la conversion, elle passe aussi concrètement, parfois par des renoncements, par une certaine retenue, une sobriété,
1: forme de mesure,
2: etc.
1: Et alors, vous avez enquêté dans votre ouvrage, si on peut dire, sur les termes, parce que cette question de gratuit du bain, voilà, ça vous a, ça vous a intrigué, ça vous a intéressé, vous avez voulu savoir justement
2: en fait,
1: quelle place ça prenait. En
2: Geneviève Gallois, donc avec cette phrase que je trouve géniale, hein, quand elle dit prier, c'est comme c'est barboter, c'est clapoter en Dieu comme dans son bain. Là, je me suis dit, effectivement, la vie baptismale, d'abord la vie chrétienne, elle commence dans un bain. Saint Thomas d'Aquin, que j'ai étudié en long, en large et en travers dans ma formation dominicaine, recommande de prendre des bains. Et puis maintenant, j'enseigne la littérature des pères de l'Église, donc de la fin du 1er siècle jusqu'au 8e siècle, en grec, en latin. Et quelle drôle de surprise de découvrir que, depuis l'époque des apôtres, il y a des tas d'anecdotes qui se passent dans les bains publics, dans les thermes. On apprend par Saint Polycarpe de Smyrne, qui avait comme élève Saint Irénée de Lyon et qui avait comme maître l'apôtre Saint Jean. Donc en fait, Saint Irénée nous dit « Oh, le vieux Polycarpe, un jour il m'a raconté l'histoire que l'apôtre Saint-Jean était allé au bain public à Éphèse avec ses disciples. Et puis il y avait eu tout un pataquès parce qu'ils avaient fait une mauvaise rencontre dans ces bains publics, à savoir un hérétique de l'époque. Hein, et donc ils n'ont pas voulu frayer avec lui. » Parce qu'à l'époque, tout simplement, dans la civilisation méditerranéenne, les bains publics, les thermes, on n'a pas de salle de bain personnelle, hein, c'est rarissime. Donc les empereurs, pour faire plaisir à la population dans les grandes cités, font construire de véritables palais du bien-être. Hein, c'est un peu les espaces bien-être qu'on a aujourd'hui, vous savez, dans les centres nautiques, ou ce genre, avec des saunas, des hammams, des jacuzzis, etc. Hein, et bien, En fait, les empereurs eux-mêmes finançaient tout cela. Si vous allez à Rome, vous pouvez visiter, par exemple, les vestiges des thermes de Caracalla ou des thermes de Constantin. C'est spectaculaire, hein. Et donc, les pères de l'Église montrent qu'ils se sont pas du tout affranchis de ces modes de la vie méditerranéenne et que quand il faut se laver, prendre soin de soi et même aller se détendre, y compris avec des disciples, on n'hésite pas à y aller.
1: Et c'est ce que fera aussi Jean-Paul II dans une piscine construite dans sa demeure. Merci beaucoup Sylvain de Tocque d'avoir été avec nous. Je rappelle que vous êtes l'auteur du livre Au bon plaisir de Dieu, l'évangile du bien-être publié aux éditions du Cerf. À demain. Dans un instant, un moment de prière avec la prière monastique.
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0: Tout-Puissant. Tu nous as fait la grâce de savoir que le Christ est ressuscité. Que ton esprit d'amour nous fasse vivre une vie nouvelle. Par Jésus-Christ, ton Fils, notre Seigneur et notre Dieu, qui règne avec toi et le Saint-Esprit, maintenant et pour les siècles des siècles.
1: Amen.

Lecture de la lettre de saint Paul apôtre aux Colossiens. Dans le corps du Christ habite la plénitude de la divinité. En lui, vous avez tout reçu en plénitude. Par le baptême, vous avez été mis au tombeau avec lui. Avec lui, vous avez été ressuscité parce que vous avez cru en la force de Dieu qui a ressuscité le Christ d'entre les morts.

Nous avons été unis au-delà du temps et des distances pour chanter le Christ ressuscité. Ensemble, rendons grâce au Père.

Tu as envoyé ton fils Jésus pour faire connaître ton nom à tous les hommes. Il demeure au milieu de nous. Nous te louons.

0: Tu as donné ton Esprit Saint, ferment d'unité dans le monde, source vive au secret des cœurs. Nous te louons.
1: Alléluia, alléluia, alléluia.
0: Tu entends la prière des croyants de toutes les religions. Tu réponds dans le silence à ceux qui te cherchent. Tu invites aujourd'hui des hommes et des femmes au baptême. Nous te louons.

0: Père, qui es aux cieux, que ton nom soit sanctifié, que ton règne vienne, que ta volonté soit faite sur la terre comme au ciel. Donne-nous aujourd'hui notre pain de ce jour. Pardonne-nous nos offenses comme nous pardonnons aussi à ceux qui nous ont offensés. Et ne nous soumets pas à la tentation, mais délivre-nous du mal.
1: Car c'est à toi qu'appartiennent le règne, la puissance et la...
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1: L'absence apparente de Jésus ne doit pas nous attrister ou nous désoler, car au cœur de ce creux, il y a de la place pour l'autre. L'autre avec un grand A et l'autre avec un petit A. C'est tout le sens de l'évangile de ce dimanche qui doit nous encourager à vivre pleinement notre vie en présence d'un Dieu source et qui en même temps nous invite à nous relever les manches. Pour commenter cet évangile, je reçois cette semaine Sébastien Anthony. Bonjour.
2: Bonjour Béatrice.
1: Vous êtes prêtre assomptionniste, je le rappelle. Nous écoutons la parole au chapitre 14 chez Jean, versets 15 à 31.
2: Si vous m'aimez, vous garderez mes commandements. Moi, je prierai le Père et il vous donnera un autre défenseur qui sera pour toujours avec vous. L'Esprit de vérité, lui que le monde ne peut recevoir car il ne le voit pas et ne le connaît pas. Vous le connaissez, car il demeure auprès de vous et il sera en vous. Je ne vous laisserai pas orphelin, je reviens vers vous. D'ici peu de temps, le monde ne me verra plus, mais vous, vous me verrez vivant et vous vivrez aussi. En ce jour-là, vous reconnaîtrez que je suis en mon Père, que vous êtes en moi et moi en vous. Celui qui reçoit mes commandements et les garde, c'est celui-là qui m'aime, et celui qui m'aime sera aimé de mon Père. Moi aussi, je l'aimerai, et je me manifesterai à lui.
1: Sébastien Anthony, pour démarrer cette émission, resituons avec vous le passage que nous venons d'entendre. Nous sommes chez Jean.
2: Nous sommes donc dans le quatrième évangile, l'évangile de Jean, qui est l'évangile un peu spirituel. Nous sommes juste à la sortie d'un discours de Jésus qui annonce qu'il est le chemin, la vérité et la vie, qu'il est le chemin vers le Père. Et donc il se décrit comme étant finalement le but, le passage obligé plutôt que le but de l'existence du croyant pour avancer vers le Père, être en intimité totale avec Dieu. Et puis juste après notre passage d'aujourd'hui, il donnera quelques clés, quelques moyens pour être missionnaire et être porteur de cette bonne nouvelle, de cette connaissance à avoir de son identité pour justement avancer paisiblement vers le Père.
1: Dimanche dernier, l'évangéliste Jean mettait l'accent sur la relation très étroite qui lie Jésus et son Père. Et puis cette fois, il y a un troisième terme qui fait son apparition, c'est l'Esprit-Saint. Donc on peut dire que ces trois-là vont inspirer ce qui donnera plus tard la fameuse formule de la Trinité ?
2: Exactement, vous avez ici quelque chose du lien ou des liens qui unissent la Trinité et qui unissent aussi le croyant à la Trinité, comment finalement Père, Fils et Saint-Esprit et croyants se rencontrent, sont nourris, enfin du moins les croyants nourris de la Trinité et de voir comment finalement elle agit pour le croyant, pour celui qui veut se mettre résolument à la suite du Christ.
1: On peut dire que c'est aussi une manière très particulière de parler dans ce passage de Jean, de la part de Jésus. Il y a comme une initiation à un chemin d'intériorité pour les disciples qui vont apprendre à vivre sans lui.
2: Alors à la fois un chemin d'intériorité, mais en même temps c'est pas une intériorité qui serait coupée des obligations finalement à vivre au cœur du monde, parce que au premier verset de ce passage d'aujourd'hui, il demande à garder ses commandements. Donc l'idée de commandement, ce sont des choses à faire finalement, des choses à vivre, des choses à pratiquer, qui du coup ne nous dispensent absolument pas. Au contraire, elles affirment qu'il ne faut pas s'enfuir ou vivre dans une forme d'intériorité qui serait dans une bulle déconnectée des réalités de ce monde. L'intériorité, justement, ne devrait pas être quelque chose qui nous coupe du monde, mais qui au contraire nourrit notre action dans le monde. Et là, Jésus, justement, en liant commandement et amour, le signale et le formule de manière pressante.
1: Lisons avec vous justement le passage que nous écoutons ce dimanche. Jésus disait à ses disciples, « Si vous m'aimez, vous garderez mes commandements. » Alors il est question de commandements. Dans le Premier Testament déjà, il y a des commandements, les 10 paroles reçues par le peuple au désert. Quels sont les commandements de Jésus? Est-ce qu'ils sont différents?
2: Jésus donne un certain nombre effectivement de commandements dans les versets, dans les chapitres qui précèdent, où on pourrait entendre ces commandements notamment comme un appel d'abord au service. C'est au chapitre 13 et avec un commandement qui est essentiel, qui est celui qu'il formule au moment du lavement des pieds, le soir du dernier repas, si vous voulez, ou du moins qui introduit l'Eucharistie, c'est de dire, voilà, lavez-vous les pieds les uns aux autres. Donc c'est une dimension, un appel à servir les uns les autres, à être au service les uns des autres. C'est un des premiers commandements. Après, au verset 34, toujours du chapitre 13, il nous parlera de cet appel à aimer son prochain, à s'ouvrir à l'autre, à lui offrir quelque chose de l'ordre de la tendresse, pas simplement du sentiment où on aime ou on n'aime pas un petit peu du bout des lèvres, mais véritablement à s'engager dans la relation avec l'autre en passant justement par l'amour, c'est-à-dire l'accueillir, le recevoir, le respecter, y voir en lui quelqu'un de profondément digne de cet amour, quelqu'un véritablement avec qui exercer quelque chose de toute la force de l'évangile finalement qui nous veut être en relation de paix les uns avec les autres, donc en aimant les autres. Et puis il y a justement encore un autre commandement qui est l'appel à croire, un appel à croire, mettre notre foi en Christ, mettre notre foi en lui. Donc servir, aimer et croire, ce sont les commandements, les appels que le Seigneur nous donne pour vivre selon son évangile.

0: Sébastien Anthony, il est question de garder les commandements. Si vous m'aimez, vous garderez mes commandements. Jésus ne dit pas, vous appliquerez mes commandements, vous vivrez mes commandements, mais vous garderez. Comment comprendre ce verbe ?
1: Alors effectivement, garder, on peut avoir garder, c'est soit les garder, comment dire, les protéger, comme on monte la garde, si vous voulez. Donc il y aurait peut-être à y comprendre que ces commandements peuvent être blessés ou attaqués, pour reprendre un vocabulaire militaire, hein, par rapport à cette idée de garde. Parce qu'effectivement, qui peut prétendre qu'il sert les autres avec un désintéressement profond, avec un total empressement pour le faire? Qui peut prétendre qu'il aime effectivement chacun et chacune de ceux qui l'entourent, du plus proche au plus lointain? Qui peut prétendre qu'il a une foi à déplacer les montagnes, si j'ose dire, et pour reprendre cette expression, mais en tout cas une foi totale, une foi vraiment fondée et absolue? Personne. Personne vraiment ne vit les commandements. Personne ne vit à fond ces appels que le Christ nous lance. Et on pourrait du coup être découragé ou se sentir découragé, être tenté de les abandonner, de les laisser. Et donc là aussi, cette dimension de garder justement s'oppose à cet abandon. Garder ses commandements pour ne pas les abandonner, mais en même temps en les défendant, en n'étant pas simplement satisfait ou réduire entre guillemets notre manière de vivre en se disant ben voilà, j'y arrive pas, ben c'est pas si grave que ça. Donc ils sont attaqués par notre mode de vie, par nos lâchetés, par nos ambiguïtés. Et en même temps, le Christ nous dit, mais ne les lâchez pas. C'est pas parce que vous n'y arrivez pas que pour autant il faut lâcher l'affaire.
0: Est-ce qu'on pourrait dire aussi que l'amour lui-même nous garde? Quand on vit vraiment dans l'amour, nous sommes gardés.
1: Et ben c'est ce que le Christ effectivement développe ensuite, parce que c'est un petit peu plus loin, quelques versets plus tard, quand il dit « Je ne vous laisserai pas orphelin ». Donc s'il ne nous laisse pas orphelin, c'est qu'il va s'occuper de nous, c'est qu'il va nous garder comme un père, comme une mère, s'occupe de ses enfants, garde ses enfants, les protège, les accompagne. Et effectivement, ceci se fait dans un élan d'amour.
0: Jésus poursuit son discours devant les disciples. « Moi, je prierai le Père et il vous donnera un autre défenseur qui sera pour toujours avec vous. » L'Esprit de vérité, lui que le monde ne peut recevoir, car il ne le voit pas et ne le connaît pas. Je prierai le Père. Il est question de la prière de Jésus. On voit Jésus de temps en temps aller prier à l'écart dans les évangiles synoptiques. Ici, c'est comme si nous rentrions dans sa prière.
1: Alors voilà, là vous mettez le doigt sur quelque chose qui est essentiel même dans nos manières de prier, dans la liturgie. C'est presque même la définition même de la prière. Parfois on se dit, ben voilà, prier, est-ce que c'est aligner un certain nombre de mots, de formules, apprises par cœur, plus ou moins claires? Est-ce qu'il s'agit d'avoir des attitudes particulières? Est-ce qu'il s'agit d'avoir un discours particulier? Est-ce que, en fait, la prière n'est pas simplement appuyer sur des formules. La prière, c'est véritablement, effectivement, comme vous le disiez, entrer dans la prière du Christ, entrer dans cette relation que le Christ a avec son Père. Et quand on dit que le Christ prie son Père, en gros, il nous englobe avec lui, il nous attire avec lui, il nous tourne vers son Père avec lui. C'est tout au début de l'évangile de Jean, dans le prologue de Jean, c'est le premier chapitre, où on voit que le Verbe qui est un autre nom de Jésus, est tourné vers Dieu. Tourné vers Dieu, si on regarde le Christ, eh bien, on voit dans quelle direction finalement il s'oriente et il nous oriente. Un peu plus tôt dans l'évangile, donc les versets qui précèdent notre passage d'aujourd'hui, il nous dit « Je suis le chemin, la vérité et la vie qui conduit vers le Père ». En gros, la prière doit nous conduire vers le Père. En fait, c'est un moyen pour nous orienter vers le but de notre vie, être en intimité avec le Père, en intimité avec Dieu le Père.
0: Il est question du paraclet, mais alors c'est intéressant parce que le paraclet, c'est le défenseur, et Jésus dit un autre, je vais vous donner un autre défenseur. Ça voudrait dire que lui est le premier défenseur et qu'il y aurait un deuxième défenseur? Ça veut dire quoi, cet autre?
1: Déjà cet autre, et puis juste un tout petit peu avant l'autre, parlons du défenseur lui-même si vous voulez bien, parce que de quoi avons-nous besoin d'être défendus? C'est justement, quand on faisait tout à l'heure l'énumération des commandements, donc je rappelle, servir, aimer, croire, les commandements que Jésus nous laisse, et force est de constater que nous n'y arrivons pas, eh bien peut-être que nous avons une forme de culpabilité que nous pouvons porter. Peut-être que nous avons notre conscience qui nous accuse et qui nous dirait « ben tu n'y es pas l'auteur, tu n'y arrives pas, tu es un hypocrite, tu es en dessous de tout ». On a besoin d'être défendu. Le premier défenseur, c'est effectivement le Christ qui nous dit « le péché n'a pas d'importance, moi je te sauve ». Je te les donne, ces commandements, parce que ils sont pas simplement des applications morales à vivre ou des bonnes choses à faire pour être gentil. C'est pas du tout ça l'objet. C'est servir, aimer et croire. Croyant ou non, on sait que ça nous fait du bien. On sait que c'est là le sens de notre vie qui se fonde ici. Donc le Seigneur, en fait, en nous donnant ses commandements, ne nous demande pas de faire des choses extraordinaires ou qui seraient hors de notre portée, mais simplement de durer dans ce qui nous fait du bien. Et paradoxalement, ce qui nous fait du bien, eh bien, on a du mal à le faire parce que, encore une fois, servir tout le monde, eh bien, on y met des objections, aimer, angoisser et croire encore. Donc il y a, c'est assez étonnant finalement. On sait que ça nous fait du bien, on l'expérimente. Rien de tel que de, voilà, il y a une certaine joie à servir les gens qui sont autour de nous, à voir que l'on peut participer à leur propre bonheur, leur propre joie. Il y a du bonheur à aimer les autres. Et pourtant, on blesse, on abîme ce qui est précieux et ce que l'on sait être précieux. Et donc le Christ, comme premier défenseur, nous dit « Je te sauve de cela ». Mais là, il se trouve qu'effectivement, le Christ n'est plus sur terre de manière visible, d'une certaine manière, enfin, carrément, enfin, il est ressuscité, certes, il est monté au ciel, on le sait, il est toujours présent avec nous, mais en tout cas, on ne le voit pas se balader dans la rue, enfin, sauf si certaines personnes sont gratifiées de certaines apparitions, mais ça reste quand même très, très rare. Et l'Esprit Saint, donc cet autre défenseur, cet esprit, il est peut-être un peu plus visible, d'une certaine manière, parce que cet esprit, il ne s'agit pas d'y voir, essayer de se le représenter mentalement ou physiquement, de savoir à quoi il pourrait correspondre. Moi, je crois que cet Esprit Saint, finalement, c'est notre capacité à aimer et à vivre. Cette capacité de recevoir la vie qui se donne. Or, nous sommes tous des vivants. Donc l'Esprit Saint est à l'œuvre en nous parce que nous sommes vivants. Quand on parle de l'Esprit Saint dans la Bible, même au tout début, il s'appelle pas l'Esprit Saint, mais l'Esprit, au moment de la Genèse, au moment de la création, on nous dit l'Esprit plane sur les eaux. Comme si au moment où il n'y a pas encore de vie, voilà, il est déjà là, la vie est déjà là à l'œuvre et la vie va pouvoir surgir à ce moment-là. On dit aussi au moment de l'Annonciation, quand la Vierge Marie est visitée par l'ange Gabriel, l'Esprit viendra sur toi. Et c'est à ce moment-là que la vie naît en elle d'une certaine manière avec la naissance de Jésus, ou du moins elle est enceinte de Jésus à ce moment-là. À la résurrection, c'est pareil, c'est aussi l'Esprit qui relève finalement le Seigneur. Donc l'Esprit, en nous regardant les uns les autres, en nous regardant vivants, d'une certaine manière, on voit l'œuvre de l'Esprit simplement dans la vie qui circule autour de nous.
0: Sébastien Anthony, nous continuons à écouter et à commenter l'évangile de ce dimanche. Chez Jean, chapitre 14, versets 15 à 21, Jésus, je le rappelle, parle à ses disciples de la venue de l'Esprit. Revenons sur ce qu'il disait. « Cet Esprit, il sera toujours avec vous, l'Esprit de vérité, lui que le monde ne peut recevoir, car il ne le voit pas et ne le connaît pas. » L'Esprit est toujours du côté du disciple, à lui d'y penser, de le reconnaître, de le voir à travers les autres, vous le disiez à l'instant ?
1: D'une certaine manière, oui. Quand on parle du monde aussi, il faudrait surtout pas penser que, en gros, le monde serait mauvais, inhabitable, et que nous serions une sorte de race de pure qui n'aurait surtout pas à se mêler avec la société telle qu'elle est. C'est pas du tout le propos de Jésus.
0: Alors, quel est le sens du monde, là?
1: Quand on parle du mot monde dans l'évangile de Jean, ce sont ceux qui consciemment s'opposent à l'action de Dieu. Donc ce sont les opposants, en fait. Ce sont les opposants, ce sont ceux qui s'opposent. Pour marquer une forme de liberté, c'est-à-dire que Dieu ne s'impose pas, ou en gros nous n'aurions pas le choix. Dieu, ce n'est pas quelqu'un qui aurait un pistolet qui serait pointé sur notre tempe en disant « aime-moi » ou alors « tu n'existes pas ». Il s'autorise à ce que, justement, des personnes qui s'opposent à lui puissent être vivantes aussi et vivent. Donc il y a des opposants. Et donc, quand le Christ dit le monde ne me reçoit pas, c'est ce qu'il dit. Le monde ne me reçoit pas, ça signifie il y a des opposants qui ne me reçoivent pas et je ne peux pas aller contre cette volonté-là. Je ne peux pas m'imposer à eux. Je ne peux pas faire en sorte qu'ils me reçoivent malgré eux. Donc ce n'est pas une punition, ce n'est pas non plus une forme de dons particuliers qui seraient donnés à certains plutôt qu'à d'autres. Mais voilà, le disciple, c'est celui qui justement accueille. Donc, celui qui accueille, eh bien, Dieu va se manifester à lui par ce don de l'Esprit.
0: Alors, Esprit de vérité, qu'est-ce que ça signifie? Parce que le Christ disait, effectivement, quelques versets plus haut, qu'il était la vérité.
1: Voilà, alors c'est justement, alors ils sont, c'est peut-être, vous ouvriez tout à l'heure votre propos en faisant le lien entre Père, Fils et Saint-Esprit, j'imagine qu'ils se causent entre eux. Donc cette vérité, en tout cas, qu'ils qu'ils veulent révéler du sens de la vie de l'humanité, de la vie de tout homme, de la vie de, du sens du monde, du sens même de toute la création et même de tout le cosmos, finalement, si on entre dans la, dans cette idée et dans cette foi que le Seigneur a tout créé, que tout a un sens et qu'il y a une vérité par rapport à ce sens qui se donne à vivre, justement. Et cette vérité, ben, c'est ce que nous croyons. Alors là, je me pose évidemment en croyant. Encore une fois, il ne s'agit pas de, d'imposer ma foi aux autres en disant que tout le monde est dans l'erreur s'il ne pense pas comme, comme nous les chrétiens. Chacun avance comme il peut, et même au sein de l'Église, au sein des chrétiens, il y a aussi des manières de croire plus ou moins avancées. Nous n'avons pas tous, il n'y a pas de thermomètre, de baromètre de la foi qui donnerait une moyenne à tout le monde avec, voilà, on fait ce qu'on peut finalement, mais on est orienté vers cette vérité. La vérité n'est pas un acquis, elle est au bout d'un cheminement. Jésus nous tourne vers la prière, vers le Père, les versets plus hauts, je suis le chemin, la vérité et la vie, mais je suis le chemin qui conduit à cette vérité. Voilà, c'est le Christ lui-même qui est à découvrir, c'est le Christ lui-même qui est à accueillir, mais cela prend du temps. Et cette vérité, du coup, se déploie dans le temps.

0: enfin une bonne nouvelle, Béatrice Saltner.
1: Nous poursuivons la lecture de l'évangile de ce jour avec vous, Sébastien Anthony, toujours chez Jean. En ce jour-là, vous reconnaîtrez que je suis en mon Père, que vous êtes en moi et moi en vous. Donc dans ce verset, il y a une sorte de rapprochement. Jésus est dans le Père, mais Jésus est aussi en nous. Ça voudrait dire que le Père est en nous.
2: En nous, on ne peut pas être plus intimement accueilli qu'en nous, si vous voulez. On n'est plus du tout extérieur à l'autre. C'est une manière de dire que vraiment l'intimité est totale. Donc accueilli en nous, oui, Père, Fils et Saint-Esprit, accueilli dans le cœur du croyant pour y demeurer, pour y rester, pour y être et s'y épanouir. D'une certaine manière, nous sommes tous en quête, et c'est, la Bible nous le dit aussi, la quête d'une terre promise, la quête d'une demeure, la quête d'un lieu où habiter, la quête d'un lieu où véritablement nous sentir chez nous. C'est cela le sens de la quête de la terre promise. Nous sommes tous dans cette recherche-là d'une unification intérieure, de savoir qui nous sommes, de savoir qui nous sommes pour Dieu, de savoir qui nous sommes pour les autres, et d'être enfin finalement en paix avec toutes nos angoisses et toutes nos questions qui peuvent nous torturer parfois. Nous avons besoin de demeurer. Et là, le Seigneur se propose, il nous dit, la réponse à ta quête, la réponse justement à ce besoin d'être unifié, demeurer, elle se trouve en Dieu. Et accueille-nous dans ta grande liberté, bien sûr, mais accueille-nous pour pouvoir l'expérimenter, effectivement.
1: Lisons avec vous la finale de l'Évangile. « Celui qui reçoit mes commandements et les garde, c'est celui-là qui m'aime. Et celui qui m'aime sera aimé de mon Père. Moi aussi, je l'aimerai et je me manifesterai à lui. » Le verbe « aimer » est prononcé 4 fois.
2: Aimer, c'est pas simplement... on ne se paye pas de mots dans l'Église en disant que l'on aime. Parfois, on entend, vous les chrétiens, vous avez ce mot d'aimer à la bouche énormément. C'est vrai, mais justement, il ne faut pas l'avoir qu'à la bouche d'une certaine manière. Il faut l'avoir en acte et le vivre dans ses commandements qui sont encore une fois le service de l'autre, l'accueil de la différence, l'accueil de tous ceux qui m'entourent et la foi en Dieu. Et effectivement, ce sont là ces marqueurs qui permettent d'authentifier notre foi en Dieu finalement. On fait quelque chose de cet ordre-là, notre être de disciple, celui qui aime vit ses commandements. On ne sait pas, c'est pas du sentiment, c'est pas quelque chose de mignon, c'est pas quelque chose de voilà, c'est vrai, ça nous engage pleinement.
1: Et qu'est-ce que ça veut dire quand Jésus dit que si nous aimons, il se manifestera à chacun d'entre nous?
2: Alors, la manifestation de Jésus après sa résurrection, ce n'est pas, encore une fois, le Jésus de l'histoire qui peut apparaître en chair et en os, si j'ose dire. Ça peut arriver, encore une fois, mais ce n'est pas ça d'abord. Après l'ascension, vous savez, ce moment où l'on dit que le Christ monte au ciel, les anges apparaissent aux disciples et disent « Mais n'ayez pas le nez en l'air. Pourquoi est-ce que vous fixez le ciel? Pourquoi est-ce que vous regardez là-haut? C'est pas là qu'il faut le chercher. Vous allez le retrouver en Galilée. » C'est cette région au nord du pays, tout autour du lac de Tibériade, pour faire court, où se mêle toute l'humanité. Il y a plusieurs nationalités qui sont par là, plusieurs langues qui s'y mêlent, on y fait du commerce, enfin voilà, c'est un grouillement de population. Et c'est là qu'on rencontrera le Seigneur. Donc, si le Seigneur se manifeste, il ne s'agit pas de le voir au coin de la rue, il s'agit d'abord de comprendre que c'est dans la rencontre de l'autre, dans la rencontre des autres, et justement en servant les autres, en aimant les autres, eh bien quelque chose de la manifestation de Jésus est possible parce qu'il ne peut pas se manifester autrement que finalement dans la rencontre des autres. C'est quelque chose de l'Église finalement, c'est quelque chose du corps du Christ. Alors c'est une notion un peu particulière, le corps du Christ, Église, son corps. Nous, les baptisés, nous sommes le lieu de la manifestation du Christ quand nous aimons, quand nous consolons, quand nous nous approchons des autres. Et si nous poursuivons ainsi son œuvre, comme il l'a vécu quand il était sur cette terre, nous le rendons visible au cœur du monde. Nous rendons l'Évangile crédible d'une certaine manière parce que nous le vivons effectivement. Nous sommes transformés, nous sommes habités par cet amour que le Seigneur nous donne et nous le rendons aux autres et ainsi nous rendons cet amour visible et donc le Christ visible à d'autres.
1: Sébastien Anthony, nous avons lu l'évangile de ce dimanche. En quoi est-il une bonne nouvelle pour nous aujourd'hui ?
2: Eh bien, moi, je crois que c'est un merveilleux appel que le Seigneur nous dit. Alors, cette histoire de défenseur qui nous protège, qui défend d'une certaine manière nos consciences inquiètes parfois, justement, nous dit que nous sommes délivrés de ce mal et que nous n'avons pas à nous y engluer ou nous y empêtrer ou ne regarder que cela et même parfois avoir un esprit un peu torturé par rapport à ça, mais de nous lancer encore et encore sur les chemins de l'amour, sur les chemins du service des autres, sur l'ouverture au monde. Un monde à aimer, un monde à rencontrer, un monde à transformer, un monde à avoir un regard positif sur lui pour lui manifester la présence du Seigneur.
1: Mais alors, on lui parle justement, on lui dit qu'on compte sur lui, à cet esprit, on le prie, parce qu'on dit parfois que c'est un peu l'oublié entre le Père et le Fils.
2: Ben, l'esprit, encore une fois, pour moi, c'est ce qui nous rend vivants. Donc c'est tout ce qui conduit nos initiatives, qui nous pousse en avant, qui nous donne de l'imagination, qui déploie finalement tout ce que nous sommes et qui nous rend fort pour pouvoir avoir de l'imagination justement pour aimer ou pour servir ceux qui nous entourent. L'esprit, c'est ça. L'esprit n'a pas de limite dans la vie qu'il nous donne et qu'il nous demande de vivre avec lui en fait et de déployer dans toutes ses dimensions. C'est ça l'esprit.
1: Comment le recevoir ?
2: En le demandant, en croyant peut-être même déjà que nous l'avons reçu, qu'il est déjà là. Tous les sacrements, donc il y a 7 sacrements dans l'Église, ce sont des étapes, des moments importants, des moments clés que l'Église donne pour que justement la grâce de Dieu se communique. Chacun des sacrements fait appel à l'Esprit. Pour qu'il y ait un sacrement, il y a toujours l'appel de l'Esprit qui est mentionné d'une manière ou d'une autre. C'est ce qu'on appelle une épiclèse, un appel de l'Esprit, un appel dessus, dans l'Eucharistie, mais dans tous les sacrements, c'est le cas. Avec notamment ce geste que le ministre, le prêtre ou le diacre fait à ce moment-là, qui est d'imposer les mains pour bien dire qu'il y a quelque chose qui, comme quand on impose une main, c'est comme une forme de bénédiction, de passage, quelque chose qui se transmet. Et cet Esprit se reçoit ainsi pour celui qui s'ouvre et qui l'accueille, et peut-être de manière optimale, si j'ose dire, dans les sacrements.
1: Jésus vient aussi nous dire dans ce passage qu'une vie intérieure, aussi grande soit-elle, n'a pas beaucoup de sens si nous n'agissons pas.
2: Notre vie intérieure, elle se remplit de nos rencontres. Si vous n'avez personne finalement, si vous n'avez pas de, ne serait-ce qu'un prénom, un visage, une situation à présenter dans votre prière, de quoi parlez-vous à part parler de vous-même. Or, justement, si nous sommes envoyés aux autres, si nous nous ouvrons aux autres, eh bien notre prière se remplit de tous ces visages, de toutes ces situations, de tous ces espoirs, de ces cris, de ces joies, et nous devenons quelque part des transmetteurs ou des liens, des traits d'union entre ciel et terre, avec cette vie qui circule, qui se donne et se reçoit, où à la fois nous présentons la vie de nos contemporains au Seigneur, et en même temps, lui nous donne la force pour les rejoindre, les servir, les aimer. Et là, du coup, quelque chose du lien de l'esprit se fait et nous demeurons effectivement ainsi en Dieu.
1: On peut avoir peur aujourd'hui, le mot peur, il revient, que ce soit vis-à-vis de la situation sociale, politique, économique, environnementale. Cet évangile vient justement nous donner de la force.
2: Je crois qu'il nous donne de la force et de l'espérance. Effectivement, les clignotants sont plutôt au rouge en disant « voilà, le monde va mal, etc. » Mais est-ce que c'est ce monde-là que l'on veut ? Le Seigneur nous demande de transformer ce monde. Ce monde est en état de... C'est un autre passage qu'on trouve notamment chez Paul. Le monde est en enfantement. Il est en train de naître encore. Il est en train de devenir. Et nous sommes invités justement à participer à cette transformation du monde. Jamais se résoudre à ce que nous connaissons ou à ce que nous voyons, jamais nous résoudre finalement au mal. Bon, il ne s'agit pas de dire qu'il n'existe pas, nous le constatons. Nous ne sommes pas non plus en ce sens où nous serions complètement déconnectés des réalités de notre quotidien et de nos contemporains, c'est évident. Mais il y a une forme d'espérance que certains nous reprocheront en nous disant, même mes pauvres amis, vous êtes vraiment des bénis oui-oui ou béats, mais peu importe. Et justement, si nous sommes poussés par l'esprit, oui, l'esprit, la force de vie, la force de Dieu, avec nous, peut transformer ce monde.
1: Un grand merci à vous, Sébastien Anthony. Pour ceux qui désirent relire l'évangile de ce dimanche, je rappelle les références. C'est chez Jean, chapitre 14, versets 15 à 21. À la technique, merci à Antoine Picot et Pierre-Henri Paget.

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2: Bonjour, Cap plein sud, dans quelques instants sur RCF. Rendez-vous en bord d'océan Indien, à la pirogue, à Flic en Flac, hôtel bien connu, quinquagénaire en 2026, à l'île Maurice. Nous évoquerons également l'emblème mauricien, le dodo, mais d'autres activités sont aussi au programme. Nous parlerons plongée. La crème solaire est vivement recommandée. À tout de suite sur l'île aux mille couleurs.
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4: Nous avons été heureux de vous avoir accueillis à bord des Mauritius et nous vous disons à très bientôt. À vous qui rentrez au pays, nous vous souhaitons un bon retour et si vous êtes en visite, nous vous souhaitons un excellent séjour dans le train. Au revoir et merci.
5: Bienvenue dans l'île Maurice. Bienvenue à l'île Maurice.
2: Nous sommes à 9500 km au sud de Paris, dans l'ouest de l'océan Indien, au cœur de l'archipel des Mascareignes, non pas en, mais sur l'île de France, le nom qu'elle porta au XVIIIe siècle. L'île Maurice est située à 2000 km au large de la côte sud-est de l'Afrique, 865 de Madagascar et 200 seulement de la Réunion. D'une superficie de 2000 km², le quart de la Corse, l'île est entourée de plus de 150 km de plages de sable blanc bordées de cocotiers.
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2: En 1598, le néerlandais Van der Neck prend possession de l'île qu'il appelle Maurice en l'honneur de Maurice de Nassau, prince d'Orange. Les Mauriciens sont 1,2 million d'habitants en 2024. Si la photo carte postale est d'abord celle des plages, Suivez le guide souhaite aussi vous faire découvrir le centre de l'île, son histoire et son patrimoine. Même si pour ce troisième rendez-vous, nous sommes effectivement à la plage, à Flic en Flac et accueillis à la pirogue, l'hôtel mauricien le plus réservé par les Français, qui fête en 2026 son 50e anniversaire et qui affiche l'un des meilleurs taux de remplissage de l'île, 90% toute l'année. De nombreuses rencontres au programme, le directeur, Clancy Romeo, Gérald Rambert, le plongeur, James Casquette, le bar supervisor, Pamela Panchamea pour le dodo, Vijay, le marsan confit, Désiré Nombro pour célébrer le coucher du soleil et Marilyn de Cube de Bon Matin.
6: Bienvenue dans Flic en Flac, bienvenue à la pirogue.
2: Débutons cette découverte de la pirogue. Ici à Maurice, Flic en Flac.
7: Flic en Flac, c'est dramatique.
2: Ah, dramatique, mais dans le bon sens. Hein. Effectivement, c'est 248 chambres et bungalows qui s'étalent sur une quinzaine d'hectares. Donc ça, il faut de la place. Hein.
7: Effectivement, on est sur un peu 14 plus hectares, avec un hôtel, comme je disais, assez connu. Et la force de cet hôtel, c'est les employés. On a beaucoup d'employés qui ont travaillé ici, plus de 30, 35, 40 ans. Et c'est ça qui fait la force de cet hôtel. On a un taux de régulier énorme. Les clients n'arrêtent pas de retourner. Et j'ai même vu, moi, dans ma carrière à la pirogue, 4 générations de clients. Les clients reviennent ici parce qu'ils se sentent vraiment à la maison. Ils sont reconnus quand ils arrivent ici. Ben, c'est ça qui fait cette passion d'abord pour commencer par moi-même, et les employés de l'hôtel, on travaille en famille. Non seulement les employés et les clients.
2: Et les employés connaissent les clients par leur nom, par leur prénom, et vice-versa. Mais les clients, quand ils partent, parfois ils pleurent. Les clients pleurent en quittant la pirogue. Et il est même arrivé qu'un client ait fait demi-tour. Il devait partir et puis il est revenu. Il en a repris pour une semaine.
7: Ça arrive souvent. Déjà, je dirais que pour ajouter les clients, ils pleurent aussi à l'arrivée. Parce qu'ils retrouvent leur famille.
2: Ah, ils pleurent aussi.
7: Ils se sentent à la maison, ils pleurent à l'arrivée. Et c'est vrai que des fois, les vacances d'une semaine, 10 jours ne suffit pas. Et ils nous demandent de pouvoir prolonger le séjour. Mais c'est ça la force, c'est ça l'authenticité à la mauricienne de cet hôtel.

0: la bonté.
1: L'idée, c'est vraiment de faire de la pirogue un village comme les villages de pêcheurs mauriciens.
2: Absolument. Comme le nom l'indique, la pirogue, c'est une barque pêcheur. Mais nous, on est tout simplement dans un village pêcheur. Et si vous regardez de près nos bungalows, c'est une pirogue renversée, tout simplement.
1: Quand nos amis qui nous écoutent, se représentent, même s'ils n'ont pas vu les photos, bon, c'est facile à trouver hein, sur Internet, on trouve facilement des photos de la pirogue, et d'une pirogue et de l'hôtel La Pirogue. Même sans aller regarder, quand on imagine une plage, même si on n'est jamais venu à l'île Maurice, qu'on rêve dans sa tête une plage de l'île Maurice, eh ben, la plage réelle est vraiment la plage de rêve qu'on peut sortir de son imagination.
2: Ben oui, il n'y a pas photo, hein, la plage de l'Ouest, la plage de la pirogue. Vous allez sur les sites internet, aujourd'hui sur Google Earth, vous allez voir en réalité la plage non trafiquée, non travaillée, c'est pure vérité. Hein. Le soleil, la mer turquoise, les cocotiers de la pirogue et la pirogue même.
1: Pendant son séjour, d'autant que certains restent assez longtemps, ils partent à la découverte de l'île aussi. Puis d'autres, peut-être qu'ils ne sortent pas parce qu'ils trouvent tout ce qu'ils souhaitent ici dans les activités qui sont proposées. Et il y a notamment la partie wellness, le bien-être. Je crois que c'est la personne qui s'occupe du massage qui a dit cette phrase « Se faire masser n'est plus un luxe, c'est une nécessité ». Et moi qui suis passé par là hier, et je ne suis pas un habitué des massages, ben, je pense que la masseuse avait beaucoup de boulot avec moi parce qu'il y avait des nœuds partout. Hein, et donc, il a fallu dénouer tout ça. C'est vrai que le bien-être aussi s'est beaucoup développé. Alors, c'est pas d'hier, hein, mais depuis pas mal d'années maintenant. Mais c'est aujourd'hui indispensable.
2: Hein. Ben, définitivement, dans ce jardin de la pirogue, authenticité n'est pas nécessaire de se faire masser dans une cabine. Quand vous êtes entouré des arbres, des cocotiers, vous pouvez aussi vous faire masser à l'extérieur, dans le jardin, en face de la mer. Ça, c'est une autre spécificité. Mais j'ajouterai à tout ça, non seulement le massage, il y a tellement d'activités à l'hôtel, que ce soit nautique, que ce soit les animations. À la pirogue, les vendredis, c'est notre soirée mauricienne, où on fait un barbecue à la plage, pieds dans le sable. Le Sega typique.
1: Où alors c'est clients... quoi, pour nos amis, le Sega c'est quoi? Le typique ou pas typique, mais c'est quoi?
2: Le Sega, c'est la danse traditionnelle de l'île Maurice que pratiquaient nos ancêtres, qu'aujourd'hui on a typique et moderne. Mais c'est quelque chose qui est très apprécié. Le client vient ici pour vous découvrir.
1: Ça ressemble à quoi alors le Sega?
2: Une danse très rythmée. On utilise une ravane.
1: C'est quoi une ravane?
2: Un tambour.
1: Ah d'accord.
2: C'est un tambour fabriqué à la mauricienne. Autour d'un feu de camp sur la plage, où au son de ce tambour, les gens se déhanchent.
1: Donc il faut se déhancher.
2: Voilà, c'est dans l'ADN un peu mauricienne. Et très apprécié.
1: Après, on est plus ou moins doué pour se déhancher. Vous, vous êtes doué, Fancy?
2: Oui, on peut dire ça, oui. ça peut arriver de temps en temps.
1: Un mot de la restauration aussi.
2: Outre le restaurant principal, on a deux restaurants de plage. Un restaurant fruits de mer, la langouste, les gambas, les calamars, et surtout les poissons frais. Mais aussi, il y a d'autres mets qui est très apprécié par les clients. En plus de ce restaurant fruits de mer, nous avons aussi, parce qu'on est à la pirogue quand même, l'authenticité encore une fois revient, on a un restaurant qui s'appelle le Coconut Café, où la concentration est sur les mets mauriciennes, les plats typiques mauriciens, les currys, les rougailles, tout ça. Et il n'y a pas un seul client qui vient à la pirogue qui ne passe pas par ce restaurant.
1: La durée de séjour moyen des clients?
2: 2 semaines.
1: Ah, 2 semaines.
2: Comme c'est principalement européen, c'est 2 semaines.
1: Ils passent 2 semaines ici et ils reviennent.
2: Ah oui, ils reviennent.
1: Merci, Clancy. Donc, on retient quand même la pirogue à son Roméo, hein, et c'est le patron de l'hôtel, le directeur général de l'hôtel.
2: Ah ben, merci beaucoup. C'est moi qui vous remercie.
1: Et puis, alors, des Juliettes, ben, parmi les personnes en vacances, il y en a plein. Hein.
2: Il y en a beaucoup, vous avez raison. Mais la principale est à la maison.

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1: Allez, on découvre les activités ici à la pirogue et on continue avec Gérald, Gérald Rambert. Je te rejoins au club de plongée, sachant que tu es mauricien. Tu m'as dit depuis toujours, en tout cas,
2: ouais, voilà.
1: Depuis plusieurs générations, c'est certain.
2: On est de souche française, mais installé à Maurice depuis plusieurs générations.
1: Tu sais, alors plusieurs, tu sais combien ? Quelqu'un dans la famille s'est plongé dans l'histoire familiale ?
2: Il y a quelqu'un qui s'est plongé dans l'histoire familiale.
1: Justement, le terme n'est pas anodin, plongé, hein, tu as remarqué.
2: Voilà, exactement. Ma grand-mère est une Fayolle et dans l'armée française, il y avait un général Fayolle qui est un de nos arrières. Donc une partie de la famille est venue s'installer à Maurice il y a plusieurs générations maintenant. Nous, on est devenus entièrement mauriciens.
1: Géographiquement en France, ça part d'où, tu sais ?
2: C'était les Bretons.
1: Ouais, c'est souvent le cas ici à Maurice. Voilà, c'est plutôt des Bretons que des Alsaciens.
2: Hein. Exactement, voilà. On est de la Bretagne.
1: Donc quand on est à Maurice, quand on est NAIT à Maurice et quand on est en vacances, ou on passe des vacances à Maurice, je suppose quand on est natif de l'île Maurice, alors les Savoyards font du ski, mais les Mauriciens font du ski, peut-être du ski nautique, je ne sais pas, mais vont voir aussi ce qu'il y a sous l'eau.
2: Voilà, exactement. Nous sommes dans la plongée sous-marine. On offre l'activité de plongée sous-marine sur la côte ouest de l'île, à Fiquenflaque, qui est assez intéressante parce que le long de la côte, on a un tombant de quelques kilomètres de long, super sympa, qui propose pas mal de sites de plongée, entre autres un site de plongée assez connu qui s'appelle la Cathédrale. Ici.
1: La Cathédrale.
2: Exactement. Ouais. Donc c'est un beau tombant avec une
1: grande. Donc alors, pour nos amis, bon, on peut deviner ce qu'est un tombant, mais on se dit que ça tombe, forcément.
2: Voilà, ça tombe. Donc on va dire c'est volcanique parce que l'île est volcanique. Donc c'était une coulée de lave à l'époque qui a été submergée ensuite. Donc c'est un tombant qui commence dans les environs de 15-16 mètres et qui descend à pic jusqu'à à peu près 30, voire dans quelques endroits 35 mètres. Donc sur ce tombant, on a pas mal de poissons qui habitent. Il y a les courants aussi qui passent sur le tombant, donc qui emmènent pas mal de nourriture. Il y a des augmentations de vitesse du courant dans certains endroits de par l'architecture sous-marine, ce qui fait qu'on a pas mal de poissons dans certaines zones et qui ont créé quelques sites de plongée sous l'eau où on retrouve les mêmes poissons régulièrement, tous les jours, et on va les voir régulièrement sous l'eau.
1: Donc les poissons te connaissent ?
2: Les poissons me connaissent.
1: On dit « Ah tiens, c'est Gérald !»
2: C'est vrai, probablement, ouais. Non, les poissons nous connaissent, on connaît les poissons.
1: Et donc ils n'ont pas peur, ils sont habitués à voir les plongeurs.
2: Ils sont habitués. Et
1: ils savent que les plongeurs ne leur font pas de mal.
2: Exactement.
1: Que des plongeurs ne les pêchent pas.
2: Voilà, exactement. On est plongeurs, pas pêcheurs, on essaye de préserver autant que possible. Et ouais, effectivement, donc il y a des bancs de poissons qui nous connaissent et ils n'ont pas peur. Et donc ça offre un spectacle.
1: Multicoloré, j'imagine.
2: Ouais, on a pas mal de couleurs. Mais c'est surtout l'architecture qui est assez féerique.
1: Le cadre lui-même.
2: Exactement. Le cadre lui-même est féerique. Donc, en plus de ça, on a une référence. Donc, on a vraiment l'impression de voler à côté des tombants. C'est comme si on était en train de faire du parachute, du parapente à côté d'une montagne. Ah. Ça ressemble un peu à ça, mais sous l'eau, en immersion et en apesanteur.
1: Et ce sont des plongées bouteilles.
2: Nous, on est ouvert toute l'année, ce qui est sympa à Maurice, parce qu'on a les conditions qu'il faut. Sauf en été, parfois, on peut avoir quelques cyclones parce qu'on est dans une certaine zone cyclonique. Mais sinon, on plonge toute l'année. La température minimum en hiver, c'est du 23 degrés. Donc, ça le fait très bien.
1: Plus que la Bretagne en été.
2: Exactement. Donc, nous, on plonge tranquillement. Toute l'année, on a des conditions assez correctes.

0: Tu te souviens de tes premières plongées gamin?
1: Ouais, je me souviens de mes premières plongées gamin. Alors moi, depuis toujours, je suis un fanatique de poissons à la base. J'adore les poissons.
0: Tu les manges aussi ou...
1: Je les mange aussi, ouais. Je ne vais pas cacher. Il n'y a pas de raison non plus.
0: C'est pas les mêmes que tu vois que tu manges.
1: J'aime. Non, voilà.
0: Tu ne reconnais pas après en mangeant, voilà. Tu dis ah mince.
1: Non. Je mange pas
0: Nemo.
1: De poissons. Je mangerai sûr, tu pas Nemo. À la base, je suis un fanatique de poissons. J'adore les poissons. J'adore l'eau. Donc, j'ai commencé à plonger et à faire de l'apnée très tôt.
0: Ah oui, tu tiens longtemps en apnée?
1: Plus maintenant, parce que j'ai perdu l'habitude, ouais. Avec les bouteilles, je m'entraîne plus autant qu'avant.

0: Sont très différentes à l'île Maurice selon qu'on est à l'est, à l'ouest, au nord, au sud.
1: Alors oui, effectivement, donc chaque partie de l'île a un peu sa spécificité, on va dire. Donc dans l'ouest, ici, on a pas mal de tombants, ce qui rend la plongée assez sympa. Dans le nord, on a un peu plus de corail dans le nord parce qu'ils ont moins de rivières qui se déversent dans l'eau. Dans l'est, c'est des plongées un peu plus dérivantes, il y a beaucoup plus de courant.
0: Ah oui.
1: Voilà. Chaque endroit est un petit peu différent et même dans certains endroits, on retrouve des poissons qu'on ne trouve pas ailleurs. Il y a de quoi faire à l'île Maurice en tous les cas.

0: Est-ce que tu constates, puisque tu es sous l'eau, la dégradation de l'état des coraux du
1: corail? Oui, tout à fait, tout à fait. Ça, c'est inévitable. D'après toutes les dernières études scientifiques, le réchauffement climatique ne joue vraiment pas en notre faveur et en la faveur des coraux. Que ce soit ici ou ailleurs, parce que ça fait plus de 20 ans que je plonge et je voyage beaucoup, je fais pas mal de voyages plongés à travers le monde, c'est partout. C'est partout, mais effectivement, il y a une grosse dégradation au niveau du corail et c'est dû principalement à la température, avec le blanchissement. L'eau des lagons devient...
0: C'est comme vraiment... si on lessivait le corail.
1: Exactement, ça plus devient blanc. Vraiment trop chaud, c'est comme si on faisait bouillir
0: c'est
1: l'eau
0: ça,
1: pour
0: ouais.
1: eux.
0: Donc c'est très inquiétant. Est-ce qu'on mesure le drame qui est en train de se jouer? Est-ce que tu penses
1: Je crois que les gens ne réalisent pas ce qui est en train de se passer, mais s'il fallait comparer, dans certains endroits, c'est comme si on avait lâché une bombe atomique sous l'eau. C'est la comparaison que je peux trouver.
0: C'est un état de désolation.
1: On passe de 100% de couverture de corail à 0%. Carrément, il n'y a plus rien. Il n'y a plus de poissons dans certains endroits. Pas seulement ici, mais un peu partout dans le monde. C'est vraiment alarmant. Mais vu que c'est sous la surface, personne ne le voit. On ne voit pas, personne ne s'inquiète plus que ça, mais je suis sûr que si ça arrivait
0: c'était sur
1: terre,
0: le sol,
1: si toutes les plantes et toute la végétation se mettaient à mourir et à disparaître en l'espace d'une semaine, je crois que le monde entier se serait alarmé. Mais vu que c'est sous la surface et qu'on ne voit pas plus que ça, la majorité des gens ne savent pas ce qui se passe et c'est vraiment, vraiment, vraiment alarmant et c'est mondial.
0: Alors, bien sûr, s'il n'y a plus de coraux, bah, c'est la survie des poissons elle-même qui est très fortement menacée.
1: Non seulement la survie des poissons, mais il faut savoir que les océans jouent un rôle important dans tout ce qui est la régulation d'oxygène, etc. sur la planète. Donc, si on n'a plus de plancton, on n'a plus de corail, il y aura des répercussions sur ce qui va se passer en surface.
0: C'est ça, donc, et pour l'humain.
1: Exactement.
0: Et les animaux, enfin, etc.
1: Exactement. Ouais,
0: ouais. Donc, je lisais que des coraux, par exemple, qu'on avait à moins 15 mètres, aujourd'hui, on les trouve à moins 30, par exemple.
1: Oui, mais il faut que le corail ait le temps de pouvoir migrer et de descendre et de s'adapter.
0: Oui, c'est ça. Oui.
1: Et si l'évolution est trop rapide pour le corail.
0: Ah, si le corail ne peut pas suivre l'évolution.
1: Exactement, ouais. Ça va trop vite. Ça va trop vite et bien sûr on a eu des migrations dans le monde partout, il y a eu des migrations massives pour toutes les espèces, il y a des plantes qui ont bougé d'endroit, qui ont été transportées par le vent, les animaux, etc. qui se sont réadaptés, mais pour le corail ça va trop vite, ça va trop vite. Les coraux n'ont pas le temps de se reproduire, de bouger d'endroit, de se renforcer, d'être modifiés génétiquement. Ça meurt, tout simplement.
0: Et on voit bien que les accords de Paris et autres, on voit bien que les objectifs pour limiter le réchauffement climatique ne sont pas atteints.
1: Non, ils ne sont pas atteints, on ne les atteindra pas non plus. C'est se leurrer un peu. Moi, on me dit souvent « Ah, t'es pessimiste ».
0: Mais tu es juste réaliste.
1: Mais voilà, je suis juste réaliste. Quand on suit toutes les études scientifiques qui sont publiées en ce moment, théoriquement, il resterait environ 30 ans de corail sur la Terre. Donc, s'il faut plonger maintenant, parce qu'il ne restera plus rien dans 30 ans.

0: motive avancer. Est-ce un objectif de plonger à l'île Maurice? Parce qu'il y a eu aussi dans toute la vie de l'île Maurice, mais tous ces bateaux qui ont pris la mer, peut-être de Bretagne ou d'ailleurs, pour rejoindre l'île Maurice et qui ne sont pas arrivés jusqu'à l'île Maurice et qui ont coulé. Est-ce que ce sont des objectifs de plonger, sur les épaves?
1: Oui, on a quelques épaves, mais ces épaves-là...
0: Il y a Saint-Gérand, c'est ça?
1: Oui, c'était des épaves en bois. Donc le bois pourri, il reste quelques boulets de canon, il reste quelques canons. D'ailleurs, nous, on a un site ici qui s'appelle le Rempart Canon, où il y a un canon qui appartenait à un vaisseau qui s'appelait le Banda, qui a coulé il y a très longtemps maintenant. Donc, on peut voir encore quelques restes de ces épaves.
0: Et le Saint, c'est le Saint-Gérand, c'est ça?
1: Le Saint-Gérand dans l'Est, oui.
0: Dans l'Est,
1: mais il n'y a plus grand-chose.
0: Ça, c'est lié à Paul et Virginie. Enfin, ouais, c'est ça.
1: On voit plus l'épave.
0: L'héroïne qui a inspiré Paul et Virginie, plutôt.
1: On voit plus l'épave. On voit que les pièces en métal qui étaient sur l'épave qui ont traversé le temps. Bien rouillées, mais encore présentes.
0: Est-ce que ça te faisait rêver, gamin, la plongée vers les épaves?
1: Les épaves, oui, ça me faisait rêver, mais on a découvert au fil du temps qu'il ne restait rien de ces épaves-là. Donc, ce qu'on a fait, c'est que...
0: Il fallait des nouvelles épaves.
1: Voilà,
0: alors.
1: Exactement. Donc, avec l'aide de la MMCS, la Fédération, le Mauritius Marine Conservation Society, ils ont récupéré quelques vieilles épaves dans le port, des vieux bateaux de pêche qui ne pouvaient plus naviguer parce qu'elles n'étaient plus en forme. Elles ont été nettoyées, où l'huile lourde a été enlevée,
0: toute la pollution.
1: Tous les câbles électriques, etc. Donc ce sont des épaves qui ont été nettoyées, coulées à 30 mètres.
0: On a recoulé des épaves.
1: On a recoulé intentionnellement des épaves pour recréer des récifs artificiels et ça marche. Ça marche, des épaves qu'on a autour de la côte aujourd'hui sont remplies de poissons.
0: C'est dommage que le Titanic n'ait pas coulé autour de l'île Maurice et pas profond.
1: Exactement, c'est sûr, ça aurait fait une belle épave en tous les cas, ça c'est sûr.
0: Ta passion, Gérald, passion plongée, intacte. Hein. On pourrait dire que ta passion pour la plongée n'a pas coulé.
1: Non, ça n'a pas coulé. Même avec la désolation qui arrive à l'activité, non, la passion est encore là.
0: Et toi, tu es un lanceur d'alerte aussi par rapport à ça?
1: Ouais, on sonne la cloche et voilà.
0: Mais les cloches humaines ne l'entendent pas forcément.
1: Non, ouais, malheureusement. Au niveau du global warming, le réchauffement climatique, je crois qu'on est arrivé à un point où ça va être vraiment difficile de faire marche arrière. Ce sera pratiquement impossible, je pense.
0: Et ben voilà, on va se quitter sur ce message d'espoir.
1: Ouais.
0: Non, il n'y en a pas. Mais non, s'il n'y en a pas, il n'y en a pas. Même si on est dans un cadre paradisiaque, il faut être réaliste.
1: Il faut être réaliste et profitez-en, hein, les plongeurs, ceux qui aiment la plongée, l'apnée, profitez-en maintenant, faites des voyages, visitez les derniers joyaux qui restent sur cette terre, parce que malheureusement je crois pas qu'il en restera beaucoup dans une vingtaine, trentaine d'années.

0: en plein soir.
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1: Une rencontre au bar, l'un des bars de la pirogue. Ici, c'est le Médine Bar. Et je retrouve le bar manager, le directeur alors, du bar des bars de la pirogue, James Casquette. Première surprise, James, mais tu ne portes pas de casquette.
4: Non.
1: Alors que le barman, oui, je l'ai vu tout à l'heure avec une casquette, l'autre barman.
4: Non, tu sais comment c'est arrivé. À l'époque de l'esclavage, si tu avais une casquette sur ta tête ou dans ta main, on te nomme casquette. Parce qu'à l'époque où les Africains étaient venus, on ne savait pas leur nom. Mais alors, si tu avais une casquette dans ta main, c'est casquette ton nom.
1: C'était plus simple comme
4: c'était
1: ça.
4: C'était plus simple. Si tu avais, je ne sais pas, une cuillère dans ta main, cuillère, c'était ton nom.
1: Si ça avait été un béret comme les Français, à James Béret.
4: James Béret, ouais, ça passe.
1: Mais c'est James Casquette.
4: Mais c'est toujours là, c'est James Casquette.
1: Et ta casquette à toi, finalement, ici à l'hôtel, effectivement, c'est responsable du bar, des bars.
4: Je suis responsable des bars, oui. Ouais.
1: Et on vient déguster notamment au bar des cocktails aussi. Hein.
4: Bien sûr, les mixologistes qui viennent, ils créent des cocktails pour faire savourer la saveur mauricienne, quoi.
1: En intégrant des produits locaux non alcoolisés, bah, y a les fruits, les jus, les sirops. Et puis en alcoolisé, bah, le premier ici à Maurice, c'est le rhum.
4: C'est le rhum, oui. Le rhum agricole pour les cocktails, c'est très très bon.
1: Et on déguste bien sûr les cocktails avec modération, même si en général on ne reprend pas la voiture après. Mais quand même, l'ambiance, c'est l'ambiance d'un village ici. Est-ce que les villageois de la pirogue dégustent avec modération?
4: Ça dépend. Il y a certaines qui aiment même... Exagéré, j'ai pu dire, mais c'était avec modération, quoi.
1: Qu'est-ce qui t'a amené à t'intéresser à la mixologie, au bar? Enfin, c'est tout un art, hein, de savoir mixer, créer des cocktails. Hein.
4: Bien sûr. C'est une passion, comme les médecins. Tu veux mélanger telle chose avec telle chose, tu dois avoir cette appréhension déjà dans ta tête. Quel sera le goût final? Il faut que toi, tu aimes d'abord.
1: Tu dois aimer ce que tu prépares.
4: Bien sûr.
1: Ça veut dire qu'il faut que tu goûtes tout ce que tu prépares.
4: Tu goûtes, c'est comme un cuisinier aussi.
1: C'est ça. Et tu recraches.
4: Tu recraches et tu dis non, c'est pas bon, mais on va refaire jusqu'à que toi-même, dans ta tête, tu dis là, c'est bon.
1: Quelle est ta plus grande fierté en matière de création de cocktails à toi, James?
4: Ben, ma plus grande fierté, c'est que je suis pas seul, j'ai une équipe.
1: Non, bien sûr, bien sûr.
4: J'ai une équipe.
1: Il y a combien de barmen ici?
4: 17. Souvent,
1: c'est une brigade de barmen.
4: C'est une brigade de barmen. Il n'y a pas que mon idée qui compte. J'aime apprécier les idées des autres, tu vois. Lorsque nous réalisons le cocktail, ensemble, waouh, c'est un waouh pour les clients.
1: Il y en a un qui te vient en mémoire comme étant un peu ton cocktail signature à toi.
4: Ouais, auparavant, je sais, on avait quelque chose qu'on appelle le rompanga. C'est fait avec du sucre du moulin qui arrive du moulin directement. C'est comme un caramel comme ça. On mélangeait ça avec du rhum et du jus de citron. C'était vraiment formidable et c'était notre signature. Et depuis, j'aime ce cocktail-là parce que ça va rester jusqu'à peut-être... je pars demain.

0: Si nous échangeons, James, c'est parce que tu as quelques années de vécu ici à la pirogue. Tu es arrivé dans les années 80.
1: Je suis arrivé en 1988, le 12 septembre 1988.
0: Très précis, hein?
1: Ouais. Quand je suis arrivé, j'avais un barman et Dieu. Lui, il sortait de l'armée directement. Et c'était quelqu'un de très, très discipliné. Il était vraiment carré sur tout. Hein. Tu arrives, bien rasé, l'uniforme est bien dressé et tout, les chaussures, tout bien,
0: bien ciré.
1: Bien ciré et tout. Avant de faire les cocktails même, tu dois passer par ce principe de servir les clients avant. Et puis tu deviens barman, et puis tu deviens bar superviseur, et puis tu deviens bar manager. C'est bien de commencer de la racine, mais notre directeur même est une source d'inspiration pour moi. Regarde où il était, où il est aujourd'hui. C'est-à-dire pour moi, ton engagement dans ton travail, ta passion, ton amour, peut t'emmener des fois au-delà même de ta pensée. Tu dois adopter des principes, des bonnes habitudes, pour pouvoir faire ce que tu veux dans ta vie. C'est possible pour tout le monde alors.
0: L'ascenseur professionnel, c'est ça.
1: Bien sûr.
0: Si on bavarde aussi, James, c'est pour parler un peu de cette ambiance ici, cette ambiance de village. L'idée, c'est que la pirogue, c'est un grand village. D'ailleurs, un village qui s'étale sur une quinzaine d'hectares, donc il y a de l'espace. On dit village, hein, parce que en France, on dit qu'à partir de 2000 habitants, c'est une ville. Mais on est à moins de 2000 ici pour la pirogue. Mais ce sont quand même plusieurs centaines d'habitants entre ceux qui travaillent, qui logent ici quand même. Hein. À peu près un millier entre les clients et les salariés. On est à peu près au millier de personnes. Donc c'est un vrai gros village déjà. Et avec une ambiance de village et avec les habitants du village qui sont les clients, dont certains reviennent sur plusieurs générations. Il y a un attachement à la pirogue, peut-être plus que pour d'autres établissements ici à Maurice.
1: Incroyable de dire qu'il y a des clients, dès que je suis arrivé en 1988, ils étaient là, ils continuent à revenir, parce que pour eux, nous sommes leur famille, et nous aussi, quand nous les voyons, ce n'est plus monsieur ou madame.
0: Donc vous prenez dans les bras.
1: Dans les bras, carrément. Quand nous faisons la bise aux clients, mais c'est comme si la famille qui arrive. Elles font partie de notre village, comme tu dis. Il y a même des clients, quand ils viennent, ils veulent le même serveur, la même chambre, le même valet, le même cocktail. L'autre fois, un jeune, on a quelque chose qu'on appelle le tuna pokeball sur la plage, une salade. Et le client, lorsqu'il est arrivé, avant, il avait ça avec du thon en boîte. Ben, le client dit, je ne veux pas ça, moi, je veux ce que je veux.
0: Pas le thon frais.
1: Non, mais c'est fou. Mais lui, il veut revivre cette expérience. James est là, le barman est là, il veut que tout soit pareil. Et nous, nous sommes là pour accomplir leurs vœux parce que nous savons comment ils sont, leur goût. Des fois, avant même d'arriver sur la table, on a déjà mis les trucs.
0: C'est déjà servi.
1: Déjà servi parce qu'on sait qu'est-ce qu'ils vont commander.

0: a envie de retrouver l'ambiance telle qu'on était ici X années auparavant et de le faire découvrir aussi à sa famille. Et c'est sur plusieurs générations. Et ce que tu me disais quand on a échangé hier, même quand certains venaient avec leurs parents, si les parents sont décédés, les enfants reviennent un peu comme en pèlerinage.
1: Ouais, c'est ce qui est incroyable. Ces enfants, quand ils étaient petits, nous étions jeunes. Mais là, maintenant, ils se sont mariés. Ils nous présentent à leur mari ou à leur femme. Ça, c'est mon ami. Je le connais, mon parent m'a emmené ici. Tous tes problèmes que tu as, ben, il va régler ton problème ou elle. C'est comme ça. Des fois, nous sommes une sorte de solution aux problèmes de ceux qui sont déjà venus parce que nous les connaissons. Et c'est eux qui font la pub pour nous. Et c'est eux qui font des bouches à l'oreille, qui font revenir les autres. Et incroyable, vous dire, Monsieur X m'a recommandé, toi tu travailles au Beach Bar, James, ton ami tel ou tel, m'a recommandé de venir te voir. Et là, lui, il commence à former partie de cette famille villageoise. Et là, tu ne dois pas rater ça. Tu dois surveiller que les clients soient contents. Et quand il part, il va dire à son ami, « Waouh, tu m'as donné une bonne adresse. »
0: Et une adresse depuis bientôt. Alors, je suppose que l'hôtel va fêter bientôt. Bientôt un demi-siècle. Hein.
1: Le 7 juin 1976, c'était l'inauguration de l'hôtel.
0: Est-ce que c'est ton premier domicile ou ton deuxième domicile, la pirogue?
1: Quand il y a le cyclone, James est toujours là. Et il y a le beau temps, James est là. Et il y a le mauvais temps aussi, James est là. C'est-à-dire, pour moi, c'est ma maison. Et les clients, c'est notre famille. C'est une intimité qu'on ne peut pas décrire, qu'on ne peut pas expliquer.

0: disais, il n'y a jamais de hasard finalement. Avec ton prénom, James, ça me fait penser à Saint James. C'est du rhum, non?
1: Saint James, pour moi, c'est quelque chose de très biblique. Saint Jacques. Et je suis inspiré avec les trucs spirituels aussi, parce que je suis très, très croyant. Et je crois que tout ce que tu plantes, tu récoltes. Tu veux devenir quelqu'un, c'est toi qui décides. Et si tu veux devenir prisonnier, c'est toi-même qui décides.
0: Finalement, Saint James, ça te prédestinait à être au bar.
1: Hein. Rien n'arrive au hasard.
0: Tu aurais été malheureux dans un travail enfermé dans un bureau.
1: Bureau, c'est, je serais comme un prisonnier.
0: Il faut reconnaître qu'ici, à la Pirogue, c'est un bel espace de liberté.
1: Bien sûr. Nous avons le leader, le management de l'hôtel, M. Clancy Romeo, qui est quelqu'un de très ouvert. C'est ça qui fait un peu encore plus la beauté de cet hôtel, l'expérience que nous avons et l'espoir qui est devant nous. Autrement, sur une plage blanche, on a tendance à voir seulement que le point noir. Mais c'est pas ça la pirogue. Il y a toute une plage blanche, petit point noir.
0: Alors James, j'ai rencontré à Chamarelle Rico l'Intelligent, qui tient ce restaurant Palais de Barbizon, et qui m'a dit qu'il était très fier d'avoir serré la main à un ancien Premier ministre de François Mitterrand, Pierre Mauroy. Mais toi aussi, tu as serré la main à un homme politique français.
1: Quand j'étais en France, en stage, il y avait un Français qui était chez nous, à La Baule, en stage. Et là-bas, j'ai eu l'occasion de servir même M. Nicolas Sarkozy. À l'époque, je crois qu'il était ministre de la Défense, et sa femme Cécilia. C'était vraiment extraordinaire, parce que je ne pouvais pas comprendre où ma passion m'emmènera un jour.
0: Est-ce qu'il avait été sympa avec toi, Nicolas Sarkozy?
1: Il était très sympa, lui, sa femme, et je sais qu'il venait souvent à vélo aussi là-bas, il faisait du sport.
0: C'est un cycliste, hein, Sarkozy.
1: Ouais, il venait à vélo souvent, il faisait du sport, mais c'est un homme extraordinaire. Et sa femme aussi, très très gentille.
0: Il y a des célébrités, cela dit, qui viennent, des gens connus, qui viennent à la pirogue?
1: Oui, nous avons eu, il y avait Yannick Noah, Jean Tigana, Alain Giresse, nous avons l'occasion de...
0: Ils sont venus ici, tous?
1: Bien sûr, ils étaient chez cette table.
0: Yannick Noah.
1: Oui, Yannick Noah, Alain Giresse, Jean Tigana, Michel Platini.
0: Michel Platini, un Lorrain, oui. Comme moi.
1: Ben oui.
0: Donc c'est une équipe de footballeurs, c'est ça?
1: Je pense que c'était l'équipe de variété de foot.
0: Ah, le Variety Club.
1: Voilà.
0: Le Variety Club.
1: Voilà, c'était ça. Ils venaient ici souvent.
0: Ils jouaient au foot ici?
1: Non.
0: Ou à la pétanque?
1: Non. Ils venaient ici pour se reposer.
0: Merci beaucoup, James. Saint James.
1: Merci.

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0: C'est assez curieux de dire à 11h30 du matin, ici à la pirogue, je vais au dodo. Même toute la journée, on peut aller au dodo. Même quand on a libéré la chambre, on n'a plus de chambre, on dit on va au dodo. Je peux dire aussi, je suis au dodo avec Pamela.
3: Oui, on peut dire ça comme
0: ça. C'est la première fois qu'on se rencontre, c'est assez direct finalement.
3: J'espère que mon époux, il n'entend pas ce message.
0: Donc directement, rendez-vous au dodo.
3: Voilà.
0: En plus, en pleine nature à l'extérieur. Où sommes-nous, Pamela?
3: On est devant le dodo. Donc le dodo, c'est l'oiseau emblématique de l'île Maurice. Disparu. Ça n'existe plus maintenant, juste l'emblème qui existe. Donc, je raconte l'histoire?
0: Mais ce serait tellement bien.
3: Ok. Malheureusement, les Hollandais les ont tous mangés.
0: Pas sympa, hein?
3: Pas sympa.
0: Ils ont mangé en plus.
3: Ils ont tous mangé. Donc, comme le dodo, il est super lourd, vous allez voir, nous, on a essayé de reproduire un oiseau taille nature.
0: Taille réelle?
3: Taille réelle. C'était cette taille.
0: C'est énorme. Moi, je pensais que c'était de la taille un peu d'une grosse poule ou d'un coq.
3: Taille réelle.
0: Donc là, il fait bien un mètre de haut.
3: Taille
0: sans la tête, hein, le corps plus la tête. Hein.
3: Voilà. Comme il était super lourd, il n'arrivait pas à s'envoler et à s'enfuir.
0: C'est un oiseau cloué au sol.
3: Voilà. Les Hollandais les ont tous mangés, malheureusement.
0: Alors, c'est pas récent. Hein. C'est pas les touristes hollandais qui viennent aujourd'hui.
3: Non. Les Hollandais aussi avaient besoin de manger, hein, donc j'imagine. Donc,
0: il y avait à manger. Alors, on peut même dire que c'était donc un gros dodo.
3: Justement, au fil des années, c'est venu l'emblème de l'île Maurice. Mais nous, ici, à la pirogue, pourquoi le dodo? Comme c'est un oiseau emblématique de l'île Maurice, nous, comme on est un hôtel très sustainable maintenant, le message derrière notre dodo à nous, c'est que qu'est-ce qu'on va faire pour que, justement, on ne paie pas les trucs qu'on a déjà.
0: Et les plantes, et les animaux, et les espèces endémiques.
3: Voilà, pour nos enfants à venir. Donc, l'histoire du dodo, nous, on a mis des petits papiers ici, là, que chaque personne écrive, moi, qu'est-ce que je veux faire pour que, justement, on ne paie pas les trucs précieux qu'on a maintenant, que nos enfants, nos petits-enfants peuvent profiter de ce qu'on a maintenant. Les clients ont écrit, moi, je vais arrêter de manger de la viande, que moi, je vais essayer de planter des plantes pour préserver ce qu'on a maintenant, l'histoire du dodo. Maintenant, l'histoire de cette dodo qu'on a sculpté ici, là.
0: Donc, en bois.
3: En bois. C'est un arbre qui commençait à s'affaiblir.
0: Il était malade.
3: Et en même temps que les feuilles tombaient sur un toit qui affectait le toit aussi. Donc, on devait malheureusement abattre cet arbre. Et on avait pensé abattre l'arbre, mais qu'est-ce qu'on va aller faire avec? Et un sculpteur de l'hôtel qui travaille à l'hôtel a dit, moi, je vois un dodo dans cet arbre. Et il a sculpté ça, entièrement sculpté en main à l'hôtel ici.
0: Il y a longtemps qu'il l'a sculpté?
3: C'est
0: récent.
3: C'est récent.
0: Ah oui, donc c'est un dodo récent.
3: Et on écrit aussi qu'il a pris 3 mois à le faire.
0: Effectivement, je vois que l'île Maurice, découverte par les marins portugais, et l'extinction à la fin du XVIIe siècle, donc dans les années 1600 et quelques, il y a quand même plusieurs siècles. Mais alors, on avait des dessins, si on peut reproduire
3: justement,
0: le dodo.
3: On avait les dessins.
0: Quelqu'un avait dessiné le dodo à l'époque.
3: Quelqu'un avait dessiné, donc nous on a reproduit. Ah, maintenant, vous allez voir dans les magasins touristiques. C'est très touristique maintenant.
0: Ouais. Mais il y en avait que ici à l'île Maurice le dodo, pas
3: que
0: ailleurs.
3: À l'île Maurice, pas ailleurs. Très dommage.
0: Donc si on voit des dodos vivants aujourd'hui, c'est peut-être qu'on a passé trop de temps au bar, peut-être. En tout cas, de taille, il avait un bec. Enfin, son bec. Pour le dodo, je ne sais pas si c'était pratique, mais sacré bec. Hein.
3: Oui.
0: L'histoire du dodo à l'île Maurice et le dodo de la pirogue. Et je cherchais une inscription en français. Mon vœu est de préserver et sauver encore le plus longtemps que possible la biodiversité qui nous entoure.
3: Notre sculpteur à l'hôtel, il s'appelle Daniel. Il travaille aussi à l'hôtel depuis plus d'une trentaine d'années. Donc, c'est lui qui a sculpté ça entièrement. Fait main, ouais. Ici à l'hôtel.
0: Le dodo, on retient, très populaire. Il est sur les timbres, il est sur quoi?
3: Ah oui, surtout, les timbres, les potes clés, les trucs que les touristes ramènent chez eux en souvenir de l'île Maurice.
0: Donc on ne peut pas rentrer de l'île Maurice sans dodo.
3: Exact.
0: Et alors ici, on est au calme, on fait très bon dodo aussi.
3: Bon dodo à vous aussi.
4: Un dodo n'a jamais froid.
5: Un dodo n'a jamais froid.
4: Du monde ne passera pas. Tous prêts pour l'ère glaciaire.
5: Les dodos ne renonceront pas.
6: L'instinct de survie distingue le dodo de la bête.
5: Les dodos ne s'éteindront pas.
4: Tous prêts pour l'ère glaciaire.
7: L'ère glaciaire.
8: C'est rien, c'est que des canards qui débloquent.
0: Autre rendez-vous sur la plage de la pirogue avec Vijay, et je lis Marsan confirme. Je me suis demandé, Marsan, c'est pas votre prénom?
9: Donc Marsan, c'est bien comme si c'est le mot marchand. Ici, on prononce
0: c'est
9: le...
0: en créole.
9: Ouais, c'est créole. Donc Marsan, c'est marchand. Confit, c'est des fruits qu'on met.
0: Alors,
9: confit.
0: Oui, je regarde, je vois devant moi des bocaux. Une douzaine de bocaux,
9: 12 variétés.
0: Et vous avez votre petite carriole. Enfin, ah non, c'est un vélo, c'est un vélo.
9: C'est un tricycle.
0: Un tricycle, le tricycle de Marsan confit. Mais qu'y a-t-il dans ces bocaux?
9: Ces bocaux concernent des fruits exotiques, des fruits saisonniers d'ici. Donc des fruits comme l'ananas, fruits citaires, bilimbi, carambole. Ça, c'est des fruits peut-être que vous n'avez pas connus, vous n'avez pas même goûté. La mangue verte, chez vous, vous mangez la mangue mûre. Ici, on a la mangue verte qu'on fait confit dans l'eau, sucre, sel, vinaigre pendant 3 jours.
0: Et donc, ils sont salés?
9: Salés, sucrés et vinaigrés.
0: Parce que quand on pense fruits confits, comme nous, on imagine les fruits confits avec le sucre autour, etc.
9: Ouais,
0: c'est pas ça du tout.
9: Mais
0: c'est un peu comme les cornichons, finalement.
9: Ouais, c'est plus ou moins comme les cornichons. Mais les cornichons peuvent préserver plus longtemps.
0: Mais ces fruits-là, normalement, on les déguste comment?
9: C'est comme une salade.
0: Ah oui, c'est ça, comme
9: ça. C'est comme ça là, on est entré toute heure, c'est tous les matins pour une gueule de bois. Hein.
0: Et c'est pour ça que vous êtes toujours à côté du bar. D'abord au bar, on passe à et hop, après on termine avec les fruits confits.
9: Ouais.
0: Alors qu'est-ce que je pourrais goûter par exemple, que j'ai jamais goûté?
9: J'ai jamais goûté le fruit citer, bilimbi, carambole, chouchou et patate chinoise.
0: Ah, la patate chinoise.
9: Ouais, patate chinoise.
0: Donc le fruit c'est citer.
3: Fruit citer, mais je sais pas en France.
9: C'est la taille d'un citron, mais complètement vert.
0: D'accord, et au goût, on va découvrir.
9: Le noyau, beaucoup de filles par
3: l'intérieur. Ouais. Il faut mettre aussi la sauce avec, tamarin.
9: Complet, avec la sauce.
0: Ah, il faut mettre la sauce tamarin.
3: Avec la totale, hein.
9: Les bilimbi ronds.
0: De loin, on pourrait se dire, on dirait des petits oignons blancs, mais c'est pas ça du tout. Le bilimbi.
9: Ouais. Bilimbi rond.
0: Rond.
3: Ça, vous connaissez, vous.
0: La carambole, je connais, mais comme dessert.
3: Oui.
0: Avec cette forme d'étoile. Hein. Alors après...
9: Patate chinoise.
0: Ah oui, patate chinoise, je connais pas. Les fruits que je ne connais pas, je sais même pas comment ils sont, quand ils sont entiers.
9: Avec une bonne sauce de tamarin.
0: Alors, la sauce de tamarin qui va être salée aussi ou sucrée?
9: Sucrée.
0: Ah, sucrée.
9: Fait douce avec la fenouille.
0: Couleur marron. Hein.
9: La fenouille.
0: Donc, la compote de tamarin qui est faite avec le fruit du tamarinier.
9: Du tamarinier, ouais. Des fruits, un tamarinier peut aller d'une hauteur de 10 mètres de haut.
0: Il n'y en a pas loin d'ici.
9: Sur la grande route, vous pouvez trouver ça. Ça pousse sauvagement. C'est pas besoin de cultiver.
0: Ah oui, on cueille.
9: Ouais. Un peu de piment à côté, attention, ça va...
0: Avec modération.
9: Avec modération.
0: Parce que sinon, les Mauriciens, sont moins modérés sur le piment.
9: Très modérés, non. Les Mauriciens, ils aiment le piment de toutes les cuissons. Piment vert, piment confit.
0: Merci.
9: Voilà, c'est servi.
3: Allez, mange toute celle-là.
0: Ça a un côté un peu vinaigré. Ça a un côté un peu sucré.
9: Là, vous avez essayé le bilimbi.
0: Alors, le
9: bilimbi rond.
0: Non, mais c'est très bon. On pourrait dire que c'est un peu un sucré salé. Hein.
3: Oui.
0: Et croquant. Parce que le fruit garde son sucre. Les fruits sont dans quoi, là?
9: C'est dans l'eau, sucré, sel, vinaigre.
0: Voilà, c'est ça. Donc, il y a bien du vinaigre, mais c'est pas survinaigré. C'est très, très bon. Hein. Le fruit citer, on dirait un peu un quartier de pomme ou de poire, mais au goût, c'est différent. Citer, on le mange comme ça aussi, comme fruit?
9: Oui, même en achar.
0: Achar, c'est quoi?
9: Des fruits qu'on mélange avec la moutarde, safran, piment, ail.
0: Populaire. Hein. Chouchou Christophine, très croquant, sucré. Pour finir, le bilimbi. À Maurice, tout le monde fait ça chez soi?
3: Nous, à l'île Maurice, on mange ça à toute heure.
9: À
3: toute heure de la journée. Vous allez voir, c'est très courant sur la plage. Il y a des marchands comme ça, avec plein de fruits et tout. Oui. Donc oui, oui.
0: Mais à l'île Maurice, on mange de toute façon à toute heure de la journée,
3: exact,
0: non?
3: Exact, oui. Oui, ça c'est vrai.
0: Merci beaucoup, Vijay, vraiment.
9: Ouais, hein. Ouais. Vijay, le Marsan confit de la pirogue.
0: Le Marsan confit donc lui-même. C'est très, très bon.
9: C'est un plaisir.
0: Donc, on retient qu'il faut venir goûter ces fruits confits, mais pas comme on les imagine.
9: C'est un plaisir pour moi de vous partager la culture avec vous.

0: Terminons ce suivi de guide mauricien avec deux moments à vivre sur la plage, le coucher du soleil et le petit déjeuner à bord d'une pirogue à la pirogue.
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0: Désirée, je te retrouve sur la plage de la pirogue. Alors bon, il faut dire que cette plage est magnifique. Toute la baie ici est magnifique. Avec les sommets, parce qu'il y a des sommets quelques centaines de mètres. Mais ce sont des sommets quand même, puis ils sont assez abrupts. On pense qu'ils sont plus hauts qu'ils ne sont, dans la mesure où les pentes sont assez raides quand même. Quels sont les sommets que l'on aperçoit d'ici?
3: Droit devant nous là, on a le Mont Brabant.
0: Le Morne, oui.
3: Le Mont Brabant. Et puis là-bas, c'est la Petite Rivière Noire,
0: Piton la Petite Rivière Noire.
3: Et puis ici, c'est la tourelle du Tamarin.
0: Et quand on remonte finalement la côte, un petit peu, hein, de quelques kilomètres, on arrive ici, on est à...
3: Flic en Flac. Volmort.
0: Et il y a un rituel en fin de journée ici à la pirogue.
3: On indique le coucher du soleil, l'heure du coucher du soleil. Et bien sûr, là, tous les soirs, à partir de 17h, ils viennent au Monde Beach Bar et notre barman mixologiste, il va préparer un cocktail spécial pour célébrer cet événement.
0: Ah, on célèbre le coucher du soleil, tous les soirs.
3: Tous les soirs, oui. Par exemple, aujourd'hui, le coucher est à 18h55.
0: C'est vrai que les journées ici, les journées à Maurice sont assez longues. Hein. Le soleil se lève tôt, se couche relativement tard. On est quand même bien au sud de l'équateur. Hein.
3: On est à 20 degrés sud des tropiques des Capricornes.
0: Un petit mot sur toi, Désiré. Alors, Désiré, c'est par exemple c'est le nom d'une pièce écrite par Sacha Guitry. Il y a le personnage principal, il s'appelle Désiré. C'est peut-être pas un prénom si courant ou c'est un prénom courant à Maurice?
3: Normalement, ceux qui sont nés en septembre, ils s'appellent Désiré.
0: Ah, homme ou femme? Parce que ça existe au féminin aussi. Hein.
3: Au féminin aussi. Comme Jacques Désiré Laval, l'apôtre des pauvres.
0: L'apôtre des pauvres?
3: Oui.
0: Qui était ce Jacques Désiré Laval?
3: Donc, c'était un médecin qui vivait en Normandie et qui avait fait une chute de cheval. Et après cette chute-là, il s'est reconverti en prêtre. Et là où il a décidé de tout laisser derrière lui et venir à l'île Maurice pour aider les esclaves à l'époque.
0: En Normandie, il n'était pas prêtre.
3: Non.
0: Il a changé complètement. Il est devenu prêtre. Et il est venu aider les esclaves. On est bien sûr encore avant l'abolition de l'esclavage. On se rencontre, nous, on enregistre Désiré au lendemain de la date anniversaire des commémorations de l'abolition de l'esclavage en 1835. Hein.
3: 1835, oui.
0: On approche tout doucement des deux siècles. Hein.
3: Et ça s'est fait là-bas, le 1er février, au pied du Mont Brabant. C'est là où on commémore l'abolition de l'esclavage. Parce que quand les soldats anglais sont montés sur la montagne pour avertir les esclaves que voilà, vous êtes libres maintenant de faire ce que vous voulez, on n'a plus d'esclavage à l'île Maurice. Certains se sont jetés du haut de la montagne parce qu'ils ne voulaient pas se faire capturer.
0: Alors qu'en fait, ils ne venaient pas les capturer?
3: Non, non,
0: mince.
3: Non.
0: Enfin, ils les avaient quand même longtemps traqués aussi.
3: Oui,
0: donc quand ils voyaient des uniformes rouges, ils pensaient plutôt que c'était pour les persécuter et pas pour les libérer.
3: Donc du coup, ils ne voulaient pas et se sont jetés. Et depuis le 1er février 1835, on commémore l'abolition de l'esclavage et c'est un jour férié.

0: Pour revenir à Opéra Bas, donc comme il était médecin et qu'il était venu à Maurice pour évangéliser les esclaves, et en même temps, il aidait les esclaves quand ils avaient des blessures, quand ils avaient quelque chose qui n'allait pas. Il aidait les esclaves pour obtenir la guérison. Et du coup, tout le monde a commencé à prier le Père Laval, tout comme ceux qui portent à Lourdes en France, pour obtenir la guérison. Et chaque année, il y a son pèlerinage pour commémorer sa mort, parce qu'il est mort le 9 septembre. Depuis ce jour, chaque année en septembre, il y a son pèlerinage.
1: Et on va où alors pour le pèlerinage?
0: C'est un faubourg de la capitale qui s'appelle Sainte-Croix.
1: Donc près de Port-Louis.
0: Près de Port-Louis, à la sortie de Port-Louis. Mmh. Oui, et on a beaucoup de personnes qui viennent de France, de la Réunion.
1: Rappelle-nous son nom.
0: Jacques Désiré Laval.
1: Et si je rencontre ici à l'île Maurice une personne, donc homme ou femme, prénommée Désiré, je pourrais essayer de faire croire que j'ai des dons de voyance et je lui dis « mais toi tu es né en septembre ».
0: Exactement, où tu es né parce que tes parents priaient le Père Laval et du coup ils t'ont nommé comme Père Laval. Il y a beaucoup, beaucoup de personnes qui s'appellent Désiré ou Jacques ou même Laval à cause du Père Laval.
1: Allez, et qui sont nés en septembre.
0: Ils sont nés en septembre. Et dans certaines maisons, on retrouve jusqu'à présent, il y a la figurine de Père Laval qui est bien présente dans le quotidien des Mauriciens.
1: Ça, c'est une belle histoire. Tu es fier de ton prénom?
0: Très fier de mon prénom. Parce que Jacques Désiré Laval, lui, il aidait les gens qui étaient en souffrance. Moi, je suis là au service des clients pour essayer de rendre leurs vacances plus gaies possible et mémorables.
1: Et toi, tu rends service aux clients en leur servant avec modération, par exemple, un cocktail?
0: Un cocktail mojito à base de tamarin. C'est typique et Maurice. Et bien sûr, comme on parle de tamarin, tourelle de tamarin, et le village est à côté, donc il y a des arbres un peu partout sur la côte. Les gens sont là pour célébrer le coucher du soleil, pour annoncer la nuit, et bien sûr, on sert aussi des petits canapés pour égayer ce moment. Le DJ est là pour mettre de l'ambiance. Et voilà, après une belle journée, peut-être sur la plage ou en excursion, on est là, l'apéro, avec le coucher de soleil.
1: On regarde le coucher de soleil, l'océan, tout calme.
0: Avant, tout calme, ouais, avant d'aller prendre le dîner.
1: Ouais, c'est pas mal, hein.
0: Voilà.
1: Et on se dit, mince, qu'est-ce que c'est beau. Eh bien, merci Désiré.
0: Plaisir.

0: Dernier petit déjeuner à la pirogue et Marilyn, je vous retrouve sur la plage. L'originalité, c'est que je vais prendre le petit déjeuner à bord d'une pirogue. Alors, à la pirogue, dans une pirogue.
1: Bonjour Thierry, bienvenue au Brian Breakfast, c'est comme ça qu'on l'appelle. Donc c'est un petit déjeuner sur une pirogue, un bateau mauricien qui s'appelle La Pirogue, non motorisé, pour rester dans l'authenticité mauricienne. Donc c'est une belle expérience, on peut être à deux ou accompagné d'un enfant.
0: Et guère plus, hein.
1: Pas trop plus, peut-être jusqu'à quatre avec deux enfants. Ça vous permet en fait de vous évader un peu, de profiter de la mer, du soleil, de la plage et de la vue aussi de Rivière Noire que vous pouvez voir de ce côté.
0: C'est magnifique. Hein.
1: Qui est magnifique, effectivement.
0: Avec la pirogue, je ne vais pas partir au large, hein, ce n'est pas l'idée.
1: Non, il faut quand même digérer tout ce que nous allons vous proposer. Il y aura des fruits, il y aura vos choix personnels inclus, le thé, le café, un jus bien frais. Et c'est surtout au niveau de la vue et aussi de vous dépayser un peu, ouais, des petits déj que vous pouvez avoir.
0: C'est un petit déj sur l'eau, et puis il faut bien reconnaître qu'au petit déjeuner, il y a beaucoup de monde, hein, il y a des centaines de personnes.
1: Exactement.
0: Et là, bah, si on est deux, bah, on n'est que deux.
1: Voilà, hein, c'est un petit déjeuner romantique aussi, Thierry. Hein.
0: Aussi. Mais tout est romantique ici. Hier, il y avait d'ailleurs une table très romantique. C'était un mariage, je crois, hier soir.
1: Oui,
0: donc, on sait faire les choses, hein, dans le romantisme ici.
1: Là, c'était un mariage hier soir. Et ce soir, c'est une proposition de mariage, une surprise qui va
0: proposal.
1: Être faite. Proposal.
0: Ah, donc là, et elle n'est pas au courant.
1: Elle n'est pas du tout au courant.
0: Elle ou il, hein, mais elle n'est pas au courant.
1: Bon, là, c'était elle qui n'est pas au courant. Et lui, il a organisé quelque chose de magnifique. Des roses rouges, une arche. Vraiment, la future mariée va être vraiment ravie de ce qui va se faire cet après-midi. Et ensuite, il y a aussi un dîner plage qui est prévu. Composition de mariage, c'est nouveau. Enfin, c'est toujours les mariages qui ont lieu avec des dîners sur la plage. Mais là, les propositions de mariage commencent à être en forte demande, se développer.
0: Oui. Et personne n'a jamais dit non au moment de la proposition de mariage. C'est pas arrivé.
1: Jusqu'à présent, non. C'est impossible de dire non, Thierry. Impossible. Dans un cadre comme celui-ci.
0: C'est l'assurance d'un oui, en fait. Si on fait la proposition ici, vous faites des contrats oui garantis.
1: C'est ça.
0: Merci beaucoup, Marilyn.
1: Un grand plaisir et enjoy, comme on dit chez nous.
0: C'est du créole, enjoy?
1: Enjoy, bah, vous savez, nous, c'est l'anglais, le français. Dans une phrase, on peut avoir des mots anglais, des mots créoles, des mots français. Là où il y a plus d'impact, ça sort.
0: Enjoyons alors. Fin de ce troisième Suivez le Guide à l'île Maurice, à l'hôtel La Pirogue. Grand merci Clancy Romeo, Gérald Rambert, James Casquette, Pamela Panchamea, Vijay, Désiré Nombreau et Marilyn Decube. Un immense merci Jocelyn Couac et Ron Johan Boyrou, auquel cette série mauricienne doit tout. Merci Christelle, Janila et Sharon pour le prêt de vos voix.
2: Mais de rien, avec plaisir.
0: Jennifer Petré, Prisca Nern, le groupe Sun Life et ses Sun Life Resorts Mauritius, ainsi que tout le personnel de la pirogue. Réalisation Roman Feocchio, le site yoursunlife.com.
2: Nous rejoignons bientôt à l'île Maurice.

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2: Il y a encore quelques années, acheter d'occasion, c'était un peu vu comme un plan galère ou un truc faute de mieux. Aujourd'hui, c'est tout l'inverse. On cherche une bonne affaire, on compare, on négocie et surtout, on pense seconde main presque automatiquement. Un canapé, un téléphone, des vêtements, une voiture, tout peut s'acheter sans être neuf et ça ne choque plus personne. Alors si je parle de ça, c'est pour un anniversaire, celui du Bon Coin qui fête ses 20 ans et qui est au cœur de ce changement, car au début, c'était juste un site de petites annonces entre particuliers. Maintenant, c'est devenu un réflexe pour des millions de Français. On vend ce dont on ne se sert plus, on rachète à d'autres et finalement, on consomme autrement, souvent pour payer moins, mais aussi de plus en plus pour éviter de gaspiller. Ce qui est intéressant, c'est que ce basculement ne s'est pas fait d'un coup. Petit à petit, avec la hausse des prix, les préoccupations écologiques et l'envie de consommer plus intelligemment, la seconde main a pris une vraie place dans nos vies. Aujourd'hui, c'est une habitude et les 20 ans du Bon Coin sont finalement un bon prétexte pour se poser une question très simple. Est-ce qu'on est en train de dire adieu au tout neuf ? J'exagère peut-être un peu. En tout cas, on va regarder ça de plus près avec nos deux invités dont je pense donc j'agis. Vous souvenez-vous de votre première expérience sur le Bon Coin ? Qu'est-ce qui vous a marqué ? En 20 ans, qu'est-ce qui a le plus changé dans votre façon d'acheter ou de vendre ? Est-ce que vous privilégiez l'occasion aujourd'hui ? Qu'est-ce que ça dit aussi de votre rapport à la consommation ou même au budget ? 01 56 56 44 00 pour apporter vos témoignages par mail à direct@rcf.fr et en vidéo sur la chaîne YouTube de Radio Notre-Dame.
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2: Et pour discuter avec nous jusqu'à 11h, on a le plaisir d'accueillir deux invités. Je commence avec vous, Diane Blanchard. Bonjour.
3: Bonjour.
2: Merci beaucoup d'avoir accepté de participer à cette émission sur RCF Notre-Dame. Vous êtes chef de projet à l'Obsoco. L'Obsoco, c'est l'Observatoire de la Société et de la Consommation. Dominique Desjeux, bonjour.
4: Bonjour.
2: Merci également à vous d'être avec nous. Vous êtes anthropologue et sociologue. Vous êtes professeur d'anthropologie sociale et culturelle à Paris 5 Sorbonne. On parle du Bon Coin ce matin. C'est notre prétexte, hein, évidemment, pour revenir sur les 20 ans de cette aventure. Ça a changé quelque chose, il y a eu un avant et un après le Bon Coin, d'après vous, Dominique Desjeux ?
4: Alors, j'ai longuement réfléchi à la question.
2: Oui, en préparant cette émission.
4: Exactement, parce que si on veut improviser, il faut bien préparer, mais et ce qui m'a frappé, c'est le tournant des années 2000. Il se trouve que je fais beaucoup d'enquêtes qualitatives comme anthropologue, avec un tas d'équipes avec qui je travaille. Et quelque part, le plus important pour moi depuis 2000, et le Bon Coin rentre là-dedans évidemment, c'est quatre phénomènes extrêmement intéressants. Le premier, c'est évident aujourd'hui.
2: Oui. Hein,
4: mais en 2000, c'était pas évident, il y a 20-25 ans. C'est premièrement la numérisation de toutes les activités. La deuxième, c'est l'instabilité du pouvoir d'achat qui est liée à la multiplication des crises depuis 2000. Et personnellement, j'explique ces crises par, entre autres choses, à la montée de la classe moyenne mondiale, notamment chinoise. Le troisième élément important, on n'y pense pas toujours, c'est notre électrodépendance. Ça veut dire qu'aujourd'hui, pour acheter, pour consommer, que ce soit la première main ou deuxième main ou quatrième main, il faut passer par l'électricité. Donc pensez simplement à ce qui se passerait s'il y avait une grande panne d'électricité. Et le quatrième phénomène, on n'y pense pas non plus toujours, c'est l'instabilité de la mobilité.
2: Oui.
4: Soit du fait du confinement pendant le Covid, soit parce que le prix de l'essence augmente. Donc la façon d'aborder la consommation aujourd'hui, je le fais à travers qu'est-ce qui organise l'achat des consommateurs pour essayer de comprendre leurs contraintes de pouvoir d'achat et qu'est-ce qui fait qu'ils vont changer de consommation ou non. Et la seconde main, il y a 36 explications, on peut l'expliquer par un espèce d'imaginaire de la nostalgie tout à fait positif par ailleurs, mais des très fortes aussi contraintes de pouvoir d'achat. Mmh. Et ça, on l'a vu en 2008. Là, on a vu apparaître entre 2000 et 2008 la montée de ce qu'on appelle les dépenses contraintes. Mmh. Principalement, du reste, liées à l'énergie, liées au logement, qui est un des très, très gros postes, liées à la mobilité, et liées aussi en partie à l'alimentation, notamment pour les groupes sociaux les plus pauvres.
2: Diane Blanchard, à l'Obsoco, comme son nom l'indique, vous observez un peu la société, les tendances également. Le Bon Coin, ça fait partie des gros phénomènes aussi de société.
3: Oui, bien sûr. Et on observe de toute façon au global une tendance à la mutation de la consommation avec au départ un modèle standardisé. Alors Philippe Moati, le fondateur de l'Obsoco, explique très bien ça dans ses travaux, mais on avait une consommation standardisée qui était une consommation de masse qui dépendait des grands acteurs. Et aujourd'hui, il y a de plus en plus de volonté de reprendre la main sur sa consommation, de la rendre aussi indépendante des grandes structures marchandes, de la rendre plus individuelle aussi, puisque le Bon Coin, c'est vraiment l'expression de ça, c'est-à-dire qu'on va passer de proche en proche, ça va être une consommation de pair à pair, et ça, c'est aussi le vecteur de l'individualisation de cette consommation qui se fait de plus en plus par les gens, et puis aussi de tout ce que vous avez déjà expliqué, effectivement, de l'envie de consommer moins cher, de consommer mieux, et c'est vrai qu'il y a la volonté de consommer de manière plus vertueuse, mais c'est pas la première motivation.
2: Ça arrivait plus tard, en tout cas, ça, peut-être.
3: Oui, je pense qu'on peut dire ça, alors... Oui, en tout cas, enfin, il y a plus pour moi. Là, j'aurais quand même plus tendance à mettre le Bon Coin dans ce qu'on observe par ailleurs de quête de bonnes affaires, par exemple, avec l'émergence de Lidl, enfin le boom plutôt, pas l'émergence, mais des structures discount.
2: Si on se replonge 20 ans en arrière, on est en 2006, le Bon Coin arrive, on est dans une société, en tout cas en France, au niveau de la seconde main, on a les brocantes, évidemment, qui fonctionnent toujours bien, les vides-greniers, et c'est tout. On n'a pas vraiment de plateforme internet où on peut acheter comme ça en seconde main, Dominique Desjeux.
4: Alors ça, c'est effectivement le tournant intéressant. Le tournant intéressant, c'est qu'on voit, par exemple, en 2000, on a fait une enquête, à l'époque, ça s'appelait la vente par correspondance.
2: Oui.
4: Pourquoi j'en parle ? Parce que c'est le début, déjà, pas simplement de ce qu'on appelle le B2B, c'est des échanges entre professionnels, mais du B2C ou du C2C, donc entre consommateurs. Et à l'époque, qu'est-ce qu'on avait comme outil ? Ça m'arrange de se le rappeler aujourd'hui, on avait le Minitel.
2: Oui.
4: Donc c'est ça le grand saut en 25 ans, c'est le passage du Minitel qui était à la pointe du progrès à l'époque, mais on s'est fait doubler par Internet, enfin là je dis nous, c'est la France, on s'est fait doubler par Internet. Après ça, à la même époque, on a fait une enquête sur la vente à distance, et qu'est-ce qu'on voyait ? Et ça, c'est pour moi une des grandes explications de l'évolution du changement des comportements des consommateurs, et surtout des conditions d'achat. Pour moi, le grand changement en 25 ans, ce sont les conditions logistiques et matérielles de l'achat qui ont changé. Et donc là, on voit apparaître la VAD, donc la vente à distance, et avec l'enquête qu'on avait fait pour les trois Suisses, on s'était rendu compte que toutes les classes populaires, on était en qualitatif, mais malgré tout, on le voyait bien en termes qualitatifs, leur problème par rapport à la vente à distance, c'est qu'ils n'avaient pas de micro-ordinateur ou d'ordinateur tout court. Donc quelque part, ils ne pouvaient pas développer ça. À partir du moment où le micro-ordinateur s'est développé, la vente à distance s'est développée et la vente entre consommateurs s'est développée. Et puis on voyait monter, là pareil, entre 2000 et 2010, on voyait monter les vides-greniers. Alors souvent à l'époque, je faisais des observations là-dessus. Et qu'est-ce qu'on observait ? Moi, je vais souvent chez les gens. Donc je vais dans les livings, je vais dans les salles de bain, les cuisines, etc. Qu'est-ce qu'on observait ? C'est que les logements étaient saturés d'objets. Et donc, quelque part, une partie de la montée des vigreniers du Bon Coin, eBay, etc., s'est fait parce que les gens saturaient dans leur logement. Il fallait vider le logement pour le remplir de l'autre côté du reste. Ouais. C'est un peu comme Athénée des Danaïdes. Vous savez, l'histoire dans la mythologie où elles étaient condamnées, les femmes étaient condamnées, c'était les femmes, en l'occurrence, d'après mon souvenir, à remplir un tonneau qui avait des trous et qui se vidait automatiquement. Et ça, ça a été un phénomène assez important, donc ces vide-greniers. Et puis après ça, on a eu tout le développement. Alors, en parallèle, le point important pour moi, parce que c'est vraiment là qu'il y a un changement, entre 2000 et 2008, du fait de la montée, on a parlé tout à l'heure, du fait de la montée de la classe moyenne mondiale et principalement chinoise, qui a été notamment la classe supérieure mondiale, la classe moyenne supérieure qui a pratiquement été multipliée par 3 en 10 ans, on a eu une augmentation de toutes les matières premières. Les matières premières, c'est ce qui va conditionner après. Je raisonne beaucoup en conditions. Hein. Donc on voit que la montée de la classe moyenne mondiale va faire que la consommation va augmenter. Cette consommation va augmenter et va faire que les matières premières augmentent. Dans ces matières premières, il y en a qui sont très stratégiques, comme les terres rares contrôlées par la Chine, qui, je schématise un peu exprès, qui vont servir après à faire des téléphones et surtout à faire des écrans. Et pour moi, la grande révolution entre 2000 et 2025, c'est la multiplication des écrans, avec du reste la baisse d'un écran qui est la télévision, qui va être réservée aux vieux comme moi, je dis vieux entre guillemets, j'aime bien le mot, je trouve ça rigolo. Si, on est un petit peu vieux quand même, voilà, en tout cas par génération. Et on voit donc se développer les écrans, et c'est les écrans quelque part qui vont organiser la nouvelle consommation.
2: La nouvelle consommation. Diane Blanchard, on parle du Bon Coin ce matin, c'est un prétexte parce que c'est un site qui fête ses 20 ans et en 20 ans il se passe beaucoup de choses. À l'Obsoco, vous observez ces mutations de la société et de la consommation. Est-ce qu'on peut dire aujourd'hui, avec 20 ans de recul, que le Bon Coin a démocratisé la seconde main? Ou alors c'est un peu bon.
3: Alors je ne sais pas si je pourrais être aussi affirmative. Après, ce qui est sûr, c'est que la seconde main s'est démocratisée, que le Bon Coin y a fortement participé et qu'aujourd'hui il y a d'autres acteurs qui prennent le relais, comme Vinted, qui je pense change vraiment la donne. On en parlera. Mais effectivement, oui, je pense qu'aussi ce qui démocratise, effectivement, enfin ça vient à la fois d'une tendance de société et des conditions sociales propices à ça. Et effectivement, je pense que ce qui est fondamental dans la démocratisation, c'est aussi l'évolution de l'offre, et le Bon Coin participe de ça. Et effectivement, enfin, il y a une immense facilité de trouver des choses sur le Bon Coin qui n'est pas la facilité en brocante, où effectivement il faut déambuler, puis c'est la chasse au trésor, ce qui a aussi vraiment beaucoup de charme et qui participe aujourd'hui aux motivations à faire des achats de seconde main. Mais c'est vrai qu'aujourd'hui la numérisation, enfin la possibilité d'acheter en ligne participe à la facilité de l'achat, quoi.
2: Il est presque 10h15 sur RCF Notre-Dame, on parle des 20 ans du Bon Coin ce matin dans Je pense donc j'agis, avec nos deux invités. Vos réactions, vos appels, vos témoignages, hein, parlez-nous de ce site et puis plus généralement aussi de votre manière d'acheter ou de vendre. Est-ce que vous privilégiez l'occasion? Est-ce que vous êtes un vendeur justement sur ce type de plateforme? 01 56 56 44 00 pour témoigner, et en vidéo sur la chaîne YouTube de Radio Notre-Dame.
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2: Avec Diane Blanchard, chef de projet à l'Obsoco, l'Observatoire de la Société de la Consommation. Et Dominique Desjeux, vous êtes anthropologue et sociologue, vous êtes prof d'anthropologie sociale et culturelle à Paris 5 Sorbonne. On parlait du Bon Coin, Dominique Desjeux. Il y a quelque chose aussi qui est extrêmement marquant, qu'il est peut-être un peu moins parce qu'on peut s'envoyer des choses à distance par colis, mais c'était la rencontre. De se rencontrer entre particuliers pour s'échanger, enfin se vendre des choses. Ça, Dominique Desjeux, c'était assez fort aussi au début du Bon Coin.
4: Alors,
2: non,
4: j'en sais rien parce que j'ai toujours un problème avec l'histoire de la rencontre. Parce que à chaque fois qu'il y a une nouvelle technologie, je travaille sur une nouvelle technologie depuis moins 1200.
2: Oui,
4: on l'a entendu. On va pas monter jusque-là. C'est comme dans les plaidoiries de Racine qui dit « Je serai bref au commencement, le monde était chaos » et le juge lui dit « Passez au déluge, passez au déluge ». Là, on fera pareil. Ce qui me frappe à chaque fois qu'il y a une nouvelle technologie, notamment une nouvelle technologie numérique, on parle du problème de la rencontre et du face-à-face comme si c'était un monde, un peu un paradis perdu. Je ne sais pas quelle était votre question là-dessus.
2: La question, c'est que Diane a évoqué Vinted tout à l'heure. Vinted, personne ne se rencontre. On s'envoie des colis, point barre.
4: Oui.
2: Alors que Le Bon Coin, en tout cas au début, c'était dans la même ville. Tiens, tu as un frigo à vendre, est-ce que je peux te l'acheter? Viens, on se rencontre et voilà. Et même parfois, on négocie si jamais il y avait une tâche ou quelque chose.
4: Alors, effectivement, pour moi, ce sont deux systèmes d'échange différents. Ça recoupe aussi, ça rejoint ce qu'on appelle les systèmes d'échange locaux, qui existent depuis 20 ou 30 ans dans les villes, même avec des monnaies locales.
2: Oui, tout à fait.
4: Donc il y a toujours un circuit.
2: Ce qu'on appelle les SEL aussi, les systèmes d'échange locaux.
4: Exactement, c'est les SEL.

0: un gros avantage, c'est qu'il limite ce que les économistes appellent, j'adore ce terme, les coûts de transaction. En fait, si on le prend en termes simples, quand on a une transaction en face à face, ou une transaction pas en face à face, il y a toujours une tension humaine qui peut naître de cette transaction. Avec un système impersonnel, évidemment, on élimine les tensions, ou on les diminue en tout cas, mais on perd du lien social. Donc quelque part, pour moi, tout ça, ce sont des équilibres, et avec des choix alternatifs, ce sont des équilibres avec des choix alternatifs entre le lien social avec un risque de tension, mais aussi avec une chance de se faire des amis, etc., et un lien impersonnel qui limite les tensions, mais qui permet d'avoir quelque chose sans trop de difficultés.
1: Yann Blanchard, sur cette notion de rencontre, est-ce que vous êtes d'accord avec Dominique Desjeux? Il n'est pas très rencontre, on a l'impression.
2: Moi, je pense quand même que ça contribue au charme du Bon Coin par rapport à d'autres plateformes, effectivement, comme Vinted. Et aujourd'hui, alors, vous disiez que ça changeait, mais je crois que, pour avoir regardé un peu, c'est quand même...
1: C'est encore majeur.
2: C'est vraiment majeur, la rencontre. Le fait de passer de main en main,
1: voilà,
2: et même de faire la transaction en espèces. Il y a quand même quelque chose de complètement désuet. Aujourd'hui, on paye tout en carte. Et aujourd'hui, voilà, on s'échange des billets. Il y a quand même quelque chose de l'ordre d'un autre temps, mais qui, je pense, contribue à l'intérêt qu'il y a aussi pour le Bon Coin et qui, effectivement, vient apporter à la fois une forme de convivialité, de proximité, à l'heure où il y a vraiment de la défiance envers les grands acteurs. Et ça vient aussi par l'économie collaborative à laquelle ça participe, jouer sur la solidarité entre les, c'est pas de la solidarité vraiment, mais enfin jouer en tout cas sur les échanges interpersonnels entre les gens en faisant fi des grandes structures marchandes. Après, il y a aussi, c'est vrai, au-delà des coûts de transaction, il y a un risque d'arnaque quand même quand on passe de personne à personne. Et c'est pour ça aujourd'hui qu'il y a des grandes marques qui se mettent à la seconde main pour reprendre la main dessus économiquement, mais aussi parce que ça rassure et qu'aujourd'hui c'est un des grands freins à la seconde main, c'est d'avoir un produit qui va être en mauvais état, sur lequel on n'a pas de garantie, sur lequel on n'est pas, où on n'est pas habitué, parce qu'on est habitué à passer par des marques, et donc la marque effectivement est quand même un capital rassurant aujourd'hui, et c'est vrai que donc ça a ses avantages et ses inconvénients, quoi.
1: Ouais. Dominique Desjeux.
0: Je suis tout à fait d'accord avec ça. Je suis pas fan, disons, de l'idéalisation de la rencontre.
1: Je l'ai pas idéalisé. J'ai juste souligné que le Bon Coin avait apporté ça.
0: J'ai pas dit que vous l'aviez dit. Vous m'avez dit que j'avais l'air méfiant. Je suis méfiant sur toujours l'enchantement et l'idéalisation en général. Bon, et j'ai toujours de revenir à des choses moins enchantées, même si l'enchantement est absolument indispensable par ailleurs. Et donc, ce que je pense, c'est que en fonction de la situation, en fonction des problèmes qu'on se pose, on va passer ou par des circuits en face à face, ou on va passer par des circuits impersonnels, pour prendre les deux grands circuits. Et je suis assez d'accord avec les risques, c'est-à-dire que la relation en face à face ne nous garantit absolument pas de la qualité du produit ou du service. Donc, quelque part, la fonction des plateformes, la fonction d'Internet, la fonction des échanges impersonnels, c'est d'essayer de garantir ça.
1: Mais à l'inverse, j'ai vendu une guitare un jour sur le Bon Coin. Et je ne peux pas l'envoyer, ce n'est pas possible. Enfin, déjà, ça coûte très cher de l'empaqueter et ensuite de l'envoyer. Pour le coup, la vendre dans la même ville où j'habitais, c'était beaucoup plus simple. Et surtout, la personne qui l'achetait pouvait l'essayer. Donc, il est où le risque ? Là-dedans.
2: Parfois, on essaye quelque chose. On peut essayer quelque chose qui marche sur le moment, et puis après, ça se. on peut pas tout essayer.
0: Ouais. Il peut y avoir aussi la charge mentale, puisqu'on parle. C'est un petit peu comme l'inspecteur Colombo qui parlait de sa femme. Moi, c'est pareil. Ma femme voulait vendre ses voitures d'occasion. Elle s'est dit, tiens, je vais la vendre sur le Bon Coin. Ah, mais elle s'est dit, si je la vends sur le Bon Coin, je vais avoir 10, 20, 30 personnes. Je sais pas très bien comment. Bon, et finalement, elle a fait par le réseau, son réseau personnel, elle a vendu sa voiture et elle connaissait. Juste que ce que je veux souligner, c'est qu'il n'y a pas une bonne ou une mauvaise solution en soi. C'est que les solutions évoluent en fonction des situations. C'est ça que j'appelle pas idéaliser ou pas enchanter. On cherche toujours la solution idéale qui nous mettrait dans un repos quasiment éternel. Non, faut pas rêver. Sur Terre, il y a beaucoup de souffrance, il y a beaucoup de problèmes et il y a aussi beaucoup de joie.
1: Je rappelle que vous pouvez réagir et témoigner en direct pour nous parler du Bon Coin et puis vos manières de consommer. Peut-être qu'avec 20 ans de recul, vous allez arriver à nous dire ce qui a le plus changé dans votre façon d'acheter ou de vendre. Le standard est ouvert et c'est Sabine qui vous accueille au 01 56.

0: 56 44 00 01 56 56 44 00. Je rappelle aussi que vous pouvez nous regarder en vidéo sur la chaîne YouTube de Radio Notre-Dame. Il y a même un chat, vous pouvez commenter en direct. Nous sommes toujours avec Dominique Desjeux et Diane Blanchard. Diane, je rappelle que vous représentez l'Obsoco, vous êtes chef de projet à l'Observatoire de la Société et de la, de la Consommation. Si on parle du Bon Coin, c'est aussi pour évoquer l'avènement de l'occasion numérique. Il y a eu cette rupture peut-être dans les pratiques d'achat et de vente, en tout cas dans la consommation des Français. Une transformation qui dure depuis 20 ans, peut-être, Diane Blanchard.
1: Une
0: normalisation de la revente, une normalisation de la seconde main.
1: Oui,
0: c'est devenu automatique.
1: Alors, je ne sais pas si c'est automatique, mais en tout cas, sur les quelques chiffres qu'on a, dans les derniers chiffres que j'avais, c'était 58% des Français qui avaient acheté un objet de seconde main lors des 12 derniers mois.
0: Oui.
1: Parfois, c'est alors en fonction des chiffres, ça varie un peu, mais en tout cas, on a quand même une majorité de Français qui achètent de seconde main, d'abord des vêtements, ensuite des livres, ensuite des jouets. Et ce qu'on voit, c'est ce qu'on a dans les chiffres de l'Observatoire en tout cas. Et ce qu'on voit aussi sur cette démocratisation, c'est qu'aujourd'hui, ça concerne du coup quand même tout le monde. Ouais. Alors il y a des profils qui vont être un peu plus susceptibles d'acheter de seconde main. Ça va être à la fois les plus jeunes, il y a vraiment un effet générationnel là-dessus, et un effet CSP aussi. C'est-à-dire que, étrangement, c'est un peu contre-intuitif, mais les CSP+, achètent plus de seconde main. Mais ce dont on se rend compte, c'est qu'ils achètent plus de seconde main parce qu'ils achètent plus, en fait, tout court. Et du coup, ça va avec des comportements consuméristes, ça s'inscrit, voilà.
0: Pardon, je vous ai coupé la parole, Diane, mais c'est parce que dans le même temps, on a reçu un témoignage de Madeleine qui nous dit, alors certes, on achète les vêtements moins chers, mais est-ce qu'on dépense vraiment moins? Sous-entendu, finalement, on fait plus d'achats en quantité.
1: Oui. C'est en tout cas
0: ça rejoint ce que vous
1: dites. C'est ce qu'on voit beaucoup dans les études qu'on fait, notamment une étude qu'on a faite pour l'ADEME là récemment sur les pratiques d'habillement. C'est qu'il y a vraiment des tendances consuméristes qui s'expriment aussi dans l'achat de seconde main. La seconde main, c'est aussi un moyen c'est un moyen d'acheter plus aussi, hein, il faut pas se leurrer. Et c'est d'ailleurs une des motivations qui est affirmée par les Français, c'est aussi de pouvoir acheter mieux, certes, de pouvoir éventuellement monter en gamme, de pouvoir acheter d'occasion un article de meilleure qualité, mais c'est aussi potentiellement pouvoir avoir davantage de choses pour le même prix. Et c'est pour ça qu'on n'économise pas forcément d'argent, mais on peut davantage se faire plaisir, et c'est aussi important dans une ère de restrictions budgétaires où les gens se sentent très contraints financièrement.
0: Dominique Desjeux.
2: Je trouve ça tout à fait intéressant, je suis tout à fait d'accord avec ça. C'est vrai que moi, mon dada, c'est quand même les dépenses contraintes. Alors, on peut discuter. Alors, les économistes, ils parlent de dépenses pré-engagées, notamment tous les abonnements, l'électricité, etc. En anthropologie, les dépenses contraintes peuvent être aussi sociales. Donc, la contrainte principale, c'est le logement.
0: Oui.
2: Ça, l'INSEE l'a montré déjà dès les années, je crois, c'est 2007-2008, où il montrait que, par exemple, pour la population, les 20% les plus pauvres, le logement était passé de 40% à 70% de leur revenu. Parce que quand on a un revenu, je sais pas, on est pauvre autour de 800-900 euros, c'est des chiffres conventionnels, si le logement coûte 600 euros, ça bouffe les deux tiers du budget. Donc pour moi, les dépenses contraintes, il y en a plusieurs. Il y a le logement, il y a tout ce qui va toucher à l'énergie, il y a aussi, même si c'est discutable, tout ce qui est objet numérique, parce que ça rentre à peu près à 8 à 10% dans le budget. Et ce qui me paraît intéressant aujourd'hui, c'est du fait de la multiplication des crises. On a depuis 2008 les crises sociales, les crises géopolitiques, le Covid, la guerre en Ukraine, la guerre en Iran aujourd'hui. On a une instabilité géopolitique. Apparemment, elle joue pas beaucoup sur la consommation, mais si. Parce que cette instabilité géopolitique entraîne souvent une augmentation des coûts du pétrole. Et les coûts du pétrole, c'est eux qui conditionnent une grande partie et de la mobilité et de la consommation ou des produits qu'on va acheter. Et deuxièmement, ça va jouer aussi sur des produits, et ça paraît indirect, comme le soja. Moi, j'ai vu monter le soja entre 2000 et 2008. Je me demandais pourquoi. Ça fait 30 ans que je vais en Chine. Et là, j'ai compris grâce à la Chine. Parce que la classe moyenne mondiale qui monte, et c'est elle qui va faire aussi évoluer les prix, s'est mise à manger de la viande.
0: Oui.
2: Alors que nous, on est en train de baisser sur la viande.
0: Ah, oui.
2: Elle s'est mise à manger de la viande, comme on l'avait vu déjà en Europe, au moment où la classe moyenne était montée. Mmh. On a vu arriver la viande. Alors la viande passe pas par le bon coin, je suis d'accord, mais non, c'est une part. Pas pour le moment. C'est ouais. intéressant du reste. Ouais. Le bon coin n'a pas de produits frais à ma connaissance, parce que c'est trop compliqué à gérer. Donc les produits frais passent par d'autres côtés.
0: Diane.
1: Non, c'est vraiment très anecdotique, mais j'ai vu en faisant des recherches qu'il y avait des animaux qui étaient vendus sur le bon coin, et que je crois qu'il y a un scandale en ce moment sur le fait que c'est complètement illégal.
0: Ah oui, éthiquement, c'est quand même compliqué. Voilà. Juste sur le soja, terminez votre anecdote, parce que ça me passionne.
2: Sur le soja, ce qui est intéressant, c'est que tout à coup, je vois monter les cours du soja. Je m'intéresse aux matières premières, je ne sais pas pourquoi, mais depuis toujours, je peux vous dire qu'entre 70 et 2000, les matières premières ne bougeaient pas beaucoup. Il y avait des coups de chaud, mais ce n'était pas grand-chose. Et là, tout d'un coup, on voit monter notamment le soja et le cuivre et le charbon.
0: Ah bon.
2: Ça devient intéressant. Et qu'est-ce que ça veut dire? Ça veut dire qu'on a cette montée de la classe moyenne mondiale qui, elle, va commencer à consommer plus. Le charbon, c'est l'énergie. Alors, c'est pas très bon en termes de réchauffement climatique, certes, mais c'était encore une énergie extrêmement importante, et ça l'est encore aujourd'hui. Le soja, c'est le signe d'un meilleur pouvoir d'achat de la classe moyenne, notamment chinoise, qui va manger du porc. Alors qu'au Brésil, je fais des enquêtes en même temps, on va manger du bœuf. Mais c'est la même chose, c'est du soja.
0: C'est peut-être pour ça que la sauce soja sucrée est si chère. Pourtant,
2: c'est
0: si
2: possible.
0: Bonne.
2: C'est
0: Allez,
2: possible.
0: On marque une courte pause sur RCF Notre-Dame dans cette émission, je pense, donc j'agis. Dans un instant, on accueillera deux auditeurs, une auditrice, Dominique, et Guy également, qui patiente au 01 56 56 44 00. Vous continuez de nous appeler et de réagir dans cette émission. Vous nous regardez en vidéo sur la chaîne YouTube de Radio Notre-Dame. Et vous pouvez également nous envoyer des mails à direct@rcf.fr. A tout de suite.
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0: Il est exactement 10h30 sur RCF Notre-Dame, une émission consacrée au Bon Coin qui fête ses 20 ans en 2026. 20 ans d'une folle aventure, et c'est un prétexte aussi pour nous ce matin dans cette émission, je pense donc j'agis, de regarder ce qu'il s'est passé en 20 ans en matière de consommation des Français, et puis notamment évidemment la seconde main qui vous concerne ce matin au 01 56 56 44 00. On a Dominique pour réagir. Bonjour Dominique.
4: Bonjour. Alors voilà, je voulais intervenir par rapport au sens, à la terminologie quand on est passé de l'occasion à la seconde main.
0: Oui.
4: Alors c'est peut-être parce que j'ai 62 ans, mais bon, moi j'ai toujours acheté de l'occasion, soit quand j'ai pour des raisons économiques, voilà, quand j'étais chez Captain Scout ou quand j'ai installé mon premier appartement, j'avais pas trop le choix, on va dire, au niveau financier. Et je trouve à la fois ça m'amuse et puis ça m'agace quand j'entends parler seconde main. Alors est-ce que c'est parce que ça fait plus chic que dire occasion? Voilà, c'est l'interrogation que je me fais, la remarque que je voulais dire. Et puis pour moi, dans l'occasion, il y avait à la fois la dimension d'acheter, voilà, comme je disais, mais aussi la dimension de don, d'entraide. Par exemple, moi j'ai beaucoup acheté chez Emmaüs.
0: Oui.
4: Et aussi, mais dans les deux sens, quoi. J'ai acheté et j'ai donné par voilà des choses que j'avais pas envie de vendre, que puis ça se faisait pas vraiment, quoi, mais il y avait la dimension du don.
0: Ouais,
4: voilà, c'est ça que je voulais évoquer.
0: Très bien. Et le Bon Coin par exemple, c'est un site que vous avez pu utiliser, Dominique?
4: J'ai utilisé une fois, mais après ça m'a agacé parce qu'il y a trop de pages à regarder, même avec les filtres. Alors peut-être que je suis pas très douée là-dessus, vu ma génération.
0: Peut-être.
4: Je le reconnais tout de suite.
0: Je vous charrie, Dominique.
4: Ah, pas de souci, je le dis moi-même. Hein. J'adore jouer la vieille dame avec mes 62 ans, mes cheveux.
0: Comme Dominique Desjeux, décidément.
4: Eh ben voilà. Donc, bon. Je vais être les Dominiques.
0: Merci beaucoup, en tout cas, pour votre appel au 01 56 56 44 00 sur RCF Notre-Dame. C'est intéressant, Diane Blanchard, hein, ce témoignage de cette auditrice. Déjà, qui n'aime pas trop la terminologie seconde main, qui préfère occasion, c'est un peu la même chose. Hein.
1: Oui, alors selon, je crois que la seconde main, on l'utilise un peu plus pour renvoyer à l'achat de vêtements. Enfin, il me semble, j'ai l'impression qu'on dit plus seconde main depuis qu'il y a eu l'essor de Vinted et qu'on vend des vêtements de seconde main.
0: D'accord.
1: Enfin, j'ai l'impression que la distinction, elle se fait un peu là, plus que. Mais après, on parle aussi d'objets de seconde main, mais on parle un peu plus d'objets d'occasion. J'ai l'impression. Enfin, en tout cas, voilà, c'est une intuition. Et après, oui, sur Emmaüs, c'est intéressant.
0: Là, on est sur du don. C'est quand même totalement différent. différent.
1: Après, c'est du don, mais pour que les gens achètent derrière, il y a aussi. Mais ça, du coup, c'est vraiment un enjeu aujourd'hui parce que Emmaüs est vraiment en mauvaise posture parce que les personnes revendent désormais sur Vinted plutôt que de donner. Et du coup, il y a beaucoup d'appels d'Emmaüs en ce moment pour réinciter les gens à donner parce qu'effectivement, quand on voit le temps que ça prend de vendre des vêtements à 1 ou 2 euros sur Vinted alors qu'on pourrait aller donner au Emmaüs près de chez soi, ça paraît un peu ridicule. Et du coup, enfin voilà, il y a un impact social négatif de la seconde main par ce biais-là, puisqu'effectivement les structures comme Emmaüs sont vraiment pénalisées. Ouais. Ils ont moins de.
0: C'est une double peine aussi, hein, avec tout ce qui s'est passé pour Emmaüs.
1: Oui, c'est vrai. Oui. Ah, voilà. Mais effectivement, alors il y a de moins en moins de vêtements qui sont donnés à Emmaüs, et les vêtements qui sont donnés sont aussi de plus en plus de mauvaise qualité, puisque les personnes gardent les articles de marque pour les revendre et se faire des sous. Et voilà.
0: Notamment. Et ça correspond peut-être aussi à ce pouvoir d'achat hein, des Français qui diminue et donc on va aller chercher des sources de financement ailleurs. Peut-être que je généralise un peu. Dominique Desjeux, vous voulez réagir ? Vous avez pris plein de notes hein, sur le témoignage de Dominique.
2: C'est passionnant. Alors d'abord, on a un véritable Marcel Mauss. J'imagine que tout le monde connaît Marcel Mauss, c'est une plaisanterie, bien évidemment. C'est une plaisanterie, en général, personne ne le connaît, sauf les gens, c'est mon métier. Hein, c'est un des pères d'anthropologie, donc personne ne le connaît, ce qui me paraît assez normal. Et Marcel Mauss est le père d'une approche très intéressante sur le don et le contre-don, et qui montre que la base du lien social est faite de don et contre-don. On retrouve du reste les échanges en face à face ou pas en face à face. Ouais. Je ne connais pas de vie sociale, j'ai vécu 8 ans en Afrique où j'ai fait des enquêtes dans des villages, etc. Il n'y a pas de vie sociale sans don et contre-don. Le deuxième point intéressant que j'ai noté, ce sont les effets de cycle de vie dans les achats d'occasion.
0: Oui.
2: Le mot seconde main, j'ai noté, c'est du second hand en anglais. Hein. Mmh. C'est un anglicisme. Moi qui me va assez bien parce que je trouve que seconde main est plus concret qu'occasion.
0: Bah oui, moi je préfère seconde main.
2: Seconde main, c'est assez direct finalement. Ouais. Voilà, c'est pas mal aussi. Hein. Ouais. Donc l'élément intéressant, c'est l'élément cycle de
0: occasion,
2: vie.
0: Occasion, ça fait un peu poussière, je trouve.
2: Alors voilà.
1: C'est une réflexion qui me vient. Enfin, je trouve qu'il y a quand même quelque chose d'intéressant dans le terme d'occasion.
0: Oui.
1: Il y a quand même le côté chasse au trésor, trouvaille dans
0: la seconde main. Ça me fait penser aux brocantes le dimanche matin.
1: C'est ça. Et l'occasion, c'est aussi l'occasion qu'on manque ou qu'on saisit. Enfin, dans une consommation qui est qu'on peut prédire, avec des objets en série qui sont tous les mêmes, bah, d'avoir cette occasion, c'est-à-dire une occasion qui ferait événement, finalement, c'est aussi ce qui fait, je pense, l'intérêt de la seconde main. L'occasion, le côté unique en fait.
2: Ce qui montre un jeu de mots sur le mot occasion. C'est à la fois un objet de l'occasion seconde main, mais c'est aussi une occasion, quelque part une opportunité.
1: C'est
2: amusant comme mot.
1: Oui.
2: Moi, je suis un disciple de Guillaume d'Ockham, autre personne que tout le monde connaît, un moine du XIIIe siècle qui s'opposait à saint Thomas d'Aquin, c'est dire, et qui était nominaliste. Et ça veut dire que moi, dans mon métier, je ne m'occupe pas tellement des mots. Personnellement, je demande aux gens, qu'est-ce que vous mettez sous le mot ? Si certains préfèrent seconde main, prenons seconde main. Si d'autres préfèrent occasion, prenons occasion. Ça ne me dérange pas beaucoup. Le point intéressant qui a été souligné aussi, c'est la vente, notamment sur chaîne, de produits qui valent 1, 2 ou 3 euros. Ça montre deux choses. Ça montre, un, l'importance de la Chine. Et la Chine, c'est aujourd'hui un des grands producteurs qui fait que les prix baissent. Donc, quelque part, dans le système de concurrence, on a une influence très forte de la Chine qui fait qu'une partie des prix sont plus bas. Et ça fait une deuxième conséquence. Ça montre bien qu'une partie des gens qui achètent de la seconde main ou de l'occasion le font sous contrainte de pouvoir d'achat. Et dans les enquêtes qu'on fait, à chaque fois qu'il y a une crise, j'observe la même chose. J'observe deux groupes, pour faire vite, hein. Un groupe plutôt classe moyenne sup, qui va acheter de l'occasion, effectivement, pour éviter le gaspillage, pour éviter, pour retrouver éventuellement des objets du passé, donc par nostalgie, mais pas tellement par besoin de nécessité liée au pouvoir d'achat. Et une autre partie, celle qui est plus démunie, va acheter par nécessité de pouvoir d'achat et va développer deux autres choses. Il va développer le faire soi-même. Et ça, on l'a vu par exemple en 2008, quand on a fait l'enquête auprès de personnes avec des interviews, des observations en qualitatif. Mais il va se développer aussi, tout ce qu'on vient de voir là, un circuit informel, on en a fait qu'on appelle ça l'économie informelle, ça veut simplement dire qu'on l'a pas dans les comptes nationaux, mais c'est de l'économie tout à fait réelle. Elle est informelle parce qu'elle passe sous les radars de la TVA ou des contrôles publics, mais ce sont des formes d'entraide ou de mutualisation, quels que soient les termes, qui vont permettre aux gens qui n'ont pas beaucoup d'argent de quand même survivre. leur survie étant sans cesse remise en cause par ces crises successives, par le blocage ou non de la mobilité, par la montée de l'énergie, et puis par ce phénomène dont je parlais tout à l'heure, qui est l'électrodépendance. Ouais. C'est un joli mot pour dire qu'on est dépendant de l'électricité qui, elle, augmente, ou le gaz. Mmh. Donc tout ça, ça montre que la consommation est un système d'action, voilà un gros mot de l'anthropologie, est un système d'action avec des acteurs qui jouent et surtout des systèmes de contraintes qui rendent complètement instable la consommation, d'où l'intérêt de la seconde main. Voilà.
0: Dominique Desjeux, j'ouvre une petite parenthèse parce que vous avez sorti quelques références bibliques. Je note un livre que vous avez publié en 2022 au PUF, aux Presses universitaires de France, Le marché des dieux, comment naissent les innovations religieuses du judaïsme au christianisme. Un court mot sur ce livre.
2: Alors, je vous l'ai amené en cadeau.
0: C'est gentil, ce serait très bien.
2: Voilà un cadeau.
0: Dédicacerie.
2: Oui, alors je marche toujours sur des œufs quand je parle de ce livre dans un milieu religieux.
0: Oui,
2: et notamment,
0: sur RCF
2: Notre-Dame. Notamment catholiques et juifs, moins protestants, mais qui sont plus habitués à des interprétations très diverses. Mais en gros, c'est un livre qui... je me suis posé une question simple, mais la réponse est compliquée. Qu'est-ce qui fait que le christianisme avait marché? Mais comme je me demandais pourquoi le Bon Coin a marché, pourquoi il a marché, pourquoi tel nouveauté marche. Et petit à petit, j'ai dû remonter d'abord plus haut, jusqu'à moins 1200, c'est pour ça, et je suis arrivé au cuivre. Lequel cuivre? J'ai vu entre 2000 et 2008 que les cours avaient doublé ou triplé. Et je vois aujourd'hui que le cuivre continue à augmenter, continue à être consommé de façon très importante. Pourquoi? À cause notamment de tous les microprocesseurs, écrans et électrodépendance. Donc c'est-à-dire que le cuivre, pour faire court une histoire très longue, depuis à peu près 3500 ans, est le métal stratégique, avant pour faire le commerce et pour faire la guerre, et aujourd'hui pour tout ce qui est électrodépendance.
0: Voilà, un mot sur ce livre. Et Diane Blanchard, est-ce que vous avez écrit un livre dont on peut faire la promotion?
1: Pas encore.
0: En tout cas, on peut retrouver vos études sur le site de l'Obsoco.com. Allez, Guy, vous patientez depuis déjà quelques minutes sur RCF Notre-Dame au 01 56 56 44 00. Bonjour Guy.
5: Bonjour Melchior, bonjour à vos invités. Moi, je suis très content de tout ce qui s'est mis en place depuis un peu plus de 45 ans. Il y a 45 ans, avec un associé, nous avons monté une entreprise de récupération, de recyclage, de réparation et de revente ou de dons. Voilà, je vois que ça s'amplifie et le Bon Coin est un des systèmes qui amplifie ce principe. Je trouve ça formidable. C'était pas sur Internet avant il y a 45 ans, on a créé cette entreprise. Voilà. Moi, je trouve ça formidable et les observations de vos invités sont elles aussi judicieuses. Ah oui.
0: Ah bah oui.
5: Alors, je voulais dire une chose. Les premières communautés chrétiennes pratiquaient ce principe du don, de l'échange, du principe d'équilibre, principe d'équité. Elle donnait à la communauté ce dont elle n'avait pas besoin, le surplus, et ça permettait à la communauté de vivre et d'avoir d'autres adhérents, d'autres personnes dans le besoin, voilà, pour survivre.
0: Et merci Guy, merci beaucoup pour votre appel et votre fidélité dont je pense. Donc j'agis, Dominique Desjeux, en un mot sur ce témoignage.
2: En un mot, dans les Actes des Apôtres, on a effectivement une mise en commun. Et avec une histoire extraordinaire, un peu raide du reste, j'oublie un peu leur nom là tout d'un coup de mémoire, mais il y avait un couple qui était malin et qui avait dit « bon, on va mettre en commun une partie de nos richesses, mais l'autre côté, l'autre moitié ou l'autre partie de la richesse, on va la garder de côté ». Et quand ils sont
0: Ananie
2: arrivés...
0: et Saphir ?
2: Oui. Merci beaucoup.
0: C'est Internet qui m'a aidé. Hein.
2: Oui, mais heureusement qu'il y a Internet pour retrouver les trous de mémoire. Et donc... Quand ils sont, là, je crois que c'est l'homme qui est arrivé en premier, tout content pour déposer ses biens. Et celui qui recevait les biens a vu, en fait, qu'il n'avait pas tout donné. Et il est mort celui qui donnait les biens est mort sur le coup. Sa femme arrive après, arrive toute contente aussi. Et pof, comme on voit qu'elle n'a pas tout donné, elle meurt aussi sur le coup. Donc ça veut dire à l'époque que si on partageait ses biens, il fallait tout partager. Et si on ne partageait pas, on mourait.
0: Comment passer du Bon Coin aux Actes des Apôtres? Alors là, il fallait le faire. Diane Blanchard, c'est passionnant de vous entendre tous les deux ce matin échanger sur ce qu'a pu apporter un site comme Le Bon Coin en 20 ans en matière de consommation des Français. On a Corinne qui nous a rejoint également. Bonjour Corinne.
6: Ouais, bonjour Mathieu, bonjour à vos deux invités. Super cette émission parce que c'est l'histoire de prendre et donner ce que votre invité a dit en fait. Et en fait, quand on va sur le Bon Coin ou quand on va à Emmaüs, on cherche à prendre et ce qui est donné. Et moi, ce que je fais actuellement, c'est que je me dis, mais pourquoi je veux donner parce qu'après, c'est pour remplir. C'est pour remplir d'une autre manière. Mmh. Et justement, le fait de dire, bon, finalement, je garde. Et ça, c'est un peu un garde-fou pour moi, pour dire, bon, voilà, mais t'as, je sais pas si c'est très, très clair ce que je veux dire. C'est-à-dire que ça fait prendre conscience de mon... de pas être... faire des achats compulsifs.
0: Ah oui, voilà.
6: Le fait de freiner, de dire, ah oui, t'as vu, tu as voulu le vendre, mais tu vas le remplir de toute façon. Mmh. Donc c'est pour freiner ces achats compulsifs.
0: Merci Corinne pour votre appel au 01 56 56 44 00. Diane Blanchard, c'est intéressant aussi, hein, ce témoignage sur cette notion d'achat compulsif.
1: Oui, alors je pense que le marché de l'occasion a plutôt tendance à favoriser les achats compulsifs plutôt qu'à les freiner, puisque, enfin en tout cas c'est ce qu'on observe, il y a quand même des comportements d'hyperconsommation qui peuvent se développer, ou en tout cas ce qu'on appelle des effets rebonds dus à la seconde main. Pour plusieurs raisons. D'abord parce que on peut potentiellement acheter davantage de neuf en se disant que de toute façon on pourra le revendre, ce qui est quand même une innovation, enfin notamment avec l'arrivée de Vinted. Et puis aussi parce que quand on vend, par exemple, souvent on va vendre pour racheter en vérité. Et je crois qu'il y avait un tiers des personnes qui vendaient leurs vêtements dans l'étude Adem Textile qu'on a faite, qui s'en servaient pour racheter d'autres vêtements. Donc c'est pas forcément que faire le vide, c'est aussi alimenter des comportements consuméristes. Et la question n'est pas de jeter la pierre, mais je pense qu'effectivement il ne faut pas idéaliser et voir ça seulement comme le fait de faire le vide, même si ça permet aussi ça, mais ça permet ça encourage quand même, et puis ça encourage aussi des comportements de déculpabilisation, parce que on va se dire, pour les personnes en tout cas qui sont assez engagés sur le plan environnemental, ces personnes vont se dire que c'est moins grave d'acheter de seconde main, et du coup vont plus oser acheter, se faire plaisir, même acheter des marques comme Shein ou Zara, des marques qui éventuellement ces personnes-là n'auraient pas acheté neuves, peut-être par vertu, par conscience environnementale. D'un coup, sur les plateformes de seconde main, ça pose plus tellement de problèmes. Et effectivement, c'est
0: vrai.
1: La question n'étant pas de jeter la pierre.
0: Faire la morale aux personnes. Il est 10h45 sur RCF Notre-Dame. Vous continuez de nous appeler au 01 56 56 44 00 pour témoigner.
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0: Toujours avec Diane Blanchard, vous êtes chef de projet à l'OPSOCO, l'Observatoire de la Société de la Consommation, et Dominique Desjeux, vous êtes anthropologue et sociologue, vous êtes professeur d'anthropologie sociale et culturelle à Paris 5 Sorbonne. Vous voulez réagir à ce que disait Diane, Dominique ?
2: Oui, parce que moi ce que j'ai entendu, mais j'ai peut-être trompé, ce que j'ai entendu c'est que donner c'était se remplir. Et quelque part dans le don, il y a une façon de créer du lien social qui remplit. C'est ce que j'ai entendu dans ce qu'a dit la personne. Et pas une, alors l'autre partie que tu as soulevée, c'est le fait que en achetant, on se remplissait aussi. Oui. Et là, il me semblait qu'il y avait une notion de don, Marcel Mauss, qu'on retrouve ici. J'ai un cas assez curieux, assez intéressant. C'est vers 2008-2010.
0: Le soja ?
2: Alors, c'est plus le soja, on est passé à autre chose. C'est la revente des cadeaux de Noël.
0: Ah oui, oh là là. Quel sujet,
2: Mais alors, à l'époque, c'était un sujet extraordinaire parce que ça ne se faisait pas. Et je me souviens, j'étais avec Europe 1, on était le 25 dans l'après-midi ou le soir, et il y avait des auditeurs qui appelaient, disant, mais c'est scandaleux, vous défendez la revente des cadeaux de Noël. Je dis, non, je ne défends rien du tout, je vois simplement qu'est-ce qui fait qu'on revend des cadeaux de Noël. Le point intéressant ici, c'est que c'est de la seconde main qui, à l'époque, se faisait de façon plutôt rare, c'était vraiment le tout début, alors que maintenant, c'est vraiment généralisé. Ouais. D'après les derniers chiffres qu'on a là-dessus. Et c'était, en fait, c'était les cadeaux qu'on venait de recevoir, mais que j'avais appelé à l'époque des cadeaux froids. Je prends un exemple simple. Par exemple, quelqu'un avait rompu avec sa copine et sa copine lui offre un cadeau. Ça lui casse les pieds. C'est un cadeau froid. Il le revend. Mmh. Si, par contre, c'est sa maman qui lui offre un cadeau, c'est un cadeau chaud, effectivement, en réalité. Ouais. Et là, il ne va pas le revendre. Aujourd'hui, je ne suis pas sûr que ça marche toujours. Mais ça, c'est typiquement un système de revente qui était lié à la fois à ce que tu viens de dire, c'est-à-dire ce qui était lié au fait qu'en vendant un cadeau de Noël, je pouvais me racheter notamment des jeux vidéo que j'avais très envie mais qu'on ne m'avait pas offert, où ça permettait aussi d'augmenter un petit peu mon pécule pour acheter je ne sais pas quoi.
0: Est-ce qu'il n'y a pas aussi la revente de ces cadeaux de Noël? Alors moi, je n'ai jamais fait ça, mais parce qu'on n'a pas besoin finalement de tout ce qu'on nous offre.
2: Alors c'est aussi des possibilités, c'est-à-dire c'est anti-gaspillage.
0: Il y a trop.
2: C'est anti-obsolescence. Il y a trop. Alors ça, c'est ce qui m'a beaucoup frappé aussi quand je regardais notamment l'évolution de la fête de Noël. La fête de Noël est en fait relativement conflictuelle suivant les périodes entre en gros la crèche d'un côté et le Père Noël de l'autre. Mmh. C'est-à-dire en gros entre le christianisme et le paganisme. Et vous avez un endroit où ça se voit très bien, c'est à Angers, à la limite du centre de la de l'est de la France, j'allais dire, et de l'ouest de la France, à la frontière.
0: Qu'est-ce qui se passe
2: de la
0: à
2: France
0: Angers?
2: Vous avez dans toutes les boutiques soit que des crèches, soit que des Pères Noël, soit un consensus, on a un Père Noël et une crèche. On voit bien la frontière entre le sens de Noël, qui est un moment de cadeau, pour ça qu'on en parle, et avec une bataille entre quelque part des symboles ou des signes ou un imaginaire plutôt lié, entre guillemets, au paganisme. C'est un mot qui vient du XVIIIe siècle, c'est un mot récent en réalité, qui n'a rien de négatif chez moi, ou au contraire, qui vient du christianisme. Et plusieurs fois, il y a eu des émissions de radio auxquelles j'ai participé.
0: Remontez votre micro un petit peu, cassez tout.
2: Du bruit.
0: Il faudra lâcher en seconde main.
2: Oui, il va falloir acheter un nouveau micro après mon passage, j'ai peur. Et donc, quelque part, ce qui est intéressant, c'est que dans cette histoire de cadeau de Noël, la dimension sacrée, évidemment, là, n'existe plus, ou très très peu, dans la revente.
0: Dans la revente,
2: bien sûr. Et ça devient une chose relativement simple, soit éviter le gaspillage, parce qu'on en a trop, éviter l'obsolescence, ou simplement se racheter quelque chose.
0: Diane Blanchard, un mot sur ça?
1: Juste une chose qui me vient, c'est qu'on fait de plus en plus de cadeaux d'occasion aussi.
0: C'est vrai.
1: Et ça, c'est une étude de l'IFOP qui évoquait ce sujet-là effectivement, avant c'était mal vu. C'est aussi un témoignage de cette démocratisation de la seconde main et de cette normalisation, l'inscription dans les mœurs, quoi, de pouvoir sans honte offrir un produit de seconde main. Aussi parce que les produits neufs sont perçus comme étant de moins en moins bonne qualité. Et du coup, de fait, par contraste, l'occasion est aussi parfois un gage de qualité. D'une époque où on produisait mieux, finalement. Enfin, ça dépend de quelle époque on parle. Mais
0: Jacqueline nous a rejoint sur RCF Notre-Dame. Bonjour Jacqueline.
7: Bonjour.
0: Écoutez, on vous écoute.
7: J'ai 91 ans.
0: T'es tout jeune.
7: J'ai vu une annonce sur le Bon Coin de la propriété de mon grand-père, qui avait été construite par mon arrière-grand-père en 1870. Et c'était vendu sur le Bon Coin, avec toutes les descriptions de ce qu'elle était, le nombre de pièces, etc., et le parc autour. Donc, j'étais très étonnée qu'une propriété qui n'est pas vraiment historique, mais que mon arrière-grand-père avait construite en Anjou, où il y a des propriétés de ce genre, parte sur le Bon Coin. Or, elle a été vendue via le Bon Coin.
0: Eh bien, écoutez, Jacqueline, merci beaucoup pour votre témoignage. C'est vrai qu'on parle beaucoup d'objets depuis le début de cette émission. Sur le Bon Coin, assez rapidement, on a vu arriver aussi des biens immobiliers, que ce soit à la location ou à l'achat. Moi, j'ai trouvé mon appartement grâce au Bon Coin, ce qui est quand même fou, après avoir épluché les agences, etc. Diane Blanchard, ça, il ne faut pas mettre ça de côté.
1: Non, alors oui, je crois qu'effectivement, quand on dit aujourd'hui que le Bon Coin, je crois, est le deuxième, enfin en tout cas aux dernières données que j'avais, c'était le deuxième site de e-commerce, le deuxième site le plus fréquenté par les Français. Je crois que c'est effectivement beaucoup par la vente et la location immobilière et les voitures aussi. Et que, alors j'ai pas les chiffres, mais je pense quand même que ça représente une grande partie des visites, notamment l'immobilier, parce qu'on sait aujourd'hui la tension qu'il y a sur ce marché-là. Donc, effectivement, je pense que ça représente une grande part.
0: Dominique Blanchard. Dominique Desjeux, j'ai
2: c'est pas mal aussi, c'est pas mal aussi.
0: Excusez-moi.
2: Oui, enfin pour moi ça symbolise un phénomène massif qui est celui des plateformes.
0: Oui.
2: Et donc quelque part le transfert de ce qu'on appelle une médiation ou un échange, disons, entre d'un côté il y avait les magasins, les supermarchés, ouais, les hypermarchés, etc. Et maintenant on passe par la médiation des plateformes. La plus forte c'est quand même Amazon. Quand on regarde tout ce qu'ils mettent sur Amazon, la capacité aussi de leur système numérique était assez extraordinaire.
0: Donc
2: ça, c'est une révolution.
0: C'est très efficace comme plateforme.
2: C'est très, très efficace. Ouais. Alors, j'ai noté aussi autre chose. Parce que je regarde toujours l'ambivalence des phénomènes. Ouais. Et je me suis dit, aujourd'hui, il est probable que l'efficacité des systèmes informatiques pour faire vite, au sens très, très général, on n'a pas parlé encore d'IA, et on en parlera peut-être, ou on n'en parlera peut-être pas, peu importe, est en train de changer à cause d'un autre phénomène, qui est l'augmentation de la charge mentale liée justement à l'informatique, soit à cause de la multiplication des mots de passe, soit à cause de l'entretien des systèmes informatiques, ordinateurs, etc. Et donc, quelque part, il est probable aujourd'hui que dans le budget des ménages, je ne parle pas uniquement des entreprises, mais dans le budget des ménages, le coût et les dépenses d'informatique soient beaucoup plus élevées qu'avant, et que ça rentre aussi dans la baisse du pouvoir d'achat si le pétrole augmente ou l'électricité augmente.
0: On a reçu un témoignage de Marie-France, par écrit. Je suis une mamie depuis 2 ans, je vends et j'achète des vêtements, jeux et livres sur Vinted. C'est ma petite fille de 12 ans qui m'a fait découvrir ça. Le temps passé à mettre les annonces n'est pas si long que ça, et quand on prend l'habitude, le gain acquis me sert à racheter sur le site et j'ai fait des économies substantielles grâce à ça. Oui, il y a un risque d'être tenté d'acheter plus grâce aux gains acquis. Je m'en suis rendu compte et il a fallu que je me freine car une sorte d'addiction s'installait. On est relancé en permanence par des offres, des propositions des acheteurs. C'est comme pour tout, il faut être vigilant, nous dit Marie-France. Diane Blanchard.
1: Oui, et la plateforme Vinted fonctionne vraiment comme ça, pour jouer sur le sentiment d'urgence, c'est-à-dire qu'on a des notifications quand les articles qu'on a mis en favori sont vendus. Donc enfin, il y a quand même effectivement, enfin ça reste un site qui a pour but de vendre. Donc c'est pour ça que quand on insiste sur le caractère vertueux de la seconde main, il faut quand même un peu faire attention à ça. Et ce qu'on observe aussi et qui est assez intéressant, c'est que parfois les gens vont venir à utiliser ces plateformes de vente comme presque des réseaux sociaux sur lesquels on va scroller pendant des heures en mettant des choses en favori qu'on va parfois jamais acheter et du coup peut se développer en fait parce que c'est via un écran et parce que ça joue sur les mêmes mécanismes effectivement des phénomènes alors d'addiction je sais pas mais en tout cas voilà d'y passer beaucoup de temps et effectivement ça pousse à acheter aussi
0: un peu un réseau social de vente Dominique, des jeux.
2: Pour moi c'est un système alors c'est encore un gros mot mais peu importe, de captation du consommateur. Je trouve personnellement que la publicité a une faible capacité à capter le consommateur quand je vois tous les échecs de lancement de produits qui existent aujourd'hui. Oui. Par contre, ce qui capte le consommateur, et quelque part le coin, tu as parlé de scrolling, ça me paraît assez juste, ça c'est quasiment de l'addiction. Dans les années 80, on parlait de fièvre acheteuse.
0: Oui.
2: Aujourd'hui, ce qui me paraît...
0: Ça date un peu.
2: Oui, mais parce qu'à l'époque, on connaissait encore les vaches et on savait qu'elles avaient la fièvre acheteuse. Mais bon, c'est un peu oublié si on vit en ville. Mais ce qui est intéressant, c'est que ce sont bien des formes d'addiction. Et tout est fait pour rendre le consommateur addict. Mmh. En gros, et ceci n'est ni positif ni négatif en soi, je ne suis pas fanatique par ailleurs, mais il faut d'abord l'analyser. Tout le système de consommation est fait pour capter le consommateur et le rendre fidèle au produit. Et un des moyens les plus forts de captation du consommateur, ce sont les systèmes ou de sites ou de plateformes avec des pop-up, avec des sans arrêt des incitations à racheter. Et c'est addictif. Quand vous regardez les petites vidéos sur TikTok ou Instagram, moi je regarde à cause de mes petits-enfants.
0: Vous êtes moderne, Dominique.
2: Ben, il faut bien regarder ce que font les petits-enfants.
0: C'est là où on voit l'anthropologue.
2: On est intéressé partout comme anthropologue. Souvent, j'étonne les gens parce que j'ai un tas de sujets, tout m'intéresse. Voilà. Dont TikTok et Instagram. Enfin, je n'irai pas me mettre dessus non plus. Je ne suis pas assez fort pour faire ça.
0: Ouais. Mais on voit en tout cas.
2: C'est addictif, ça tourne.
0: On arrive à la fin de cette émission, c'est passé très vite. On a dit beaucoup de choses sur cet anniversaire, le Bon Coin qui fête ses 20 ans. Peut-être, Diane Blanchard, une anecdote avec ce site. Quelque chose que vous avez acheté ou vendu, qui vous a marqué.
1: Alors, oui, non. je sais pas. Non, je sais que j'ai acheté un écran d'ordinateur récemment et que c'était effectivement assez sympa, en fait. Comme,
0: pour faire du télétravail.
1: Exactement. Ouais. Et que ça m'a coûté très peu cher par rapport à
0: ce que j'aurais pu
1: trouver dans le commerce, ouais. Que j'ai trouvé exactement ce que je voulais. Et c'est ça aussi qui est pratique. Enfin, c'est des plateformes qui sont pratiques et qui permettent vraiment de faire un achat très fin, enfin, qui correspond vraiment au désir qu'on a, quoi.
0: Et voilà. Vous, Dominique Desjeux ?
2: Moi, j'achète pas beaucoup sur le bon coin, c'est le moins qu'on puisse dire. Mais ce que je trouve intéressant, c'est le fait d'avoir le choix aujourd'hui d'aller chercher assez rapidement par Internet le produit qui nous va, soit à cause du prix, soit à cause de sa qualité, soit je ne sais pas quoi encore.
0: Merci vraiment à tous les deux. C'était passionnant de vous entendre. Dominique Desjeux, anthropologue, sociologue, professeur d'anthropologie sociale et culturelle à Paris 5 Sorbonne. Merci à vous, Dominique. Et merci, Diane Blanchard.
2: Merci beaucoup.
0: Chef de projet à l'Obsoco, l'Observatoire de la Société et de la Consommation. Merci à Pierre-Henri et Sabine qui étaient ce matin à la réalisation. Demain, on se retrouve dans Je pense donc j'agis. On parlera des effets de la guerre au Moyen-Orient sur l'économie des Français, notamment cette inflation en France et en Europe. Ça, vous devez bien connaître, Dominique. Ce sera demain de 10h à 11h.

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3: Bonjour Marion Combecave.
4: Bonjour Christophe Maury.
3: Alors aujourd'hui nous recevons un auteur primé, célébré, fêté. On n'attend plus que l'Académie française. David Fenkinos, selon le Figaro, fait partie des 5 plus gros vendeurs de romans traduits dans une quarantaine de langues. C'est dire si chaque nouveauté passe pour un événement, ça enchante ou ça agace, selon. Mais la pulsion de vie est indéniable et c'est sans doute ce que vient chercher le lecteur ou ce qui vient chercher le lecteur. Bonjour David Fenkinos.
5: Bonjour.
3: Vous aimez bien placer le jeu dans vos titres, le potentiel érotique de Ma Femme en 2004. Qui se souvient de David Fenkinos en 2007, faut être gonflé quand même. Nos séparations en 2008, Je vais mieux en 2013 et là, Je suis drôle, toujours chez Gallimard. Le jeu importe dans le titre.
5: Oui, et en même temps, c'est jamais autobiographique. Hein. Même quand j'avais publié ce roman que j'aime pas trop, Le potentiel érotique de ma femme, on avait mis à l'époque un bandeau roman non autobiographique. Donc là, Je suis drôle, c'est le titre de mon dernier livre. Vous allez voir pendant une demi-heure que c'est pas du tout autobiographique, puisque j'espère, je compte être sinistre avec vous.
3: Mais je pense que vous êtes plus drôle que votre personnage. Vous signez un roman mélancolique, empli de tristesse, de doute, d'ennui de soi-même. Votre héros s'appelle Gustave Bonsoir, enfant adopté par Jean-Michel et Catherine, couple aimant et merveilleux. Il a une enfance heureuse, chérie. De ce foyer familial, il a tiré une joie de vivre, une envie de faire rire et une grande capacité à faire rire autour de lui. Pourquoi n'en ferait-il pas son métier? Alors, à 19 ans, il quitte sa province, bien décidé à conquérir Paris. Il rencontre Margot et vit avec elle une véritable histoire d'amour dont il ignore la profondeur. De fil en aiguille, d'échec en échec, sa vie est un calvaire jusqu'à s'enfermer dans sa chambre de bonne sans avoir de quoi se nourrir, restant prostré en mal d'inspiration. N'est-ce pas la solitude qu'il gâte?
5: Quel beau résumé, hein. Bravo, c'est tout le début du livre, effectivement.
3: Ah bah attendez, j'ai pas fini parce que.
5: Ne racontez pas jusqu'à la fin, mais j'espère bien.
3: Et on va tout divulgacher.
5: Mais en tout cas, c'est l'histoire d'un.
3: On va tout divulgacher.
5: C'est un roman d'éducation, c'est un roman d'apprentissage. Donc, on suit le parcours de ce jeune homme, on va dire, il y a toute son enfance qui est traversée. Puis après, entre 20 et 25 ans, au moment où un jeune homme ou une jeune fille, cherche sa place dans la vie, dans la société, et veut s'épanouir. Lui, il a le sentiment que c'est par l'humour qu'il va pouvoir exister. Il va se rendre compte assez vite qu'à part lui, personne ne le trouve vraiment drôle. Donc oui, ça va créer une forme de solitude. Et puis, parfois, il est difficile de rater comme ça. C'est normal, ces années-là sont faites d'échecs, de brouillons, de désillusions. C'est difficile de rater, mais
3: et il faut dire,
5: encore plus quand on a le regard des autres sur nous qui nous aiment. Donc c'est vrai qu'il va un peu se couper du monde, vous avez raison. Il y a une petite partie solitaire au début.
3: Oui, on a souvent dans la représentation romantique de l'artiste nimbé de solitude. Mais il n'y a pas d'art sans relation, vous le savez.
5: Ça dépend de quel art. La littérature, c'est assez solitaire. La peinture, sûrement aussi. Faire rire, monter sur scène, c'est quand même assez collectif. Et puis, on a besoin des autres. Et ce qui est magnifique avec le rire, c'est que c'est peut-être la façon la plus rapide, la plus immédiate de créer une attention chez l'autre. Et puis, il y a une vérité. C'est-à-dire que quand on est sur scène, on fait rire ou on ne fait pas rire. Il y a une validation immédiate.
3: Ça, on va en parler parce que c'est terrible. Le comedy club, c'est absolument terrible. Et d'ailleurs, vous avez, on ne va pas raconter la suite, mais vous savez capter l'air du temps. Ce que vous racontez sur le stand-up et les comedy clubs est absolument d'actualité. C'est ce qu'on voit aujourd'hui en arpentant les clubs, je vous cite. En arpentant les clubs, Gustave avait repéré ce type de profil. Des gens qui, entre 30 et 50 ans, s'interrogeaient soudain sur leur véritable envie et prenaient la décision de bifurquer. Depuis le Covid, c'était même courant. Changer de vie changer de vie semblait presque être devenue la norme. On s'était mis à regarder avec stupéfaction les existences linéaires. Parmi toutes ces orientations, on trouvait de nombreuses personnes qui devenaient coach ou professeur de yoga. Les métiers du bien-être attiraient les foules. La nouvelle tendance aujourd'hui, c'était de monter sur scène. Le monde entier était envahi de Max. Et peut-être plus encore la France, qui est un pays sinistre. Gustave avait à nouveau conscience de ne pas être original et d'arpenter un territoire surpeuplé, sans compter les réseaux sociaux, scène permanente et ouverte à tous. Max était l'un des soldats de cette nouvelle armée du rire, ayant quitté une position confortable pour se confronter à son désir profond. La vie heureuse demeurait impossible, oui. Il était tout sourire. Il acceptait tous les sacrifices pour ne pas passer à côté de son destin. Peut-être que le soir, dans la pénombre et la solitude, il regrettait son choix. Il en vantait les mérites un peu partout avec un apparent panache, mais il devait lui arriver d'être fatigué, de galérer. Un jour, il enfilerait à nouveau un costume et enchaînerait les réunions d'un ennui incommensurable. Il repenserait aux années où il avait tenté d'être un artiste, avec une tristesse teintée de soulagement. Et il y a tous ces gens, justement, qui se convertissent. Et le stand-up, c'est absolument terrible. Le comedy club, c'est absolument terrible. Je suis allé en voir un samedi dernier pour préparer cette émission. Vous avez 10 personnes qui passent, un par un. Et il y en a toujours 3 qui sont mauvais.
5: Oui, et c'est terrible parce que là, on voit, enfin, ne pas faire rire,
3: c'est horrible.
5: Et puis en plus, j'ai dû écrire des blagues pas drôles pour mon personnage. Mais il y a quelque chose comme ça qui est assez touchant, comme ça, dans ce désir de monter sur scène. On a tous autour de nous, le comique de la famille, le comique dans la vie professionnelle. Mais il y a une grande différence entre être drôle comme ça, faire des petites blagounettes,
4: avoir de la répartie,
5: ouais. Puis être sur scène avec les gens qui nous fixent, qui nous regardent et qui attendent de vous une injonction. À vous faire rire.
3: Alors, ce qui est incroyable dans le Comedy Club, c'est que c'est un partage d'énergie. C'est-à-dire que, à la moindre vanne, il faut rire. Et si on veut encore mieux renvoyer l'énergie aux comédiens, il faut applaudir. Donc, quelquefois, on applaudit pour des trucs qui n'ont aucun sens, mais juste pour renvoyer l'énergie et puis pour que ça reparte. Cela dit, il y a aussi des flops, on vient d'en parler. Et puis, alors, vous avez un personnage formidable, une fille qui monte sur scène et qui écrase tout, qui emporte le morceau.
5: Ah, bah oui.
3: Mais alors, lui, il passe tout de suite après elle.
5: Si vous êtes allé voir les Comedy Club, voilà, c'est les uns après les autres.
3: Mais oui.
5: Donc, malheureusement, mon pauvre personnage principal, Gustave Bonsoir, passe juste après une fille.
3: C'est pas un pseudonyme, hein, je le dis bien, Gustave, bonsoir.
5: Il passe juste après une jeune fille extrêmement drôle.
4: Et c'est vrai que
5: voilà, exactement. D'une manière générale, c'est mieux de passer après des gens médiocres, où qu'on soit, dans la vie amoureuse, dans la vie professionnelle. Envoyer des gens médiocres avant vous, c'est la meilleure des solutions. Mais c'est vrai que... il y a une sorte de compétition, mais alors je parle beaucoup des comedy clubs et que c'est le nouvel Eldorado de la jeunesse qui veut à tout prix être drôle, mais je me suis rendu compte que j'ai lu des articles, il y a des comedy clubs seniors, je raconte un peu dans le livre qui ouvre, il y a un désir comme ça même dans les EHPAD. Maintenant on n'en voit plus des chanteuses qui chantent Edith Piaf, mais on en voit des humoristes.
3: Oui.
5: Il y a quelque chose comme ça de cette excitation générale du rire,
4: la dictature du rire.
5: Oui, et puis ça fait du bien. Moi je dis dans le livre, il y a des études qui montrent que ça réduit les maladies cardiovasculaires, il y a le yoga du rire. Le bien-être se transforme maintenant progressivement en excitation générale du rire.
3: Le désir de rire s'emparait de toutes les générations. Je vous cite David Felkinos. On voyait éclore des comedy clubs dits seniors où des retraités montaient sur scène. Le temps d'été dansant semblait bien révolu. Jusqu'au dernier souffle, on voulait rire. Certains évoquaient même l'aspect thérapeutique de l'humour. On disait que cela faisait baisser la tension artérielle. Selon une étude récente japonaise, le rire diminuait le risque de devenir sénile. En un mot, rire conservait. Il n'était pas exclu que bientôt des stages de rire puissent être remboursés par des mutuelles, à l'instar de certains thalassothérapies.
4: En fait, ce qui est très dur dans les comédie clubs, pour revenir aux comédie clubs, je pense que ce qui est très difficile, c'est qu'on ne vous attend pas. Quand on vient pour un spectacle de rire dont on connaît le personnage qui est à l'affiche, il est déjà acquis, le public est déjà acquis. Alors que pour les comédie clubs, c'est une compétition, comme vous disiez, il faut être le plus drôle, il faut se démarquer, parce que c'est là qu'on va pouvoir...
5: Mais en général, le public est plutôt sympathique, hein. Il y a une tendresse.
3: Oui.
5: Voilà, les gens se forcent même peut-être parfois à rire.
4: Vous croyez ?
5: Parce que, oui, par pitié ou par... quand même... C'était... Un comique pas drôle, on a envie de l'aider, on a envie de le soutenir.
4: Parce que vous êtes empathique.
5: De lui tendre la main, voilà.
4: Moi, je suis pas sûr que tout le monde soit comme ça.
3: Je l'ai vécu samedi dernier.
5: Ah ben voilà, c'est ça, il y a quand même une tendresse.
3: Ah oui.
4: Alors moi, je suis beaucoup plus dur, alors, parce que je me force pas.
5: Mais attention, parce qu'un comique pas drôle peut être drôle, peut devenir drôle, finalement.
4: Mais oui,
5: parce que la gêne, voilà, ça dépend, voilà, il y a plein de situations.
3: Alors David Felkinos, votre personnage, Gustave, bonsoir, ignore que les quatre points cardinaux de sa véritable boussole, sont quatre femmes. Catherine, sa mère adoptive, Mélanie, sa mère biologique, Margot, son amoureuse, et Géraldine Rose, vieil agent artistique qui le prend sous son aile. Cette boussole constitue la force du roman, j'ai trouvé.
5: Oui, tout à fait. En fait, c'est un livre, c'est ce que je disais tout à l'heure, sur un parcours initiatique, avec l'inquiétude que ça peut représenter pour des parents, de voir un jeune homme qui veut embrasser une carrière artistique est très incertaine. Mais c'est vrai que dans tout destin, on l'a tous vécu, on a deux, trois rencontres importantes dans une vie, des aiguilleurs du destin, si j'ose dire. Et c'est vrai que lui, il va avoir sa mère adoptive, il va avoir Margot, sa compagne qui va le soutenir, il va avoir une femme qui est un agent, qui est en fin de carrière, qui est un peu, qui fume tout le temps, plein de cigarettes, qui est un peu improbable. Elle va le voir sur scène, elle va lui dire, toi, t'es vraiment pas drôle. Mais je sens qu'il y a quelque chose en toi. Et finalement, c'est ce qu'il y a de plus beau, quelqu'un qui croit en vous, qui voit en vous une promesse davantage que vous-même, vous pouvez croire en vous.
3: Et ils vont se sauver l'un l'autre.
5: Ils vont se, d'une certaine manière, oui. Ouais. C'est vrai qu'elle, elle va, et d'ailleurs, lui, il est obsédé par l'idée d'être drôle, et jusqu'au bout, il va croire, et c'est aussi un livre sur l'idée de croire en ses rêves.
3: C'est un peu le Spoons.
5: Oui, d'une certaine manière, je l'avais pas vu comme ça, mais en tout cas, il va croire en lui jusqu'au bout, et elle va le soutenir, bien sûr.
3: Alors, on passe du Comedy Club au musée. Et là, vous avez une description du musée et de la tendance muséale aujourd'hui qui me fait assez rire. On pourrait en parler dans l'une des émissions du lundi. Alors, il y a un type qui s'appelle Marco, et Marco Comeda.
4: Avec un K encore ?
3: Avec un K aussi.
5: J'aime bien les K, c'est vrai.
3: Oui. Et qui va monter une exposition incroyable. Je vous cite encore. En observant le milieu dans lequel il évoluait, Marco Comeda fut bien obligé d'admettre l'immense mutation qui s'opérait. L'art devait moins faire réfléchir pour davantage divertir. C'était probablement le sens général de l'époque. Les expositions devenaient de plus en plus ludiques. On y emmenait les enfants pour qu'ils s'amusent avec des ballons gonflables, se jettent dans des piscines à balles. La frontière avec les parcs d'attractions devenait poreuse. Et bien sûr, les installations devaient être instagrammables. Comme dans tous les lieux touristiques, il fallait pousser le visiteur à prendre des photos et à les poster avec le hashtag de l'exposition. C'était une dynamique vertueuse. Chacun se faisait gratuitement l'attaché de presse du lieu dans une propagande joyeuse et colorée. Et à partir de ce constat, Marco se dit qu'il fallait aller encore plus loin.
5: Oui, et il va donc créer, c'est un concepteur d'art, il va créer le musée de la tristesse. Alors, il va avoir cette idée qui est inventée pour le roman en allant à Zagreb. Et là, il va visiter un vrai musée qui existe. Si vous avez la chance d'aller à Zagreb, allez le voir. C'est le musée des séparations. C'est un endroit où on y découvre des lettres de rupture, des lettres d'agonie, des objets brisés liés à des disputes. Enfin, voilà, un vrai lieu de culte pour tous les dépressifs de la vie amoureuse. Et ce qui est assez marrant, c'est que de l'autre côté du trottoir, il y a un restaurant qui propose sa salle pour les mariages. Mais c'est vrai que c'est là que mon personnage va avoir l'idée du musée de la tristesse, qui est un musée sponsorisé par Kleenex et qui va consister à tenter de vous faire pleurer, c'est-à-dire c'est une traversée de la mélancolie et du chagrin, des œuvres tristes, des œuvres cinématographiques, picturales, des chansons, des extraits littéraires, tout ce qui va essayer de vous rendre triste émotionnellement.
3: Alors, vous nous emmenez dans ce monde de l'art, vous concluez votre chapitre avec « Plus que jamais, le storytelling de l'acte créatif était plus important que la création elle-même », rappelant en bas de page, vos notes en bas de page sont formidables, que nous étions tout de même à une époque où une banane scotchée sur un mur avait été vendue 6 millions de dollars.
5: Ce qui est vrai.
3: Ce qui est vrai, vous savez qu'elle a été mangée.
5: Ah bon ?
3: Vous n'avez pas vu ça ?
5: Non, j'ai pas vu.
3: Il y a un visiteur qui est passé, qui l'a arraché, qui l'a mangé.
5: 6 millions de dollars la banane.
3: 6 millions de dollars la banane,
5: oui,
3: sans vouloir.
5: Oui, non, mais c'est vrai que c'est un sujet que j'aime bien, que j'avais un peu abordé dans mon livre Le mystère Henri Pic, c'est-à-dire l'idée que parfois tout ce qui est autour de la conception est parfois presque plus excitant que l'œuvre elle-même.
4: On favorise la forme au fond.
5: Exactement.
3: Sans vouloir juger ou accuser, vous aimez montrer du doigt les travers de l'époque comme de vos personnages, parce que vos personnages sont le fruit d'une époque.
5: En tout cas, je réfléchis au moment, à l'époque, et particulièrement pour ce livre. C'est pas une obsession.
3: Vous faites mouche à tous les coups, David Fenkinos.
5: Non, mais l'obsession contemporaine, elle n'est pas à tous les coups. C'est-à-dire que quand j'ai écrit La Délicatesse, une histoire d'amour entre une veuve et un Suédois dépressif, on peut pas dire que ça représente l'année 2009.
3: Non.
5: Mais ce livre-là, vous avez raison, particulièrement raconte notre époque et cette tendance comme ça générale du rire.

0: Billy Joel, Just the Way You Are.
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0: Je suis avec David Funkinos pour son nouveau roman « Je suis drôle », c'est le titre publié chez Gallimard. Et Marion Combecave, c'est votre moment maintenant.
2: Ah, c'est maintenant.
0: Oui, c'est maintenant.
2: Allons-y. Alors, commencer le nouveau Funkinos, c'est plonger avec délice dans un nouveau roman d'apprentissage, une nouvelle histoire de renaissance, un habile tricotage de destins fragiles, et retrouver des personnages fantasques, mélancoliques, souvent des losers magnifiques. Vous avez ce don de peindre les sentiments avec minutie et un vrai goût des autres. C'est retrouver la patte Funkinos aussi, cette petite musique caractéristique qui est l'apanage des grands. Le sens de la formule juste, sans emphase, souvent même des aphorismes ciselés qui font mouche, un humour distillé avec subtilité, la délicatesse de l'émotion douce-amère qui nourrit des récits fluides, imprévisibles et truffés de références culturelles. Sans oublier une imagination malicieuse. Quelle poétique idée que ce musée de la tristesse, qui a failli être le titre du livre d'ailleurs, et qui m'a fait penser au génial « Nuit de la déprime » de Raphaël Mesrahi. Vous les aimez, ces lieux concepts propices à toutes les fantaisies narratives. On pense à la bibliothèque des livres oubliés dans le mystère Henri Pic, ou encore l'institut coréen Happy Life qui propose aux patients dépressifs de vivre de manière anticipée leur propre enterrement dans la vie heureuse. Comme Margot dans les yeux de Gustave, vous avez cette façon de transformer n'importe quelle péripétie en une aventure trépidante et joyeuse. C'est exaltant de commencer l'un de vos romans, et on garde les yeux bien ouverts, en référence à la toute première phrase que vous ayez écrite. Car on sait que l'on ne décrochera pas avant la dernière page, les derniers mots, qui sont pour celui-ci, et sans vouloir rien dévoiler de majeur, les mêmes que ceux du titre « Je suis drôle ». Oh, je ne suis pas la seule à le penser. Non, pas que vous soyez drôle, puisque votre fille de 11 ans, Alice, future comédienne bientôt à l'affiche de Signaux, la comédie de Quentin Dupieux aux côtés d'Éric Ramsey, dit sans détour qu'à la maison, vous êtes totalement sinistre. Non, je ne suis pas la seule à attendre vos romans avec avidité. Et je suis Baudor que vous aimiez jouer avec vos lecteurs, si nombreux depuis les succès de La Délicatesse, Charlotte et plus récemment, avec l'engouement, que dis-je, le buzz créé par les ados sur TikTok et pris de verre la beauté. Tant vous cherchez la connivence, les désopilantes notes de bas de page, les noms d'artistes comportant la lettre K qui ont votre préférence, la présence rassurante des deux Polonais qui vous ont porté chance depuis l'inversion de l'idiotie, sont autant de Madeleine de Proust pour tout Funkinophile averti. Dans une récente interview, vous avez dit « C'est en écrivant mes livres que j'ai appris à mieux me connaître. Et nous, c'est peut-être en lisant celui-ci, dont la première personne du titre fait écho à « Je vais mieux », que l'on en apprend le plus sur vous. Peut-être parce que Gustave vous ressemble, ou l'inverse. Il tient déjà son prénom, certes ironiquement de son établissement scolaire Gustave Flaubert, mais aussi en référence à l'auteur sur lequel vous avez écrit votre mémoire. Il a presque l'âge de votre renaissance personnelle post-opération cardiaque, et vous partagez le même signe astrologique que lui, le scorpion, marqué par la dualité ombre-lumière que vous revendiquez. Comme lui, vous étiez un adolescent romantique fasciné par les femmes et leurs forces. Vous étiez également obsédé par l'humour dans vos premiers romans, et vous avez essuyé moult échecs. Vous avez aussi multiplié les petits boulots, dont celui de serveur, pour vous nourrir et surtout nourrir votre créativité. Gustave ne fait pas lire ses sketchs avant de les jouer, tout comme vous ne faites pas lire vos manuscrits avant leur sortie. Oui, Gustave, c'est un peu vous, un éternel jeune artiste qui doute, léger et grave, pour rester fidèle aux nombreux oxymores que vous égrenez dans vos pages. J'ose même imaginer que vous avez déjà préparé vos lecteurs à votre futur roman avec deux discrètes références musicales pas si anodines. Si, si, d'après mes recherches, votre prochain livre parlera d'un homme qui tombe fou amoureux de la femme de son meilleur ami et qui devra mener un combat intérieur entre loyauté et bonheur. Vous avez eu cette idée après avoir vu un documentaire, And So It Goes, où Billy Joel, puisque c'est de ce musicien dont il s'agit, révèle avoir fait des tentatives de suicide suite à sa liaison avec la femme de l'un de ses musiciens. On a déjà hâte de vous lire, mais ne nous avançons pas, car la meilleure manière d'être décevant n'est-elle pas d'être annoncé comme une personne formidable ?
3: Ah ouais, je suis très impressionné. Ben non, parce que là, je sais pas comment tu as fait, vous avez fait pour tout récupérer.

0: Colté comme ça, mais tout est, ça me touche beaucoup vraiment.
1: Ah, merci.
0: Merci.
2: Bravo, Marie.
0: Et puis c'est vrai que je me rends compte de la part personnelle avec certains détails de, du personnage de Gustave Bonsoir.
1: J'ai trouvé que pour
0: même des éléments, j'étais même pas sûr de les avoir déjà dit. Donc bravo.
1: Mais c'est vrai pour
0: c'est
1: le prochain.
0: C'est ça. Hein.
2: C'est Madame Irma, c'est du vrai.
0: Ah non, mais
2: c'est du vrai journalisme.
1: Mais c'est de l'enquête. J'ai essayé de brosser votre portrait.
0: Je peux voir que c'est très très bossé. Hein.
2: C'est Marion Combecave sur RCF Notre-Dame.
0: Ouais, c'est beau.
2: Revenons à Gustave Bonsoir. Il va être employé au musée de la Tristesse. Le succès d'une exposition tenant désormais à son potentiel instagrammable, je l'ai raconté tout à l'heure, il n'était pas question de rater cet aspect primordial. Il va être dans ce musée, comme on entre quelquefois. J'ai pensé à l'exposition Cléopâtre, vous savez, qui était
0: à la Villette.
2: Non, au musée du monde arabe.
0: Oui.
2: À l'Institut du monde arabe. Et on arrivait et on tombait pile sur trois statues, enfin une statue qui était derrière devant des miroirs et qui se reflétait comme ça, et on était pile devant le personnage. Et là, j'imaginais que dans ce musée de la tristesse, on arrive pile sur Gustave Bonsoir, qui est là, triste, mais même pas comme une bête de foire. C'est... Ben,
0: oui, c'est ça. Alors, c'est ça qu'on n'a pas dit, c'est que ce jeune homme qui veut à tout prix être drôle et qui va enchaîner les désillusions et les ratages, va se retrouver d'une manière un peu improbable dans ce fameux musée de la tristesse qui est le nouveau lieu à la mode à Paris, et d'une certaine manière pour incarner, ou en tout cas pour avoir un lien avec la tristesse. Et pour moi, c'était extrêmement symbolique, puisque j'adore cette formule de l'humour comme la politesse du désespoir. Et c'est vrai que derrière tous les humoristes, souvent, il y a de la fêlure, de la mélancolie. On se rend bien compte dans la vie de Gustave qu'il va chercher le rire pour penser finalement un manque, ou rassasier un manque d'amour, d'une certaine manière, ou une forme de consolation. Et donc, pour moi, l'humour et la tristesse étaient les deux versants d'une même émotion. Mmh. Donc, symboliquement, j'avais envie que quelqu'un qui veut être drôle va se révéler dans la tristesse, d'une certaine manière, tout en continuant à se dire « je suis drôle ». Écoute que coûte, je vais être drôle, vous allez voir.
1: D'où l'exergue de Samuel Beckett, d'ailleurs.
0: Exactement, ouais, exactement. C'est une phrase qui dit « rien n'est plus drôle que le malheur ».
2: Votre héros, Gustave Bonsoir, apprend à ses dépens à vivre et à goûter de la vie. Encore une fois, les quatre points cardinaux, strictement féminins, vont l'ouvrir à la joie. Et c'est vraiment la femme qui l'ouvre à la joie. Il va avoir un côté suicidaire en se séparant de Margot. Sur un truc débile, on va pas tout divulgâcher, mais quand même. Et finalement, c'est lorsque ces quatre femmes sont vraiment présentes dans sa vie que là, il s'ouvre à la joie et qu'il peut avancer.
0: Oui, mais par rapport à Margot, c'est un sujet qui m'a touché et m'intéressait, c'est-à-dire que c'est donc l'histoire de ce jeune homme comme ça dans ses plus jeunes années, et c'est vrai que il va avoir du mal à s'épanouir, à réussir. On l'a bien compris qu'il va enchaîner quelques étapes un peu difficiles, mais ce qui est le plus difficile pour lui, c'est d'avoir le regard inquiet de sa mère, de sa compagne. Et donc parfois quand on a envie d'accomplir des choses, on a surtout peur de décevoir les gens qui nous aiment. Et donc, il va essayer de s'épargner un petit peu ça, quitte à se couper des personnes, quitte à les fuir, de peur de les décevoir.
1: Et c'est presque un geste d'amour aussi.
0: Alors,
1: pour la personne.
0: C'est exactement ce que j'allais dire. Pour moi, ça montre toute la tendresse de ce personnage. J'ai pas de la sympathie à degré égal pour tous les personnages que j'ai pu créer. Gustave Bonsoir me touche beaucoup
2: beaucoup de tendresse.
0: Oui, parce que c'est quelqu'un qui croit en lui, qui rate, qui souffre, mais qui n'est jamais agressif envers les autres.
2: Non.
0: Et donc y compris quand il doit, il est confronté à des situations parfois un peu brutales. Il va toujours faire un pas de côté, comme peuvent le faire les humoristes ou les gens qui ont de l'humour et qui ont une forme de pudeur, comme ça, de pas encombrer les autres.
2: Lorsqu'il est devant la tombe de sa mère, Mélanie, c'est un moment où on est presque dans l'irréel, dans le réel, on est presque dans le surnaturel. Et ça, c'est tout à fait... c'est apporté avec beaucoup, beaucoup de délicatesse. En plein mois d'août, sous un soleil timide, seul dans le cimetière, Gustave parla à Mélanie. Il la remercia pour les 5 années passées ensemble. Ce rapprochement continuerait par la suite. Il irait sur ses traces, sur le lieu de l'accident de voiture de ses parents, là où elle avait habité, chez sa tante, au restaurant, puis dans le laboratoire où elle avait travaillé. Il aurait le sentiment de la rencontrer en suivant ses pas, la sensation que l'âme imprègne les territoires arpentés. Gustave avait toujours conservé la lettre que sa mère avait écrite avant de mourir. Il avait dû la lire vers 7 ou 8 ans, avant d'enfouir ce souvenir traumatisant. Il s'agissait d'une preuve de vie bien trop réelle. Il était temps pour lui de la relire, mais où était-elle ? Il lui fallut chercher dans sa mémoire. Il l'avait placée entre les lattes de son lit d'enfant pour la regarder quand il dormait sous le sommier. Mélanie évoquait tout son amour, en tentant de paraître presque légère dans ses mots. Il avait lu et relu une phrase. « Partout où tu iras, je serai avec toi. » Que voulait-elle dire ? Qu'elle était un ange qui la protégeait ? À cet instant précis, il sentit sur son visage comme un souffle. Il passa la main sur sa joue à la recherche d'un indice. Il lui était difficile d'expliquer ce qui venait de se passer. Gustave avait probablement rêvé la sensation d'une présence et peut-être était-ce une façon de comprendre que les morts vivent en nous.
0: Oui, c'est vrai qu'on...
2: Ce moment est délicieux.
0: Merci beaucoup. Je ne l'ai pas dit, mais c'est vrai que c'est un orphelin. Il a perdu sa maman et
2: il avait 5
0: sa
2: ans.
0: Mère, c'est sa mère adoptive. Il est... Et donc, c'est vrai que souvent, d'ailleurs, comme ça, notamment chez ceux qui veulent être des artistes, en tout cas encore plus monter sur scène et encore plus dans l'humour, il y a quelque chose de cette fêlure comme ça qu'on essaie de combler d'une certaine manière. Je crois... que pour pouvoir réussir, finalement, ce jeune homme va devoir recomposer avec son passé, c'est-à-dire qu'il va devoir comprendre qui il est, il va devoir réintégrer l'estime de lui-même, et donc c'est une étape nécessaire. Il ne peut pas réussir tant qu'il n'essaie pas à regarder en face, et donc il y a toute une étape du livre où il va effectivement faire cette introspection, aller sur les traces de sa mère biologique, et se comprendre. Et c'est à partir de ce moment-là qu'il va être capable de s'aimer, et peut-être de donner au public quelque chose de plus fort. Mais alors, je crois beaucoup en ça, moi, l'idée qu'on puisse... Je vais pas dire, c'était un peu le sujet de mon livre précédent, tout le monde aime Clara, mais qu'on.
2: Alors, tout le monde aime Clara qui sort en folio la semaine prochaine. Oui, donc, faut pas rater ça.
0: Mais je veux pas dire aussi clairement que je peux croire qu'on puisse parler avec les morts, hein, mais j'ai le sentiment que de toute façon, il y a une mémoire des murs, il y a une mémoire du passé qui nous habite, il y a quelque chose de cet ordre-là. Pour moi, c'est. C'est ce qui me touche le plus, c'est le lien qu'on peut avoir
2: alors,
0: avec le passé.
2: Sa quête est une forme de tourbillon et vous transmettez l'impression du manque. Chacun se manque. Il manque à ses parents adoptifs, sa mère biologique lui manque, Margot lui manque, elle est sa vraie bouée de sauvetage. De même est-il le sauveur de Géraldine Rose. Tout le monde se court après comme dans un film de Bacri et vous savez accélérer le rythme de cette course.
0: Oui, parce que...
2: Vous aimez ça?
0: Oui, alors, surtout pour ce livre, j'avais envie que ce livre soit très romanesque. C'est-à-dire que c'est vraiment un roman, je disais tout à l'heure, d'apprentissage sur le destin de ce jeune homme qui va basculer, parce qu'il va faire des rencontres très importantes. Et jusqu'à la fin du livre, on sait, j'annonce au début qu'il va devenir connu, mais alors, comment est-ce qui m'intéressait, c'est de dire... Voilà.
2: Merci Marion Courcave, merci David Fenkino, je rappelle votre roman Je suis triste, qui est publié chez Gallimard.
0: Je suis drôle. Oh, c'est un beau lapsus.
2: Voilà, je suis drôle. Merci à Cédric Coba pour la réalisation, merci également à François Dieudonné, Philippe Malpeche et Camille Meyer pour la réussite technique de notre rendez-vous. Demain, nous irons au cinéma. D'ici là, soyez heureux, c'est urgent, je vous embrasse.

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3: Au bon plaisir de Dieu, l'évangile du bien-être, c'est le livre sur lequel nous nous penchons et que vous avez rédigé, Sylvain de Tocque. Bonjour.
4: Bonjour Madeleine.
3: Vous êtes dominicain, docteur en littérature et en théologie et vous enseignez les Pères de l'Église à l'Institut catholique de Toulouse. Et c'est important de le dire parce qu'il y est fait mention dans cet ouvrage. Vous enseignez également à l'Université pontificale Saint Thomas d'Aquin à Rome. Alors, on évoquait notre pape Jean-Paul II oui. Et sa piscine.
4: Saint Jean-Paul II,
3: Saint Jean-Paul II, oui, tout à fait. Et c'est vrai aussi que Léon XIV n'est pas en reste sur le sport.
4: Non, bien sûr. En fait, Saint Jean-Paul II, c'est un bon point de départ pour nous parce que c'est quand même un grand saint. C'est quelqu'un qui n'était pas laxiste, qui s'est imposé une discipline de vie extraordinaire, mais quelqu'un qui a déployé ses talents, le théâtre, le sport, la randonnée, le ski, etc. Et donc, il y a ce fameux épisode dans sa vie. C'est un jeune pape, je crois qu'il a à peine une soixantaine d'années quand il est élu, et il fait construire, on dit que c'est le mécénat polonais qui a subventionné ce projet, une piscine donc dans la résidence d'été des papes, dans la banlieue de Rome, à Castel Gondolfo. Et il y a des gens qui s'en offusquent. Et ça remonte auprès du jeune pape. Et on lui dit quand même, une piscine, ça fait pas sérieux, etc. Et on raconte que Jean-Paul II aurait répondu, écoutez, une piscine, ça vous coûtera toujours moins cher qu'un nouveau conclave. Il voulait dire par là, si le pape n'est pas en forme, s'il peut pas servir l'église, il faudra changer de pape. Et organiser un conclave, en fait, c'est très compliqué, c'est très coûteux. En fait, là-dedans, il y a un immense bon sens. Le dominicain que je suis saisit la balle au vol aussi. C'est Saint Thomas d'Aquin qui est, encore une fois, nous dit, mais la grâce ne détruit pas la nature. Oui. La grâce ne détruit pas la nature, elle l'élève, elle la guérit. Et donc, il faut faire avec notre nature humaine. On n'est pas des anges, on n'est pas des purs esprits. Donc, il faut aussi prendre soin de soi, s'exercer. N'importe quel médecin demande aujourd'hui à un homme de 60, 70 ans de développer une activité physique raisonnable, mais régulière. Hein. Donc, on ne va pas reprocher à un pape de faire du sport. Et c'est le cas de Léon XIV, figurez-vous.
3: Hein, y a une... Et donc là c'est moins complexe, c'est là ça y est,
4: le chemin a été fait, ça c'est génial. Bon, on a eu aussi avec le pape François un homme âgé qui avait un poumon en moins, qui pouvait pas se livrer à ce genre d'activité. Certaines personnes n'ont pas compris cela, il faut avoir un petit peu traîné à Rome pour comprendre l'enjeu, hein, des choix qu'avait fait le pape François en la matière. Et c'est quelqu'un qui avait besoin d'un certain confort, celui d'un homme âgé, qui peut pas prendre trop de risques avec sa santé, etc. Bon, Jean-Paul II, c'était tout à fait autre chose. Le pape Léon est jeune et plein de tonus. Alors, vous savez qu'il y a une anecdote savoureuse qui raconte que quand il a été élu, le soir, quand il est apparu en pape pour la première fois au balcon de Saint-Pierre, il y a un monsieur dans Rome qui regardait sa télé et qui s'est dit « Mais c'est pas possible, c'est Robert !» Parce qu'en fait, le cardinal Robert Prévost allait, comme beaucoup d'hommes d'église, il ne faut pas que nos auditeurs soient choqués, les hommes d'église à Rome, et moi aussi, on fait du sport, moi je vais courir plusieurs fois par semaine, c'est super, le long des quais du Tibre et tout, c'est très sympa. Il y en a qui vont faire un peu d'exercice en salle, et dans ces salles-là, il y a des coachs qui vous accueillent et tout. Donc en fait, le cardinal Robert Prévost, qui n'était pas n'importe qui quand même à la curie, quand il allait là-bas, il y allait incognito, il était en survêtement, et son coach le connaissait sous son prénom de Robert, c'est donc Rob, et il savait pas qu'il était cardinal, ni évêque, ni prêtre, et là il le voit apparaître, c'est le pape de l'Église catholique, quoi.
3: Donc, et vous voulez dire que finalement on s'est familiarisé avec l'idée que oui. le corps ça pouvait aussi être, et au contraire, cultivé.
4: Là je crois qu'un pas est franchi, et tant mieux. Je discutais autour de ces anecdotes avec un évêque émérite maintenant, qui m'a dit, mais pendant toutes les années de mon épiscopat, dans mon agenda, ma secrétaire bloquait une demi-journée par semaine pour que je fasse de l'exercice. Et en l'occurrence, l'exercice, c'était aller nager. Mais bon, écoutez, on est tous faits du même bois, quoi. On est tous, notre nature humaine, notre patte humaine, c'est la même. C'est la même avant, c'est la même ailleurs. Donc, ce qu'on vit aujourd'hui, il ne faut pas s'étonner de le voir dans la vie des pères de l'Église, des théologiens du Moyen-Âge, et de le voir ailleurs, parce que c'est la même patte humaine, il faut en prendre soin.

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1: Sylvain de Tocque, on évoquait nos papes sportifs.
2: Oui, et nos évêques.
1: Et nos évêques aussi, c'est vrai qu'ils vont à la piscine. c'est d'autant plus étonnant qu'on se surprenne à trouver un prêtre à la piscine que finalement la question du corps, mais ça parcourt tout l'évangile. Le Christ s'intéresse au corps des gens.
2: Sans arrêt. Toutes les rencontres que Jésus fait avec des malades, ça passe par du contact physique. Jésus les prend par la main, il leur impose les mains. Parfois même, il pose des gestes tout à fait étonnants, hein, comme la boue sur les yeux de l'aveugle-né.
1: Oui, t'es pas obligé de faire...
2: Non, absolument pas, parce qu'on sait par d'autres évangiles que quand Jésus, il guérit d'une parole et même à distance. Donc, pourquoi il fait ça? C'est pour nous enseigner quelque chose. Les sacrements de l'Église, c'est pareil. Dans la continuité de Jésus et des apôtres, hein, pourquoi on a besoin d'eau pour baptiser? Pourquoi il faut commencer par prendre un bain dans la vie de l'Église? Pourquoi on a besoin de manger à la messe du pain, du vin consacré, le corps et le sang du Christ, mais c'est une nourriture concrètement, etc. Hein? Pourquoi on a besoin d'huile pour guérir les malades, alors que d'innombrables miracles se produisent sans qu'on ait besoin de poser ces signes concrets? Parce que nous ne sommes pas de purs esprits, nous sommes des êtres vivants, incarnés, biologiques. Et Jésus a voulu, par son incarnation, aussi évangéliser toute cette dimension-là. Hein. Il y a un prêtre que j'ai entendu il y a quelques mois à Bordeaux, dans une paroisse très, très vivante, très populaire. Il était médecin avant d'être prêtre et il devait expliquer les sacrements parce que c'était une messe de première communion. Et donc, les gens n'ont pas forcément l'habitude de venir à l'église, ils viennent pour accompagner un enfant, etc. Alors écoutez, les sacrements, je vais vous expliquer, c'est très simple. Les sacrements, c'est « parle à mon corps, ma tête est malade ». Ça va passer par le corps. Hein. Et ça, c'est vraiment viscéral dans le christianisme. Ça passe par le corps, parce que nous ne sommes pas des êtres désincarnés. Et la vie éternelle, dans la résurrection glorieuse, ne sera pas désincarnée.
1: Alors justement, quand on dit la résurrection de la chair, est-ce qu'on comprend bien que devient le corps? C'est vrai, ça interroge que devient le corps après dans la vie éternelle.
2: Ah ça c'est une autre question, on pourrait faire une longue série d'émissions, spécialement à l'occasion du temps pascal, mais ce qui est sûr c'est qu'il y a suffisamment de signes qui sont donnés dans la communauté chrétienne, des miracles. Ça, vous savez, un miracle, c'est pas le mode ordinaire de l'action de Dieu, ça se produit pas tous les jours. Mais en 2000 ans de christianisme, et à l'échelle de milliards de chrétiens, il y en a suffisamment pour qu'on puisse aussi les étudier, les prendre au sérieux, à Lourdes ou ailleurs. Hein? Et donc, on voit bien que d'abord, dans la vie mystique, les contacts avec Jésus ressuscité, prenez simplement les évangiles de la résurrection, les contacts avec la Vierge Marie dans certaines de ses apparitions, comme à la rue du Bac, c'est sensible, c'est pas seulement visuel, c'est on touche. Hein? Les miracles eucharistiques passent concrètement par la matérialité du pain et du vin consacré, ça c'est extrêmement important. Et il y a aussi ces signes très étonnants, il y a ces corps de saints qui ne se corrompent pas. Comme pour nous dire, vous voyez, même la matière dont vos corps sont faits n'est pas en dehors de la main de Dieu. Et Dieu qui a été capable de vous créer à partir de rien, comme disent les pères de l'Église, il sera bien capable de le refaire. Et il sera bien capable de le faire encore mieux, de vous donner une réalité vivante, glorieuse, lumineuse. Simplement, on n'a pas l'expérience concrète de cette réalité-là. L'expérience, nous, qu'on a, c'est que les lois de la nature font que nos corps se dissolvent dans des sépulcres ou des urnes cinéraires. Hein. Mais la foi nous fait tenir que c'est pas définitif, que la réalité de notre nature humaine, elle va s'épanouir en plénitude dans le royaume de Dieu.
1: Et alors, qu'est-ce qu'il en est, justement, du rôle aujourd'hui de l'Église dans cette... alors, ce que vous appelez dans votre livre le care, mais qu'on entend, ce terme anglo-saxon devient courant pour dire, justement, de prendre soin de l'autre. Qu'est-ce qu'il en est de la mission de l'Église sur cette thématique-là? Et je dirais même physique, parce que évidemment on a derrière en tête les abus, qui ont été une dérive de cela. Qu'est-ce qui, aujourd'hui, reste de ça et qui serait... à la gloire de Dieu.
2: Tout à fait. Alors, le care, hein, C-A-R-E, en fait, c'est la même racine que curé. Curé, ça vient de cura, c'est-à-dire le soin en latin. Un curé, normalement, c'est quelqu'un qui prend soin. J'espère que les curés qui vont nous écouter vont pas trop nous en vouloir, mais c'est bon de le rappeler. Alors, techniquement, autrefois, on disait c'est le soin des âmes, la cura animarum. Mais alors, vous avez remarqué, autour de nous, là, dans les rues, il n'y a pas d'âmes qui se promènent. Il y a des gens incarnés, vivants. Hein. Donc, prendre soin des âmes, concrètement, dans le langage de l'Église, ça veut dire prendre soin des gens tout court. Alors, l'Église, elle a pris soin des gens dès le début. Elle a imité les gestes de Jésus sur les malades, sur les pauvres, les personnes souffrant de handicap, etc., même sur les corps des défunts, dont on a pris soin, qu'on a traité avec respect. Il y a un immense respect du corps en christianisme, contrairement à ce que beaucoup imaginent. Le christianisme ne malmène pas le corps de l'homme, au contraire, il le met en valeur, il lui donne sa juste place. Et eh bien, l'Église continue, c'est la grande aventure de la solidarité dans l'Église, avec les orphelinats, les hôpitaux et tout cela. Et il ne faut pas que la crise des abus nous fasse perdre de vue, ça c'est un vrai enjeu, le fait que le christianisme ne doit pas se délaver en quelque chose de désincarné sous prétexte qu'on a eu, en plus on a eu le Covid avant, donc il ne faut plus se toucher, et puis maintenant on a eu la crise des abus, donc dès qu'on pose la main sur la tête d'un enfant, tout de suite on se demande s'il n'y a pas quelque chose de malsain qui est en train de se produire. Et là, il y a quelque chose qui ne colle pas, et il est certain que d'un point de vue pastoral, il faut que l'Église catholique réfléchisse à une manière d'incarner vraiment cette bonté, cette solidarité.
1: Merci beaucoup Sylvain de Tocque, auteur de « Au bon plaisir de Dieu, l'évangile du bien-être » publié aux éditions du Cerf. Et je rappelle que vous êtes docteur en littérature et en théologie. À demain.

0: dans un instant, place à Bruno Fuma pour faire un point sur l'histoire. 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
1: Aujourd'hui, nous sommes le 6 mai. Élu président de la République le 13 juin 1931, Paul Doumer visite en ce 6 mai 1932 un salon sur les écrivains de la Grande Guerre, quand dans la foule, un homme sort un pistolet et tire 5 fois en sa direction.
2: Dès qu'on sut frapper d'une balle de revolver à la base du crâne et d'une autre à l'aisselle droite, M. Doumer avait été transporté de la rue Berryer à l'hôpital Beaujon. Des rassemblements considérables se formèrent qui commentaient en termes indignés l'abominable nouvelle. L'assassin n'est pas français. C'est un médecin nommé Paul Kougulov, se disant fondateur du parti fasciste russe.
1: Paul Doumer meurt dans la nuit. Il restera comme étant le plus éphémère des présidents de la République française. Son successeur est élu dès le 10 mai. Son nom, Albert Lebrun. Après plusieurs tentatives au cours de l'histoire, le projet de tunnel sous la Manche devient enfin une réalité le 6 mai 1994, le jour de son inauguration.
3: Tout est réglé au centimètre, à la minute près. 12h40, les deux rames, l'une venue de Londres, l'autre de Paris, arrivent ensemble au terminal français de Coquelles. La reine Elisabeth et ses 600 invités ont dû pour cela emprunter déjà le tunnel. Le président Mitterrand et son épouse sont allés l'accueillir à sa descente du train. Cette fois, c'est officiel, le tunnel sous la Manche est inauguré.
1: Ce tunnel mesure un peu plus de 50 km. Il est ouvert à la circulation le 1er juin 1994. Nous sommes à Reims, le 6 mai 1210. En début de soirée, un incendie détruit intégralement la cathédrale carolingienne construite au début du 5e siècle. L'incendie se répand dans les rues attenantes à la cathédrale, détruisant de nombreuses habitations. Le feu est éteint au petit matin du 7 mai. Un an, jour pour jour après, le 6 mai 1211, l'archevêque de Reims, Albéric de Humbert, pose la première pierre d'une nouvelle cathédrale qui sera de style gothique. C'est celle que nous connaissons encore aujourd'hui.
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1: La culture, avec la naissance le 6 mai 1815 à Paris d'Eugène Labiche. Dramaturge, journaliste et écrivain, élu membre de l'Académie française en 1880, il reste célèbre pour des pièces comme Le voyage de Monsieur Perrichon et pour sa contribution au vaudeville, il meurt en 1888. Et puis c'est le 6 mai 1992 que disparaissait Marlène Dietrich, actrice et chanteuse d'origine allemande. Elle débute sa carrière au début des années 20. Sa carrière décolle vraiment avec le film L'Ange Bleu sorti en 1930. Elle reste également connue pour sa chanson Lili Marlène qui connut un grand succès pendant la Seconde Guerre mondiale. Marlène Dietrich était née en 1920.

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1: Bonjour, aujourd'hui nous fêtons les prudences. La bienheureuse Prudence fut au XVe siècle la fondatrice d'un couvent de religieuses augustines à Côme. Après l'Italie, je vous invite à partir au Canada, au XVIIIe siècle, pour faire la connaissance du premier pasteur de la Nouvelle-France, François de Laval. Arrivé au Québec en juin 1759, à 36 ans, le missionnaire français fut nommé évêque d'un immense territoire qui s'étendait des rives du Saint-Laurent à celles du Mississippi. Pasteur infatigable, il visite ses paroisses à pied, en bateau ou en raquette, vivant pauvrement et mendiant son pain et son gîte. Les colons français arrivaient peu à peu et s'installaient sur des bandes de terrain le long du fleuve, les pieds dans l'eau. Et leur évêque ne cessait aussi de bâtir, d'organiser, d'instruire. C'était un fin pédagogue. Il se bat aussi contre le trafic d'eau-de-vie que des colons entretenaient en échange de fourrures avec des Amérindiens. En effet, l'alcool faisait des désastres chez les autochtones. Issu de la grande noblesse, François de Laval choisit une vie humble, soignant les malades, faisant leur lit, donnant l'extrême onction aux Indiens. Il mourut en odeur de sainteté, épuisé, en 1708. Le nombre de paroisses était passé de 5 à 35, et les prêtres et les religieuses étaient une centaine, dont un bon pourcentage de Canadiens. Canonisé en 2014 par le pape François, Monseigneur de Laval est le premier évêque de l'Amérique du Nord, le fondateur de l'Église canadienne et un fervent défenseur des Amérindiens.
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3: En ce temps-là, Jésus disait à ses disciples « Moi, je suis la vraie vigne, et mon Père est le vigneron. Tout sarment qui est en moi, mais qui ne porte pas de fruit, mon Père l'enlève. Tout sarment qui porte du fruit, il le purifie en le taillant pour qu'il en porte davantage. Mais vous, déjà, vous voici purifiés grâce à la parole que je vous ai dite. Demeurez en moi, comme moi en vous. De même que le sarment ne peut pas porter de fruits par lui-même s'il ne demeure pas sur la vigne, de même, vous non plus, si vous ne demeurez pas en moi. Moi, je suis la vigne et vous les sarments. Celui qui demeure en moi et en qui je demeure, celui-là porte beaucoup de fruits, car en dehors de moi, vous ne pouvez rien faire. Si quelqu'un ne demeure pas en moi, il est comme le sarment, jeté dehors et il se dessèche. Les sarments secs, on les ramasse, on les jette au feu et ils brûlent. Si vous demeurez en moi et que mes paroles demeurent en vous, demandez tout ce que vous voulez et cela se réalisera pour vous. Ce qui fait la gloire de mon Père, c'est que vous portiez beaucoup de fruits et que vous soyez pour moi des disciples. »
4: La centralité de Jésus est tellement soulignée dans ce passage qu'il semble qu'il soit impossible à celui ou celle qui veut être disciple de Christ de se définir autrement que comme un sarment de vigne. Ce n'est pas si évident pour nous car le sarment, ce n'est qu'une partie de la vigne, un végétal. Être végétal pour un humain, c'est rarement une ambition, même s'il s'agit d'une des plantes les plus importantes dans la culture judéo-chrétienne. Le végétal, c'est un être passif dont les humains, jardiniers ou vignerons dans la Bible, doivent s'occuper. Alors pourquoi Jésus s'adresse ainsi à ses disciples? Faut-il comprendre qu'une certaine passivité est nécessaire à tout disciple? Pourtant, cela ne semble pas être le cas lorsque plus tard, Jésus les envoie sur les chemins pour apporter la guérison. Et pourtant, il insiste, le sarment ne peut porter du fruit s'il ne demeure pas sur la vigne. C'est un indice pour nous. Il s'agit de porter du fruit, c'est-à-dire de partager ce qu'on a reçu et de le mettre à disposition des autres êtres vivants. De même que la vigne peut se répandre en offrant ses fruits à la consommation des oiseaux, des petits mammifères par exemple, eh bien de même l'évangile sera porté à travers toute la terre par le partage que les disciples en permettront avec toutes et tous. Pour cela, les disciples sont encouragés par Jésus à rester en relation directe, forte avec lui, et à se nourrir de son enseignement comme la sève de la vigne nourrit les nouvelles branches que sont les sarments. Si cette parabole peut effrayer par sa radicalité, nous pouvons aussi la recevoir comme un végétal, c'est-à-dire comme celui ou celle qui nourrit le monde, qui est à la base de toute la chaîne alimentaire dans la création. Malgré les épreuves que nous vivons, la sécheresse, la taille, nos deuils, nos solitudes, nous savons que le Père espère en nous, qu'il prend soin de nous pour que nous portions du fruit à partager largement. Que sa parole soit la sève qui nous nourrit, et que les végétaux autour de nous témoignent de sa gloire dans nos cœurs pour nous encourager sur le chemin avec le Christ.
3: Notre Père qui es aux cieux, que ton nom soit sanctifié, que ton règne vienne, que ta volonté soit faite sur la terre comme au ciel. Donne-nous aujourd'hui notre pain de ce jour. Pardonne-nous nos offenses, comme nous pardonnons aussi à ceux qui nous ont offensés. Ne nous laisse pas entrer en tentation, mais délivre-nous du mal. Car c'est à toi qu'appartiennent le règne, la puissance et la gloire, pour les siècles des siècles. Amen.

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0: Ils ont toujours baigné dans la vie de l'Église, la foi les a accompagnés dans leur parcours scolaire, leur parcours de vie, dans leur vie de famille. Leur aîné a choisi de devenir prêtre, un choix auquel il ne s'attendait pas. Désormais, ils sont engagés pour accompagner les parents de prêtres religieux et religieuses dans le diocèse du Puy-en-Velay. Je reçois Anne et Emmanuel de Vérac.
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0: Bonjour Anne et Emmanuel de Vérac.
2: Bonjour Martin.
0: Je le disais, vous avez grandi dans des familles croyantes et pratiquantes. Votre parcours scolaire a toujours été dans des établissements catholiques. Comment la foi vous a accompagné et vous accompagne au quotidien ?
3: Au quotidien, oui, bah, c'est quand même par une pratique la plus régulière possible. Que ce soit dans la prière personnelle, que ce soit pour la messe tous les dimanches. Voilà. Et puis, les quelques associations dont on fait partie, ou dont je fais partie, en particulier l'association des prêtres, des parents de prêtres, religieuses et religieuses.
0: Et Anne, comment elle vous accompagne ? Est-ce que c'est quelque chose qui veille sur vous, une aide ? Comment vous percevez, vous, cette foi, vous, votre foi ?
2: C'est un peu un cadre de vie qui m'aide à ne pas faire n'importe quoi. Et puis attendre toujours à vivre mieux dans la foi, voilà. Mais enfin, on s'oublie très vite aussi. Hein.
0: Comment ça, on s'oublie très vite ?
2: Eh bien, je pense qu'il faut veiller sans cesse pour essayer de progresser et de tendre vers la sainteté, puisque nous sommes tous appelés à la sainteté.
3: Moi, je voulais rajouter effectivement qu'on a besoin d'un cadre pour bien vivre sa foi. Et c'est vrai que le fait d'essayer de, au moins de faire les lectures de la journée, tous les jours, de s'astreindre, parce que quelquefois c'est une astreinte à une dizaine de chapelets, et s'astreindre à la messe, c'est un cadre qui m'aide, parce que sinon, je pense que ça se déliterait relativement vite.
2: Voilà. Et puis c'est vrai que maintenant que nous sommes à la retraite, nous avons plus de temps et on arrive quand même à se fixer des heures du jour, des moments de la journée pour consacrer ces temps à notre foi.
0: Voilà. Ah, plus de temps pour la prière.
2: Voilà, exactement.
0: Et Anne, un élément a beaucoup compté dans votre parcours de foi, c'est votre première communion. En quoi ce moment a été pour vous un marqueur ?
2: Eh bien, ça a été un marqueur parce que je pense que j'ai eu la chance d'être très bien préparée. J'ai fait une retraite chez des religieuses contemplatives. C'était avec mon école. C'était pas rien parce que je me souviens, une petite retraite qui a quand même duré 2 ou 3 jours, quand on a 7 ou 8 ans.
0: Ça peut paraître long.
2: Oui. Et j'ai pas vu le temps passer. Alors, je me souviens plus très bien dans les détails, mais je me souviens que c'était un temps fort. Voilà.
0: Voilà, que vous m'aviez dit, vous étiez très entourée, c'est ça, pendant cette période.
2: C'est ça. Oui, oui.
0: Et aussi, vous aviez un oncle qui était évêque.
2: Voilà.
0: Et ça aussi, pour vous, ça a été important.
2: Bien sûr, parce que c'est lui qui a célébré pour ma première communion. Avec mes petites camarades aussi. Alors, bien sûr, j'étais toute fière. Voilà,
0: plutôt,
2: comme on peut l'être à 7 ans. Voilà, je me sentais très, très entourée, c'est vrai.
0: Parce qu'il était venu spécialement pour...
2: Oui, c'est ça.
0: Pour l'occasion.
2: Voilà.
0: Et est-ce que votre foi, que ce soit vous, Emmanuel ou Anne, est-ce que votre foi a toujours été incandescente ou à quelques moments où vous vous êtes interrogé sur votre foi, des parcours, des moments de vie où vous vous êtes dit... comment la foi est présente près de moi ?
3: Je crois que, pour mon cas personnel, ça n'a pas été un long fleuve tranquille, parce que il y a eu des périodes dans l'enfance qui étaient beaucoup plus importantes, quand on a fait la première communion, la confirmation, etc. Et puis, au fur et à mesure qu'on prend de l'âge, quelquefois, ça s'est passé en particulier dans ma vie étudiante ou je ne dis pas que j'étais éloigné, mais c'était beaucoup moins fréquent et régulier. C'est après que j'ai repris, et surtout après notre mariage, je crois que ça m'a aidé beaucoup, parce qu'Anne était quand même peut-être plus accrochée que moi, je ne sais pas. Mais voilà.
0: Oui, vous Anne, c'est pareil sur le moment peut-être quand vous étiez, on va dire, jeune professionnelle, étudiante.
2: Voilà. Alors, pour ma part, je n'ai jamais vraiment rejeté la religion, je n'ai jamais eu de grandes interrogations. Mais c'est vrai qu'à l'âge d'étudier ou de commencer une vie professionnelle, c'est vrai que il y avait un peu plus de laisser aller, quoi. J'allais pas forcément à la messe tous les dimanches, ça c'est vrai.
0: Et il y a eu un déclic au décès de votre maman.
2: Et alors, oui, j'ai perdu maman assez jeune, dans ma jeunesse. Et ça m'a un peu réveillée dans la mesure où j'ai été interrogée, voilà.
0: Et là où vous vous êtes replongée dans...
2: Voilà, dans le malheur, on peut se rapprocher quand même du Seigneur. Voilà, on a besoin d'un réconfort.
0: Et vous, ça vous a aidé à vivre ce moment, à passer ce moment?
2: Un petit peu, oui, quand même.
3: Puis, il y a eu toute notre préparation au mariage aussi, qui a été importante.
2: Oui.
3: Et l'arrivée des enfants, relativement vite après, moi, ça m'a beaucoup incité quand même à me dire, il faut quand même, il faut donner le bon exemple. D'autre part, j'ai reçu beaucoup de grâces, il faut les partager maintenant, quoi.
0: Et vous vous êtes aussi engagé dans les équipes de Notre-Dame. En quoi elles vous ont accompagné, à la fois dans l'éducation de vos enfants, dans la transmission de la foi aussi, ces équipes?
3: Alors, on a eu la chance avec les équipes Notre-Dame, c'est que d'abord, on a une équipe nouvelle. On était tous des jeunes parents, où ça nous a permis de prier ensemble, de partager nos interrogations sur nos enfants, sur leur éducation, etc. Et c'est vrai que les premières années, ça a été extrêmement riche pour nous.
2: Oui,
3: après
2: oui.
3: Aussi, d'ailleurs, mais...
2: Je considère que les équipes Notre-Dame, c'était bien, parce que c'était un lieu de partage. On était donc tous à peu près du même âge. D'ailleurs, je peux parler encore au présent, parce qu'on a continué jusqu'à l'année dernière. Et oui, c'est un lieu de partage parce qu'on est tous en confiance les uns vis-à-vis de l'autre. Et puis aussi un lieu de prière. Et puis surtout, on a un accompagnement spirituel qui nous est proposé par le mouvement, un cap à tenir. Alors, on n'y arrive pas forcément parce que c'est très exigeant, hein. Mais on sait vers quoi tendre, voilà.
0: Voilà, un cap à tenir et un cadre, en fait, dans lequel vous évoquiez en début d'émission.
2: Voilà,
3: tout à fait, oui.
2: C'est ça.
0: Et les beaux-parents ont joué un rôle aussi central dans la transmission de la foi. Je ne sais pas si c'est les beaux-parents d'Emmanuel
2: D'Emmanuel.
3: Les parents à moi,
0: Les parents d'Emmanuel, voilà, ont joué un rôle important dans cet accompagnement parce qu'ils étaient très présents, c'est ça, dans cette vie de foi.
2: Oui, certainement.
3: Maman était très présente, papa aussi, mais papa extériorisait moins que maman, mais maman et papa étaient très présents. Et c'est vrai que, comme Anne a perdu ses parents et son père, moi j'ai connu mon beau-père pendant 5 ans seulement, Anne a eu papa et maman pour, surtout maman pour la soutenir certainement, quoi.
2: Oui, c'est ça. Et puis, ma belle-mère était très présente sur la paroisse de Vergezac, très proche des prêtres. Et entre autres, elle invitait pratiquement tous les dimanches un prêtre à déjeuner. Et on partageait le repas avec elle et le prêtre. Et je pense que ça a pu avoir une influence sur notre fils aîné, sur Pierre.
0: Voilà, sur Pierre qui a été ordonné prêtre en 2012. Mmh. Parce qu'en fait, il y avait une influence, il y avait un apport, on va dire, un peu spirituel et une discussion toutes les semaines.
2: Oui.
3: Tout à fait. Mais je vais vous dire que quand même, quand Pierre était en seconde, quand il a commencé à mûrir un peu, j'aurais dit à tous les enfants, j'aurais fait le même rapport, c'est que avec Anne, nous vous offrons des études et vous ferez ce que vous voulez après. Et Pierre nous a obéi et peut-être que déjà à ce moment-là, il se posait la question, il ne nous en a pas parlé. Et c'est vrai que quelques années plus tard, quand il a passé son diplôme et qu'il est venu à la maison et que Anne m'appelle en me disant « Viens vite, Pierre a quelque chose d'important à nous dire », je n'avais pas vu de fille, je me suis dit « Bon, il ne veut pas arrêter, il a fini ses études, il veut partir en coopération, il veut partir loin, c'était ma première réaction ». Voilà.
0: Et donc c'est à ce moment-là, découvert...
2: Et là, il nous a annoncé qu'il voulait devenir prêtre. Et puis, il avait une petite interrogation sur le diocèse ou bien sur le diocèse de son lieu d'études.
0: Donc à Beauvais, autour de Beauvais.
2: Voilà, parce que là, pendant ses études, c'est vrai qu'il avait fait la connaissance de nombreux prêtres et qu'il était très content, très heureux avec eux. Ou bien peut-être une communauté, il avait pensé au chemin neuf, je crois.
3: Oui, mais on lui a dit, va voir Monseigneur Brincard, c'est peut-être la première chose à faire.
0: Qui était l'évêque du Puy
3: à l'époque.
2: Voilà.
3: Ah, oui.
2: Et puis, moi, ça me faisait... Je préférais qu'il soit prêtre sur le diocèse, quoi, même.
0: Oui, parce que parce aussi, que, il était proche de vous.
2: Oui, et puis, il avait grandi sur le Puy, quoi.
0: Et donc, l'annonce, ça a été quoi? Pour vous, ça a été, je sais pas, un choc, un grand moment d'émotion? Comment vous parleriez de cette annonce? Comment vous l'avez reçue?
3: Moi, je dirais, pour moi, un grand moment d'émotion. Parce qu'il faut voir que Pierre était l'aîné aussi. Mmh. Hein, donc, c'est important dans une famille, l'aîné. Et c'était un moment de grande émotion. S'il me dit ça, c'est que vraiment c'est profond. Voilà, je ne dis pas que j'ai pleuré, mais je devais avoir la larme à l'œil.
0: Et vous, Anne?
2: Eh bien, oui, ça a été un choc, c'est certain. C'est certain aussi que on a quand même un peu été surpris, sur le coup, hein, parce qu'on ne le destinait pas tellement. Nous, égoïstement, on le voyait pas. Pour nous, son avenir était tout tracé.
0: Oui, parce que vous,
2: il reprenait l'exploitation
0: agricole. Voilà.
2: Il avait fait des études en ce sens, la propriété, etc. Et ben, ça mettait quand même tous nos projets par terre, quoi.
0: Ça remettait en question, voilà.
3: Mais ça veut dire que les voies du Seigneur sont imprénétrables. Et que, voilà. Hein.
0: Jusqu'au dernier moment, voilà.
2: En prenant du recul, en analysant, on s'est dit, c'est pas étonnant, finalement. Voilà.
0: Et parce que quand il faisait ses études, il parlait pas beaucoup, je crois, des études, mais il parlait plus de
2: la vie paroissiale. Alors, quand on le voyait une ou deux fois par trimestre, parce que Beauvais, c'est loin. Donc, on lui l'interrogeait, et chaque fois, il nous parlait de ses activités d'aumônerie, des prêtres qu'il fréquentait, mais ses études, pas trop.
3: Il nous parlait beaucoup de ses amis à Beauvais, parce qu'il avait un groupe d'amis extrêmement... qui continue à voir, qui, je pense, l'ont beaucoup aidé à mûrir dans sa vocation.
0: Oui, c'est ça.
3: Ça, un environnement qu'il a certainement...
2: Porteur
3: pour lui, parce que nous, on était loin, hein, finalement, et au quotidien, on ne peut rien faire. Et ses amis, il les voit encore, très fréquemment.
2: Et je pense que ses amis l'aident encore.
3: Hein. Oui.
2: Tous les ans, il va voir ses amis. Il est parrain d'enfants, de ses amis, etc. Oui.
0: Oui, parce que voilà, il faisait des études d'ingénieur dans l'agronomie, hein, c'est
3: ça. Oui, c'est ça.
0: Voilà. Quand il a fait ce choix, voilà, il a passé son diplôme. Et le fait que Pierre était l'aîné des cinq garçons, est-ce que cette vocation a eu un impact sur les quatre autres?
3: Ah, je pense, oui. Alors, les enfants, ils vous disent pas, mais je pense qu'ils ont été heureux d'entendre ça. Je pense qu'ils ont été heureux et qu'ils ont, avec Pierre, des rapports qui sont pas les mêmes que ce que nous pouvons avoir avec eux et entre eux. Je pense que pour Pierre, pour eux, Pierre, c'est quelque chose d'important. Je pense que c'est aussi pour eux un point de ressource.
0: Et même pour vous, c'est un point de conseil.
2: Pour nous aussi. C'est sûr.
0: Et lui, son parcours à Pierre, il a aussi beaucoup bougé pendant son parcours jusqu'à la prêtrise. Mmh. Il a été notamment au séminaire à Lyon, il a été à Carpentras, Notre-Dame-de-Vie aussi.
3: Oui.
0: Et il a aussi été à Jérusalem avec le chemin neuf.
3: Oui.
0: Ce parcours... comment lui l'a vécu? Comment il vous l'a raconté? Est-ce qu'il vous l'a raconté alors que pendant ses études, il parlait pas trop de ses cours en lui-même? Est-ce qu'il vous a parlé de la faculté de théologie, de ses années de séminaire? Est-ce qu'il était prolixe sur ces sujets-là?
3: Oui, il nous en a parlé.
2: Personnes qu'il rencontrait. D'abord, quand il était à Lyon, il s'est créé des liens avec les séminaristes de la région, ce qui est très important parce qu'il continue à les voir, à en voir un certain nombre. Je me souviens aussi, quand il est parti à Jérusalem, là, l'année de césure. Hein.
0: Entre le premier et le second cycle.
2: Voilà, c'est ça, entre les deux cycles. C'est-à-dire qu'on voulait l'orienter sur... Madagascar, Monseigneur Gobillard, qui était responsable des vocations et qui arrivait de Madagascar, pensait que ça serait très bien qu'il aille à Madagascar. Effectivement, c'était une bonne idée. Mais Pierre ne s'est pas du tout senti l'âme d'aller, le courage de partir à Madagascar. Et c'est là qu'il s'est tourné sur le chemin neuf, pour suivre le cycle du chemin neuf. Le cycle B, je crois que ça s'appelle comme ça, 3 mois de formation, et ensuite pour partir avec le chemin neuf à Jérusalem. Et alors nous, ça a été un beau moment pour nous, parce qu'on y est allé à Jérusalem, oui, on est allé le voir, bien
3: on
2: sûr.
3: On a fait notre pèlerinage, voilà, en ce moment-là.
0: Tout à fait, bah, c'était l'occasion. Et vous avez vécu quoi pendant ce pèlerinage?

0: ça. Il faisait de l'accueil de pèlerins. Donc, il nous avait bien expliqué. On avait passé une journée complète avec lui. Ça, c'est important. Et puis, il a suivi des cours aussi à l'école
1: D'hébreu, oui.
0: biblique de Jérusalem,
1: Oui.
0: des cours d'hébreu. Ça le passionnait un peu moins, j'ai l'impression.
2: Et après, il est allé à Rome quand il était
0: Voilà.
1: diacre, puis prêtre aussi, oui.
0: Et
1: Il est
0: alors à
1: passé.
0: Rome, ben on est tous allés les voir,
1: Oui,
0: le
1: oui.
0: voir. On a fêté un anniversaire de mariage ensemble avec lui. Donc, il y avait nos enfants, notre belle-fille, on n'en avait qu'une à l'époque. Et là, il nous avait tout organisé
1: Ouais, c'était
0: et
1: sympa.
0: on avait passé 4-5
1: 4-5
0: jours.
1: jours, oui.
0: Voilà.
2: Oui,
0: Et c'était un beau temps en famille, quoi.
2: Voilà, beau temps en famille et aussi vous dans vos cœurs en termes de spiritualité.
1: Ah
2: Ces
1: oui.
2: deux temps-là, que
0: Oui,
2: ce
0: bien
2: soit
0: sûr, bien
2: Jérusalem,
0: sûr.
2: Rome,
1: Oui,
2: ça a forcément joué.
1: c'est des voyages dont
0: Oui, c'est
1: qu'on
0: sûr
1: peut pas
0: que.
1: oublier.
2: Qui reste.
1: Parce que quand même, on a vu beaucoup de choses. À Rome, avec Pierre, on a vu beaucoup de choses.
0: Oui.
1: C'est vrai que c'était la période où on avait pu voir le tombeau, le vrai
0: De
1: tombeau de
0: Saint-Pierre.
1: Saint-Pierre. C'est vrai que tout ça, c'est impressionnant. Et on voit bien que l'Église, elle a des racines et qu'on ne fait que continuer, quoi.
2: Et je vous propose de poursuivre après un morceau de musique. Vous avez souhaité écouter un Alléluia, et donc on écoute un Alléluia interprété par l'Insula Orchestra, dirigé par Laurence Equilbet.

0: De retour dans l'émission Chemin de Foi sur RCF, nous sommes toujours en compagnie d'Anne et d'Emmanuel de Vérac, responsable de l'association des parents de prêtres religieux et religieuses dans le diocèse du Puy-en-Velay. Donc on l'a dit, c'est votre fils Pierre qui a choisi d'entrer dans la vie de prêtre. C'était donc en 2012 qu'il a été ordonné. Quand il a été ordonné, ou même quand il a débuté son parcours, comment ça a été vécu dans le diocèse par les autres prêtres ?
1: Je crois qu'il a été très bien accueilli par les autres prêtres parce qu'il n'y avait pas eu d'ordination depuis quelques années. Hormis Samuel Grandjean, hein, qui était un petit peu avant eux.

0: Et Pierre nous a toujours dit qu'il avait reçu un accueil extraordinaire de corps de,
1: que je plus du presbytérium.
0: Du presbytérium, voilà, je cherchais le terme. Ça avait beaucoup marqué.
2: Hein. Et puis on l'a senti dès le début, le jour de son ordination, c'était impressionnant. Hein. Il y avait beaucoup, beaucoup de prêtres, presque tous les prêtres du diocèse dans le cœur de la cathédrale. Et là, on sentait que c'était une église qui faisait qu'un seul corps, quoi.
1: Oui, et même
2: qui se réjouissait, quoi.
1: Et même vous, nous, cette ordination, oui. Quand vous l'avez vécue, c'était quoi?
0: C'est un très, très grand moment.
2: Oui, oui, c'est
0: surtout
2: sûr.
0: Surtout qu'on était entouré par toute notre famille. On a une grande, grande famille de toute génération. C'est un moment d'émotion intense. Hein. Et c'est vrai que... Après ça, j'ai demandé à Pierre de nous bêtir quand à la fin de la messe. C'est vrai que c'est des moments de grande joie, c'est des moments d'interrogation en se disant mais comment sera son avenir, parce que c'est pas un ministère tout simple d'être prêtre. Hein, mais il a eu cette chance d'être entouré. L'année d'après, il y a eu deux autres prêtres, l'autre Pierre et Nicolas. Donc ça fait déjà un petit groupe. Voilà.
2: Ouais.
1: C'est un petit groupe, voilà.
0: Ça fait déjà un petit groupe, ouais. Plus Samuel, qui n'est pas très éloigné d'eux en âge. Donc ça faisait un petit groupe qui pouvait se voir, et puis ils étaient bien accueillis par les prêtres, il faut le reconnaître.
1: Et vous, le dimanche, quand vous êtes à la messe, votre fils célèbre, peut-être voilà, autour de Brioude, dans le secteur en tout cas de Brioude, vous, qu'est-ce que ça vous fait, et plus particulièrement même pendant les périodes de fête, savoir qu'il n'est pas forcément là avec vous, mais qu'il est là par la prière?
0: Alors, pendant la messe, quand nous assistons à la messe, les dimanches, enfin, je pense que Anne, c'est comme moi, mais moi j'ai toujours, au moment de l'élévation, de la consécration, je me suis dit, mais Pierre est quelque part, et on est en union de prière avec lui. C'est important. Et Pierre est sympathique parce que pour les grandes fêtes, bon, il sait, il a ses offices, il a tout. Et il essaye toujours de venir au moins en fin de journée pour retrouver la famille, les enfants, nos petits-enfants, etc.
1: Oui, et vous, Anne, vous me disiez que les fêtes, les périodes de fêtes, c'était vraiment sacré, sachant que voilà, oui. Pierre était là.
2: Pendant la semaine sainte, c'est vrai que je pense à lui presque tous les jours quand même, hein, parce que. Le vendredi saint, le jeudi saint, d'abord le mardi,
1: la messe chrismale.
2: Cette année, je suis allée, comme chaque année d'ailleurs, à la messe chrismale, de le voir dans le cœur avec les prêtres, avec tous les prêtres, ça fait quelque chose. Et puis, jeudi saint, vendredi saint, veillée pascale. Puis je me dis toujours, j'espère que ça va bien se passer, parce que c'est quand même une grosse charge pour les prêtres. J'espère que les paroissiens vont être réceptifs à la bonne parole, quoi.
1: L'association des parents de prêtres religieux et religieuses, vous êtes responsable de l'association sur le diocèse du Puy. C'est le père Emmanuel Gobillard, alors responsable des vocations, qui vous avait, on va dire, un peu... fait connaître cette structure, oui. Cette association. Et rappelez-nous les missions de cette association, oui. Anne.
2: C'est surtout une entraide spirituelle. Donc les parents de prêtres prient ensemble pour leurs enfants, pour les vocations aussi, parce que c'est quand même un souci pour les parents de prêtres et de religieux et de religieuses. Et puis... ils partagent aussi leurs soucis. Et puis aussi, de plus en plus, on leur demande qu'ils aient le souci des prêtres âgés qui se trouvent seuls. Donc il y a les prêtres âgés qui n'ont plus de famille, il y en a quand même un certain nombre. Et puis aussi, il y a des prêtres ou des religieux ou des religieuses qui viennent de l'étranger, qui se sont coupés de leur famille et qui sont pour être en mission sur notre diocèse. Et donc, c'est une des actions qui est proposée aux parents de prêtres. Alors, c'est vrai que sur le diocèse, on n'a pas encore été très actifs dans ce domaine. Mais bon, depuis cette année, il y a eu un petit renouvellement, un petit appel d'air, et donc on va essayer de mettre en place un petit accompagnement, mais très simple, hein, quelques visites à des prêtres âgés, ou se réunir dans une communauté de, avec des prêtres.
0: Ce qu'on a fait l'année dernière avec les prêtres de Langeac, les deux prêtres de Langeac.
1: Et puis les même, prêtres étrangers, voilà, des
0: prêtres étrangers.
2: Et, et dimanche, par exemple, on s'est réunis pour faire notre petite, une de nos deux petites réunions annuelles. Donc après la messe à la cathédrale, on a déjeuné au grand séminaire. Et on a demandé à une des sœurs vietnamiennes de la communauté du Saint-Rosaire de nous faire un petit témoignage. Ben, je pense qu'elle était heureuse qu'on s'intéresse à elle, quoi.
1: Tout à fait, voilà.
0: Et, on a et, dit puis, ensuite, et puis après ça, ils ont été très heureux de réciter le chapelet avec nous.
2: Pour
0: il y en avait trois qui étaient là, quoi.
2: Voilà. Au départ, alors ça, c'était avant qu'on s'occupe de l'association, c'était les Grangeons, donc. On se réunissait systématiquement à la maison
0: Nazareth.
1: Qui est un EHPAD sur le Puy-en-Velay.
2: Voilà. Et donc là, on rencontrait des prêtres âgés, etc. Les Grangeons animaient toujours la messe du dimanche. Mmh. Et voilà, c'était une bonne idée aussi. On a un peu interrompu ces réunions à Nazareth à cause du Covid. On va reprendre la prochaine fois. Voilà.
1: Et donc, vous priez pour les vocations, pour ces religieux, religieuses et ces prêtres, mais c'est aussi un échange nécessaire parce que parfois, être parent de prêtres religieux, religieuses, il y a un besoin d'un accompagnement. Ça, vous le percevez ?
0: Oui, oui, parce que on fait toujours, au début de la réunion, on fait un petit tour de table pour voir comment vont nos enfants, etc. Et on se rend bien compte que, suivant où ils sont nommés, c'est plus ou moins facile. Et les parents nous partagent leurs soucis. Et c'est dans cette mesure-là où on peut prier pour eux et avec eux, pour leurs fils ou leurs filles. Hein, je crois que ça, c'est très important. Ça fait partie des choses,
2: et
0: oui.
2: Et puis, on perçoit chaque fois la richesse de l'Église, parce qu'il y a des vocations qui sont très différentes. Par exemple, une carmélite, on a une maman de carmélite maintenant, c'est pas du tout la même vocation que pour un prêtre ou pour un religieux. Voilà, c'est très très différent.
1: Donc la diversité de l'Église s'exprime
2: bien sûr,
1: dans ces temps-là.
2: Bien sûr, bien sûr.
1: Et c'est ainsi que s'achève cette émission. Merci Anne et Emmanuel de Vérac d'être venus au micro de RCF.
0: Merci beaucoup.
2: Merci bien, Martin.

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1: Bonjour et bienvenue, je suis très heureux de vous retrouver pour une nouvelle matinale que je voudrais ce matin placer sous le signe de la paix. La paix soit avec vous, les premiers mots de Jésus qui apparaît à ses disciples après sa résurrection. Et c'est par ces mots que Léon XIV a débuté son pontificat il y a presque un an, jour pour jour. À l'époque, Mezzo Voce, on avait entendu quelques critiques. Être contre la guerre et pour la paix, un discours bien consensuel, tout le monde est d'accord, de la tiédeur, disait-on, un discours de Miss France. Oui, mais voilà, en 2026, dans la situation géopolitique qu'on connaît, un leader international, chef de l'État et chef spirituel qui place la paix au cœur de sa mission, eh bien, c'est disruptif. Et c'est ainsi qu'on connaît depuis quelques semaines des passes d'armes presque surréalistes entre Léon XIV et Donald Trump. Nouvel épisode hier. Si quelqu'un veut me critiquer pour avoir annoncé l'évangile, qu'il le fasse avec vérité, a rétorqué Léon XIV hier à une nouvelle attaque du président américain. Il y a du panache dans cette phrase, quelque chose de très évangélique. Ça m'a fait penser à ces deux versets de Saint Jean. Heureux êtes-vous si l'on vous insulte, si l'on vous persécute, si l'on dit faussement toutes sortes de mal contre vous à cause de moi. Réjouissez-vous, soyez dans l'allégresse, car votre récompense est grande dans les cieux. C'est ainsi qu'on a persécuté les prophètes qui vous ont précédés. Je crois que le doute n'est pas permis. Ce pape est un prophète. Bienvenue dans la matinale de RCF Notre-Dame. Et comme chaque matin, on vous retrouve, Clara, pour les informations. Clara, bonjour.
2: Bonjour.
1: Donald Trump annonce ce matin, le texte est parti, Clara.
2: Donald Trump annonce suspendre son opération Projet Liberté. Elle devait aider les bateaux bloqués dans le Golfe à franchir le détroit d'Ormuz sous escorte militaire. Seuls 3 navires ont pu quitter la zone. Une opération stoppée hier soir, moins de 48 heures après son lancement. Projet Liberté est en pause pour une courte durée, précise Donald Trump, pour voir si un accord avec l'Iran peut être finalisé. Mais le blocus des ports iraniens, lui, est bien maintenu. Cette guerre au Moyen-Orient qui place le baril de pétrole encore très haut ce matin face au débat politique pour taxer les super profits pétroliers liés à ce conflit. Total Energy se défend. Son PDG Patrick Pouyanné a dit hier à Sud-Ouest que le groupe ne pourrait pas maintenir le plafonnement des prix à la pompe en cas de taxe sur les super profits. La semaine dernière, Total révélait que ses bénéfices avaient augmenté de 51% en un an.
1: Et de nouvelles mesures pour faire face à cette crise énergétique seront annoncées en début de semaine prochaine.
2: Oui, c'est ce que promet Sébastien Lecornu. Alors, pas plus de détails pour l'instant, mais le gouvernement évoque des filières qui subissent une hausse des coûts des matières premières. Il n'est toujours pas question pour l'exécutif de signer des chèques à l'aveugle destinés à l'ensemble de la population.
1: Nous le disions il y a quelques minutes, une nouvelle attaque de Donald Trump contre Léon XIV.
2: Et le président américain accuse le pape, je cite, de mettre en danger de nombreux catholiques en raison de sa position sur l'Iran. Le souverain pontife qui a immédiatement répondu hier par un message de paix.
3: Io ho già parlato dal primo momento di essere eletto e ormai siamo.
4: Dès le premier moment de mon élection et nous approchons maintenant de l'anniversaire, j'ai dit la paix soit avec vous. La mission de l'Église est d'annoncer l'Évangile, de prêcher la paix. Si quelqu'un veut me critiquer pour avoir annoncé l'Évangile, qu'il le fasse avec vérité.
2: Il y a des tensions qui ont donc du mal à s'apaiser et qui pourraient entacher la visite de réconciliation prévue demain. Le secrétaire d'État américain Marco Rubio qui est attendu au Vatican. Entre l'Ukraine et la Russie, la trêve demandée par Volodymyr Zelensky a commencé hier 21h heure de Paris. Le président ukrainien dénonce un cynisme absolu de Moscou après la journée de ce mardi marquée par des bombardements russes qui ont fait plus de 20 morts selon les autorités locales. La Russie dénonce aussi des attaques ukrainiennes de drones en Crimée occupée qui ont fait 5 morts.
1: Vous nous avez annoncé beaucoup de pluie, Clara. Ça se calme aujourd'hui.
2: Un petit peu, oui. Sur une large moitié nord, les pluies se feront plus faibles. Beaucoup de nuages ce matin, mais des ondes plus timides. Les averses orageuses, en revanche, seront bien présentes aujourd'hui en Auvergne, Rhône-Alpes et dans l'est de la Nouvelle-Aquitaine. Pour ce qui est des températures, comptez de 6 à 15 degrés ce matin. Pour l'après-midi, nous serons plutôt entre les 15 et 20 degrés.
1: Se former en ligne pour devenir missionnaire. On va retrouver Romaric Bexon dans 10 minutes. Il va nous faire découvrir l'Union Pontificale Missionnaire, une œuvre discrète du Vatican. Elle lance un parcours pour entrer au cœur de la prochaine semaine missionnaire mondiale. Vous allez l'entendre après l'invité de votre rédaction. RCF Notre-Dame, il est 6h35. Vous allez entendre Nelson Montfort aussi dans quelques minutes. On va parler de sport et de foi. Mais d'abord, comme chaque matin, la bonne info avec vous, Clara.
2: Alors le 23 avril, je ne sais pas si vous vous rappelez, plusieurs associations d'aide aux livreurs ont décidé d'attaquer les plateformes Uber Eats et Deliveroo pour traite d'êtres humains. Des livreurs, il y en aurait presque 100 000 en France. Plus de la moitié sont sans titre de séjour. À Nantes, la maison des livreurs leur propose justement un lieu de refuge. Olivier Debrov, bonjour.
5: Bonjour.
2: Vous êtes donc le coprésident de l'association de la Maison des Livreurs de Nantes. Que viennent faire les livreurs? Que viennent-ils chercher dans cette maison?
5: Oui, en fait, ils viennent chercher, comme vous avez dit déjà, un lieu de repos, un lieu de répit et un lieu de ressources. Donc, en fait, c'est un espace physique où ils vont pouvoir tout simplement attendre au chaud, à l'abri de la pluie également. Et puis accéder à un café, des toilettes, des prises pour recharger leur téléphone. Donc c'est la première, voilà, le premier objectif, c'est qu'ils puissent avoir un lieu à l'abri, au chaud. Et puisque leur bureau, bah, c'est la rue, mais que comme ces plateformes leur, enfin, ni leur responsabilité employeuse, elles ne leur offrent aucune ressource et aucune considération. Donc voilà, la première chose qu'on fait, c'est d'offrir un espace physique de repos.
1: Oui, Olivier Debrouf, parce qu'on voit souvent ces livreurs attendre dans la rue. Pourquoi n'avaient-ils pas avant de lieu? C'est parce que les plateformes, on l'imagine, n'en proposent pas.
5: Non, elles n'en proposent pas. Et en fait, leur modèle repose sur, le déni de leur responsabilité employeuse. Elles se considèrent comme des intermédiaires qui mettent en relation des offreurs et des demandeurs, alors qu'en réalité, elles organisent le travail, elles fournissent une activité donc de livraison pour ces plateformes ou de transport pour Uber pour le VTC. Mais donc, elles refusent d'offrir des outils de travail, d'offrir un espace sécurisé, d'offrir un bureau. Donc, on vient en aide aux livreurs en proposant cet espace-là qui ensuite sert aussi de support pour tout un tas d'autres services, et notamment on va faire intervenir différentes structures, associations, partenaires pour les aider à accéder à leurs droits, au logement, pour les informer sur leurs droits aussi du travail, etc. Tout un tas de services qui sont liés à leur situation de grande précarité, qu'elle soit précarité économique ou administrative liée aux migrations, comme vous l'avez dit.
2: Donc de quoi leur permettre un accompagnement? Est-ce que les livreurs osent frapper à la porte?
5: Oui, alors c'est sûr que c'est un lien de confiance qui met du temps à se construire. Là, on est en phase de préfiguration, donc on occupe un local seulement une demi-journée par semaine. On est en recherche d'un local pérenne pour ouvrir tous les jours, où là, ils vont pouvoir se l'approprier et puis voilà, que ça devienne une habitude de venir faire leur pause dans ce lieu-là. Donc c'est sûr que c'est un lien qui met du temps à se construire, et c'est bien normal. C'est des personnes qui peuvent être aussi assez suspicieuses, liées à leur situation administrative. Mais c'est ça l'idée, c'est effectivement de pouvoir aussi reconstruire du collectif pour des travailleurs qui sont très atomisés par le fonctionnement même de ces plateformes, de ces algorithmes. Et puis donc voilà, venir recréer du lien et faire en sorte que ces personnes se considèrent comme des collègues qui partagent une réalité, qui partagent des revendications, plutôt que comme des concurrents qui vont compétitionner pour les mêmes courses.
1: Parce que qui sont les livreurs? Vous mentionnez leur statut administratif. Ce sont principalement des hommes. Quel est leur profil?
5: Oui, alors c'est à 99% des hommes qui sont aussi très, pour la très grande majorité d'immigration très récente, et une majorité qui sont sans titre de séjour, sans papier. Et qui donc sont assez vulnérables à cette forme d'exploitation. Il y a aussi beaucoup de personnes qui ne peuvent pas ouvrir un compte, donc parce qu'elles n'ont pas de titre de séjour, et donc vont sous-louer des comptes à des personnes qui les ont ouverts. Ce qui les met également, ce qui les rend vulnérables à d'autres formes d'exploitation, puisque du coup l'argent gagné sur le compte de l'autre personne va transiter par le compte bancaire de la personne qui a ouvert le compte. Et donc parfois on est face à des situations où la personne qui est titulaire du compte ne va pas donner toutes les sommes que l'autre personne a gagnées. Donc ça, voilà, c'est un modèle modèle qui crée une cascade de d'exploitation et de précarité.
2: Et donc vous proposez tout cet accompagnement, ce temps de repos aussi, de refuge pour ces livreurs grâce à la Maison des livreurs de Nantes qui a ouvert en juillet 2025. Merci beaucoup Olivier Debrot, vous êtes donc le coprésident de cette association.
1: Et merci à vous Clara, on vous retrouve dans quelques minutes pour le Saint du jour.
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1: 6h40 sur RCF Notre-Dame. 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Et chaque jour, Simon Tatrot reçoit une personnalité qui partage son parcours, sa vie. Et ce matin, on va parler de sport et de foi. Deux univers que l'on oppose souvent. Et pourtant, Nelson Montfort, lui, les fait dialoguer depuis toujours. Le journaliste sportif, voix bien connue des grands événements, raconte comment sa spiritualité l'a accompagné tout au long de sa carrière. Hier, jusque dans les coulisses de Roland-Garros. Je vous propose d'écouter un extrait. Nelson Montfort au micro de Simon Tatrot.
7: Il m'est arrivé, il y a une église qui est sur une petite place à Boulogne. Malheureusement, son nom m'échappe. Enfin, qui n'est pas très loin du stade Roland-Garros, qui est environ à 800 mètres. Eh bien, il m'arrivait plus d'une fois le soir d'y aller pour dire ben vivement demain. Et surtout, ça je ne l'ai pas souvent dit, il m'arrivait systématiquement d'y aller à la veille ou à l'avant-veille du tournoi pour me porter bonheur. Je n'ai pas vu de temple plus proche du stade Roland-Garros que cette église-là. Mais en fait, au fond, je pense que vous serez d'accord avec moi, je ne vois pas tellement de différence aujourd'hui entre la religion catholique et la religion protestante.
8: Et cette foi-là grandit, vous l'entretenez évidemment au quotidien, Nelson Montfort.
7: Oui, je pense même qu'elle m'accompagne davantage aujourd'hui que quand j'étais plus jeune. Vous savez, quand on est jeune, on passe assez vite à autre chose. Et voilà. Mais aujourd'hui, j'en suis très imprégné.
1: Merci beaucoup. Voilà, Nelson Montfort au micro de Simon Tatrot sur RCF Notre-Dame, une émission déjà disponible sur notre site rcfnotredame.fr. Se former en ligne pour devenir missionnaire, on va retrouver dans deux minutes Romaric Bexon. Il va nous faire découvrir l'Union Pontificale Missionnaire et son module en ligne, un parcours pour entrer au cœur de la prochaine semaine missionnaire mondiale. Vous allez l'entendre juste après cette courte page de promo.
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1: Il est 6h44 sur RCF Notre-Dame, bienheureuse Prudence à l'honneur aujourd'hui. Clara Bévillacois sera avec nous pour nous en parler dans 4 minutes. Mais d'abord, nous retrouvons Romaric Bexon. Bonjour Romaric.
12: Oui, bonjour Pierre-Hugues.
1: Des œuvres pontificales missionnaires, vous nous parlez de l'Union Pontificale Missionnaire et de son module de formation en ligne ce matin pour se préparer à la Semaine Missionnaire Mondiale. Mais tout d'abord, qu'est-ce que l'Union Pontificale Missionnaire, Romaric ?
12: Eh bien, c'est une des quatre œuvres pontificales missionnaires hein, qui, avec l'œuvre de la propagation de la foi, l'enfance missionnaire et l'œuvre de Saint-Pierre Apôtre, cette dernière étant chargée de soutenir financièrement la formation des séminaristes. Elle est la plus petite des œuvres, mais elle est pleinement au service des trois plus anciennes. Cette année, l'UPM fête ses 70 ans depuis qu'elle a rejoint les OPM et ses 110 ans depuis sa fondation par le bienheureux Paolo Mana, un grand missionnaire et journaliste italien. Et sa raison d'être est l'animation missionnaire du clergé et des fidèles.
1: Et parmi les activités proposées par cette œuvre figure notamment un module de formation en ligne animé depuis Rome par son directeur.
12: Oui, c'est le frère Dinanu Nguyen, franciscain conventuel, qui est aux commandes avec la participation des églises d'Afrique. Et dès aujourd'hui, il lance un module de formation accessible en ligne afin de permettre à tous de se préparer à la semaine missionnaire mondiale dont le thème sera « Un dans le Christ, uni dans la mission ». Donc quatre rendez-vous en ligne seront proposés entre aujourd'hui et le mois de septembre. Et elle permet de mieux comprendre le message du pape pour la 100e journée mondiale des missions en octobre prochain. L'Union pontificale missionnaire souhaite aussi replacer ce message choisi par Léon XIV dans la mission de l'Église aujourd'hui. Et enfin, cette œuvre invite à prier, à vivre la communion et à s'engager concrètement dans la mission.
1: L'Union pontificale missionnaire qui soutient Romaric également des initiatives portées à travers le monde comme le Studium d'Oulan-Bator en Mongolie.
12: Oui, la toute petite église de Mongolie met en place un projet appelé Studium et l'objectif est de permettre aux agents pastoraux venus de l'étranger, aux missionnaires, si vous voulez, de s'initier et de se perfectionner dans la langue et la culture mongole. Et cela s'inscrit pleinement dans la vision pastorale du cardinal Marengo, jeune évêque de toute la Mongolie. En effet, celui-ci déclarait à Fides en 2022 que la priorité était de promouvoir une annonce et une pastorale attentive aux spécificités du peuple mongol et à ses infinies nuances, ce qui passe par un temps d'insertion adéquat.
1: Romaric Bexon sur RCF Notre-Dame, merci beaucoup à vous. On vous retrouve la semaine prochaine pour une nouvelle chronique Sacrée Mission. En attendant, chacun peut se rendre sur le site des œuvres pontificales missionnaires au pm-france.org pour découvrir, Romaric, tous vos projets soutenus à travers le monde et même participer au module proposé par l'Union pontificale missionnaire. Et on pourra prier dans la prière du matin, ça sera dans 3 minutes justement pour toutes les actions et les œuvres pontificales missionnaires. 6h47 avant la prière du matin, c'est le saint du jour. Clara, on vous retrouve. Aujourd'hui, nous fêtons les prudences.
2: Oui, pour la bienheureuse Prudence, on remonte au 15e siècle. C'est la fondatrice d'un couvent de religieuses augustines à Côme. Son vrai nom, Prudence Castori, accompagné d'un dicton, à la Sainte Prudence, s'il fait du vent, les moutons dansent.
1: Et qu'est-ce qu'on doit en faire de ce dicton? Les moutons dansent.
2: Oh, il est sympa.
1: Voilà, c'est ça, en plus il rime, comme toujours les dictons d'ailleurs. Allez, après l'Italie, je vous invite à partir au Canada.
2: Ouais, c'est gentil, merci Pierrugue. Alors au XVIIIe siècle, cette fois, je vous propose de partir à la rencontre du premier pasteur de la Nouvelle-France, François de Laval. Arrivé au Québec en juin 1759, à 36 ans, le missionnaire français est nommé évêque d'un immense territoire qui s'étendait des rives du Saint-Laurent à celles du Mississippi. Ce pasteur infatigable, il visite ses paroisses à pied, en bateau ou en raquette. Il vivait pauvrement, en mendiant son pain et son gîte. Les colons français arrivaient peu à peu et s'installaient sur des bandes de terrain le long du fleuve, les pieds dans l'eau.
1: Et leur évêque ne cessait aussi de bâtir, d'organiser, d'instruire.
2: Et oui, c'était un fin pédagogue. Il se bat aussi contre le trafic d'eau de vie que des colons entretenaient en échange de fourrure avec des Amérindiens, car l'alcool faisait des désastres chez les autochtones. Issu de la grande noblesse, François de Laval choisit une vie humble. Il soigne les malades, fait leur lit et donne l'extrême onction aux Indiens.
1: Il meurt épuisé en 1708 en odeur de sainteté.
2: Et oui, le nombre de paroisses était passé alors de 5 à 35 et les prêtres et les religieuses étaient une centaine, dont un bon pourcentage de Canadiens. Canonisé en 2014 par le pape François, Monseigneur de Laval est le premier évêque de l'Amérique du Nord, le fondateur de l'Église canadienne et un fervent défenseur des Amérindiens.
1: Merci beaucoup Clara. D'ailleurs, l'expression en odeur de sainteté, savez-vous Clara d'où elle vient?
2: Non,
1: je vais vous le dire. C'est le fait que quand on ouvrait le tombeau parfois des saints, eh bien, il s'est dégagé une odeur, alors dit-on, de rose, de myrrhe aussi. Ce qui fait que vous avez un synonyme à odeur de sainteté, c'est myroblite. Ça vient du grec médiéval. Myroblite, c'est littéralement d'où jaillit de la myrrhe. Donc voilà, quand vous verrez quelqu'un qui est peut-être paré de toutes les qualités dont tout le monde dit autour de soi qu'il est formidable, par exemple la réputation que je peux avoir ici à la radio, eh bien vous pourrez dire Pierre Hugues est en odeur de sainteté, il est myroblite.
2: Il est myroblite.
1: Il est myroblite. Voilà, en plus vous avez appris un mot qui comporte deux Y, myroblite, et ça c'est pas mal. Allez, en vrai, je suis plus humble qu'il n'y paraît. Mais n'hésitez pas à dire du bien de moi à la radio. La prière du matin à présent, 6h50 sur RCF Notre-Dame.

En ce temps-là, Jésus disait à ses disciples : « Moi, je suis la vraie vigne, et mon Père est le vigneron. Tout sarment qui est en moi, mais qui ne porte pas de fruit, mon Père l'enlève. Tout sarment qui porte du fruit, il le purifie en le taillant pour qu'il en porte davantage. Mais vous, déjà, vous voici purifiés grâce à la parole que je vous ai dite. Demeurez en moi, comme moi en vous. De même que le sarment ne peut pas porter de fruits par lui-même s'il ne demeure pas sur la vigne, de même, vous non plus, si vous ne demeurez pas en moi. Moi, je suis la vigne et vous les sarments. Celui qui demeure en moi et en qui je demeure, celui-là porte beaucoup de fruits, car en dehors de moi, vous ne pouvez rien faire. Si quelqu'un ne demeure pas en moi, il est comme le sarment, jeté dehors et il se dessèche. Les sarments secs, on les ramasse, on les jette au feu et ils brûlent. Si vous demeurez en moi et que mes paroles demeurent en vous, demandez tout ce que vous voulez et cela se réalisera pour vous. Ce qui fait la gloire de mon Père, c'est que vous portiez beaucoup de fruits et que vous soyez pour moi des disciples. »

bien chères auditrices et auditeurs, nous méditons aujourd'hui Saint Jean 15, 1 à 8. Demeurez en moi, nous dit le Seigneur. Aujourd'hui, Jésus prend une image très simple. Je suis la vigne, vous êtes les sarments. Un sarment, comme on le sait, coupé de la vigne, ça sèche. Ça ne produit rien, rien du tout. C'est pareil aussi pour nous. Quand on se coupe de Dieu, peu à peu, on s'épuise intérieurement. Ça veut dire que l'homme séparé de Dieu, il n'est pas grand-chose. L'homme séparé de Dieu est malheureux. Oui, mais demeurer, ça veut dire quoi concrètement pour toi? Ce n'est pas faire compliqué. C'est garder un lien vivant, une prière simple, une parole d'évangile, un geste d'amour et au quotidien. Pas besoin d'être parfait parce que personne d'entre nous ne l'est. Juste rester connecté, connecté à ce que Dieu veut te faire voir et vivre aujourd'hui. Donc, nous sommes en droit aujourd'hui de nous poser la question, à savoir, qu'est-ce qui me relie vraiment à Dieu? Et fais-le, même petitement, c'est là que la vie circule. Nous allons confier ceux qui traversent une difficulté particulière au Seigneur ou qui vivent un chaos dans leur vie à la lumière du Christ Jésus.

0: Notre Père qui es aux cieux, que ton nom soit sanctifié, que ton règne vienne, que ta volonté soit faite sur la terre comme au ciel. Donne-nous aujourd'hui notre pain de ce jour. Pardonne-nous nos offenses, comme nous pardonnons aussi à ceux qui nous ont offensés. Ne nous laisse pas entrer en tentation, mais délivre-nous du mal. Car c'est à toi qu'appartiennent le règne, la puissance et la gloire, pour les siècles des siècles. Amen.
1: Moi.

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4: RCF Notre-Dame, nous sommes le mercredi 6 mai, bienheureuse prudence à l'honneur aujourd'hui. Très bon réveil. Il est précisément 7h. Et à la une ce matin, Clara, Donald Trump met son opération militaire sur pause.
5: Et oui, plus d'escorte des navires dans le détroit d'Ormuz après seulement une journée, avec l'espoir pour le président américain de conclure un accord avec l'Iran. Face à cette guerre au Moyen-Orient, le Premier ministre français promet de revoir à la hausse les aides carburantes. De son côté, Total Energy menace de mettre fin au plafonnement des prix si une taxe sur les superprofits liés à la guerre est adoptée. Amazon annonce investir 15 milliards d'euros en France avec 7000 emplois à la clé, des dépenses qui seront étalées sur 3 ans. Et la pression monte chez les supporters du PSG. Le match retour de la demi-finale de la Ligue des Champions face au Bayern, c'est ce soir 21h. À l'aller, les Parisiens se sont imposés 5-4.
4: Connaissez-vous Nicodème, un personnage du Nouveau Testament qui pourrait bien nous inspirer pour les mois de mai? Oui, c'est ce que nous dira Marie Wallaert. Son point de vue, ce sera après votre journal local.
6: Bien oui, juste après ce journal local ici sur RCF Lyon, RCF Pays de l'Ain. Bonjour Clara, bonjour Pierre-Hugues. Bonjour à toutes et tous. Au sommaire de votre actualité, la préfecture a décidé de rendre la compétence de délivrance des permis de construire à plusieurs communes de la métropole de Lyon à qui elle l'avait confisqué à défaut d'être dans les clous de la loi. On y revient en ouverture de ce journal ce matin. Et puis des renforts de police également dans le Grand Lyon. Le nom du futur directeur général des Jeux d'hiver dans les Alpes en France en 2030. Et la Villa Gilet qui démarre près de 18 mois de travaux à Lyon. Météo enfin encore bien grise, pluvieuse et maussade pour ce milieu de semaine et partout sur notre territoire.
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6: En janvier 2024, les objectifs gouvernementaux de production de logements sociaux n'étaient pas atteints par plusieurs communes dans le Rhône. Et pour y remédier, la préfète Fabienne Bussiaud avait décidé de reprendre la compétence de délivrer des permis de construire aux maires de 7 communes, dont celle de Caluire, depuis le 30 avril. Compétence rendue, les objectifs ont été atteints après que la préfecture ait délivré 12 permis de construire sur la commune Caluirarde. Alors qu'est-ce que ça change concrètement? Eh bien, écoutez Bastien Join, le maire de Caluire et Cuire.
8: Aujourd'hui, le fait que nous puissions récupérer cette compétence, c'est un élément essentiel parce que quand vous êtes maire, moi je crois beaucoup au principe de subsidiarité. Vous savez, c'est un principe qui est prévu par l'article 72 de la Constitution et qui consiste à dire que c'est au plus proche du terrain, c'est la décentralisation, hein, c'est au plus proche du terrain qu'on est en capacité de connaître les atouts, les vulnérabilités, les problématiques sur les sujets de démographie scolaire, sur les sujets de dynamique commerciale, sur les sujets de tranquillité. Et que donc on peut pas construire tout le temps, n'importe comment, n'importe où. Et le fait qu'aujourd'hui nous puissions récupérer l'instruction, ça nous permet de travailler en lien étroit à la fois avec les opérateurs de la construction, on ne peut pas empêcher de construire, mais aussi en même temps pour bien travailler sur les secteurs où ça doit s'implanter, également en lien avec les habitants et là où il y a un besoin.
6: Voilà, et ces 12 permis de construire devraient donc aboutir à la création de 600 logements sociaux sur la commune de Caluire et Cuire. Et face aux récents derniers événements à Décines ou encore à Rieux-la-Pape en métropole lyonnaise, eh bien l'État accorde des renforts au territoire. Le ministère de l'Intérieur affecte à partir d'aujourd'hui une nouvelle unité de CRS dans l'agglomération, en complément de deux unités présentes en permanence, ainsi que la CRS 83. À réponse à l'escalade de tensions que connaissent certaines communes du Grand Lyon sur fond de règlement de compte lié au narcotrafic. Une mère de famille avait même été touchée à la jambe par une balle perdue pendant une fusillade à Décines il y a seulement quelques jours. Et puis c'est un préfet, d'ailleurs, qui pourrait reprendre la direction générale donc du comité d'organisation des Jeux dans les Alpes en 2030. Celui du Tarn-et-Garonne, Vincent Roberti, devrait donc succéder à Cyril Linette après son départ houleux en février dernier qui avait plongé le comité dans un flou total. Et ce nom est une surprise, hein. Celui de l'actuel directeur général de la Fédération française de foot, Jean-François Villotte, était archi-favori jusqu'à il y a encore quelques jours. Vincent Roberti devrait donc être installé après un vote du bureau exécutif lundi prochain. Et rendez-vous maintenant dans un peu moins de 2 ans, 18 mois environ, pour retrouver la Villa Gilet. Cette institution culturelle de l'écriture contemporaine située dans le 4e arrondissement de Lyon fait peau neuve grâce à un investissement important de la ville de Lyon. 3,15 millions d'euros mis sur la table pour rénover ce bâtiment situé au cœur du parc Chazière, tout en augmentant depuis 3 ans sa subvention annuelle après notamment le retrait des crédits de la région il y a 3 ans en 2023. La Villa Gilet va donc devoir fermer ses portes d'ici quelques jours, au moins jusqu'à la fin de l'année prochaine. C'est-à-dire directrice Lucie Campos nous dresse un état des lieux des restaurations et des ajouts dont va bénéficier la structure.
9: C'est une villa, une maison de maître construite en 1913 et qui a donc plus de 100 ans et qui a besoin d'un petit peu d'attention. La ville de Lyon investit d'abord pour qu'on puisse mieux y accueillir nos publics. Ça veut dire tout simplement de l'accessibilité, un ascenseur, de meilleurs accès pour les publics de toutes sortes. La ville de Lyon nous aide à rénover le théâtre que certains connaissent et qui va retrouver un petit peu de sa splendeur d'antan. Alors c'est un petit théâtre, mais un théâtre qui accueille depuis 30 ans maintenant les écrivains du monde et que nous réjouirons de mieux ouvrir dans un an. Dernière chose, le deuxième étage qui était les anciens combles et étages domestiques de la villa seront rénovés pour en faire un lieu qui accueillera des écrivains au travail, résidence d'écrivains et atelier d'écriture, accueil de groupes d'étudiants ou de groupes de classe qui viennent à la rencontre de nos auteurs.
6: Voilà, et date de réouverture prévue pas avant, donc fin 2027 pour la Villa Gilet qui fait donc peau neuve pendant environ 18 mois. Et puis enfin, c'est à ça que ressemble le niveau d'une équipe engagée en Euroleague de basket, toute récemment championne d'Eurocup. Eh bien, la JL Bourg termine mal sa saison en championnat de France de basket, battue ici dans un derby de notre territoire face à l'Asvel. C'était à l'Astrobal hier soir à Villeurbanne, 91-77 pour les Villeurbanais. Dur retour à la réalité par contre pour les joueurs de la JL, qui ne pourront donc pas terminer dans le top 4 cette saison en Betclic Elite, et n'a donc plus ses cartes en main pour disputer la fameuse phase de play-off qui nous emmènera ensuite vers la finale pour le titre. La JL devra obligatoirement battre Dijon et Gravelines pour espérer quelque chose sur cette fin de saison. De son côté, l'ASVEL peut encore rêver du podium avec ce succès et consolide leur 4e place en attendant notamment Strasbourg dans 3 jours et le Paris Basket la semaine d'après pour terminer le championnat. Et puis de la pluie encore et toujours sur nos territoires, une dépression qui touche l'ensemble du pays et qui impacte bien nos départements aujourd'hui encore. Avec cette pluie par contre statu quo concernant les valeurs affichées sur le thermomètre, comptez 15 degrés ce matin pour tout l'ouest rhodanien mais aussi au nord du département de l'Ain, notamment dans le secteur de la Bresse, 16 ensuite pour Villefranche-sur-Saône, Belleville-en-Beaujolais mais également pour les communes de Charlieu, de Nantua ou encore de Mably, 18 pour Francheville, l'Île-d'Abo et Oyonnax, cet après-midi 18 pour le sud lyonnais, cette fois-ci en remontant également dans la Dombe, 20 ensuite pour les communes du nord du Rhône mais également pour Poncin, le cœur du département de l'Ain, avant cette maximale à 21 pour le Grand Lyon, Roanne, Vienne ainsi que pour Bourg-en-Bresse.
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6: Allez, on se connecte à l'agence des mobilités ce matin et avec Gwen qui est avec nous pour cette matinale à 7h. Bonjour Gwen, comment ça se passe sur ces premières heures de cette journée sur les routes lyonnaises ?
10: Bonjour Johan, bonjour à tous. Eh bien, le trafic est encore fluide ce matin. Sur la 46 Nord, vous retrouvez les premières rétentions en direction de Marseille, au nœud des îles. Sur la rocade Est, ça ralentit également en direction de Marseille, à hauteur de Mézieux. Sur la 46 Sud, vous retrouvez 5 km de bouchons en direction de Paris, de Manicieux jusqu'à Chaponnet. Et enfin, vous retrouvez les ralentissements habituels sur la 450 en direction de Lyon et sur la M7 en direction de Marseille, à hauteur du nœud de Pierre-Bénite. Je vous rappelle que du 7 mai 22h jusqu'au 11 mai 6h, le tunnel sous Fourvière, les trémies 2, A6 de Perrache et l'A7 en direction de Marseille seront fermées afin de réaliser des travaux d'entretien. Pour plus de détails, consultez le site de l'Agence des mobilités et pensez à anticiper vos déplacements. Ouais. Restez prudents sur la route et belle journée à tous.
6: Merci beaucoup Gwen pour l'ensemble de ces précisions ce matin sur les premières heures de cette journée. Pour vous qui êtes sur les routes, attention, et cette pluie surtout qui sévit sur l'ensemble du territoire depuis ce matin, évidemment, les oreilles rivées chez nous, évidemment, sur RCF et Radio Notre-Dame, mais les yeux bien rivés sur la route. C'est important, évidemment, avec ces conditions météo qui ne sont pas franchement géniales pour conduire ce matin. Allez, il va être 7h10 sur RCF et Radio Notre-Dame. Nous, on se retrouve tout à l'heure, et vous le savez, pour la météo, puis avec notre voix de l'actu du jour, le président de l'université Jean Moulin, Lyon 3, à l'université lyonnaise, avec une antenne indinoise, évidemment, et vous le savez, avec cette idée que Lyon 3 est l'université la moins bien dotée de France. On y revient tout à l'heure à 7h30.
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6: Allez, merci à toutes et tous de votre fidélité. La matinale se poursuit tout de suite.
4: RCF Notre-Dame, il est 7h10, soyez les bienvenus si vous nous rejoignez. Bonjour Marie Wollaert.
11: Bonjour Pierre-Hugues.
4: Merci beaucoup d'être avec nous. Pour le point de vue, vous allez nous parler de la personnalité de Nicodème qu'on rencontre dans le Nouveau Testament. Et Nicodème vous a inspiré ce matin, vous allez nous dire ça. Et bonjour Pauline de Torsiac.
12: Bonjour Pierre-Hugues, bonjour à tous.
4: Nicodème vous inspire ce matin Pauline ?
12: Eh bien oui, j'ai hâte d'entendre la chronique de Marie.
4: Et vous, avec vous, on va parler de la foi en action, comme chaque jour, direction le Liban, Pauline.
12: Oui, je vous propose, comme chaque matin de cette semaine, le témoignage de Sœur Maya. C'est une religieuse libanaise qui vit sous les bombes dans un village du sud Liban. Elle tente coûte que coûte de rester pour que les élèves de l'établissement qu'elle dirige puissent continuer leurs études. Dans un instant, eh bien, elle nous en dira plus sur sa vocation missionnaire au milieu des souffrances du monde.
4: Ce sera avec vous dans 5 minutes, Pauline. Mais d'abord, Marie Wollaert, le point de vue. Marie, vous êtes membre de Lutte et Contemplation et cette période de mai est marquée par de nombreux week-ends prolongés, on en profite pour beaucoup. C'est l'occasion de prendre du recul par rapport au quotidien et peut-être de se sentir appelé, dites-vous, d'oser changer de chemin.
11: Oui, je sais pas vous, mais moi je me laisse souvent prendre par le flot de mon quotidien.
4: Moi aussi.
11: Mes problématiques familiales, mon travail, mes amis. Et les temps de pause, justement, ils me permettent de prendre du recul, de faire un pas de côté par rapport à mon quotidien. Et j'espère de mettre à l'écoute de l'appel que Dieu a pour moi. Parce que parfois, j'ai du mal à sortir des sentiers battus et je pense que c'est la raison pour laquelle je suis très touchée par la figure de Nicodème.
4: Alors, qu'est-ce que vient nous apprendre la figure de Nicodème ?
11: Alors, Nicodème, c'est un rabbi à l'époque de Jésus. C'est un grand prêtre qui est appelé aux quatre coins du pays pour prêcher. Et justement, un jour, il se rend à Jérusalem pour enseigner. Et là, il croise Jésus. Et Nicodème, il comprend que Jésus, c'est ce Messie qu'on attend depuis si longtemps. Alors, Jésus l'invite à le suivre. Il lui propose de devenir son disciple. Mais Nicodème n'est pas capable de tout abandonner pour suivre Jésus. Sa vie, elle est déjà bien remplie, il a de nombreuses obligations, une femme avec laquelle il a construit sa vie, il a des enfants qui vont se marier cet été, il a une liste d'invitations longue comme le bras. En fait, il a une vie bien occupée, en somme, qu'on n'abandonne pas si facilement. Donc, il répond à Jésus, peut-être plus tard, là, tout de suite, je ne peux pas.
4: Et est-ce qu'il s'engage plus tard, Nicodème ? Est-ce qu'on le recroise dans la Bible ?
11: Nicodème n'est jamais devenu un disciple de Jésus, mais on le retrouve au pied de la croix, à la passion du Christ. Et moi, quand je vois Nicodème qui pleure Jésus au pied de la croix, j'imagine ses doutes. Ses regrets, peut-être, je le visualise en train de refaire le parcours mental qui l'a poussé justement à ne pas suivre Jésus. Et je pense aux arguments rationnels qu'il doit se répéter. Je ne pouvais pas abandonner ma femme. Je ne pouvais pas abandonner mes enfants. J'ai aidé Jésus comme j'ai pu depuis ma position privilégiée. J'ai même fait des donations à ses disciples, ils n'avaient pas besoin d'un disciple de plus, en fait, j'ai été plus utile comme ça. Et en même temps, j'imagine les doutes qui l'assaillent. J'ai vécu en même temps que le Messie. Ce Messie qu'on attend depuis des siècles. Je l'ai rencontré, il m'a proposé de le suivre. J'aurais pu vivre avec lui, mais je ne l'ai pas fait. Et moi, je suis vraiment bouleversée par Nicodème parce que moi non plus, je suis pas sûre que j'arrive à faire comme les disciples, à me dire « Ok, je lâche tout, je te suis ». Et c'est la raison pour laquelle j'ai besoin de prendre ces moments de recul dans mon quotidien pour laisser la porte ouverte à cette présence de Dieu dans ma vie, pour entendre que Jésus m'appelle à une vie radicale. Car dans l'agitation de mon quotidien, je suis pas certaine d'être capable d'entendre cet appel à quitter mon confort pour m'engager pour les défis du monde.
4: Merci Marie Waller. Est-ce qu'on est prêt à s'engager pour les défis du monde, à faire comme n'a pas fait Nicodème, même si vous êtes un peu dur avec Nicodème, parce que quand même au pied de la croix, il a été assez engagé. On pourrait avoir un débat sur Nicodème. En tout cas, on vous retrouve Marie Waller dans 15 jours pour votre prochain point de vue, et à tout moment, vous pouvez réagir, vous qui nous écoutez ce matin, en prenant votre café, qui vous engagez pour les défis du monde, vous pouvez réagir par mail à l'adresse direct@rcf.fr.
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4: 7h14 sur RCF Notre-Dame. Le patriarche d'Antioche en visite à Lyon. On va parler des chrétiens d'Orient avec Johan Frest. Dans quelques minutes, il a pu s'entretenir avec le patriarche Yunnan et c'est la survie des chrétiens sur place qui est en jeu. Vous allez l'entendre. On va parler notamment du Liban. Liban dont on parle aussi avec vous, Pauline, puisque Sœur Maya est religieuse au milieu du chaos.
12: Et depuis 6 ans, Pierre-Hugues, Sœur Maya dirige l'école des 5 heures. Cette école, elle est située à Ain Ebel. C'est un village du sud Liban, proche de la frontière avec Israël. Et depuis les attentats du 7 octobre 2023, eh bien, la tension est montée d'un cran. La guerre entre Israël et le Hezbollah a repris de plus belle. Obus, drones, tirs de roquettes. Les populations de la région sont des victimes collatérales de ce conflit. Si certains ont préféré quitter la zone, d'autres ont fait le choix de rester car ils craignent de ne plus jamais pouvoir rentrer chez eux. Sœur Maya n'est pas originaire du sud Liban, elle a grandi à Jounieh, au bord de la mer, au nord de Beyrouth. La guerre fait partie de sa vie depuis qu'elle est toute petite et ce climat eh bien, a forgé chez elle un esprit de résistance, de résilience, mais aussi de doute. À l'adolescence, elle s'est d'ailleurs éloignée de la foi. Sa vocation religieuse est née plus tard, à une vingtaine d'années. C'est à ce moment-là qu'elle a compris l'importance de Dieu dans sa vie.
13: C'est ce que j'ai appris aussi durant la guerre. Quand Dieu veut quelque chose, même si nous faisons l'impossible, donc Dieu, avec Dieu, ça va être. Et si Dieu ne veut pas cette chose, quoi que vous faites, donc ça ne va pas aboutir. Dieu est amour et il nous donne cette liberté.

0: décisions qu'elle a pu prendre ont été guidées par la providence divine.
1: Entre l'an 2023 et 2024, là où il y avait la guerre, nous n'avons jamais fermé les portes de l'administration de l'école, que ce soit sous les bombardements ou non. Donc, nous gardons les cours en ligne, mais l'administration était toujours ouverte. Je ne sais pas, il y a eu un seul jour, Pauline, un seul jour où, même si maintenant je veux relire cette journée, je ne sais pas qui m'a poussé à dire « je veux fermer l'école aujourd'hui ». Et les administratifs étaient là, à la porte, qui frappaient. Je leur dis « allez-vous-en, je ne veux pas ouvrir l'école maintenant ». Et quand ils sont allés, 7 minutes après, il y a eu 7 missiles qui sont tombés à Ain Ebel et 3 devant l'école. Jusqu'à maintenant, je ne sais pas pourquoi j'ai fermé l'école ce jour-là. Peut-être il y a des personnes qui vont dire que c'est par hasard, mais pour moi, c'est la providence de Dieu parce que à chaque fois que ça arrive dans ma vie, tout de suite, je pense à Dieu.
2: Pauline, c'est incroyable ce témoignage de sœur Maya. Elle a fait le choix de rester malgré les difficultés, les épreuves du quotidien.
0: Oui, Pierre-Hugues, l'école qu'elle dirige, qui comptait plus de 1000 élèves, moitié chrétiens, moitié chiites, avant les attentats du 7 octobre 2023, n'en compte aujourd'hui plus que 500. De nombreuses familles ont perdu leur maison et n'ont d'autre choix que de fuir. Alors, où puiser la force pour tenir dans ce marasme? Voici la réponse de sœur Maya.
1: C'est pas évident quand vous dormez les nuits sous l'autel de l'église du couvent, parce que vous étiez seul sous les bombardements et vous ne savez pas que le jour va se lever encore. Et ma force, je la puise premièrement parce que quand vous êtes dans un poste de responsabilité, vous ne pouvez pas lâcher, vous ne pouvez pas dire « je suis fatigué ». Et quand tout le monde attend de vous une décision parce que je dirige une grande institution dans le village avec 70 enseignants, donc je puise ma force parfois de ce peuple, et de la prière. Parfois, je n'arrive pas à prier, mais je garde toujours ce lien avec la Vierge Marie en lui parlant, en criant parfois devant elle, en m'exprimant mes émotions. Une chose qui me donne aussi la force, ce qui est le plus important, ce sont des religieuses dans ma congrégation qui m'appellent souvent pour me guider, pour m'orienter, pour me donner une parole de réconfort, etc.
0: Sœur Maya puise sa force dans la prière, les gens qui l'entourent, les religieuses de sa congrégation, cela n'empêche pas les larmes, les cris, les moments de doute. La religieuse libanaise nous en dira plus demain, Pierre-Hugues.
2: Merci Pauline, et on vous retrouve dans quelques minutes pour l'actualité chrétienne, Pauline.
0: Exactement, dans quelques minutes, on va notamment parler du débat sur le financement de l'enseignement privé sous contrat qui est relancé avec une proposition de loi à l'Assemblée.
2: Ok, eh bien, ce sera dans 3 minutes, pardon. Pardonnez-moi, je parlais à notre réalisateur Pierre-Henri Paget. Non, mais je parlais avec notre réalisateur Pierre-Henri Paget pour vérifier que Johan Fraisse était bien avec nous en ligne de RCF Lyon. Bonjour Johan.
3: Et bonjour Pierre-Hugues, bonjour à toutes et à tous. Est-ce que vous m'entendez bien?
2: On vous entend bien, on a une petite inquiétude technique comme ça arrive parfois.
3: Tout à fait.
2: Mais tout est bon Johan. On va partir dans le Rhône avec vous puisque l'archevêché lyonnais a reçu un visiteur de marque cette semaine. Sa béatitude Ignace Joseph III Younan, évêque syrien, primat actuel de l'église catholique syriaque avec le titre de patriarche d'Antioche et de tout l'Orient depuis 2009. Chrétien d'Orient dont la communauté se répartit aujourd'hui entre l'Irak, le Liban et la Syrie. Et on l'entendait avec Pauline, une communauté riche mais souffrante en proie aux conflits et aux tensions du monde. Il est venu se confier au micro de RCF Lyon et RCF Pays de l'Ain, et notamment avec vous, Johan. Alors, vous qui avez pu vous entretenir avec ce patriarche d'Antioche à quelques jours de la Journée internationale des chrétiens d'Orient qui se tient ce dimanche, qu'est-ce qu'il vous a dit, Johan ?
3: Alors, il n'est pas venu expressément pour cette occasion, Pierre-Hugues, mais plutôt pour réaffirmer des liens très forts avec notre archevêché, et qu'il était venu déjà visiter en 2023. Le diocèse de Lyon est jumelé, en fait, depuis déjà de nombreuses années avec deux églises orientales que le patriarche représente par sa fonction. Le diocèse d'Antelias au Liban, jumelé avec nous depuis 1991, et Mossoul également en Irak depuis 2014. Le patriarche Younan accompagné d'une délégation pastorale, en effet, pour réaffirmer ses liens, mais aussi, et vous le savez, pour continuer à alerter sur leur situation sur place, au Proche et au Moyen-Orient. Des communautés chrétiennes parfois agressées, persécutées, en minorité et prises dans ces tensions géopolitiques qui minent ces régions depuis déjà de nombreuses années.
2: Une communauté, on le disait, répartie entre l'Irak, la Syrie et le Liban. 3 pays, 3 situations très particulières, Johan.
3: Une situation d'abord qui a des allures de cauchemar au Liban, notamment dans le sud du pays.

0: d'après ce que nous a décrit le patriarche Younan. L'armée israélienne, et vous le savez, poursuit certaines de ses opérations contre le Hezbollah en dépit du cessez-le-feu. En sortie de week-end, notamment, des milliers de Libanais installés dans le sud du pays ont été appelés à évacuer au petit matin, notamment à Nabatieh, quelques heures avant que nous ne prenions le micro avec le patriarche Younan. Des bombardements ont été menés au-delà de la zone de sécurité imposée par Israël. En Syrie, la télévision d'État a parlé ce week-end, pour ce qui est du cas syrien, de frappes jordaniennes sur des dépôts de drogue et d'armes dans la province de Souaïda, c'est le long de la frontière nord. Sur fond de lutte régionale contre le trafic de drogue, notamment contre le captagon, le principal produit d'exportation du pays après la guerre civile en Syrie qui a conduit notamment à la chute du président Bachar al-Assad. Des tensions régionales qui se font sentir également en Irak où l'affluence des pèlerins est en chute libre, frapperont très durement l'économie locale, notamment à Najaf où le pèlerinage est là-bas vital. Des situations qui font craindre le pire évidemment.
1: Parce que oui, Yohann, le patriarche Younan, il est venu vous délivrer un message très précis.
0: Oui, c'est la première fois que je l'entendais aussi distinctement dans la voix d'un responsable religieux de cette importance. Le patriarche Younan craint la disparition pure et simple de ces communautés dans ces pays. Regard porté précisément vers la jeunesse dont il m'a beaucoup parlé tout au long de l'entretien. C'est la boussole de son engagement mais aussi de son rôle en tant que patriarche de tout l'Orient. Alors comment garder, entretenir, porter la foi et l'espérance pris dans ce type de conflits mondiaux? Eh bien c'est la question qui l'habite tous les jours et qu'il est venu rappeler sur notre antenne. Si la foi chrétienne est une histoire de milliers d'années, qu'en est-il de son futur, notamment en Orient? Eh bien, les réponses sont encore à trouver, Pierre-Hugues.
1: Merci beaucoup, Yohann Fraisse, avec nous en direct ce matin de Lyon, où vous êtes journaliste pour RCF sur place. Merci beaucoup, Yohann Fraisse. Donald Trump attaque à nouveau Léon XIV. Le pape réplique, vous allez l'entendre.
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1: Il est 7h24. Doctolib traverse la Manche.
5: Oui, l'entreprise française, vous connaissez Pierre-Luc, qui permet de prendre des rendez-vous pour des soins, pour aller chez le médecin, s'exporte et arrive au Royaume-Uni, ce qui fera de lui le cinquième pays à utiliser ce site français.
1: C'est assez pratique, mais ça n'empêche pas, il n'y a jamais de rendez-vous chez un généraliste.
5: On continue peut-être de se tirer les cheveux un petit peu malgré...
1: Voilà, mais je crois que c'est la faute ni de Doctolib.
5: C'est juste le manque de médecins.
1: Voilà, exactement. Les outils technologiques ne permettent pas toujours de résoudre des problèmes qui sont indépendants d'eux. Clara Bévilacqua, on vous retrouve à 7h30 parce que d'abord, il y a l'actualité chrétienne avec vous, Pauline de Torsac. Et Pauline, il y a cette nouvelle attaque dans l'actualité de Donald Trump contre Léon XIV.
6: Oui, le président américain accuse le pape de mettre en danger de nombreux catholiques en raison de sa position sur l'Iran. Si quelqu'un veut me critiquer parce que j'annonce l'évangile, qu'il le fasse en disant la vérité. Voilà ce que lui a répliqué Léon XIV hier soir en sortant de son jour de repos à sa résidence de Castel Gandolfo.
1: Et on en parlera d'ailleurs dans le débat du jour à partir de 9h10 avec Christine Pedotti et Lou Bémont-Senneville, avec notamment la visite de Marco Rubio au Vatican dans les prochains jours. Comment le pape va-t-il réagir? On le saura en écoutant dans le débat du jour. Un nouveau séminaire ouvrira ses portes à Issy-les-Moulineaux en septembre.
6: La compagnie des prêtres de Saint-Sulpice et l'Institut catholique de Paris ont annoncé la création d'un nouveau séminaire universitaire. Objectif, unir leurs forces pour la formation des futurs prêtres. La fusion des séminaires parisiens donnera naissance en septembre au séminaire universitaire Saint-Sulpice. Une restructuration nécessaire pour faire face à la crise des vocations. Tous les séminaristes recevront une formation universitaires qui leur ouvrent la voie en parallèle de leur formation canonique à un diplôme de licence et de master de théologie catholique reconnu par l'État.
1: Le débat sur le financement de l'enseignement privé sous contrat est relancé à l'Assemblée nationale.
6: Une proposition de loi vient d'être déposée par le député RN Roger Chudeau. Ce texte vise à faire appliquer le principe de parité de financement entre les établissements publics et privés sous contrat d'association avec l'État. La Fédération nationale des organismes de gestion de l'enseignement catholique salue cette initiative. Il faut dire que depuis quelques mois, la FNOGEC alertait sur le fait que de nombreux établissements privés sous contrat ne touchaient pas le forfait d'externat, un manque à gagner de 900 millions d'euros dû par les communes au titre de la mission de service public d'éducation assurée par ces établissements privés. Alors, sans parler de victoire, c'est une bonne nouvelle pour Pierre-Vincent Guéret, c'est le président de la FNOGEC.
7: Non, c'est pas une victoire, parce que, en fait, vous savez comme moi qu'une proposition de loi, l'objectif, c'est qu'elle devienne une loi. C'est l'aboutissement d'un travail où on a mené depuis plusieurs mois une démarche qu'on a voulu pédagogique avec beaucoup d'élus, beaucoup de parlementaires qui se sont avérés très réceptifs à notre, j'ose pas dire revendication, parce que c'est une application du droit, mais en tout cas à notre interpellation. Et puis après, chacun est libre de traduire notre interpellation et moi je suis très satisfait de constater que le député Chudeau a osé porter cette proposition de loi.
6: Rappelons que la loi de Bray instaure une obligation de prise en charge des dépenses de fonctionnement des classes sous contrat dans les mêmes conditions que celles des classes correspondantes de l'enseignement public. Le président de la FNOGEC l'assure, la démarche se situe aujourd'hui sur le terrain juridique pour faire appliquer la loi et dépasser les clivages politiques traditionnels.
7: Ah non, nous on est très méthodique. Il peut y avoir et il y aura probablement dans la perspective de la présidentielle des revendications au sens de faire évoluer le droit en allant plus loin. Aujourd'hui, on n'en est pas là, on en est sur ce socle du forfait, à dire qu'il y a une loi et que comme peut-être un certain nombre d'autres lois dans notre pays, en fait, elles ne sont pas suivies des faits. Et donc nous, on attirait cette attention et on se réjouit aujourd'hui que le débat porte sur le respect de la loi. D'une certaine manière, c'est très surprenant d'en être là, mais on en est là. Et donc on a cette proposition de loi du député Chudeau et du groupe Rassemblement National qui est un premier acte. On appelle de nos voeux que les groupes en discutent, quels qu'ils soient, et que la question de l'application de la loi et du respect des principes républicains qui sont que quand une loi est votée, elle doit s'exécuter, fasse l'objet d'un débat sain, serein, et puis qu'on avance, quoi.
6: Et selon les calculs de la FNOGEC, le sous-financement moyen s'élève à 450 euros par élève et par an. Cette moyenne masque des disparités territoriales avec des écarts de forfait versés par les collectivités pouvant aller de 1 à 30 pour des situations comparables. Alors face à ce constat, eh bien la FNOGEC demande un plancher national et de la transparence sur les modalités de calcul des forfaits par les collectivités.
1: L'État va lancer, Pauline, une campagne de restauration de la cathédrale de Clermont-Ferrand.
6: Estimée à plus de 20 millions d'euros, la restauration va s'étaler sur 10 ans. L'édifice a été fragilisé par le temps et les infiltrations d'eau.
1: Et le FRAT, le plus grand rassemblement des jeunes chrétiens d'Île-de-France, est de retour du 22 au 25 mai prochain au château de Jambeville dans les Yvelines.
6: Exactement, pour la troisième année consécutive, le plus grand rassemblement de jeunes chrétiens de France affiche des inscriptions en hausse. Ils seront près de 12 000 collégiens de 4e et de 3e à répondre à l'invitation des 8 évêques d'Île-de-France pour le week-end de la Pentecôte, Pierre.
1: Et d'ailleurs, nous y serons. Il y aura une grande après-midi sur RCF Notre-Dame le lundi de la Pentecôte. On sera en même temps au FRAT et en même temps au pèlerinage de Chartres. Voilà, il y aura tout un dispositif spécial dont on va vous parler sur cette antenne. Donc l'après-midi du lundi de Pentecôte, ça doit être lundi 25 mai, si j'ai bonne mémoire. Pauline de Torsac, l'actualité chrétienne, merci beaucoup. Nous sommes le 6 mai, il est 7h30. Et l'information, c'est avec vous, Clara Bévilacqua. Donald Trump recule dans le détroit d'Ormuz.
5: Et le président américain suspend l'opération militaire qui vise à escorter les navires hors du détroit. Opération qui avait débuté lundi. Donald Trump assure que cette suspension sera de courte durée. Le temps de voir si un accord peut être finalisé et signé avec l'Iran. La lauréate du prix Nobel de la paix, l'iranienne Narges Mohammadi, est hospitalisée depuis vendredi sous assistance respiratoire. Elle est détenue en Iran depuis le mois de décembre et risque de mourir si elle ne reçoit pas de soins de façon urgente, dit ses soutiens. Finalement, c'est l'Espagne et les îles Canaries qui vont accueillir le navire de croisière et les passagers bloqués au large du Cap-Vert. Ce sera d'ici 3-4 jours. Confiné pour cause d'épidémie de hantavirus, maladie respiratoire qui a déjà causé la mort de 3 personnes. 3 autres malades vont être évacués via le Cap-Vert pour rejoindre notamment les Pays-Bas. Un investissement de 15 milliards d'euros en France. C'est le géant du e-commerce Amazon qui fait cette annonce. Un investissement sur sur 3 ans pour construire des sites dans l'Eure-et-Loire, l'Oise, le Rhône et le Haut-Rhin, et qui va également permettre la création de 7000 emplois. Amazon compte déjà 25 000 salariés en CDI en France. Doctolib s'exporte au-delà de la Manche. Le groupe français qui permet de prendre des rendez-vous a racheté la start-up britannique Medicus Health. Le Royaume-Uni est le 5e pays où Doctolib s'installe après la France, donc bien sûr l'Allemagne, l'Italie et les Pays-Bas.
1: Merci beaucoup Clara. À suivre la météo et puis ce sera le grand témoin.
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0: Allez, la météo ici sur RCF Lyon et RCF Pays de l'Ain à 7h32 en direct. De la pluie encore et toujours aujourd'hui sur nos territoires. Résultat d'une dépression qui touche l'ensemble du pays et qui impacte bien nos départements aujourd'hui. Avec cette pluie, par contre, statu quo concernant les valeurs affichées sur le thermomètre. Comptez notamment 14 degrés ce matin pour tout l'ouest rhodanien, mais aussi au nord du département de l'Ain, notamment dans le secteur de la Bresse. 15 ensuite pour Villefranche-sur-Saône, pour Belleville-en-Beaujolais, mais également pour les communes de Charlieu, de Nantua ou encore de Mably. 16 pour Francheville, l'île d'Abo et Oyonnax. Cet après-midi, 18 pour le sud lyonnais, cette fois-ci en remontant également dans le secteur de la Dombes. 20 ensuite pour les communes du nord du Rhône, mais également pour le cœur du département de l'Ain, notamment autour de la commune de Poncin. Maximale à 21 cet après-midi pour le Grand Lyon, Roanne-Vienne, ainsi que pour Bourg-en-Bresse. Allez, il va être 7h33, on rejoint tout de suite notre voix de l'actu du jour. Allez, bonjour à toutes et à tous. C'est une dernière place qui se mue en cri d'alerte face à une aide jugée inéquitable. L'université Jean Moulin Lyon 3 est la moins financée par l'État. Dernière du classement national du montant de ce qu'on appelle la subvention pour charges de service public. 4000 euros par étudiant pour Lyon 3 en 2024, contre une moyenne nationale à plus de 7000 euros. Une injustice pour l'université lyonnaise. Le président de Lyon 3 vient s'en donner l'écho ce matin sur notre antenne.
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0: Et bonjour Gilles Bonnet.
9: Bonjour.
0: Merci à vous d'être avec nous ce matin. On le disait, président de l'université Jean Moulin Lyon 3, évidemment une université lyonnaise, mais vous avez également une antenne à Bourg-en-Bresse, hein, sur le département de l'Ain, pardon. Votre conseil d'administration qui a voté une motion il y a quelques jours pour dénoncer ce constat, être à la tête de l'université la moins bien dotée de France, comment est-ce que ça vous fait réagir?
9: Alors ça me fait réagir assez vivement et je vous remercie de m'inviter pour pouvoir partager cela avec tout le monde et avec les auditrices et les auditeurs, parce que Lyon 3 est une université bien connue sur la place lyonnaise. Lyon 3 est une université, j'aime à la présenter comme une université de référence, une université exemplaire. Je crois que nous sommes un partenaire fiable, loyal pour à la fois les collectivités locales mais aussi nos partenaires socio-économiques. Et malgré tout, nous sommes effectivement relégués au dernier rang du classement national de ce qu'on appelle la SCSP, c'est-à-dire la subvention pour charges de service public. Il faut savoir que cela représente environ 80% de notre budget global. Donc cela touche à tous les aspects du fonctionnement et des investissements de notre université. Alors qu'est-ce que cela fait d'être à la tête d'une université aussi peu dotée? Eh bien, ça met en colère. Je le dis sans embâge, ça met en colère parce que c'est une incompréhension et une incompréhension qui dure. Il faut savoir que cette situation, nous l'avons héritée, cela fait près de 20 ans que l'université Lyon 3 souffre de cette sous-dotation chronique. Et si vous voulez, Lyon 3, c'est un peu le syndrome du bon élève ou du très bon élève, si vous me permettez une rapide parabole. C'est le très bon élève qui commence à voir que sa table est bancale, mais qui ne dit rien au maître ou à la maîtresse et qui met une petite cale en papier pour que la table tienne mieux. Et puis il s'aperçoit que deux jours après, il n'a plus de place pour écrire sur son cahier, donc il commence à écrire plus petit, dans les marges, comme il peut. Puis à un moment donné, il n'a plus de gomme. Donc là, ça devient difficile. Et puis, il vient un moment où il n'a plus du tout de stylo, c'est-à-dire qu'il n'est plus en état d'accomplir les tâches qui sont attendues de lui. Nous en sommes là. Nous sommes arrivés à ce moment où, décidément, nous avons devant nous une situation critique. Et c'est la raison pour laquelle, voilà, je prends la parole. Et je prends la parole pour alerter tout le monde, pour alerter les autorités publiques, pour alerter le ministère, la Direction Générale de l'Enseignement Supérieur, sur notre situation, qui est une situation incompréhensible car totalement injuste.
0: Et pourquoi l'élève Lyon 3, puisque vous en faites la métaphore, pourquoi l'élève Lyon 3 est un peu au fond de la classe, un peu bizuté par le reste du groupe? Comment ça se fait finalement que vous avez 4000 euros par étudiant contre 7000 moyenne nationale? On peut prendre une université toulousaine, plus de 10000 euros par étudiant. Comment on explique ça?
9: Alors si j'avais la réponse, peut-être que je dormirais déjà un petit peu mieux. Mais à l'iniquité qui nous touche s'ajoute l'opacité des critères d'allocation des moyens.
0: Qui sont lesquels?
9: Et bien précisément, personne n'est plus en capacité de nous le dire. Visiblement, la clé de répartition est au fond d'un puits dont tout le monde a perdu la localisation. Quand nous posons la question, que ce soit à la Direction Générale d'Enseignement Supérieur, quand nous posons la question au ministère, quand la question est évoquée par les assises qui se tiennent actuellement sur le financement des universités, eh bien tout le monde botte en touche parce que tout le monde fait le même constat, cette incapacité à identifier des critères pertinents qui prévaudraient aujourd'hui et qui détermineraient l'allocation des moyens. J'en veux pour preuve un rapport sénatorial récent, publié au mois d'octobre 2025, dans lequel il est écrit, noir sur blanc, que la subvention des coûts fixes des universités est absolument opaque, illisible, court-termiste et sous-dimensionnée. Donc c'est pas moi qui le dis, ce sont des sénateurs qui ont établi ce rapport. Il y a aujourd'hui une convergence vers ce constat, qui est un constat cruel, c'est-à-dire que nous sommes dans une situation qui a été pétrifiée, qui a été vitrifiée il y a plus de 20 ans, et qui n'a plus évolué depuis, c'est-à-dire qui ne correspond plus du tout à la situation des universités, au nombre de leurs étudiants, à leur formation, à leur recherche, à leurs activités.
0: En attendant, vous touchez de l'argent malgré tout, même si c'est une petite somme d'argent par étudiant, évidemment, qui passe dans vos murs, que ce soit à Lyon ou dans l'Ain. Comment on explique finalement qu'un établissement public, français, on pourrait croire finalement, peut-être dans l'imaginaire collectif, que chaque établissement public français a la même dotation, puisque c'est un service public rendu de la même manière, que ce soit à Lyon ou à Toulouse ou à Montpellier ou à Pau. Finalement, c'est pas le cas. Comment est-ce qu'on l'explique? Vous, président d'université, vous ne pouvez pas recevoir de l'argent comme ça, sans critère d'attribution, en vous disant, bon, ok, j'ai cette somme-là cette année, on sait pas trop pourquoi, mais j'ai cette somme-là. Comment est-ce que vous expliquez la somme que vous recevez? C'est par étudiant, c'est par formation que vous proposez? Comment est-ce qu'on l'explique vraiment dans les rouages?
9: Le seul calcul accessible actuellement à partir de données publiques que chacun peut aller consulter, donc sur ça il n'y a pas de débat, c'est par tête d'étudiant. Effectivement, nous accueillons 28 000 étudiants. Alors que chaque université publique ne touche pas exactement la même somme, ça n'est pas choquant puisque nous n'avons pas les mêmes dépenses et les mêmes besoins. Si je me compare à une université comme Lyon 1 par exemple, qui est spécialisé dans le domaine des sciences dures ou des sciences exactes, ils ont évidemment des besoins d'achat de matériel très lourd qui coûtent bien davantage que ce dont une université droit, économie, gestion et SHS comme la nôtre a besoin. Donc mon propos, il n'est pas là. Il n'est pas de réclamer une égalité absolue parce qu'il faut tenir compte des spécificités des formations et des universités. Mais lorsque nous comparons Lyon 3 à ce à quoi elle peut être comparée, c'est-à-dire des universités appartenant au même champ disciplinaire, vous avez cité Toulouse tout à l'heure, droit, économie, gestion, SHS. Nous sommes très en deçà de la moyenne nationale. Il faut savoir que notre dotation annuelle, elle est de 105 millions par an. Là où d'autres, pour le même nombre d'étudiants et pour le même champ disciplinaire, touchent environ 30 millions d'euros de plus par an. Donc si vous prenez cette différence-là de 30 millions d'euros par an et vous les accumulez sur 20 ans, vous voyez un petit peu la situation dans laquelle nous nous trouvons aujourd'hui.
0: Oui, depuis début février notamment, il y a urgence avec ces assises de l'enseignement supérieur, du financement précisément de l'enseignement supérieur en France. Ça se tient depuis début février. Les deux présidents de ces assises doivent rendre leur rapport là d'ici quelques jours, voire quelques heures. Tout début du mois de mai, en tout cas, c'est ce qui était prévu. Qu'est-ce que vous attendez de ces assises-là? Des critères, j'imagine, déjà plus précis pour la subvention de charges pour service public, mais ensuite?
9: J'en attends beaucoup, peut-être trop. Il se trouve que j'ai pu participer avec d'autres chefs d'établissement à une session de ces assises, il y a à peu près un mois. Et je dois dire que ma surprise a été réelle lorsque nous avons entendu tous et toutes les deux coprésidents de ces assises affirmer que les critères d'attribution de la subvention pour charge de service public n'avaient pas fait l'objet à cette date-là d'investigation de leur part et que cela ne figurait peut-être pas directement dans leur lettre de mission. Donc je m'interroge sur les finalités exactes de ces assises. Je crois que c'était une très bonne chose, une bonne initiative. Nous avons besoin d'avoir une réflexion collégiale sur ces modalités d'allocation des moyens. Je ne voudrais pas que ces assises accouchent d'une souris. Nous avons besoin de clarté dans les critères d'attribution. Je crois que ces assises, si elles doivent être utiles, elles doivent nous permettre d'envisager l'avenir de façon plus sereine. Et cet avenir, il va prendre la forme notamment de ce qu'on appelle les COMP, les contrats d'objectifs de moyens et de performance. Nous sommes en dialogue actuellement avec le rectorat pour en établir les modalités. Et moi, je vois dans ce COMP une opportunité et j'y fonde beaucoup d'espoir parce que c'est peut-être à ce moment-là que vont être enfin reconnues toutes les qualités des universités, toutes leurs spécificités et que vont pouvoir être clarifiées les modalités d'allocation. En tout cas, si tel ne devait pas être le cas, nous aurions raté un rendez-vous capital et ce serait très grave pour l'avenir de nos universités et donc de notre jeunesse puisque nous l'accueillons et nous la formons.
0: Alors il y a une double peine pour Lyon 3, on va le dire ainsi. La double peine est la suivante, dernière de ce classement de subvention. Et en même temps, un problème structurel qui touche l'ensemble des universités françaises, publiques notamment, pour preuve, l'ensemble, 100% des établissements et des universités ont voté cette année un budget déficitaire. C'est historique. Comment est-ce qu'on l'explique ça aussi, ce mouvement de fond là aussi qui est lancinant et qui pour le coup dure, en tout cas qui trouve des retentissements très concrets en ce début d'année 2026. Comment on explique un effet ciseau quelque part?
9: Vous avez tout à fait raison, c'est une double peine, certains parlent de double lame, en tout cas il y a une lame de fond effectivement. Cette lame de fond, elle provient d'un désengagement progressif de l'État dans le financement des universités publiques et d'un effet de ciseau que tout le monde s'accorde d'ailleurs à situer en 2021-2022, c'est-à-dire le moment où le poids des charges assumées directement par les universités, par leurs fonds propres, ont dépassé la subvention qui leur était accordée. Je vais prendre un exemple pour l'Université Lyon 3, vous le disiez, c'est la double peine, parce que nous sommes pris dans ce mouvement-là, nous avons voté pour la première fois un budget déficitaire à hauteur de 5 millions, hein, ça n'est pas rien, et sur la place lyonnaise, Lyon 3 est reconnue à juste titre comme une université rigoureuse, une université sérieuse, qui est bien gérée depuis des années. Et j'en rends grâce à mes prédécesseurs. Hein. Cette université bien gérée, eh bien, elle a été contrainte de voter un budget initial en déficit. Prenons l'exemple de notre subvention pour charges de service public dédiée au fonctionnement. Sur la période qui s'étend de 2027 à 2025, notre subvention a augmenté de 13% pour le fonctionnement quotidien de l'université. L'inflation, sur la même période, est de 20%. C'est-à-dire que sur ce seul plan-là, nous sommes déjà dans le rouge, nous sommes déjà en déficit. Quand bien même, nous n'aurions pas, par ailleurs, eu à supporter d'autres coûts et à accueillir surtout, et c'est notre mission, un nombre d'étudiants importants, je le rappelle, hein, 28 000 étudiants à Lyon 3.
0: Pourtant, le ministre de l'Enseignement supérieur, Philippe Baptiste, avait ouvert ses assises en disant cela, notamment en affirmant que les trésoreries des universités étaient solides avec 5 milliards d'euros cumulés. Bon, ça correspond à quoi? C'est un trompe-l'œil? C'est un mensonge de l'État? Même, c'est une tromperie?
9: Alors, je n'emploierai pas ces termes-là et je me permettrai de paraphraser Monsieur le ministre qui a évoqué en ouverture des assises dont nous parlions à l'instant la nécessité de sortir d'une bataille des chiffres. Alors sortons-en, mais sortons-en par des chiffres en réalité. Moi je lis ce qui est publié, les études qui sortent, une très récente de la Cour des comptes la semaine dernière qui pointe du doigt la réalité de la trésorerie libre dans les universités françaises, hein, qui s'élève à 5% de son montant global. C'est-à-dire que les trésoreries des universités, elles sont gagées, elles sont fléchées, elles sont déjà utilisées, déjà prévues pour des travaux, pour de l'investissement. Nous avons de grands enjeux climatiques devant nous. Nous avons de grands enjeux de renouvellement de nos matériels et de nos bâtiments. Et par conséquent, cette trésorerie qui parfois peut faire rêver comme une ressource cachée, elle n'existe pas. Elle est déjà employée, déjà utilisée. Donc l'argument ne tient pas. Nous n'avons pas de bas de laine cachée qui pourrait être utilisée. Croyez bien que si tel était le cas, je ne serais pas là devant vous en train de présenter un tableau assez noir de la situation et je serais en train d'utiliser cet argent pour améliorer les conditions de travail et d'études de tout le monde.
0: Une guerre de chiffres aussi par laquelle on peut sortir en regardant finalement concrètement ce qui se passe aussi dans les salles de classe. On parle beaucoup des universités, on parle beaucoup des structures, des institutions, il faut parler aussi des étudiants évidemment. Est-ce qu'il y a des conséquences pour eux? Est-ce qu'il va y en avoir? Expliquez-nous aussi un petit peu pour les étudiants qui passent dans vos murs. Est-ce que la qualité des cours va en être impactée? La qualité des bâtiments, des TD supprimés, des intervenants en moins? Expliquez-nous.
9: Comment faire autrement? Comment faire autrement, même si nous déployons une énergie considérable pour amortir le choc, et cela depuis des années? Je me refuse, par exemple, à baisser ce que nous appelons nos capacités d'accueil, c'est-à-dire le nombre d'étudiantes et d'étudiants que nous accueillons en formation.
0: Ce ne sera pas le cas l'année prochaine.
9: Ce ne sera pas le cas. Nous maintenons nos capacités d'accueil, car j'estime que ce n'est pas à nos étudiantes et à nos étudiants d'endosser la responsabilité de mesures qu'ils n'ont pas votées et dont ils ne doivent pas assumer les conséquences. Donc, nous maintenons nos capacités d'accueil. En revanche, la qualité de l'accueil, bien sûr, se dégrade. Bien sûr que nous avons des difficultés à recruter des enseignants, recruter des vacataires pour faire des formations dont nous avons besoin pour diminuer le nombre d'étudiants en TD, par exemple. Un TD, hein, chez nous, ça ne devrait pas dépasser 36 parce que c'est un moment d'échange avec l'enseignant.
0: Déjà 36 élèves pour un TD.
9: Ça commence déjà à compter. Si nous sommes contraints d'aller au-delà, nous dégradons les conditions d'enseignement. Nous avons des amphis en droit qui sont bondés et je m'en réjouis parce que c'est l'attractivité de l'université aussi qui se traduit de cette façon-là, mais on ne nous donne pas les moyens d'accomplir sereinement et convenablement nos missions essentielles de service public.
0: Dernière question, Gilles Bonnet, président de l'université Lyon 3, sur ses financements, notamment cette dotation de l'État et puis plus largement sur les financements de l'État et pour les universités françaises. Encore cette déclaration du ministre de l'Enseignement supérieur, cette fois-ci c'était en audition devant le Sénat, sa commission culture en octobre dernier. Philippe Baptiste, face au tableau noir que les présidents d'université lui dressaient, a notamment rétorqué que ce n'était pas non plus Zola, cette histoire d'austérité des universités. Qu'est-ce que vous lui répondez?
9: Alors, en lecteur de Zola, je regrette que soit instrumentalisée une telle œuvre pour porter un tel jugement. Moi, je ne suis pas dans une posture de polémique. Je renouvelle l'invitation que j'ai déjà adressée à monsieur le DGCIP, à monsieur le ministre, de venir dans nos murs, de passer une journée en immersion avec nous pour voir quelles sont les conditions d'études des étudiants, mais aussi les conditions de travail, parce que nous avons parlé des étudiants. Je souhaiterais quand même parler des personnels. Il y a 1500 personnels à l'université Lyon 3 qui vivent dans une situation d'épuisement parce qu'ils sont sursollicités. Encore une fois, ils font très bien avec très peu, mais au bout d'un moment, le fil casse. Et c'est la raison de ma présence aujourd'hui devant votre micro. J'ai besoin de dire stop pour préserver la santé, tout simplement, des personnels et le bien-être et les conditions d'études de mes étudiantes et de mes étudiants.
0: Eh bien, en espérant que le message soit passé sur cette antenne. Gilles Bonnet, voilà, merci. Je le rappelle, président de l'université Jean Moulin, Lyon 3, un site lyonnais, un site andinois, évidemment, pour nos auditeurs andinois, et vous le savez, RCF Pays de l'Ain. Aussi, pour cet invité de la matinale diffusion là-bas, c'est à Bourg-en-Bresse, hein, évidemment, cette antenne départementale andinoise pour l'université Jean Moulin, Lyon 3. Gilles Bonnet, merci à vous d'avoir été notre invité ce matin.
9: Merci beaucoup.
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1: 8h10 sur RCF. Notre-Dame bienheureuse, prudence à l'honneur aujourd'hui. Clara Bévilacqua sera avec nous pour nous en parler dans 6 minutes. Mais d'abord, notre temps de prière. Là où vous êtes dans votre quotidien, posez-vous, prenez un petit moment pour écouter l'évangile de Saint Jean au chapitre 15. Et pour rentrer dans la prière, je vous propose de faire un signe de croix, d'allumer une bougie ou de vous arrêter devant une icône ou un coin prière. Nous écoutons ces premiers versets du 15e chapitre de Saint Jean, commentés par la pasteur Magali Girard.
11: En ce temps-là, Jésus disait à ses disciples : Moi, je suis la vraie vigne, et mon Père est le vigneron. Tout sarment qui est en moi, mais qui ne porte pas de fruit, mon Père l'enlève. Tout sarment qui porte du fruit, il le purifie en le taillant, pour qu'il en porte davantage. Mais vous, déjà, vous voici purifiés grâce à la parole que je vous ai dite. Demeurez en moi, comme moi en vous. De même que le sarment ne peut pas porter de fruits par lui-même s'il ne demeure pas sur la vigne, de même, vous non plus, si vous ne demeurez pas en moi. Moi, je suis la vigne et vous les sarments. Celui qui demeure en moi et en qui je demeure, celui-là porte beaucoup de fruits, car en dehors de moi, vous ne pouvez rien faire. Si quelqu'un ne demeure pas en moi, il est comme le sarment, jeté dehors et il se dessèche. Les sarments secs, on les ramasse, on les jette au feu et ils brûlent. Si vous demeurez en moi et que mes paroles demeurent en vous, demandez tout ce que vous voulez et cela se réalisera pour vous. Ce qui fait la gloire de mon Père, c'est que vous portiez beaucoup de fruits et que vous soyez pour moi des disciples.
12: La centralité de Jésus est tellement soulignée dans ce passage qu'il semble qu'il soit impossible à celui ou celle qui veut être disciple de Christ de se définir autrement que comme un sarment de vigne. Ce n'est pas si évident pour nous car le sarment, ce n'est qu'une partie de la vigne, un végétal. Être végétal pour un humain, c'est rarement une ambition, même s'il s'agit d'une des plantes les plus importantes dans la culture judéo-chrétienne. Le végétal, c'est un être passif dont les humains, jardiniers ou vignerons dans la Bible, doivent s'occuper. Alors pourquoi Jésus s'adresse ainsi à ses disciples ? Faut-il comprendre qu'une certaine passivité est nécessaire à tout disciple ? Pourtant, cela ne semble pas être le cas lorsque plus tard, Jésus les envoie sur les chemins pour apporter la guérison. Et pourtant, il insiste, le sarment ne peut porter du fruit s'il ne demeure pas sur la vigne. C'est un indice pour nous. Il s'agit de porter du fruit, c'est-à-dire de partager ce qu'on a reçu et de le mettre à disposition des autres êtres vivants. De même que la vigne peut se répandre en offrant ses fruits à la consommation des oiseaux, des petits mammifères par exemple, eh bien de même l'évangile sera porté à travers toute la terre par le partage que les disciples en permettront avec toutes et tous. Pour cela, les disciples sont encouragés par Jésus à rester en relation directe, forte avec lui et à se nourrir de son enseignement comme la sève de la vigne nourrit les nouvelles branches que sont les sarments. Si cette parabole peut effrayer par sa radicalité, nous pouvons aussi la recevoir comme un végétal, c'est-à-dire comme celui ou celle qui nourrit le monde, qui est à la base de toute la chaîne alimentaire dans la création. Malgré les épreuves que nous vivons, la sécheresse, la taille, nos deuils, nos solitudes, nous savons que le Père espère en nous, qu'il prend soin de nous pour que nous portions du fruit à partager largement. Que sa parole soit la sève qui nous nourrit, et que les végétaux autour de nous témoignent de sa gloire dans nos cœurs pour nous encourager sur le chemin avec le Christ.
11: Notre Père qui es aux cieux, que ton nom soit sanctifié, que ton règne vienne, que ta volonté soit faite sur la terre comme au ciel. Donne-nous aujourd'hui notre pain de ce jour. Pardonne-nous nos offenses, comme nous pardonnons aussi à ceux qui nous ont offensés. Ne nous laisse pas entrer en tentation, mais délivre-nous du mal. Car c'est à toi qu'appartiennent le règne, la puissance et la gloire, pour les siècles des siècles. Amen.

0: Le groupe Glorious, le pain de vie ce matin pour conclure notre prière du matin. Vous écoutiez l'évangile de Saint Jean au chapitre 15. Clara Bévillacqua est avec nous. Clara, aujourd'hui nous fêtons les prudences.
1: Oui, pour la bienheureuse Prudence, on remonte au 15e siècle. C'est la fondatrice d'un couvent de religieuses augustines à Côme. Son vrai nom, Prudence Castori, accompagnée d'un dicton. À la Sainte Prudence, s'il fait du vent, les moutons dansent.
0: Est-ce qu'il y aura du vent aujourd'hui?
1: Il ne va pas y avoir de vent aujourd'hui, donc les moutons ne vont pas danser.
0: L'Italie, eh bien on part au Canada, Clara.
1: Oui, et cette fois 18e siècle, je vous propose de partir à la rencontre du premier pasteur de la Nouvelle-France, François de Laval. Arrivé au Québec en juin 1759 à 36 ans, le missionnaire français est nommé évêque d'un immense territoire qui s'étendait des rives du Saint-Laurent jusqu'à celle du Mississippi. Ce pasteur infatigable visite ses paroisses à pied, en bateau, même en raquette. Il vivait pauvrement en mendiant son pain et son gîte. Les colons français arrivaient peu à peu et s'installaient sur des bandes de terrain le long du fleuve, les pieds dans l'eau.
0: Et leur évêque ne cessait aussi de bâtir, d'organiser, d'instruire.
1: Oui, puisque c'était un fin pédagogue, il se bat aussi contre le trafic d'eau de vie que des colons entretenaient en échange de fourrure avec des Amérindiens, car l'alcool faisait des désastres chez les autochtones issus de la grande noblesse. François de Laval, lui, choisit une vie humble, soignant les malades, faisant leur lit, donnant l'extrême onction aux Indiens.
0: Et il meurt en odeur de sainteté, épuisé en 1708.
1: Et le nombre de paroisses était alors passé de 5 à 35. Les prêtres et les religieuses étaient une centaine, dont un bon pourcentage de Canadiens. Canonisé en 2014 par le pape François, Monseigneur de Laval est le premier évêque de l'Amérique du Nord, le fondateur de l'Église canadienne. Et c'est un fervent défenseur des Amérindiens.
0: Et c'est vous qui nous le présentiez ce matin, Clara Bévillacqua. Merci beaucoup. On vous retrouve, Clara, dans 1 minute et 38 secondes, précisément, pour les informations de 8 heures. Et puis, dans 10 minutes, l'invité de la matinale, nous serons avec Tigran Yegavian pour revenir sur le voyage d'Emmanuel Macron en Arménie. Sa visite d'État s'est clôturée hier. Que faut-il en retenir et comment le peuple arménien l'a-t-il vécu? On en parlera donc dans 10 minutes.
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0: RCF Notre-Dame, nous sommes le mercredi 6 mai. Bienheureuse Prudence à l'honneur aujourd'hui. Et il est précisément 8h. À la une ce matin, Clara, l'opération américaine dans le détroit d'Ormuz est suspendue.
1: Oui, opération d'escorte des navires en dehors du détroit. Donald Trump espère en échange signer un accord avec l'Iran. Guerre au Moyen-Orient qui maintient les prix des carburants à la hausse. De nouvelles mesures pour faire face à cette crise seront annoncées en début de semaine prochaine. Une promesse de Sébastien Lecornu. Concernant la consommation des carburants, mais dans le ciel, le secteur aérien rencontre le ministre des Transports cet après-midi. Ils feront ensemble un état des lieux d'approvisionnement du kérosène. Une journée meurtrière en Ukraine, au moins 22 morts dans des frappes russes hier et de nouvelles attaques sont signalées ce matin alors que Kiev avait annoncé le début d'une trêve. Moscou de son côté annonce un cessez-le-feu vendredi et samedi pour les commémorations de la fin de la Seconde Guerre mondiale.
0: Dans 10 minutes, l'invité de la matinale en viendra sur la situation en Arménie après la visite d'État du président Macron. Mais d'abord la suite de l'information, c'est au plus près de chez vous sur RCF Notre-Dame.
6: Oui,
2: passage ici sur RCF Lyon et RCF Pays de l'Ain, vous le savez, à 8h01. Bonjour Clara, bonjour Pierre-Hugues, bonjour à toutes et tous. Bon réveil à vous à l'écoute de votre journal local ce matin. La préfecture qui a décidé de rendre la compétence de délivrance des permis de construire à plusieurs communes du Rhône à qui elle l'avait confisqué il y a maintenant 2 ans, à défaut d'être dans les clous de la loi. On y revient en ouverture de ce journal ce matin. Et puis des renforts de police également affectés dans le Grand Lyon par le ministère de l'Intérieur. Le nom également du futur directeur général des JO en France en 2030. Et le retour de la Jumping International de Bourg, 35e édition du concours équestre qui s'ouvre ce mercredi dans l'Ain. Météo encore bien grise enfin, pluvieuse et maussade pour ce milieu de semaine.
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2: Allez, retour d'abord en janvier 2024. La préfecture rhodanienne décide de reprendre la compétence de délivrance de permis de construire à plusieurs communes du Rhône. Alors pourquoi ? Eh bien parce qu'elle ne respectait pas la loi à cette époque, notamment un texte qui prévoit une certaine proportion de logements sociaux sur son territoire. Couperet qui était tombé, notamment sur la commune de Caluire, qui était mauvaise élève. Mais depuis, eh bien, Caluire s'est remis dans les clous et a récupéré sa compétence le 30 avril dernier, après que la préfecture ait délivré 12 permis de construire sur la commune de son maire actuel, Bastien Join.
6: Aujourd'hui, le fait que nous puissions à nouveau récupérer cette compétence, c'est un élément essentiel, parce que quand vous êtes maire, moi je crois beaucoup au principe de subsidiarité, vous savez, c'est un principe qui est prévu par l'article 72 de la Constitution, et qui consiste à dire que c'est au plus proche du terrain, c'est la décentralisation, hein, c'est au plus proche du terrain qu'on est en capacité de connaître les atouts, les vulnérabilités, les problématiques sur les sujets de démographie scolaire, sur les sujets de dynamique commerciale, sur les sujets de tranquillité, et que donc on peut pas construire tout le temps, n'importe comment, n'importe où. Et le fait qu'aujourd'hui nous puissions récupérer l'instruction, ça nous permet de travailler en lien étroit à la fois avec les opérateurs de la construction, on ne peut pas empêcher de construire, mais aussi en même temps pour bien travailler sur les secteurs où ça doit s'implanter, également en lien avec les habitants et là où il y a un besoin.
2: Voilà, et ces 12 permis de construire devraient donc aboutir à la création de pas moins de 600 logements sociaux à Caluire et Cuire. Et face aux récents derniers événements à Décines ou encore à Rieux-la-Pape en métropole lyonnaise, eh bien l'État accorde des renforts au territoire. Le ministère de l'Intérieur affecte à partir d'aujourd'hui une nouvelle unité de CRS dans l'agglomération lyonnaise, en complément de 2 unités présentes en permanence, ainsi que la CRS 83. Réponse à l'escalade de tensions que connaissent certaines communes du Grand Lyon sur fond de règlement de compte lié au narcotrafic. Une mère de famille avait notamment été touchée à la jambe par une balle perdue pendant une fusillade à Décines il y a de cela quelques jours. Et c'est un préfet d'ailleurs qui pourrait reprendre la direction générale du comité d'organisation des Jeux dans les Alpes en 2030. C'est celui du Tarn-et-Garonne, Vincent Roberti, qui devrait donc succéder à Cyril Linette après son départ houleux en février dernier qui avait plongé le comité dans un flou total. Et ce nom est une surprise. Celui de l'actuel directeur général de la Fédération Française de Foot, Jean-François Villotte, était archi-favori jusqu'à il y a encore quelques jours. Vincent Roberti devrait donc être installé après un vote du bureau exécutif lundi prochain. Et le 35e Jumping International 4 étoiles de Bourg-en-Bresse s'ouvre aujourd'hui à Interexpo. Jusqu'à dimanche, 18 concours, 250 cavaliers, 450 chevaux, 22 pays différents représentés, sans compter les animations grand public. Une diversité qui fait le bonheur de Jeanne Gonin, la présidente de l'événement organisé par des bénévoles.
7: On est ravis de savoir que cette année encore, on accueillera les meilleurs cavaliers internationaux sur ces 5 jours de compétition. Et on avait l'année dernière battu des records d'affluence. 44 000 visiteurs sur les 5 jours. On n'ose pas prétendre à plus, mais en tout cas, on serait ravis d'en accueillir autant cette année. On a à la fois un CSI amateur, ce qui permet aux amateurs passionnés de se confronter sur une très belle piste à côté des plus grands cavaliers. Et on a un CSI 2 étoiles et 4 étoiles, sachant que le plus haut niveau étant 5 étoiles, on s'y approche. Et c'est l'occasion de voir des cavaliers internationaux de 22 nations, dont 5 qui font partie des 10 meilleurs cavaliers mondiaux, ce qui permet de voir vraiment évoluer des chevaux de très haut niveau sur des parcours assez techniques, mais qui sont malgré tout ouvert à l'appréciation même des novices, sachant que vous avez un speaker qui sera là pour expliquer comment se déroule le parcours. Donc c'est quand même assez ludique pour tout le monde et avec aussi Village Exposant et une carrière d'animation qui permettra à tous de découvrir tout ce qu'on peut faire autour des chevaux.
2: Voilà des propos recueillis dans l'Ain par Xavier Jacquet. L'entrée au jumping est gratuite. Hein. La présidente qui espère par ailleurs toujours faire entrer l'événement dans le club restreint des jumping 5 étoiles, comme on le dit dans le milieu, qui réunit Équite à Lyon notamment, La Baule, Paris, Cannes et Saint-Tropez. Il faut pour cela augmenter la dotation des concours hein, et la capacité d'accueil des cavaliers et des chevaux.
8: Et après avoir fouillé dans ses finances, la justice ordonne le placement des puces du canal. En procédure de sauvegarde, on l'apprend hier, le deuxième plus gros marché aux puces du pays à Villeurbanne, en grande difficulté financière. Une procédure qui va donc permettre de geler les créances pour éviter d'aggraver une situation déjà très complexe. Son patron, Stéphane Blanchet, se veut malgré tout rassurant et estime que ce placement s'inscrit dans le cadre d'une gestion responsable. Et puis enfin, c'est à ça que ressemble le niveau d'une équipe engagée en Euroleague de basket, même Lanterne Rouge. Toute récemment championne d'Eurocup, la JL Bourg termine mal sa saison en championnat de France de basket. Battue hier soir dans un derby de notre territoire face à l'Asvel, à l'Astrobal, hier soir à Villeurbanne, 91-77. Dur retour à la réalité pour les joueurs de la JL qui ne pourront pas terminer dans le top 4 cette saison en Betclic Elite. Et n'a donc plus ses cartes en main pour disputer la phase de play-off qui nous emmènera ensuite vers la finale pour le titre. La JL qui devra obligatoirement battre Dijon et Gravelines pour espérer quelque chose. De son côté, l'Asvel peut encore rêver du podium avec ce succès et consolide leur quatrième place en attendant Strasbourg dans trois jours et le Paris Basket la semaine d'après. Et de la pluie encore et toujours hein, aujourd'hui sur nos territoires, une dépression qui touche l'ensemble du pays, qui impacte bien nos départements aujourd'hui. Avec cette pluie par contre statu quo concernant les valeurs affichées sur le thermomètre. Comptez 14 degrés notamment ce matin pour tout l'ouest rhodanien, mais aussi au nord du département de l'Ain, notamment dans la Bresse. 15 ensuite pour Villefranche-sur-Saône, pour Belleville-en-Beaujolais, mais également pour vous qui habitez les communes de Charlieu, de Nantua ou encore de Mably. À 16 degrés pour Francheville, l'île d'Abeau et Oyonnax. Cet après-midi, 17 pour le Sud-Lyonnais, cette fois-ci en remontant également dans la Dombe. 19 ensuite pour les communes du nord du Rhône, mais également pour le cœur du département de l'Ain, notamment autour de la commune de Poncin. Avant cette maximale à 21 pour le Grand Lyon, Rouen, Vienne et Bourg-en-Bresse cet après-midi.
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8: Et on retrouve encore une fois et on se connecte avec l'Agence des mobilités, notamment avec Gwen encore une fois ce matin, comme à 7h. Bonjour une nouvelle fois Gwen. Comment ça se passe cette fois-ci à 8h sur les routes lyonnaises ?
9: Rebonjour Johan, bonjour à tous. Eh bien, le trafic commence à se charger. Sur la 46 Nord, vous retrouvez 2 km de bouchons en direction de Marseille, au nœud des îles. Sur la Rocadès, ça ralentit également en direction de Marseille, entre Vaux-en-Velin et Mézieux. Au niveau de la 43, vous retrouvez des rétentions sur 3 km en direction de Paris, à hauteur de Manicieux. Et enfin, sur la 46 Sud, vous retrouvez 5 km de bouchons en direction de Paris, de Manicieux jusqu'à Chaponnay. Côté travaux, je vous informe que le tunnel rue Terme est fermé aujourd'hui de 8h à 16h pour des travaux d'entretien. Pensez donc à anticiper vos déplacements. Restez prudents sur la route et très belle journée à tous.
8: Merci beaucoup Gwen, encore une fois, pour l'ensemble de ces précisions pour vous qui êtes sur les routes du Grand Lyon ce matin. À 8h10, la matinale va se poursuivre sans plus tarder. Nous, on se retrouve tout à l'heure dans 20 minutes pour votre météo et à 9h pour un nouveau point d'info local ici sur RCF Lyon en direct.
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8: Allez, merci à toutes et tous de continuer à nous suivre. Il va être 8h10 sur RCF Notre-Dame. Très belle matinée à toutes et tous.
0: h10 sur RCF Notre-Dame. Merci d'être avec nous. Vous pouvez nous suivre en vidéo, en direct sur la chaîne YouTube de Radio Notre-Dame. La France vous aime. En clôturant hier sa visite d'État en Arménie, Emmanuel Macron a adressé un message d'amitié, un message pro-européen également. L'Europe a besoin de vous, a-t-il dit au peuple arménien 3 ans après l'invasion azerbaïdjanaise dans le Haut-Karabakh et la fuite des Arméniens de la région. On va s'intéresser à ce petit territoire, l'Arménie, à peine plus grand que la Bretagne, mais territoire stratégique et symbolique pour la France. Et pour en parler, on reçoit ce matin Tigran Yegavian.
11: Oui, chercheur à l'Institut des chrétiens d'Orient, également géopolitologue et spécialiste de l'Arménie, auteur de l'ouvrage Géopolitique de l'Arménie, c'est aux éditions Bibliomonde.
0: Bonjour Tigran Yegavian, merci beaucoup d'être avec nous. Quand Emmanuel Macron dit au peuple arménien « La France vous aime », est-ce que vous le croyez ?
12: Je dirais que c'est de l'émotion, ça mange pas de pain de nous aimer, mais s'ils aimaient vraiment les Arméniens, pourquoi ils n'est pas venu en Arménie lors du blocus du Haut-Karabakh en 2022-2023, lorsqu'il y avait une vraie urgence humanitaire, une assistance...
0: Des membres de son parti s'étaient exprimés à l'époque, on se rappelle Nathalie Loiseau qui était venue sur ce plateau.
12: Absolument, oui, Nathalie Loiseau, je pense aussi à Jean-Christophe Buisson, un peu des figures arménophiles, Sylvain Tesson, François-Xavier Bellamy, qui sont des soutiens à la première heure de la cause arménienne, donc il y avait une vraie urgence humanitaire. On attendait du président Macron des gestes très forts pour casser ce blocus, un peu comme François Mitterrand l'avait fait à Sarajevo en 92. Et il ne l'a pas fait, il n'est pas venu. La France a manqué à son devoir d'amitié et d'assistance, mais on comprend aussi les enjeux géopolitiques. Et aujourd'hui, en fait, il y a un contexte très, très spécifique. C'est quoi? C'est qu'il y a des élections en Arménie en juin.
0: Le 7 juin,
12: un peu comme il s'est passé en Moldavie. Il était venu soutenir la candidate pro-européenne moldave à ses présidentielles très tendues. En Arménie, c'est à peu près la même chose, parce qu'on a un gouvernement qui soutient le pivot géopolitique vers l'Occident, un rapprochement, qui crousse, qui énerve énormément la Russie. Donc on s'inscrit, l'Arménie aujourd'hui, elle est un petit peu otage de cette nouvelle tectonique géopolitique entre les forces pro-russes et les forces pro-occidentales. Macron vient en soutien donc à ce gouvernement pro-occidental. La question c'est quelles vont être les conséquences sur le terrain.
0: Et avec vous Tigrani Gavian, on va essayer de décrypter, d'analyser aussi ce que souhaite le peuple arménien, aussi la situation de politique intérieure. Mais je voudrais qu'on reste une seconde quand même sur la chute du Haut-Karabakh. Où en est-on aujourd'hui sur la situation au Haut-Karabakh? On vous a entendu il y a peu de temps sur cette antenne, on parlait de l'effacement du patrimoine du Haut-Karabakh. Aujourd'hui, qui vit dans le Haut-Karabakh?
12: Une très bonne question, parce que comme vous savez, l'Azerbaïdjan est un État autocratique où les informations ne circulent pas de façon aussi fluide qu'on voudrait. Le Haut-Karabakh a été annexé purement et simplement par le régime azerbaïdjanais et qui entreprend en fait des travaux d'infrastructure, des routes, des autoroutes, des nouvelles unités de logement pour repeupler aussi les Azéris qui avaient été chassés par les Arméniens mais qui habitaient dans la périphérie, pas dans l'enclave même. Mais la question, c'est que le retour massif de ces Azéris-là, il tarde à se concrétiser. Et l'autre question, c'est qu'il y a une entreprise de destruction systématique de toutes les églises arméniennes du Haut-Karabakh. Systématique, c'est pas que des faits isolés. En fait, on a un plan en plusieurs phases. On a eu un nettoyage ethnique en septembre 2023.
0: Il y a 120 000 Arméniens qui
12: a été condamné par la Cour internationale de justice, qui a demandé à l'Azerbaïdjan le droit au retour, qui est complètement ignoré par les dirigeants européens qui sont venus soutenir la démocratie arménienne, faut le rappeler. On a 23 otages arméniens, détenus toujours à Bakou. Ce sont des responsables politiques, militaires et des civils. Toujours en otage, donc personne ne fait le cas.
0: Et puis il y a le patrimoine chrétien,
12: patrimoine
0: avec la destruction de la cathédrale arménienne de Saint-Mère de Dieu, il y a quelques semaines maintenant.
12: Et l'église de Saint-Jacques aussi a été dynamitée. Ouais. Alors, le problème, c'est que c'est un ethnocide qui est en train de se passer. L'Azerbaïdjan veut broyer tout témoignage de la présence arménienne. C'est un ethnocide. Ça veut dire qu'après avoir chassé les hommes, vous détruisez les âmes qui faisaient l'identité du Haut-Karabakh. Et le Haut-Karabakh, c'est pas n'importe quoi. À la base, c'est le berceau de la civilisation arménienne. C'était son ancien bouclier. En perdant ce bouclier par rapport à son relief, l'Arménie a perdu sa profondeur stratégique.
0: Et juste, il faut expliquer quand même le Haut-Karabakh, la situation topographique en fait, parce que ça permet de comprendre la situation. C'est une enclave.
12: On n'a pas de carte à la radio, mais le Haut-Karabakh, historiquement, c'est une enclave arménienne qui a toujours déjà. Il y a toujours un peuplement arménien majoritaire depuis des millénaires.
0: Mais c'est dans les montagnes en fait.
12: Dans les montagnes boisées, fertiles. C'est aussi un château d'eau. C'est important l'enjeu hydrique dans cette affaire. Ça a été attribué à l'Azerbaïdjan soviétique de façon arbitraire par Staline en 1921, à l'époque où Staline était le commissaire aux nationalités. Et les Arméniens du Haut-Karabakh ont toujours essayé à l'époque soviétique de retourner dans le giron de la mère patrie. Et lors de la perestroïka, donc la fin de l'URSS en 88, ils ont voté, le parlement régional de cette région autonome avait voté le rattachement à l'Arménie, qui avait été refusé par les autorités, et donc sans issue une guerre. Cette guerre a été remportée par les Arméniens du Haut-Karabakh en 94, militairement, et soutenue par les Arméniens, et les Arméniens azerbaïdjanais ont eu leur revanche en 2020.
0: Et on avait parlé à l'époque d'un nettoyage ethnique, alors il y a eu une controverse autour du terme de nettoyage ethnique des populations arménienne du Haut-Karabakh. Pour vous, il n'y a pas de débat.
12: Je ne vois pas pourquoi il y a la controverse. Je veux dire, il y avait 125 000, 150 000 Arméniens du Haut-Karabakh en 2023. Aujourd'hui, ils ne sont même pas 10, 8. Et on apprend encore qu'il y a des rarissimes Arméniens qui sont restés, ont été encore chassés.
0: Donc, et pourquoi Emmanuel Macron ne s'est-il pas prononcé sur la situation au Haut-Karabakh?
12: Mais parce que lui, en fait, il est dans une position... il a un agenda géopolitique très clair. Macron veut être président de la Commission européenne. Il défend une Europe fédérale. Il est dans cette logique-là. L'Arménie, pour lui... est un bon levier pour étendre l'influence de l'Europe aux marches de l'Europe, pour affaiblir l'influence russe. Le Haut-Karabakh ne rentre pas dans sa considération. Le Haut-Karabakh a vraiment été abandonné.
0: Pour lui, c'est déjà
12: abandonné.
0: Perdu, en fait.
12: Mais même pire que ça, D'aucuns prétendent que c'est Emmanuel Macron qui, en septembre 2022, lors de la première rencontre de Prague, qui a inauguré la communauté politique européenne, Macron aurait suggéré au Premier ministre arménien de lâcher le Haut-Karabakh pour sauver l'armée.
0: Qui le dit ?
12: Plusieurs témoins et aussi des experts arméniens que j'ai
0: rencontrés. Par cynisme, par opportunisme, par quoi ?
12: Réel politique, rapport de force, le Haut-Karabakh, c'était

0: un projet de mandat français en Cilicie, au sud de la Turquie. Les Arméniens avaient croyé aux promesses françaises de restaurer un foyer national arménien, et les Français ont lâchement abandonné l'Arménie au profit d'intérêts commerciaux avec la Turquie. Donc l'histoire se répète un petit peu, il faut être lucide sur la réelle politique, et surtout prendre, voilà, ce qu'a fait Macron, c'est très bien pour la pour sa communication, c'est très bien aussi pour son projet européen, mais est-ce que ça sert à l'intérêt du peuple arménien?
1: On va l'entendre justement, Tigrane Yeyavian, puisqu'il y a une séquence qui a beaucoup marqué ce voyage en Arménie. Je vous propose d'écouter quelques secondes de cette chanson, Tigrane Yeyavian. Vous avez bien reconnu, c'est Emmanuel Macron qu'on entend, qui interprète la bohème lors de dîner d'État. Si je vous fais écouter cette séquence, c'est parce qu'elle a fait le tour du web, Tigrane Yeyavian. Est-ce bien sérieux?
0: C'est l'heure des réseaux sociaux. Écoutez,
1: on n'a pas le recul ici. Comment ça a été perçu en Arménie?
0: Alors, il y a deux choses. Beaucoup d'émotions, parce que les Arméniens, c'est un peuple émotif. Ils considèrent les Français comme vraiment leur soutien. Macron comme un sauveur qui va descendre son cheval blanc. Deuxième chose, la France, en fait, elle vend des armes à l'Arménie. Donc, c'est perçu avec beaucoup de... C'est très important pour l'Arménie. Elle vend des canons César, elle vend des hélicoptères Airbus de transport qui coûtent rubis sur ongle. Donc à ce prix-là...
1: Qui paye,
0: que les Arméniens payent, c'est pas cadeau. Hein. Oui. Ils payent rubis sur ongle, et même c'est beaucoup plus cher que les armes indiennes. À ce prix-là, Macron peut bien chanter la bohème. D'ailleurs, c'est la première fois qu'on l'entend chanter en public. Moi, je pense que ça n'a pas été pris avec beaucoup de sérieux par les commentateurs arméniens. L'opposition arménienne, elle rigole aussi quand elle voit ça, parce qu'elle comprend que... comme président français, en fait, regarde les Arméniens un peu de haut, quoi. C'est vrai que c'est très gentil, c'est très sympathique, mais c'est pas du tout, je veux dire, c'est anecdotique, quoi.
1: Vous parlez de l'opposition arménienne, c'est important qu'on s'y arrête, puisque la politique intérieure arménienne est assez obscure pour nous qui regardons la situation depuis la France. Or, il y a des élections le 7 juin et on dit Nicole Pachignan en difficulté, en délicatesse. Quelle est votre analyse, Tigrane Yeyavian?
0: Moi, je vous ai dit au début de cet entretien, c'est que le Premier ministre Pachignan, parce que c'est lui le chef de l'exécutif, est en campagne. Il est en campagne.
1: Donc Emmanuel Macron est venu soutenir un candidat en campagne.
0: Absolument. Visite d'État, absolument. Donc de l'émotion, un accord stratégique dénué de toute substance stratégique, parce qu'on ne peut pas comparer le soutien massif apporté à l'Ukraine, qui est en guerre, avec le soutien apporté à l'Arménie, qui doit résister aux velléités annexionnistes de l'Azerbaïdjan, qui occupe une partie de son territoire. Il faut le rappeler aussi. Et ça n'a pas été dit. Donc, il y a un enjeu important aujourd'hui, parce que l'Arménie est clivée. Elle est clivée politiquement entre une majorité gouvernementale qui essaie de tester au maximum les Russes, jusqu'où ils peuvent aller, vers le rapprochement. L'Arménie a fait une demande... le Parlement arménien, en 2025, a voté une loi pour entrer dans l'Union européenne via un référendum. Mais à ce jour, l'Arménie n'a pas déposé officiellement sa demande de candidature à l'Union européenne.
1: C'est l'intention de se porter candidat pour le moment.
0: Oui, c'est un processus de pré-candidature. Mais est-ce que les Arméniens, ont les moyens de faire partie de l'Union européenne? Est-ce qu'ils le veulent vraiment? Oui, je crois que la population voudrait, parce qu'ils se sentent européens, mais il faut raison garder, parce qu'il y a des réalités géopolitiques, et les Russes sont encore là, très très très massivement, dans l'économie. Ils ont des leviers redoutables, le gaz qui vend.
1: On va parler des ingérences dans un instant.
0: Mais la position arménienne, malheureusement, pour l'opposition, je veux dire, n'est pas en mesure de... avoir une offre politique crédible par sa fragmentation, par l'incompétence, par les égos aussi qui sont incompatibles, et le fait aussi que certaines figures de l'opposition sont trop marquées par le passé oligarchique, kleptocratique qui a ruiné ce pays.
1: RCF Notre-Dame, nous sommes avec Tigrane Yeyavian, chercheur à l'Institut des Chrétiens d'Orient, géopolitologue spécialiste de l'Arménie. Tigrane Yeyavian, il y a dans cette campagne en Arménie un terme, le terme de corridor. Racontez-nous.
0: Alors oui, faut avoir une carte en tête, mais l'Arménie, c'est un petit verrou stratégique qui empêche la jonction entre deux pays, la Turquie à l'ouest, qui est quand même héritière du régime génocidaire ottoman, qui a dévasté les Arméniens de l'Empire ottoman, et l'Azerbaïdjan, pays turcophone, anti-arménien.
1: Donc il y a deux pays qui sont hostiles à l'Arménie, voilà. C'est ça que vous nous dites.
0: Exactement, et l'Arménie, elle est coincée entre ces deux pays, qui la considère comme une incongruité. Et puis, depuis la perte du Karabakh, l'Azerbaïdjan, en fait, réclame un corridor extraterritorial au sud de l'Arménie, qui est une borne montagneuse extrêmement étroite pour faire cette jonction panturquiste. Alors, il y a eu des tentatives d'annexer ce corridor en 2022.
1: Par l'Arménie ?
0: Par l'Azerbaïdjan, contre l'Arménie, qui, je rappelle, occupe 250 km² de territoire arménien. Et il y a eu l'année dernière, 2025, encore une fois, des grilles de guerre, et les Américains sont intervenus. Ils sont intervenus pour négocier, au fait, un deal basé sur une route qui serait...
1: Qu'est-ce que les Américains viennent faire là-dedans?
0: Les Américains, ils ont deux objectifs.

0: Affaiblir les Russes et les Iraniens et faire du business. Trois objectifs. Donc l'Iran est juste à côté. Les Iraniens sont contre ce corridor. Les Iraniens sont voisins des Arméniens. Ils veulent garder cette frontière avec l'Arménie. Elle leur est précieuse parce qu'ils ne veulent pas être complètement encerclés par des Turco-Azéris, sachant qu'il y a deux fois plus d'Azéris en Iran qu'en Azerbaïdjan. C'est important de le rappeler. Et donc les Américains proposent un corridor avec des garanties qui sont encore très difficiles à comprendre, sur laquelle il y aurait des infrastructures pétrolières, ferroviaires, pour débloquer les voies de communication, parce que en fait, le Caucase du Sud est un nœud stratégique fondamental, parce qu'il relie en fait les hydrocarbures d'Asie centrale au marché européen.
1: Il y a un enjeu énergétique.
0: Énergétique, géostratégique. Énergétique parce que c'est le gaz, le pétrole, la Caspienne, et géostratégique parce que c'est la chasse gardée de la Russie qu'il faut impérativement contenir. Donc, et puis c'est aussi les voisins de l'Iran. Donc, ce faisant, les Américains font une pierre plusieurs coups. Les Européens les soutiennent dans ce projet parce qu'ils veulent aussi avoir des bonnes relations avec l'Azerbaïdjan.
1: Oui, parce qu'on avait vu quand même les dirigeants européens en déplacement à Bakou, c'était par cynisme.
0: Non, pas du tout, parce que pour eux, c'est l'Azerbaïdjan. Il faut éviter que l'Azerbaïdjan soit trop proche de la Russie. L'Azerbaïdjan, qui est un État intelligent parce qu'ils ont un vrai sens de l'État et une vraie stratégie, contrairement aux Arméniens, il faut monter les enchères avec les Russes, avec les Occidentaux. Ouais. Ils ont beaucoup plus de cartes en fait à présenter, contrairement aux Arméniens qui peinent à se remettre du choc, de la catastrophe de cette guerre de 2020 et du nettoyage ethnique qui a été un véritable désastre.
1: Parce qu'on parle souvent, Tigran Yegavian, des ingérences russes en Arménie. De quoi s'agit-il et qu'est-ce qu'on dit quand on parle d'ingérence en Arménie?
0: Ces ingérences-là sont réelles. La Russie est l'ancien suzerain, est toujours une puissance, je dirais, tutélaire, puisqu'il contrôle.
1: Mais quelle forme ça prend?
0: En général, l'ingérence se traduit par une désinformation, par les intox. Il y a des leviers d'influence qui font une propagande mensongère.
1: Par exemple, sur quel sujet?
0: Par exemple, le fait que la France aurait mis des déchets nucléaires en Arménie, donc des fake news contre la France. Les Russes sont obsédés par le rapprochement avec l'Europe. Ils sont obsédés, c'est vraiment une obsession, et ils supportent pas cette idée, c'est une ligne rouge. Donc, une désinformation. Ensuite, vous avez à Moscou une diaspora arménienne très très influente, notamment la patronne du service d'audiovisuel public extérieur de la Russie est d'origine arménienne. Et elle, en fait, très régulièrement, elle critique de façon éhontée donc les dirigeants de la République d'Arménie. Donc, il faut le dire aussi. Donc, il y a une volonté, je crois, de déstabiliser en interne, aussi en manipulant les médias, parce qu'il y a des médias arméniens qui sont détenus par les oligarques pro-russes. Du coup, la scène politique et l'espace public arménien est totalement fragmenté. Et c'est ça le drame, en fait. C'est qu'on est en fait en face d'une approche binaire. Si Pachinian en joue aussi, c'est-à-dire qu'il dit
1: Le Premier ministre dit en gros,
0: si vous votez pour moi, si vous votez pas pour moi, vous votez pour les Russes. Ouais. Si vous votez pas pour moi, ça sera la guerre. Ouais. Je vous offre la prospérité avec cette route. Je vous offre le rêve européen, le mirage européen, parce que regardez tous les dirigeants européens qui me soutiennent, et je vous débarrasse des Russes. Voilà le message de Pachinian.
1: Mais alors pourquoi c'est pas accepté par les populations arméniennes à cause de l'accord de paix avec l'Azerbaïdjan qu'il a signé en 2023?
0: Une majorité d'Arméniens sont encore dans l'apathie, c'est-à-dire qu'ils sont encore assommés par cette guerre et la tension psychologique est encore très très forte parce que l'Azerbaïdjan n'a pas renoncé en fait. Ils sont pas dans une volonté d'agenda de paix sincère, même s'il y a une normalisation qui est en cours. Ce tango doit se danser à deux, et si l'Azerbaïdjan fait une vraie paix des braves avec l'Arménie, je doute fort que le régime d'Aliyev pourra se maintenir, parce qu'il aura perdu, si vous voulez, ce récit ontologique qui faisait qu'il était légitime aux yeux de sa population, parce que c'est un tyran. La population elle est très polarisée. C'est une population qui dit nous on peut pas faire sans les Russes, parce que le gaz que les Russes nous vendent aux Arméniens est 4 fois moins cher que le prix du marché, quoique Gazprom Arménie se sert bien au passage. Ils ont l'électricité, ils ont des leviers stratégiques. Donc, ils disent c'est très bien de l'Europe, ça nous fait rêver, mais comment l'Europe peut nous aider pour la sécurité énergétique et la sécurité tout court en l'absence de propositions concrètes?
1: Tigran Yegavian, on arrive au terme de cet entretien dans une minute, et je voudrais quand même vous poser cette question sur la résilience du peuple arménien. Quelle est, vous, votre espérance pour l'Arménie?
0: Une expérience de conversion. Voilà, je le dis à RCF, l'Arménie a besoin de se convertir parce que l'Église est malade, le pouvoir est malade. L'Église est malade, elle est malade. Il y a une corruption du haut clergé. La preuve en est aussi qu'il y a un conflit très fort entre l'État et l'Église, que je n'ai pas le temps de développer, mais il faut une conversion. Et je dirais même changer le mot résilience, qui est un mot qui est trop galvaudé par le mot résistance.
1: Résistance,
0: je préfère. C'est plus, oui.
1: Surtout que c'est un mot qui est signifiant en français.
0: La résistance, elle est fondamentale. La résistance au désespoir. Bon, je pense qu'il faut relire Bernanos, hein, ce qu'il dit sur l'espérance, et s'applique parfaitement au cas arménien. Les optimistes sont des imbéciles heureux, les pessimistes sont des imbéciles malheureux.
1: Mais l'espérance, c'est le désespoir surmonté, dit Bernanos.
0: Oui,
1: il y a du désespoir aujourd'hui en Arménie.
0: Oui. Et il y a une apathie, un désespoir, et l'Arménie a urgemment besoin d'un soutien aussi spirituel du Saint-Siège qui l'a trop souvent lâché par rapport à ses relations trop délicates.
1: Aujourd'hui, le Saint-Siège, aujourd'hui, on voit quand même des messages en tout positif.
0: Ah, moi, j'ai attendu une déclaration du Saint-Siège par rapport à la destruction de la cathédrale de Stepanakert. J'attends toujours.
1: Merci beaucoup. Tigrane Yegavion, chercheur à l'Institut des chrétiens d'Orient, géopolitologue, spécialiste de l'Arménie. Vous avez notamment publié Géopolitique de l'Arménie chez Bibliomonde.
2: Bonne journée.
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8: Allez, la météo ici sur RCF Lyon et RCF Pays de l'Ain à 8h29. De la pluie encore et toujours aujourd'hui sur nos territoires. C'est une dépression qui touche l'ensemble du pays et qui impacte bien nos départements aujourd'hui avec cette pluie. Par contre, statu quo concernant les valeurs affichées sur le thermomètre. Comptez 14 degrés ce matin pour tout l'ouest rhodanien, mais aussi au nord du département de l'Ain, notamment dans le secteur de la Bresse. 15 ensuite pour Villefranche-sur-Saône, pour Belleville en Beaujolais, Charlieu, Nantua ou encore Mably. 16 pour Francheville, Île-d'Abo et Oyonnax. Cet après-midi, 17 pour le sud lyonnais, cette fois-ci en remontant également dans la Dombes. 19 pour les communes du nord du Rhône, mais également pour le cœur du département de l'Ain, notamment autour de la commune de Poncin. Et on ira jusqu'à 21 degrés cet après-midi pour le Grand Lyon, Roanne, Vienne, ainsi que pour Bourg-en-Bresse. Il va être 8h30 sur RCF Notre-Dame. Merci à toutes et tous de votre fidélité, comme chaque matin.
9: À suivre le journal de Radio Vatican avant la chronique culture de Valérie de Marnac.
10: Le pape répond aux nouvelles attaques de Donald Trump accusant Léon XIV d'être conciliant envers l'arme nucléaire iranienne. Si quelqu'un veut me critiquer pour avoir proclamé l'évangile, qu'il le fasse en disant la vérité, a expliqué le Saint-Père hier soir. Rappelant la priorité de l'Église, annoncer l'évangile et la paix, des mots prononcés alors que le secrétaire d'État américain Marco Rubio sera demain au Vatican. L'Arménie se rapproche un peu plus de l'Europe et de la France en particulier. Hier à Erevan, un partenariat stratégique a été signé au dernier jour d'une visite d'Emmanuel Macron. Les détails à suivre. Dans ce journal également, la Roumanie de nouveau en plein chaos politique. Le gouvernement libéral est tombé hier suite à une motion de censure. Nous retrouverons notre correspondant à Bucarest. Nous vous emmènerons également au Brésil où le gouvernement Lula lance un vaste programme pour désendetter les ménages. Et puis dans notre dossier, gros plan ce matin sur l'Allemagne où le chancelier Merz est arrivé au pouvoir il y a tout juste un an. Il y bat des records d'impopularité. L'Allemagne d'où 5000 soldats américains doivent bientôt se retirer. Un tournant stratégique confirmé par la Maison-Blanche dont nous parlerons avec notre invité à la fin de ce journal.
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10: Bonjour, la mission de l'Église est de proclamer l'Évangile, de prêcher la paix. Si quelqu'un veut me critiquer pour avoir proclamé l'Évangile, qu'il le fasse en disant la vérité. À la suite du cardinal Pietro Parolin, hier matin, le pape Léon XIV a donc lui-même commenté les dernières déclarations critiques du président américain Donald Trump. Le Saint-Père qui s'exprimait hier soir devant les journalistes à la sortie du palais Barberini à Castel Gandolfo. Jean-Charles Puzzolu.
2: La Chiesa da anni ha parlato contro tutte le armi nucleari, quindi non c'è nessun dubbio.
11: L'Église s'est prononcée contre toutes les armes nucléaires depuis des années, il n'y a donc aucun doute là-dessus, a déclaré Léon XIV hier soir en réponse aux affirmations du locataire de la Maison Blanche, selon lequel le souverain pontife états-unien jugerait acceptable que l'Iran possède l'arme nucléaire, mettant ainsi les catholiques en danger. Donald Trump s'est exprimé à l'occasion d'une interview télévisée sur une chaîne catholique conservatrice américaine, réitérant les propos tenus trois semaines plus tôt et déjà démentis par le pape lui-même. Pendant son voyage en Afrique, Léon XIV avait répondu à deux reprises. D'abord, pour préciser qu'il n'était pas un homme politique, sa mission est d'annoncer l'Évangile et pour cette raison, il continuera à s'élever contre la guerre en défendant la voie du dialogue et du multilatéralisme pour parvenir à la paix. Je ne pense pas que le message de l'Évangile doive être détourné comme certains le font, avait aussi lancé Léon XIV. Le pape recevra demain matin Marco Rubio au Vatican avec pour souhait de parvenir à un climat de confiance et une bonne compréhension mutuelle. Le secrétaire d'État américain a dès hier soir tenté d'éteindre les flammes, soulignant la collaboration étroite et de longue date entre les États-Unis et le Saint-Siège en matière d'aide humanitaire notamment.
10: Jean-Charles Puzzolu et demain Marco Rubio est donc attendu à 11h30 au palais apostolique où il sera reçu par Léon XIV, le secrétaire d'État américain qui s'entretiendra ensuite avec le cardinal Parolin. Après à peine 24 heures, Donald Trump décide de suspendre l'opération Projet Liberté dans le détroit d'Ormuz destinée à aider les navires bloqués à circuler dans le détroit. Le temps de voir, a-t-il dit, si un accord pouvait être finalisé et signé avec l'Iran. Le président américain qui a évoqué de grands progrès dans les négociations. Hier, les gardiens de la révolution iranien avaient promis une riposte ferme aux navires qui tentent de franchir le détroit d'Ormuz autrement que par le trajet qu'ils imposent. Dans le même temps, Téhéran qui pousse encore pour une solution diplomatique. Le chef de la diplomatie iranienne, Abbas Araghchi, est en Chine depuis hier et s'est entretenu à Pékin avec son homologue Wang Yi, la Chine qui est la principale importatrice de pétrole iranien. Emmanuel Macron a conclu hier soir sa première visite d'État en Arménie en signant avec le Premier ministre Nicole Pachignan un partenariat stratégique qui comprend plusieurs accords bilatéraux dans les domaines de la défense ou de la culture, en passant par le commerce ou les transports. Le président français qui s'est félicité que la France devienne ce qu'il appelle le partenaire de référence de l'Arménie et que le pays du Caucase ait fait le choix de se tourner vers l'Europe. Cette visite s'est déroulée en marge de deux sommets entre l'Arménie et l'Europe. Elle visait à renforcer l'amitié historique entre Paris et Yerevan, en même temps que la position de l'Arménie face aux autres pays de la région. Les précisions de Marie-Christine Bonzon.
12: Le partenariat stratégique signé par Emmanuel Macron et Nicole Pachignan a pour objectif de soutenir le développement et la sécurité de l'Arménie et de renforcer les relations entre ce pays et la France, où vit la plus grande diaspora arménienne après celles établies en Russie et aux États-Unis. Le partenariat comprend des accords de coopération portant sur la défense, la recherche et l'innovation, l'intelligence artificielle, la cybersécurité ou encore les semi-conducteurs. La France va développer son programme de formation des forces armées de l'Arménie et elle va livrer 6 hélicoptères à l'armée et aux forces spéciales arméniennes, un contrat qui fait suite à la commande de 3 radars et de 36 canons César. Sur le plan économique, la France va contribuer à la construction du tunnel stratégique de Bargouchat, situé sur l'axe routier nord-sud en Arménie. Le président français a salué le choix du Premier ministre de tourner l'Arménie vers l'Europe, et ce, malgré les avertissements lancés par la Russie de manière à peine voilée. La vocation de l'Arménie est européenne, a déclaré le président Macron. Marie-Christine Bonzon. Pour Radio Vatican.
10: L'Ukraine accuse la Russie de nouvelles frappes aériennes alors que Kiev avait annoncé hier une trêve unilatérale. Hier, au moins 28 personnes ont été tuées dans des bombardements, parmi lesquels 12 à Zaporijja. Ce matin, Kiev annonce des tirs de pas moins de 108 drones et 3 missiles sur son sol. Une attaque ukrainienne de drones sur la Crimée occupée aurait par ailleurs fait 5 morts hier soir selon les autorités russes. La Roumanie plonge une nouvelle fois dans la crise politique. Le gouvernement a été destitué hier par une motion de censure initiée par les sociaux-démocrates, anciens partenaires d'une coalition gouvernementale qui se définissait comme pro-occidentale. Mais pour renverser le cabinet roumain, les sociaux-démocrates se sont alliés à l'extrême droite. L'équation devient très compliquée. Les détails avec notre correspondant à Bucarest, Alex Diaconescu.
13: Après avoir adopté plusieurs paquets successifs de mesures d'austérité, le premier ministre libéral Ilie Bolojan a finalement provoqué l'ire de ses partenaires sociodémocrates par son intention de réformer des institutions et des entreprises de l'État parasitées depuis des décennies par la clientèle politique des partis au pouvoir. Finalement, le PSD a mis en œuvre ses menaces et quitté la coalition gouvernementale pour se joindre ensuite aux populistes de l'Alliance pour l'Union des Roumains et initier une motion de censure votée mardi par une majorité confortable de sénateurs et députés. Désormais, c'est au président roumain Nicu Ciordan d'entamer des consultations avec les principaux partis parlementaires et de proposer un premier ministre. La mission du chef de l'État est presque impossible à cause de l'actuelle arithmétique parlementaire. Les libéraux et les réformateurs de l'Union Sauver la Roumanie se sont déclarés prêts à passer en opposition. Seule une alliance entre les sociodémocrates et l'extrême droite pourrait réunir une majorité parlementaire, une option que le président Nicu Ciordan n'a jamais prise en compte. Jusqu'ici, de Bucarest, Alex Diaconescu pour Radio Vatican.
10: Partons à présent au Brésil, où le président Lula da Silva fait un geste pour éponger les dettes de ses citoyens les plus modestes. Le gouvernement brésilien vient en effet de lancer un vaste programme en ce sens, avec près de 80 millions de débiteurs. De nombreuses familles brésiliennes sont submergées par les dettes. Les explications de notre correspondante Sara Cozzolino.
14: Paris en ligne, facilité d'accès au crédit, taux d'intérêt très élevé, hausse du coût de la vie. Les raisons pour s'endetter au Brésil ne manquent pas. Près de 80% des ménages sont endettés et n'arrivent pas à sortir la tête de l'eau. Un tiers de leur salaire est dédié au remboursement de ces dettes. La situation est si grave que certains ménages s'endettent pour rembourser un crédit. C'est la raison pour laquelle Lula a annoncé un nouveau programme pour lutter contre l'endettement. Pendant 3 mois, les Brésiliens vont pouvoir renégocier leurs dettes en les étalant sur 4 ans, avec des réductions allant de 30 à 90%. Pour participer au programme, leurs revenus ne doivent pas dépasser 5 salaires minimum, soit 1400 euros. Une mesure similaire avait été mise en place il y a 3 ans, mais à moins de 6 mois de l'élection présidentielle, le programme est aussi politique. Après plusieurs revers au Congrès, Lula essaie de regonfler sa popularité face à son principal rival, Flavio Bolsonaro, fils de l'ancien président d'extrême droite. À Rio de Janeiro, Sara Cozzolino pour Radio Vatican.
10: Le président du Guatemala a annoncé hier avoir nommé un successeur à la procureure générale du pays, Maria Consuelo Porras. Celle-ci est sanctionnée par les États-Unis et l'Union européenne pour corruption et avec qui elle est en conflit ouvert. Et puis, bande bleue, rouge et blanche et manches bouffantes, c'est l'uniforme le plus reconnaissable au Vatican, celui bien sûr de la garde suisse. En ce 6 mai, jour anniversaire du sacrifice des gardes pour protéger le pape lors du sac de Rome, 28 nouvelles recrues de la garde pontificale prêteront serment cet après-midi dans la salle Paul VI au Vatican. Une messe actuellement est présidée dans la basilique Saint-Pierre en présence de ses gardes suisses. Messe présidée par le cardinal Parolin. Ces recrues donc qui prêteront serment cet après-midi dans la salle Paul VI. Une cérémonie solennelle en présence du pape Léon XIV et du président de la Confédération helvétique Guy Parmelin. Toutes les informations sont évidemment à retrouver en détail sur notre site vaticannews.va. Il y a tout juste un an, le 6 mai 2025, Friedrich Merz prenait les rênes de l'Allemagne. Le chancelier à la tête d'une coalition qui rassemble chrétiens-démocrates, sociaux-démocrates et libéraux reste très impopulaire, à peine 20% d'opinion favorable. Merz qui s'est par ailleurs récemment aliéné les États-Unis avec ses récentes déclarations critiquant le manque de vision de Donald Trump dans sa guerre au Moyen-Orient. Conséquence, Washington a annoncé le retrait prochain de 5000 soldats américains stationnés en Allemagne sur les 36 000 présents. Cette réduction du parapluie américain provoque de nombreux remous à Berlin et confirme surtout le tournant stratégique des États-Unis de se passer de plus en plus de ses alliés européens. On en parle ce matin avec notre invité Renaud Bellet, spécialiste de l'Allemagne. Il est le co-directeur de l'Observatoire de la Défense à la Fondation Jean Jaurès à Paris.
15: Le président Trump cherche en quelque sorte à sanctionner le Friedrich Merz pour son comportement par rapport aux États-Unis. Et donc ici, c'est un symbole politique. Mais il y a aussi un mouvement de fond plus important, puisque depuis le président Obama, il y a un basculement en fait des forces américaines vers l'Asie, puisque les États-Unis considèrent que le principal enjeu pour eux, c'est la rivalité systémique avec la Chine, et que la Russie est certes un problème, mais plus un problème que l'on peut déléguer aux européens. Donc ici, l'idée n'est pas de retirer toutes les forces, mais on voit ici qu'on a véritablement en fait une évolution structurelle de la défense américaine qui considère que l'Europe est un enjeu, mais pas la priorité, alors que l'Asie, elle est devenue.
11: Pour l'Allemagne, cette présence américaine, elle est quand même fondamentale.
15: Historiquement, l'Allemagne a sous-investi dans sa défense. Il dépensait très peu, beaucoup moins en part de PIB que la France. Parce qu'en fait, justement, l'Allemagne a eu une tradition de démilitarisation jusqu'en 1955. Elle n'avait plus d'armée. Et ensuite, elle a eu une armée qui était quand même sous le contrôle de l'OTAN et des États-Unis. Et donc, ils ont préféré, après la fin de la guerre froide, ne réduire fortement leur défense et les dépenses militaires pour se consacrer au commerce et à l'industrie. Et ils l'ont fait en supposant que la présence américaine et la protection américaine de l'Europe seraient continues. Donc, en fait, il y a eu ici un peu un non-dit entre l'Allemagne et les États-Unis. Les États-Unis assurant une protection de l'Europe par défaut et l'Allemagne acceptant cette protection en contrepartie d'une liberté du commerce.
11: L'Allemagne s'était-elle préparée à une telle décision ?
15: L'Allemagne a toujours espéré que les Américains resteraient les protecteurs de l'Europe et n'ont pas cherché, comme la France, à avoir une autonomie stratégique. Et le changement est vraiment arrivé avec l'invasion de l'Ukraine par la Russie, qui a forcé les Allemands à reconsidérer le fait qu'ils devaient assumer leur défense au moins en partie. En fait, on voit qu'on a une transformation qui s'est accélérée, avec bien sûr la nécessité de donner des moyens beaucoup plus importants, parce qu'en fait, il faut garder en tête que l'Allemagne n'a pas beaucoup dépensé pour sa défense entre 1990 et 2022. Il y a un effet de rattrapage et un effet de transformation en même temps. C'est une transformation qui va prendre du temps, puisqu'en fait, elle doit se faire en trois temps, entre aujourd'hui et 2039. D'ici 2029, c'est un réarmement. Jusqu'en 2035, c'est un élargissement des moyens vers de nouvelles capacités, notamment en défense aérienne. Et ensuite, c'est vraiment une capacité à être le leader de la défense en Europe entre 2035 et 2039.
11: Cette façon des Américains de remettre en jeu l'Alliance Atlantique, est-ce que ce n'est pas une chance pour l'Allemagne et l'Europe de se prendre en main au niveau des 27, précisément, voire même plus, puisqu'on peut peut-être pas forcément écarter le Royaume-Uni.
15: Tout à fait. En fait, on l'a vu avec la communauté politique européenne qui a été lancée par le président Macron, la volonté d'élargir en fait l'action collective politique et donc d'un certain sens militaire en Europe au-delà de la simple des simples pays de l'Union européenne. Mais il est certain que si les États-Unis avaient mis une pression sur les Européens pour qu'ils dépensent plus, mais sans avoir le côté véhément du président Trump, il est certain que les choses auraient évolué très lentement, voire pratiquement pas. Aujourd'hui, l'Allemagne ou les autres pays ont conscience que de toute façon, on ne peut plus faire confiance aux États-Unis pour venir de manière automatique en appui des opérations qui pourraient se dérouler sur le territoire européen. Du côté allemand, aujourd'hui, on est plutôt dans une logique défensive qu'offensive, mais on veut être capable de se défendre de manière crédible et non pas simplement dépendre des moyens américains pour le faire.
16: Voilà, l'Allemagne et sa relation particulière avec les États-Unis à la une de notre dossier ce matin, interrogé par Jean-Charles Puzolu. Renaud Bellet, co-directeur de l'Observatoire de la Défense de la Fondation Jean Jaurès, était l'invité de Radio Vatican.
9: 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C'est Olivier Bonnel qui vous présentait les informations du pape, de l'Église et du monde. Prochain rendez-vous avec Vatican News, ce sera à 13h et 18h sur cette antenne. 9h moins le quart. Et comme chaque mercredi, nous vous retrouvons. Valérie de Marnac. Bonjour Valérie.
17: Bonjour Pierre-Hugues.
9: Eh oui, il est sorti cinéma. Et cette semaine, vous nous présentez le film C'est quoi l'amour de Fabien Gorgeard, une comédie de remariage vue sous un angle assez original.
17: Oui, même si nos auditeurs connaissent probablement cette particularité du droit ecclésial qui permet à des couples mariés devant Dieu de demander, à la suite d'un procès dans des conditions bien particulières, la nullité de leur mariage. Alors, pas vraiment de quoi rire jusqu'ici.
9: Effectivement.
17: Sauf que le réalisateur y a vu un formidable sujet de comédie et que c'est très réussi. Alors, sans aucun dénigrement ni critique, il en profite pour nous faire réfléchir à ce qu'est l'amour, à sa pérennité dans le temps et aux liens familiaux qui nous unissent en général. Et l'histoire, c'est celle de Marguerite et de Fred, merveilleusement jouée par Laure Calamy et Vincent Macaigne. Ils ont été mariés il y a de nombreuses années. Ils ont eu une fille, Léa, puis ils ont divorcé. Et Marguerite, elle, a refondé un foyer. Mais Fred vient la voir pour lui annoncer qu'il souhaite se remarier à l'église.
18: Moi, c'est Marguerite. Dans ma vie, il y a Sofiane et notre fille Raphaël.
19: Les petits copains, les devoirs, le sport, tout rentre pas.
20: C'est pas les petits copains, c'est le petit copain.
21: On peut parler tous à la maison.
19: Merci. Tu prends ça comme un exercice? C'est des choses qui arrivent?
18: Il y a aussi Léa.
20: Bon, faut que j'y aille là.
18: La fille que j'ai eue avec mon ex, Fred.
21: Toi et moi, on s'est mariés à l'église et je peux pas m'y remarier, tout simplement parce qu'on peut pas se marier deux fois à l'église.
20: Tu vas te marier?
21: Bah oui.
18: Bon, et du coup, il y a aussi Chloé.
22: La compagne de Fred.
23: Je dois signer quoi?
21: C'est un peu plus compliqué qu'une signature, mais enfin, c'est pas la mer à boire. Hein.
24: Est-ce avec lui que vous avez perdu votre virginité?
23: Il a pas arrêté de sous-entendre que j'étais une énorme pute parce que toi, t'as dit que j'avais couché avec tout le monde, à tout va.
21: Non, non, attends.
20: Qu'est-ce que tu fous avec une ultra-cato, toi?
21: Je l'améliore, toi.
25: C'est au Vatican que le dossier sera traité. Oh. Plutôt sympa comme châtiment. Un petit voyage à Rome.
20: Ça me ferait trop plaisir de venir.
19: Hein? Moi aussi, je viens.
23: Tom, il dit qu'il pourrait venir, ses parents, ils sont chauds.
26: Moi, bah, je me débrouille super bien en italien et je connais hyper bien la ville, je suis un super guide.
20: Ah bah oui, tu viendrais.
1: Eh bien, ça promet. Donc, Valérie, cette demande de remariage à l'église va entraîner tout ce petit monde beaucoup plus loin qu'il ne pensait.
17: Oui, alors, d'abord, le film est tendre, drôle. Ils sont tous bienveillants les uns pour les autres. Ils souhaitent que tout se passe bien. Mais les questions posées font naître un fond de gravité chez Fred. Quelles conséquences pour leur fille si leur mariage est reconnu en nullité? Doit-on vraiment prouver qu'un amour n'a pas existé, ou bien au contraire, reste-t-il présent malgré la séparation? En tout cas, sur la procédure canonique en tant que telle, le réalisateur s'est beaucoup documenté. Il a rencontré toutes les parties prenantes, des couples, des avocats, des ecclésiastiques, des théologiens. Et il a retenu ce qui pouvait nourrir une comédie, notamment le grand écart entre les questions très terre-à-terre, même parfois la limite de l'absurde de l'instruction, et puis le gouffre existentiel que cela ouvre pour les personnes concernées.
1: La famille recomposée, c'est un peu le thème de prédilection de la film de ce réalisateur.
17: Oui, alors disons déjà que c'est une réalité sociale aujourd'hui et que lui en est un fin observateur. Donc c'était effectivement déjà au cœur de son film précédent, La vraie famille, qui était un mélo, lui, assumé sur une famille d'accueil. Ensuite, dans son premier long métrage, c'était Diane à les épaules. Il s'attaquait avec beaucoup de finesse à un sujet difficile, la grossesse pour autrui. Et il nous faisait déjà réfléchir à la nature de nos attachements. Et alors cette fois, donc, il change totalement de registre avec cette comédie plutôt du redivorce. Alors on est très proche de la screwball comédie, hein, ce genre très en vogue à Hollywood dans l'entre-deux-guerres, dont un des plus célèbres est sans doute New York Miami de Frank Capra. Et il en emprunte tous les ingrédients, hein, des personnages féminins forts et émancipés. Leur calamie, des situations burlesques autour de la rupture et du mariage, et puis des dialogues vifs et rapides, et finalement une trame de fond au final assez morale, où chacun trouve sa vérité.
1: Le film de la semaine, c'est signé Fabien Gorgeard, C'est quoi l'amour ? Film qui a obtenu le grand prix au Festival du film de comédie de l'Alpe d'Huez, film donc sur les nullités de mariage. À suivre dans une minute la prière du matin, et puis ce sera le Saint du jour, Bienheureuse Prudence à l'honneur aujourd'hui.
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1: h 50 sur RCF Notre-Dame, je vous propose de prendre un temps de prière. Là où vous êtes, dans votre quotidien, posez-vous pour écouter l'évangile de Saint-Jean et pour rentrer dans la prière, je vous propose de faire un signe de croix, d'allumer une bougie et de vous agenouiller, si vous le pouvez, devant une icône ou un coin prière. Nous écoutons donc les premiers versets du 15e chapitre de Saint-Jean, commentés par la pasteur Magali Girard.
30: En ce temps-là, Jésus disait à ses disciples: « Moi, je suis la vraie vigne, et mon Père est le vigneron. Tout sarment qui est en moi, mais qui ne porte pas de fruit, mon Père l'enlève. Tout sarment qui porte du fruit, il le purifie en le taillant, pour qu'il en porte davantage. Mais vous, déjà, vous voici purifiés grâce à la parole que je vous ai dite. Demeurez en moi, comme moi en vous. De même que le sarment ne peut pas porter de fruits par lui-même s'il ne demeure pas sur la vigne, de même, vous non plus, si vous ne demeurez pas en moi. Moi, je suis la vigne et vous les sarments. Celui qui demeure en moi et en qui je demeure, celui-là porte beaucoup de fruits, car en dehors de moi, vous ne pouvez rien faire. Si quelqu'un ne demeure pas en moi, il est comme le sarment, jeté dehors et il se dessèche. Les sarments secs, on les ramasse, on les jette au feu et ils brûlent. Si vous demeurez en moi et que mes paroles demeurent en vous, demandez tout ce que vous voulez et cela se réalisera pour vous. Ce qui fait la gloire de mon Père, c'est que vous portiez beaucoup de fruits et que vous soyez pour moi des disciples.
0: La centralité de Jésus est tellement soulignée dans ce passage qu'il semble qu'il soit impossible à celui ou celle qui veut être disciple de Christ de se définir autrement que comme un sarment de vigne. Ce n'est pas si évident pour nous car le sarment, ce n'est qu'une partie de la vigne, un végétal. Être végétal pour un humain, c'est rarement une ambition, même s'il s'agit d'une des plantes les plus importantes dans la culture judéo-chrétienne. Le végétal, c'est un être passif dont les humains, jardiniers ou vignerons dans la Bible, doivent s'occuper. Alors pourquoi Jésus s'adresse ainsi à ses disciples ? Faut-il comprendre qu'une certaine passivité est nécessaire à tout disciple ? Pourtant, cela ne semble pas être le cas lorsque plus tard, Jésus les envoie sur les chemins pour apporter la guérison. Et pourtant, il insiste, le sarment ne peut porter du fruit s'il ne demeure pas sur la vigne. C'est un indice pour nous. Il s'agit de porter du fruit, c'est-à-dire de partager ce qu'on a reçu et de le mettre à disposition des autres êtres vivants. De même que la vigne peut se répandre en offrant ses fruits à la consommation des oiseaux, des petits mammifères par exemple, eh bien, de même l'évangile sera porté à travers toute la terre par le partage que les disciples en permettront avec toutes et tous. Pour cela, les disciples sont encouragés par Jésus à rester en relation directe, forte avec lui et à se nourrir de son enseignement comme la sève de la vigne nourrit les nouvelles branches que sont les sarments. Si cette parabole peut effrayer par sa radicalité, nous pouvons aussi la recevoir comme un végétal, c'est-à-dire comme celui ou celle qui nourrit le monde, qui est à la base de toute la chaîne alimentaire dans la création. Malgré les épreuves que nous vivons, la sécheresse, la taille, nos deuils, nos solitudes, nous savons que le Père espère en nous, qu'il prend soin de nous pour que nous portions du fruit à partager largement. Que sa parole soit la sève qui nous nourrit, et que les végétaux autour de nous témoignent de sa gloire dans nos cœurs pour nous encourager sur le chemin avec le Christ.
30: Notre Père qui es aux cieux, que ton nom soit sanctifié, que ton règne vienne, que ta volonté soit faite sur la terre comme au ciel. Donne-nous aujourd'hui notre pain de ce jour. Pardonne-nous nos offenses, comme nous pardonnons aussi à ceux qui nous ont offensés. Ne nous laisse pas entrer en tentation, mais délivre-nous du mal. Car c'est à toi qu'appartiennent le règne, la puissance et la gloire, pour les siècles des siècles. Amen.

0: Michel Wackenheim, moi je suis la vigne, voici le chant qui clôturerait notre temps de prière ce matin. C'est Magali Girard qui faisait le commentaire de l'Évangile. Il est 8h56 sur RCF Notre-Dame. Merci de vous réveiller avec nous, de commencer votre journée, puisque, oui, je crois qu'on peut le dire, Clara.
1: Il est 9h presque.
0: Il est 9h. Alors, vous nous avez apporté du pain en studio. On essaiera de savoir dans quelques minutes pourquoi. J'ai hâte de savoir. Mais aujourd'hui, la première des choses à savoir, Clara, c'est que nous fêtons les prudences.
1: Oui, pour la bienheureuse Prudence, on va remonter au 15e siècle. C'est la fondatrice d'un couvent de religieuses augustines à Côme. Son vrai nom, Prudence Castori, accompagnée d'un petit dicton, Pierre-Hugues, à la Sainte Prudence, s'il fait du vent, les moutons dansent.
0: Alors on dit pas il fait du vent. Alors excusez-moi d'aller à l'encontre.
1: S'il y a du vent.
0: Oui, s'il y a du vent, mais ça, je pense qu'en termes de pied, on n'y sera pas. Parce que je crois qu'il y a quand même une musicalité dans les dictons. Bon, bref.
1: Alors, vous ce êtes que je vous propose, désagréable.
0: C'est qu'on quitte l'Italie et Prudence Castori et on part au Canada, Clara.
1: Allez, ok. Au 18e siècle, cette fois, je vous propose de partir à la rencontre du premier pasteur de la Nouvelle-France, François de Laval, arrivé au Québec en juin 1759 à 36 ans. Le missionnaire français est nommé évêque d'un immense territoire qui s'étendait des rives du Saint-Laurent jusqu'à celle du Mississippi. Ce pasteur infatigable visite ses paroisses à pied, en bateau ou en raquette. Oui, au Canada, Pierre-Hugues, il y a souvent de la neige.
0: Ça, c'est vrai.
1: Il vivait pauvrement, en mendiant son pain et son gîte. Et les colons français arrivaient peu à peu et s'installaient sur des bandes de terrain le long du fleuve, les pieds dans l'eau.
0: Vous avez déjà été au Canada ?
1: Non, c'est un rêve. Alors, il paraît qu'il fait très, très froid.
0: Ah oui,
1: et quand vous mettez la clim, je ne suis pas bien.
0: Oui, c'est vrai. En plus, la clim, elle n'est pas haute là. Bon. En tout cas, moi non plus, je n'ai jamais été au Canada. Mais le premier évêque pasteur de la Nouvelle-France n'a jamais cessé de bâtir, d'organiser, d'instruire.
1: Et oui, c'était un fin pédagogue. Il se bat aussi contre le trafic d'eau de vie que des colons entretenaient en échange de fourrure avec des Amérindiens, car l'alcool faisait des désastres chez les autochtones. Issu de la grande noblesse, lui, François de Laval, choisit une vie humble, soignant les malades, faisant leur lit, donnant l'extrême onction aux Indiens.
0: Il meurt en odeur de sainteté, épuisé en 1708.
1: Ouais, le nombre de paroisses était passé de 5 à 35. Les prêtres et les religieuses étaient une centaine, dont un bon pourcentage de Canadiens. Canonisé en 2014 par le pape François, Monseigneur de Laval est le premier évêque de l'Amérique du Nord, le fondateur de l'Église canadienne et un fervent défenseur des Amérindiens.
0: On vous retrouve dans deux minutes pour les informations, Clara. Bévilacqua, merci beaucoup, le saint du jour.
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0: RCF Notre-Dame, nous sommes le mercredi 6 mai. Bienheureuse Prudence à l'honneur aujourd'hui. Il est précisément 9h. Et à la une ce matin, Clara Bévilacqua, Kiev accuse Moscou d'avoir violé son cessez-le-feu unilatéral.
1: Avec 108 drones et 3 missiles, une journée meurtrière en Ukraine hier a fait plus de 20 morts et de nouvelles attaques ont été signalées ce matin. Donald Trump suspend l'opération militaire démarrée hier dans le détroit d'Ormuz qui visait à escorter des navires hors de la zone. Le président américain espère ainsi signer un accord avec l'Iran. Face à cette guerre au Moyen-Orient, le Premier ministre promet de revoir à la hausse les aides carburants. De son côté, Total Energy menace de mettre fin au plafonnement des prix prix à la pompe si une taxe sur les superprofits liés à la guerre est adoptée. Amazon va investir 15 milliards d'euros en France avec 7000 emplois à la clé, des dépenses étalées sur 3 ans, consacrées notamment à la construction de 4 nouveaux sites logistiques.
0: Marco Rubio au Vatican, demain, que peut-il dire au pape? On se pose la question dans le débat du jour dans 10 minutes.
6: Mais avant cela, un passage ici sur RCF Lyon en direct pour votre journal local. Bonjour Clara, bonjour Pierre-Hugues, bonjour à toutes et tous. L'État boot-il l'université Lyon 3, eh bien la moins bien dotée de France. Dernière du classement alors que le pays est à l'heure de la fin des assises sur le financement précisément des universités. On y revient en ouverture de ce journal. Des renforts de police également dans le Grand Lyon. Le nom du futur directeur général des JO en France en 2030, on le connaît, on le donne ce matin. Et puis la Villa Gilet est fermée pour les 18 prochains mois. Pour des travaux de rénovation et de restauration dont on parle également sur notre fin de journal. Météo enfin encore bien grise, pluvieuse et maussade pour ce milieu de semaine.
3: Le journal local, Yoann Fraisse.
6: C'est une dernière place qui se mue en cri d'alerte face à une aide jugée inéquitable. L'université Jean Moulin Lyon 3 est la moins financée par l'État. Dernière du classement national du montant de ce qu'on appelle la subvention pour charges de service public. 4000 euros par étudiant pour Lyon 3 en 2024, contre une moyenne nationale à plus de 7000 euros. Une injustice pour l'université lyonnaise alors que les assises sur le financement précisément des universités se terminent en ce début de mois de mai. Une subvention inéquitablement distribuée, pardon. Oui, mais pourquoi? Eh bien, c'est le flou total ou presque pour le président de Lyon 3, Gilles Bonnet.
7: Le seul calcul accessible actuellement à partir de données publiques que chacun peut aller consulter, c'est par tête d'étudiant. Effectivement, nous accueillons 28 000 étudiants. Alors, que chaque université publique ne touche pas exactement la même somme, ça n'est pas choquant puisque nous n'avons pas les mêmes dépenses et les mêmes besoins. Si je me compare à une université comme Lyon 1, par exemple, qui est spécialisée dans le domaine des sciences dures ou des sciences exactes, ils ont évidemment des besoins d'achat de matériel très lourd qui coûte bien davantage que ce dont une université droit, économie, gestion et SHS comme la nôtre a besoin. Mais lorsque nous comparons Lyon 3 à ce à quoi elle peut être comparée, c'est-à-dire des universités appartenant au même champ disciplinaire, nous sommes très en deçà de la moyenne nationale. Il faut savoir que notre dotation annuelle, elle est de 105 millions par an, là où d'autres, pour le même nombre d'étudiants et pour le même champ disciplinaire, touchent environ 30 millions d'euros de plus par an. Et vous les accumulez sur 20 ans, vous voyez un petit peu la situation dans laquelle nous nous trouvons aujourd'hui.
6: Voilà, le président de Lyon 3, Gilles Bonnet, qui était notre voix de l'actu du jour ce matin, l'invité de notre matinale à 7h30. 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Et face aux récents derniers événements, notamment à Décines ou encore à Rieux-la-Pape, eh bien l'État accorde des renforts au territoire, notamment dans le Grand Lyon. Le ministère de l'Intérieur affecte à partir d'aujourd'hui une nouvelle unité de CRS dans l'agglomération lyonnaise, en complément de deux unités déjà présentes en permanence, ainsi que la CRS 83. Réponse ici à l'escalade de tensions que connaissent certaines communes du Grand Lyon sur fond de règlement de compte lié au narcotrafic. Une mère de famille avait même été touchée à la jambe par une balle perdue pendant une fusillade à Décines. C'était il y a quelques jours seulement. Et c'est un préfet, d'ailleurs, qui pourrait reprendre la direction générale du comité d'organisation des Jeux dans les Alpes en 2030. Celui du Tarn-et-Garonne, Vincent Roberti, devrait donc succéder à Cyril Linette. Après son départ houleux en février dernier, qui avait plongé le comité dans un flou total. Et ce nom est une surprise. Celui de l'actuel directeur général de la Fédération française de foot, Jean-François Villotte, était archi-favori jusqu'à il y a encore quelques jours. Vincent Roberti, donc, devrait être installé après un vote du bureau exécutif lundi prochain. Et rendez-vous maintenant dans environ un an et demi pour retrouver la Villa Gilet. Cette institution culturelle de l'écriture contemporaine située dans le 4e arrondissement de Lyon fait peau neuve grâce à un investissement important de la ville. 3,15 millions d'euros mis sur la table pour rénover ce bâtiment situé au cœur du parc Chazière, tout en augmentant depuis 3 ans sa subvention annuelle. Après notamment le retrait des crédits de la région il y a 3 ans en 2023, la Villa Gilet va donc devoir fermer ses portes d'ici quelques jours, au moins jusqu'à la fin d'année prochaine. Sa directrice Lucie Campos nous dresse un état des lieux des restaurations et des ajouts dont va bénéficier la structure.
8: C'est une villa, une maison de maître construite en 1913 et qui a donc plus de 100 ans. Et qui a besoin d'un petit peu d'attention. La ville de Lyon investit d'abord pour qu'on puisse mieux y accueillir nos publics. Ça veut dire tout simplement de l'accessibilité, un ascenseur, de meilleurs accès pour les publics de toutes sortes. La ville de Lyon nous aide à rénover le théâtre, que certains connaissent et qui va retrouver un petit peu de sa splendeur d'antan. Alors, c'est un petit théâtre, mais un théâtre qui accueille depuis 30 ans maintenant les écrivains du monde et que nous nous réjouirons de mieux ouvrir dans un an. Dernière chose, le deuxième étage, qui était les anciens combles et étages domestiques de la villa, seront rénovés pour en faire un lieu qui accueillera des écrivains au travail, résidence d'écrivains et atelier d'écriture, accueil de groupes d'étudiants ou de groupes de classe qui viennent à la rencontre de nos auteurs.
6: Voilà, et date de réouverture donc prévue pas avant fin 2027 pour la Villa Gilet. Et après avoir fouillé dans ses finances, la justice qui ordonne le placement des puces du canal en procédure de sauvegarde. Le deuxième plus gros marché aux puces du pays à Villeurbanne en grande difficulté financière. Une procédure qui va donc permettre de geler les créances pour éviter d'aggraver une situation déjà très complexe. Son patron Stéphane Blanchet se veut malgré tout rassurant et estime que ce placement s'inscrit dans le cadre d'une gestion responsable. Et l'ASVEL, enfin, qui bat un champion d'Europe pour espérer un podium en fin de saison. Victoire hier soir des basketteurs villeurbannais à l'Astrobal contre la JL Bourg, les voisins indinois, toute récente championne d'Europe d'Eurocup de basket. 91 à 77 pour l'ASVEL, qui consolide donc sa quatrième place de la Betclic Elite et peut donc rêver du podium. Mais il faudra un sans faute sur ses deux derniers matchs de saison régulière. Ce sera contre Strasbourg dans trois jours, puis le point final contre le Paris Basket avant la phase de play-off. Et de la pluie encore et toujours sur nos territoires, une dépression qui touche l'ensemble du pays, on n'y déroge pas et qui impacte bien nos départements aujourd'hui. Avec cette pluie par contre statu quo dans les valeurs affichées sur le thermomètre, comptez 14 degrés ce matin pour tout l'ouest rhodanien, à 15 ensuite pour Villefranche-sur-Saône, pour Belleville-en-Beaujolais, mais également pour Charlieu et Mably, à 16 pour Francheville-l'Île-d'Abeau, l'après-midi à 17 pour le sud lyonnais cette fois-ci, 19 pardon pour les communes du nord du Rhône et enfin cette maximale à 21 pour le Grand Lyon-Roanne ainsi que pour Vienne.
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6: Allez, on retrouve pour la dernière fois d'ailleurs de cette matinée Gwen de l'Agence des Mobilités. Bonjour une nouvelle fois Gwen, comment ça se passe cette fois-ci à 9h sur les routes lyonnaises ?
10: Bonjour Johan, bonjour à tous. Eh bien, je vous informe dans un premier temps d'un véhicule en panne sur la M7 en direction de Paris. La voie lente est neutralisée à hauteur de Perrache, restez prudents sur le secteur. Le reste du trafic est plutôt chargé. Sur la 42, vous retrouvez 3 km de ralentissement en direction de Lyon à la porte de Croix-Luizet. Sur la rocade Est, ça ralentit également en direction de Marseille, entre Mézieux et Genasse. Au niveau du périphérique Laurent Bonnevet, vous retrouvez des rétentions en direction de Paris sur 3 km à hauteur de Bron. Et enfin, sur la 46 Sud, vous retrouvez encore 5 km de bouchons en direction de Paris entre Manicieux jusqu'à Chaponnet. Côté travaux, je vous informe que le tunnel rue Terme est fermé aujourd'hui de 8h à 16h pour des travaux d'entretien. Pensez donc à anticiper vos déplacements. Restez prudents sur la route et très belle journée à tous.
6: Merci beaucoup Gwen encore une fois pour l'ensemble de ces précisions tout au long de cette matinée à chaque fin de journaux à 7h, 8h et 9h. Merci surtout à toutes et tous de nous avoir suivis et de continuer à le faire. 9h10, c'est l'heure du grand débat.
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0: Il est 9h10 sur RCF Notre-Dame, place au débat du jour, Louis Dauphresne.
13: Oui, dans la perspective de la rencontre entre le pape Léon XIV et Marco Rubio, vous pensez bien qu'on va essayer de détricoter un petit peu l'enjeu de ce qui peut se passer, sachant que c'est aussi un an pour Léon XIV.
0: Demain, eh oui. après-demain, il y a un an, demain on rentre en conclave.
13: Voilà.
0: Et donc, on rentre, moi j'y étais pas, mais peut-être que vos débats y étaient. Peut-être que vos débatteurs ont réussi à s'immiscer.
13: Mais j'en suis persuadé.
0: Leur entrée au Vatican.
13: J'en suis persuadé, ils vont nous faire partager les coulisses, bien sûr, du Vatican. Allez, à tout de suite. À demain pour nous.
0: À demain pour nous.
13: À partir de 6h30.
0: À tout de suite.
13: Et
0: moi, je vous écoute
13: pour nos débatteurs.
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13: De fait, ce sont des relations électriques entre Donald Trump et Léon XIV et ce sera évidemment au menu de la rencontre prévue entre le pape américain et Marco Rubio qui représentera donc Donald Trump. Exercice pas forcément très facile pour les Américains, enfin pour les Américains, pour les Américains, ils sont tous les deux Américains, mais pour le représentant du président américain. On va en parler donc ce matin. Pourquoi Léon XIV va-t-il aussi en Espagne? C'est aussi au menu. Et puis on aura l'occasion de revenir sur le rapport à l'oncle sur l'audiovisuel public. Lou Bémond-Senneville et Christine Pedotti sont avec nous ce matin. Lou Bémond-Senneville, rédacteur en chef à La Croix et ancien correspondant en Rome.
14: Bonjour. Bonjour Lou.
15: Bonjour Louis, bonjour à tous.
13: Et Christine Pedotti, écrivain journaliste, directrice de la revue Témoignages Chrétiens. Bonjour, bonjour Christine.
16: Bonjour.
13: Alors merci à tous les deux de nous faire part de vos analyses en ce qui concerne donc l'état des relations entre les États-Unis et le Vatican à travers deux personnages, le pape Léon XIV et Donald Trump, qui sera donc représenté par le secrétaire d'État américain Marco Rubio, et non J.D. Vance, hein, qui est donc attendu au Vatican demain matin, demain pour Marco Rubio. On va essayer de voir ce qu'ils peuvent se dire. Il y a déjà eu des échanges un petit peu aigre-doux, c'est le moins qu'on puisse dire, entre les deux personnages. Alors c'est vrai que les médias aussi personnalisent, hein, personnifient, cristallisent ces antagonismes, ces relations. Peut-être qu'il faut prendre un peu de recul aussi par rapport à ces joutes médiatiques, Lou.
15: Alors, je ne sais pas si les médias personnalisent, mais en tout cas, les acteurs eux-mêmes personnalisent. C'est-à-dire que et Trump et J.D. Vance, qui ont été tous les deux auteurs de critiques assez personnelles, pour le coup, à l'encontre du pape, ont usé de cette personnalisation et ont usé de ce... Enfin, sont rentrés aussi dans ce jeu ces derniers jours. Donald Trump, hier encore, a critiqué le pape. Léon lui a répondu hier soir. Donc voilà, on voit bien qu'il y a une montée de tension avec des critiques de la part de Trump.
13: Avec voilà. Des mots très durs, on peut le rappeler. Hein.
15: Oui, consistant à dire
13: il met en danger de nombreux catholiques, etc.
15: Oui, consistant à dire que Léon XIV, en gros, étant pour la paix, ça veut dire qu'il est pour le nucléaire iranien. Donc c'est un raccourci à la Trump, comme on connaît bien. C'est une caricature de sa pensée. Et ce qui est intéressant dans cette séquence, mais peut-être qu'on y reviendra, c'est que Léon XIV, en restant calme, il y a un journal italien, Il Manifesto, qui titre La Santa Pazienza, la Sainte Patience. Voilà, il fait preuve d'une forme de patience, Léon XIV, en disant qu'il transmet non pas son propre message, mais le message qui découle directement de l'Évangile. Et donc, il incarne aussi une autre forme de puissance, et en particulier une autre forme de puissance américaine. Et c'est peut-être ça qui agace un peu Donald Trump.
13: Christine Pedetti, premier élément d'analyse.
16: Oui, alors je trouve ça assez intéressant parce que le pape Léon, de toute évidence, essaie de se tenir sur le bord spirituel de l'affaire et ne pas entrer dans l'arène politique. Arène politique dans laquelle Trump, Vance et probablement Rubio se vautrent sans problème, mêlant le spirituel, le religieux, le politique... voilà, pourvu que ça fasse des éclats, des éclaboussures, enfin voilà, on est dans le fracas, dans le chaos. Et à côté de ça, effectivement, on a Léon qui reste extrêmement calme et qui veut pas être embarqué dans ce marigot politique. Et qui, malgré tout, il est malgré lui. Effectivement, si on regarde de près, il ne nomme jamais les Américains, que ce soit Trump, etc., il les nomme pas. Mais ce qu'il dit, évidemment, leur est directement adressé. Et moi, je vais quand même souligner un paradoxe.
13: Nommer, ça serait dangereux parce que ça serait tout de suite entrer, justement, c'est pour ça que je parlais de personnalisation tout à l'heure.
16: Entrer dans le mode politique. Hein, c'est ça. Tout ça très intéressant de voir à quel point le pape veut rester sur son domaine, qui est le domaine spirituel. Puis je voudrais quand même souligner une chose que j'ai trouvée très amusante au cours de la semaine dernière. C'est que, je veux dire, le roi d'Angleterre et le pape sont les deux puissances mondiales qui font obstacle à la folie trumpienne. Et ça, je trouve quand même que c'est incroyable, quoi. Parce que c'est quand même une sorte de renversement de logique. La défense de la démocratie faite par à la fois le roi d'Angleterre et le pape...
13: Il y a une ironie ?
16: Mais oui, évidemment, évidemment. Enfin, il y a quelque chose là d'extraordinaire. Une sorte de retournement, parce qu'en fait, ce sont quand même deux institutions qui sont réputées, entre guillemets, ringardes, et qui finalement, aujourd'hui, nous semblent être les remparts à la folie générale.
13: Il y a quand même une question, alors je ne sais pas du tout si on a la réponse, mais quel est l'intérêt en fait pour Donald Trump ou Jill Evans, alors dans une moindre mesure Marco Rubio, parce que lui ne s'est pas exposé personnellement, mais quel est l'intérêt de s'en prendre comme ça au pape en fait? Je ne vois pas les dividendes politiques de cette attitude.
16: Mais oui, je crois que quand Trump se prend pour Jésus, il estime avoir autorité sur le pape. Et je pense que Trump...
13: Vous pensez vraiment?
16: Mais oui, tout à fait. Je pense qu'il y a un délire intérieur. Je veux dire, on ne prête qu'aux riches, mais il faut prêter à Trump cette espèce de délire. Enfin, je reviens au roi d'Angleterre. Mmh. Je veux dire, quand en fait, le seul commentaire qui est fait par la Maison-Blanche, c'est la photo conjointe de Trump et de Charles III avec, comme légende, deux rois. Donc, il se prend pour un roi. Mais je veux dire, on a vu aussi par une image qu'il a publiée sur les réseaux sociaux qu'il se prend littéralement pour le Christ. Littéralement! Donc il l'a retiré parce que il y a quand même eu, il y a des gens qui ont crié au blasphème et c'en était un. Mais je pense qu'il est nos limites quand même, Trump. Donc en fait, il se prend pour le Messie, il se prend pour Dieu sur terre. Donc en fait, le pape est un obstacle

0: prêcher la paix. Si quelqu'un veut me critiquer pour avoir annoncé l'évangile, qu'il le fasse avec vérité.
1: Alors, deux éléments dans cette citation de Léon XIV. La première chose, c'est la paix qui revient deux fois, la paix soit avec vous. Peut-être n'envisageait-il pas ou ne pensait-il pas que sa parole serait d'une certaine façon prophétique pour lui-même. Et puis l'autre élément, c'est la question de la vérité, qu'il le fasse avec vérité. C'est-à-dire qu'il soupçonne que derrière la phrase même brutale de Donald Trump et qui peuvent paraître extrêmement cash, en fait, il n'y a pas la vérité. C'est pas parce qu'on parle de manière brutale qu'on dit la vérité. Lou Bémond de Senneville.
2: Pardonnez-moi. Oui, c'est vrai qu'il rentre, Donald Trump, de toute façon, dans cette espèce de clash permanent, et c'est aussi là-dessus qu'il a été élu, et sur le clash, et avec une forme de d'excès permanent, alors, et en se prenant pour le Christ.
1: Désinhibé.
2: Peut-il en rappeler ? Oui, complètement désinhibé. À un moment, il en tire aussi les fruits politiques. Je veux dire, ça fait aussi partie de la méthode Trump de fonctionner par excès, par écran de fumée, par coup de folie. Ce qui est intéressant dans la citation du pape hier, c'est qu'effectivement, il rappelle cet élément « la paix soit avec vous ». Et moi, je pense qu'il y a un an, le 8 mai, quand, sur le balcon de la basilique Saint-Pierre, il dit « la paix soit avec vous », il a bien en tête les conflits, il a bien en tête Donald Trump. Évidemment que les cardinaux, en élisant Léon XIV, ils ont en tête d'avoir voilà, un homme qui puisse faire face à Trump.
1: Donc ce qui se passe n'est pas un accident d'histoire, c'est finalement ce qui était plus ou moins pressenti par les cardinaux qui l'ont élu.
2: Je ne sais pas, parce qu'un pape, il est toujours percuté par l'histoire. Vous savez, Benoît XV, il a été percuté par la Première Guerre mondiale. Benoît XII, il a été percuté par le mussolinisme. François, il a été percuté par le Covid, voilà. Et ils sont tous percutés par l'histoire. Et là, il est percuté par l'histoire. Il est percuté par Trump, par l'Ukraine, qui était déjà là, mais aussi par cette crise en Iran, par la crise très grave en Israël et les attaques antichrétiennes. Voilà, il est percuté par l'histoire. Et le travail d'un pape, c'est aussi ça. Je veux dire, il est là pour 10 ans, 15 ans, peut-être 20 ans. Et voilà, c'est ça aussi le rôle d'un pape. Donc, il y a des choses qui sont anticipé, mais quand les cardinaux ils choisissent un pape, ils choisissent aussi quelqu'un qui peut faire face à l'histoire et qui peut être un acteur de l'histoire. Et c'est évident que c'est un Américain face à un autre, et c'est un modèle alternatif, comme je disais, de pouvoir exercé par un Américain face à un autre Américain qui exerce une autre forme de puissance avec une part de despotisme assez fort quand même.
1: Alors, une question qui s'adresse à l'ancien correspondant au Vatican que vous étiez, Lou, dans quelle mesure ce duel entre le pape et le président américain repositionne l'action d'un correspondant à Rome, par exemple. Hein. C'est-à-dire que dans quelle mesure ça change le traitement de l'actualité ? Ça crée quelque chose peut-être d'un peu inédit, parce qu'on n'a pas eu cet élément-là tellement avec le pape François, un petit peu avec Trump et le pape François quand même.
2: Oui, celui qui avait vraiment insulté le pape François à la Trump, c'était le président philippin. À l'époque, oui. Il s'en était pris très vertement au pape François. Oui, effectivement, ça fait entrer de la politique politicienne dans le traitement et dans les critiques, mais ça fait partie du traitement journalistique du pape. Vous savez, quand on est au Vatican comme journaliste, ou même quand on observe le pape depuis Paris ou ailleurs comme journaliste, on fait. Il y a à la fois un traitement des rapports de force, donc politique, mais aussi spirituel, moral. On fait aussi.
1: Mais dans l'histoire, on était plus habitué à voir l'Est face au Vatican plutôt que l'Ouest. Vous voyez, il y a une sorte de retournement un petit peu, non ?
2: Dans l'histoire récente, en
1: tout cas. Dans l'histoire récente, on est d'une génération. En tout cas, moi, je suis une génération où c'était Jean-Paul II face à l'ogre soviétique. C'était ça, en fait, où le monde de l'Ouest était aligné sur une menace qui venait de l'Est. Aujourd'hui, on a l'impression que les choses se sont retournées.
2: Oui, mais les rapports de force ont aussi changé, et les équilibres dans l'Église catholique ont aussi changé. C'est-à-dire qu'on n'est plus seulement sur l'Est-Ouest, on est aussi sur un rapport Nord-Sud. Et on voit bien qu'aujourd'hui, le point de l'Église catholique, le point central de l'Église catholique, est en train de se décaler vers le Sud, parce que les catholiques sont plus au Sud. Et on voit la manière dont ça a pu agir sur les positions du pape François dans le conflit entre l'Ukraine et la Russie. Dans un certain nombre de questions qui sont aussi des questions théologiques, ecclésiologiques, sur la bénédiction des couples, notamment homosexuels. Voilà, on voit bien que les équilibres sont en train de changer, à la fois Est-Ouest, mais aussi Nord-Sud.
1: Christine Pedotti, que peut dire Marco Rubio demain ?
3: Alors, je vais faire un crédit à Marco Rubio. c'est que c'est un catholique plutôt classique. Mmh.

0: Et donc, je pense que, contrairement à J.D. Vance, qui est une sorte de néophyte zélé, et en plus qui est dans un angle très particulier du catholicisme américain, très, très, je ne peux même pas dire conservateur, parce que je pense que le mot...
1: Un côté born again,
0: oui, c'est
1: fort.
0: Ça, tout à fait. Donc, voilà, cette espèce de zèle fou, alors que Marco Rubio, lui, bah, il appartient davantage à la culture commune du catholicisme. Et donc, d'ailleurs, ça se voit, hein, parce qu'en fait, il n'a pas accompagné les hurlements des deux autres sur le pape, parce que je pense que pour Marco Rubio, j'ai envie de dire, pour sa mère, pour le pape, le papa, c'est quand même pas, c'est pas n'importe qui quoi.
1: Alors, donc, en fait, on n'y touche pas.
0: Voilà, ouais. on touche pas au pape. Donc, a priori, c'est plutôt une bonne chose que ce soit Marco Rubio qui soit au Vatican là. Parce que bah, il sait aussi qu'effectivement, ainsi que le pape ne cesse de le répéter, il ne fait que qu'être fidèle à l'Évangile. C'est bien le sujet. Mais finalement, toute cette séquence a quand même un immense avantage, j'ai envie de dire, c'est que ça fait naître un pape. C'est-à-dire ce pape qui, depuis un an, était un pape très, très murmurant. Hein. Je veux dire, il fallait tendre l'oreille, il fallait lire entre les lignes. Moi, combien de fois on m'a dit, mais qu'est-ce qu'il fait le pape? Parce que je disais, bah, écoutez, quand on regarde ce qu'il fait, quand on écoute ce qu'il dit et quand on lit ce qu'il écrit, on se rend compte qu'il est très en ligne avec le pape François, que j'ai rien à lui reprocher, je trouve qu'il est formidable, mais on ne l'entend pas. Et là, en fait, le Trump et Vance ont fait que tout d'un coup, on s'est mis à l'entendre, à l'écouter, et ça l'a fait quand même un peu sortir de lui-même. Et
1: le diable porte-pierre.
0: Oui, voilà, mais c'est assez extraordinaire, parce que tout d'un coup, tout le monde se dit, mais finalement, il y a un pape à Rome, il y a un pape et il compte. Donc là, Marco Rubio, il se rend bien compte que bah, la figure de pape, c'est pas n'importe qui. Et puis, d'une certaine façon, il y a une sorte de retour assez drôle, c'est que Trump, prétendant que le pape serait sa créature et que ce serait grâce à lui qu'il aurait été élu, se rend compte que le fait que ce soit un pape américain, nord-américain, il ne peut pas le repousser comme il l'avait fait avec François, en disant que François était un gauchiste de sud-américain qui n'avait rien compris à la vraie vie, parce que là... Il a un pape nord-américain qui aime le baseball, qui soutient une équipe américaine. Enfin, il y a une forme de connivence culturelle avec les Américains qui rend pas si facile de le renvoyer dans les coulisses de l'histoire ancienne ou des voilà. Non, bah non, c'est quand même. Puis d'une certaine façon, c'est un jeune Américain. Hein, et il va avoir 70 ans, c'est pas...
1: Mais à votre avis, il y va avec une feuille de route, Marco Rubio? Il va à Canossa pour s'excuser? Ou il va expliquer la pensée de la personne qui l'envoie, c'est-à-dire Donald Trump, pour faire une sorte de peut-être de rhétorique de conciliation? Qu'est-ce qu'il va faire, en fait? À quoi ça sert de se rencontrer, là?
0: Alors, c'est une assez bonne question. Parce que Marco Rubio, Le système politique américain tel qu'il est, il a été très en retrait hein, jusqu'alors. Et donc, je pense qu'il se voit en successeur. Et de toute façon, à partir de novembre, les mi-termes, que Trump les gagne ou les perde, il sera ce qui s'appelle aux États-Unis un canard sans tête. Parce que de toute façon, c'est terminé. Il ne peut pas se représenter et on entre dans la course à la suite. Donc, moi, je pense que Marco Rubio a des intentions pour lui-même, pour prendre la succession de Trump. Et là, c'est assez amusant, puisqu'en fait, on a deux catholiques, J.D. Vance et Marco Rubio. Moi, je ne serais pas étonnée que Marco Rubio cherche un accord avec le pape, parce qu'on voit bien du côté des catholiques américains qu'il y a une vraie houle hein, contre, c'est-à-dire les excès et de Trump et de Vance ont quand même retourné. Hein. Les sondages sont assez clairs, puisqu'en fait une majorité de catholiques avaient voté Trump, et là cette fois-ci on est repassé sous la barre des 50% de catholiques qui sont pro-Trump. Donc si Marco Rubio veut avoir une chance à une élection prochaine, il faut peut-être qu'il se rapproche de Léon.
1: C'est votre avis, Lou?
2: Oui,
1: j'allais dire Léon.
2: En tout cas, Marco Rubio, non. Marco Rubio, c'est quand même effectivement l'homme raisonnable du Trumpisme en ce moment. Donc on voit bien qu'il joue cette partition. Mais pour répondre à votre question sur à quoi ça sert, je pense à un livre, vous allez voir, je fais un petit détour, mais je vais revenir à Léon, un passage du livre de Bruno Le Maire, l'ancien ministre de l'économie, qui est sorti il n'y a pas longtemps, Et dans ce livre, qui est sorti oui, il y a quelques jours, Bruno Le Maire raconte une rencontre entre Trump et Emmanuel Macron, où il négocie sur... Enfin, le but de Macron, c'est de dire à Trump qu'il faut ne pas taxer les vins français. Et face à Le Maire, il y a l'homologue de Le Maire, donc le secrétaire d'État au commerce. Trump et Macron, finalement, ne parlent jamais du sujet. Trump s'obstine à raconter son dernier voyage en Afrique et refuse de parler des taxes. Et l'homologue de Le Maire dit au ministre de l'économie français « Ne t'inquiète pas, on réglera ça tous les deux après ». Donc voilà, je pense qu'il y a aussi une forme de dissociation, c'est-à-dire que ce que peut dire Marco Rubio, c'est voilà, Trump a fait du Trump, la ligne américaine et la ligne des affaires étrangères américaines, elle est plus proche de vous que ce que vous pensez. Voilà, et je pense qu'il va aller faire un peu de pédagogie et essayer d'aller calmer le jeu. En tout cas, on peut imaginer que Marco Rubio, en découvrant hier les dernières saillies de Donald Trump, n'était sans doute pas ravi parce que ça ne facilite pas son exercice au Palais Apostolique demain.
1: Lou Bémond-Selville et Christine Pedotti, à tout de suite après les infos de 9h30.
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1: À 9h30, un point sur l'info. Clara Bivilacqua, bonjour.
7: Bonjour Louis, bonjour à tous. Un porte-conteneur CMA-CGM attaqué dans le détroit d'Ormuz hier soir. C'est l'armateur français qui le confirme ce matin. Plusieurs blessés ont été évacués du navire le San Antonio, qui lui aussi est endommagé. Une attaque alors que Donald Trump recule dans le détroit d'Ormuz. Le président américain suspend l'opération militaire qui vise à escorter les navires hors du détroit. Opération qui avait débuté lundi. Donald Trump assure que cette suspension sera de courte durée, le temps de voir si un accord peut être finalisé et signé avec l'Iran. Les prix des carburants, eux, ne redescendent pas en France. De nouvelles mesures seront annoncées en début de semaine prochaine, promet Sébastien Lecornu. Peu de détails pour l'instant. Le gouvernement évoque des filières qui subissent une hausse des coûts des matières premières. Total Énergie, de son côté, par la voix de son PDG, annonce ne pas pouvoir maintenir le plafonnement des prix à la pompe si la taxe sur les superprofits liés à la guerre est adoptée. Trois personnes malades à bord du navire de croisière immobilisé dans l'Atlantique vont bientôt être évacuées via le Cap Vert. Un foyer d'antivirus qui provoque des troubles respiratoires a été détecté sur ce bateau. Trois personnes sont mortes. Les passagers en bonne santé pourront débarquer en Espagne d'ici 3 à 4 jours. Elisabeth Borne annonce ce matin sur France Inter démissionner de la présidence du Conseil national du parti Renaissance. Elle va créer sa propre structure. L'ancienne première ministre dit ne pas se retrouver complètement dans la ligne du parti, mais reste tout de même adhérente. Pour ce qui est de la météo, elle se calme un petit peu. Sur une large moitié nord, les pluies se feront plus faibles. Beaucoup de nuages ce matin. Les averses orageuses sont en revanche bien présentes aujourd'hui en Auvergne-Rhône-Alpes et dans l'est de la Nouvelle-Aquitaine. Pour les températures, comptez entre 6 et 15 degrés ce matin et de 15 à 20 dans l'après-midi.
1: Merci Clara Bévilacqua.
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1: Avec Lou Bémond-Senneville et Christine Pedotti. Le pape n'en a sans doute pas fini avec les turbulences si on considère qu'en Allemagne, On en a parlé déjà sur notre antenne, le cardinal Ryan Marx a publié un document qui suscite quelques controverses autour de la bénédiction de couples homosexuels. Si on considère aussi qu'il y aura, semble-t-il, les choses ne sont pas forcément actées à 200%, mais il y aura du côté de la fraternité Saint-Pie-X de nouveaux évêques ordonnés sans l'aval du Vatican, un geste de défiance majeure envers l'autorité du pape. Ça fait quand même deux dossiers un peu chargés. Parmi ce qui attend aussi Léon XIV, outre la rencontre avec Marco Rubio. Il y aura une visite aussi du pape Léon XIV en Espagne, pays où on sait que les fractures sont aussi importantes, liées à l'histoire politique et l'histoire religieuse. On verra ce qu'il a à en dire. Il ira à Madrid et à Barcelone, mais ça c'est début juin. Je voulais savoir ce que vous pensiez de ces deux dossiers-là, éventuellement Christine Pedetti et Lou Béron-Senville, sur ce qui attend le pape dans les semaines qui viennent de ce point de vue-là. Lou ?
2: Bah, ce qui attend le pape sur, dans les semaines qui viennent, il y a les deux dossiers que vous avez évoqués, puis il y aura aussi dans les jours, dans les semaines qui viennent, la publication de sa première encyclique, Magnifica Humanitas, pour les latinistes qui nous écoutent, Magnifique Humanité, où il traitera vraisemblablement de l'intelligence artificielle, de la paix, mais aussi du rapport des hommes et des femmes de ce monde aussi au travail. Donc voilà, c'est un document qui sera majeur, très important, et c'est vraiment le premier acte magistériel de ce pontificat. Sur les deux dossiers que vous évoquez, bah, sur la fraternité Saint-Pie-X, on va droit vers l'excommunication des évêques qui seront ordonnés sans l'aval de Rome. Il y a des négociations, enfin pas des négociations, mais des discussions qui ont eu lieu, et manifestement, ça n'a rien donné. Donc voilà, il y a malheureusement, si on peut dire, peu de surprises sur l'issue de ce qui sera un nouveau schisme début juillet. Voilà, après, ce qu'il faudra regarder début juillet, c'est si le Vatican souligne l'excommunication ou pas, communique sur cette excommunication ou pas. Sera ça le point d'attention.
1: Et sur la question de l'Église allemande ?
2: Sur la question de l'Église allemande, écoutez, c'est un face-à-face qui a lieu maintenant depuis assez longtemps. Vous savez, qui a commencé avec l'ouverture du synode allemand, qui répondait à l'immense scandale des abus sexuels et de la pédocriminalité au sein de l'Église catholique en Allemagne. Il y avait déjà eu un face-à-face très fort du temps de François. Il se poursuit avec Léon. Ce qu'il faut se souvenir, c'est que le cardinal Prévost faisait partie de ces cardinaux qui faisaient partie du petit groupe de travail, du petit groupe de discussion avec l'épiscopat allemand, lorsque l'épiscopat allemand venait à Rome pour discuter. Et donc, Léon connaît extrêmement bien ce dossier. Et là-dessus, il est vraiment sur une ligne bergolienne, absolument dans la continuité parfaite. Il y a un document qui est sorti là, venant de la doctrine de la foi ces derniers jours, qui date de 2024, qui est une forme de lettre de semonce à l'Église en Allemagne de la part du Vatican. Et cette lettre, elle a été signée sous François. Voilà, on est,
1: et qui contredit donc le document du cardinal Marx ?
2: En tout cas, qui dit que la bénédiction des couples homosexuels avec des formes liturgiques n'est pas possible. Et ça, c'est exactement ce que disait déjà François. Et donc, le Vatican va rester sur cette ligne-là.
1: Christine Pedetti ?
0: C'est une histoire épineuse. Hein. De toute façon, les églises européennes, allemandes, moi je vais assez souvent en Suisse aussi, où il y a des vraies demandes pour qu'il y ait une forme de libéralisme qui soit ouvert sur les questions des femmes, sur les diaconats féminins, sur des ministères. C'est vrai aussi, c'est vrai en Belgique, c'est vrai aux Pays-Bas, c'est sans doute vrai pour partie en France. Et puis on a le poids du Sud. Moi je pense que François a esquissé une forme de réponse. La synodalité, si on la vit vraiment, peut permettre d'envisager que une sorte de discipline centrale où tout le monde fait pareil de la même façon au même moment, etc. Ben non, on n'est pas au même moment suivant qu'on est l'Église allemande ou qu'on est l'Église camerounaise et on traite pas les mêmes problèmes. L'Église allemande ne traite pas de la polygamie. L'Église camerounaise, elle doit traiter de la polygamie. Donc on voit bien qu'il y a des poids différents. Et je pense qu'il faut avancer sérieusement. Je me demande si on a pris assez au sérieux cette question de synodalité, au sens, pas seulement on se met autour des tables et puis on discute, mais sur le fait qu'il faut qu'on apprenne dans le catholicisme à avoir une tension une tension productive, une tension spirituellement créative entre la nécessité, je l'affirme parce que comme catholique, d'un lieu central qui vérifie, qui contrôle, etc. Et puis une forme de liberté locale pour que on puisse faire vivre les communautés dans ce qui est leur propre culture. Et je pense que l'Église allemande est une forme d'aiguillon, parce qu'en fait, elle a l'avantage, si j'ose dire, d'être puissante. Donc on ne peut pas la balayer. Ben, elle est puissante et riche, ben, c'est ce que je voulais dire en disant puissante. Et donc, en fait, on ne peut pas la balayer d'un revers de main. Hein. Les finances du Vatican, je parle sur le contrôle de loup qui a été suffisamment romain. 40% de l'argent du Vatican vient des États-Unis, 40% de l'Allemagne. Les 20% restants du reste du monde. Donc on ne peut pas faire comme si ces églises-là étaient négligeables.
1: Vous sentez cette allégeance-là?
2: C'est
1: dépendance. Enfin, oui, non, et allégeance, c'est un peu excessif. Je suis d'accord avec vous, mais c'est dépendance.
2: Oui, oui, il y a un poids de l'Église allemande assez clair dans.
1: Et ça s'exerce de quelle manière l'avez-vous senti, Lou? Ou le sentez-vous sur ces questions
2: Ça s'exerce parce que l'Allemagne finance un certain nombre, finance une partie de Radio Vatican, finance une partie d'unité de recherche à la Grégorienne, mais comme les États-Unis financent, il y a des fonds américains qui financent beaucoup. L'université des Dominicains à Rome, l'Angelicum. Voilà, les Allemands financent aussi une grande partie de l'ordre de Malte. Donc voilà. Et puis, vous savez, l'Église catholique en Allemagne, c'est le deuxième employeur. Donc, il y a à la fois un enjeu, il y a aussi un enjeu social très fort avec. Effectivement, une église allemande qui est beaucoup plus riche que le Vatican. C'est-à-dire que les diocèses allemands, parfois les budgets, ça se compte en millions, voire parfois en milliards. Donc voilà, c'est beaucoup d'argent parce qu'il y a un lien direct entre l'impôt et le budget de l'église en Allemagne. Mais par parenthèse, l'église en Italie est assez riche aussi parce que le produit du denier du culte qui est aussi lié à l'impôt, c'est 1 milliard d'euros. Par an, donc vous voyez qu'on est assez loin du produit du denier du culte, par exemple en France, qui est sensiblement plus modeste.
1: Plus modeste. L'unité, quand même, un défi toujours hein, pour les papes. Je lisais un papier dans La Croix sur les. Puisque vous parliez du Sud, et de cette présence dans le Sud global qui est importante, qui déplace le centre de gravité du catholicisme vers le Sud, sur la volonté de la Russie et des services russes de favoriser l'orthodoxie en Afrique. Au détriment donc de l'Église catholique, qui est jugée beaucoup trop accoquinée avec les mœurs occidentales et la dépravation, pour faire court, la dépravation et la décadence occidentale. Donc il y a une forme de diplomatie religieuse menée en Afrique et dans le Sud global par la Russie pour dire, vous voyez, les purs vraiment qui maintiennent la pureté d'une certaine façon de la doctrine, etc. C'est plutôt du côté de l'orthodoxie qu'il faut les chercher. Que de l'Église catholique.
2: Oui, c'est la guerre culturelle qui est menée par la Russie, mais qui est aussi menée...
1: En Afrique en particulier.
2: En Afrique, mais qui est aussi menée en Europe. Lorsque vous écoutez le patriarche de Moscou, c'est le légataire de la vraie foi, etc. Mais cette guerre culturelle, elle s'inscrit dans les siècles, en fait. C'est-à-dire que le patriarcat de Moscou s'oppose... à l'Église de Rome, je veux dire depuis sa fondation, je veux dire c'est dans son histoire. Et donc ce que l'on voit aujourd'hui en Afrique, à travers cette offensive diplomatico-politico-religieuse qui est passée par Wagner il y a quelque temps, et puis qui passe aujourd'hui par le financement du patriarcat de Moscou d'un certain nombre d'églises, c'est quelque chose qui a commencé il y a quelques siècles désormais. Voilà, il faut avoir ce temps long. Mais effectivement, aujourd'hui, la Russie a beau jeu de se présenter comme le garant de la vraie foi et de jouer la guerre contre l'Occident, ce qui est aussi, quand on l'écoute, un discours extrêmement fréquent à Moscou et un discours extrêmement fréquent dans la guerre que l'on connaît entre l'Ukraine et la Russie.
1: Un mot sur le pape qui se rendra en Espagne. C'est un nouveau voyage pour lui. L'Espagne... Vous avez parlé de guerre culturelle, Lou Bevenselvin. On sait qu'en Espagne, il y a eu aussi des fractures importantes liées à l'héritage de l'histoire et à la présence de l'Église aussi.
0: Oui, alors en particulier, il y a une question ouverte et cruelle, qui est la question des abus sexuels dans l'Église espagnole, où en fait, pour l'instant, l'Église espagnole se refuse à regarder les choses en face. Et alors que il y a des associations de victimes, il y a des journaux qui il y a un grand mouvement et puis un grand refus de l'épiscopat espagnol d'aller plus loin,
1: de faire comme la France.
0: De faire comme la France en fait, pour le dire vite, oui, c'est ça. Enfin, aussi bien en Espagne d'ailleurs qu'en Italie. L'Italie est aussi arc-boutée pour refuser qu'on fasse la vérité. Or en fait, il faut la faire, ça c'est dire voilà, on peut pas laisser se refermer cette plaie, parce qu'il y a du pus dedans et que ça ne se referme jamais, hein, c'est aussi clair que ça, même si c'est très très très chirurgicalement douloureux.
1: Toute vérité bonne à dire,
0: ben en tous les cas celle-là oui, parce qu'en fait elle plombe la crédibilité de l'Évangile, et finalement on se porte mieux même si la vérité est rude, de le savoir.
1: Quand je dis ça, ça passe par un exercice de transparence médiatique, c'est ça ?
0: Ça passe par le fait de reconnaître qu'il y a des choses qui se sont passées et de donner la parole aux victimes. Puisque le principal crime qui est connu, mis contre les victimes, hormis le crime contre les corps, c'est le crime contre les esprits, c'est le crime du silence. On a inventé un néologisme très utile qui sont que les victimes sont silenciées, c'est-à-dire qu'elles sont assignées au silence. Et donc, en fait, si on ne redonne pas la parole aux victimes, eh ben, en fait, on empêche la vie de circuler. Et c'est ça qui se passe, c'est qu'en fait, tant que l'Église espagnole, en l'occurrence, refuse d'entendre et de donner la parole aux victimes, bah, ça continue c'est comme une plaie qui continue à suppurer et qui infecte, en fait, le corps de l'Église de façon générale.
1: Mais Christine, vous avez dit que donc le pape Léon XIV était vraiment un fidèle de Bergoglien, hein, c'est l'expression que je crois que vous avez utilisée, ou en tout cas dans la ligne de Bergoglio. Et, pourtant, le pape François est extrêmement réservé, c'est moins qu'on puisse dire, à l'égard de la manière dont la France a traité le sujet.
0: Oui, tout à fait.
1: Donc, qu'est-ce que va faire, à votre avis, est-ce qu'il va se situer dans la ligne de Bergoglio,
0: si je lis Léon, je pense que sur le sujet, il est plus libre que n'était François. Et quand il dit que, en fait, c'est un sujet qui est au centre, hein, qu'il faut pas le négliger, il me semble que là, il est plus en pointe que ne l'était.
1: Donc on a des choses à attendre de ce voyage, de ce point de vue-là. Ça sera début juin.
0: Je ne sais pas s'il le fera, parce que je pense que là, il ira plutôt contre une partie de l'Église espagnole. Alors évidemment, la société espagnole, elle est très clivée, puisqu'en fait, elle a subi une sorte de catholicisme d'État au moment du franquisme. Et que, comme c'est souvent le cas, la libération, vous savez, quand on ouvre les portes des prisons, les gens, ils ont plutôt tendance à sortir qu'à entrer. C'est une évidence. Donc, en fait, il y a un très fort mouvement de christianisation en Espagne. Et en même temps, il y a une culture chrétienne, une culture catholique très puissante. Donc, même pour les Espagnols, c'est compliqué à vivre. Alors, je ne doute pas qu'il y aura des foules enthousiastes qui accueilleront Léon. Il y a aussi des hostilités très grandes, hein, qui sont en train de se préparer. J'ai vu qu'il y a des gens qui sont...
1: Ça sera sous haute sécurité, hein.
0: C'est compliqué. Et puis, il va à Madrid et à Barcelone. Puis ensuite, il va aux Canaries. Les Canaries, c'est un des grands lieux sur lesquels des chaloupes de migrants arrivent, arrivant des côtes ouest de l'Afrique.
1: Lou Bémont-Senneville, sur ce point. Alors, en particulier sur la question des abus, est-ce qu'il y a des choses à attendre, à votre avis, est-ce qu'il sera dans le style bergolien ou quoi ?
2: En tout cas, pour aller dans le sens de Christine, la vérité vous rendra libre, ai-je lu quelque part. Donc, effectivement, il y a une question de vérité, non seulement de transparence, pas seulement médiatique, mais aussi à l'égard des catholiques eux-mêmes, qui sont quand même les premières victimes des abus et des crimes dont nous parlons. Il y a un point quand même dans l'histoire de Léon qui est intéressant vis-à-vis de ce dossier-là, c'est le rôle qu'il a joué avec Soladicio, qui est un mouvement religieux, une communauté religieuse dans son pays, au Pérou. Vous savez qu'il a la double nationalité. Et il a été très actif. Il a eu des responsabilités très fortes, et comme missionnaire et comme évêque dans ce pays. Et il a joué un rôle actif de reconnaissance des victimes, mais aussi de sanctions vis-à-vis de ce mouvement. Et donc, il y a sans doute chez lui une conviction. Il y avait chez François cette conviction affirmée, mais il y avait quand même une forme de critique, oui, sur en tout cas sur la méthode française, sur quelque chose de trop frontal. Voilà. Et puis le deuxième élément dans son histoire, c'est que Prévost, lorsqu'il était cardinal, a fait partie de ce groupe de cardinaux qui, pendant le synode sur la synodalité, vont voir François à propos de Marco Rupnik. Vous savez, Marco Rupnik, c'est ce mosaïste qui s'est rendu coupable d'un certain nombre d'abus spirituels allant jusqu'au viol sur un certain nombre de religieuses sur des années et d'emprises. Et il va voir le pape François avec un certain nombre d'autres cardinaux, en particulier américains, et il dit là, vous ne pouvez pas laisser la situation en l'état, il faut que vous disiez quelque chose sur Rupnik. Et c'est à ce moment-là que François fait des déclarations très fortes sur Rupnik et réengage un processus canonique à l'encontre de ce jésuite slovène. Donc voilà, il est quand même sensible à ces questions. Et puis sur ce voyage en Espagne, ce qu'on peut aussi dire, c'est que c'est la reprise de contact avec la vieille Europe. La vieille Europe qui avait été extrêmement secouée par le pape François, qu'il comparait à une grand-mère un peu fatiguée, ou alors à une vieille dame un peu fatiguée, ou alors à des enfants gâtés parfois, parce que ouais, plus tournés vers le passé que vers l'avenir, se lamentant sans cesse d'un héritage perdu, avec une difficulté à se projeter vers l'avenir. Ça va être sans doute l'un des premiers messages de Prévost, enfin du pape Léon XIV, à la vieille Europe.
0: Et alors, est-ce qu'il va venir en France ?
2: Alors, en tout cas, ça se murmure.
0: Oui.
2: Christine,
1: vous avez posé la question que je voulais poser.
2: Non, mais c'est très bien. Vous avez raison. On sait que Léon XIV a envie de venir.
1: Fin septembre.
2: On sait que l'épiscopat a envie de le faire venir, que Emmanuel Macron a appuyé cette demande lorsqu'il s'est rendu à Rome il y a quelque temps. J'ai pas la date. Non. Il se murmure que ça pourrait être cette année. En tout cas, effectivement.
1: Pas trop tard, quand même.
2: Peut pas être trop tard parce que un pape ne vient jamais dans un pays dans une période préélectorale, et une période préélectorale dans la tête du Vatican, c'est 6 mois. Donc vous comptez avril moins 6 mois. Ça veut dire septembre ou octobre s'il vient, et sinon ce sera après la présidentielle.
1: Ouais. Alors, il y a un sujet entre l'Espagne et la France. Il y a une principauté qui s'appelle Andorre. On sait que le pape Léon XIV s'est rendu à Monaco où le catholicisme est religion d'État et que le prince Albert avait refusé l'avortement et interrompu un texte allant dans ce sens. Et bien là, le président Emmanuel Macron, lui, encourage Andorre à dépénaliser l'avortement. Il estime que cela doit progresser dans la principauté. Seul État en Europe, donc avec le Vatican, à interdire totalement l'interruption volontaire de grossesse. Et Emmanuel Macron, donc, va délivrer un message opposé à celui du pape qui encourageait donc le prince Albert. Qu'est-ce qu'il faut retenir de cette parole macronienne ? Est-ce que ça sera un sujet entre les deux hommes si jamais donc il y a une rencontre ? Je ne sais pas si ce sera un sujet après tout, mais on peut imaginer que il y a une certaine réticence peut-être du pape Léon XIV à l'égard de l'obstination de la France sur ce sujet, non ?
2: En tout cas, moi, quand j'étais au Vatican, j'avais vu que la constitutionnalisation de l'avortement avait beaucoup choqué au Vatican, avait provoqué de très vives critiques de la diplomatie vaticane à l'égard de la France. Il y avait eu un certain nombre de critiques exprimées majoritairement en privé, un tout petit peu en public, mais beaucoup en privé, par des canaux diplomatiques. Donc voilà, c'est une ligne sur laquelle le Vatican tient, on ne voit pas pourquoi elle en changerait. Mmh. Donc voilà, après, est-ce que c'est un sujet, je ne sais pas, j'ai plutôt l'impression que Léon XIV, lorsqu'il doit rappeler des choses dans ce domaine, il le fait, mais il l'a dit dans l'avion, vous savez, il n'y a pas longtemps, la morale, en particulier la morale sexuelle, ce n'est pas nécessairement le sujet le plus important, donc quand il doit le faire, il le rappelle. Mais je ne sais pas si ce sera un sujet de discussion entre les deux hommes lorsqu'il se rencontrera, et je ne pense pas que ça en ait été un lorsqu'ils se sont rencontrés au Vatican il y a quelques semaines.
1: Christine Pelletti.
0: Moi, j'ai bien le sentiment que là, Léon, il est dans la suite du pape François, et plus encore, où il se refuse à avoir ces sujets, donc le début et la fin de la vie, comme exclusif. D'abord parce qu'en fait, il a rappelé avec une assez grande efficacité le fait que le respect de la vie, ça ne concerne pas que le début et la fin. C'est le respect de toute vie. Très impressionnant aussi le rappel à l'ordre sur la question de la peine de mort qu'il a faite, sur la dignité de toute vie et le fait qu'on puisse croire à la rédemption de tout homme, C'est pour ça qu'on est opposé à la peine de mort, qui est un vrai changement dans la doctrine catholique, ce qui prouve d'ailleurs qu'on peut changer la doctrine, par parenthèse. Et donc, en fait, il veut pas être assigné à ça. Et c'est intéressant parce que c'est un Américain. Et que, finalement, les milieux pro-life américains, qui, depuis des années, sont quasiment exclusivement sur cette question de l'avortement, ont montré que, en fait, ça crée une forme de dessèchement évangélique. Quand on parle plus que de ça, on n'est plus capable de regarder ce que c'est que la compassion à l'égard de toute vie humaine, à l'égard de la dignité de tous et de chacun. Et donc, là, on voit que ça ne veut pas dire qu'on change la doctrine, mais que finalement, on ouvre le champ. Et je pense que Léon, de ce point de vue, il rappelle qu'une vie humaine, c'est aussi tout ce qui se passe entre le début et la fin.
1: Quelle raison voyez-vous à sa venue en France, si jamais il vient ?
0: Moi, je suis un peu comme Lou. Je pense qu'il considère que ce n'est pas complètement absurde de continuer à visiter la vieille Europe. Et que, mine de rien, au milieu du fracas du monde, du désordre et du chaos, l'Europe, c'est quand même le lieu dans lequel on continue à promouvoir l'état de droit, dans lequel on... C'est vrai qu'il y a une forme de lenteur dans même le processus de l'Union européenne, et que cette lenteur, elle s'oppose à la violence. Mais nous sommes bien placés pour le savoir. Nous avons eu l'expérience des deux catastrophes que sont les deux dernières guerres mondiales. Donc, la paix, on sait combien elle a coûté dans nos familles. On n'a qu'à s'interroger. Dans nos familles, il y a des gens qui ont été, dans nos ancêtres, fracassés par ce quasi-suicide de la civilisation européenne au cours des deux dernières guerres. François n'aimait pas l'Union européenne. Il ne comprenait pas. Il pensait que c'était un grand marché. Moi, je suis convaincue que l'Union européenne, c'est d'abord la garantie qu'on reste en paix et qu'on n'a plus d'ennemis,
1: au-delà du Rhin,
0: d'ennemis héréditaires. Ne plus avoir d'ennemis héréditaires, c'est quand même ça, la construction de l'Europe. Alors, il me semble que Léon peut comprendre ça.
1: Le pape François était venu en Corse, évidemment. Il y a l'idée de la laïcité apaisée derrière un discours éventuel du pape que Léon XIV pourrait tenir, parce qu'on a l'impression qu'il avait... Enfin, c'est pas une impression. En venant à Marseille, en venant en Corse, il avait beaucoup plaidé pour ce rapport, finalement, assez décomplexé du religieux avec la société.
0: Moi, je l'ai déjà dit. Il me semble que François, la laïcité à la française, c'était un truc qu'il comprenait pas.
1: Comme l'Union européenne.
0: Je rappelle que on est quand même une grande exception. Oui. La laïcité à la française, on croit que c'est universel. Il y a que nous pour la pratiquer comme ça. On en est très heureux. D'ailleurs, si vous interrogez les évêques français, ils sont très très contents de la laïcité. Ils célèbrent avec constance les anniversaires de la loi de 1905. Donc finalement, ça satisfait plutôt tout le monde. Mais le Vatican a du mal à comprendre.
1: Lou Bémont-Selville.
2: Oui, en réalité, personne ne comprend la laïcité à la française. Et il y a une bonne raison, c'est que la laïcité à la française, c'est comme l'ambiguïté stratégique, vous savez. Ça fonctionne parce que c'est flou. Et c'est pour ça qu'on n'aura jamais fini de débattre de la laïcité dans ce pays. Est-ce que la laïcité, c'est protéger la liberté de culte, ou est-ce que la laïcité, c'est interdire le culte dans l'espace public ? Évidemment...
1: On peut pas répondre à la question.
2: Je pense que sur ce plateau, enfin en tout cas moi, je pense que c'est la protection de la liberté de croire ou de ne pas croire. Elle prospère, elle tient sur cette ambiguïté stratégique, et c'est ça qui est compliqué à comprendre. C'est-à-dire que la France, c'est à la fois le pays de la laïcité, de la séparation de l'Église et de l'État, mais c'est aussi le pays qui a une ambassade près le Saint-Siège, comme d'autres qui, quand vous regardez le compte X ou le compte Twitter de l'ambassade près le Saint-Siège.
1: Avec un nouvel ambassadeur, d'ailleurs.
2: Absolument. On salue sa sainteté, on salue les canonisations. On suit de très près les affaires vaticanes, y compris sur un plan spirituel. Donc voilà, c'est toute l'ambiguïté de ce terme, au bon sens du terme, et ça contribue à sa grande incompréhension à l'extérieur de nos frontières.
1: Donc on ne peut pas dire...
2: Vatican, où on confond... beaucoup laïcité et laïcisme. Ouais. On sait bien que c'est pas la même chose, mais effectivement, François, il avait l'impression que laïcité et laïcisme, c'était la même chose. Ouais. Je suis pas sûr que pour Léon XIV, ce soit beaucoup plus clair, pour être honnête, parce que je ne suis pas sûr que ce soit bien clair pour quelqu'un en dehors de ce pays.
1: Même s'il est plus du Nord que son prédécesseur. Ce qui lui donne peut-être plus d'aisance intellectuelle, non ?
0: Je pense qu'en effet, cette singularité française, elle est très difficile, parce que, par exemple, on a dit que l'Église de France était pauvre, mais en même temps, on a 40 000 églises qui sont entretenues par la République.
1: Pour combien de temps, ça ?
0: Jusqu'à l'heure, elles le sont. Justement, quand vous allez ailleurs en Europe, vous voyez que les églises qui sont plus riches, en fait, elles ferment les églises parce qu'elles ne peuvent plus les entretenir. Vous savez que je parle souvent de mon village, mon village normand. Dans mon village normand, la municipalité à laquelle je participe, elle entretient l'église à grands frais.
1: Et Dieu sait si ça coûte cher.
0: Oui.
1: Merci à tous les deux. On n'a pas parlé du rapport à l'oncle, mais vous reviendrez, Christine Pelletier et Lou Bémont-Selville. Dans l'actualité, évidemment, il y avait beaucoup d'autres éléments aussi à commenter, mais on est bien resté sur l'actualité du pape Léon XIV, de Marco Rubio qui rencontre le pape Léon XIV en particulier. Et merci à tous les deux, Lou Bémont-Selville, rédacteur en chef à La Croix, ancien correspondant à Rome, et Christine Pelletier qui dirige la revue Témoignages chrétiens. À bientôt et bonjour Melchior Gormand.
9: Bonjour Louis, bonjour à tous. Dans un instant, c'est Je pense donc j'agis, on va parler des effets de la guerre au Moyen-Orient sur l'Europe et notamment en termes d'inflation. Les prix augmentent un peu partout, on va essayer de comprendre pourquoi et surtout on va se demander si ça va durer avec nos deux invités, deux économistes qui vont nous rejoindre dans un instant avec vos réactions, vos témoignages au 01 56 56 44 00 et toujours en vidéo sur la chaîne YouTube de Radio Notre-Dame. À tout de suite.

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0: Il est 10h sur RCF Notre-Dame et c'est le retour de l'info avec Clara Bévilacqua. Bonjour Clara.
1: Bonjour Melchior.
0: Un passager de la croisière infecté par une souche transmissible entre humains.
1: Oui, la souche des Andes, nous venons juste de l'apprendre. Ce passager fait partie des 3 personnes malades à bord du navire immobilisé dans l'Atlantique. Ils vont bientôt être évacués via le Cap Vert. Un foyer d'antavirus qui provoque des troubles respiratoires a été détecté sur ce bateau. 3 personnes déjà sont mortes. Les passagers en bonne santé, eux, pourront débarquer en Espagne d'ici 3 à 4 jours. Un porte-conteneur CMA-CGM attaqué dans le détroit d'Ormuz hier soir. C'est l'armateur français qui le confirme ce matin. Plusieurs blessés ont été évacués du navire le San Antonio qui lui est aussi endommagé. Une attaque alors que Donald Trump recule dans le détroit d'Ormuz. Le président américain suspend l'opération militaire qui vise à escorter les navires hors du détroit. Opération qui avait débuté lundi. Donald Trump assure que cette suspension sera de courte durée. Le temps de voir si un accord peut être finalisé et signé avec l'Iran. Israël appelle à l'évacuation de 12 villages dans le sud du Liban. L'État hébreu envisage de nouvelles frappes sur le Hezbollah, mouvement pro-iranien. Israël appelé également par l'ONU à libérer immédiatement les militants de la flottille pour Gaza interceptés cette semaine. Kiev accuse Moscou d'avoir violé son cessez-le-feu unilatéral avec 108 drones et 3 missiles. Un cessez-le-feu auquel la Russie n'a pas répondu et qu'elle n'a pas accepté. Une journée meurtrière en Ukraine hier a fait plus de 20 morts et de nouvelles attaques ont été signalées ce matin. Si l'Ukraine a entamé une trêve hier, Moscou de son côté annonce un cessez-le-feu plutôt vendredi et samedi pour les commémorations de la fin de la Seconde Guerre mondiale. En France, Elisabeth Borne annonce ce matin sur France Inter démissionner de la présidence du Conseil national du parti Renaissance. Elle va créer sa propre structure. L'ancienne première ministre dit ne pas se retrouver complètement dans la ligne du parti, mais reste tout de même adhérente.
0: Merci beaucoup Clara Bévilacqua, bonne journée à vous et à demain de 6h30 à 10h dans la matinale. Allez, on y va.
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0: Pourquoi votre plein d'essence coûte-t-il plus cher? Pourquoi les prix en supermarché repartent-ils à la hausse? Derrière ces augmentations qui touchent le quotidien des Européens, la guerre au Moyen-Orient. Un conflit lointain, certes, en apparence, mais dont les répercussions se font ressentir et sentir directement sur l'économie en Europe et donc en France. On ne va pas refaire l'histoire, mais tout commence par l'énergie. On en a beaucoup parlé dans Je pense donc j'agis. Lorsque les tensions s'intensifient dans une région stratégique pour la production et le transport de pétrole et de gaz, les prix s'envolent sur les marchés mondiaux. Or, l'Europe reste fortement dépendante de ses importations. Résultat, carburant, chauffage, électricité deviennent un peu plus coûteux. Mais l'effet ne s'arrête pas là, puisqu'une énergie plus chère augmente par la force des choses les coûts de transport et de production pour les entreprises. Et peu à peu, ces hausses se répercutent sur l'ensemble des biens et services, alimentation, produits manufacturés, logistique, bref, j'en passe. C'est toute l'économie qui est entraînée dans une spirale inflationniste. Mais peut-on justement réellement parler d'une crise d'inflation? Et si oui, pendant combien de temps? Est-ce qu'on tend vers une crise financière? On va regarder ça de plus près avec nos deux invités dont Je pense donc j'agis sur RCF Notre-Dame. Et comme chaque matin, avec vos réactions et vos témoignages. Si vous avez déjà ressenti une hausse des prix ces derniers mois, racontez-nous sur quoi en particulier. Peut-être que vous avez dû modifier vos habitudes de consommation pour faire face à ces augmentations. 01 56 56 44 00 pour témoigner, par mail à direct@rcf.fr et en vidéo sur la chaîne YouTube de Radio Notre-Dame.
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0: Pour discuter avec nous jusqu'à 11h, deux invités. Je commence avec vous, Julien Pillot, bonjour.
3: Bonjour Melchior, vous êtes bonjour à tous les auditeurs.
0: Vous êtes un habitué de cette émission, enseignant-chercheur en économie à INSEC Grande École. Vous êtes aussi directeur de la valorisation et de la recherche à Omnes Éducation et vous êtes aussi chercheur associé au CNRS. Et puis Laurent Ferrara, bonjour.
4: Bonjour.
0: Merci à vous également de participer à Je pense donc j'agis. Vous êtes économiste, vous êtes professeur d'économie internationale à Schema Business School. Vous avez notamment travaillé à la Banque de France il y a quelques années. Vous êtes vraiment au fait de cette actualité. La Banque de France qui a évoqué justement un scénario où l'inflation pourrait dépasser 3% en 2026. Alors il faut qu'on comprenne bien Laurent Ferrara, parce que c'est vrai que depuis quelques semaines, quand on parle d'une hausse des prix, c'est surtout pour le carburant, quand on va faire le plein tout simplement. Et là, on se rend compte qu'il y a une augmentation un peu plus générale des prix. Qu'est-ce qui se passe, Laurent Ferreira?
4: Ben, en fait, on est en train d'assister à ce qu'on appelle un choc d'inflation importée. C'est-à-dire, c'est pas notre inflation domestique en France qui a tendance à croître. Au contraire, elle était assez faible. Hein. En janvier, on était à 0,3 d'inflation, donc ce qui est vraiment faible. Là, bien, on a un choc extérieur, donc la guerre en Iran, qui fait monter les prix. Donc, on reçoit cet effet-là. Donc ça, c'est un effet. Tous les pays de la planète connaissent à peu près la même chose. Oui. C'est une conséquence de la globalisation qu'on a connue depuis les années 90, en particulier depuis 2001, avec l'arrivée de la Chine dans l'OMC. Donc on a une intégration forte des pays en matière commerciale, en matière financière, qui fait que maintenant, quand on a un choc à l'extérieur, bah, il a tendance à se répercuter de manière domestique. La Banque mondiale, par exemple, avait fait une étude sur le sujet. Elle avait montré que pour un pays moyen, on va dire, sur l'ensemble de pays, les chocs globaux comptent pour 25% de l'inflation domestique. C'est énorme. Alors après, ça dépend des pays. Il y a des pays qui sont plus ou moins exposés, notamment, par exemple, en France, on est assez exposé puisqu'on est un pays importateur de matières premières, importateur net. Hein, donc, on produit pas de matières premières. Donc, on importe tout cela de l'étranger. Et puis, donc, si il arrive qu'il y ait une hausse des prix des matières énergétiques, eh bien, il se passe ce qu'on est en train de voir, ce qu'on est en train de voir en ce moment. Alors, si vous voulez, on pourra revenir peut-être sur les canaux de transmission de ce phénomène-là. Donc, c'est assez connu. Hein. C'est-à-dire qu'il y a un effet direct, d'abord. On le voit, les prix de l'énergie augmentent. Donc, l'essence, l'énergie, directement, les ménages sont impactés par ça. Quand on voit la pompe, eh bien, on voit bien que les prix ont monté. Donc, ça nous affecte directement. Ça, c'est le premier canal.
0: On le voit tout de suite.
4: Ça, on le voit tout de suite. C'est un effet direct. Hein. C'est dès quelques jours après la hausse des prix, eh bien, on le voit directement. Le second effet, qui est un effet plus indirect, lui passe par les entreprises. Mmh. Vous l'avez noté dans votre introduction, les entreprises, elles sont confrontées à des chocs de hausse de coûts.
0: Oui.
4: Donc, en fait, eh bien, ça va leur coûter plus cher de produire et donc elles vont avoir tendance à répercuter cette hausse des prix sur leur prix de vente. Mmh. Okay, il y en a qui peuvent contracter leur marge, il peut y avoir certaines stratégies, mais globalement, c'est ce qu'on voit. Et donc ça, qu'est-ce qui se passe? Eh bien, quand les prix de vente augmentent, eh bien, ça ampute d'autant le pouvoir d'achat des ménages. Donc, le pouvoir d'achat des ménages qui est déjà impacté de manière directe, là, il est impacté de manière indirecte. Et donc, qu'est-ce qui se passe à ce moment-là? Il y a un deuxième effet, les ménages. Eh bien, les ménages, les travailleurs vont aller voir les salariés, hein, vont aller voir leur employeur, leur dire, attendez, regardez, on a perdu un pouvoir d'achat. Donc, les négociations salariales, ils vont demander un salaire plus élevé. S'ils arrivent à obtenir un salaire plus élevé, ça va impacter d'autant plus les entreprises. Donc, vous voyez, ça fait une sorte de boucle, c'est comme ça, qu'on appelle la boucle prix-salaire. Et ça, c'est l'effet indirect, les effets de second tour qui se propagent de manière un peu plus lente. Hein. C'est pas un effet immédiat, mais on le voit progressivement apparaître au sein de l'économie.
0: C'est tout le problème de cette spirale inflationniste et c'est au cœur de cette émission, je pense. Donc, j'agis sur RCF Notre-Dame ce matin. Julien Pillot, ça me rappelle un peu ce qu'on a connu avec la guerre en Ukraine il y a quelques années où assez rapidement on a vu des effets finalement sur notre portefeuille.
3: Évidemment, puisqu'on va rebondir sur le scénario d'inflation importée tel que Laurent vient de très, très bien l'expliquer et bien le décortiquer pour les auditeurs. À partir du moment où nous sommes dépendants de tout un tas d'intrants, de matières premières ou de ressources énergétiques qui peuvent venir de l'autre côté de la planète pour pouvoir produire, pour pouvoir consommer, bien évidemment, lorsqu'il y a des perturbations dans la matrice, dans le climat normal des affaires, ça finit par avoir des répercussions plus ou moins longues, plus ou moins fortes sur les stratégies des entreprises, mais également sur le pouvoir d'achat des consommateurs en bout de chaîne. Il est important aussi de rappeler que, en tout cas d'insister, parce que Laurent l'a dit aussi, qu'on paie un peu les conséquences de l'impact de l'ensemble des économies mondiales qui en général est plutôt favorable finalement à la croissance économique, mais lorsqu'il y a justement des perturbations dans la matrice, eh bien ça a des répercussions qui sont assez insoutenables parfois. Dans le cas à présent, la France est assez peu exposée finalement aux problèmes énergétiques qui peuvent se poser aujourd'hui du fait du blocage des produits pétroliers dans le détroit d'Ormuz, dans la mesure où on dépend très peu finalement des importations de pétrole de cette région du monde, mais les prix du pétrole, eux, sont des prix mondiaux. Et lorsque l'ensemble du monde est extrêmement dépendant de cette production. On rappelle que c'est entre 20 et 25% quand même de la production mondiale de pétrole qui transite par ce détroit-là. Eh bien, ça crée un choc sur le prix du pétrole qui finit par se répercuter pour l'ensemble des consommateurs de pétrole, qu'il s'agisse du contribuable français, du particulier français qui a besoin de faire le plein d'essence pour pouvoir aller au travail le matin avec sa voiture, ou l'entrepreneur ou l'industriel français qui a besoin d'énergie pour pouvoir tout simplement produire et faire tourner ses usines. Donc à la sortie, évidemment, on a des effets directs liés à ce choc inflationniste sur la ressource la plus essentielle dans un circuit économique qui permet en fait de mettre en place tous les éléments de transformation industrielle qu'est l'énergie, et puis des effets de progression beaucoup plus lents, beaucoup plus incertains aussi, qui sont en fait ceux qu'a décrit Laurent, par le biais des arbitrages que vont faire les entreprises sur la répercussion des coûts ou pas, la contraction de leur marge ou pas, et puis les arbitrages de consommation qui vont être faits par les consommateurs en bout de chaîne aussi.
0: Et les aides aussi de la part des finances publiques et du gouvernement, ça aussi on aura l'occasion d'en reparler. Laurent Ferrara, est-ce que c'est vrai quand on dit que la France connaît une situation un peu moins dégradée que d'autres pays à travers le monde, justement liée à cette inflation ?
4: Oui, c'est vrai, et il y a quelque chose qui nous protège en particulier, c'est le taux de change. Oui. Parce que, vous savez, hein, les matières premières sont, on fait le commerce des matières premières en dollars. Donc, lorsque le dollar est élevé ou moins élevé, ben ça peut jouer. Aujourd'hui, on a la chance d'avoir un dollar assez faible. Avec 1 euro, aujourd'hui, on a 1,17 $. À peu près. Donc, ce qui est plutôt, c'est plutôt favorable. Donc, le dollar est faible parce que les marchés price en quelque sorte les incertitudes de la politique monétaire, de la politique économique, de la politique globale américaine. Donc, le dollar est affaibli, alors qu'il devrait être beaucoup plus élevé, hein, étant donné les taux d'intérêt de la Fed comparé à ceux de la BCE, on devrait avoir un dollar plus élevé. Et ça nous protège, parce que si j'ai fait un petit calcul, par exemple, aujourd'hui l'inflation elle est à 2,2 en France au mois d'avril. Si on avait un dollar à parité, par exemple, si avec un euro on avait un dollar au lieu d'avoir en ce moment avec un euro 1,17 $, eh bien ça augmenterait d'autant plus l'inflation. On aurait plutôt une inflation à 2,4, 2,5. Oui. Donc on est protégé en partie par le dollar. Mais
0: est-ce que le pétrole, en tout cas, la non-dépendance de la France en matière au niveau, pardon, je m'exprime très mal, au niveau de l'électricité, puisqu'on a un parc nucléaire qui est important, donc on dépend peut-être moins de ça.
4: Bien sûr, ce qu'on appelle l'énergie mix, c'est-à-dire la façon dont notre mix énergétique est alimenté. Donc on a moins de dépendance que d'autres pays, en particulier l'Allemagne. C'est ce qu'on avait vu au moment de la guerre en Ukraine.
0: Oui, tout à fait.
4: L'Allemagne est hyper exposée, était à l'époque hyper exposée au prix du gaz, au prix de l'énergie globalement, en provenance de Russie. Oui. Donc l'Allemagne a souffert énormément. Hein, en 2023-2024, l'Allemagne a été le seul grand pays en récession. Hein? Nous, on n'a pas connu de récession en France du fait de notre moindre exposition à cette dépendance énergétique en provenance de l'étranger. Et puis, en l'occurrence, ce qui se passe en ce moment, ça nous affecte moins, je dirais, que la guerre en Ukraine, parce que déjà il y a que 20% du commerce qui passe par le détroit d'Ormuz. C'est plutôt les pays asiatiques qui souffrent le plus en ce moment, hein, plutôt que les pays européens. Si on compare aussi un autre élément de comparaison par rapport à la guerre en Ukraine, c'est que au moment de la guerre en Ukraine, les prix des matières premières alimentaires avaient fortement cru, hein, parce que l'Ukraine c'est un pays exportateur de blé et de matières premières, donc les prix des matières premières, par anticipation, avait monté fortement. Aujourd'hui, on voit moins cela. Hein, ce qu'on voit, c'est surtout le prix du pétrole, les prix du gaz qui a monté récemment. Hein. Voilà. Ouais. Alors, la chance qu'on a, c'est qu'on est rentré dans une phase un peu estivale, alors, à part aujourd'hui, cette semaine, mais donc on va avoir moins besoin de gaz à court terme. Ça va nous affecter, cette hausse du gaz qu'on a connue là récemment, va nous affecter plutôt à la rentrée au moment d'octobre, novembre, donc ça va être un petit peu décalé dans le temps, un petit peu étalé dans le temps, ce qui fait qu'on aura moins d'intensité au moment, de manière instantanée, ouais, si je puis dire.
0: Il est 10h15 sur RCF Notre-Dame. On parle des effets de la guerre au Moyen-Orient sur l'inflation, sur l'économie à la fois européenne et française. Vous avez la parole pour en discuter avec nous ce matin. Si vous avez ressenti une hausse des prix ces dernières semaines, racontez-nous. Si vous avez dû modifier un peu vos habitudes de consommation, ça nous intéresse également au 01 56 56 44 00. Et regardez-nous en direct sur la chaîne YouTube de Radio Notre-Dame.
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0: Avec nos deux invités jusqu'à 11h, Laurent Ferrara, vous êtes économiste et professeur d'économie internationale à Schema Business School. Et Julien Pillot, vous êtes enseignant-chercheur en économie à INSEC Grande École. Vous êtes aussi chercheur associé au CNRS. C'est vraiment intéressant de vous entendre tous les deux sur les effets de la guerre au Moyen-Orient sur notre économie en France. Julien Pillot, il fallait s'y attendre quand même. On sait que quand il y a une crise de ce type, et comme la guerre en Ukraine il y a quelques années, forcément ça va nous retomber dessus d'une manière ou d'une autre.
3: Pas tellement, et on a même des modèles macroéconomiques assez robustes en vérité, qui permettent de comprendre en moyenne comment ces effets se propagent dans l'économie et à quelle échelle. Par exemple, si je prends les modèles de l'INSEE ont plutôt tendance à laisser... entreapercevoir que lorsque vous avez une augmentation de $10 du prix du baril, ça va avoir des effets sur l'économie française de 0,3 points de croissance en moins en moyenne. On a également ce type de calcul sur l'inflation, par exemple. On voit que lorsque le prix du baril augmente de $10 également, on a une augmentation qui, généralement de l'inflation, qui suit de l'ordre de 2%. C'est à peu près ce qu'on voit d'ailleurs sur le mois d'avril, puisqu'on est à plus 2,2% en année glissante. On sait qu'on a des répercussions sur la balance commerciale, mais on sait aussi qu'on a des effets, on va dire, plus indirects, sur le pouvoir d'achat des ménages qui se retrouvent impactés, et donc des ménages qui font d'autres arbitrages de consommation. Or, la consommation en France est quand même un de nos principaux moteurs de croissance, ce qui a des impacts, évidemment, en fin d'année sur le PIB. On sait que ça a des répercussions également sur les structures de coûts des entreprises, on en parlait tout à l'heure. Ces entreprises, elles vont pouvoir plus ou moins répercuter ces hausses de coûts sur les consommateurs en fonction de tout un tas de paramètres, et notamment

0: en conséquence ou pas. Et puis on sait aussi que les finances publiques peuvent être impactées. Les finances publiques françaises, elles sont pas reluisantes, on va pas l'apprendre à vos auditeurs, je pense qu'on en parlera souvent sur l'antenne, mais en fonction de la nature des aides, du montant des aides, de la durée des aides, et bien évidemment ça peut se traduire par des dégradations de finances publiques. Et je rappelle quand même que cette année la France projette en tout cas de s'endetter à plus de 300 milliards d'euros déjà, hein, il ne faudrait pas effectivement actionner de façon trop importante ce levier de la dette, qui est déjà très important, parce que ça pourrait devenir quelque chose d'assez insoutenable pour les finances publiques si ça se traduisait par une augmentation des taux d'intérêt auxquels la France emprunte aujourd'hui sur les marchés.
1: Merci Julien de parler de ça, parce que je voulais justement qu'on évoque ce sujet dans cette émission sur RCF Notre-Dame. Laurent Ferrara, si je ne me trompe pas, la France a un déficit public proche de 5% du PIB. C'est ça?
2: Oui, c'est ça. Le dernier chiffre de l'INSEE sur 2025, c'est 5,1%, c'est le déficit. Voilà. Donc effectivement, on est un peu loin des 3% auxquels on devrait être attaché selon les accords de Maastricht, et la dette publique aussi. On est à 115% de dette publique. Donc évidemment,
1: la marge de manœuvre, elle est forcément réduite.
2: Voilà, exactement. Les marges de manœuvre sont extrêmement faibles. Donc c'est évidemment la fin du quoi qu'il en coûte. Hein. On a connu le quoi qu'il en coûte
1: pendant le Covid, notamment.
2: Pendant le Covid. On l'a demandé à nouveau. Chaque fois qu'il y a une crise, en fait, on se retourne vers le gouvernement, on demande au gouvernement de nous aider. Le gouvernement a aidé largement pendant le Covid. Ça a augmenté les déficits, ça a augmenté la dette. Aujourd'hui, on voit bien que c'est la fin du quoi qu'il en coûte. Donc, ça veut dire qu'il y a des mesures qui sont extrêmement ciblées. Le quoi qu'il en coûte, ça veut dire on arrose, tout le monde en profite. Ouais. Et donc c'est un peu, je veux dire, quelque part, c'est pas tellement juste en termes d'inclusion. C'est-à-dire, si on permet à tout le monde, on donne 50 euros à tout le monde pour aller à la pompe, qu'on soit riche ou pauvre, finalement, ça revient au même. On profite de 50 euros. Donc on voit bien qu'il faut cibler les mesures. C'est ce que le gouvernement a fait, d'ailleurs, récemment. Donc, et là, c'est toute la difficulté. Donc qui doit profiter de cela, qui ne va pas en profiter. Donc il y a un seuil. Il va y avoir un seuil. Donc ça va être les gens qui font pour leur métier, qui ont besoin de rouler, de rouler pas mal, qui ont un certain revenu en dessous d'un certain seuil. Donc vous voyez, il y a beaucoup de contraintes qui sont mises en œuvre. Donc c'est ce qu'on appelle le ciblage en termes de politique budgétaire.
1: Ça va pas gratter un petit peu, Julien Pillot, dans la société, si justement certaines sont aidées et pas d'autres? Est-ce qu'il n'y a pas ce risque aussi?
0: Il y a toujours un risque. Là, c'est un risque plus politique, à mon sens, qu'économique, dans la mesure où, effectivement, ça prête le flanc un petit peu à la critique facile et à tous les discours populistes qui ont tendance à fleurir un peu trop facilement aujourd'hui dans la sphère publique et la sphère politique. Il n'en demeure pas moins qu'effectivement, on est rattrapé par un principe de réalité qui est que la France paye un petit peu son inaction relative pour ainsi sur la maîtrise de ses dépenses publiques sur une trop longue période. Et là où d'autres pays aujourd'hui peuvent se permettre, parce qu'elles ont des finances publiques qui sont plus saines, de pouvoir arroser de façon beaucoup plus large et beaucoup moins discriminée en fait que la France, elle se retrouve dans une situation dans laquelle elle est mise sous surveillance des marchés, elle ne peut pas faire n'importe quoi et elle va devoir faire des choix. Et évidemment, derrière ces choix, il peut y avoir un peu de ressentiment pour ceux qui n'en bénéficient pas. C'est toute la difficulté d'un pays finalement qui, à force d'être assez trop peu précautionneux vis-à-vis de ses dépenses publiques, se met en situation de dépendre des marchés. Et quand on dit dépendre des marchés, ça veut dire aujourd'hui dépendre essentiellement de prêteurs étrangers, ce qui pose aussi des problématiques de souveraineté derrière.
1: Laurent Ferrara, pour compléter peut-être sur ce sujet.
2: Oui, sur les histoires. Alors, je voudrais souligner, c'est que c'est pas un problème franco-français en fait. Hein, je veux dire, ce qui s'est passé depuis 2008-2009, on est quand même une succession majeure de crises.
1: Ouais.
2: Hein, on a eu d'abord la crise financière en 2008, puis on a eu la crise.
1: Qui a été plutôt bien gérée.
2: Ça nous a coûté beaucoup. Ça nous a coûté énormément d'argent. Hein, ça nous a coûté énormément d'argent. Donc, on a enchaîné, en plus, on a enchaîné la crise en zone euro avec les pays périphériques, la dette des pays périphériques. Ensuite, on a eu le Covid. Ensuite, on a eu la guerre en Ukraine. Donc, il n'y a pas le temps, en fait, pour la politique budgétaire de se refaire un petit peu, de revenir, malheureusement. C'est ça aussi, hein, c'est un des problèmes. Et on le voit sur tous les pays, même les États-Unis ont une dette publique qui est supérieure à la nôtre aujourd'hui. Alors, je ne dis pas que c'est bien, mais si

0: Il y a des fêtes exogènes qui font que on subit et on se retourne très souvent sur le gouvernement pour demander des aides. Le gouvernement répond quand il peut et voilà où on en est. Et ce qui est difficile aujourd'hui, c'est qu'on est quand même en période préélectorale. Donc là, le gouvernement, on voit bien qu'il est gêné aux entournures parce que on a les élections présidentielles l'année prochaine. Donc c'est un moment où on n'aimerait pas faire trop de mécontents. Et donc voilà. Donc c'est pour ça qu'il y a aussi des initiatives. Ouais. Pour essayer de débloquer cette situation. Hein. Débloquer cette situation, ça veut dire débloquer le détroit d'Ormuz et arrêter cette guerre initiée par d'autres et dont on subit, nous, les conséquences au niveau européen aussi. Hein. Ouais. Il faut quand même un petit peu rappeler la réalité de ce côté-là.
1: On en parlait il y a quelques semaines d'ailleurs dans cette émission, je pense, donc j'agis avec le politologue Luc Rouban du CEVIPOF de Sciences Po et on parlait justement de cette élection présidentielle l'année prochaine. Il disait, mais l'un des sujets qui va être le plus important, c'est cette dette. C'est ce déficit en France et il va falloir un président ou une présidente en tout cas qui arrive à vraiment s'emparer du sujet. Julien Pillot sur ça.
2: Justement, juste pour compléter ce que vient de dire Laurent, il est vrai qu'effectivement on a vécu une succession de crises. La principale était évidemment la crise Covid, mais tous les pays n'ont pas fait les choix politiques de la France en matière d'endettement. Et il se trouve que la France a plutôt eu tendance à davantage s'endetter que d'autres pays pendant ces périodes-là. Alors aussi parce qu'on a profité d'une période de taux très bas qui nous a permis de pouvoir nous endetter finalement à moindre coût en faisant rouler la dette, ce qu'on appelle rouler la dette, c'est-à-dire en fait profiter de taux bas pour pouvoir baisser le coût global de la dette pour les finances publiques. Mais il n'en demeure pas moins que pendant cette période-là, la France, parce qu'elle a fait ces choix-là, et parce qu'elle est structurellement aujourd'hui dans une situation de prêteur en dernier ressort, où finalement, à chaque fois qu'il y a une crise, à chaque fois qu'il y a un problème, qu'il soit sectoriel ou général, on s'en réfère à la puissance publique pour pouvoir finalement... Oui. surmonter le problème davantage que d'autres pays qui font davantage appel au marché, eh bien on se retrouve finalement avec une dette, enfin un niveau d'endettement public qui a plus augmenté en France que dans les autres pays du monde face aux mêmes situations. Crise financière, Covid et aujourd'hui peut-être crise ukrainienne et au Moyen-Orient. Ouais.
1: On va écouter Guy qui aimerait réagir au 01 56 56 44 00 sur RCF Notre-Dame. Bonjour Guy.
3: Bonjour Melchior, bonjour à vos invités. Donc ce que je voulais dire, c'est qu'avant cette crise du pétrolière, je dépensais environ 130 euros par mois pour ma nourriture. Je parlais que de la nourriture.
1: Oui.
3: Et maintenant j'en suis environ à 150 euros. Il y a eu une réelle augmentation. Alors moi, j'ai 76 ans bientôt. Je suis tout seul dans ma petite chambre, propriétaire de ma petite chambre de 8 mètres carrés. Je ne fais aucune dépense excessive, inutile. Je n'achète pas de vêtements, ni de chaussures, ni quoi que ce soit. Je suis quasiment aveugle et ma mauvaise santé physique. Donc, je n'ai pas de, je ne dépense rien pour aller m'amuser au cinéma ou quoi que ce soit. Je ne peux pas, d'accord? Mais je me mets à la place des familles, c'est pas pareil pour elles.
1: Oui.
3: Oui. Non, mais et ça c'est dû, moi je le dis, ce sera peut-être l'occasion d'une autre émission. Je vous en parle. J'ai toujours été mon propre patron, chef d'entreprise dans ma vie. J'ai eu l'occasion à 20 ans d'écart de redresser deux entreprises dues à la malversation de d'associés. Donc j'ai su faire. Nous on va rentrer dans une phase qui va être très difficile pour la France. Cette phase, ce sera très certainement la même que celle vécue par l'Espagne et puis bien avant la Grèce, d'accord.
1: Eh ben merci Guy.
3: Il faut pas se leurrer, hein.
1: Ouais. Merci Guy pour votre appel dans Je pense donc j'agis. C'était vraiment intéressant de vous entendre. Laurent Ferrara, Guy, il constate une augmentation des prix de la nourriture, par exemple. C'est vrai? Est-ce qu'il y a eu une augmentation du prix de la nourriture?
0: Oui, il peut y avoir des effets d'anticipation. Donc il y a aussi dans les canaux de distribution des gens qui anticipent des coûts futurs, alors qui en profitent en disant c'est les effets d'anticipation en général. Les gens pensent que les prix vont monter dans le futur et donc ils prévoient déjà, ils le font à ce moment-là. Donc les anticipations, c'est vraiment un des facteurs, un des drivers principaux de l'inflation. Si tout le monde pense que les prix vont monter, les prix montent. Si tout le monde pense que les prix vont baisser, les prix baissent. Ça, c'est montré dans toutes les études et c'est assez flagrant. Alors, il y en a qui agissent par, par anticipation, notamment les marchés financiers, hein, les marchés, et les marchés des matières premières. Quand on voit le prix du pétrole qui augmente, c'est pas forcément qu'il y a vraiment une rupture d'offre ou une hausse de la demande, c'est aussi des effets d'annonce. Oui. Hein, des effets d'annonce de l'OPEP, des effets d'annonce à droite à gauche qui font que les marchés réagissent par anticipation. Ils pensent que dans l'avenir, les prix vont monter et effectivement, du coup, les prix montent. Ouais. Et donc, c'est ce qui peut arriver. Il peut y avoir des effets d'opportunistes aussi. Hein. C'est ce qu'on avait vu un petit peu des entreprises pendant, au moment de la guerre en Ukraine, quand les prix avaient monté. Il y avait des entreprises qui en avaient profité pour monter leur prix, même s'ils n'étaient pas, in fine, affectés par cette crise-là. Quoi,
1: qui contrôle ça? Qui régule?
0: On régule pas beaucoup les prix en France, hein, donc il y a un marché quand même. On n'est pas en Chine où on régule pas les prix. Il y a des prix qui peuvent être régulés. Certains demandent à ce qu'il y ait un peu plus de régulation au niveau des prix. Il y a des notamment sur les prix alimentaires, il y a des négociations qui ont lieu. Alors là, c'est en l'occurrence l'ironie du sort a été que les négociations sur les prix dans les alimentaires ont eu lieu juste avant le début de la guerre en Iran. Donc, les distributeurs et les supermarchés ont pris de plein fouet un petit peu ça parce qu'ils se sont retrouvés avec des négociations ancrées avant le début de la crise. Mais bon, si on compare à ce qui s'est passé au moment de la guerre en Ukraine, je veux dire, il y a quand même, on n'est pas exactement dans le même contexte. Hein, en janvier de cette année, on était à 0,3 d'inflation. On avait une inflation très faible. Donc les risques étaient plutôt une risque de désinflation, voire déflation, hein, si on passe en dessous zéro.
1: Désinflation, c'est un ralentissement de l'inflation.
0: Alors, désinflation, c'est quand l'inflation ralentit, donc on passe de 2 à 1, à 0,5.
1: Et déflation,
0: c'est quand on passe sous zéro. Ouais, donc voilà. Quand les prix baissent. C'est très rare, une déflation. Hein. C'est très très rare. Historiquement, on l'a connu 2 ou 3 depuis les années 70. Ouais. C'est lié à une forte crise, une grosse récession. Au moment d'une grosse crise.
1: Choc pétrolier.
0: La dernière, c'était la crise financière de 2008-2009 qui a généré une récession massive. Et là, les prix ont baissé de manière temporaire. Mais sinon, les prix n'ont pas tendance à baisser. Donc là, on part d'un niveau de prix beaucoup plus bas que ce qu'on a connu au moment de la guerre en Ukraine. Donc, on n'est pas du tout dans un même contexte. Au sortir de la guerre en Ukraine, il y avait une hausse même avant la guerre en Ukraine, on était à 3-4% d'inflation, hein, parce que il y avait un déséquilibre entre l'offre et la demande. Les gens voulaient consommer au sortir du Covid. L'offre n'était pas en face de manière équivalente. Donc, ça fait que plus de demandes et moins d'offres, les prix ont monté, c'est-à-dire l'inflation. Aujourd'hui, on part d'une inflation beaucoup plus basse. Donc, je suis plutôt optimiste par rapport à la comparaison vis-à-vis de ce qu'on a connu au moment de la guerre en Ukraine.
1: Et Julien Piot, je vais vous interroger dans un instant. On marque une petite pause dans cette émission, je pense, donc j'agis sur RCF Notre-Dame. Il y a plein de choses à dire, c'est passionnant. Avec nos deux invités, Julien Piot et Laurent Ferreira, deux économistes, pour évoquer les effets de la guerre au Moyen-Orient sur l'économie, notamment l'économie européenne et donc par la force des choses, l'économie française. Est-ce que on est dans une spirale inflationniste? Est-ce qu'on va connaître une crise financière? Vous avez la parole pour réagir au 01 56 56 44 00. À tout de suite.
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1: Et il est un peu plus de 10h30 sur RCF Notre-Dame, une émission, je pense, donc j'agis consacrée, vous l'entendez, à l'impact de la guerre au Moyen-Orient sur l'économie, avec ce risque d'inflation. Tout le monde en parle en ce moment et on en parle évidemment dans cette émission avec nos deux invités. Julien Pillot, vous êtes enseignant-chercheur en économie à INSEEC Grande École, et Laurent Ferrara, vous êtes économiste et prof d'économie internationale à Schema Business School. Dans un instant, on va entendre Marie au 01 56 56 44 00. Je rappelle que vous pouvez nous regarder en vidéo sur la chaîne YouTube de Radio Notre-Dame. Il y a même un chat, vous pouvez réagir, n'hésitez pas d'ailleurs. Si vous avez des questions, ça nous intéresse également. Julien, je vous interroge sur votre boule de cristal. Est-ce que cette inflation va continuer d'après vous? Est-ce que une fois que ce sera débloqué, on l'espère rapidement, dans le détroit d'Ormuz, tout va rentrer un petit peu à la normale?
2: Non, malheureusement, il y aura des effets de propagation un peu plus lents que d'autres, d'accord? Mais évidemment, dès lors qu'on aura rétabli la situation dans le détroit d'Ormuz, ça va quand même débloquer beaucoup, beaucoup de choses, à commencer normalement par avoir un effet déflationniste sur le prix du baril de pétrole, ce qui est quand même au cœur de nos considérations inflationnistes aujourd'hui. Il y a néanmoins des retards de production qui sont enregistrés aujourd'hui par les entreprises et des hausses de coûts de matières premières pour celles-ci qui finiront par être en partie répercutée sur les prix de vente. Il y a un secteur aujourd'hui qui cristallise un petit peu tout ça, c'est probablement la technologie, le numérique. Mm-hmm. Pourquoi est-ce qu'il faut en parler? Parce qu'aujourd'hui, on se rend compte que la crise au Moyen-Orient a différents effets inflationnistes sur l'électronique. Et l'électronique, aujourd'hui, dans des sociétés numérisées, il y en a absolument partout. Alors, sans trop entrer dans les détails, mais quand même pour être suffisamment clair pour les auditeurs, il y a déjà un premier facteur de propagation qui est l'hélium. L'hélium, il y a à peu près 30% de la production mondiale d'hélium qui transite par le détroit d'Ormuz, en provenance du Qatar, généralement.
1: Oui.
2: Et cet hélium, on a besoin pour fabriquer tous les semi-conducteurs que l'on retrouve dans tous les équipements électroniques du monde. Et donc, effectivement, aujourd'hui, il n'y a pas un producteur de téléviseurs, il n'y a pas un producteur de smartphone, il n'y a pas un producteur de data center qui ne voit pas des difficultés d'approvisionnement et évidemment des hausses de coûts liées finalement à cette offre d'hélium qui se raréfie. Et ça finira par être répercuté sur les prix de vente tôt ou tard. On a des difficultés de fabrication d'autres composants qui sont majeurs, comme la mémoire vivre, par exemple.
1: La mémoire vivre, oui.
2: Il y en a dans tous les appareils électroniques également. Donc ça aussi, ce sera un facteur inflationniste avec un effet de retour, on va dire un effet peut-être plus différé que immédiat. Et puis, il y a un autre facteur de propagation auquel on pense un petit peu moins, c'est sur tout ce qui concerne les data centers. Les data centers sont déjà de très gros consommateurs de semi-conducteurs, donc on voit que la boucle s'alimente, mais c'est aussi devenu, et ça on l'a appris avec la guerre au Moyen-Orient, des cibles militaires stratégiques, en tout cas considérées comme telles. Ce qui fait que les data centers aujourd'hui voient une inflation autour des polices d'assurance qui sont là pour justement les sécuriser. Et on ne parle pas de petits chocs inflationnistes. Là, pour le coup, il y a beaucoup d'assureurs qui ont multiplié leurs polices d'assurance par 3, par 4, par 5 parfois selon les régions du monde. Et dans un contexte de numérisation extrêmement rapide de la société et dans un contexte de production très accélérée de data centers un peu partout dans le monde, on sait que ça finira par avoir des répercussions sur les data centers, mais par tous les services qui finissent par transiter par ces data centers-là. Donc là, on voit que les effets de propagation seront plus différés, mais ils seront quand même patents dans l'économie.
1: Laurent Ferrara?
0: Oui, oui, non, je suis absolument d'accord avec ce que vient de dire Julien. Il y a deux autres aspects importants, c'est aussi quand même les destructions de capital, c'est-à-dire les bombardements sur certaines raffineries.
1: Oui.
0: Donc là aussi, ça génère quelques problèmes aujourd'hui et puis demain, parce qu'il va falloir reconstruire tout ça. Je ne sais pas, on ne sait pas, un, quand la guerre va s'arrêter.
1: Non.
0: Et quand elle va s'arrêter, il va falloir reconstruire. Donc ça va décaler d'autant plus tout cela. Premier effet. Second effet aussi qu'il faut mettre en évidence, c'est le coût du transport. Le transport maritime a été un des vecteurs de la globalisation. La baisse du coût du transport a permis de transporter des biens de part et d'autre de la planète. Aujourd'hui, on parlait de l'assurance, on voit les polices d'assurance qui vont monter. Il y a un navire de la CMA-CGM qui a été attaqué, on l'a vu, on l'a entendu ce matin. Donc ça veut dire que globalement, les coûts, la CMA-CGM va dire, ok, je transporte, mais maintenant ça va coûter un peu plus cher parce que moi, il va falloir que je m'assure.
1: J'ai pas envie de me faire canarder, quoi.
0: Pas envie de me faire canarder, il va falloir que je m'assure, ça me coûtait plus cher de me faire assurer, c'est plus dangereux, les primes vont monter. Donc on va dans un monde où le prix du transport va devenir de plus en plus élevé. Voilà. Ceci dit, le commerce, c'est un peu comme de l'eau. On dit souvent ça, ceux qui font le commerce international, c'est-à-dire si vous bouchez d'un côté, eh bien ça va passer par un autre côté. Et c'est un peu ce qu'on voit, c'est-à-dire il y a eu, par exemple, le Qatar est toujours un producteur de gaz naturel, mais les pays se sont un peu détournés du Qatar et allés vers d'autres pays producteurs de gaz naturel, comme les États-Unis, par exemple, qui a profité de ce phénomène-là. D'autres pays exportateurs de pétrole non impactés, tels que le Canada, la Norvège, par exemple, sont les pays qui eux, au contraire, vont profiter de cette crise parce que la demande adressée à ces pays-là va avoir tendance à augmenter de manière beaucoup plus forte.
1: Et d'ailleurs, notre pétrole ne dépend pas vraiment de ce qui se passe dans le détroit d'Ormuz.
0: Pas vraiment.
1: Depuis les chocs pétroliers, on a réussi quand même à renouveler un peu.
0: Bien sûr. Le premier élément, c'est le Covid quand même. Ouais. C'est le Covid, rappelez-vous, qui nous a fait penser on s'est globalisé, on a étendu nos chaînes de valeur. Maintenant, on s'est rendu compte on produisait plus de Doliprane en France, plus de gants, plus de masques, etc. Donc on s'est dit, tiens, il va falloir peut-être revenir à un mode de production relocalisé et puis se diversifier aussi nos approvisionnements.
1: Marie, vous êtes avec nous sur RCF Notre-Dame au 01 56 56 44 00. Bonjour Marie.
7: Oui, alors vous parliez du détroit d'Ormuz.
1: Bonjour.
7: Sans être un grand géographe ni un économiste, on pouvait s'attendre à ce que les Iraniens attaquent Ormuz. Donc on a des dirigeants qui ont été imprévoyants. Je suis pour une économie de liberté, mais là, trop taxer, ça fait qu'on ne consomme plus. Alors comme le monsieur au début, quand on fait ses comptes et sa nourriture, oui, ça a augmenté. Mais là, moi, je voulais vous faire part des mesures mesquines du gouvernement. Il y avait un allègement des cotisations sociales quand on prenait une aide à domicile à partir de 70 ans. On en a très peu parlé sur les radios et ça a été évoqué autour du week-end de Pâques. Donc les gens avaient la tête ailleurs. Eh bien, le gouvernement, par décret, a fait passer ça le 8 avril. Donc l'allègement est reculé à 80 ans. Donc c'est des emplois non délocalisables, c'est des aides à domicile, on en manque déjà. Et j'entendais des braves gens qui disaient, je prenais 2-3 heures, je prendrais peut-être qu'une heure.
1: Ouais.
7: Donc ça va créer malheureusement du chômage. Et moi j'ai de la colère, j'ai peut-être la sainte colère, mais j'ai de la colère de nos dirigeants qui ont été imprévisibles. Depuis le octobre 2023, il y avait eu des attaques en 2024 par l'Iran sur Israël. On savait qu'il y avait des choses qui... Mais on a eu des gens... Et la spéculation, je trouve ça atroce. Ils veulent les pays avec de la famine, ils veulent plus de chômage, mais où en sommes-nous? Et moi, j'en veux aussi à celui qui dirige les États-Unis, parce que je pense que derrière ça, il y a de la perversité, et c'est pour faire vendre son gaz de schiste et tout ça. Et d'ailleurs, la classe moyenne américaine dont j'ai des échos commence un peu à se rendre compte du dégât qui se fait.
1: Vous êtes en colère, Marie, on l'entend.
7: Si les gens étaient un petit peu plus... moi, j'entends des artisans, ils m'ont dit, mais madame, on va être obligé sur les marchés, ils tapent dans leur trésorerie, ils ont moins de clients. La viande augmente, tout augmente. Mais où en sommes-nous arrivés?
1: Merci, Marie, pour votre témoignage dans Je pense, donc j'agis. On va essayer de trouver un petit peu d'espoir, quand même. Ça peut faire du bien sur RCF Notre-Dame. Laurent Ferrara, comment vous réagissez réagissez à ce témoignage.
0: Non, mais j'écoute et on voit bien que les inquiétudes sur le pouvoir d'achat vont être le prochain sujet hein, ouais. dans les mois à venir. On est quand même en train de vivre, à mon avis, un choc pétrolier. Hein. Je me rappelle que le ministre de l'économie, Sulescure, avait utilisé ce terme et puis il s'est fait
1: il s'était fait gronder complètement.
0: Il est revenu en arrière. Quand je regarde les évolutions de prix du pétrole, on a une hausse de 50% du prix du baril entre mars et avril.
1: Ouais.
0: Et donc ça, les économistes, quand on regarde ça, pour nous, c'est un choc pétrolier. Ouais. Hein, c'est un choc pétrolier. C'est rare. C'est quand même quelque chose de relativement rare. Donc on est dans cette phase-là où on subit un choc. Alors, on rappelle aussi l'origine du choc, hein, c'est les politiques économiques et expansionnistes américaines hein, qui sont aussi à la source de ce phénomène-là. Nous, on subit un peu l'affaire, on subit ce choc pétrolier. On essaye de naviguer. Alors peut-être qu'on n'a pas été assez prévoyant. Bon, mais c'était aussi prévoir ce que fait Monsieur Trump, c'est quand même un challenge. Hein, on peut le rappeler. Hein, il génère énormément d'incertitudes. L'incertitude, c'est quelque chose qui est très négatif pour l'activité économique. Quand on ne sait pas où on va, ben on ne fait rien.
1: Mais il joue un peu avec ça quand même.
0: Alors, il joue, mais les effets sont réels. Ouais. Il peut jouer, il inonde de tweets, enfin de X maintenant, de textos sur X, d'annonces diverses et variées qui vont dans un sens, dans l'autre. Donc là, ce matin, il a annulé son histoire d'escorter les navires. Ouais. Les navires
1: dans le projet Liberté.
0: Dans le projet Liberté, etc. Donc, on ne sait plus vraiment sur quel pied danser. Et ça, c'est très mauvais pour la croissance économique, pour l'activité économique, hein, cette incertitude.
1: Dans le témoignage de Marie qu'on a entendu il y a quelques instants, Julien Pillot, selon elle, personne n'avait prévu ça, on n'est pas bon, le gouvernement aurait pu prévoir un peu tout ce qui allait se passer. C'est un peu simple de taper comme ça sur les doigts du gouvernement, notamment en France, qui n'a pas grand-chose à voir avec ce qui se passe en Iran.
2: C'est un peu simple, mais en même temps, j'entends la détresse et la colère de Marie, qui, je pense, est saine, parce que les fondements sont sains, en fait, de sa colère. Mais c'est vrai que c'est un peu facile en l'espèce, parce que, effectivement, le gouvernement, avec toutes les limites qui sont les siennes, et notamment avec des majorités relatives à l'Assemblée nationale, qui, quand même, freinent quand même beaucoup, beaucoup de choses, a fait des choses, notamment à posteriori de la crise Covid, justement pour diversifier les sources d'approvisionnement, les supply chains en fait, essayer de moins dépendre d'importations qui sont ciblées, essayer de ce qu'on appelle créer un panachage du risque en fait systémique. Donc le gouvernement n'est pas resté sans rien faire. Est-ce qu'il l'a fait suffisamment bien, suffisamment rapidement? Ça, sincèrement, c'est pas à moi d'y répondre. De toute façon, il est un petit peu tôt pour faire un bilan. Il n'en demeure pas moins que entre le témoignage de Marie, qui était toute à sa colère saine, et Guy, il y avait quand même qui nous a appelé tout à l'heure un peu plus tôt dans l'émission, il y avait quand même un trait d'union. On voit une détresse liée à un choc inflationniste qui est perçu par des personnes qui sont parfois plus vulnérables que d'autres. Notamment lorsqu'on parle des produits alimentaires, qui sont quand même des biens de première nécessité. Bon, ben aujourd'hui, effectivement, sans aller chercher, savoir s'il y a des profiteurs de guerre ou pas, on voit quand même que les prix augmentent du fait des coûts de production qui augmentent, les intrants, notamment les engrais pétrochimiques, aujourd'hui coûtent plus cher. On voit que le plastique aussi coûte plus cher, parce que dans le plastique, il y a évidemment du pétrole également. Les coûts de transport coûte plus cher, à la sortie, ben, on a des prix qui augmentent, et ces prix sur des biens aussi importants que les biens alimentaires qui augmentent, ils sont perçus de façon beaucoup plus difficile par des populations qui ont un revenu disponible ou un reste à vivre, appelons ça ainsi, qui est plus contraint que d'autres. Ouais. Donc, non seulement cette situation, on la déplore, on la subit parce qu'elle n'a pas été choisie par la France, mais en outre, elle n'est pas perçue de la même façon selon finalement les capacités capitalistiques des uns et des autres. Et là, il y a une petite injustice.
1: Allez, un peu plus de 10h45 sur RCF Notre-Dame. On parle de l'inflation en France et en tout cas des impacts de la guerre au Moyen-Orient sur notre économie. Vous pouvez continuer de témoigner comme Guy et Marie au 01 56 56 44 00.
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1: avec nos deux économistes jusqu'à 11h, Julien Pillot et Laurent Ferrara. Laurent, quelles doivent être les réponses des États? Alors, peut-être pour parler de l'Europe un petit peu, puisqu'on a pas mal parlé de la France, mais et évidemment qu'il y a des conséquences et il va falloir quand même qu'on nous aide un petit peu. Nous, c'est un nous très général. En termes de taux, de bouclier tarifaire, que peut faire la Banque Centrale Européenne sur le sujet, par exemple?
0: Alors oui, il y a deux manières de répondre à ce type de phénomène. Donc il y a la politique budgétaire, donc ça c'est l'État, le ministre de l'économie qui est en charge. Donc là, ce qu'ils mettent en place, c'est, on l'a dit, ils ne peuvent plus faire du quoi qu'il en coûte, donc ils vont mettre en place des mesures ciblées. Il va falloir identifier les gens les plus impactés par ce phénomène-là et aider ces gens-là.
1: Comme la fin de l'exonération pour les aides à domicile, par exemple.
0: Alors ça, c'est, je ne pense pas que ce soit lié directement à ce choc pétrolier. Là, ça relève plutôt du phénomène du déficit qui est déjà élevé. Donc, vous voyez bien la difficulté du ministre de l'économie, un déficit élevé à plus de 5%, et en même temps une crise, un choc pétrolier. Donc, on va devoir aider certaines personnes. Donc, avec les élections à venir, donc essayer de faire pas trop le mécontent. Donc l'équation est très compliquée pour le ministre de l'économie. L'autre politique, c'est la politique monétaire, c'est-à-dire ce que peut faire la BCE et Madame Lagarde à Francfort en termes de taux d'intérêt. Alors ça, c'est intéressant, parce que normalement, lorsque l'inflation est au-dessus de 2%, qui est la cible de la Banque Centrale Européenne, la BCE doit réagir. Okay.
1: Pour tous les pays européens.
0: Alors là, voilà, c'est une des contraintes, c'est-à-dire que la BCE a pour mandat une stabilité des prix au niveau de la zone euro de 2% par an. Ça, c'est son objectif.
1: D'accord.
0: Lorsque l'inflation est aujourd'hui, elle est à 3% sur le mois d'avril, lorsqu'elle est au-dessus de la cible, bien en principe, Madame Lagarde se doit de réagir. Sauf que ce qui se passe en ce moment, ce choc d'inflation importé, c'est le cas le plus mauvais, si je puis dire, pour un banquier central. Parce que si jamais elle relève ses taux d'intérêt, Madame Lagarde, pour essayer de contrer l'inflation, ce qui va se passer, c'est qu'elle va casser la croissance en même temps. D'accord ? Donc elle va entraîner une réduction de l'activité économique parce qu'il y aura moins de crédits, les crédits vont être plus chers, etc. Donc elle aussi, elle est dans un dilemme, c'est-à-dire est-ce qu'elle doit lutter contre l'inflation qui monte au risque de casser l'activité économique. Donc là, elle est dans un peu une attente, et on le voit, la réunion qui a eu lieu fin avril, ils ont dit, bon, pour l'instant, on ne bouge pas, on attend de voir ce qui va se passer.
1: On attend quoi?
0: On attend de voir si ce que va donner les résultats, c'est-à-dire si la guerre va continuer, si le détroit d'Hormuz va rester ouvert, si l'Iran et les États-Unis vont continuer à s'envoyer des bombes, et si l'inflation va monter. Donc, aujourd'hui, avec une inflation à 3, ils se disent on ne va pas encore bouger pour l'instant. Ce qui compte aussi dans la décision, c'est ils regardent les anticipations d'inflation. Comment vont aller, ce que les gens pensent de l'inflation future. Si les anticipations d'inflation ne décrochent pas, restent relativement stables, ils se disent pour l'instant j'attends un peu. Parce que le risque, c'est de casser l'activité économique qui est déjà faible. En France, on était à 0,9 de prévision avant le début. On va vraisemblablement revoir à la baisse autour de peut-être 0,6% si on n'arrive pas à une résolution rapide de l'activité, et si, de la guerre, pardon. Et on voit bien que si les taux d'intérêt montent, eh bien on va passer peut-être à 0,04, 0,3%
1: de
0: croissance.
1: Cette croissance économique, il faut la garder en place, quoi.
0: Il faut la garder, puisqu'on parlait de chômage tout à l'heure. Si on veut éviter une montée du chômage, il faut qu'on continue d'avoir une certaine croissance économique de la consommation et de l'investissement. Et donc là, les taux d'intérêt sont cruciaux pour essayer de maintenir cette activité économique.
1: Julien Pillot.
2: Je suis assez d'accord avec Laurent. En gros, il y a trois niveaux d'action, si on simplifie. Il y a ce que peut faire la France, il y a ce que peut faire la Commission européenne, et ce que peut faire la Banque Centrale Européenne sur la politique monétaire. La France, si on résume un petit peu tout ce qu'on s'est dit depuis le début de cette émission, elle peut, mais elle doit faire bien. Peu, parce que elle a les difficultés budgétaires dont on a parlé, le niveau d'endettement dont on a parlé, mais elle doit néanmoins agir, et si possible avec discernement, avec je pense des soutiens sectoriels sur des secteurs qui sont identifiés comme étant plus touchés que d'autres, et des ajustements budgétaires, si possible, ciblés vers les personnes qui sont les plus impactées dans notre société par le choc inflationniste actuel. Au niveau de la Commission européenne, je pense qu'il y a des moyens de peut-être un peu mieux coordonner et peut-être aussi réduire la demande, notamment de biens énergétiques importés. Donc, il faut que la Commission européenne travaille vraiment sur les questions de sécurité d'approvisionnement, en diversifiant toujours un peu plus les sources d'approvisionnement de façon à moins dépendre de l'étranger et donc de un peu moins souffrir de chocs d'inflation importés.
1: Oui.
2: Il faut aussi évidemment que au niveau de la Banque Centrale Européenne, on puisse, alors si le besoin vraiment s'en faisait sentir, jouer un peu sur le levier des taux d'intérêt directeurs pour pouvoir donner peut-être un peu de bouffée d'oxygène aux États. Mais il faut aussi en même temps garder la tête froide, parce que comme le disait Laurent, et l'a dit à plusieurs reprises d'ailleurs dans cette émission, l'économie déteste l'incertitude. Et il n'y a rien de pire que des politiques monétaires ou budgétaires, mais surtout monétaires, qui auraient tendance à jouer au yo-yo en fonction de la conjoncture, qui par définition est fluctuante. Donc avoir de la stabilité, c'est quand même, et paradoxalement parfois, je l'entends bien, un gage de confiance en fait pour les agents économiques et notamment les investisseurs, qui fait que on arrive à avoir des modèles qui sont plus prévisibles qu'imprévisibles et donc qui permettent d'agir. Je pense donc j'agis et d'agir en conséquence.
1: Ouais, c'est vraiment intéressant, Laurent Ferreira, ces trois champs d'action. Ce qui est compliqué, c'est que moi, je pense à Guy et Marie, qui sont dans le quotidien, qui sont pas du tout dans les petits papiers de la BCE, de Christine Lagarde et du ministère de l'Économie, qui voient leur fin de mois de plus en plus compliquée, des prix qui augmentent. Comment est-ce qu'on peut arriver aussi à prendre en compte ce quotidien?
0: Alors oui, ils sont pas directement dans le scope, si je puis dire, de la BCE, mais ils le sont indirectement. C'est-à-dire, si la BCE arrive à favoriser la croissance, eh bien, ils vont bénéficier quelque part de manière indirecte de cette croissance et de cette inflation relativement plus faible. À titre individuel et de manière plus directe, c'est vraiment le gouvernement qui peut faire quelque chose pour eux via des aides ciblées. Hein, on l'a dit à plusieurs reprises, si c'est des gens avec un revenu faible, ou des entreprises qui dépendent beaucoup de l'énergie, on pense aux taxis, aux transports routiers, aux pêcheurs, par exemple, ben là il faut peut-être aussi les aider. Et puis je veux dire, si on peut être un peu plus optimiste, cette crise-là, c'est peut-être aussi un moyen de réfléchir à comment un peu se décarboner de manière globale. Alors, du côté optimiste, par exemple, je regardais les ventes de voitures électriques. Là, on a des hausses phénoménales de ventes de voitures électriques en France, avec des chiffres à plus 40%, 50% par rapport à l'année dernière. D'essayer de trouver des sources alternatives d'énergie, des panneaux solaires, des choses comme ça. Voilà, c'est peut-être le moment aussi. Après, on a des successions de crises, hein, après la guerre en Ukraine et cette guerre en Iran, où on se rend compte qu'on est vraiment peut-être trop dépendant des énergies carbonées. C'est peut-être l'occasion aussi de se décarboner et de lancer des programmes. Ça peut se faire au niveau de la Commission européenne, hein, des programmes à long terme. Hein, j'aime bien cette idée de long terme, ce que disait aussi Julien, c'est-à-dire, pour éviter l'incertitude de court terme, il faut avoir une stabilité à long terme. C'est-à-dire avoir une politique industrielle, par exemple, de dire, voilà, à la Commission, on va mettre le paquet sur la décarbonation de nos économies pour éviter cette dépendance. On sera toujours un petit peu dépendant, mais de moins en moins. Donc ça, c'est aussi quelque chose d'avenir, un projet d'investissement d'avenir qu'on pourrait financer pour se développer dans ce sens-là.
1: Parce que s'offrir une voiture électrique, c'est pas donné à tout le monde aujourd'hui.
0: Exactement. Non, ça c'est sûr. On parle au niveau global. Et ce qui va compter, c'est que les deux témoignages de Guy et Marie sont super intéressants là-dessus, parce qu'ils nous disent, c'est pas forcément eux, ils ont pas ça en tête, ils ont le quotidien.
1: Ouais,
0: donc on est pris un peu dans ce piège-là entre ce qu'on peut faire à moyen terme et le quotidien en termes de prix de l'énergie et de prix des biens alimentaires, où là l'État peut nous aider et les aider en particulier à court terme.
1: Messieurs, je vous remercie beaucoup d'avoir participé à cette émission. Je pense donc j'agis. Merci beaucoup d'avoir été vraiment pédagogique pour nos auditrices et nos auditeurs. C'est un sujet qui n'est pas simple du tout. Quand on parle d'inflation, évidemment, ça touche à l'économie. Et je pense que c'était vraiment intéressant. Laurent Ferreira, je rappelle que vous êtes économiste et professeur d'économie internationale à Schema Business School. Vous reviendrez ?
0: Avec plaisir.
1: Ah bah écoutez, c'est bien noté. Julien Pillot, de toute façon, vous avez votre carte de fidélité. Bah vraiment, faut qu'on la change. je rappelle que vous êtes enseignant-chercheur en économie à INSEEC Grande École, chercheur associé au CNRS. Et puis, vous êtes directeur de la valorisation de la recherche à Omnes Éducation. Merci à Pierre-Henri et Sabine et Amaury ce matin qui étaient à la réalisation de Je pense donc que j'agis. On parlait d'Europe tout à l'heure. Ça tombe bien puisque demain, on va prendre un petit peu d'avance sur la journée de l'Europe. Qui aura lieu officiellement samedi 9 mai. Et on va parler de la force de l'Union européenne. On aura quelqu'un, la porte-parole de la Commission européenne justement, qui sera ici en plateau pour discuter avec nous. Et puis des acteurs également en France qui agissent pour faire en sorte qu'on comprenne aussi à quoi sert l'Europe. Parfois, c'est pas très simple. Ce sera demain de 10h à 11h. Mais comme chaque jour, je vous laisse évidemment avec Marie-Ange de Montesquieu pour l'émission En quête de sens. On va parler de la mort, mais surtout de la vie, Marie-Ange.
9: Et vivre après la mort en question, comment vivre après la mort de l'être aimé? Voilà la question que je vais poser à deux endeuillés que sont Perla Servan-Schreiber et Sandrine Dominguez dans quelques instants, mec.
1: Bonne émission à vous, Marie-Ange. Demain.

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1: La beauté de la mort, c'est la présence. Présence inexprimable des êtres aimés, souriant à nos yeux en larmes. L'être pleuré est disparu, non parti. Nous n'apercevons plus son doux visage. Nous nous sentons sous ses ailes. Les mots bien reconnaissables de Victor Hugo, après la mort absurde, scandaleuse, de sa fille chérie Léopoldine. Vivre avant, avec et pendant que l'être aimé est encore là, sur terre, bien vivant, c'est peut-être facile comparé à la vie sans lui, sans elle, après. Comment vivre après la mort de l'être aimé? C'est tout simplement la question que je vais poser à mes deux invités du jour qui sont, pour commencer, Perla Servan-Schreiber. Bonjour Perla.
2: Bonjour Marie-Ange.
1: Alors aujourd'hui, on ne va pas parler de cuisine.
2: Non.
1: Peut-être que quand même si, en 52 minutes, c'est quand même possible que la cuisine s'invite.
2: Très bien, je suis ravie quand elle s'invite.
1: Dans cette vie, après la mort de votre cher et tendre mari Jean-Louis Servan-Schreiber, qui est encore là finalement, vous en parlez au présent.
2: Oui.
1: C'est pas par hasard dans votre livre Perla,
2: non.
1: N'est-ce pas?
2: Non, c'est pas par hasard, c'est un cadeau. Ça s'est imposé à moi comme ça et j'ai mis du temps à l'accepter parce que c'est quand même bizarre hein, de savoir qu'un mort est toujours là.
1: Ouais.
2: Et de transformer cette absence en présence. En tout cas, c'est lui, c'est sa force à lui de l'avoir fait. Et je suis ravie.
1: Peut-être qu'il y travaille là-haut, oui. On ne sait pas finalement. Peut-être qu'il y travaille
2: mais
1: à se rendre encore présent.
2: Mais moi, je pense
1: vous.
2: Que je finis par me poser la question et de répondre par l'affirmative. Il doit y être pour quelque chose. En tout cas, je suis contente. Il est là.
1: Nous serons en ligne dans quelques instants avec Sandrine Dominguez. Peut-être que certains auditeurs la connaissent. Animatrice télé, qui a été mannequin également. Personnalité, évidemment, du petit écran. Et qui vient de publier, elle aussi, un ouvrage qui raconte les premières fois sans lui, les premières fois sans toi. On l'agenda dans quelques instants, un livre qui est sorti fraîchement aux éditions Fayard. Le vôtre, Vivre après toi, chère Perla, qui vient de sortir chez Flammarion. Toi seule me laisse amputée, orpheline, autre, seule face au gouffre de la vie. Il faut pourtant vivre. Pour l'heure, 8 mois après, je suis comme une poule ou un canard qui continue à courir, la tête coupée. Je vis sur l'élan que tu avais imprimé à notre vie. Je suis sur ces rails. Je ne réfléchis à rien de nouveau. J'ai un sursis cette première année. Après, on verra. On en est encore où on verra ou pas. Maintenant, 4 ans après cette
2: oui,
1: phrase.
2: Je crois que je serai toujours dans le « on verra », mais des choses ont bougé, bien sûr. Hein. Ça fait maintenant 5 ans et demi. Ça fait maintenant 5 ans et demi. Ce livre est un journal que j'avais tenu juste le jour de l'enterrement même de Jean-Louis. Je l'ai commencé et puis il a duré 2 ans. Mais je l'avais, parce que c'était pour moi indispensable de pouvoir coucher avec des mots quelque chose qui était juste de l'ordre de l'impensable et en tout cas de l'impensé. Ça, c'est tout à fait clair.
1: Et pourtant, Perla, on sait tous qu'on va mourir un jour. Comment ça se fait qu'on ne s'en remet pas? C'est vrai que ce soit les anciens, les Grecs, Victor Hugo ou que sais-je, ou vous, Perla Servan-Schreiber, on ne s'en remet jamais, en fait. On ne s'en remet jamais. Pourtant, on sait qu'on va mourir, que nos êtres proches vont mourir, nos parents, quand on a la chance de encore les avoir près
2: bien
1: de nous.
2: Bien sûr.
1: On n'arrive pas. Moi, je n'arrive pas à m'imaginer que mes parents vont mourir, par exemple. Les
2: mais vous n'avez pas besoin d'essayer, vous n'y parviendrez pas, parce que ça ne ressemble à rien une fois que c'est là.
1: Donc,
2: profitez-en. Et ça, oui, ça, je ne cesserai de vous le dire et de le dire. Profitez de ceux qui sont là. On ne sait jamais
1: à quel moment. C'est ce que vous faites depuis toujours, Perla, de profiter de chaque instant, mais là, encore plus qu'avant, qu'est-ce qui a changé, finalement, depuis...
2: D'abord, je me réjouis et tout de même aussi me félicite d'avoir eu cette conscience d'en profiter pendant qu'il était là. C'est vraiment, nous avons eu la vie que nous souhaitions, ce qui est un cadeau du ciel, vraiment un cadeau du ciel. Nous avons vécu ensemble, travaillé ensemble. Moi, j'ai construit une seconde famille, en le rencontrant, puisque lui avait déjà 4 enfants, et une vraie vie, jolie vie, en tout cas, avec un premier couple pendant une 20aine d'années. Donc, tout ça a été Je ne dis pas que ça a été simple au début, parce que quand même, on voit arriver l'étrangère, celle qui va prendre la place de la mère, même si ça n'est pas pour être une mère, évidemment, sûrement pas. Sûrement pas.
1: Ça fait une très bonne émission en quête de sens.
2: Ah oui.
1: Vous en conviendrez.
2: Oui, oui, oui, ça c'est vrai. Et donc là, il y a eu cette merveilleuse famille, plus la mienne, bien entendu, qui est magique aussi. Et tout ça, plus les amis, ont permis autant de regagner sur ce drame. Vraiment, c'était un drame pour moi. Même si, comme vous le dites, on sait toujours que tout le monde va mourir.
1: Mais et puis il était malade, donc vous le saviez encore plus que quiconque.
2: Ah oui, il a été vraiment malade pendant une année, voire deux années. Et de ces maladies dont vous vous dites, alors s'il y a bien une maladie qu'il n'aura jamais lui, c'est de perdre l'équilibre. Cet homme qui a soigné son corps, mais à chaque heure de la journée, en faisant exactement ce qu'il fallait, les 45 minutes d'exercice tous les matins, l'alimentation parfaite, parce que moi j'étais attachée aussi à ça, l'amour qui déborde, le travail, le succès, parce qu'on a eu la chance de faire aussi un succès, il en a fait avant moi bien sûr, mais on en a fait ensemble avec psychologie. Donc tout ça était tellement, c'était trop bien quoi.
1: Vous savez ce que vous avez fait dans ce livre, Perla, parce que ce que nos auditeurs ne savent pas, s'ils n'ont pas encore eu la chance de lire votre livre, et je les y invite très vite à Vivre après toi, c'est la rencontre, c'est l'histoire d'amour avec Jean-Louis. Et d'une certaine façon, ça m'a réconciliée avec l'amour. Franchement, vous avez une façon de parler de votre histoire, de votre rencontre. Alors je ne savais même pas qui vous avez... C'est lui qui vous a mis... D'ailleurs, dans le bain de l'écriture, d'ailleurs, je ne savais pas. On découvre des tas de choses sur vous, Perla, ça mancherait bien.
2: Oui, oui.
1: C'est étonnant.
2: Mais
1: Ce que cet homme vous a apporté, au fond.
2: Oui, c'est vraiment, ça a été vraiment une vraie, vraie, vraie rencontre hein, à tous égards. Donc ça, c'est une chance, je crois. Je le vis comme un cadeau du ciel.
1: Alors que vous ne pensiez pas du tout en le rencontrant, vous ne mariez pas du tout, parce que vous aviez une histoire vous-même terrifiante avec votre maman qui a été mariée de force à 14 ans, dans une autre culture, etc. Et là, vous vous retrouvez complètement tombée folle amoureuse de ce garçon.
2: Pas
1: qui a déjà
2: suite.
1: Des enfants. Non, pas tout de suite.
2: Pas tout de suite, c'est lui. Grâce à lui, grâce au fait qu'il m'ait repéré, je ne sais pas comment dire autrement, voilà, pour lui,
1: comment
2: il s'est
1: passer
2: dit...
1: à côté de Perla
2: pas...
1: Il s'est dit quoi?
2: Et moi, je ne comprenais rien à ce qui m'arrivait, puisque c'était vraiment, au début, une relation professionnelle. Je suis venue lui présenter un magazine que je voulais lancer.
1: Ouais.
2: Et ça a tourné à une vie
1: entière. Il disait qu'il valait mieux vous financer que se marier avec vous.
2: C'est vrai, il a tout compris. Il avait tout compris et il n'a pas eu tort. Et puis ensuite, on s'est financé nous-mêmes et puis on a tricoté nous-mêmes.
1: Et vous êtes mariés.
2: Voilà, et on s'est mariés. Oui, on s'est mariés d'abord, oui. Donc ça, c'était une jolie vie et je suis très contente parce que j'ai eu la chance, comme vous avez la gentillesse et toujours la fidélité de le faire et l'amitié, de me tendre un micro quand j'écris quelque chose. Et beaucoup ont insisté sur le fait que ce livre est d'abord une histoire d'amour avant d'être une histoire de deuil.
1: Ouais.
2: Et c'est ça que la magie du journal qui a été écrit au moment, juste après sa mort et sur deux années, et ensuite, bien sûr, trié dans tout ce fatras que j'avais gribouillé, non pas jour après jour, mais presque. Et c'est, là, après, on se rend compte que quand même, même si le vide est là, l'absence est là, j'ai progressé. Bien sûr que j'ai progressé. J'ai progressé vers la vie, vers le quotidien, vers non pas du tout l'oubli. Alors ça, c'est même pas... Il faut oublier l'oubli, hein. Ça, c'est clair.
1: On oublie l'oubli.
2: Ah oui.
1: Vraiment.
2: Ah oui, il faut oublier l'oubli. Mais non, mais en plus, je ne veux pas du tout... je veux dire, ce n'est pas mon propos de l'oublier. Pas
1: oui,
2: du tout.
1: Oui, c'est vous personnellement, parce que peut-être qu'il y a des personnes qui préfèrent l'oublier.
2: Moi, en tout cas. Moi,
1: parce que ça fait souffrir de penser à l'être... c'est un peu la phrase de Victor Hugo, d'ailleurs. C'est
2: oui,
1: à la fois une douleur
2: où
1: terrible.
2: Tu étais, mais ouais. Tu es partout là où
1: c'est
2: je
1: ça,
2: suis.
1: C'est ça, la fameuse phrase.
2: Mais c'est tout à fait ça. C'est exactement ça. Si on devait résumer, chacune a sa vie et son expérience, si je devais résumer ma vie, elle serait résumée, bien sûr, dans cette phrase. Bien sûr. Il est partout là où je suis.
1: Et vous dites aussi que aimer est une terrible souffrance. Je ne sais, je retrouve plus mes pages, mais oui. Vous dites à un moment donné, en fait, c'est terrible parce que aimer, c'est souffrir, quoi. C'est forcément bien. Souffrir.
2: Mais ça va avec.
1: Ça va avec.
2: Voilà. Je crois que ça va avec. Et il est important de ne pas vouloir faire le tri. Hein? Sinon, il y a une résistance qui se fait et on oublie les bons moments pour ne garder que cette rupture, cette violence, cette tristesse. Ça va avec. Ouais. Il y a de l'amour et il y a de la souffrance. Et quand cet amour non pas s'arrête, mais disparaît, car c'est ça l'expérience incroyable que j'ai voulu tenter de raconter, c'est que, certes, il est mort, mais c'est une autre forme de présence que probablement je fabrique, puisque c'est moi qui parle. Donc là, c'est pas lui, c'est moi qui parle.
1: Ouais.
2: C'est personne d'autre. Mais je fais ce qui me permet de mettre un pied devant l'autre. Donc c'est l'essentiel. J'avance.
1: Vous saviez que vous savez peut-être pas, vous ne vous souvenez peut-être pas, Perla, mais quelques jours après la mort de votre mari, vous étiez venue ici, dans cette émission, vous m'aviez offert un bracelet avec le mot « joie ». Alors que ma fille a perdu.
2: Il y en aura d'autres.
1: Je ne sais sur quelle plage. Mais est-ce que ce n'est pas ce qui vous a finalement, ce qui sauve quand on... Pour nos auditeurs qui vivent ça, qui vivent ce deuil, qu'ils aient perdu leur être cher l'année dernière, hier, il y a 10 ou 20 ans, qu'ils ne s'en remettent pas. Vous m'avez toujours dit ici, dans cette émission Quête de Sens, depuis que j'ai la joie de vous y recevoir, que ce qui, vous aviez l'énorme chance d'être une femme, une petite fille d'ailleurs, jadis déjà joyeuse.
2: Née joyeuse.
1: D'un tempérament, née joyeuse. Ça, c'est pas donné à tout le monde ou est-ce que
2: non,
1: si, c'est donné
2: non,
1: à tout
2: non.
1: le monde
2: Non, c'est l'injustice profonde voilà, qui déjà à la naissance vous fait mettre dans une case plutôt que dans une autre. Moi, j'ai eu la chance de naître joyeuse parce que dans une famille joyeuse qui n'a pas manqué de... ni de problèmes, ni de drames, ni de...
1: Votre mère souffrait terriblement, en fait.
2: Beaucoup, mais... beaucoup. J'ai eu une mère qui a beaucoup souffert, mais j'ai aussi vu ma mère rire énormément.
1: C'est vrai ?
2: Oui, beaucoup, beaucoup. Parce qu'il y avait cette joie, et chez elle, et chez mon père, qui était par ailleurs un homme assez sévère,
1: ouais.
2: mais qui avait un humour merveilleux. Et il y avait dans cette famille de la joie, mais vraiment à la naissance. Mais ensuite, il y a les 50% que vous tricotez vous-même dans la vie. Parce que, vous savez, la joie, c'est comme une rencontre. Hein. Si vous ne la cultivez pas, elle s'en va. Ça s'arrête.
1: Ça se cultive comment, la joie ?
2: Ça se cultive comment, la joie ? Mais ça se cultive parce que d'abord, vous vous frottez à des gens joyeux. J'ai toujours aimé dire ce que je ressens, même si ça n'a pas de sens, c'est que la joie est contagieuse. Je crois que de se frotter à des gens contagieux, à des gens joyeux,
1: ouais.
2: que de lire des textes beaux,
1: ouais. hein,
2: c'est la beauté qui donne de la joie à des textes.
1: Voir de belles peintures.
2: Cet amour que j'ai eu pour la poésie,
1: ouais.
2: Et qui m'a vraiment, vraiment beaucoup, beaucoup sauvée après la mort de Jean-Louis, parce qu'il y a là, il y a une musique dans la poésie qui dépasse le réel, on est transporté complètement ailleurs. C'est déjà vrai avec de la littérature.
1: Ouais.
2: Mais avec de la poésie, il y a quelque chose de très singulier, en tout cas. Je ne sais pas comment le qualifier.
1: Je crois que Victor Hugo disait lui-même que c'était ses larmes qui étaient transformées en mots. Je ne le disais pas de cette façon-là.
2: Mais c'est vrai, évidemment.
1: Après la mort de Léopoldine.
2: Et quand c'est lui qui dit, on peut être sûr que c'est vrai. Voilà, il a tout dit. Il a tout dit, il a tout écrit, il a tout compris, il a tout violé aussi. Hein. Ça, c'est vraiment quelqu'un qui n'a pas manqué de faire du mal sans le vouloir non plus. Hein. Donc, c'est en ça qu'il est vraiment un être rare et qu'il est essentiel d'essayer de le rencontrer un tout petit peu, quels que soient les textes que l'on aborde.
1: Perla Savant-Schreiber, sur RCF Notre-Dame, pourquoi ce livre maintenant, Vivre après toi, mis à part l'histoire pragmatique de la compilation de ce journal, bon, mais pourquoi maintenant? Et à qui s'adresse-t-il? Mais Dubourg, pourquoi maintenant, maintenant?
2: Parce que j'ai rencontré un éditeur, Guillaume Robert, de chez Flammarion. J'avais déjà publié chez Flammarion, mais pas avec lui, donc je ne le connaissais pas du tout. Nous ne nous connaissions pas. Et il a souhaité me rencontrer parce que j'ai la chance d'avoir rencontré et un peu connu sa sœur. Je la connais, Marie Robert, la philosophe.
1: Grand philosophe.
2: Oui. Et ils ont ce que j'ignorais d'ailleurs son existence, ils ont une relation très, très, très, très extrêmement proche, très proche. Et grâce à l'intermédiaire de Marie, nous nous sommes rencontrés avec Guillaume, mais il avait eu cette intuition que je pourrais écrire quelque chose, voilà, de singulier, qui pourrait rendre service à d'autres sur la mort de Jean-Louis. Et il est venu me le proposer.
1: Parce que c'était un peu à contre-temps, ce livre, à l'heure où tout est Kleenex, comme vous le savez, Perla. On en parle souvent, entre les portes de ce studio, derrière les portes.
2: Oui.
1: On évoque souvent, vous m'évoquez souvent votre tristesse devant ces relations que nous avons, les relations humaines, les relations amoureuses qu'entretiennent les jeunes entre eux, et qui sont de plus en plus, périssables, futiles, vaines, courtes. Ou inexistante.
2: Mais c'est de la consommation, ce n'est pas du tout... Enfin, l'amour n'intervient jamais, je veux dire, il n'intervient jamais dans ce type de relation. Ça ne veut pas dire que la personne qui consomme un jour ne va pas, probablement, et je le souhaite, rencontrer quelque chose qui sera radicalement différent et qui l'emportera. Ça, je leur souhaite de tout mon cœur. Je ne crois pas qu'il y ait, à mon humble avis, d'expériences plus puissantes que celles-là dans la vie. Moi, je ne connais rien de plus de supérieur à l'amour entre deux êtres. Et je mets l'amitié exactement au même niveau.
1: Ouais.
2: Hein, même si c'est d'un tout autre ordre. Mais je le mets au même niveau. Je ne valorise rien d'autre, ni le succès, ni la reconnaissance, ni l'argent.
1: Que vous avez pourtant eu.
2: Oui,
1: pardon.
2: Oui,

0: vécu, il est d'abord impossible de l'effacer. Et mon Dieu, pourquoi est-ce que j'effacerais une chose aussi magnifique, vraiment très belle? Et puis après, bon, ben, c'est bon, on peut mourir, pas de problème.
1: C'est comme ça que vous voyez les choses maintenant?
0: Oui.
1: Vous êtes prête?
0: Ah oui. Non seulement je suis prête, mais j'ai donc, comme vous le savez, bientôt 83 ans.
1: Dire que... vous les faites si peu.
0: Et je trouve que la vie est trop longue, oui.
1: La vie est trop longue.
0: Elle est pourtant extrêmement belle, la mienne. Hein.
1: Elle est remplie de joie.
0: Tous les matins, et j'ai la chance d'être, voilà, d'être encore active, que vous ayez la gentillesse de me recevoir. Enfin, parler de mes expériences et les partager. Et sans jamais, jamais, jamais vouloir donner ni une leçon, ni un semblant de quoi que ce soit de conseil. Je n'ai rien à donner comme conseil. J'ai juste à témoigner de la manière la plus sincère possible sur ce que la vie me donne à vivre. Mais c'est la seule chose qui m'intéresse dans la vie. Et c'est de rencontrer des gens de tous âges, de tout milieu, de tout, et voilà, et de tricoter avec certaines ou certains d'entre eux de l'amitié.
1: Il vous manquait plus à certains moments au début. C'est vrai que dans votre journal, c'est intéressant de dégrainer un petit peu, de comparer ce qui s'y trame, ce qui s'y raconte au début, et puis peu à peu, parfois vous racontez, je crois, justement, vous voyez, on parle de votre cuisine, j'y viens.
0: Oui, mais bien sûr.
1: Vous organisiez un stage et tout à coup, il vous manque. Tout à coup, voilà, hop, oh là là, s'il était là, s'il voyait ça.
0: Oui. C'est vraiment, il y a vraiment des moments, vraiment, même si on considère que je suis un peu cinglée, je l'accepte, mais il y a vraiment des moments où j'ai l'impression qu'il est là. C'est atroce.
1: C'est-à-dire
0: c'est qu'il est voilà, voilà, je mets la clé dans la porte et je me dis, voilà, c'est formidable, on va pouvoir passer une soirée ensemble. Et puis ça dure, je ne sais pas quoi, peut-être un quart de millième de seconde, je ne sais pas quoi, mais il y a ça, c'est incroyable. Et pendant les premières années, je me battais contre ça, parce que je me disais, mais tu ne vas jamais... guérir, entre guillemets. Et en même temps, le fait de l'accepter maintenant, c'est comme ça. Ça passe, c'est là, ça vient pas, peu importe. De toute façon, il fait ce qu'il veut. Et là où il est là-bas, il fait ce qu'il veut.
1: Qui sait, c'est peut-être lui qui décide de faire ça. Il nous attend derrière la porte de la maison. Retrouve juste après une petite page publicitaire, si vous permettez, Perla, ça mangerait bien. On se retrouve. À tout de suite.
0: Oui.
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1: Et aujourd'hui, comment vivre après la mort de l'être aimé? J'ai la grande joie de recevoir pour en parler Perla Servan-Schreiber. Faut-il encore vous présenter? C'est vrai, Perla, je ne l'ai pas tout à fait fait exhaustivement au début de l'émission. Vous qui avez dirigé ce fameux magazine psychologique, avez écrit de très nombreux ouvrages, en particulier des ouvrages de cuisine pour lesquels vous venez régulièrement depuis toutes ces années. Et ce petit dernier qui est un peu à part, cet ouvrage qui compile un peu vos journaux intimes depuis la mort de Jean-Louis Servan-Schreiber, votre défunt mari. Vivre après toi, est-ce possible? Oui. Mais, je dirais être un petit point, chez Flammarion, vous qui avez la joie au cœur, au corps, à l'esprit depuis toujours, mais quand même,

0: c'est pas tout à fait comme avant, la vie de maintenant, vous dites que vous êtes prête à mourir, alors évidemment, prête pour ce départ, vous aussi, prête à le rejoindre, mais la question que je vous ai, la question fatale, auquel vous vous attendez sans doute quand même, Perla Servan-Schreiber, nous sommes quand même sur RCF Notre-Dame, c'est avec ou sans Dieu ?
1: Avec, oui.
0: Avec quand même ?
1: Moi, oui.
0: Parce que vous en parlez rarement de
1: moi,
0: ça.
1: J'ai la foi. Bien sûr que j'ai la foi, j'ai vécu dans une famille... Je vis, mais j'ai vécu, je veux dire, j'ai été élevée. Mes parents ne sont plus là, bien sûr, ouais. Depuis longtemps, mais dans une famille juive qui respectait, d'abord qui avait une grande connaissance de cette tradition et de cette religion, et que tout ça était parfois assez lourd à porter quand on est petit, parce qu'il y a beaucoup d'interdits dans la religion juive,
0: ouais.
1: Alimentaires, et quand on est petit, ça compte de ne pas... Je rêvais devant des millefeuilles qui étaient posées. Vous savez, l'hygiène à l'époque au Maroc était quand même quelque chose d'assez relatif, si je puis dire.
0: Ouais.
1: Donc, moi, je suis née en 43, vous voyez, donc j'ai vécu là-bas une bonne vingtaine d'années. Et quand j'étais petite, on a toujours envie d'acheter des gâteaux dans la rue. Et moi, j'avais interdiction de goûter quoi que ce soit.
0: Et pourquoi ?
1: À cause de la religion, parce qu'on ne savait pas si c'était fait avec du lait, pas du lait. Comme dans la religion, il y a plein d'interdits, par
0: exemple. Le lait, c'est interdit ?
1: Non, ne pas mélanger le lait et la viande. Donc, si j'avais mangé de la viande à midi et que j'étais tentée par un millefeuille à 2h de l'après-midi, ça n'allait pas.
0: D'accord.
1: Parce qu'il y a de la crème.
0: Oui,
1: oui.
0: Oui,
1: non, mais c'est assez contraignant. Ouais. C'est assez contraignant. Et donc, il y avait tous ces interdits. Et en plus, il y avait zéro hygiène. Et je me souviens de ce marchand, ce vieux monsieur, qui sur un petit banc avait aligné 6000 feuilles sur lesquelles il y avait 3000 mouches. Mais 3000 mouches, direct.
0: Vous avez compté, voilà. L'horreur.
1: 10 000 mouches. Et j'ai rêvé devant ces 1000 feuilles.
0: Sous ces 1000 mouches. Quelle horreur.
1: C'est vrai, hein. C'est vrai.
0: Et maintenant, vous les faites, les 1000 feuilles.
1: Ah ben, non, je ne les fais pas.
0: Non, c'est drôle, vous ne les faites pas.
1: Non, quand j'ai sacralisé quelque chose, y compris ma mère qui était une très grande cuisinière et pâtissière aussi, il y a des choses qu'elle faisait et auxquelles je ne touche pas, parce que c'est sacré, c'est elle, quoi. Voilà, c'est elle, point final. C'est drôle, hein ?
0: Oui, oui.
1: Et c'est pareil, alors les 1000 feuilles, ça, non, ça, je ne pourrais jamais. Mais je regarde toutes les vitrines où il y a quand je rentre chez un pâtissier. C'est curieux, mais ce gâteau a beaucoup évolué. Alors maintenant, la crème pâtissière, ça n'existe plus. On vous met de la chantilly, soi-disant, pour faire plus léger. Je t'en fiche. La chantilly, c'est que de la crème fraîche battue. Hein. C'est pas autre chose. Donc voilà, donc je ne trouve plus jamais mes millefeuilles. Et c'est très bien ainsi. C'est parfait.
0: Et vous êtes gardé ces interdits alimentaires, certains des interdits ou pas du tout ? Ou ça a disparu ?
1: Non, ça a disparu.
0: Oui.
1: Ça s'est quand même pas mal effacé. Non.
0: Donc il y a Dieu sans les interdits maintenant ?
1: Non, j'en ai pas. Mais Dieu est là. Oui, bien sûr.
0: Ça vous aide,
1: la foi.
0: Est-ce que ça vous aide à vivre après ?
1: Enfin, je crois que j'aurais pas la même vie, évidemment, sans. Je saurais pas dire dans telle ou telle situation, mais globalement, je veux dire, dans mon intuition de l'existence, dans ma relation aux autres, en tout cas, ce que je crois être ce qu'il y a lieu de faire pour être un être humain à peu près digne. Donc, ça, c'est très, très, bien sûr, c'est très teinté de cette culture que j'ai eu la chance de recevoir, mais j'en ai eu le folklore et pas la connaissance, hélas, parce que je n'ai jamais appris à lire l'hébreu. Seuls les garçons étaient élevés pour lire et connaître la loi, et j'aurais pu le faire plus tard. J'ai essayé d'apprendre l'hébreu, mais franchement, ça m'a été extrêmement pénible. Donc j'ai dit, écoute, tu resteras comme ça, et puis point final.
0: Et la Bible ? Vous la lisez, vous l'ouvrez de temps en temps ?
1: Alors, la Bible, non. Je l'ai fait, je l'ai fait beaucoup, je ne le fais plus. Pourquoi ? Je ne sais pas, mais j'ai l'impression... Je respecte aussi les rythmes de l'existence. Ce n'est pas un refus de ma part. D'autres choses ont pris la place. Et voilà, mais l'essentiel, voilà, c'est-à-dire mon lien, je suis reliée. Voilà, je ne me sens pas comme une feuille au vent, et ça m'a beaucoup, beaucoup aidée. dans la circonstance que vous avez la gentillesse d'évoquer ce matin, qui est la mort de Jean-Louis, bien sûr.
0: Ouais. Qu'est-ce que vous conseillez aux personnes qui... qu'est-ce que vous pensez surtout, conseiller pas forcément, justement, qu'est-ce que vous pensez de ces personnes qui refont, entre guillemets, leur vie ? Après, est-ce que vous auriez pu le faire ? Est-ce que ça vous a traversé l'esprit ? Est-ce que c'est...
1: Enfin, pour moi, c'est...
0: Parce que certaines personnes le font.
1: D'abord, je trouve que c'est... Évidemment, si c'est important pour elles de le faire, et elles savent reconnaître ces occasions-là, c'est formidable de le faire, bien entendu. On fait de son mieux. Ouais. Il n'y a rien à donner. Rien à donner, surtout pas de conseils, c'est impossible, on n'est pas fabriqué comme l'autre, c'est ainsi. Mais il y a aussi, il n'y a pas non plus un amour qui ressemble à l'autre, on ne perd pas l'homme avec lequel on a eu, ce que peut-être moi j'ai eu et d'autres pas. Hein. Et puis j'ai, à 83 ans bientôt, même pas l'âge, Jean-Louis est là, donc je ne peux pas avoir un concubin.
0: Un concurrent, enfin quelqu'un d'autre.
1: Je ne sais pas. Non, ce n'est pas pensable. Non.
0: Est-ce que vous en parlez beaucoup avec ses enfants, avec vos petits-enfants d'adoption, en famille, est-ce que vous parlez des souvenirs ?
1: Oui, bien sûr que ça arrive. Ça arrive. Mais ça, il peut avoir plein de
0: ça vous aide
1: de moi sans en parler du tout.
0: Ouais. Hein,
1: ça, bien sûr. Mais en tout cas, personne ne s'interdit d'en parler.
0: Et puis,
1: surtout que, Jean-Louis avait énormément d'humour. Il avait aussi énormément de manie. D'ailleurs, j'en parle de quelques-unes là-dedans parce que c'est très mignon. C'est le genre de truc qui vous agace au début d'une liaison avec quelqu'un, les manies de l'autre.
0: Oui.
1: Hein? Et puis après, ça devient rigolo. Et puis, de toute façon, moi-même, j'en ai des manies. Hein? Donc, tout va bien. On était vraiment assez... C'est normal, on s'est rencontrés si tard. On avait chacun...
0: 40 ans, en fait.
1: Mais hein? Oui, moi, j'avais 43, lui, il en avait 49.
0: Incroyable.
1: Donc, forcément, on a déjà ancré des tas de manies, et de réflexes dans la vie. Donc, tout ça était très bien. Et puis, on ne se ressemblait pas. On a fini par se ressembler physiquement, comme tous les couples. Mais non.
0: Vous avez failli, je dirais pas rompre, mais il y a des moments où vous ne vous supportiez plus au point de vraiment claquer les portes.
1: Non, moi, jamais pendant... C'est au début.
0: Ouais.
1: C'est au début, j'ai eu beaucoup de mal à rentrer dans son mode de vie.
0: Il était très maniaque, vous disiez. Enfin, pas maniaque, vous dites autre chose dans le livre.
1: Oui, mais je dis maniaque.
0: Ah, d'accord.
1: Non, mais c'est pas ça. C'est qu'il avait un mode de vie. Moi, j'avais un mode de vie, c'est-à-dire sans posséder rien du tout, rien, mais vraiment rien.
0: Ouais.
1: Et c'était l'amitié, le spectacle, la littérature, le travail, bien sûr. Et lui, il avait pas vécu une heure sans un chien dans sa vie. Oh, j'avais une peur, mais noire, des chiens. Et je détestais les chiens. Il avait le culte de la maison, c'est-à-dire de la posséder une maison, un toit, quelque part. Et comme il a passé toute son enfance, les vacances de son enfance, dans la maison de ses parents, qui est une ferme en Normandie avec les draps humides, il n'a eu qu'une idée, c'est d'aller en Provence directement.
0: Les draps secs.
1: Chercher une maison en plein soleil. Il avait une passion pour le soleil. Il passait des heures à se rôtir au soleil. C'était absolument terrible. Jusqu'à un certain moment où il a compris quand même que c'était pas très bon. Mmh. Mais longtemps. Et donc, il a cette maison en Provence qui est un lieu magnifique, qui est une œuvre, c'est son œuvre. Et il y tenait beaucoup, donc on y allait, pas tous les week-ends, mais presque. Alors moi, la campagne, moi, l'herbe verte, il ne faut pas m'en parler, ça m'ennuie, mais je ne peux même pas vous dire à quel point. Je n'aime que la mer, point final. Et lui aimait la campagne et la montagne.
0: Oui, c'est ce que vous dites.
1: Moi, la montagne, c'est un cauchemar. Bon, enfin, j'ai appris quand même à y aller, à faire des grandes balades. Non, j'ai jamais skié, non.
0: Non, suivi, vous l'avez suivi à pied.
1: Oui, c'est vrai. J'allais me balader pendant que lui allait skier, et puis tout va bien, on se retrouvait. Donc on arrive toujours à s'arranger. Mais avant de rentrer dans sa culture à lui, parce que c'est comme ça que je le voyais, je voyais que c'était moi qui devais rentrer là-dedans.
0: C'était un secret.
1: Je ne sais pas comment, il m'a absolument, il n'a rien exigé de moi, il n'a rien, absolument pas.
0: Il vous a envoûté.
1: Mais je ne sais pas, j'ai senti que c'était comme ça. Alors je l'ai fait, mais au début, c'était, moi-même, j'avais des résistances. J'avais des résistances et je me disais, il faut que je m'en aille. Puis après, je me disais, mais ça ne va pas, moi, mon père, on ne quitte pas quelqu'un qui vous aime autant et que vous aimez, c'est grotesque.
0: Mais c'est fou, parce que c'est vrai que quand vous racontez, que quand vous étiez, lorsque vous étiez jeune, vous, plus jeune, vous vous disiez, moi jamais, ni, jamais je ne m'attacherai à personne, je resterai libre, autonome.
1: C'est vrai, fou, hein.
0: Ça, c'est
1: vrai, c'est là que vous voyez que ça ne ressemble à rien d'autre, hein. Voilà. Ce qui m'arrivait ne ressemblait à rien d'autre du point de vue du sentiment. C'est une aventure très singulière,
0: ouais.
1: Vraiment extrêmement singulière. Et puis, ça m'a appris aussi voilà, une grande modestie, c'est-à-dire sur tout ce qui était ce que j'appelais mes convictions. Vous voyez, la liberté, que personne ne m'impose jamais rien. Mais si la liberté vous empêche de vivre, ça n'est plus de la liberté.
0: Comment ça, la liberté
1: c'est un esclavage.
0: Vous empêche de vivre
1: ouais. Mais oui.
0: Comment ça?
1: Si, par exemple, au nom de la liberté, je n'avais pas essayé de comprendre qui était cet homme, puisqu'on s'est mariés au bout de 4 mois, hein, donc je n'ai pas eu le temps de savoir exactement qui il était. Ça n'est qu'après, en vivant ensemble, bien sûr, que les différences, les manies, moi-même j'en avais, hein, c'est normal. Et en même temps, je me disais, mais est-ce que je vais y arriver? Est-ce que je vais y arriver? Je voulais me sauver, plein de fois, je voulais me sauver. Et puis, voilà, il avait parfaitement compris qu'il fallait un peu de temps. Et il a eu raison. Il a eu raison. Évidemment qu'il a eu raison.
0: Vous êtes
1: mais
0: attachée.
1: Il faut savoir que parfois, la liberté, et Dieu sait si je l'ai chérie, je l'ai écrite, je l'ai vécue. Cette liberté, voilà, d'être seule.
0: Oui,
1: voilà.
0: Oui, vous avez vu, vous avez fait les vous avez fait le tour.
1: Mais la liberté d'être à deux,
0: ouais.
1: De choisir d'être à deux, ça aussi, c'est une forme de liberté. Bien sûr, il faut pas oublier ça. Faut pas passer à côté de ça dans la vie.
0: Mais il faut une méthode, à votre avis?
1: Ben non, vous l'inventez. Ça dépend qui vous rencontrez, dans quelles circonstances. Ce qui nourrit votre lien, ça dépend d'un milliard de choses. Mais il y a plus important que la liberté de dire non, il y a la liberté de dire oui.
0: Ça demande plus de travail, peut-être.
1: Ça demande beaucoup plus de travail sur vous-même. Bien sûr, ça demande beaucoup de modestie. Et on n'a pas toujours suffisamment de modestie.
0: Mais si.
1: Et c'est pas toujours assez. Mais reconnaître que dans ce cas, eh ben, y a des tas de choses, des tas de principes, des tas de lois qu'on se donnait, qu'on s'imposait, qui ont fonctionné, qui ne fonctionnent plus.
0: C'est-à-dire de quelles lois?
1: Eh bien, celle du droit de dire non quand on m'impose, sans me l'imposer, d'aller à la campagne.
0: Ah, par exemple, ou à la montagne, pire.
1: Mais c'est que ces genres de trucs. Hein.
0: Ça et est-ce que vous admiriez tout au long de votre vie, c'est une question un peu idiote, mais est-ce que vous vous êtes admirés tous les deux? Est-ce que vous avez admiré Jean-Louis jusqu'au bout? J'imagine que oui, parce que...
1: Alors, je ne l'ai jamais vécu comme une admiration. J'ai toujours eu une estime profonde pour ce qu'était cet homme, vraiment, et dans son travail, et avec ses équipes, et dans son écriture, et dans sa vie au quotidien.
0: Ouais.
1: Vraiment. Ça, c'était une immense estime. Mais bien plus que de l'estime, bien plus que de... Qu'est-ce que vous avez dit, vous, à la place ?
0: D'admiration.
1: D'admiration, non, ça, j'ai pas eu d'admiration. Pas tendance à admirer qui que ce soit, sauf dans le style d'une écriture. Là, oui, ça déclenche de l'admiration, mais pas dans les... La rencontre.
0: Peut-être que c'est dangereux, l'admiration.
1: Et la bien.
0: En fait, peut-être que c'est un peu dangereux.
1: Je sais pas, mais ça ne m'habite pas.
0: Ouais.
1: Ça n'est pas. Voilà, j'ai pas cette. J'appuie pas sur ce bouton dans la vie.
0: L'estime, c'est déjà bien, c'est déjà beau.
1: Ah oui, ça oui. Ça, j'ai besoin d'estimer profondément quelqu'un pour me lier à mes amis, hein, je veux dire, voilà. Mes amis, mes petits-enfants, enfin, voilà, c'est. C'est important pour moi d'avoir de l'estime pour eux. Oui, ça, oui, beaucoup.
0: Il y a un sujet dont vous parlez dans votre livre, par la Savant Schreiber, dans votre journal, la longévité. La longévité qui est aussi un beau sujet aux conséquences dramatiques, dites-vous, le vieillissement massif et imprévu de la population, encore un impensé. Et c'est vrai que dans cette émission, vous parlez très très souvent, vous avez parlé régulièrement, vous venez en parler de cette terreur de vieillir. Souvent, vous en parlez. Vous en parliez non, beaucoup plus pas... avant, d'ailleurs.
1: Oui.
0: Maintenant, vous en parlez moins.
1: C'est vrai que j'en parle parce que j'ai vieilli. Parce que je suis vraiment une vieille dame, maintenant. Comment dire ? Cette longévité qui est une grande victoire sur... sur la,
0: le progrès,
1: sur,
0: quoi.
1: Sur la, un vrai progrès, grâce à la médecine, bien sûr. Grâce à l'hygiène, grâce à la médecine, grâce au mode de vie, grâce au mode alimentaire, enfin, à tout ça. Mais on en fait quoi, après ? Qui a envie d'aller dans un EHPAD ? Mais qui ? Qui a envie ? C'est une malédiction. Alors, c'est très bien que ça existe, et il y en a des formidables. Il faut arrêter de dire que tout est atroce. Non, il y en a qui sont formidables et qui rendent des services formidables. Mais moi, je préfère partir avant. Mourir ne me fait pas peur, ne m'impressionne pas. Je ne sais pas comment vous dire. C'est juste comme me brosser les dents.
0: Ouais.
1: Voilà.
0: D'accord.
1: Hein, c'est sur le même niveau dans ma vie. Hein? Et le jour où ça arrivera, voilà, moi, je n'ai qu'une prière tous les matins. C'est d'abord de dire merci de pouvoir aller sur mes pattes boire mon café dans ma cuisine. Ça veut dire que tout fonctionne encore.
0: Ouais.
1: Et puis voilà, de partir avant que quoi que ce soit ne s'arrête comme fonction. Et surtout, ne jamais, jamais, jamais dépendre de personne. Si, c'est ma prière. C'est ma prière de partir sur mes pattes.
0: Pour l'instant, elle est exaucée, cette prière. Pour l'instant, elle est exaucée, cette prière.
1: Pour l'instant, elle est exaucée.
0: Vous êtes venue sur vos pattes jusqu'ici.
1: Mais pour l'instant, je ne suis pas partie encore.
0: On vous souhaite en tout cas de rester encore longtemps, ne serait-ce que pour vous recevoir dans cette émission. En quête de sens, c'est toujours une vraie pépite. En tout cas, Perla Savant-Schreiber, California Dream, pour nous séparer. The Mama and the Papa,
1: c'est l'heure.
0: RCF Notre-Dame. C'est l'heure de se séparer pour mieux se retrouver dans quelques minutes.
1: Absolument, on est d'accord.
0: À tout de suite.

0: Et voilà le sourire, ton sourire exposé dans chaque pièce de la maison me permet de me réveiller et de m'endormir en souriant, en te souriant. Voilà les mots de Perla Serrant-Schreiber dans ce livre « Vivre après toi » chez Flammarion. Elle qui est, je vous le rappelle, qui est écrivain, qui cuisine comme personne, qui a écrit je ne sais pas combien d'ouvrages de cuisine notamment, mais pas que, des essais aussi notamment sur la vieillesse dont on a parlé avant de se séparer il y a quelques instants. Et aujourd'hui, je vous le rappelle, sur RCF Notre-Dame, nous interrogeons et nous lui posons la question: comment vivre tout simplement après la mort de l'être aimé? Peut-être êtes-vous concernés, chers auditeurs, et ben écrivez-nous pour nous dire si vous partagez un peu le sentiment de Perla Serrant-Schreiber depuis le début de cette émission, elle qui a affronté, qui s'est confrontée finalement à cet après, l'après départ de Jean-Louis Serrant-Schreiber, qui garde cette joie, mais qui estime que finalement, Perla, vous êtes là, après tout, je vous parle à vous, que vous avez tout accompli. Est-ce que, vous savez, comme le Christ sur la croix, tout est accompli, Seigneur, tout est accompli. Est-ce que vous êtes un peu dans cet état d'esprit, finalement, si
1: franchement,
0: fallait?
1: Oui. Je ne vois pas ce que je peux inventer d'autre dans ma vie que d'écrire. Bon, ben ça va, quoi.
0: À part en cuisine, vous inventez encore des choses.
1: Oui, non, mais même si je n'invente pas, c'est en tout cas... Ça me relie à la vie, hein, de faire à manger. Ça,
0: ouais.
1: C'est vraiment, vraiment la nourriture, les aliments, les marchés, les voilà, tout ça est très vivant. Hein, c'est très vivant.
0: Ouais.
1: On est dans le vivant quand on fait la cuisine. Et puis surtout, je fais aussi beaucoup de la cuisine pour ceux que j'aime, pour d'autres. Donc c'est ça aussi, ça tricote des liens. C'est la relation. On n'est pas coupé. Ça, c'est vraiment la chose à laquelle je pense qu'il est bon de veiller, de ne jamais s'isoler. Le drame de la vieillesse, je le dis toujours, c'est l'isolement, ce ne sont pas les rides. Ça, c'est le drame de la vieillesse. C'est
0: ouais.
1: Quand les personnes âgées sont très souvent isolées. Et c'est ça,
0: ça
1: qui
0: les
1: est
0: tue.
1: Un drame.
0: Ça les tue.
1: Et oui, ça les tue, bien sûr. Ça les tue à petit feu.
0: Hein.
1: Alors, ça peut les tuer rapidement, mais ça peut les tuer à petit feu, ouais. Ce qui est une catastrophe.
0: Et les études le prouvent maintenant, je crois, hein, que le fait de, pour des grands-parents qui ont ou pour des personnes âgées qui ont la chance de côtoyer soit leurs petits-enfants, soit des enfants ou d'autres personnes, mais les petits-enfants, je crois, rajoutent des années à la vie.
1: Pour ça, j'ai cette obsession que les deux populations les plus en souffrance aujourd'hui, c'est les vieux et les jeunes.
0: Ouais. C'est tellement vrai.
1: Terrible. Pourquoi ne pas les faire se rencontrer? Je rêve d'un urbaniste intelligent. Ça commence.
0: Hein. Les crèches, parfois.
1: Voilà. Alors, il y a ça,
0: ouais.
1: Mais ça peut aussi être vraiment des jeunes adultes. Ce sont eux qui sont très en souffrance.
0: Ouais.
1: C'est les jeunes adultes, c'est ceux-là qui sont en souffrance aujourd'hui. Mais de fréquenter des personnes âgées qui peuvent leur communiquer des témoignages de vie... pour leur donner envie de vivre, parce que c'est ça aussi, c'est qu'ils sont atteints vraiment de grandes dépressions.
0: C'est pour ça que votre livre est totalement à contre-sens de... C'est presque un antidote, d'une façon, mais peut-être pas si accessible que ça. On est tellement loin, on est aux antipodes des réalités de ces jeunes en souffrance qui se posent même la question de l'intérêt de vivre, Perla. Et vous interrogez sur comment vivre sans toi, eux en sont même pas là.
1: Ah oui.
0: C'est vivre tout court, vous rendez
1: terrible.
0: Compte ou pas du décalage?
1: Je sais pas, je suis très très très préoccupée de ça. D'abord j'en ai un dans mes propres petits-enfants. Et c'est très douloureux.
0: Ils souffrent.
1: C'est très
0: vous
1: oui,
0: vous
1: bien sûr, bien sûr, bien sûr. Et notamment de quelque chose que je découvre. Je pouvais pas imaginer que ça pouvait être vraiment une pathologie. C'est l'éco-anxiété.
0: Ouais.
1: Les jeunes ne. La grande différence entre eux et ma génération, c'est que moi j'avais un avenir. Croyais au progrès. On savait que demain ce serait. Il y aurait des choses mieux qu'aujourd'hui. C'était évident. Aujourd'hui, c'est exactement l'inverse.
0: C'est le contraire.
1: Ils savent que tout ne peut qu'aller de plus en plus mal. L'air qu'ils respirent, les poissons, la mer dans laquelle ils se baignent, les poissons qu'ils évitent de manger, etc., etc. C'est terrible. C'est terrible.
0: Les hommes dont il faut se méfier, etc.
1: Oui, j'arrive même pas à imaginer, mais je vois la souffrance. je vois la souffrance et je n'ai pas personnellement la solution. Ouais. Et je ne peux pas changer le monde, même si je peux essayer de les aider à changer leur propre monde, puisqu'on vit chacun dans notre monde, hein, ouais. Nous le savons ça. Nous le savons, mais il n'empêche que l'air qu'on respire, il est partagé, la bouffe qu'on mange, elle est partagée. Donc ça, c'est aussi... Mais dire qu'ils peuvent avoir plus envie de se battre, plus envie de travailler, ni d'apprendre, c'est terrible, ça. Ça, c'est le gros échec de notre société. C'est de prolonger la vie pour ceux qui n'en ont plus envie. Voilà, ça, c'est vraiment impensable. Et de ne rien pouvoir faire pour ces jeunes qui sont en souffrance. Donc, là, il y a quelque chose qui ne va plus. Ça ne tourne plus rond, là. Ça ne tourne plus rond du tout, vraiment.
0: Pourquoi est-ce qu'ils sont en souffrance à ce point-là? Est-ce que c'est justement leurs parents qui ont cassé les repères et l'amour dont vous parlez, en fait, depuis très longtemps, et en particulier dans ce livre, en fait, l'amour n'est plus? C'est horrible ce que je dis.
1: Ah, si,
0: hein,
1: si, oh là là. En tout cas, moi, dans l'exemple que j'ai sous les yeux, c'est l'amour est là, totalement. Il est là, l'amour. Il est là, l'amour. Mais il y a ce malaise profond. Peut-être serait-il encore sûrement plus malheureux hein, s'il n'y avait pas autant d'amour autour d'eux. Ben, évidemment, bien sûr. Et encore, ceux-là, ils ont et les moyens de vivre et de l'amour autour d'eux. Hein. Alors, d'abord, il n'y en a qu'un dans ma famille, celui auquel je pense. Mais c'est terrible que malgré ça, on puisse être dans « je n'ai pas envie de travailler où que ce soit ». Voilà. Alors, évidemment, vous ajoutez à ça le téléphone portable de préférence de nuit. Donc, inverser le jour et la nuit, là, alors là, vous êtes dans vous êtes à contre-courant des autres. Donc, il n'y a plus de lien. Donc, c'est atroce.
0: Et donc, c'est pour ça qu'on s'attache particulièrement, c'est vrai, aux personnalités comme vous. Et on voit fleurir hein, des ouvrages de transmission, de les générations, vous l'avez
1: tant
0: dit.
1: Mieux,
0: c'est vrai
1: tant
0: que ça
1: mieux.
0: Attire,
1: mais si
0: on
1: seulement
0: sent.
1: Ça pouvait voilà, les aider. Si seulement ça pouvait les aider.
0: Et pour les personnes qui... Revenons un tout petit peu à notre sujet, effectivement, quand l'émission touche à sa fin, bientôt, malheureusement, Perla, comment vivre après la mort de l'être aimé. C'est vrai que la façon aussi... qu'on peut tout ça c'est accessible à tous hein, l'écriture qu'on peut avoir d'écrire soit la souffrance soit d'écrire ce qui a fait notre joie par exemple avec l'être aimé
1: la vie, bien
0: l'être
1: sûr.
0: Qui n'est plus mais qui est là quand même etc ça c'est un conseil par le seul conseil que vous pourriez peut-être donner
1: en tout cas,
0: c'est celui-là
1: c'est en tout cas quelque chose qui est à la portée de chacun et même quand il n'est pas à la portée de chacun. Et vous le savez, ça existe, ça c'est formidable. Ce sont des gens qui se présentent dans les hôpitaux où il y a des personnes âgées qui sont là, voilà, parce qu'elles ont besoin de soins, et qui ont envie de raconter leur vie,
0: c'est vrai.
1: Quitte à ce que cette personne vienne prendre la plume et raconter, et ensuite leur donner ce livre.
0: Ouais.
1: Je trouve ça magnifique, et ça leur fait un bien fou. D'après leur témoignage, ça leur fait un bien fou. Comment s'appellent ces deux auteurs que vous avez sûrement reçus qui ont écrit un livre sur ça?
0: En tout cas, deux femmes. Alors moi, j'ai reçu des femmes. Le nom m'échappe, je vois le livre dans la couverture dans ma tête, dans mon esprit.
1: Moi aussi, je
0: qui ont été interviewées des personnes âgées dans des maisons de retraite et qui ont... leur secret de vie, leur histoire, la journée la plus folle de leur vie, etc.
1: Mais c'est très joli,
0: c'est
1: ce qu'ils veulent laisser comme anecdote, comme moment de vie.
0: Ouais.
1: Donc pour mieux les connaître et puis il y a aussi pour ne pas qu'on les oublie, bien sûr. C'est absolument humain d'avoir cette envie là. Parce que ça veut dire qu'on n'est pas complètement mort. Il y a quand même un vrai problème avec la mort hein, dans nos sociétés.
0: Ouais, on n'en a même pas parlé.
1: Un vrai, vrai, vrai problème avec la mort. On n'en parle pas. On n'en parle pas assez. On la cache. Je ne sais plus qui écrivait avec beaucoup d'humour et en même temps dans un grand réalisme. Bientôt, on déguisera en taxi les corbillards pour ne pas voir que des gens meurent et qu'on les transporte.
0: Ouais.
1: Si, mais c'est terrible. Moi, j'ai vécu dans une société orientale très, très comment dirais-je, voilà, qui était très peu développée. En tout cas, on appelait ça peu développée, vous voyez, mais au moins c'était humain. On voyait les gens naître et mourir à la maison. Enfin, c'est, tout ça faisait partie de la vie.
0: Ben vous savez quoi, Perla, justement, j'ai envie de vous citer pour conclure l'émission de façon la plus poétique. Veille de l'enterrement à Samsara, tu es là, dans ta maison, l'œuvre de ta vie. Tu es arrivé hier à 13h, une heure après moi, dans ta boîte noire, sobre, élégante. À cet instant, j'ai ressenti une joie mystique. Comment as-tu fait, magicien, pour m'apaiser presque 24 heures ? Pour ne permettre de vivre la journée de demain. Peut-être, peut-être, pour vivre, tout simplement.
1: C'est vrai.
0: C'est magnifique d'avoir vécu les choses de façon aussi intense.
1: C'est vrai, c'est l'intensité de notre vie qui se poursuit différemment.
0: Et
1: beaucoup de chance.
0: Merci. Merci beaucoup, Perla.
1: Merci infiniment, Marie.
0: Quelle joie de vous avoir reçu dans cette émission. Vivre après toi, votre dernier livre, donc paru aux éditions Flammarion. Merci à Guillaume Nougaret et à Jessica Vianini pour la préparation et la réalisation de cette émission sur RCF Notre-Dame. Et très bonne journée à tous.

0: En quête de sens était présenté par Marie-Ange de Montesquieu. Comme chaque jour sur RCF et Radio Notre-Dame, nous intéressons l'histoire.
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0: Aujourd'hui, nous sommes le 6 mai. Élu président de la République le 13 juin 1931, Paul Doumer visite en ce 6 mai 1932 un salon sur les écrivains de la Grande Guerre, quand dans la foule, un homme sort un pistolet et tire 5 fois en sa direction.
2: Des consucs frappés d'une balle de revolver à la base du crâne et d'une autre à l'aisselle droite, M. Doumer avait été transporté de la rue Berryer à l'hôpital Beaujon. Des rassemblements considérables se formèrent qui commentaient en termes indignés l'abominable nouvelle. L'assassin n'est pas français. C'est un médecin nommé Paul Kougulov, se disant fondateur du parti fasciste russe.
0: Paul Doumer meurt dans la nuit. Il restera comme étant le plus éphémère des présidents de la République française. Son successeur est élu dès le 10 mai. Son nom, Albert Lebrun. Après plusieurs tentatives au cours de l'histoire, le projet de tunnel sous la Manche devient enfin une réalité le 6 mai 1994, le jour de son inauguration.
3: Tout est réglé au centimètre, à la minute près. 12h40, les deux rames, l'une venue de Londres, l'autre de Paris, arrivent ensemble au terminal français de Coquel. La reine Elisabeth et ses 600 invités ont dû pour cela emprunter déjà le tunnel. Le président Mitterrand et son épouse sont allés l'accueillir à sa descente du train. Cette fois, c'est officiel, le tunnel sous la Manche est inauguré.
0: Ce tunnel mesure un peu plus de 50 km. Il est ouvert à la circulation le 1er juin 1994. Nous sommes à Reims, le 6 mai 1210. En début de soirée, un incendie détruit intégralement la cathédrale carolingienne construite au début du 5e siècle. L'incendie se répand dans les rues attenantes à la cathédrale, détruisant de nombreuses habitations. Le feu est éteint au petit matin du 7 mai. Un an, jour pour jour après, le 6 mai 1211, l'archevêque de Reims, Albéric de Humbert, pose la première pierre d'une nouvelle cathédrale qui sera de style gothique. C'est celle que nous connaissons encore aujourd'hui.
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0: La culture, avec la naissance le 6 mai 1815 à Paris d'Eugène Labiche. Dramaturge, journaliste et écrivain, élu membre de l'Académie française en 1880, il reste célèbre pour des pièces comme Le voyage de Monsieur Perrichon et pour sa contribution au vaudeville, il meurt en 1888. Et puis c'est le 6 mai 1992 que disparaissait Marlène Dietrich, actrice et chanteuse d'origine allemande. Elle débute sa carrière au début des années 20. Sa carrière décolle vraiment avec le film L'Ange Bleu sorti en 1930. Elle reste également connue pour sa chanson Lili Marlène, qui connut un grand succès pendant la Seconde Guerre mondiale. Marlène Dietrich était née en 1920.

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4: Il est midi, bienvenue à tous dans Sam comme midi. Et il est déjà midi en ce mercredi de mai, peut-être une pause dans votre matinée, un trajet ou même un moment à la maison, où que vous soyez ce midi. Merci d'être avec nous sur RCF Lyon. Anaïs Sorce pour vous accompagner jusqu'à 13h et on ira golfer tous ensemble avec notre invité créateur d'un golf indoor 100% autonome à Lyon. On fera une escale locale sportive à Ars-Trévoux qu'on va découvrir à pied ou à vélo. Quelques idées de sorties chrétiennes se profilent pour le week-end dans l'agenda des chrétiens. On parlera politique locale dans diversité avec Romain Meltz dans une grosse demi-heure. Et bien sûr, Laetitia te traversait avant la fin de l'heure pour continuer à dénicher nos talents pour inventer notre trajectoire. Ce sera dans Inspiration.
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4: Et ça, c'est donc pour le programme de l'heure à venir. Mais avant tout ça, on s'arrête un moment sur l'actualité locale avec Johan Fraisse ce midi. Bonjour Johan.
5: Et bonjour Anaïs. Bonjour à toutes et à tous. Allez, ce point d'info local ici sur RCF Lyon en direct en début de M comme midi face aux récents derniers événements à Décines notamment ou encore à Rieux-la-Pape. Eh bien, l'État accorde des renforts au territoire. Le ministère de l'Intérieur affecte à partir d'aujourd'hui une nouvelle unité de CRS dans l'agglomération lyonnaise en complément de deux unités déjà présentes en permanence ainsi que la CRS 83 pour compléter le dispositif. Une réponse finalement à l'escalade de tensions que connaissent certaines communes du Grand Lyon sur fond de règlement de compte lié au narcotrafic. Avec cet épisode en date et en tête, une mère de famille avait été touchée il y a quelques jours seulement à la jambe par une balle perdue pendant une fusillade. C'était à Décines dans le quartier Prenet. Et puis c'est un préfet d'ailleurs qui pourrait reprendre la direction générale du comité d'organisation des Jeux dans les Alpes en 2030. Le préfet de Tarn-et-Garonne, Vincent Roberti, devrait donc succéder finalement à Cyril Linette, deux mois donc après son départ houleux, trois mois même après son départ houleux, c'était en février dernier, et qui avait plongé le comité dans un flou total concernant l'organisation de ces Jeux Olympiques et Paralympiques de 2030 dans les Alpes. Et ce nom est une surprise, celui de Vincent Roberti. Celui de l'actuel directeur général de la Fédération Française de Foot, Jean-François Villotte, était archi-favori jusqu'à il y a encore quelques jours. Vincent Roberti devrait donc être installé, et bien oui, à la surprise générale, après un vote du bureau exécutif, ce sera lundi prochain, 11 mai. Et après avoir fouillé dans ses finances, vous l'avez sûrement vu, passé dans la presse et entendu peut-être ce matin dans nos journaux de la matinale, on en a parlé, la justice qui ordonne le placement des puces du canal en procédure de sauvegarde. Le deuxième plus gros marché aux puces du pays, situé à Villeurbanne, hein, vous avez peut-être vos habitudes là-bas pour aller chiner en week-end notamment, en grande difficulté financière. Une procédure qui va donc permettre de geler les créances pour éviter d'aggraver une situation déjà très complexe. Son patron Stéphane Blanchet se veut malgré tout rassurant et estime que ce placement s'inscrit dans le cadre d'une gestion responsable. Fin de citation. Puis enfin l'ASVEL, un peu de basket et un peu de sport pour terminer ce flash. Bat l'ASVEL qui bat un champion d'Europe pour espérer un podium en fin de saison. Retour sur cette victoire hier soir des basketteurs villeurbannais, victoire d'importance à l'Astrobal contre les voisins bressans de la JL Bourg, toute récente championne d'Eurocup de basket, hein. 91-77 en faveur de l'ASVEL qui consolide donc sa quatrième place et peut donc rêver du podium en fin de saison régulière, mais il faudra un sans faute sur les deux dernières rencontres de cette première partie de saison, cette saison régulière comme on l'appelle. Ce sera contre Strasbourg dans 3 jours et puis le point final contre le Paris Basket avant évidemment la tenue des phases de play-off, ces phases finales qui doivent nous emmener ensuite vers le titre de champion de France de basket. Ce sera un peu plus tard cette année et dans l'été. Allez, de la pluie encore et toujours. Hein. Par contre, attention aujourd'hui sur notre territoire. Une dépression qui touche alors oui l'ensemble du pays, hormis une toute petite poche sud-est, hein, dans notamment la Côte d'Azur, qui est encore épargnée par la pluie et la grisaille. Pour nous, en tout cas, on y est bien dedans. Hein, cette pluie qui nous suit depuis maintenant 3 jours et qui impacte bien notre territoire encore aujourd'hui. Avec cette pluie, par contre, statu quo concernant les valeurs affichées sur le thermomètre. 19 degrés pour le sud lyonnais. Pour le sud lyonnais, on ira jusqu'à 21. Pour le Grand Lyon, Rouen, ainsi que pour Vienne. Merci à vous, en tout cas, de nous avoir suivis, de l'être et d'être encore fidèles à notre antenne. Ce midi, Anaïs Sors qui revient évidemment pour M.com Midi et vous accompagner sur votre pause déjeuner. Quant à nous, on se retrouvera évidemment demain pour la matinale locale ici sur RCF à partir de 7h.
4: Merci Johan et évidemment on vous retrouvera demain avec joie dans la matinale pour un nouveau réveil local. Je vous propose d'aller golfer tous ensemble avec notre invité. Oui, même si vous n'avez jamais mis les pieds sur un green, c'est possible grâce au golf indoor 100% autonome à Lyon que va donc nous présenter notre invité. Et pour y aller, eh bien placez un peu de musique avec les Belges Suarez tout de suite. On s'écoute Casse Départ sur RCF Lyon.

0: Suarez remet les compteurs à zéro avec ce titre Case Départ. Et vous êtes d'ailleurs peut-être sur la case départ d'une nouvelle passion en écoutant ce M comme Midi grâce à notre invité qui va nous ouvrir les portes d'un lieu original en plein cœur de Lyon.
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0: Et si jouer au golf devenait plus simple, plus flexible et accessible à tous? Depuis le 4 mai, Play Golf Indoor a ouvert ses portes dans le 6e arrondissement de Lyon avec un concept original, un golf indoor 100% autonome, accessible à tous, quel que soit son niveau. Ici, plus besoin d'attendre un départ sur un parcours ni de surveiller la météo. Chacun vient jouer, partager un moment et découvrir quand il le veut. Lucas Spalvieri, vous êtes le fondateur du lieu. Bonjour.
2: Bonjour.
0: Qu'est-ce que c'est un golf indoor?
2: Alors un golf indoor, c'est une salle où on peut jouer au golf avec en fait un écran où, à la différence que dans un golf, on tape dans un écran, c'est-à-dire que avec un rétroprojecteur, il y a tout ce qui est visuel comme sur un parcours, comme sur un practice, et en fait on tape dans l'écran, c'est ce qui nous permet en fait de voir la balle partir avec des capteurs qui nous permettent d'analyser tout ce qui est swing, analyse de la vitesse de club, analyse du chemin de club. On a des vidéos instantanées directement quand on tape la balle. Ça nous permet d'être comme si on était dans un vrai golf, dans un golf extérieur. Sauf que là, on est dans une salle de 55 mètres carrés, 100% autonome, comme vous l'avez dit.
0: Ça veut dire quoi, 100% autonome? Ça veut dire qu'on peut jouer sans avoir de professeur, par exemple?
2: Exactement. En fait, le concept, c'est que nous vous réservez sur notre site internet Play Golf Indoor. Et grâce à cette réservation, vous avez un code unique qui va vous être envoyé par mail. Et dans ce mail, ce code unique va vous permettre de rentrer. Vous réservez de 9h à 10h. Vous avez votre code. Vous arrivez à 9h. Vous tapez votre code, la porte s'ouvre et vous avez vraiment le local pendant une heure que pour vous. Donc 55 mètres carrés que pour vous. Quand vous rentrez, vous allez avoir deux espaces, un espace vestiaire et un espace golf. On a vraiment voulu faire comme si on était dans un golf. Parce que quand on arrive dans un golf, on arrive souvent vers le clubhouse. C'est là où il y a le bar, les restaurants, l'accueil du golf et les vestiaires. Et après, dès qu'on a fini ce côté vestiaire, on passe au côté golf. Donc pour jouer au golf, donc le client qui a déjà joué au golf ou le client qui n'a jamais joué au golf peut aller dans ce golf indoor autonome comme s'il était vraiment dans un golf.
0: Et ce qui veut dire qu'on a quand même un vrai club de golf et une vraie balle de golf, ou même ça, c'est virtuel, c'est numérique?
2: Non, alors on a vraiment un vrai club de golf, des vraies balles. C'est vraiment, on tape dans un écran.
0: Donc on envoie la balle dans l'écran.
2: Exactement, c'est ça qui est assez impressionnant pour des personnes qui n'ont jamais joué au golf. Non, c'est pas virtuel, c'est vraiment, on prend le club, on prend la balle, il y a des balles qui sont à disposition sur place. On prend la balle et on tape dans l'écran. Quand on fait le coup de golf, les capteurs dans toute la pièce nous permettent en fait de voir la balle partir avec un traceur et avec toutes les analyses quand on tape la balle. Il y a deux manières de faire quand on vient à Play Golf Indoor. C'est soit on a nos clubs de golf, on est joueur, on a nos clubs de golf, soit on n'a pas nos clubs de golf et on est mis avec des clubs à disposition, que ce soit pour hommes, femmes et juniors, droitiers et gauchers, mis à disposition. Vous le verrez quand vous allez réserver votre séance sur notre site internet, où vous allez avoir un petit onglet j'ai mes clubs, j'ai pas mes clubs de golf, et grâce à ça en fait vous allez pouvoir prendre sans code d'accès, sans rien, les clubs de golf mis à disposition dans le côté vestiaire.
0: Comment est-ce qu'on choisit son club de golf quand on en a jamais fait?
2: Déjà d'un, par rapport au sexe, homme-femme, et de deux, généralement quand on n'en a jamais fait, on peut se référencer déjà à si on est gaucher ou droitier, ou alors aux autres sports qu'on a joué. Par exemple, très simple, le tennis. Si on est gaucher, mais il y a beaucoup de gauchers qui jouent en droitier, et ben on peut se dire, vu qu'on a déjà joué droitier ou le ping-pong par exemple, et qu'on préfère et qu'on est plus à l'aise en droitier, et ben un gaucher peut très bien jouer en droitier, ou l'inverse. En fait, c'est en rapport surtout avec l'expérience sportive, ce qu'on peut avoir avant de taper sa première balle.
0: Pourquoi vous avez voulu créer ce concept? Alors vous-même, vous êtes professeur de golf par ailleurs. Pourquoi vous avez voulu créer Play Golf Indoor? De quel constat il est né, Play Golf Indoor?
2: Le golf, c'est ma passion, comme vous pouvez le comprendre. Je suis professeur de golf exactement. J'ai toujours voulu avoir une structure. J'ai toujours voulu entreprendre. Il s'avère que c'est dans le golf. Et en fait, le constat est que le golf est en train de se démocratiser de plus en plus. En France, il y a de plus en plus de golf indoor, en Europe aussi et aux États-Unis. J'ai surtout voulu en fait créer quelque chose qui n'existe pas encore à 100%. C'est-à-dire que c'est pour ça que j'ai voulu créer un golf indoor autonome. Parce que je pense que avoir une structure ou avoir une pièce, que ce soit pour un golfeur, pour un cours ou pour un professeur extérieur qui veut emmener son élève, parce que oui, la structure, le Play Golf Indoor est ouvert aussi à tous les professeurs de golf. Il n'y a pas que moi qui va donner des cours sur place. Parce que surtout au golf, dès qu'on a un professeur de golf, on aime bien garder son professeur de golf, on a du mal à aller voir ailleurs, ce qui est normal. Donc on a voulu vraiment ouvrir à tous les professeurs de golf notre structure.
0: Vous restez avec moi si vous voulez bien. Lucas Palguéré, on rappelle que vous êtes le fondateur donc de ce Play Golf Indoor, le premier golf indoor 100% autonome, accessible à tous, qui a ouvert ses portes à Lyon le 4 mai dernier. On va continuer à présenter la structure et à parler un petit peu de golf ensemble. Et avant ça, eh bien, on repart en musique dans SM comme midi. À tout de suite.

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0: Linda Lemay sur RCF Lyon pour nous chanter un golfeur à l'instant. Et ce golfeur, c'est peut-être vous ce midi, grâce à la nouvelle structure créée par notre invité et qu'il nous présente dans ce M comme midi tout de suite.
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0: Je suis toujours en compagnie de Lucas Palvieri. Vous êtes le fondateur de Play Golf Indoor qui a ouvert ses portes dans le 6e arrondissement de Lyon. C'était le 4 mai dernier avec un concept original, un golf indoor 100% autonome, accessible à tous, quel que soit son niveau. Vous l'avez évoqué, donc 55 mètres carrés de structure entièrement dédiée à un seul client. Il est possible de venir à plusieurs, par exemple, si on le veut.
2: C'est une très bonne question, parce qu'on pense souvent qu'on peut venir tout seul. Mais non, on peut venir à 4 personnes maximum. Et nos tarifs sont uniques, que vous soyez une personne, deux personnes, trois personnes ou quatre personnes.

0: Quelqu'un qui n'a jamais joué au golf, a envie de découvrir le golf, il va pouvoir venir, mais avec un cours, c'est-à-dire avec moi. Pourquoi? On pense que c'est contraignant parce que celui qui n'a jamais joué au golf va devoir prendre un cours, sauf que quelqu'un qui n'a jamais joué au golf voudra directement avoir les bases. Donc moi, je lui propose en fait un accompagnement, plus qu'un cours, on va dire, un accompagnement pendant 1 heure, que ça soit pour lui faire comprendre le golf, pour lui faire comprendre les bases, et surtout pour qu'il comprenne aussi s'il veut revenir tout seul, et s'il n'a pas d'amis qui ont joué au golf, ou alors qui veut revenir avec des amis qui n'ont jamais joué au golf, qu'il comprenne aussi comment il peut être tout seul dans cette structure. Parce que vu que c'est autonome, il y a surtout des termes et des aspects qui sont assez techniques quand même, on ne peut pas le cacher. Mais on a tellement voulu et on veut que ça soit ouvert à tous parce qu'on veut vraiment démocratiser le golf, que pour la première ou la deuxième séance, on va dire, celui qui n'a jamais joué au golf va devoir prendre un cours.
1: Pour vous qui avez fréquenté, qui connaissez les terrains de golf, les vrais terrains de golf, il n'y a pas une part de frustration malgré tout de jouer en intérieur plutôt que de jouer dehors sur les grandes étendues, loin des greens. Il n'y a pas cette petite frustration malgré tout d'être en intérieur?
0: Il y aura toujours cette frustration, bien sûr, parce que automatiquement, on marche pas, il y a pas le ressenti du vent. Mais je pense qu'aujourd'hui, le golf se démocratise tellement et que les gens ont envie de jouer au golf, que ça soit intérieur ou extérieur, qu'au final, peut-être que celui qui joue au golf depuis longtemps, mais qui n'a jamais fait ça et que c'est la première fois, il va peut-être se dire, ah oui, c'est quand même différent.
1: Ça change quelque chose même quand on a l'habitude de jouer au golf?
0: Ça change quelque chose parce qu'on tape sur un écran et on tape pas vers une cible présente en face de nous. Il y a de la cible parce que c'est tellement rapproché d'un vrai parcours qu'on pense être sur un parcours. Mais comme je vous le disais, on n'a pas le ressenti du vent, on marche pas entre les balles, on touche pas l'herbe. Donc oui, mais c'est vraiment très représentatif qu'un vrai golf.
1: Qu'est-ce que ça apporte pour les joueurs déjà réguliers, pour ceux qui ont déjà l'habitude de jouer au golf? Qu'est-ce que ce golf indoor va pouvoir leur apporter à eux aussi?
0: Ça va leur apporter en fait le temps déjà. Quelqu'un qui veut très souvent jouer au golf mais qui n'a de moins en moins de temps parce qu'on s'aperçoit aujourd'hui que les gens ont de moins en moins de temps et surtout qu'il y a de moins en moins de saisons. On est au mois de mai et il pleut. Donc on se dit, en fait, le golf indoor va leur apporter aussi cette façon-là de jouer au golf autrement. Le temps aussi, les gens ont de moins en moins de temps entre leur travail, entre les rendez-vous, entre le week-end. Et en fait, avoir un golf indoor en ville à côté de chez eux, bah ça va leur permettre aussi de gagner énormément de temps. On ne marche pas, donc on va plus vite. Donc qu'on soit 2, 3 ou 4, dans un golf extérieur, si on est une partie de 4, on met entre 4 et 5 heures. Mais il y a l'aller et le retour. Donc on va mettre 6, 7 heures. Et généralement, on boit un petit coup. On peut partir à 8 heures de chez soi, mais on arrive régulièrement à 15 heures quand on est dans un golf. Alors que là, on peut partir à 8 heures et on peut être à midi et surtout à midi et demi avec sa famille pour le repas. Donc ça va changer aussi les habitudes des golfeurs et ça va surtout aussi permettre de gagner du temps et de pouvoir surtout pratiquer leur passion, quel que soit le jour, quel que soit le temps, quel que soit.
1: Et quelle que soit l'heure, puisque vous êtes ouvert jusque tard.
0: Et quelle que soit l'heure. Et exactement, on est ouvert du lundi au dimanche de 6h à 22h tous les jours.
1: Vous utilisez-vous la technologie Trackman, qui est donc une technologie de référence utilisée par les professionnels? Comment ça permet aussi justement de s'adapter à l'utilisateur, qu'il soit déjà peut-être régulier, voire même professionnel, ou débutant? On imagine que ce n'est pas le même parcours, que ce n'est pas le même niveau de difficulté. Comment vous préparez la salle pour chacun?
0: Il n'y a pas de différenciation entre débutant, moyen ou confirmé, on va dire. Parce qu'en fait, sur un parcours, les niveaux sont déjà mis en place au rapport avec les départs. Quelqu'un qui est confirmé et qui joue très bien en golf va partir des boules blanches ou noires. Quelqu'un qui est à un niveau moyen, il va partir des boules jaunes. Et après, il y a les boules bleues et rouges pour les femmes ou pour les enfants. J'ai commencé par les départs les plus loin du drapeau. Ces départs-là vont permettre aussi de permettre aux personnes de se mettre en fonction de leur niveau de jeu. Quelqu'un qui est très très bon, qui est, on va dire, entre 5 et 10 d'index, qui va partir des boules blanches, et quelqu'un, par exemple, qui est 25 d'index ou 30 d'index, qui va partir des boules jaunes, il peut y avoir à peu près entre

0: 30 et 40 mètres entre les deux départs. Le niveau de jeu est rééquilibré dès le départ. Et c'est ce qui se passe avec Trackman aussi. C'est-à-dire que quand on choisit un parcours sur Trackman, parce qu'il y a à peu près plus de 500 parcours sur Trackman, on choisit son départ, donc on choisit sa difficulté avant même de commencer le parcours.
1: Et l'utilisateur peut choisir le parcours qui lui plaît, celui qu'il veut.
0: Exactement, il peut choisir le parcours, le pays, la ville, tout ce qu'il veut.
1: Vous parliez tout à l'heure effectivement du succès du golf et pour parler un peu chiffres, la Fédération Française de Golf a franchi fin 2025 une nouvelle étape symbolique en dépassant la barre des 446 000 licenciés, record historique, témoin de l'arrivée de nouveaux licenciés, d'une nouvelle génération finalement de golfeurs. Comment vous expliquez-vous ce succès grandissant pour la pratique ?
0: Le Covid, on était l'un des centres aussi, c'est le golf extérieur. Il y a eu un gros boom, comme la course, comme le vélo. On était l'un des sports à être encore ouvert. Et pendant le Covid, on pouvait sortir si on pratiquait du sport. Donc ça permettait aussi aux personnes de voir aussi et de connaître le golf. Après, le golf est en train tellement de se démocratiser avec plein de nouveautés, donc comme le golf indoor. Il y a de plus en plus de nouveaux golfeurs, on va dire.
1: Et si vous avez envie de découvrir le golf, pourquoi pas en intérieur, eh bien ça peut être au Play Golf Indoor, ouvert donc de 6h à 22h. C'est dans le 6e arrondissement de Lyon et vous retrouvez toutes les informations sur le site playgolfindoor.com. À Lucas Palvieri, vous en êtes le fondateur. Merci d'avoir été avec nous.
0: Merci beaucoup et puis j'ai hâte de vous voir au Golf Indoor. Merci beaucoup.
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0: Gaëtan Roussel avec Tous en vain, un single émouvant et lumineux pour nous conduire dans notre pause déjeuner. Mais restez bien avec nous, surtout. J'ai le programme sous les yeux et on va encore passer une très belle demi-heure avec l'escale locale un peu sportive, c'est vrai, qui se prépare à Arstrévoux. Diversité également pour le nouveau billet d'humeur politique de Romain Meltz et quelques idées de sorties chrétiennes qui arrivent.
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0: 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Cette semaine, je vous propose d'ouvrir notre agenda, la page de ce week-end, pour y inscrire quelques belles idées que nous présente Caroline Gandolfo dans l'agenda des chrétiens.
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7: La paroisse Saint-Nizier organise son pèlerinage des mères les 8, 9, 10 mai prochains. Rejoignez le groupe Saint-Nizier qui participe au pèlerinage des mères de famille de Cotignac sur le thème « Ephata, ouvre-toi ». Cotignac, c'est 3 jours de marche, de prière et de partage, accompagné d'un prêtre pour arriver à Cotignac et confier toutes nos intentions de mère de famille. Toute information et inscription, vous pourrez les trouver sur le site saintnizier.fr/pèlerinage-cotignac-mer au pluriel 2026. À l'occasion de l'anniversaire de la naissance de Saint Jean-Marie Vianney, vendredi 8 mai, une procession partira à 15h30 de la maison natale du curé d'Ars, de rue du Curé d'Ars jusqu'à l'oratoire de Chantemerle, sur les lieux où priait Jean-Marie Vianney lorsqu'il amenait son troupeau. L'événement est organisé par l'ensemble paroissial Saint-Jean-Marie Vianney.
0: Et pour de nouvelles idées sorties, eh bien, on se retrouve dans un nouvel agenda. Ce sera dès samedi sur RCF Lyon. La suite pour nous, ce sera avec notre billet d'humeur politique avec Romain Meltz dans Diversité. Notre escale locale, un brin sportif à Arstrévoux. Et pour y aller, on reste dans l'univers chrétien avec Cochrane & Co qui nous chante What Grace Can Do sur RCF Lyon.

0: Doux, c'était Cochrane & Co. à l'instant pour vous ce midi, un petit cadeau comme ça que je vous offre pour votre parenthèse dans votre journée. Et si vous voulez d'ailleurs l'agrandir, cette parenthèse, c'est possible tous les jours à 14h et à 20h avec la playlist chrétienne que je vous concocte chaque jour avec grand plaisir. J'ai une pensée pour tous ceux qui sont peut-être sur les routes de la métropole de Lyon en ce moment en voiture. Merci à vous de nous écouter. On va en parler justement de notre belle métropole avec le politologue Romain Meltz pour un nouveau billet d'humeur politique, c'est diversité. Il est donc l'heure de retrouver Romain Meltz. Bonjour Romain.
1: Bonjour Naïs.
0: Et donc ça y est, la chronique qu'on a fait la semaine dernière vous a vacciné. Vous vous délaissez pour quelques temps les sénatoriales.
1: Mais avouez que ça vous manque déjà que je vous parle pas des sénatoriales aujourd'hui.
0: Oui, c'est vrai, mais je suis sûre que ça reviendra de toute façon. Et en attendant, vous avez envie de revenir sur la question de la métropole.
1: Vous vous souvenez peut-être, Naïs, que la modification du mode de scrutin qui concernait la ville de Lyon, Paris et Marseille, donc la loi PLM, cette modification était fondée sur l'idée que le maire de Lyon ne devait pas être élu indirectement par son corps arrondissement par arrondissement, mais plutôt par les Lyonnais, sans tenir compte de leur arrondissement. Résultat, vous avez remarqué que plus personne n'entend parler des arrondissements depuis la campagne municipale de mars, alors que franchement, il y en a 2 nouveaux sur 9, ça fait pas une révolution complète. On devrait apprendre plein de choses sur Emmanuel Giraud, le maire PS du 9e arrondissement, qui est dans la majorité, et sur Thomas Rodigoz, le maire du 5e arrondissement, qui lui est dans l'opposition par rapport au maire de Lyon.
0: Mais on compte sur vous, Romain, pour justement braquer les projecteurs sur ces deux arrondissements quand même un peu excentrés, car entre Alaï dans le 5e et Saint-Rambert dans le 9e, on peut dire qu'on n'est pas vraiment dans l'hypercentre de Lyon non plus, et donc il faut que vous alliez un petit peu nous expliquer ce qui s'y passe.
1: Vous avez tout à fait raison, Anaïs, je prends ce conseil tout à fait au sérieux. Il est nécessaire de partir avec ses petites chaussures, rendre compte des périphéries éloignées, comme le 5e et le 9e arrondissement de Lyon. Mais du coup, Anaïs, le paradoxe, c'est quand même que si on regarde depuis le siège de la métropole de Lyon, la situation est curieusement inverse.
0: Sur le rapport centre-périphérie ?
1: En grande partie à cause de l'abstention différente entre les différentes communes des 58 communes de la métropole, c'est effectivement l'inverse qui se passe là-bas. Les villes du centre de la métropole sont toutes au centre, mais aussi dans l'opposition de la tête de la métropole, qui est à droite. Si vous prenez Lyon, 521 000 habitants, Les Verts, Villeurbanne, 164 000 habitants, PS. Vénissieux, 65 000 habitants, LFI. Vaux-en-Velin, 53 000 habitants, LFI aussi. Vous avez donc 800 000 habitants de la métropole qui sont majoritaires démographiquement parlant par rapport aux 1,4 million habitants de la métropole et qui sont en fait toutes dans l'opposition, les quatre grosses villes.
0: Oui, mais Romain, il y a aussi des communes à droite dans la métropole.
1: Alors, vous avez raison. Après cette liste que je viens de donner, celle qui vient juste après, Saint-Priest, 49 000 habitants, Gilles Gascon, Oulin-Pierre-Bénite, 39 000 habitants avec Jérôme Moroge, c'est effectivement des villes de droite. Mais juste après, on a Mes Yeux de nouveau, 36 000 habitants, de nouveau un maire ancien socialiste, Issam Benzeghiba. Bref, il faudrait quand même se poser la question de comment cette métropole de Lyon a été fabriquée, parce qu'on a modifié le scrutin des municipales pour Lyon, Paris et Marseille, on peut discuter du bien fondé, mais on n'a pas du tout parlé du scrutin de la métropole de Lyon, qui se trouve donc dans une configuration assez étrange. Les grosses villes centres et les plus peuplées numériquement sont à rebours politiquement de la couleur politique de la tête de la métropole, Véronique Sarcelli. Ça c'est quand même bizarre.
0: Est-ce qu'il voudrait dire que la métropole n'est pas représentative de la majorité de ses habitants ?
1: Eh bien, c'est en tout cas qu'il y a effectivement une opposition, en fait, au sein même de la métropole, alors qu'on a l'impression que la métropole est une aire urbaine et qu'elle est donc traversée par à peu près les mêmes questions. En fait, non, il semble bien qu'il y ait une forte opposition entre le centre, qui est aussi le centre numérique, et les périphériques qui sont en fait considérées comme des petites villes, peut-être un peu rurales. Et donc on retrouve au sein de la métropole l'opposition entre ruralité et urbanité. Mais c'était pas prévu comme ça.
0: Mais pourtant, la présidence de la métropole est élue par circonscription. Donc on se dit que si les circonscriptions s'il y a le plus de circonscriptions, ça veut dire qu'il y a numériquement plus d'habitants qui ont dû voter pour, en l'occurrence ici, Véronique Sarcelli, non ?
1: Elle est élue par circonscription, alors que la ville de Lyon est devenue élue directement par les habitants. Et donc, il y a une forme d'incohérence dans le fait de modifier le scrutin pour faire que le maire de Lyon soit élu directement, alors qu'on reprochait au maire de Lyon d'être élu indirectement, c'est-à-dire par circonscription, les circonscriptions étant les arrondissements. On a mis en décalage, en fait, la ville centre de la métropole. Bon, pour ce que vous avez dit, c'est tout à fait juste. Il y a une forte différence de participation dans les communes dont j'ai parlé avec d'autres. Et donc, effectivement, vous pouvez tout à fait vous retrouver avec une majorité. Mais cette majorité étant constituée de circonscriptions qui sont très inégales.
0: Donc peut-être que demain, ou demain étant peut-être dans 10 ans, la métropole de Lyon verra elle aussi son scrutin évoluer.
1: Bah, disons, il faudrait peut-être y penser. Ouais.
0: Merci beaucoup Romain Mels pour cet éclairage et puis on se retrouve bien sûr la semaine prochaine pour continuer à parler
1: des sénatoriales.
0: On va revenir sur les sénatoriales.
1: Bien sûr Anaïs.
0: En attendant, c'est en musique qu'on poursuit CM comme midi. Bon appétit à tous.

0: rien de moins que les Red Hot Chili Peppers pour vous accompagner ce midi avec leur Bicycle Song dans nos oreilles sur RCF Lyon. Justement, que vous soyez à vélo ou à pied, le territoire d'Ars-Trévoux regorge de belles découvertes. La Voie Bleue, les guinguettes en bord de Saône, le chemin du curé d'Ars, plein de belles idées pour changer d'air à l'occasion des longs week-ends de mai que nous présente Jean-Baptiste Cocagne et son invité.
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2: Et aujourd'hui, on retrouve, comme à chaque fois, Martine Paquier de l'Office de tourisme Ars-Trévoux. Bonjour Martine.
3: Bonjour.
2: On profite de ces ponts de mai pour aller se dégourdir les jambes. Et il y a de quoi faire chez vous. Quelles sont vos idées?
3: Oui, on a de nombreux itinéraires de rando qui sont possibles à pied ou à vélo. Par exemple, à pied, il y a le chemin du curé d'Ars, qui permet de rejoindre Ars à Montmerle-sur-Saône par les chemins agricoles et les petites routes de campagne. On peut également se promener dans le parc de Sibens avec les arbres centenaires qui règnent. Ombre et fraîcheur sont garanties pour la saison de l'été particulièrement. On peut non seulement à pied, mais on peut aussi se dégourdir les jambes à bicyclette sur la voie bleue Saône-Moselle à vélo. C'est un itinéraire de 700 km au bord de l'eau qui relie le Luxembourg à Lyon en passant par Trévoux et qui traverse donc notre territoire sur 18 km. Ce sont 18 km qui sont sécurisés, aménagés à 80% en site propre. Ici, on peut pédaler au fil de l'eau en famille, sans effort, sur du stabilisé dans un cadre naturel et verdoyant. Ce qu'il faut aussi savoir, qui est important, et c'est que cet itinéraire sur la voie bleue a décroché tout récemment le titre de véloroute de l'année 2026.
2: Alors voilà pour les idées pour se dégourdir les jambes, randonner ou faire du vélo, mais on peut allier tout ça avec de la gourmandise.
3: Oui, effectivement, sur ces parcours, les gourmands peuvent ravir leurs papilles en expérimentant l'esprit guinguette en bord de Saône, parce que de nombreux restaurants jalonnent le parcours et proposent les recettes emblématiques de notre territoire, comme les grenouilles, la friture et le poulet de Bresse. Sur ce parcours également, pour les amoureux du bien-vivre et des belles rencontres, on peut rentrer au Café Vélo La Roue Libre, à Trévoux. Ici, on peut se restaurer, faire réparer son vélo ou tout simplement en louer un. Et on peut aussi découvrir chez eux un programme varié de concerts, de conférences, de récits de voyage, des tournois de jeux de société, des expositions de vieux vélos par exemple, des sorties gravel et des cyclobalades ornithologiques. D'ailleurs, ces animations, on peut les retrouver sur leur site internet www.laroulibre-trévoux.fr. Ce café vélo, et c'est important, est partenaire de l'organisation Forum du voyage à vélo qui aura lieu le 30 mai à la fête du vélo de Lima. On peut aussi retrouver des petits réconforts, notamment du sucré à Ars, puisque le glacier Rimo est présent avec ses succulentes glaces artisanales bio qui sont produites avec le lait de leur ferme, et aussi le salon de thé Café Brocante Mémé Lucette qui vous régale avec ses délicieux cookies ou ses cakes au citron qui sont faits maison. On n'oublie pas non plus à la boulangerie les sacristains qui sont de fameux gâteaux torsadés en pâte feuilletée parsemés de noisettes et de sucre glace, et la bien connue aussi tarte à la praline.
2: Effectivement, tout ça, ça donne l'eau à la bouche. Alors, ces itinéraires, on le précise, ils sont tout à fait faisables en famille. Hein, c'est des petites aventures. Et il y a aussi, en termes d'itinéraires, des nouveautés à nous partager, Martine.
3: Oui, nous avons la création, donc c'est en cours, hein, mais la création d'un itinéraire vélo qui va permettre de connecter au niveau de Saint-Bernard, la voie bleue, à la Via Rona, en traversant la Dombe. Et ce nouvel itinéraire s'appelle les scampettes. Il y aura plusieurs ramifications prévues avec plusieurs choix de boucles sur notre territoire. La première reliera Saint-Bernard à Ambérieu-en-Dombes en passant par Saint-Didier-de-Formans, Sainte-Euphémie, Misérieux et Ars. Ce nouveau parcours à vélo sera accessible à tous, très facile, modulable, pensé pour celles et ceux qui ont envie de nature, de patrimoine et de liberté.
2: Et justement, qu'est-ce qu'on peut trouver exactement le long de cette route?
3: Alors, tout au long de cette route, on observe de beaux panoramas sur le Beaujolais, par exemple, des paysages variés, bucoliques, et surtout situés le plus souvent loin des grands axes. Ce sont surtout des chemins de traverse. et on croisera un patrimoine d'exception comme le château de Fléchères à Farin, la basilique d'Ars ou le château d'Ambérieu en Dombes. En fait, que vous soyez locaux, habitants de la métropole lyonnaise en quête d'un week-end nature ou tout simplement visiteurs, vous découvrirez un territoire authentique entre ville et campagne, itinéraire qui invite à faire l'école buissonnière, à ralentir, à observer et à respirer. Vous pouvez retrouver bien sûr toutes ces informations sur le site internet de l'Office de Tourisme, Ars Trévoux.
2: Voilà de quoi prendre la poudre d'escampette. Merci beaucoup Martine Paquier de l'Office de Tourisme Ars Trévoux. Ça donne beaucoup de bonnes idées. Et avec ces week-ends de 3 voire 4 jours hein, en mai, on a de quoi faire. Merci.
3: Merci.
2: Et on se retrouve le mois prochain pour les idées encore un peu plus tournées vers l'été.
3: Merci, à bientôt.
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0: Rendez-vous est pris la semaine prochaine pour une nouvelle escale locale. On ira du côté de Lyon, cette fois avec Cybèle et ses visites insolites. Avant ça, on reste bien entendu ensemble pour les prochaines minutes. On se prépare à parler de nos talents dans Inspiration avec Laetitia de Traverset. Et pour y aller, c'est Zaz sur RCF Lyon. On s'écoute Mon Sourire tout de suite.

0: Mon sourire, la voix de Zaz dans vos oreilles pendant cette pause déjeuner. On salue d'ailleurs tous ceux qui nous écoutent depuis la maison sur RCF Lyon. Cette semaine, c'est à nos talents que s'intéresse Laetitia de Traversay et son invité. On poursuit la série qu'on a entamée lundi dans Inspiration.
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2: Trouver ses talents, toute une aventure, et on en parle avec vous, Sophie Chavois, vous qui faites partie du réseau Talents et Trajectoires, qui aide des personnes de tous les âges à trouver quels sont leurs talents. Alors, est-ce qu'on peut donner des exemples de talents et de situations ?
3: Oui. Alors, un des premiers jeunes que j'ai accompagné, Corentin, 19 ans, est arrivé silencieux, muti, qui ne disait rien, et je me demandais bien ce que ça allait pouvoir donner. Il était en deuxième année, de première année d'école d'ingénieur avec prépa intégrée. Il avait choisi cette école en vue de travailler dans la cybersécurité, et puis s'était rendu compte finalement que c'était pas ça du tout. Avec un père militaire, il se posait la question de rentrer dans l'armée, mais il était pas sûr que ce soit ça non plus. Au fur et à mesure de l'accompagnement, il s'est un petit peu détendu et j'ai réalisé que ce jeune garçon, ce qu'il aimait, c'était vivre dans la liberté, vivre l'aventure. Il m'avait parlé notamment d'une expérience à Djibouti où il était parti tout seul pêcher des poissons avec ses amis et puis ensuite il avait préparé les poissons, servi les poissons à sa famille. Et j'ai réalisé que ce garçon aimait faire aussi des choses avec les mains. Il décrivait un jeu de stratégie qu'il faisait avec son père et je me disais tiens, il doit aimer la stratégie. Et en fait, ce qu'il aimait dans ce jeu de stratégie, c'était préparer, fabriquer les figurines et les peindre.
2: Oui, et il vous a parlé aussi de ses camps scouts, et qu'est-ce qu'il disait là-dessus ?
3: Et sur ses camps scouts, ce qu'il retenait, son grand plaisir, c'était de faire les constructions du camp scout, les installations, que beaucoup de gens n'aiment pas du tout faire.
2: Oui, du coup, vous vous dites quoi en l'écoutant ?
3: Je me dis qu'il y a quelque chose qui concerne les mains, là, il aime bien se servir de ses mains, il aime bien bâtir, il aime bien construire, et il aime bien faire à sa manière, ce jeune homme.
2: Et faire des choses concrètes ?
3: Et faire des choses concrètes.
2: Donc, typiquement, c'est pas du tout le profil qu'on a envie de mettre dans un bureau devant un ordinateur, mais plutôt à réaliser des choses justement avec ses mains.
3: Voilà, exactement. Et que la cybersécurité, c'est peut-être pas forcément pour lui. Et au fur et à mesure, c'est ça qui est très intéressant dans l'accompagnement, c'est que nous, les accompagnants, nous allons de déclic en déclic, mais jamais nous ne précédons l'accompagné qui lui aussi va de déclic en déclic et il a réalisé par lui-même qu'il avait besoin de travailler avec ses mains et de réaliser des choses concrètes.
2: Du coup, qu'est-ce qu'on fait de l'école d'ingénieur qu'il était en train de faire ?
3: Eh bien, nous faisons une restitution aux parents et la conclusion, c'est que la piste à creuser est de rentrer chez le compagnon du devoir en charpenterie. Ce que ce jeune homme a fait, il est revenu me voir quelques semaines après avec un sourire jusqu'aux deux oreilles qui, semble-t-il, ne le quitte plus.
2: Donc, voilà un exemple de talent qui ne s'était pas complètement dit ni révélé, mais qui était important à percevoir, parce qu'autrement, il se serait engagé dans une voie qui ne lui correspondait pas.
3: Il se serait engagé dans une voie qui ne lui correspondait pas, et il aurait pensé qu'il était nul et qu'il n'y arrivait pas. Et là, c'est une descente aux enfers. Grâce à cet accompagnement, il a pu voir ce qu'il aimait faire, ce qu'il faisait avec plaisir, avec facilité, avec succès, et il a trouvé sa voie.
2: Alors, on prend un autre exemple. Évidemment, on invente les noms et on mélange les situations pour ne citer personne, mais ça s'inspire d'exemples concrets. Alors Zoé a 42 ans, elle a eu des parents dysfonctionnels et s'est débrouillée seule dès son plus jeune âge. Alors pourquoi est-ce qu'elle vient vous voir ?
3: Elle vient me voir en situation de burn-out après avoir été arrêtée plusieurs mois. Elle a perdu confiance en elle et elle ne sait plus quoi faire et elle se dit complètement perdue.
2: Oui, alors elle a à 17 ans, elle a bâti seule un dossier pour partir en jeune fille au pair un an aux États-Unis après son bac.
3: C'est ça. Et ensuite, elle choisit de faire une école de commerce contre l'avis de sa mère après la mort de son père. Sa mère ne veut absolument pas qu'elle fasse ça et elle s'inscrit toute seule, elle se paye, se finance entièrement ses études seule. Et elle devient commerciale, puis responsable commerciale, puis directrice commerciale.
2: Mais c'est là où elle va vivre un burn-out qui indique que quelque chose dysfonctionne.
3: Oui, ça se reproduit régulièrement. Elle se trouve dans cette situation d'épuisement régulièrement et elle veut enrayer ça.
2: Alors, elle avait vu sur son profil professionnel qu'elle était plutôt animatrice, entraîneur et aventurier, hein, c'est ça, c'est comme
3: exactement
2: ça que c'était noté.
3: C'était ça, c'est le profil, un profil assez fort qui est vraiment axé sur la libre expression, le besoin de liberté et d'autonomie dans son travail. Et c'est aussi un rôle d'animateur. Et elle me dit, mais Sophie, vous vous moquez de moi, je peux pas du tout être, avoir ce profil-là.
2: Pourquoi? Parce qu'elle était plutôt introvertie.
3: Je me trouve timide, introvertie, et je ne suis pas du tout capable d'entraîner les autres. C'est pas possible. Je ne suis pas une aventurière, je ne suis pas une animatrice.
2: Oui, alors du coup, ça veut dire qu'on s'est trompé hein, sur son profil. Alors qu'est-ce qu'on fait dans ces cas-là?
3: Alors dans ces cas-là, on lit quand même le profil ensemble, très très très lentement. On voit comment ça résonne, ce qui correspond, ce qui correspond pas. Et puis, on laisse mûrir les choses, on attend le prochain rendez-vous et on travaille sur les tempéraments.
2: Oui, alors vous avez aussi relu tout son héritage, détaillé plusieurs de ses réalisations professionnelles. Et sur son tempérament, qu'est-ce que vous avez eu comme déclic?
3: Alors son tempérament indique qu'elle a un tempérament plutôt mélancolique, donc un peu introverti. Et puis, cette timidité la bride complètement. Mais en fait, en reparlant avec elle de son héritage à ce moment-là et de ses réalisations concrètes, on réalise en fait qu'elle a réalisé énormément de choses de l'ordre de l'aventure. Partir à l'étranger pendant un an en faisant le dossier complètement seule, rentrer dans une école de commerce en travaillant pour financer ses propres études, toute seule, trouver son logement.
2: Donc finalement, ensuite, elle est capable de se mettre à son compte, c'est ce qu'elle a fait, dans l'assurance, sans aucune lourdeur d'organisation, tout en étant en lien avec les autres.
3: C'est tout à fait ça, et en retrouvant vraiment le sourire et en me disant « je suis vraiment à ma place ».

0: Comment trouver ses talents pour inventer sa trajectoire? Suite à demain avec Laetitia de Traversay. On va faire la place à Grégoire Gindre dans Pour bien comprendre après le journal de Radio Vatican. Merci à Benoît Lotte à la réalisation et rendez-vous demain. Bye bye.
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4: L'Église vit dans l'histoire au service de l'avènement du royaume de Dieu dans le monde. Les mots du pape ce matin qui a parlé d'eschatologie place Saint-Pierre lors de l'audience générale. Nous y revenons juste après ces titres. Léon XIV qui dans tout juste un mois s'envolera en Espagne pour un nouveau voyage apostolique. Une dense semaine de rencontres et célébrations à Madrid, Barcelone et dans l'archipel des Canaries. Nous vous déroulons le programme. Dans ce journal également, reportage en Bolivie, paralysé hier par une grève générale en raison de la mauvaise qualité des carburants. Et puis nous irons au Royaume-Uni, où des élections locales auront lieu demain en Écosse et au Pays de Galles. Un scrutin à haut risque pour le Premier ministre travailliste Keir Starmer, très impopulaire, moins d'un an après son arrivée au pouvoir.
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4: Bonjour. Après avoir consacré l'audience générale la semaine dernière à son récent voyage apostolique en Afrique, le pape a donc repris ce matin son cycle de catéchèse sur une relecture de la constitution Lumen Gentium du Concile Vatican II. Léon XIV s'est arrêté ce matin sur la dimension eschatologique de l'Église. Pour le successeur de Pierre, l'Église vit dans l'histoire au service de l'avènement du royaume de Dieu dans le monde. En elle, tout doit renvoyer au salut dans le Christ, a-t-il ajouté devant les 30 000 fidèles réunis place Saint-Pierre. Le compte-rendu est signé au Augustine Asta.
6: L'Église chemine dans l'histoire terrestre en restant toujours tournée vers son but ultime, qui est la partie céleste. Il s'agit, a ajouté le souverain pontife, d'une dimension essentielle que pourtant nous négligeons ou minimisons souvent, car nous sommes trop concentrés sur ce qui est immédiatement visible et sur les dynamiques plus concrètes de la vie de la communauté chrétienne. Citant des passages de Lumen Gentium, le pape a ensuite rappelé que l'Église est le peuple de Dieu en marche dans l'histoire. C'est pourquoi, a-t-il affirmé, nous sommes donc appelés à considérer la dimension communautaire et cosmique du salut en Christ.
7: La Chiesa est sacramento universale di salvezza.
6: S'appuyant encore sur une affirmation importante de la constitution conciliaire, le pape a noté que l'Église est sacrement universel de salut. Autrement dit, elle est à la fois signe et instrument de cette plénitude de vie et de paix promise par Dieu. Gardienne d'une espérance qui éclaire le chemin, l'Église est également, a fait savoir le pape augustinien, investie de la mission de prononcer des paroles claires pour rejeter tout ce qui mortifie la vie et en empêche le développement. Elle doit aussi, a détaillé le successeur de Pierre, prendre position en faveur des pauvres, des exploités, des victimes de la violence et de la guerre, ainsi que de tous ceux qui souffrent dans leur corps et dans leur esprit.
7: Tutti coloro che soffrono nel corpo e nello spirito.
4: Compte rendu signé Augustine Asta. L'actualité au Vatican, je vous le disais en titre, c'est aussi la publication ce mercredi du programme du voyage apostolique du pape en Espagne. Léon XIV s'y rendra dans tout juste un mois. Trois étapes pour un voyage d'une semaine qui mènera le souverain pontife à Madrid, Barcelone et dans l'archipel des Baléares. 15 ans après la venue de Benoît XVI en Espagne, ce voyage apostolique s'annonce particulièrement dense, Alexandra Sirgan.
8: 12 discours, 4 messes et une dizaine de rencontres avec les acteurs politiques, ecclésiaux et associatifs de la péninsule ibérique. Léon XIV débutera son voyage dans la capitale espagnole le 6 juin, où il sera accueilli par les autorités avant de rendre visite à un centre d'hébergement de sans-abri et d'animer le soir même une veillée de prière avec les jeunes en plein cœur de Madrid. Le lendemain, en la solennité du Saint-Sacrement, le Saint-Père célébrera la messe sur la place de Cibèle, lieu emblématique de la capitale. Puis le lundi 8 juin, il rencontrera les membres du Parlement espagnol avant de s'entretenir avec les évêques. siècle. Le souverain pontife reprendra ensuite l'avion le 9 juin pour gagner la capitale catalane et marquer l'un des temps forts de son voyage, l'inauguration le 10 juin au soir de la tour de Jésus-Christ de la Sagrada Familia, la plus haute de la basilique consacrée 16 ans plus tôt par Benoît XVI et conçue par le vénérable Antonio Gaudi, dont Barcelone célèbre cette année le centenaire de la disparition. En marge de ces célébrations grandioses, le Saint-Père démontrera à nouveau son attention particulière aux détenus en visitant l'une des prisons de la ville. Enfin, le 11 juin, le pape rejoindra par les airs l'archipel des Canaries, au large de la côte nord-ouest de l'Afrique et au cœur des défis migratoires de la région. À Las Palmas comme à Santa Cruz et Tenerife, Léon XIV célébrera la messe et encouragera dans leur mission tous les acteurs qui œuvrent pour l'accueil des migrants. Retour prévu au Vatican le 12 juin au soir.
4: Merci beaucoup Alexandra Sir. Et tous les détails de ce voyage apostolique en Espagne sont bien sûr à retrouver à une seule adresse, vaticannews.va. Le pape a envoyé un message de proximité, de solidarité au père Gabriel Romanelli, le curé de Gaza. Un message pour rappeler les difficiles conditions humanitaires dans lesquelles vivent toujours des millions de Gazaouis. Un message dans lequel le Saint-Père prie pour qu'une paix véritable soit établie dans la région. Nous entendrons le père Romanelli dans notre journal ce soir à 18h. Peut-être une lueur d'espoir d'un véritable accord de paix entre les États-Unis et l'Iran. Washington estime être proche de conclure un accord avec Téhéran. L'opération Fureur épique, lancée fin février, qui a consisté des bombardements massifs sur l'Iran est fini, expliquait hier soir le secrétaire d'État américain Marco Rubio. Marco Rubio qui sera reçu demain matin au Vatican par le pape. Rencontre très attendue alors que le souverain pontife a fait l'objet de nouvelles attaques du président Trump, l'accusant d'être conciliant vers l'arme nucléaire iranienne. Si quelqu'un veut me critiquer pour avoir proclamé l'évangile, qu'il le fasse en disant la vérité, a répondu le Saint-Père hier soir devant des journalistes, rappelant au passage que l'Église et le Saint-Siège se prononcent contre les armes nucléaires depuis des années. Direction à présent la Bolivie. Le pays des Andes était paralysé hier pendant toute la journée. Une grève généralisée du secteur du transport a bloqué les principales routes et grandes villes du pays. Depuis le mois de février, du carburant de très mauvaise qualité est distribué à l'échelle nationale, endommageant les moteurs. Les grévistes exigent des solutions rapides et une réunion avec le président sous peine de continuer leur mobilisation. C'est le reportage de notre correspondant à la passe Nice Sabin.
9: La capitale bolivienne était bien calme hier. Aucun signe des innombrables minibus qui sillonnent normalement la ville. L'appel à la grève générale a été largement suivi par le secteur du transport. Pour Ruben Miranda, conducteur de taxi venu bloquer la gare de bus, le gouvernement n'a pas tenu ses promesses.
10: Lors de notre dernière grève de 48 heures, il y a un mois, le gouvernement s'est engagé à fournir du carburant de bonne qualité. Ça devrait être le cas maintenant, mais on ne voit aucune différence.
9: Les travailleurs du secteur dénoncent aussi le non-remboursement des frais de réparation de leur véhicule.
10: Dieu merci, ma voiture n'a rien eu. Mais j'ai 8 collègues qui ont dû payer des réparations et l'un d'entre eux a même été touché à 2 reprises.
9: Également conducteur de taxi, Pablo Chani fait part d'une autre inquiétude, le retour des pénuries de carburant.
11: Regardez cette longue queue de bus qui attendent à la station-service pour du diesel ou de l'essence. Les problèmes de pénurie que nous avions l'année dernière reviennent. Avec ce gouvernement, il n'y a aucun changement.
9: Les grévistes préviennent que si le gouvernement n'accepte pas leurs revendications, ils organiseront une nouvelle grève de 48 heures la semaine prochaine et demanderont la démission du président Rodrigo Paz. La passe, Nils Sabin pour Radio Vatican.
4: Au Royaume-Uni, ce sont des élections locales à très haut risque ce jeudi pour les travaillistes et le Premier ministre Keir Starmer, arrivé au pouvoir au mois de juillet dernier après 14 années de gouvernement conservateur. Les sondages prédisent en effet, de très mauvais résultats pour les travaillistes comme pour les conservateurs, au profit surtout de Reform UK, parti populiste des démocrates libéraux et des verts très marqués à gauche. Le Labour pourrait aussi arriver troisième aux élections des députés des assemblées d'Écosse et du Pays de Galles. Les précisions à Londres de Jean Jaffré.
12: Les Britanniques ne voient pas la fin de la crise du coût de la vie et le gouvernement n'a pas réussi à relancer la croissance. Il est reproché au Premier ministre Keir Starmer ses revirements et des faux pas politiques. Dernier en date, le fiasco d'avoir choisi de nommer ambassadeur à Washington Peter Mandelson, incarnation du New Labour des années 90, malgré ses liens avec le criminel sexuel américain Jeffrey Epstein. En Angleterre, 5000 sièges sont à pourvoir dans 136 différentes collectivités locales. D'après des analyses électorales, le Labour pourrait perdre 1850 sièges des quelques 2550 qu'il défend. Les conservateurs pourraient eux aussi perdre 600 sièges selon les estimations. Le vainqueur du scrutin devrait être Reform UK, principalement dans d'anciens bastions rouges. Les Verts devraient remporter environ 400 sièges, en particulier à Londres. Des ministres sont montés au créneau pour défendre Keir Starmer à la suite de rumeurs pour l'évincer, soulignant son action en faveur de l'Ukraine et la gestion du conflit au Moyen-Orient. Long, Jean Jaffray, Radio Vatican.
4: Avant de refermer ce journal, sachez que ce soir à 17h30, 28 nouvelles recrues de la garde suisse prêteront serment dans la salle Paul VI au Vatican en présence du pape. Une cérémonie solennelle en présence également du président de la Confédération helvétique, Guy Parmelin. Ce matin, une messe pour les gardes suisses était célébrée dans la basilique Saint-Pierre par le cardinal Parolin. Votre service quotidien, tant dans les lieux importants que dans les plus humbles, c'est de faire le bien gratuitement sans attendre de récompense, car il y a plus de bonheur à donner qu'à recevoir, leur a rappelé le secrétaire d'État. Ainsi s'achève ce journal. Merci pour votre fidélité. Prochain rendez-vous de l'information, ce sera bien sûr en direct de Rome. Ce soir à 18h, vous serez accompagné par Alexandra Sirgan. Je vous souhaite quant à moi une excellente après-midi.
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13: C'est un chiffre du ministère de la Santé. La France compte aujourd'hui 1,5 million de personnes de 85 ans et plus. À l'horizon 2050, elles seront près de 5 millions, plus proches encore en 2030. Dans 4 ans, les plus de 65 ans seront plus nombreux que les moins de 15 ans. Des réalités qui nous confrontent aux défis que représente le vieillissement de la population pour notre société. Comment mieux prendre en charge nos aînés? Comment prévenir la perte d'autonomie? Garantir un accompagnement digne, personnalisé, sécurisé. Des questions pour préparer la France de demain, adapter la société à cette grande transition démographique. C'est vous, c'est moi, c'est nous. Toutes les forces vives du pays doivent être sollicitées, de l'État aux collectivités, en passant par les professionnels de santé, les associations ou encore même les familles aidantes. Préparer la société aujourd'hui au bien vieillir de demain. C'est au programme de Pour bien comprendre. Soyez les bienvenus. Je vous accompagne pendant une heure.
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13: Et pour en parler aujourd'hui, j'ai le plaisir d'accueillir en direct et en studio Raphaël Glaby. Bonjour.
14: Bonjour.
13: Merci d'avoir accepté notre invitation sur RCF. Vous êtes directeur de l'autonomie au sein de l'Agence régionale de santé d'Auvergne-Rhône-Alpes. Vous faites donc partie de ces acteurs qui pensent cette transition démographique que je décrivais plus tôt. On va parler évidemment des dispositifs de l'ARS mis en place pour l'accompagnement des personnes âgées. Mais d'abord, un mot du constat peut-être. Accompagner le bien vieillir en toute dignité, évidemment, c'est ça, de bien accompagner, parce que aujourd'hui, c'est un constat, on vieillit mal en France, en région.
14: Alors, je ne dirais pas qu'on vieillit mal en France. Au contraire, on vit plus longtemps, globalement, dans de meilleures conditions qu'autrefois. Mais le vrai sujet, c'est que nous vivons plus longtemps, plus nombreux, et pas toujours en bonne santé, avec des fragilités. En Auvergne-Rhône-Alpes, un chiffre très simple, le vieillissement s'accélère très fortement. À l'horizon 2050, la région va compter 2,8 millions de personnes de plus de 60 ans. Aujourd'hui, elles sont autour de 2 100
13: 000. Donc 700 000 personnes de plus.
14: 700 000 personnes de plus à horizon, donc c'est dans 24 ans, en 2050. Et parmi ces 2 8 337 000 personnes sont en perte d'autonomie. On parlera tout à l'heure de la perte d'autonomie. Donc la question n'est pas seulement de gagner des années de vie, c'est gagner des années de vie en autonomie. Alors, les services et les équipements existent déjà, le soin, l'aide à domicile, la prévention, le soutien aux aidants, les établissements médico-sociaux, mais les besoins progressent plus vite que les réponses disponibles, avec une pression sur le système de santé, sur les services à domicile et sur les proches aidants. L'enjeu est donc d'anticiper, de prévenir les fragilités, de mieux coordonner les réponses autour de la personne. Et donc le principal message qu'on peut retenir sur cette question-là, c'est on ne vieillit pas mal en France, mais on doit mieux accompagner le fait de vivre plus longtemps, parfois avec davantage de fragilité.
13: Donc en fait, si on résume un petit peu tout ce que vous voulez nous dire, aujourd'hui on vieillit pas mal, on vieillit plutôt bien, mais il y a un vieillissement de la population française qui est indéniable et que on doit y faire face. Alors c'est pas péjoratif, mais on doit justement accompagner cette multiplication de personnes âgées, parce que sinon demain on va se prendre un mur de démographique, c'est ça?
14: Tout à fait. Il faut anticiper, il faut adapter les réponses pour qu'elles soient vraiment les plus pertinentes possibles et au plus près des personnes en toute proximité.
13: On va en parler des réponses, évidemment, des idées de réponses que met en place notamment l'ARS en région. Mais d'abord, toujours sur le constat, est-ce que l'on vieillit différemment en campagne et en ville? Est-ce que c'est différent lorsque l'on est à Lyon, Valence ou Clermont, plutôt que dans l'Allier ou en Ardèche, dans les zones rurales?
14: Alors, je dirais la différence entre les villes et les campagnes, oui, elles sont très, très concrètes. Dans une région comme la nôtre, elles combinent des métropoles, des territoires ruraux, des zones de montagne et bassins plus isolés. Et donc, les difficultés ne sont pas identiques selon les territoires. Mais le risque d'isolement existe partout. Alors, je dirais, pour caractériser les deux, la typologie en fait de ces territoires, en zone rurale par exemple ou en montagne, les distances, l'accès aux professionnels de santé et la disponibilité de certains services peuvent rendre le maintien à domicile plus difficile, plus complexe. En zone urbaine, à contrario, l'offre est plus souvent dense, mais l'isolement social, la complexité des parcours et la perte du lien, par exemple, social, peuvent être plus marquées que dans les territoires ruraux.
13: En ville, on est plus isolé que dans les zones rurales.
14: Curieusement, oui, on peut être plus isolé. Il y a moins de rapports de voisinage. En tout cas, en milieu rural, c'est un constat. Ils sont un peu plus solides, plus prononcés. Et donc, les projections montrent finalement des dynamiques territoriales différentes. Hein. Certains départements verront la perte d'autonomie progresser plus fortement que d'autres, tandis qu'elle restera proportionnellement plus fréquente que dans certains territoires déjà plus âgés.
13: On parle beaucoup de perte d'autonomie, hein. C'est le gros sujet, l'enjeu majeur. Hein. D'ailleurs, vous êtes directeur de l'autonomie au sein de l'Agence régionale de santé d'Auvergne-Rhône-Alpes. C'est quoi exactement? Ça ressemble à quoi concrètement l'autonomie? C'est le véritable sujet, celui auquel on doit faire face, tout simplement?
14: Alors, la question de la perte d'autonomie, quand on parle de perte d'autonomie, c'est très très simplement et de manière très très très très pédagogique, c'est la difficulté ou l'incapacité de réaliser seul les actes essentiels de la vie quotidienne. C'est se laver seul, se lever, s'habiller, se déplacer, préparer ses repas, gérer ses traitements ou ses rendez-vous. Cette perte d'autonomie, elle peut être liée à l'âge, mais elle peut être aussi liée à une maladie chronique, à un accident, une chute ou à un isolement progressif de la personne. Alors ce n'est pas une fatalité. On peut prévenir ou retarder ou compenser une partie de ces fragilités. Et juste, si vous me permettez un seul chiffre, aujourd'hui, les personnes dites en perte d'autonomie dans notre région sont au nombre de 243 000. Personnes. À l'horizon 2050, elles seront 337 000, donc 94 000 personnes en perte d'autonomie en plus. Ça veut dire qu'il faut que le système se prépare et dès maintenant.
13: Donc c'est pas qu'une question d'âge, la perte d'autonomie. Ce qu'on entend, c'est qu'on peut être plus autonome à 65-70 ans être encore en forme, pouvoir s'habiller, se préparer un repas à 85.
14: Tout à fait. Donc ça peut être lié à l'âge, comme ça peut être lié à une maladie, à un accident, une chute. Voilà. Les causes sont multiples. Et donc la question centrale, c'est de maintenir l'autonomie le plus longtemps possible. Donc ça, c'est un enjeu très fort, un enjeu de santé publique, et d'éviter les ruptures, éviter les hospitalisations non anticipées, éviter les entrées précoces en établissement, éviter aussi l'épuisement des aidants. Ça, c'est un facteur très important. Et donc, je dirais que la perte d'autonomie, ce n'est pas seulement une question d'âge, c'est une question de fragilité, et elle se prévient.
13: Les aidants, on pense aux proches, souvent aux familles qui sont aidantes sans même le savoir, sans même s'en rendre compte.
14: Tout à fait.
13: On parle là de nos parents, de nos grands-parents, ça sera nous demain. Dans quelle mesure aujourd'hui c'est un enjeu majeur, c'est un sujet même sociétal de santé publique qui nous concerne tous, que l'on entend loin, parfois un peu de loin, hein. Je pense à tous ceux qui nous écoutent par exemple en voiture actuellement, et ils se disent oui, bon, le bien vieillir, c'est pas pour moi, pas pour tout de suite. Pourtant, c'est le sujet qui doit tous nous intéresser.
14: C'est un défi majeur, effectivement. C'est même l'un des grands défis sanitaires et sociaux des prochaines décennies. Mais il n'est pas seulement devant nous, il est déjà là.
13: Oui.
14: Le vieillissement entraîne davantage de besoins de prévention, de soins, d'accompagnement social, d'adaptation des logements et de coordination entre les acteurs. Et donc, je dirais que la priorité est de repérer le plus tôt possible les fragilités, repérer les risques de chute, les risques de dénutrition, les risques d'isolement, la perte de mobilité, les troubles cognitifs. Là aussi, c'est un enjeu majeur. On dépiste de plus en plus des

0: on risque de ou d'isolement. Enfin, les personnes sont formées pour repérer tout ça. Une fois que ce repérage est fait, eh bien, le lien se fait avec les professionnels de santé pour mettre en place des suivis, des accompagnements.
1: Vous dites les personnes, c'est un auto-diagnostic entre guillemets qu'on se fait nous-mêmes ou c'est les aidants, les proches, les familles?
0: Alors quand je dis on forme les personnels qui interviennent à domicile, ça peut être la personne qui vient faire la toilette, ça peut être la personne qui vient délivrer le repas, donc en fait les services qui interviennent à domicile. Donc si les professionnels sont formés, sensibilisés à cette question, elles seront mieux armées pour repérer ces fragilités. Et donc le fait de les repérer, on peut les traiter plus tôt et donc ça confère aux personnes des trajectoires un peu plus favorables et on retarde la perte d'autonomie. Et donc l'Agence régionale de santé agit sur plusieurs leviers, la prévention, l'adaptation de l'offre médico-sociale et soutien au domicile. Mmh. Et donc je dirais que la bonne nouvelle, c'est qu'une partie de la perte d'autonomie peut être prévenue. Ou retardé par l'activité physique adaptée, par l'aménagement des logements, par la nutrition, par le lien social et surtout par un suivi de santé régulier. Donc le défi n'est plus seulement de vivre plus longtemps, c'est de vivre mieux plus longtemps.
1: Justement, c'est intéressant. On va rentrer dans le vif du sujet puisque bien vieillir, et je suis assez étonné par ça, c'est le maintien à domicile. On vieillit bien que si on est chez soi, qu'on maintient à domicile. Pourquoi ?
0: Alors, le maintien à domicile est une priorité parce qu'il correspond aux souhaits d'une majorité de Français. Les sondages montrent que 92% des Français souhaitent vieillir
1: chez soi,
0: à domicile.
1: On préfère être à la maison que dans un EHPAD, globalement.
0: C'est ça, rester chez soi, dans ses repères, avec son environnement, avec ses proches, avec son quartier. Mais rester à domicile ne veut pas dire rester seul. Pour que ce soit bénéfique, il faut un accompagnement organisé, lisible et coordonné. Et justement, il y a des moyens pour ça. Je citerai volontiers les services autonomie à domicile. Ce sont des services qu'on a installés récemment et qui sont issus de la fusion de deux types de services. Antérieurement, nous avions des services de soins infirmiers à domicile qui étaient là uniquement pour le soin infirmier. Et il y avait à côté les services d'aide et d'accompagnement à domicile. Et donc le législateur a décidé de la fusion de ces deux services pour n'en faire qu'un, qui s'appelle donc les services autonomie à domicile et qui vise justement à rapprocher l'aide et le soin pour simplifier les interventions auprès des personnes et des familles.
1: Donc très concrètement, c'est quoi ? C'est des aménagements au sein du domicile ? Ça ressemble à quoi ?
0: Alors, quand on parle de service autonomie à domicile, c'est une équipe dans laquelle il y a des personnes qui délivrent des soins, par exemple des soins infirmiers.
1: Donc qui viennent quotidiennement ou de manière hebdomadaire ?
0: Voilà, en fonction des besoins de la personne. Donc il y a un planning d'intervention autour de la personne. Et donc l'avantage de ce service, c'est que la personne n'a plus affaire à deux services différents. Elle a affaire à une seule équipe qui elle-même doit se coordonner pour mieux répondre aux besoins de la personne. Donc pour la toilette, pour l'aide au repas, pour le levage, pour le soin, ainsi de suite. L'objectif est d'éviter des interventions dispersées, les pertes d'informations, les ruptures de prise en charge. Et face à la hausse attendue du nombre de personnes dépendantes à domicile, je dirais que le domicile devient un pilier central du système de santé médico-social. Et bien vieillir, c'est souvent pouvoir rester chez soi. Mais rester chez soi, cela doit être accompagné, sécurisé et coordonné.
1: Et on a les moyens, justement, d'accompagner avec, justement, cet accompagnement coordonné, sécurisé, d'avoir des visites régulières pour les personnes âgées qui vivent seules chez elles ?
0: Tout à fait. Alors, nous avons un plan de renforcement des services de soins infirmiers à domicile, donc qui font partie des services autonomie à domicile.
1: Parce que ça, c'est une obligation.
0: C'est un service. Donc,
1: mais c'est une obligation dans le sens où s'il y a une augmentation de personnes âgées demain qui vivent au sein de leur domicile, il va falloir répondre à ces besoins-là.
0: Il faut répondre à ces besoins.
1: Donc, recruter, avoir des moyens.
0: Par exemple, je vous donne juste un chiffre. Dans notre région, en 5 ans, entre 2023 ou 2024, enfin, sur un horizon quinquennal, nous sommes en train de déployer, de renforcer les services de soins infirmiers à domicile de 2800 places. Donc, ça veut dire qu'il faut aussi former il faut que les instituts de formation des infirmiers puissent

0: se suivre. Et donc, il faut, et donc pour justement faciliter, renforcer l'attractivité des métiers, il y a aussi d'autres leviers sur lesquels l'agence agit. C'est des campagnes de promotion des métiers du soin, du prendre soin. Par exemple, lutter contre la sinistralité dans les établissements, parce que le travail en EHPAD est très très difficile, c'est physique. Donc, le fait d'équiper les EHPAD, par exemple, par des équipements de transport qui évite aux personnes de manipuler des charges voilà, liées aux personnes, eh bien ça permet aussi de faciliter le recrutement dans les EHPAD, par exemple. Donc oui, c'est une question de moyens, bien évidemment, c'est une question aussi d'organisation et d'efficience.
1: À quelle fréquence, pour le maintien à domicile, il faut aller voir les personnes âgées, que l'on soit un professionnel de santé qui doit donner des soins, ou même la famille, tout simplement?
0: Alors, il n'y a pas de modèle unique. En fait, tout dépend des besoins de la personne. C'est aussi simple que ça. Il y a des personnes qui ont besoin d'un passage quotidien, même plusieurs fois par jour. D'autres qui ont besoin d'un passage deux fois par semaine. C'est en fonction de l'état de santé ou de la perte, du degré de perte d'autonomie de la personne.
1: C'est possible pour tout le monde, le maintien à domicile? Un niveau de perte d'autonomie, ça peut devenir dangereux aussi pour la personne?
0: Alors,
1: ça, on sait que c'est un sujet. Parfois, c'est un peu difficile de convaincre une personne âgée de quitter son domicile.
0: C'est compliqué, mais après, il y a des appréciations, bien sûr, à porter sur le degré de perte d'autonomie. C'est pour cette raison que nous avons, au-delà de ces services autonomie à domicile, nous avons développé dans notre région, et puis même France entière, on a développé des centres ressources territoriaux. C'est en quelque sorte, ils ont pour objectif d'apporter à domicile un accompagnement renforcé pour des personnes âgées fragiles et d'éviter ou de retarder l'entrée en établissement quand elle n'est pas nécessaire. On peut résumer l'idée très simplement. C'est une expertise médico-sociale qui sort de ses murs pour venir soutenir le domicile.
1: On va en parler dans quelques instants. Ça me fait une transition toute trouvée, Raphaël Glaby, de ces fameux CRT. Il y en a 13, hein, 13 centres de ressources territoriaux en région. Vous restez bien avec nous, Raphaël Glaby. Je rappelle que vous êtes directeur de l'autonomie au sein de l'Agence régionale de santé d'Auvergne-Rhône-Alpes. On poursuit donc dans quelques minutes, juste après, surtout, une musique. C'est signé Tom Lune et ça s'appelle, comme si c'était fait exprès, « Vieillir moins vite ».

0: vieillir moins vite de Tom Lune sur RCF en Auvergne-Rhône-Alpes. Merci d'être avec nous, merci d'écouter pour bien comprendre tous les jours. Je vous accompagne encore 30 minutes.
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0: Et notre invité Raphaël Glaby, directeur de l'autonomie au sein de l'Agence régionale de santé d'Auvergne-Rhône-Alpes. L'occasion pour nous de parler de l'une de vos actualités au sein de l'ARS Auvergne-Rhône-Alpes. Vous en avez évoqué déjà un petit mot il y a quelques minutes, les centres de ressources territoriaux. Alors il y a une ouverture effective de 13 avec un objectif d'ici 2028 de 60 centres. Mais on est déjà bien au-delà de 13, hein, évidemment. Peut-être faire un peu de pédagogie, évidemment, vous savez à quel point j'aime ça. Qu'est-ce que sont ces centres de ressources territoriaux? Ils répondent à quel objectif?
2: Alors, pour résumer, on peut dire que c'est une expertise médico-sociale qui sort de ces murs et qui va venir soutenir le domicile. Alors, très concrètement, ces centres ressources territoriaux coordonnent les acteurs d'un territoire, ils coordonnent les professionnels de santé, les services à domicile, les EHPAD, les aidants, les dispositifs sociaux. Ils apportent un appui aux situations complexes avec une logique de prévention des ruptures de parcours, par exemple. Et comme vous l'avez dit, donc en Auvergne-Rhône-Alpes, on a un rythme de déploiement qui est assez soutenu. On en aura donc une soixantaine à terme. Et pour résumer, on peut dire que le CRT, c'est un peu l'EHPAD qui vient en appui du domicile sans remplacer le domicile.
0: Avec un maillage territorial, alors, c'est important de ne pas mettre des CRT, des centres de ressources territoriaux, seulement dans les villes.
2: Non, bien évidemment, il y a des critères de répartition. L'objectif, c'est que toute la région, tout le territoire de la région bénéficie de l'intervention de ces centres ressources territoriaux. Alors, il y a des critères, bien sûr, démographiques. Là où la densité est beaucoup plus importante, on en aura plus.
0: Ce qui est logique.
2: Voilà, la métropole de Lyon, on en aura 7. Ailleurs, on en aura un peu moins. Quelle est la plus-value, on va dire, de ces centres? Alors, pour les patients et pour les professionnels, leur intérêt, c'est justement de soulager les patients et les professionnels. Pour les personnes âgées, ils vont permettre, par exemple, d'avoir une réponse plus coordonnée, plus rapide, plus adaptée. Et pour les familles, ils apportent de la lisibilité. Et pour les professionnels, ils créent un appui collectif dans des situations souvent complexes. Alors, je donne juste un exemple. Pour les professionnels, c'est moins d'isolement, c'est davantage de travail en réseau, c'est une meilleure articulation entre le domicile, les soins de ville, l'hôpital. Juste un exemple pour illustrer. Je suis professionnel de santé dans un territoire un peu isolé. Je n'ai pas accès, par exemple, à une consultation de spécialiste. Eh bien, je peux m'appuyer sur le centre ressources territorial qui est adossé à un EHPAD en général ou un service de soins infirmiers. C'est l'EHPAD qui porte ce service.
0: D'accord.
2: C'est pas un service à part. Il est intégré dans un EHPAD ou dans un service de soins infirmiers à domicile. Donc, je disais, je suis professionnel. J'ai un patient qui a besoin d'une consultation spécialisée. Je peux très bien me rendre dans les locaux de ce centre ressources territoriales pour avoir une téléconsultation avec un spécialiste qui est à 300 km et qui peut diagnostiquer, aider à traiter une situation aiguë donnée. Ça, c'est voilà un exemple très concret de l'appui que peut apporter un centre ressources territoriales aux professionnels.
0: Des bénéfices pour les professionnels, pour les patients évidemment, pour les aidants, pour les familles aussi.
2: Pour les aidants, c'est un soutien indirect parce que la coordination réduit la charge mentale des personnes, donc elles n'ont plus à elles-mêmes à se préoccuper de cette coordination autour du parent qui a besoin d'intervention de professionnels. Finalement, ces centres recréent du collectif autour de la personne âgée dans un système qui peut être fragmenté.
0: Avec donc cet objectif de 60 d'ici 2028, est-ce qu'on sera à la hauteur de nos ambitions rapidement?
2: Alors l'objectif aujourd'hui, les moyens dont on dispose nous permettent d'en déployer une soixantaine, au moment de les déployer, eh bien il y a un travail à faire avec les porteurs de ces centres ressources territoriaux pour définir avec eux un périmètre d'intervention qui permet une couverture la plus large possible des territoires.
0: J'aimerais que l'on dise un mot pour terminer du plan anti-chute des personnes âgées, hein. Un plan que vous avez tout récemment lancé au sein de l'Agence régionale de santé. Objectif, réduire de 20% les chutes mortelles ou invalidantes de ces personnes d'ici 2026. Évidemment, le souhait, on peut le comprendre. Comment comptez-vous vous y prendre très concrètement?
2: Alors, Les chutes sont un enjeu de santé publique très important. Elles sont fréquentes, parfois graves. Elles peuvent être le point de départ d'une perte d'autonomie.
0: C'est quoi? C'est une mauvaise chute à son domicile
2: à
0: parce qu'on a raté la marge
2: et
0: que quand on a 80 ans...
2: Elle peut être liée à plusieurs... elle peut avoir des motifs. Ça peut être lié à des traitements médicamenteux. Ça peut voilà, une perte d'équilibre. Et donc, ça entraîne une peur de ressortir, une perte de confiance. Ça entraîne des hospitalisations, des entrées en établissement. Et le plan anti-chute vise à agir avant qu'il ne soit trop tard. Donc je rappelle juste qu'au niveau national, ce sont 2 millions de personnes de plus de 65 ans qui chutent chaque année, et ça entraîne 130 000 hospitalisations et malheureusement 10 000 décès qui sont liés à ces chutes. Alors les leviers sont très concrets, c'est le repérage des risques, c'est sécuriser les logements, c'est favoriser l'activité physique adaptée, c'est réévaluer les traitements des personnes, c'est agir sur la dénutrition, sur l'ostéoporose par exemple. Et donc nous avons des centaines d'actions qui sont accompagnées par l'agence, portées par des acteurs de prévention, que ce soit en milieu hospitalier, médico-social.
0: Donc c'est de la prévention d'abord.
2: C'est de la prévention.
0: Adapter son logement, voilà. C'est-à-dire par exemple très concrètement.
2: C'est faire un diagnostic sur les risques de chute, c'est enlever les tapis par exemple.
0: Oui. C'est des choses très concrètes.
2: Voilà, ouais. Des choses très concrètes pour des conseils très très simples. Hein. Il y a des diagnostics qui peuvent être faits sur le domicile. Et donc le message important est qu'une chute n'est pas une fatalité. Elle doit être repérée comme un signal d'alerte. Et prévenir les chutes, c'est préserver l'autonomie. Et une chute n'est jamais anodine. Donc il faut toujours la prendre au sérieux.
0: C'est bien noté, Raphaël Glaby. Peut-être une dernière chose. Est-ce qu'aujourd'hui, on est en retard sur le sujet du bien vieillir, sur l'accompagnement des seniors? Vous remarquerez que je ne dis pas est-ce que c'est trop tard. Je dis est-ce que nous avons pris du retard que l'on doit désormais rattraper, selon vous, de manière un peu générale?
2: Comme je l'ai dit tout à l'heure, le défi, il n'est pas devant nous, il est déjà là. Hein. Donc tout ce qu'on vient de décrire, toutes les adaptations des services et des équipements qui sont déjà engagés visent à anticiper, à répondre à ce besoin. Alors il y a actuellement des réflexions en cours hein, nous sommes à l'Agence régionale de santé. C'est un travail qui est conduit toutes les régions. Quel niveau d'équipement, quel niveau de service sera nécessaire à horizon 2050 en fonction des projections démographiques. Donc nous sommes actuellement en train de faire cet exercice.
0: Donc le travail est en cours.
2: Toutes les régions sont en train de faire ce travail-là.
0: Trop de retard pris, quoi.
2: Voilà, donc...
0: En tout cas, merci beaucoup Raphaël Glaby d'avoir été avec nous aujourd'hui pour bien comprendre. Je rappelle que vous êtes directeur de l'autonomie donc au sein de l'ARS d'Auvergne-Rhône-Alpes. Entretien à réécouter en intégralité sur notre site internet rcf.fr. L'importance du maintien à domicile quand on est senior, on l'a entendu. Dans un instant, en direct des territoires, on sera du côté de Clermont-Ferrand où l'on retrouve Pierre Frasiac dans une minute.
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0: Et oui, en direct des territoires, ce mercredi, direction le Puy-de-Dôme. Pierre Frasiac, bonjour.
3: Bonjour Grégoire, bonjour à tous.
0: Alors, vous voulez nous parler du divin chauve auvergnat qui s'apprête à tirer sa révérence, dis donc.
3: Ce divin chauve, c'est le surnom de Johan Gastien, iconique milieu de terrain du Clermont Foot depuis 8 ans maintenant. Et oui, puisque dans la région, il n'y a pas que l'Olympique Lyonnais ou l'AS Saint-Etienne. Un peu plus à l'ouest, il y a le vaillant Clermont Foot. Si vous suivez un peu le ballon rond, cela vous dit forcément quelque chose, puisque le club auvergnat a connu son heure de gloire et est resté en Ligue 1 trois années de suite, de 2001 à 2024, en faisant notamment plusieurs bons résultats chez ses voisins.
0: On s'en souvient évidemment, ça a traumatisé certains supporters, mais Clermont, j'ai cru que c'était d'abord une ville de rugby quand même. Hein.
3: Bien sûr, avant tout une ville de rugby, mais durant 3 ans, eh bien, un vent de ballon rond a soufflé sur la ville, avec une ASM moins performante en top 14 et un Clermont Foot qui, lui, enchaînait les coups d'éclat. On se souvient ici de la venue des stars du PSG, Neymar, Messi ou Mbappé au stade Montpied, et c'est même une victoire auvergnate au Parc des Princes qui avait scellé la saison 2022-2023. Des performances auxquelles a grandement participé le divin chauve Johan Gastien dans l'entrejeu. Il a multiplié les bons ballons pour les attaquants de l'époque comme Mohamed Bayo formé au club. 3 ans en Ligue 1 et puis la redescente. Cela montre aussi les difficultés pour un club d'une ville moyenne à petit budget de résister face aux mastodontes financiers et à la multipropriété. Depuis 2 ans et le retour en deuxième division, le joueur Johan Gastien continue de jouer les premiers rôles. Encore cette année, il compte pas moins d'une trentaine de sélections, 248e match de championnat dans sa carrière après le match de ce week-end, puisque ce sera ce samedi à 20h son dernier contre Guingamp.
0: Une carrière marquée par son duo avec, et c'est étonnant, son papa.
3: Gastien, père et fils, Pascal d'un côté, Johan de l'autre. L'un est entraîneur, l'autre joueur. Rien d'exceptionnel, me direz-vous. Bon nombre d'entraîneurs entraînent leur fils, mais plutôt en junior, puisque c'est assez rare en professionnel. Je vous parlais de la montée historique du Clermont Foot en Ligue 1. Eh bien, figurez-vous que l'entraîneur de l'époque n'était autre que Pascal Gastien, le père de Johan. Et ce n'était pas une première pour le duo père-fils, puisque Johan Gastien a commencé sa carrière professionnelle du côté de Niort, sous les ordres de devinez qui, je vous le donne en mille, Pascal Gastien. Exactement, le papa. Le fils, lui, a poursuivi sa carrière à Dijon, puis Brest, avant donc de rejoindre la capitale des volcans. Et de son côté, Pascal a mis fin à sa carrière d'entraîneur en 2024, à l'issue de la dernière saison de Clermont en Ligue 1. Et donc, 2 ans plus tard, son fils lui emboîtera le pas samedi pour sa dernière en tant que joueur. On ignore encore ses ambitions pour la suite, même s'il y a quelques mois, le joueur de foot s'est lancé dans un autre sport, la politique. Il a été élu conseiller municipal de Saïd. Il y a une toute petite commune entre Clermont et Rion.
0: Oui, effectivement, on connaît ici à Lyon hein, le football qui se lance en politique. Ça n'a pas forcément fonctionné, hein, je pense à Jean-Michel Aulas. Mais donc, revenons sur Johan Gastien, le divin chauve avec un dernier match devant son public. Hein.
3: Dernière rencontre ce samedi à 20h au stade Gabriel Montpied. Un stade qui vous dit forcément quelque chose si vous regardiez la Ligue 1 lorsque Clermont y était. C'est celui où on voyait les tractopelles en fond, puisque à l'écran il y a quelques années, puisque la tribune était en construction. Alors elle n'est toujours pas finie, mais bien plus avancée. Elle portera la capacité du stade à 16 000 places contre un peu moins de 11 000 aujourd'hui. Une extension estimée au départ à 30 millions d'euros. Coût final de l'opération plutôt autour des 65 millions. Nombre d'élus à gauche comme à droite ont dénoncé cette gabegie financière. C'est le cas notamment d'Hervé Prononce, le nouveau président de la métropole qui a basculé à droite tout récemment. Désormais, le chantier est trop avancé, mais on s'arrêtera à la phase 1 des travaux, promet le nouveau président de la métropole. Cette grande tribune et pas plus. Une nouvelle tribune donc inaugurée cet été et qui ne sera pas ouverte samedi pour les adieux de Johan Gastien aux supporters. L'incertitude est grande également à la tête du club, contesté un temps par les supporters. Le propriétaire suisse Ahmed Schaffer va-t-il vendre? Plusieurs acteurs sont sur la ligne de départ, comme l'ont révélé nos confrères de La Montagne. L'un d'entre eux n'est autre que Stéphane Tessier, ancien dirigeant de l'Olympique de Marseille et de Saint-Étienne. Autant de points d'interrogation qui n'enlèveront rien à la ferveur des supporters samedi pour un dernier au revoir et un très bel hommage à un super joueur.
0: Et voilà, Johan Gastien qui tire sa révérence, le divin chauve auvergnat. J'ai cru que vous alliez me parler d'un autre divin chauve, Pierre, quand même. Christophe Jeannet.
3: Non, Fabien Barthez.
0: Fabien Barthez.
3: Ah d'accord. Mal, moi, fait, j'étais sur... Oui, j'en avais encore un autre.
0: Bon, et ben, écoutez, il y en a plein de divins chauves dans le football. Merci beaucoup, en tout cas, d'avoir été avec nous en direct des territoires. Comme ça, voilà, on aura un œil, évidemment, sur la pelouse de Gabriel Montpied samedi pour cette dernière, donc, de Johan Gastien. Nous, on poursuit en musique avec ce titre de Sam Smith, ça s'appelle Diamonds.

0: Ça s'appelle Diamond et c'est signé Sam Smith sur RCF. Restez bien avec nous, on est encore ensemble une grosse dizaine de minutes.
1: Une question à la fois.
0: Il est avec moi à ce micro en studio. Bonjour frère Clément.
2: Bonjour à tous.
0: Vous êtes membre de la communauté des Dominicains de Lyon et vous allez nous raconter un petit bout évidemment de votre quotidien aujourd'hui. Quelle est la vie du quotidien d'un Dominicain? On a mis entre parenthèses français, sous-entendu, c'est un peu différent ailleurs.
2: En effet, on peut dire de certaine manière que nous menons une double vie.
0: Oh.
2: Une vie contemplative et une vie apostolique. La vie contemplative, eh bien, nous en avons parlé hier déjà, c'est la vie de prière et la vie commune. Donc, il y a une organisation du temps qui nous permet de nous retrouver pour les différentes prières du jour, le matin au laude, la messe, milieu du jour éventuellement, et puis le soir, vêpres, les complis, et puis entre ça, on a différents offices qui peuvent se faire en privé ou en commun, et puis ponctué aussi de moments fraternels, les repas bien sûr, des récréations, mais aussi des chapitres, des moments où nous nous retrouvons pour parler de notre vie commune ou pour échanger entre frères de manière plus informelle.
0: Sur différents sujets, pas forcément la foi.
2: Non, bien sûr, mais ouais. Ça va dans la vie quotidienne. Et puis, entre ces périodes, on a des temps un peu larges, matin et après-midi, et puis éventuellement le soir, des temps de travail au service de notre apostolat de la prédication. Alors, prédication qui n'est pas particulièrement paroissiale en Europe, en tout cas, c'est pas vraiment la tradition, c'est plus présent en Amérique, en Asie et en Afrique, pour des raisons, on va dire, missionnaires. Mais on a donc une prédication qui se fait, par exemple, par la prédication de retraite, par différents apostolats, en particulier la prédication en ligne, qui est très développée dans la province de France. Je pense à le jour du Seigneur, bien sûr, différentes activités sur Internet, à la radio ou ailleurs. Et puis des apostolats peut-être plus discrets, mais des apostolats de miséricorde aussi. Un certain nombre de frères sont des aumôniers, au milieu de prison, aumôniers d'école, à la suite d'une des grandes figures françaises du 19e siècle, le frère Lataste, qui s'est beaucoup tourné vers l'apostolat des prisonnières en particulier, qu'il appelait mes sœurs, qui était particulièrement frappant à son époque. Puis comme frère étudiant, moi-même, eh bien, mon temps est d'abord focalisé sur les études. Il faut bien que j'apprenne avant de pouvoir commencer à prêcher. Donc chez nous, la formation, elle est d'abord une formation religieuse. Donc nous apprenons à la vie des frères, nos noviciats. Ensuite, comme professeur simple, donc pendant 3 ans, nous suivons des études de philosophie et de théologie qui sont assez similaires à celles que font les séminaristes, qui aboutira éventuellement pour la plupart des frères à l'ordination. Et en parallèle de ça, on a ce cycle des vœux simples, des vœux temporaires de 3 ans, éventuellement renouvelés, et puis de la profession solennelle, la profession pour toute la vie, jusqu'à la mort. Et donc, eh bien, cette formation, elle va aboutir de manière universitaire, mais elle se poursuivra toute notre vie, puisque nous resterons toujours intéressés sur un certain nombre de sujets, soit pour notre édification personnelle, soit au service de nos apostolats.
0: Oui, c'est ce que j'allais vous demander, combien de temps ça dure, mais en fait ça dure toute une vie.
2: Eh bien oui, c'est que nous avons cette spiritualité de l'étude qui fait que nous avons ce besoin, ce désir de travailler avec notre raison sur des sujets de foi, et puis aussi parce que c'est ce que l'Église nous demande, elle nous demande de pouvoir rendre compte de l'intelligence de la foi, soit dans la prédication ordinaire, soit au travers de différentes fonctions au service de l'Église locale. Je pense aux universités catholiques, bien sûr, un certain nombre de nos frères sont professeurs, enseignants, dans des services diocésains aussi, qui demandent un savoir-faire un peu plus technique. Il y a un certain nombre de frères qui sont dans des officialités diocésaines, par exemple, ou au service d'autres activités diocésaines, des commissions d'art sacré, par exemple, auprès des aumôniers scouts aussi. Et puis, il y a aussi une part de mission universelle, de cette manière, que peuvent assurer les frères. Il y a, par exemple, aujourd'hui, à la direction des pieux établissements français à Rome, un frère dominicain. Nous avons aussi, traditionnellement, la charge de l'école biblique de Jérusalem, donc la publication de la Bible de Jérusalem, à la suite du frère Lagrange, par exemple.
0: Oui. Oui, donc ça fait des belles journées tout ça quand même, et c'est très diversifié.
2: C'est très diversifié, tout ça prend aussi beaucoup de temps, et donc c'est pour ça qu'on a besoin de ce cadre communautaire qui va en quelque sorte nous forcer à nous ressourcer aussi de temps à autre, à ne pas avoir tout le temps d'être dans le guidon.
0: Ouais.
2: Et puis, en côtoyant les autres frères, en les entendant prêcher, on va aussi être renouvelé un petit peu dans notre approche, dans nos discussions, qui vont aussi nourrir un petit peu notre travail. Et puis, ce silence fourni par la vie communautaire, la vie en couvent, qui va nous permettre aussi d'avoir ces temps privilégiés pour le travail et puis la vie spirituelle, la vie intérieure.
0: J'allais vous poser la question, effectivement, avec tout ce travail qu'il y a, il faut arriver à trouver ce temps-là pour vraiment travailler et se retrouver en silence soi-même avec le Seigneur.
2: Bien sûr.
0: Ça fait partie des enjeux aussi pour un frère dominicain qui a une vie chargée, quoi.
2: Oui, et oui, c'est un équilibre de vie à trouver et ça prend du temps. Il y a aussi dans la vie dominicaine des questions, la vie contemporaine. Enfin, voilà, tu couperas. Donc, dans la vie d'un dominicain français, eh bien, il y a des défis à discerner dans notre manière de vivre aujourd'hui cette vie religieuse avec des impératifs parfois contradictoires. On a par exemple l'urgence de la mission, l'efficacité. Mais ça, c'est contraire aux besoins de silence, aux besoins de calme et de stabilité nécessaires pour le travail de l'étude. Il y a aussi des fois des questions très concrètes entre, d'une part, la pauvreté et le souci écologique. Est-ce qu'on prend l'avion pour pouvoir faire plus d'apostolat? Mais est-ce qu'on pollue? En même temps, si on veut prendre le train, ça coûte plus cher. Donc, pauvreté, apostolat. Il y a parfois aussi des défis aujourd'hui à vivre la vie religieuse dans notre société française contemporaine avec ces mutations.
0: Avec ces mutations et ces sujets que vous aviez pas effectivement, les frères dominicains, l'ordre dominicain n'avait pas il y a encore quelques années, mais c'est un équilibre difficile à trouver. On l'a bien compris grâce à vous. Merci beaucoup, frère Clément, d'avoir été avec nous aujourd'hui pour bien comprendre. On parlera de gouvernance demain avec vous. Soyez présents et puis vous serez également avec nous jusqu'à la fin de la semaine. Merci beaucoup et à très bientôt.
2: Bonne journée.
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0: Allez, on est ensemble encore 5 minutes et on poursuit en musique cette émission. Je vous propose ce titre de Gaël Faye hein, sur un air de Calypso, une jolie mélodie au clavier. Vous connaissez certainement, ça s'appelle Chaloupé.

0: Voilà, vous avez apprécié les quelques notes de clavier. C'est signé Gaël Faye, ça s'appelle Chaloupé. Oui, pour bien comprendre, c'est terminé pour aujourd'hui. Merci beaucoup de votre confiance et de votre fidélité. C'est toujours un immense plaisir de vous accompagner au quotidien. Et très bonne nouvelle, je vous retrouve demain, même horaire sur RCF en Auvergne-Rhône-Alpes. On parlera d'un véritable sujet. Vous connaissez évidemment le sujet des déserts médicaux, le manque de médecins, à la fois dans les zones urbaines, mais aussi dans les zones rurales. On parlera là des déserts pharmaceutiques. Et oui, difficulté de trouver des médicaments et des pharmacies parfois. C'est au programme demain sur RCF, même horaire.
1: Il est 14h sur RCF Lyon, bienvenue, place à la playlist à présent.
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1: Et que serait ce mercredi sans un peu de louange? Ça tombe bien, je suis là pour vous accompagner et pour vous en proposer. Anaïs Source avec vous pour la prochaine demi-heure. On va écouter de la musique inspirée, c'est le cas de le dire, puisqu'on va retrouver Samuel Olivier avec son titre Glorieux Jésus, un titre inspiré du chapitre 2 de la lettre de Paul aux Philippiens. On aura également des bonnes nouvelles et ça on en a besoin. On pourra compter sur Hillsong Worship et Alexander Papas pour ça. Sandra Kwame nous rappellera cet amour parfait et puis on va chanter vraiment cette grâce inoubliable, It Really Is Amazing Grace par Phil Wickham et Crowder. Et puis pour les 10 prochaines minutes, c'est Warrigal qui arrive avec Focalisé et la collaboration entre Copa et Joël Varsetcha pour commencer. Fait grandir ma foi sur RCF Lyon.

La musique urbaine a toute sa place sur RCF Lyon, c'était Warrigal avec le titre Focalisé, une nouveauté pour vos oreilles. J'ai un classique qui se prépare, celui de Sandra Kwame, Amour Parfait, qui arrive après une nouveauté anglophone cette fois, avec cette belle collaboration entre Phil Wickham et Crowder qui nous chante It Really Is Amazing Grace sur RCF Lyon.

Sandra Kwame, Amour Parfait sur RCF Lyon. Un extrait de l'album Ce que tu as promis. C'est sorti en 2018, mais on ne s'en lasse toujours pas. Et je ne sais pas si on s'en lassera vraiment un jour. Samuel Olivier se prépare dans les prochaines minutes. Je vous rappelle que Samuel Olivier, il sera présent pour un concert gratuit au parc Sergent Blandan le samedi 30 mai, en clôture de la Marche pour Jésus. Soyez là, soyez au rendez-vous. Il nous chantera Glorieux Jésus, un titre inspiré du chapitre 2 de la lettre de Paul aux Philippiens dans quelques minutes, après Alexander Pappas et Hillsong Worship. Ensemble pour cette nouveauté, ça s'appelle Good News pour vous. 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

Une playlist qui se termine en beauté encore ce mercredi et qui revient bien sûr dès ce soir sur RCF Lyon. À présent, on accueille un nouveau chrétien qui témoigne de sa foi dans Témoin. Bon après-midi à tous.

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1: Bonjour à tous. Cette semaine sur RCF Notre-Dame, direction le Liban, je reçois Sœur Maya. C'est la directrice de l'école des 5 heures à Ain Ebel, un village chrétien du sud du Liban. Ce village est situé à seulement quelques kilomètres de la frontière israélienne. Il est en première ligne du conflit entre Israël et le Hezbollah. Alors, dans ce contexte de guerre où les bombardements rythment le quotidien et où l'incertitude s'installe, cette religieuse a fait un choix radical, celui de rester pour la population, rester pour ses élèves, rester pour continuer à transmettre, malgré la peur, malgré les destructions, malgré l'exode d'une grande partie de la population. Sœur Maya continue de faire vivre son école, convaincue que là où il y a la mort, il faut semer la vie. Son témoignage dans un instant.
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1: Sœur Maya, bonjour.
2: Bonjour, bonjour Pauline.
1: Première question, Sœur Maya, à quoi ressemble une journée à Ain Ebel aujourd'hui?
2: Malgré le cessez-le-feu, il y a toujours des explosions à côté de nous, il y a des bombardements de temps en temps qu'on écoute, mais ça va mieux qu'avant.
1: Ça va mieux parce que depuis environ 2 mois, il y avait des tirs réguliers, des bombardements réguliers sur votre village. Expliquez-nous un petit peu ce qui s'est passé depuis le début de la guerre en Iran.
2: Oui, depuis 2 mois, donc il y a des bombardements, pas dans notre village, mais juste à côté, parce que Ain Ebel est entourée par deux villages chiites, que ce soit Hanin, que ce soit Bint Jbeil, et de l'autre côté, Rmej, qui est un village chrétien aussi à 100%. Donc depuis deux mois, il y avait tout de suite des bombardements, des explosions, et ça nous déchire, ça nous fait mal au cœur parce que ce sont nos voisins, nos familles, les chiites qui sont pas tous avec Hezbollah. Donc il y a nos familles chiites qui se trouvent dans ces villages et qui ont été obligées de quitter le village malgré eux. Et voilà, les chrétiens sont restés pour ne pas perdre leur village. Nous vivons cette guerre depuis 2023, depuis 7 octobre 2023, puisque nous sommes à 5 km des frontières. Mais depuis 2 mois, il y a eu ces explosions qui sont à côté de nous et qui font peur les enfants. Et cette fois-ci, tout le monde sentait que c'est plus difficile parce qu'ils ont coupé toutes les routes qui amènent vers Beyrouth, vers Saïda. Et ça joue au nerf parce que même s'il y aura des blessés, on n'avait pas la possibilité même d'appeler la Croix-Rouge parce qu'il n'y avait pas d'Internet. Ils ont coupé l'Internet deux semaines à la file. Et même s'il y aura la Croix-Rouge, il n'y a pas d'hôpital à côté de nous et toutes les routes sont coupées. Donc ça, je trouve que c'était la difficulté pour nous. Et deuxième chose, quand on décide de rester coûte que coûte, donc on va accepter tout. Donc on savait déjà qu'il y aura des blessés, qu'il y aura des morts, mais quand même, nous avons décidé. Et c'est ça la résilience plutôt que la résistance, parce que on sait bien que si jamais un sera blessé, peut-être il va mourir par faute d'hôpital. Voilà, nous n'avions aucune garantie, Pauline, aucune garantie.
1: Aucune garantie de vivre, de survivre. Alors, qu'est-ce que l'on ressent quand on a des missiles qui tombent à quelques mètres de chez soi et que c'est régulier? Comment est-ce que la population, elle vit ça au quotidien? C'est terrible.
2: Oui, c'est trop terrible parce que personne n'avait la possibilité de se déplacer même à l'intérieur du village parce qu'il y avait les bombardements partout. Et comme je vous ai dit, Ain Ebel est au milieu de deux villages chiites et où il y avait beaucoup de ré-israéliens, même des balles parfois qui se tirent à tort et à travers. Il y a eu aussi l'évacuation de quelques quartiers de Ain Ebel où tous les gens se sont rassemblés au milieu du village dans des maisons. Donc on peut trouver 7-8 familles par maison, dans une seule maison. Et quand vous vivez la guerre, Pauline, vous ne savez pas si vous allez vivre encore une heure ou bien une minute. Donc c'est ça, cette angoisse, et on ne sait jamais qu'est-ce qui va se passer. Et même, je trouve que la difficulté pour nous, les chrétiens, maintenant, quand vous voyez, vous imaginez que vous êtes dans un village où tous les villages à côté de vous au minimum 45 villages qui sont complètement rasés. Et ce sont des gens avec qui nous avons vécu, nous avons travaillé. Donc, si la guerre s'arrête maintenant, comment ces chrétiens pourront vivre? Il y avait des travaux entre nous, il y avait des enseignants qui travaillent dans le secteur public, que ce soit à Bint Jbel ou ailleurs. Maintenant, ils n'ont plus de travail, plus d'école, plus rien, aucun bâtiment. Donc, même si la guerre va s'arrêter, comment ces gens chrétiens vont vivre, vont persister, vont continuer à vivre? Donc, on ne sait jamais qu'est-ce qui va arriver à ces 12 000 chrétiens. Donc, c'est pas évident qu'on reste seulement. La question maintenant, c'est pas seulement de rester coûte que coûte, mais comment on va vivre d'elle après?
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1: Et cette semaine sur RCF Notre-Dame, je reçois Sœur Maya, c'est la directrice de l'école des 5 heures à Ain Ebel. C'est un village situé dans le sud du Liban, à quelques kilomètres de la frontière israélienne, en première ligne du conflit entre Israël et le Hezbollah. Sœur Maya, est-ce que vous avez déjà pensé à partir, à quitter votre village?
2: C'est trop compliqué, on ne va pas partir. Par exemple, je suis directrice d'une école qui date depuis 165 ans. Vous vous imaginez, 165 ans, qui a toute une histoire, qui est la garantie pour que les gens restent, parce qu'elle présente un niveau d'enseignement assez important, que ce soit au niveau national ou ailleurs. Donc, les gens, c'est pas évident de quitter une maison, une histoire, un patrimoine familial et aller ailleurs sans rien avec vous. Donc, il n'y a pas de question. Et en plus, ces trois villages sont des. On considère que c'est une terre sainte parce que Jésus a passé par ces villages pour descendre à Tyr et à Saïda. Donc,
1: pourquoi c'est impensable pour vous de fermer cette école? Il y a combien d'élèves aujourd'hui? Qu'est-ce qui représente? Vous l'avez un peu dit, c'est un établissement historique, un établissement d'excellence. Voilà, pourquoi c'est aussi ce qui vous fait rester?
2: Une des raisons pour rester, c'est que Seker Ain Ebel est un phare pour toute la région parce qu'elle reçoit des chrétiens et des musulmans. Vous voyez, elle ne reçoit pas seulement des chrétiens. Donc, elle est un lieu de convivialité, que ce soit de deux côtés. Parce que vous savez que des deux côtés, il y a des gens qui résistent et il y a des gens qui sont ouverts, que ce soit des chrétiens ou que ce soit des musulmans. Donc, le collège, l'école offre cet espace de convivialité, de solidarité. Il y a des gens maintenant, si vous regardez les réseaux sociaux, comment les deux communautés s'attaquent sur des réseaux sociaux. Mais chez nous, à l'école, il y a des élèves qui demandent des nouvelles de l'autre communauté. Ils sont là, ils continuent à vivre, même si c'est à travers des cours en ligne. Et je trouve que la question qui se pose maintenant, après la guerre, il faut penser à comment on va bâtir de nouveau le Liban, qui est plus qu'un pays, mais un message. Et c'est ce que Léon XIV, lors de sa visite, a mentionné ça. Donc, c'est un message de convivialité, de fraternité. Mais quand on voit ce qui se passe sur le terrain, c'est trop.
1: Les cours se font à distance, ils ne viennent pas dans l'établissement. Aujourd'hui, expliquez-nous comment ça se passe.
2: Oui, on a commencé l'année par des cours présentiels. Bien sûr, mais quand il y a eu la guerre, donc tout de suite, on a pris les cours en ligne parce que nos élèves, nos enseignants ont pas mal d'applications d'intelligence artificielle. On a pu tout de suite reprendre les cours en ligne avec une présence de 100%. Malheureusement, l'année dernière, nous étions à 1 000 élèves. Cette année, à 530 élèves, nous avons perdu 47%. Parce que les familles, au début de l'année, ils sont revenus dans leur village, ils n'ont rien trouvé. Donc, aucun terrain, aucune maison. Donc, ils ont dû quitter malgré eux.
1: Ces élèves sont pour moitié chrétiens, moitié musulmans. Comment est-ce que les enfants vivent cette situation? Quelles sont leurs peurs, leurs angoisses? Comment voient-ils l'avenir?
2: Maintenant, les familles commencent à poser la question. Et après, qu'est-ce qu'il va y avoir? Parce que l'année prochaine, il va y avoir aussi un départ assez intéressant de nos élèves chiites, parce que ces deux mois, il y a eu beaucoup de bombardements et d'explosions. Ils ont rendu quelques villages en plus comme un parking. Donc ça, c'est une question à poser. Quel est l'avenir de cette école? chrétienne. Si nous sommes maintenant à 570, 550, donc l'année prochaine, on va perdre aussi 200 au moins d'élèves chiites, parce que personne ne préfère les cours en ligne, n'est-ce pas? Donc ils vont ailleurs. Et même parmi les élèves chrétiens, qui sont des familles qui peuvent rester, ceux qui travaillent par exemple dans le secteur public, et maintenant, on ne sait jamais qu'est-ce qui va se passer. Maintenant, il y a l'armée israélienne là-bas. Donc, c'est trop compliqué. On attend maintenant quelles décisions ils vont prendre pour qu'on puisse nous organiser. Si on peut nommer l'étape dans laquelle nous sommes, c'est le chaos. On attend.
3: Et pourtant, votre établissement, c'est un établissement, vous l'avez dit, d'excellence. Comment, en temps de guerre, on continue à essayer de transmettre, évidemment, à instruire et à garder cette à continuer à ne pas baisser les bras.
2: Oui, il faut rester réel. On peut pas nier que les cours en ligne ne donnent pas le niveau qu'on espère, n'est-ce pas? Donc malgré ça, par exemple lors de Corona, tout le monde a donné des cours en ligne pour dans tous les pays. Mais au Liban, durant la guerre, quand nous sommes parfois dans des cours en ligne, il y a des explosions, des bombardements, tout le monde s'éclate et on revient tout de suite. Et je trouve que ça, c'est très anormal. C'est pas normal, c'est pas de la résistance, c'est de l'habitude mauvaise. Comme si on est habitué à ces bombardements. Donc, mais on n'a pas de choix. On n'a pas de choix.
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3: Cette semaine sur RCF Notre-Dame, je reçois Sœur Maya, c'est la directrice de l'école des 5 heures à Ennebel, un établissement qui accueille pour moitié des chrétiens, pour moitié des chiites. Vous avez 46 ans, Sœur Maya, vous êtes originaire de Jounieh, c'est une ville qui est située au bord de la mer, à 20 km au nord de Beyrouth, et la guerre, en fait, on peut le dire comme ça, elle fait partie de votre vie depuis votre plus tendre enfance.
2: Oui, dès mon enfance, nous vivons la guerre. Je vis la guerre. Donc, j'ai assisté à presque 3 guerres. C'était la guerre civile en 1980 et en plus, il y avait 96, 2000, 2006 et maintenant 2023 et maintenant 2026. Donc, toute notre vie, si on peut dire 70% de notre vie sont dans la guerre et dans la guerre. Cela a créé en nous cette résistance sans nous le sachions. Et puisque je suis de Jounieh, vous voyez, l'élève ou bien l'enfant dépend de son environnement. À Jounieh, il y a la plage, il y a la mer. Donc je pense que les vagues, quand je méditais, les vagues dès mon enfance, le va et le vient. Ça a reflété aussi ma personnalité, je pense que de ne pas être rigide, de ne pas vivre dans les stéréotypes. Vous savez, quand il y a une guerre, il y a toujours ces stéréotypes. Les autres sont les différents que nous, sont méchants. Nous sommes les... Vous voyez, c'est très normal, c'est humain. Mais je suis née dans une famille chrétienne pratiquante qui espère toujours... Qui nous a éduqués à toujours être ouverts, à toujours être positifs, à toujours créer des choses qui sont plus... être créatifs. Et je pense que ça a reflété pour maintenant. Tout ce que j'ai acquis dès mon enfance, je les mets en pratique maintenant, malgré tout.
3: Je crois que vous avez connu une petite période de rébellion, malgré tout, à 16 ans, qui vous a un petit peu éloigné de la foi.
2: Oui, j'ai vécu l'adolescence après, à l'âge de 16 ans. Donc, entre 16 et 20 ans, j'ai quitté l'église. Malgré que je suis dans une famille chrétienne, il y avait mon frère et ma sœur qui étaient fondateurs des groupes de jeunes à la paroisse. Et moi, je leur disais, vous perdez votre temps, qu'est-ce que vous faites? Allez jouer. Mais j'ai vécu cette... j'étais contre tout ce qui est... autorité ecclésiale, tout ce qui est, mais j'ai gardé toujours, toutes les nuits, ce lien avec la Vierge Marie. Donc, la Vierge Marie me parle beaucoup.
3: Et alors, justement, c'est par elle aussi que vous avez choisi la vocation religieuse. Je crois que c'était vers 21 ans, c'est ça?
2: Oui, à 21 ans.
3: Comment vous passez finalement de cette vie où vous rejetez la foi à cette vocation missionnaire en plus?
2: Voyez, c'est quand Jésus, et c'est ce que j'ai appris aussi durant la guerre, quand Dieu veut quelque chose, même si nous faisons l'impossible, donc Dieu, avec Dieu, ça va être. Et si Dieu ne veut pas cette chose, quoi que vous faites, donc ça ne va pas aboutir. Dieu est amour et il nous donne cette liberté. Et moi, j'ai vécu cette liberté. Je rends grâce. Et c'est grâce, ou bien c'est à cause de cette liberté, parfois, que j'ai refusé Dieu. Mais il est toujours là, qui nous donne cette grâce d'entendre sa voix, même dans la souffrance. Parce que devant la souffrance, Pauline, il y a, je pense, deux réactions de l'être humain. Ou bien on dit « Où est Dieu ?»« Où es-tu ?» Ou bien on dit « Avec toi, nous voulons aider. » Et je pense que, je parle de moi-même, moi je vis les deux tendances. Et petit à petit, quand on voit cette réaction de Jésus, cette façon de vivre avec nous, de nous écouter, vous ne pouvez que mettre votre main dans sa main. Peut-être ce que je dis, peut-être pour ceux qui m'entendent, ils vont pas croire ça, ou bien ils vont voir que c'est général, mais il y a plein d'exemples dans ma vie, surtout durant la guerre, où j'ai pu toucher de près cette providence de Dieu, ce Dieu qui est toujours là. Mais il faut que nous arrêtons de temps en temps pour l'écouter et pour le voir et pour le toucher.
3: Vous avez un exemple concret justement de ça?
2: Par exemple, entre l'an 2023 et 2024, là où il y a la guerre, il y avait la guerre, nous n'avons jamais fermé les portes de l'administration de l'école, que ce soit sous les bombardements ou non. Donc, nous gardons les cours en ligne, mais l'administration était toujours ouverte. Je ne sais pas, il y a eu un seul jour, Pauline, un seul jour où, même si maintenant je veux relire cette journée, je ne sais pas qui m'a poussé à dire « Je veux fermer l'école aujourd'hui ». Et les administratifs étaient là, à la porte, qui frappaient. Je leur dis « Allez-vous-en, je ne veux pas ouvrir l'école maintenant ». Et quand ils sont allés, 7 minutes après, il y a eu 7 missiles qui sont tombés à Ein Ebel et 3 devant l'école. Jusqu'à maintenant, je ne sais pas pourquoi j'ai fermé l'école ce jour-là. Une autre chose aussi, depuis presque 3-4 semaines, on m'appelait, c'était le prof de maths et son épouse qui m'appelait paniquée. Ils étaient dans leur maison à Debel et ils ont subitement tiré sur la maison, que ce soit des balles ou un missile est tombé. Ils m'ont appelé tout de suite parce qu'il a été blessé. Il avait de sang partout. Il saignait. Alors, j'ai appelé quelqu'un pour aider à arrêter ces frappes. Et il a dû saigner 1 h 10 min. 1 h 10 min, il saignait partout. Et c'est à cause de cette personne à la Finule que nous avons pu arrêter les bombardements. Durant 1 heure, il y a eu 3 missiles qui sont tombés dans sa maison. 3 missiles.
3: 3 missiles.
2: Et il a subi jusqu'à maintenant 7 opérations. Il a tout perdu, et sa maison, et l'argent qu'il a dépensé durant son travail, 30 ans. Vous voyez, il y a... Et quoi dire de serrer israéliens sur la route durant 2 ans? Je passais, je descendais à Beyrouth, je revenais pour des papiers administratifs, etc. Et combien de fois on a passé après 2 minutes ou 3 minutes d'un raid israélien? Donc peut-être il y a des personnes qui vont dire que c'est par hasard, Mais pour moi, c'est la providence de Dieu parce que à chaque fois que ça arrive dans ma vie, tout de suite, je pense à Dieu.
3: Sœur Maya, est-ce que vous vous êtes toujours sentie appelée à être là où vous êtes aujourd'hui, en première ligne?
2: Je ne pense pas comme ça. Je dis, maintenant, Dieu veut que je sois là, alors je sois là. Peut-être demain. Ma supérieure générale m'appelle pour aller ailleurs. Donc, le fait d'accepter que c'est pas vous qui travaillez, mais c'est Dieu, comme il a travaillé en vous, il pourra travailler en n'importe quelle personne.
3: C'est ça qui vous tient, Sœur Maya. Est-ce que vous pouvez nous rappeler votre devise?
2: Ma devise, c'est poser des gestes de vie là où il y a la mort.
3: Là où il y a la mort, il
2: C'est
3: faut.
2: la phrase que le pape François a dit une fois dans une lettre, et ça m'a beaucoup touché le cœur. Et ça a été notre devise pour toute la communauté éducative durant cette guerre de 2023 jusqu'à maintenant.
3: Et
2: Poser des gestes de vie là où il y a la mort.
3: c'est ce que vous
2: Poser
3: vivez
2: pour
3: au
2: espérer.
3: quotidien?
2: Oui. Oui, et c'est pas évident. Les
3: Justement.
2: gens sont devenus très épuisés maintenant. Ils sont très épuisés, très fatigués, très anxieux. Mais quand même, nous sommes là.
3: Où trouvez-vous la force, Sœur Maya, de continuer malgré la peur, l'incertitude? Est-ce que vous décrivez
2: Oui.
3: des personnes qui sont autour de vous, des enfants, des parents qui aussi s'épuisent?
2: Oui. C'est pas évident quand vous dormez les nuits sous l'autel de l'église du couvent parce que vous étiez seul sous les bombardements et vous ne savez pas que le jour va se lever encore. Et ma force, je la puise premièrement parce que quand vous êtes dans un poste de responsabilité, vous ne pouvez pas lâcher, vous ne pouvez pas dire je suis fatigué. Et quand tout le monde attend de vous une décision parce que la seule. Je dirige une grande institution dans le village avec 70 enseignants. Donc, je puise ma force parfois de ce peuple et de la prière. Et je le dis aussi que parfois je n'arrive pas à prier, mais je garde toujours ce lien avec la Vierge Marie en lui parlant, en criant parfois devant elle, en m'exprimant mes émotions. Et une chose qui me donne aussi la force, ce qui est le plus important, ce sont des religieuses dans ma congrégation. Je rends grâce au Seigneur parce que ma congrégation a vécu depuis tout le temps, depuis 1920, avec les peuples, avec les paroissiens, durant toutes les guerres. Et je tire ma force de l'expérience de ces sœurs qui m'appellent souvent pour me guider, pour m'orienter, pour me donner une parole de réconfort, etc.
3: Est-ce que vous avez déjà douté, Sœur Maya? Est-ce que, voilà,
2: Bien
3: parfois
2: sûr.
3: les larmes vous montent aux yeux. J'imagine que il est normal aussi de craquer dans ce chaos, comme vous l'avez décrit tout à l'heure.
2: Bien sûr, il y a parfois le doute de qu'est-ce que je fais là? Qu'est-ce que vous voulez? Qu'est-ce que vous voulez de moi? Qu'est-ce que vous voulez que je fasse? Et ce doute qui nous amène à aller de l'avant. On voyait Saint Thomas quand il a dit je ne crois pas sauf si je le vois de près et je le touche. Je touche les plaies. Et moi aussi, je dis ça de temps en temps. Nous sommes des êtres humains, sinon nous serons des superwomen.
3: Vous êtes quand
2: Donc,
3: même une superwoman.
2: quand vous priez et vous dites que c'est toi qui vis en moi, c'est toi qui me donne cette force, c'est toi qui me donne cette espérance. Donc, comment je doute? Je doute quand je compte sur ma force, quand je compte sur mon intelligence. Alors, on trébuche parfois. Et cette prière quotidienne qui nous met toujours sur la route, malgré tout, il y a toujours des doutes. Et à travers cette guerre, je suis arrivée à un point où je peux dire, le silence de Dieu ne veut pas dire son absence. Et je le dis vraiment en croyant en cette chose. Son silence ne dit pas son absence.
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3: Qu'est-ce qui vous fait le plus mal, Sœur Maya? C'est de voir cette hémorragie de Libanais qui quitte le pays, qui quitte les villages, qui quitte le pays. C'est de voir cette guerre qui ne s'arrête pas. cette guerre sans fin. Qu'est-ce qui vous fait le plus mal?
2: Ce qui me fait le plus de mal, ce ne sont pas les bombardements, ni de rendre des villages comme un parking complètement rasé, parce que nous pouvons bâtir de nouveau. Mais ce qui me rend mal, c'est quand je trouve mon peuple déchiré à tort et à travers, quand l'ennemi réussit à nous éloigner de nous-mêmes. Je trouve que ça, ça me fait mal au cœur. C'est pourquoi j'ai réfléchi avec Monseigneur César Essayant, l'évêque latin au Liban, qui est notre parrain pour les groupes de jeunes qui sont là à l'école, que ce soit chrétiens et musulmans. Donc, on a réfléchi à une journée de rencontre le 1er mai, le vendredi prochain, pour réfléchir à notre mission en tant que chrétiens et musulmans, des jeunes libanais qui vivent la guerre et qui ont un mot positif à dire. Donc, voilà. Donc, c'est ça, poser des gestes de vie là où il y a la mort. Ces petites activités, ces petites initiatives qu'on pourra vivre à côté de nous.
3: Et votre établissement scolaire, où il y a moitié chrétien, moitié chiite, c'est une des raisons d'espérer aussi, parce que c'est là que l'on discute, qu'on crée des liens et que le dialogue peut vraiment s'épanouir.
2: Oui, c'est un lieu de convivialité par excellence et c'est cette responsabilité qui m'a été confiée par la congrégation que je trouve un peu lourde. Mais quand vous trouvez des personnes à côté de vous, que ce soit des responsables ecclésiales ou des enfants même. Moi, j'apprends beaucoup des enfants. Et quand vous trouvez qu'il y a des personnes qui partagent avec vous les mêmes valeurs, donc vous dites, on pourrait faire encore.
3: Justement, qu'est-ce qui, peut-être par un exemple concret, au quotidien, dans les regards, les échanges entre ces jeunes, qu'est-ce qui vous donne une raison d'espérer?
2: C'est quand vous voyez vraiment des enfants, des jeunes, qui ne veulent pas que le Liban continue de cette manière. Et je pense qu'ils ont appris ce que leurs parents ont vécu durant la guerre, et la guerre qui ne donne pas même un signe positif. Je pense qu'ils rêvent un Liban où on peut vivre ensemble. Donc, voilà. Quand vous voyez vraiment les Français, je connais beaucoup d'amis français, que ce soit chrétiens, pratiquants ou non, qui comptent, donc qui demandent toujours de nos nouvelles, qui prient pour nous, qui font tout leur mieux pour nous aider. Je vois que ça, c'est un signe d'espérance même. Cette chaîne de prière, moi je connais un groupe qui m'a appelé une fois en 2023 pour me demander de mes nouvelles. Quand ils ont su que je ne dors pas toutes les nuits, donc ils ont décidé de se lever chaque nuit à 12h pour prier le chapelet et dormir de nouveau. Donc vous voyez, ça c'est cette solidarité, ça nous donne encore de l'espérance.
3: Ce soutien spirituel.
2: Oui, ce soutien.
3: Oui. Merci beaucoup, Sœur Maya, de votre témoignage.
2: Merci à vous.
3: Merci beaucoup. Vous pouvez évidemment retrouver cette émission sur rcf.fr et sur toutes les plateformes. Merci.
2: Merci et bonne journée. Au revoir.

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2: Armand Abécassis nous a quittés ce dimanche 26 avril à l'âge de 93 ans. Salué dans le monde juif comme une figure majeure de la pensée juive du XXe siècle, il était aussi un acteur de premier plan dans le dialogue entre juifs et chrétiens. Nous lui rendons hommage avec vous, Jacqueline Cuche. Bonjour.
3: Bonjour.
2: Vous êtes déléguée pour le dialogue avec le judaïsme du diocèse de Strasbourg. Vous avez présidé l'Amitié judéo-chrétienne de France de 2014 à 2020. Et je signale que vous êtes aussi l'auteur du livre « Témoigner pour les Juifs, une parole catholique » aux éditions Parole et Silence. Merci d'avoir accepté de nous parler d'Armand Abécassis. C'était important pour vous de lui rendre hommage ?
3: Ah oui, c'est important, très important, parce que vraiment, je pense qu'il y a peu d'hommes qui ont pu, à ce point, faire avancer le dialogue judéo-chrétien.
2: Alors justement, on va voir en quoi il l'a fait avancer. Dans quel contexte est-ce que vous l'avez rencontré ?
3: Je l'ai rencontré il y a longtemps, dans les années 90, à peu près, lorsqu'il habitait Strasbourg. Il habitait pendant 40 ans à Strasbourg, où j'habite moi-même, et j'ai eu la chance de pouvoir suivre ses cours de Shabbat qu'il donnait pour la communauté juive. Il avait tout un cercle de disciples autour de lui, et j'avais la chance de pouvoir aller l'écouter aussi. Donc c'était des cours pour les juifs, mais ce qui me frappait énormément, c'est que je ressortais très heureuse d'être chrétienne, comme si sa parole confortait chacun dans son identité. C'est oui, ça qui m'avait ébloui.
2: Ça, c'est un des aspects très particuliers, finalement, du dialogue entre juifs et chrétiens. C'est que souvent, les chrétiens se sentent encore plus chrétiens.
3: Absolument. Absolument. Et c'est une richesse du dialogue. Le juif est heureux d'être juif, nous heureux d'être chrétiens. Et finalement, ça nous rapproche l'un de l'autre et nous aide à collaborer dans tous les domaines.
2: Oui, alors vous l'avez dit, Armand Abécassis a vécu à Strasbourg. Oui. Il avait grandi au Maroc, c'est là où il est né en 1933. Oui. Et il a aussi mené une carrière d'universitaire à Bordeaux. Il a enseigné la philosophie. Oui. C'était un grand pédagogue, on le dit souvent. Est-ce que vous-même, vous l'avez constaté ?
3: C'était un grand pédagogue dans la mesure où, quand même, c'était un philosophe, donc il avait une parole assez profonde, hein, assez fouillée dans l'amour des textes, la lecture juive. Mais en même temps, sa façon de parler était tellement chaleureuse. Je pense que c'est le fait d'être séfarade aussi qui jouait. Il avait une bienveillance souriante, une chaleur et une façon simple de parler et de présenter des choses parfois un peu difficiles, que finalement, c'est, je crois, une de ses marques de fabrique, savoir su faire rayonner tellement bien auprès de non-spécialistes, ce qui finalement était un peu le cœur de la tradition juive.
2: Oui, c'est ça, c'était vraiment une grande figure de la pensée juive, c'est-à-dire que aujourd'hui, au sein du monde juif, il est comparé à des grands noms comme André Néer, Léon Ashkenazi, Emmanuel Lévinas. On pourrait même se dire que finalement, avec cette reconnaissance-là qu'il a eue, il n'avait pas besoin, en fait, de s'engager dans le dialogue entre juifs et chrétiens. Pourquoi est-ce qu'il l'a fait, selon vous ?
3: Selon moi, il a continué dans le sillon qu'avaient tracé tous ceux que vous venez de nommer, et à l'origine encore plus lointaine, Edmond Flegg, le cofondateur avec Jules Isaac de l'Amitié chrétienne de France, qui lui aussi était très proche des chrétiens. Et je pense qu'il a continué dans ce sillon, mais justement avec les qualités qui étaient les siennes, permettre d'approfondir ce dialogue, de le rendre plus disponible pour les chrétiens qui parfois pouvaient être un peu intimidés, impressionnés par d'autres grands philosophes qui avaient peut-être moins que lui ce souci de transmettre autour de lui à n'importe quel public.
2: Mais justement, pourquoi est-ce que il a voulu aller vers les chrétiens à titre personnel ?
3: Je crois qu'il avait compris que c'est de la préface qu'il fait dans son livre En vérité, je vous le dis, une préface magnifique où il dit que le moment, le temps est venu, temps est venu de nous rapprocher, le temps est venu de cesser de nous faire du mal l'un à l'autre, au contraire d'avancer ensemble. Je pense qu'il avait été très marqué, comme beaucoup de Juifs, par ce passé terrible que les Juifs d'ailleurs ne pourront jamais oublier, mais qu'en même temps il avait été marqué aussi par toutes les démarches d'ouverture chrétienne, ça l'avait profondément touché. Il a voulu faire avancer cela.
2: En 2009, justement, il a reçu le prix de l'amitié judéo-chrétienne. Oui. À l'époque, vous n'étiez pas encore la présidente de la JCF. Est-ce que vous savez pour quelle raison est-ce qu'il avait reçu ce prix ?
3: Il a reçu ce prix parce que, justement, on voulait lui prononcer ce remerciement, cette reconnaissance qu'on lui devait, parce que depuis des années déjà, il montrait ce souci de la transmission. Je me rappelle des colloques qu'il animait, des conférences qu'il prononçait, et puis donc les cours auxquels j'ai participé, ou bien les conférences qu'il avait prononcées à Strasbourg, où je l'avais invité plusieurs fois, pour l'association Charles Péguy, qui est une association chrétienne qui œuvre au rapprochement entre juifs et chrétiens. Et vraiment, c'était pour le remercier de cette disponibilité et ce désir de transmettre qui a vraiment nous a énormément marqué et a fait avancer énormément ce dialogue. Je crois que c'est une reconnaissance que nous voulions lui faire reconnaître aussi de la part des chrétiens et faire connaître aux chrétiens aussi et tous ceux qui nous entourent.
2: Lors de la remise du prix à Armand Abécassis, le prix de la JCF, vous aviez pris la parole et vous avez salué son courage et son humilité pour caractériser son attitude avec les chrétiens. Exactement. Est-ce que vous pouvez nous dire en quoi est-ce que il vous a semblé humble et courageux ?
3: Humble et courageux parce que, d'abord, comme je le disais, sa parole était simple, accessible à tous, qu'il se montrait respectueux du christianisme, même s'il avait reconnu que pendant longtemps les chrétiens faisaient une lecture finalement trop chrétienne de Jésus lui-même, enfin qu'il fallait le replonger dans son judaïsme, dans son origine, de son peuple. Mais aussi, il était humble et en même temps, je vous disais, bienveillant. Et quelle est la question, la deuxième que vous m'avez posée ?
2: Vous disiez courageux.
3: Oui, courageux. Oui, parce que il faut reconnaître qu'il n'y a quand même pas énormément, et surtout à son époque, de juifs qui avaient tellement envie de faire avancer ce dialogue. J'ai quand même encore le souvenir de juifs qui étaient encore un peu effrayés du rapprochement. L'un d'eux avait dit un jour « N'est-ce pas maintenant par la douceur et la gentillesse que les chrétiens veulent nous convertir ?» Il faut quand même du temps, il faut comprendre, je crois, et c'est du courage, savoir passer par-dessus cette mémoire douloureuse que tous les juifs ont en eux, au risque même d'être incompris par les autres juifs, les juifs orthodoxes ou même chez des libéraux, mais chez orthodoxes surtout, qui n'étaient pas allés aussi loin que lui et qui ont mis plus de temps à comprendre. Je me rappelle d'ailleurs les paroles plus récentes du grand rabbin Chaim Korsia aussi, qui disait « Mais chez nous aussi, dans nos séminaires, il faut que nous parlions des chrétiens, il faut que nous osions aller dans les églises. » C'est pas encore très fréquent, mais bon, il faut comprendre qu'il faut du temps pour changer tout cela.
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2: Et sur RCF Notre-Dame, nous rendons hommage à Armand Abécassis avec vous, Jacqueline Cuge. Vous l'avez connu et vous avez été témoin de son engagement en faveur du dialogue entre juifs et chrétiens. Qu'est-ce que ça voulait dire, selon vous, pour lui, ce terme « dialogue judéo-chrétien » concrètement ? Qu'est-ce qu'il mettait dedans ?
3: Il mettait dedans, je crois, deux choses. La volonté de transmettre un judaïsme vivant, beau, profond, qu'il vivait lui-même avec grande sincérité, faire connaître la beauté du judaïsme que les juifs, que les chrétiens en fait ignoraient et ignorent encore en grande partie, et puis replacer Jésus dans son identité juive, dans son peuple juif, simplement en se disant qu'ainsi les chrétiens comprendraient mieux qui était Jésus et il y aurait une façon de regarder leur foi chrétienne purifiée, hein, meilleure, plus juste, mmh. plus ajustée à la réalité. Et puis aussi, par amour, je pense, ou respect en tout cas, du christianisme, de la vocation de chacun. Je crois qu'il y a cette grande attention à l'autre, cette ouverture à l'autre, aux chrétiens, mais aussi d'ailleurs aux autres religions, hein, aux, même aux athées, qu'on trouve chez lui, qui est vraiment une bienveillance universelle, une volonté d'aider l'homme, quelle que soit sa religion, ou même son absence de religion, à donner le meilleur de lui-même. Je pense que c'était ça aussi qu'il conduisait dans cette attitude d'humilité, de bonté, et de service qu'il voulait rendre autour de lui.
2: Oui, il y a quelque chose qui n'échappera pas aux chrétiens ou du moins aux catholiques, c'est que Armand Abbé Cassis est décédé un dimanche, le dimanche du bon pasteur, celui où on lit dans l'évangile la parabole du bon berger. Et cette image du berger, elle avait été reprise lors de la remise du prix de la JCF à Armand Abbé Cassis. Elle avait été reprise par le grand rabbin Gilles Bernheim, qui l'avait comparé à un berger. Est-ce que vous, ça vous est arrivé de le percevoir comme ça, Armand Abbé Cassis?
3: Je verrais plutôt un maître, mais un maître qui n'est pas au-dessus de ses élèves, mais qui se met à leur niveau. Berger, pourquoi pas berger pour son peuple, ça c'est sûr. Oui, je trouve que l'image est bonne, effectivement. Je n'avais pas l'habitude de la prononcer, mais je trouve que l'image est relativement juste. Moi, ce qui m'avait frappé, ce qu'il disait, c'est que lors d'un Saint-Cours, c'était ce désir de transmettre. Donc c'est un peu la même chose, hein, de guider sur le bon chemin. Transmettre là où il faut que les autres aillent. Et alors, cette soif de transmettre, c'est vraiment ce qu'il essayait de faire comprendre partout où il allait, aussi bien chez les Juifs que chez les chrétiens.
2: Alors justement, pour finir, si on voulait transmettre sa pensée, quels seraient selon vous les livres qu'on pourrait conseiller à nos auditeurs, puisqu'il en a écrit de nombreux, lequel est-ce que vous conseillez comme livre d'Armand Abbé Cassis? À nos auditeurs chrétiens.
3: Il en a écrit près d'une trentaine lui-même ou en collaboration, de 200 articles peut-être. Oui. Écoutez, moi j'ai été. Bon, les quatre tomes de la pensée juive sont remarquables, et surtout le quatrième qui parle de messianité, des temps apocalyptiques, à peu près l'époque de Jésus. Donc il remet exactement Jésus dans son peuple, en montrant effectivement tout ce qui est important et nous aide à mieux comprendre le christianisme. Bon, ce sont des livres un petit peu plus ardus, disons, mais qui sont passionnants. Mais j'avoue que j'ai une prédilection pour la première série à Bible ouverte. Qu'il a fait avec José Eisenberg. C'était éblouissant. J'ai été éblouie en les lisant, hein, puisque je n'avais pas écouté les émissions, je n'avais pas de télévision. Mais la lecture, on ne peut pas s'empêcher d'être éblouie par cette lecture juive qui est justement tellement ouverte, tellement riche, tellement profonde qu'elle nous apporte aussi à nous chrétiens énormément.
2: Un grand merci Jacqueline Cuche. Nos pensées, bien sûr, pour ses proches et tout ce que sa pensée chez nos amis juifs et chrétiens engagés dans le dialogue a pu toucher, a pu faire grandir chacun dans sa foi respective. Merci à Pascal Gauthier, à la réalisation technique de cette émission que vous pouvez réécouter sur le site de RCF Notre-Dame. La suite de notre programme, tout de suite avec Madeleine Vatel, dans notre série Halte spirituelle.
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1: Au bon plaisir de Dieu, l'évangile du bien-être, c'est le livre sur lequel nous nous penchons et que vous avez rédigé, Sylvain de Tocque. Bonjour.
2: Bonjour Madeleine.
1: Vous êtes dominicain, docteur en littérature et en théologie et vous enseignez les Pères de l'Église à l'Institut catholique de Toulouse. Et c'est important de le dire parce qu'il y est fait mention dans cet ouvrage. Vous enseignez également à l'Université pontificale Saint Thomas d'Aquin à Rome. Alors, on évoquait notre pape Jean-Paul II oui. Et sa piscine.
2: Saint Jean-Paul II,
1: Saint Jean-Paul II, oui, tout à fait. Et c'est vrai aussi que Léon XIV n'est pas en reste sur le sport.
2: Non, bien sûr. En fait, Saint Jean-Paul II, c'est un bon point de départ pour nous parce que c'est quand même un grand saint. C'est quelqu'un qui n'était pas laxiste, qui s'est imposé une discipline de vie extraordinaire, mais quelqu'un qui a déployé ses talents, le théâtre, le sport, la randonnée, le ski, etc. Et donc, il y a ce fameux épisode dans sa vie. C'est un jeune pape, je crois qu'il a à peine une soixantaine d'années quand il est élu, et il fait construire, on dit que c'est le mécénat polonais qui a subventionné ce projet, une piscine donc dans la résidence d'été des papes, dans la banlieue de Rome, à Castel Gondolfo. Et il y a des gens qui s'en offusquent. Et ça remonte auprès du jeune pape. Et on lui dit quand même, une piscine, ça fait pas sérieux, etc. Et on raconte que Jean-Paul II aurait répondu, écoutez, une piscine, ça vous coûtera toujours moins cher qu'un nouveau conclave. Il voulait dire par là, si le pape n'est pas en forme, s'il peut pas servir l'Église, il faudra changer de pape. Et organiser un conclave, en fait, c'est très compliqué, c'est très coûteux. En fait, là-dedans, il y a un immense bon sens. Le dominicain que je suis saisit la balle au vol aussi. C'est Saint Thomas d'Aquin qui est, encore une fois, nous dit, mais la grâce ne détruit pas la nature. La grâce ne détruit pas la nature, elle l'élève, elle la guérit. Et donc, il faut faire avec notre nature humaine. On n'est pas des anges, on n'est pas des purs esprits. Donc, il faut aussi prendre soin de soi, s'exercer. N'importe quel médecin demande aujourd'hui à un homme de 60, 70 ans de développer une activité physique raisonnable, mais régulière. Hein. Donc, on ne va pas reprocher à un pape de faire du sport. Et c'est le cas de Léon XIV, figurez-vous.
1: Hein, y a une... Et donc là, c'est moins complexé. Le
2: chemin a été fait, ça c'est génial. Bon, on a eu aussi avec le pape François un homme âgé qui avait un poumon en moins, qui ne pouvait pas se livrer à ce genre d'activité. Certaines personnes n'ont pas compris cela. Il faut avoir un petit peu traîné à Rome pour comprendre l'enjeu, hein, des choix qu'avait fait le pape François en la matière. Et c'est quelqu'un qui avait besoin d'un certain confort, celui d'un homme âgé, qui ne peut pas prendre trop de risques avec sa santé, etc. Bon, Jean-Paul II, c'était tout à fait autre chose. Le pape Léon est jeune et plein de tonus. Alors, vous savez qu'il y a une anecdote savoureuse qui raconte que quand il a été élu, le soir, quand il est apparu en pape pour la première fois au balcon de Saint-Pierre, il y a un monsieur dans Rome qui regardait sa télé et qui s'est dit « Mais c'est pas possible, c'est Robert !» Parce qu'en fait, le cardinal Robert Prévost allait, comme beaucoup d'hommes d'église, il faut pas que nos auditeurs soient choqués, les hommes d'église à Rome, et moi aussi, on fait du sport, moi je vais courir plusieurs fois par semaine, c'est super, le long des quais du Tibre et tout, c'est très sympa. Il y en a qui vont faire un peu d'exercice en salle, et dans ces salles-là, il y a des coachs qui vous accueillent et tout. Donc en fait, le cardinal Robert Prévost, qui était pas n'importe qui quand même à la curie, quand il allait là-bas, il y allait incognito, il était en survêtement, et son coach le connaissait sous son prénom de Robert, c'est donc Rob, et il savait pas qu'il était cardinal, ni évêque, ni prêtre, et là il le voit apparaître, c'est le pape de l'Église catholique, quoi.
1: Donc, et vous voulez dire que finalement on s'est familiarisé avec l'idée que le corps ça pouvait aussi être, et au contraire, cultivé.
2: Là je crois qu'un pas est franchi, et tant mieux. Je discutais autour de ces anecdotes avec un évêque émérite maintenant, qui m'a dit, mais pendant toutes les années de mon épiscopat, dans mon agenda, ma secrétaire bloquait une demi-journée par semaine pour que je fasse de l'exercice. Et en l'occurrence, l'exercice, c'était aller nager. Mais bon, écoutez, on est tous faits du même bois, quoi. On est tous, notre nature humaine, notre pâte humaine, c'est la même. C'est la même avant, c'est la même ailleurs. Donc, ce qu'on vit aujourd'hui, il ne faut pas s'étonner de le voir dans la vie des pères de l'Église, des théologiens du Moyen-Âge, et de le voir ailleurs, parce que c'est la même pâte humaine, il faut en prendre soin.

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1: Sylvain de Tocque, on évoquait nos papes sportifs.
2: Oui, et nos évêques.
1: Et nos évêques aussi, c'est vrai qu'ils vont à la piscine. c'est d'autant plus étonnant qu'on se surprenne à trouver un prêtre à la piscine que finalement la question du corps, mais ça parcourt tout l'évangile. Le Christ s'intéresse au corps des gens.
2: Sans arrêt. Toutes les rencontres que Jésus fait avec des malades, ça passe par du contact physique. Jésus les prend par la main, il leur impose les mains. Parfois même, il pose des gestes tout à fait étonnants, hein, comme la boue sur les yeux de l'aveugle-né.
1: Oui, il n'était pas obligé de faire...
2: Non, absolument pas, parce qu'on sait par d'autres évangiles que quand Jésus, il guérit d'une parole et même à distance. Donc, pourquoi il fait ça? C'est pour nous enseigner quelque chose. Les sacrements de l'Église, c'est pareil. Dans la continuité de Jésus et des apôtres, hein, pourquoi on a besoin d'eau pour baptiser? Pourquoi il faut commencer par prendre un bain dans la vie de l'Église? Pourquoi on a besoin de manger à la messe du pain, du vin consacré, le corps et le sang du Christ, mais c'est une nourriture concrètement, etc. Hein? Pourquoi on a besoin d'huile pour guérir les malades, alors que d'innombrables miracles se produisent sans qu'on ait besoin de poser ces signes concrets? Parce que nous ne sommes pas de purs esprits, nous sommes des êtres vivants, incarnés, biologiques, et Jésus a voulu, par son incarnation, aussi évangéliser toute cette dimension-là. Hein. Il y a un prêtre que j'ai entendu il y a quelques mois à Bordeaux, dans une paroisse très, très vivante, très populaire. Il était médecin avant d'être prêtre, et il devait expliquer les sacrements parce que c'était une messe de première communion. Et donc, les gens n'ont pas forcément l'habitude de venir à l'église, ils viennent pour accompagner un enfant, etc. Alors écoutez, les sacrements, je vais vous expliquer, c'est très simple. Les sacrements, c'est « parle à mon corps, ma tête est malade ». Ça va passer par le corps. Hein. Et ça, c'est vraiment viscéral dans le christianisme. Ça passe par le corps, parce que nous ne sommes pas des êtres désincarnés. Et la vie éternelle, dans la résurrection glorieuse, ne sera pas désincarnée.
1: Alors justement, quand on dit la résurrection de la chair, est-ce qu'on comprend bien que devient le corps? C'est vrai, ça interroge que devient le corps après dans la vie éternelle.
2: Ah ben ça c'est une autre question, on pourrait faire une longue série d'émissions, spécialement à l'occasion du temps pascal, mais ce qui est sûr c'est qu'il y a suffisamment de signes qui sont donnés dans la communauté chrétienne, des miracles. Ça, vous savez, un miracle, c'est pas le mode ordinaire de l'action de Dieu, ça se produit pas tous les jours. Mais en 2000 ans de christianisme, et à l'échelle de milliards de chrétiens, il y en a suffisamment pour qu'on puisse aussi les étudier, les prendre au sérieux, à Lourdes ou ailleurs. Hein. Et donc, on voit bien que, d'abord, dans la vie mystique, les contacts avec Jésus ressuscité, prenez simplement les évangiles de la résurrection, les contacts avec la Vierge Marie dans certaines de ses apparitions, comme à la rue du Bac, c'est sensible, c'est pas seulement visuel, c'est on touche. Hein. Les miracles eucharistiques passent concrètement par la matérialité du pain et du vin consacré, ça c'est extrêmement important. Et il y a aussi ces signes très étonnants, il y a ces corps de saints qui ne se corrompent pas. Comme pour nous dire, vous voyez, même la matière dont vos corps sont faits n'est pas en dehors de la main de Dieu. Et Dieu qui a été capable de vous créer à partir de rien, comme disent les pères de l'Église, il sera bien capable de le refaire. Et il sera bien capable de le faire encore mieux, de vous donner une réalité vivante, glorieuse, lumineuse. Simplement, on n'a pas l'expérience concrète de cette réalité-là. L'expérience, nous, qu'on a, c'est que les lois de la nature font que nos corps se dissolvent hein, dans des sépulcres ou des urnes cinéraires. Hein. Mais la foi nous fait tenir que c'est pas définitif, que la réalité de notre nature humaine, elle va s'épanouir en plénitude dans le royaume de Dieu.
1: Et alors, qu'est-ce qu'il en est, justement, du rôle aujourd'hui de l'Église dans cette... alors, ce que vous appelez dans votre livre le care, mais qu'on entend, ce terme anglo-saxon devient courant pour dire, justement, de prendre soin de l'autre. Qu'est-ce qu'il en est de la mission de l'Église sur cette thématique-là? Et je dirais même physique, parce que évidemment on a derrière en tête les abus, qui ont été une dérive de cela. Qu'est-ce qui, aujourd'hui, reste de ça et qui serait... à la gloire de Dieu.
2: Tout à fait. Alors, le care, hein, C-A-R-E, en fait, c'est la même racine que curé. Curé, ça vient de cura, c'est-à-dire le soin en latin. Un curé, normalement, c'est quelqu'un qui prend soin. J'espère que les curés qui vont nous écouter vont pas trop nous en vouloir, mais c'est bon de le rappeler. Alors, techniquement, autrefois, on disait c'est le soin des âmes, la cura animarum. Mais alors, vous avez remarqué, autour de nous, là, dans les rues, il n'y a pas d'âmes qui se promènent. Il y a des gens incarnés, vivants. Hein. Donc, prendre soin des âmes, concrètement, dans

0: Langage de l'Église, ça veut dire prendre soin des gens tout court. Alors l'Église, elle a pris soin des gens dès le début. Elle a imité les gestes de Jésus sur les malades, sur les pauvres, les personnes souffrant de handicap, etc. Même sur les corps des défunts, dont on a pris soin, qu'on a traité avec respect. Il y a un immense respect du corps en christianisme, contrairement à ce que beaucoup imaginent. Le christianisme ne malmène pas le corps de l'homme, au contraire, il le met en valeur, il lui donne sa juste place. Et eh bien, l'Église continue, c'est la grande aventure de la solidarité dans l'Église, avec les orphelinats, les hôpitaux et tout cela. Et il ne faut pas que la crise des abus nous fasse perdre de vue, ça c'est un vrai enjeu, le fait que le christianisme ne doit pas se délaver en quelque chose de désincarné sous prétexte qu'on a eu, en plus on a eu le Covid avant, donc il ne faut plus se toucher, et puis maintenant on a eu la crise des abus, donc dès qu'on pose la main sur la tête d'un enfant, tout de suite on se demande s'il n'y a pas quelque chose de malsain qui est en train de se produire. Et là, il y a quelque chose qui ne colle pas, et il est certain que d'un point de vue pastoral, il faut que l'Église catholique réfléchisse à une manière d'incarner vraiment cette bonté, cette solidarité.
1: Merci beaucoup Sylvain de Tocque, auteur de « Au bon plaisir de Dieu, l'évangile du bien-être » publié aux éditions du Cerf. Et je rappelle que vous êtes docteur en littérature et en théologie. À demain.

0: 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Dans un instant, direction Lourdes pour la méditation du chapelet.
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0: Tout de suite, direction Lourdes pour la méditation du chapelet.
1: Notre-Dame de Lourdes, aidez mon fils Clément à retrouver la joie de vivre. Ne le laissez pas sombrer dans la solitude. Merci Notre-Dame, merci Sainte Bernadette.
2: Merci. Priez pour Corinne. Au nom de Jésus, mon Dieu, merci de prier pour Corinne, qui a de gros ennuis pour sa santé, ainsi que pour toutes les personnes sur terre et au ciel. Amen, amen, amen, et que Dieu nous bénisse tous. Amen.
3: Je recommande à vos prières notre fils Hervé, qui souffre d'un cancer. Notre-Dame de Lourdes, exaucez nos prières, je vous en supplie, qu'il nous revienne en bonne santé. Merci, notre bonne maman du ciel.
4: Au nom du Père, et du Fils, et du Saint-Esprit, frères et sœurs bien-aimés, soyez bienvenus, vous qui avez la grâce d'être présents ici à la grotte de Massabielle, où la Vierge Marie est apparue 18 fois à Sainte Bernadette. Avec vous tous ici présents, en particulier les enfants qui se préparent à la première communion, qui viennent de Pau, et avec vous tous qui nous rejoignez grâce à la télévision, grâce à la radio ou grâce au site internet du sanctuaire. Donc tous ensemble, nous allons méditer les mystères glorieux du rosaire. Commençons par professer notre foi, la foi de notre baptême, la foi de toute l'Église. Je crois en Dieu, le Père Tout-Puissant, Créateur du ciel et de la terre, et en Jésus-Christ, son Fils unique, notre Seigneur, qui a été conçu du Saint-Esprit, est né de la Vierge Marie, a souffert sous Ponce Pilate, a été crucifié et mort, et a été enseveli, et descendu aux enfers, le troisième jour est ressuscité des morts, est monté aux cieux, est assis à la droite de Dieu le Père Tout-Puissant, d'où il viendra juger les vivants et les morts.
5: Je crois en l'Esprit Saint, à la Sainte Église catholique, à la communion des saints, à la rémission des péchés, à la résurrection de la chair, à la vie éternelle. Amen.
4: Prions pour notre Saint-Père, le pape Léon, ses intentions, les intentions de toute l'Église. Prions particulièrement encore et toujours pour la paix dans le monde, au Moyen-Orient. Nous pensons bien évidemment aussi à nos frères et sœurs du Liban. Notre Père qui es aux cieux, que ton nom soit sanctifié, que ton règne vienne, que ta volonté soit faite sur la terre comme au ciel.
6: Donne-nous aujourd'hui notre pain de ce jour. Pardonne-nous nos offenses, comme nous pardonnons aussi à ceux qui nous ont offensés. Et ne nous laisse pas entrer en tentation, mais délivre-nous du mal. Amen.
4: Je vous salue Marie, pleine de grâce, le Seigneur est avec vous. Vous êtes bénie entre toutes les femmes, et Jésus, le fruit de vos entrailles, est béni.
6: Sainte Marie, Mère de Dieu, priez pour nos pauvres pécheurs, maintenant et à l'heure de notre mort. Amen.
4: Je vous salue Marie, pleine de grâce, le Seigneur est avec vous. Vous êtes bénie entre toutes les femmes, et Jésus, le fruit de vos entrailles, est béni.
6: Sainte Marie, Mère de Dieu, priez pour nous pauvres pécheurs, maintenant et à l'heure de notre mort. Amen.
4: Je vous salue Marie, pleine de grâce, le Seigneur est avec vous. Vous êtes bénie entre toutes les femmes, et Jésus, le fruit de vos entrailles, est béni.
6: Sainte

0: Premier mystère glorieux, la résurrection du Seigneur. Ne crains pas, je suis le vivant. Je fus mort et me voici vivant pour les siècles des siècles. Prions pour toutes les intentions que nous venons d'entendre, les intentions qui nous sont confiées, les intentions que nous portons dans notre cœur. Notre Père qui es aux cieux, que ton nom soit sanctifié, que ton règne vienne, que ta volonté soit faite sur la terre comme au ciel.
1: Donne-nous aujourd'hui notre pain de ce jour. Pardonne-nous nos offenses, comme nous pardonnons aussi à ceux qui nous ont offensés. Et ne laisse pas entrer en tentation, mais délivre-nous du mal. Amen.
2: Je vous salue Marie, pleine de grâce. Le Seigneur est avec vous. Vous êtes bénie entre toutes les femmes. Jésus, le fruit de vos entrailles, est béni.
3: Sainte Marie, Mère de Dieu, priez pour nous pauvres pécheurs, maintenant et à l'heure de notre mort. Amen.
2: Je vous salue Marie, pleine de grâce. Le Seigneur est avec vous. Vous êtes bénie entre toutes les femmes. Et Jésus, le fruit de vos entrailles, est béni.
3: Sainte Marie, Mère de Dieu, priez pour nous pauvres pécheurs, maintenant et à l'heure de notre mort. Amen.
2: Je vous salue, Marie, pleine de grâce. Le Seigneur est avec vous. Vous êtes bénie entre toutes les femmes. Et Jésus, le fruit de vos entrailles, est béni.
3: Sainte Marie, Mère de Dieu, priez pour nous pauvres pécheurs, maintenant et à l'heure de notre mort. Amen.
4: Je vous salue Marie, pleine de grâce. Le Seigneur est avec vous. Vous êtes bénie entre toutes les femmes. Et Jésus, le fruit de vos entrailles, est béni.
3: Sainte Marie, Mère de Dieu, priez pour nous pauvres pécheurs.
1: Maintenant et à l'heure de notre mort. Amen.
4: Je vous salue Marie, pleine de grâce. Le Seigneur est avec vous. Vous êtes bénie entre toutes les femmes. Et Jésus, le fruit de vos entrailles, est béni.
3: Sainte Marie, Mère de Dieu, priez pour nous pauvres pécheurs, maintenant et à l'heure de notre mort. Amen.
4: Je vous salue, Marie, pleine de grâce. Le Seigneur est avec vous. Vous êtes bénie entre toutes les femmes. Et Jésus, le fruit de vos entrailles, est béni.
3: Sainte Marie, Mère de Dieu, priez pour nous pauvres pécheurs, maintenant et à l'heure de notre mort. Amen.
4: Je vous salue, Marie, pleine de grâce. Le Seigneur est avec vous. Vous êtes bénie entre toutes les femmes. Et Jésus, le fruit de vos entrailles, est béni.
3: Sainte Marie, Mère de Dieu, priez pour nous pauvres pécheurs, maintenant et à l'heure de notre mort. Amen.
5: Je vous salue, Marie, pleine de grâce. Le Seigneur est avec vous. Vous êtes bénie entre toutes les femmes. Et Jésus, le fruit de vos entrailles, est béni.
3: Sainte Marie, Mère de Dieu, priez pour nous pauvres pécheurs, maintenant et à l'heure de notre mort. Amen.
5: Je vous salue, Marie, pleine de grâce. Le Seigneur est avec vous. Vous êtes bénie entre toutes les femmes. Et Jésus, le fruit de vos entrailles, est béni.
3: Sainte Marie, Mère de Dieu, priez pour nous pauvres pécheurs, maintenant et à l'heure de notre mort. Amen.
5: Je vous salue, Marie, pleine de grâce. Le Seigneur est avec vous. Vous êtes bénie entre toutes les femmes. Et Jésus, le fruit de vos entrailles, est béni.
3: Sainte Marie, Mère de Dieu, priez pour nous pauvres pécheurs, maintenant et à l'heure de notre mort. Amen.
6: Gloria Patri et Filio et Spiritui Sanctum.

0: Marie conçue sans péché. Deuxième mystère glorieux, l'Ascension. Je suis avec vous pour toujours, jusqu'à la fin du monde. Prions pour les personnes malades présentes à Lourdes, pour leurs familles et pour tous ceux et celles qui les accompagnent. Notre Père qui es aux cieux, que ton nom soit sanctifié, que ton règne vienne, que ta volonté soit faite sur la terre comme au ciel.
1: Donne-nous aujourd'hui notre pain de ce jour. Pardonne-nous nos offenses, comme nous pardonnons aussi à ceux qui nous ont offensés. Et ne nous laisse pas entrer en tentation, mais délivre-nous du mal. Amen.
2: Je vous salue Marie, pleine de grâce, le Seigneur est avec vous. Vous êtes bénie entre toutes les femmes, et Jésus, le fruit de vos entrailles, est béni.
1: Sainte Marie, Mère de Dieu, priez pour nous pauvres pécheurs, maintenant et à l'heure de notre mort. Amen.
2: Je vous salue Marie, pleine de grâce, le Seigneur est avec vous. Vous êtes bénie entre toutes les femmes, et Jésus, le fruit de vos entrailles, est béni.
1: Sainte Marie, Mère de Dieu, priez pour nous pauvres pécheurs, maintenant et à l'heure de notre mort. Amen.
2: Je vous salue Marie, pleine de grâce, le Seigneur est avec vous. Vous êtes bénie entre toutes les femmes, et Jésus, le fruit de vos entrailles, est béni.
1: Sainte Marie, Mère de Dieu, priez pour nous pauvres pécheurs, maintenant et à l'heure de notre mort. Amen.
2: Je vous salue Marie, pleine de grâce, le Seigneur est avec vous. Vous êtes bénie entre toutes les femmes, et Jésus, le fruit de vos entrailles, est béni.
1: Sainte Marie, Mère de Dieu, priez pour nous pauvres pécheurs, maintenant et à l'heure de notre mort. Amen.
3: Je vous salue Marie, pleine de grâce, le Seigneur est avec vous. Vous êtes bénie entre toutes les femmes, et Jésus, le fruit de vos entrailles, est béni.
1: Sainte Marie, Mère de Dieu, priez pour nous pauvres pécheurs, maintenant et à l'heure de notre mort. Amen.
3: Je vous salue Marie, pleine de grâce, le Seigneur est avec vous. Vous êtes bénie entre toutes les femmes, et Jésus, le fruit de vos entrailles, est béni.
1: Sainte Marie, Mère de Dieu, priez pour nous pauvres pécheurs, maintenant et à l'heure de notre mort. Amen.
3: Je vous salue Marie, pleine de grâce, le Seigneur est avec vous. Vous êtes bénie entre toutes les femmes, et Jésus, le fruit de vos entrailles, est béni.
1: Sainte Marie, Mère de Dieu, priez pour nous pauvres pécheurs,
4: maintenant et à l'heure de notre mort. Amen.
5: Je vous salue Marie, pleine de grâce, le Seigneur est avec vous. Vous êtes bénie entre toutes les femmes, et Jésus, le fruit de vos entrailles, est béni.
1: Sainte Marie, Mère de Dieu, priez pour nous pauvres pécheurs, maintenant et à l'heure de notre mort. Amen.
5: Je vous salue Marie, pleine de grâce, le Seigneur est avec vous. Vous êtes bénie entre toutes les femmes, et Jésus, le fruit de vos entrailles, est béni.
1: Sainte Marie, Mère de Dieu, priez pour nous pauvres pécheurs, maintenant et à l'heure de notre mort. Amen.
5: Je vous salue Marie, pleine de grâce, le Seigneur est avec vous. Vous êtes bénie entre toutes les femmes, et Jésus, le fruit de vos entrailles, est béni.
1: Sainte Marie, Mère de Dieu, priez pour nous pauvres pécheurs, maintenant et à l'heure de notre mort.

0: Ô Marie conçue sans péché. Troisième mystère glorieux, la Pentecôte. Vous serez mes témoins jusqu'au bout de la terre. Prions pour notre pays, pour tous ceux qui l'habitent, qui y séjournent ou qui y passent. Prions pour nos gouvernants, qu'ils se laissent inspirer par l'esprit de sagesse. Notre Père, qui es aux cieux, que ton nom soit sanctifié, que ton règne vienne, que ta volonté soit faite sur la terre comme au ciel.
1: Donne-nous aujourd'hui notre pain de ce jour. Pardonne-nous nos offenses, comme nous pardonnons aussi à ceux qui nous ont offensés. Et ne nous laisse pas entrer en tentation, mais délivre-nous du mal. Amen.
2: Je vous salue, Marie, pleine de grâce. Le Seigneur est avec vous. Vous êtes bénie entre toutes les femmes, et Jésus, le fruit de vos entrailles, est béni.
1: Sainte Marie, Mère de Dieu, priez pour nous pauvres pécheurs, maintenant et à l'heure de notre mort. Amen.
2: Je vous salue, Marie, pleine de grâce. Le Seigneur est avec vous. Vous êtes bénie entre toutes les femmes, et Jésus, le fruit de vos entrailles, est béni.
1: Sainte Marie, Mère de Dieu, priez pour nous pauvres pécheurs, maintenant et à l'heure de notre mort.
2: Je vous salue Marie, pleine de grâce, le Seigneur est avec vous. Vous êtes bénie entre toutes les femmes, et Jésus, le fruit de vos entrailles, est béni.
1: Sainte Marie, Mère de Dieu, priez pour nous pauvres pécheurs, maintenant et à l'heure de notre mort. Amen.
3: Je vous salue Marie, pleine de grâce, le Seigneur est avec vous. Vous êtes bénie entre toutes les femmes, Jésus, le fruit de vos entrailles, est béni.
1: Sainte Marie, priez pour nous pauvres pécheurs, maintenant et à l'heure de notre mort. Amen.
3: Je vous salue, Marie pleine de grâce. Le Seigneur est avec vous. Vous êtes bénie entre toutes les femmes. Et Jésus, le fruit de vos entrailles, est béni.
1: Sainte Marie, Mère de Dieu, priez pour nous pauvres pécheurs, maintenant et à l'heure de notre mort. Amen.
3: Je vous salue, Marie pleine de grâce. Le Seigneur est avec vous. Vous êtes bénie entre toutes les femmes, et Jésus, le fruit de vos entrailles, est béni.
1: Sainte Marie, Mère de Dieu, priez pour nous pauvres pécheurs, maintenant et à l'heure de notre mort. Amen.
4: Je vous salue, Marie, pleine de grâce. Le Seigneur est avec vous. Vous êtes bénie entre toutes les femmes, et Jésus, le fruit de vos entrailles, est béni.
1: Sainte Marie, Mère de Dieu, priez pour nous pauvres pécheurs, maintenant et à l'heure de notre mort. Amen.
4: Je vous salue, Marie, pleine de grâce. Le Seigneur est avec vous. Vous êtes bénie entre toutes les femmes, et Jésus, le fruit de vos entrailles, est béni.
1: Sainte Marie, Mère de Dieu, priez pour nous pauvres pécheurs, maintenant et à l'heure de notre mort. Amen.
4: Je vous salue, Marie, pleine de grâce. Le Seigneur est avec vous. Vous êtes bénie entre toutes les femmes, et Jésus, le fruit de vos entrailles, est béni.
1: Sainte Marie, Mère de Dieu, priez pour nous pauvres pécheurs, maintenant et à l'heure de notre mort. Amen.
4: Je vous salue, Marie, pleine de grâce. Le Seigneur est avec vous. Vous êtes bénie entre toutes les femmes, et Jésus, le fruit de vos entrailles, est béni.
1: Sainte Marie, Mère de Dieu, priez pour nous pauvres pécheurs, maintenant et à l'heure de notre mort. Amen.

0: Ô Marie conçue sans péché, quatrième mystère glorieux, l'Assomption de la Vierge Marie. Le Seigneur élève les humbles, il se souvient de sa miséricorde. Prions pour toutes les personnes en fin de vie, que, soutenues par l'intercession de la Vierge Marie et les sacrements de l'Église, elles se préparent à rencontrer Dieu. Notre Père qui es aux cieux, que ton nom soit sanctifié, que ton règne vienne, que ta volonté soit faite sur la terre comme au ciel.
1: Donne-nous aujourd'hui notre pain de ce jour. Pardonne-nous nos offenses, comme nous pardonnons aussi à ceux qui nous ont offensés. Et ne nous laisse pas entrer en tentation, mais délivre-nous du mal. Amen.
2: Je vous salue, Marie, pleine de grâce. Le Seigneur est avec vous. Vous êtes bénie entre toutes les femmes, et Jésus, le fruit de vos entrailles, est béni.
3: Sainte Marie, Mère de Dieu, priez pour nous pauvres pécheurs, maintenant et à l'heure de notre mort. Amen.
2: Je vous salue, Marie, pleine de grâce. Le Seigneur est avec vous. Vous êtes bénie entre toutes les femmes, et Jésus, le fruit de vos entrailles, est béni.
3: Sainte Marie, Mère de Dieu, priez pour nous pauvres pécheurs, maintenant et à l'heure de notre mort. Amen.
2: Je vous salue, Marie, pleine de grâce. Le Seigneur est avec vous. Vous êtes bénie entre toutes les femmes, et Jésus, le fruit de vos entrailles, est béni.
3: Sainte Marie, Mère de Dieu, priez pour nous pauvres pécheurs, maintenant et à l'heure de notre mort. Amen.
4: Je vous salue, Marie, pleine de grâce. Le Seigneur est avec vous. Vous êtes bénie entre toutes les femmes, et Jésus, le fruit de vos entrailles, est béni.
3: Sainte Marie, Mère de Dieu, priez pour nous pauvres pécheurs, maintenant et à l'heure de notre mort. Amen.
4: Je vous salue, Marie, pleine de grâce. Le Seigneur est avec vous. Vous êtes bénie entre toutes les femmes, et Jésus, le fruit de vos entrailles, est béni.
3: Sainte Marie, Mère de Dieu, priez pour nous pauvres pécheurs, maintenant et à l'heure de notre mort. Amen.
4: Je vous salue, Marie, pleine de grâce. Le Seigneur est avec vous. Vous êtes bénie entre toutes les femmes, et Jésus, le fruit de vos entrailles, est béni.
3: Sainte Marie, Mère de Dieu, priez pour nous pauvres pécheurs, maintenant et à l'heure de notre mort. Amen.
5: Je vous salue, Marie, pleine de grâce. Le Seigneur est avec vous. Vous êtes bénie entre toutes les femmes, et Jésus, le fruit de vos entrailles, est béni.
3: Sainte Marie, Mère de Dieu, priez pour nous pauvres pécheurs, maintenant et à l'heure de notre mort. Amen.
5: Je vous salue, Marie, pleine de grâce. Le Seigneur est avec vous. Vous êtes bénie entre toutes les femmes, et Jésus, le fruit de vos entrailles, est béni.
3: Sainte Marie, Mère de Dieu, priez pour nous pauvres pécheurs, maintenant et à l'heure de notre mort. Amen.
5: Je vous salue, Marie, pleine de grâce. Le Seigneur est avec vous. Vous êtes bénie entre toutes les femmes, et Jésus, le fruit de vos entrailles, est béni.
3: Sainte Marie, Mère de Dieu, priez pour nous pauvres pécheurs, maintenant et à l'heure de notre mort. Amen.
5: Je vous salue, Marie, pleine de grâce. Le Seigneur est avec vous. Vous êtes bénie entre toutes les femmes, et Jésus, le fruit de vos entrailles, est béni.
3: Sainte Marie, Mère de Dieu, priez pour nos pauvres pécheurs, maintenant et à l'heure de notre mort. Amen.

0: Ô Marie conçue sans péché. Cinquième mystère glorieux, le couronnement de Marie. Un grand signe apparut dans le ciel, une femme vêtue du soleil. Prions pour toutes les intentions que nous portons, pour toutes les personnes qui se sont confiées à nous, pour les malades que nous connaissons, pour toutes les personnes qui partent par des épreuves, pour les couples en difficulté. Notre Père, qui es aux cieux, que ton nom soit sanctifié, que ton règne vienne, que ta volonté soit faite sur la terre comme au ciel.
1: Donne-nous aujourd'hui notre pain de ce jour. Pardonne-nous nos offenses, comme nous pardonnons aussi à ceux qui nous ont offensés. Et ne nous laisse pas entrer en tentation, mais délivre-nous du mal. Amen.
2: Je vous salue Marie, pleine de grâce, le Seigneur est avec vous. Vous êtes bénie entre toutes les femmes, et Jésus, le fruit de vos entrailles, est béni.
1: Sainte Marie, Mère de Dieu, priez pour nous pauvres pécheurs, maintenant et à l'heure de notre mort. Amen.
2: Je vous salue Marie, pleine de grâce, le Seigneur est avec vous. Vous êtes bénie entre toutes les femmes, et Jésus, le fruit de vos entrailles, est béni.
1: Sainte Marie, Mère de Dieu, priez pour nous pauvres pécheurs, maintenant et à l'heure de notre mort. Amen.
2: Je vous salue Marie, pleine de grâce, le Seigneur est avec vous. Vous êtes bénie entre toutes les femmes, et Jésus, le fruit de vos entrailles, est béni.
1: Sainte Marie, Mère de Dieu, priez pour nous pauvres pécheurs, maintenant et à l'heure de notre mort. Amen.
3: Je vous salue Marie, pleine de grâce, le Seigneur est avec vous. Vous êtes bénie entre toutes les femmes, et Jésus, le fruit de vos entrailles, est béni.
1: Sainte Marie, Mère de Dieu, priez pour nous pauvres pécheurs, maintenant et à l'heure de notre mort. Amen.
3: Je vous salue, Marie, pleine de grâce. Le Seigneur est avec vous. Vous êtes bénie entre toutes les femmes, et Jésus, le fruit de vos entrailles, est béni.
1: Sainte Marie, Mère de Dieu, priez pour nous pauvres pécheurs, maintenant.
2: Je vous salue Marie, pleine de grâce, le Seigneur est avec vous. Vous êtes bénie entre toutes les femmes, et Jésus, le fruit de vos entrailles, est béni.
1: Sainte Marie, Mère de Dieu, priez pour nous pauvres pécheurs, maintenant et à l'heure de notre mort. Amen.
2: Je vous salue Marie, pleine de grâce, le Seigneur est avec vous. Vous êtes bénie entre toutes les femmes, et Jésus, le fruit de vos entrailles, est béni.
1: Sainte Marie, Mère de Dieu, priez pour nous pauvres pécheurs, maintenant et à l'heure de notre mort. Amen.
2: Je vous salue Marie, pleine de grâce, le Seigneur est avec vous. Vous êtes bénie entre toutes les femmes, et Jésus, le fruit de vos entrailles, est béni.
1: Sainte Marie, Mère de Dieu, priez pour nous pauvres pécheurs, maintenant et à l'heure de notre mort. Amen.
4: Je vous salue Marie, pleine de grâce, le Seigneur est avec vous. Vous êtes bénie entre toutes les femmes, et Jésus, le fruit de vos entrailles, est béni.
1: Sainte Marie, Mère de Dieu, priez pour nous pauvres pécheurs, maintenant et à l'heure de notre mort. Amen.
4: Je vous salue, Marie, pleine de grâce, le Seigneur est avec vous. Vous êtes bénie entre toutes les femmes, et Jésus, le fruit de vos entrailles, est béni.
1: Sainte Marie, Mère de Dieu, priez pour nous pauvres pécheurs, maintenant et à l'heure de notre mort. Amen.

0: ô Marie conçue sans péché. Prions. Tu as voulu, Seigneur, qu'à l'annonce de l'ange, ton Verbe prit chair dans le sein de la Vierge Marie. Réponds à nos supplications, puisque nous la croyons vraiment Mère de Dieu. Fais que nous trouvions secours dans sa prière auprès de toi. Par Jésus-Christ, ton Fils, notre Seigneur, qui vit et règne avec toi dans l'unité du Saint-Esprit, Dieu, pour les siècles des siècles.
1: Amen.
0: Le Seigneur soit avec vous.
1: Et avec votre esprit.
0: Que la bénédiction de Dieu Tout-Puissant, le Père et le Fils et le Saint-Esprit descendent sur vous et demeurent toujours.
1: Amen.
0: Bénissons le Seigneur. Notre-Dame de Lourdes. Notre-Dame de Lourdes. Notre-Dame de Lourdes. Sainte Bernadette.

0: Et c'est ainsi que se conclut cette prière du chapelet. Comme chaque jour, nous étions en direct depuis le sanctuaire de Lourdes, une production présence Lourdes-Pyrénées. Votre prochain rendez-vous de prière pour ce mercredi, c'est la prière monastique. Deux rendez-vous au cours de votre soirée, 20h30 et 22h30. Et pour accompagner aujourd'hui notre méditation, vous avez rendez-vous avec la communauté du Chemin Neuf à Hautecombe, en Savoie. Tous les détails sur notre programme à retrouver sur notre site internet. Je vous rappelle l'adresse www.rcfnotredame.fr. Merci à toutes et à tous d'avoir choisi RCF Notre-Dame. Il est 16h.
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0: Bonjour Florence Guyot.
2: Bonjour Bruno, bonjour à tous.
0: Aujourd'hui Florence, c'est un festival de cordes au temps de la Renaissance et du Baroque que vous nous proposez avec des instruments à cordes frottées, pincées, et même des cordes vocales.
2: Et oui, avec au programme différentes sortes de violons, et aussi du luth, de la viole de gambe, de l'harpe baroque, du théorbe, de la mandoline, du clavecin, et sans oublier ces instruments précieux que sont nos cordes vocales.
0: Alors nous commençons ce festival par un nouvel album intitulé « Les violons et les Valois ».
2: Voilà, donc entre la mort de Charles le Téméraire et le règne de Charles Quint, donc fin du 15e, début du 16e, les vielles et les rebecs médiévaux vont laisser peu à peu la place aux deux familles de viols et de violons. Alors en Italie du Nord, à la Renaissance, donc des bandes de violons très actives animent les palais, les églises et les rues. Et les instruments de la famille des violons font partie à cette époque du consort ou concerto de 4 à 6 instruments qu'on appelle à Venise les sonadori nuovi, donc les nouveaux joueurs d'instruments hein, par rapport aux anciens joueurs médiévaux avec la vielle et le rebec. Et cet ensemble sonadori, justement, qui porte ce nom, créé en 2012 par le musicien-chercheur Alain Gervraud, nous fait remettre ce monde fascinant dans le cadre d'une thèse de doctorat. Et pour ce faire, ils ont passé commande d'instruments à 4 luthiers et 2 archetiers qui sont spécialisés dans la reconstruction d'instruments originaux.
0: Alors Florence, qu'allons-nous écouter pour débuter cette émission ?
2: Alors, on va commencer par une pavane à 5 d'un compositeur anonyme qui est issu du manuscrit Lumley, donc daté de 1560-70, et qui contient notamment des danses notées par des compagnies de violons italiennes qui ont émigré à Londres. Écoutons cette pavane.

0: L'ensemble des sonates réinterprétées, cette pavane à 5 par un compositeur anonyme, et c'est un album qui s'appelle Les Violons et les Valois, qui vient de sortir chez Exordium. Alors, Florence Guillot, quelques mots sur cet ensemble, les sonates.
1: Alors, cet ensemble, il est composé de 4 à 6 violons qui ont des tailles et des tessitures différentes, c'est-à-dire qu'ils vont de la basse jusqu'au soprano. Et aussi, ils sont accompagnés par un luth. Et donc, ils se sont tous lancés dans la découverte de la pratique de ces bandes de violons. Alors, il y a Béatrice Linon et Odile Edouard au falsetto. C'est un petit violon à 3 cordes. Au soprano et alto de violon. Aussi, Nicolas Sansarla et Alain Gervraud au contralto et ténor de violon. Et Sarah Van Hoendenhove au bassetto et basse de violon. Et pour le luth et la guitare, c'est-à-dire une sorte de guitare renaissance, Pascal Boquet.
0: Alors, comment est composé le programme de ce disque?
1: Alors, il comporte une trentaine de pièces, 2, 3, 4, 5, 6 voix, donc des danses, des chansons, des motets. Et ça commence dans le style de la fin du 15e, avec le luth et le rebec. Et puis, ça avance chronologiquement vers la polyphonie du milieu du 16e. Alors, je vous propose d'écouter la pièce qui clôt ce programme. C'est un motet qui s'appelle Jubilate Deo, créé en 1538 suite à une commande du pape Paul III, qui s'appelait Alexandre Farnèse, et qu'il a commandé donc au compositeur Cristobal Morales. C'est un organiste et compositeur espagnol de musique sacrée. Et tout ça pour célébrer la trêve dans le conflit qui opposait Charles Quint et François Ier.

0: De Cristobal Morales, nous écoutions ce motet Jubilate Deo, interprété ici par l'ensemble Les Sonadori, extrait de leur album qui s'appelle Les Violons et les Valois, qui vient de sortir chez Exordium. Un festival de cordes au temps de la Renaissance et du Baroque, c'est le programme cet après-midi de Tous Mélomanes sur RCF Notre-Dame. Et avec nous, Florence Guyot. Alors Florence, nous lâchons maintenant les cordes frottées pour les cordes pincées du théorbe et les cordes vocales.
1: Avec un second album de nouveautés qui s'appelle « Exercice de style » et qui alterne des mélodies du 17e et du 19e dans un concert qu'on pourrait qualifier de baromantique en famille, c'est-à-dire avec Clélia Orva au chant et son père Marco Orva qui joue du théorbe et de la guitare romantique. Alors le père et la fille se sont amusés à imaginer un programme en forme d'exercice selon 10 thèmes qui leur sont chers et qui sont déclinés donc selon ces deux esthétiques du baroque et du pré-romantisme, mais qui sont liés par les mêmes émotions. Et ce sont des pièces qu'ils chantent ensemble depuis toujours, ou alors des chansons que la fille a empruntées à son père pour les faire siennes.
0: Alors Florence, certaines de ces pièces sont des pièces étapes, c'est ce que nous explique Clélia Orva.
1: Oui, là, ce sont celles qu'elle chante depuis toute petite et qui lui permettent de faire le point sur son évolution à chaque fois qu'elle y revient. Et c'est par exemple l'air de Barbara Strozzi, Che si può fare, que peut-on faire, qui est extrait de l'Aria opus 8, numéro 6, son dernier recueil publié à Venise en 1664.

0: Nous écoutions cet air, Que peut-on faire, de Barbara Strozzi, interprété ici par Clélia Horva au chant, Marco Horva au théobre. Et c'est un excellent album qui vient de sortir chez Hortus. Alors, Florence Guyot, nous avons une autre pièce étape de Clélia Horva à présent.
1: Voilà, mais dans un tout autre style, vous allez voir, donc une autre de ces pièces qui l'ont vu grandir et qui porte en elle tous ses chemins émotionnels et artistiques, comme elle nous l'explique. Il s'agit d'une pièce anonyme qui s'appelle Nina Nana del Bambin Gesù, donc c'est la berceuse de l'enfant Jésus.

0: Berceuse de l'enfant Jésus, interprétée ici par Kélia Horva, Marco Horva au théobre. C'est extrait d'un album qui s'appelle Exercice de style, disponible chez Hortus. Alors Florence Guyot, pour poursuivre cette émission sur RCF Notre-Dame, nous voici maintenant avec d'autres cordes pincées, la mandoline.
1: Alors la mandoline, c'est un instrument apparenté aux luths qui est apparu en Italie au XVIe et son usage se généralise au XVIIe en Italie, puis en France vers 1760 et en Allemagne. Alors il a la forme d'un petit luth et la caisse de résonance est bombée, le manche est court et muni de frettes.
0: Alors nous allons l'écouter grâce à un troisième disque de nouveautés.
1: Voilà, qui s'appelle La Cinquième Saison et qui marque une étape majeure dans la discographie de Julien Martineau, avec des créations dont il est le dédicataire. Donc il met en lumière des concertos de Corentin Appareilli et Carole Beffa. Ces deux œuvres sont reliées dans l'enregistrement par le Concerto con molti strumenti RV 558 de Vivaldi, qui est rarement joué parce qu'il demande un gros effectif instrumental au niveau des solistes, une dizaine de solistes. Et donc ces concertos, il est revu par Corentin Appareilli dans une transcription et puis épuré pour mandoline, solo et orchestre. Alors on va d'abord écouter le deuxième mouvement Andante molto.

0: Julien Martineau, à la mandoline, accompagné ici par l'orchestre Victor Hugo, dirigé par Jean-François Verdier, interprétait l'Andante Molto du concerto pour mandoline, Rium 558 d'Antonio Vivaldi. L'enregistrement s'appelle La cinquième saison, il est sorti chez Mirare. Alors Florence Guyot, pourquoi ce titre, La cinquième saison?
1: Alors c'est un clin d'œil à Vivaldi, dont les deux compositeurs actuels de ce disque se sont inspirés pour leurs créations respectives. Donc ce concerto, il a été créé par Corentin Appareilly et il donne son nom à l'album. Alors ce gros projet, donc Julien Martineau l'a imaginé il y a environ 7 ans. Et pour lui, il pense que même si la mandoline elle est souvent associée à la musique italienne du 18e, la création de nouvelles œuvres musicales est vraiment indispensable pour l'évolution de son instrument dans notre siècle. Alors maintenant, nous retournons avec Vivaldi et le troisième mouvement Allegro de ce concerto.

0: Julien Martineau à la mandoline, accompagné par l'orchestre Victor Hugo, dirigé par Jean-François Verdier, interprétait l'Allegro du troisième mouvement du concerto pour mandoline Rium 558 d'Antonio Vivaldi. L'enregistrement a pour titre la cinquième saison, disponible chez Mirare. Tous phénomènes sur RCF Notre-Dame, un festival de cordes au temps de la Renaissance et du Baroque. C'est le programme que vous nous proposez cet après-midi, Florence Guyot. Et voici à présent d'autres cordes frottées avec la viole de gambe.
1: Et non, la viole de gambe n'est pas l'ancêtre du violoncelle. La famille des violes, et c'est une famille cousine, mais indépendante de celle des violons. C'est une famille complète d'instruments à cordes. Alors, il y a le par-dessus, le dessus, le ténor, la basse, la contrebasse. Et donc, elle a 6 à 7 cordes avec un manche à frette. Et elle est apparue en Espagne au 15e. Elle sera en vogue dans toute l'Europe pendant la période baroque et en particulier en France.
0: Alors, Florence, vous avez choisi des compositions d'un des derniers virtuoses de la viole de gambe.
1: Oui, c'est Carl Friedrich Abel, qui est né à Köthen et mort à Londres. Au 18e, il sera d'abord élève de son père Christian Ferdinand Abel, puis probablement de Jean-Sébastien Bach, son parrain et ami de son père, que celui-ci rencontrera à Köthen et qui fera découvrir à Bach la palette complète de la viole de gambe. Alors le fils Abel sera d'ailleurs plus tard ami avec un des fils de Bach, Jean Chrétien, avec qui il fondera à Londres les Bach Abel Concerts. Alors, je vous propose d'écouter un allegro extrait du manuscrit Drexel pour viol de gambe solo.

0: De Carl Friedrich Abel, nous écoutions cet Allegro tiré du Drexel manuscrit, interprété ici par Gaetano Simonet à la viole de gambe. Et l'album s'appelle The Drexel manuscrit. Il est disponible chez Da Vinci Classique. Alors Florence Guyot, nous restons avec la viole de gambe à l'écoute de ce manuscrit Drexel.
1: Alors ce manuscrit, il a été probablement conçu par Abel comme un enregistrement de ses improvisations et aussi comme une sorte d'aide-mémoire personnelle pour ses concerts. Donc cet album que je vous ai déjà présenté, et ce n'est pas une nouveauté, hein, il comprend quelques 26 pièces de ce manuscrit. On ne connaît pas vraiment l'origine de ce nom. En tout cas, c'est une musique très inventive du baroque tardif qui mêle virtuosité, expressivité, rythme dansant et chantant. Et Abel est vraiment un compositeur clé pour la transition entre le baroque et le classique. Alors maintenant, on va écouter un très joli arpeggio qui est interprété encore par Gaetano Simonet.

0: Nous écoutions cet arpeggio tiré du manuscrit d'Excel de Carl Friedrich Abel, interprété ici par Gaetano Simone à la viole de gambe, et l'enregistrement est sorti chez Da Vinci Classics. Florence Guillot, place à présent à l'art baroque et ses cordes pincées.
1: Alors, selon une légende gréco-romaine, c'est Apollon qui est charmé du son courant de l'arc de Diane en se détendant, aurait ajouté plusieurs cordes, donnant ainsi naissance à la harpe, instrument de liaison entre le ciel et la terre. C'est joli comme légende.
0: Tout à fait.
1: Alors, la harpe baroque, elle s'appelle aussi la harpe triple. Elle doit son nom à ses trois rangées de cordes, ce qui permet aux harpistes de jouer des notes chromatiques sans levier ni pédale. Et elle est née en Italie comme instrument baroque et après elle s'est répandue dans toute l'Europe.
0: Justement, j'ai eu le plaisir de nous présenter cet instrument.
1: Oui, à l'occasion de la sortie en 2024 de l'album Jupiter, avec lequel l'harpiste Constance Luzzatti nous entraîne dans le monde des maîtres français du clavecin et de la viole de gambe à travers des arrangements pour harpe et théorbe de pièces emblématiques de plusieurs compositeurs français, donc François Couperin et ses contemporains, Duflis, Forqueray, Royer, Corrette. Alors j'ai d'abord choisi une transcription pour harpe seule qui s'appelle L'Aimable. Elle est tirée c'est le numéro 6 du premier livre de pièces de clavecin de Pancras Royer. Et je lui trouve beaucoup de charme avec son rondo entêtant et voire hypnotique.

0: Constance Luzzetti à la harpe interprétait L'aimable, extrait du premier livre de pièces de clavecin de Pancrace Royer. L'album s'appelle Jupiter, il est sorti chez Parati. Alors Florence Guyot, cinq de ces pièces de cet album sont des transcriptions pour harpe et théorbe de gombiste Antoine Forqueray.
1: Oui, alors Constance Luzzetti, elle a choisi de les jouer en duo avec la théorbiste Caroline Delhume. Et à quatre mains, elles ont cherché une troisième voie entre la partition de viol avec continuo et la transcription par le fils d'Antoine Forqueray, Jean-Baptiste, transcription pour clavecin seul. Et par moment, donc, émerge cette fusion, une sorte de troisième instrument hybride à cordes pincées, nous explique Constance Luzzetti.
0: Alors revenons, Florence, au titre de cet album, Jupiter.
1: Alors Jupiter, on en parle beaucoup de Jupiter, figure mythologique de la puissance par excellence, c'est aussi le nom de la pièce la plus célèbre d'Antoine Forqueray, nous indique Constance Luzzetti. Donc on va écouter cette pièce, elle est extraite de la suite numéro 5 des pièces de viol mises en pièces de clavecin de Jean-Baptiste et Antoine Forqueray. C'est-à-dire en fait, ce sont des pièces de viol de gambe d'Antoine Forqueray adaptées au clavecin par son fils Jean-Baptiste. Donc écoutons cette transcription pour harpe et théorbe. C'est un peu compliqué tout ça.

0: de Jean-Baptiste et Antoine Forqueret. Nous écoutions Jupiter, extrait de la suite numéro 5 des pièces de viol mises en pièces de clavecin. L'album s'appelle Jupiter. Les interprètes Constance Luzzatti à la harpe, Caroline Delume au théorbe. Et l'enregistrement est disponible chez Parati. Tous phénomènes sur RCF Notre-Dame. Et avec nous cet après-midi, Florence Guyot, un festival de cordes au temps de la Renaissance et du baroque. Et Florence, nous quittons à présent l'harpe baroque pour le clavecin.
1: Alors pendant toute la période baroque, le clavecin, c'est un instrument à cordes pincées aussi. Il a été l'instrument privilégié de l'écriture en contrepoint et aussi pour la basse continue. Et donc, avec plusieurs claviers, c'est particulièrement adapté à la musique ancienne où le contrepoint est important. Donc chaque main peut jouer sur un clavier différent, sa propre ligne mélodique indépendante. Et ça permet aussi de jouer sur les oppositions de timbres entre les différentes parties d'un même morceau. Et peu à peu, donc le clavecin sera supplanté par le piano forte et puis après le piano.
0: D'où ce titre de cette nouveauté du disque intitulé « Éclat et dernier feu ».
1: Voilà, oui, le claveciniste Loris Barucan, il interprète ici donc la musique de Jacques Dufly, nous explique que bientôt déclassé par le piano forte et ses nouvelles possibilités expressives, le clavecin de Dufly rayonne d'une lumière douce, celle très singulière des feux déclinants. Alors, Jacques Dufly, c'est un organiste et claveciniste français qui est né l'année de la mort de Louis XIV et mort le lendemain de la prise de la Bastille. Il n'a laissé à la postérité que 4 livres de pièces pour le clavecin qui ont été publiés au milieu du XVIIIe. Alors, je vous propose d'écouter une pièce qui s'appelle « La Le Drumont ». C'est extrait du 4e livre de pièces de clavecin publié en 1768. Et vous verrez, c'est une pièce très chantante, très lyrique, qui se développe comme une aria avec un refrain et beaucoup de jolies ornementations.

0: de Jacques Dufilly. Nous écoutions Lalle Drubon, extrait du quatrième livre de pièces de clavecin, interprété ici par Loris Barucan au clavecin. L'album s'appelle Éclat et dernier feu, disponible chez Lancelade. Sur RCF Notre-Dame, on s'intéresse à la musique baroque cet après-midi avec vous, Florence Guyot. Le clavecin de Loris Barucan et la musique de Jacques Dufilly continuent de nous accompagner pour clore cette émission Tous Mélomanes.
1: Alors, héritier de François Couperin, Dufilly, il épousera le style de Rameau. Et d'ailleurs, certaines de ses pièces, pendant un moment, lui seront attribuées. Et comme Rameau, il pratique l'art miniaturisé du portrait. Donc, vous avez écouté déjà un premier portrait. Et plus d'une de ses pièces porte le nom d'un personnage public ou d'un artiste. Ah, voilà un autre exemple. C'est une pièce extraite du deuxième livre de pièces de clavecin qui est publié en 1748 et qui s'appelle « La Déricourt ». C'est une pièce un peu sévère, avec une main gauche assez présente et qui sait, par ses chromatismes et ses petites sautes d'humeur, tracer un beau portrait. On pourra remarquer également la volubilité dans les triolets répétés à la manière d'une sonate de Scarlatti. Alors écoutons cette « La Déricourt ».

0: Loris Barucan au clavecin interprétait la Déricourt, extrait du deuxième livre de pièces de clavecin de Jacques Dulfy, extrait son album qui s'appelle Éclat dernier feu, sorti chez Lancelade. Florence Guyot, merci d'être venue aujourd'hui dans Tous Mélomanes.
1: Ah, c'était un plaisir.
0: Mmh. On a le plaisir de vous retrouver très bientôt.
1: Oui, je n'ai pas encore de date, mais ça sera sur monde de la musique baroque italienne.
0: Ben, le rendez-vous est noté. Merci également à Christophe Morague pour la réalisation technique. Les références des musiques présentées cet après-midi à retrouver sur notre site internet rcfnotredame.fr. Comment vivre après la mort de l'être aimé? C'est la question qui est abordée dans quelques instants par Marie-Ange de Montesquieu et ses invités dans le cadre du magazine Enquête de sens. Belle fin d'après-midi à toutes et à tous.
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1: La beauté de la mort, c'est la présence. Présence inexprimable des êtres aimés, souriant à nos yeux en larmes. L'être pleuré est disparu, non parti. Nous n'apercevons plus son doux visage. Nous nous sentons sous ses ailes. Les mots bien reconnaissables de Victor Hugo, après la mort absurde, scandaleuse, de sa fille chérie Léopoldine. Vivre avant, avec et pendant que l'être aimé est encore là, sur terre, bien vivant, c'est peut-être facile comparé à la vie sans lui, sans elle, après. Comment vivre après la mort de l'être aimé? C'est tout simplement la question que je vais poser à mes deux invités du jour qui sont, pour commencer, Perla Servan-Schreiber. Bonjour Perla.
2: Bonjour Marie-Ange.
1: Alors aujourd'hui, on ne va pas parler de cuisine.
2: Non.
1: Peut-être que quand même si, en 52 minutes, c'est quand même possible que la cuisine s'invite.
2: Très bien, je suis ravie quand elle s'invite.
1: Dans cette vie, après la mort de votre cher et tendre mari Jean-Louis Servan-Schreiber, qui est encore là finalement, vous en parlez au présent,
2: oui.
1: C'est pas par hasard dans votre livre Perla,
2: non.
1: N'est-ce pas?
2: Non, c'est pas par hasard, c'est un cadeau. Ça s'est imposé à moi comme ça et j'ai mis du temps à l'accepter parce que c'est quand même bizarre hein, de savoir qu'un mort est toujours là.
1: Ouais.
2: Et de transformer cette absence en présence. En tout cas, c'est lui, c'est sa force à lui de l'avoir fait. Et je suis ravie.
1: Peut-être qu'il y travaille là-haut, on ne sait pas finalement. Peut-être qu'il y travaille
2: mais
1: à se rendre encore présent.
2: Mais moi, je pense
1: vous.
2: Que je finis par me poser la question et de répondre par l'affirmative. Il doit y être pour quelque chose. En tout cas, je suis contente. Il est là.
1: Nous serons en ligne dans quelques instants avec Sandrine Dominguez. Peut-être que certains auditeurs la connaissent. Animatrice télé, qui a été mannequin également. Personnalité, évidemment, du petit écran. Et qui vient de publier, elle aussi, un ouvrage qui raconte les premières fois sans lui, les premières fois sans toi. On l'agenda dans quelques instants. Un livre qui est sorti fraîchement aux éditions Fayard. Le vôtre, Vivre après toi, chère Perla, qui vient de sortir chez Flammarion. Toi seule me laisse amputée, orpheline, autre, seule face au gouffre de la vie. Il faut pourtant vivre. Pour l'heure, 8 mois après, je suis comme une poule ou un canard qui continue à courir, la tête coupée. Je vis sur l'élan que tu avais imprimé à notre vie. Je suis sur ces rails. Je ne réfléchis à rien de nouveau. J'ai un sursis. Cette première année après, on verra. On en est encore où on verra ou pas maintenant. 4 ans après cette
2: phrase. Oui, je crois que je serai toujours dans le on verra, mais des choses ont bougé, bien sûr. Hein. Ça fait maintenant 5 ans et demi. Ça fait maintenant 5 ans et demi. Ce livre est un journal que j'avais tenu juste voilà, le jour de l'enterrement même de Jean-Louis. Je l'ai commencé et puis il a duré 2 ans. Mais je l'avais, voilà, parce que c'était pour moi indispensable de pouvoir coucher avec des mots quelque chose qui était juste de l'ordre de l'impensable et en tout cas de l'impensé. Ça, c'est tout à fait clair.
1: Et pourtant, Perla, on sait tous qu'on va mourir un jour. Comment ça se fait qu'on ne s'en remet pas C'est vrai que ce soit les anciens, les Grecs, Victor Hugo ou que sais-je, ou vous, Perla Servan-Schreiber, on ne s'en remet jamais, en fait. On ne se remet jamais. Pourtant, on sait qu'on va mourir, que nos êtres proches vont mourir, nos parents, quand on a la chance d'encore les avoir près
2: bien
1: de nous.
2: Sûr, bien
1: on
2: sûr.
1: On n'arrive pas. Moi, j'arrive pas à m'imaginer que mes parents vont mourir, par
2: non,
1: exemple.
2: Mais et vous n'avez pas besoin d'essayer, vous n'y parviendrez pas, parce que ça ne ressemble à rien une fois que c'est là. Profitez-en. Et ça, oui, ça, je ne cesserai de vous le dire et de le dire. Profitez de ceux qui sont là. On ne sait jamais
1: et c'est
2: à
1: ce que
2: quel
1: vous faites.
2: Moment.
1: C'est ce que vous faites depuis toujours, Perla, de profiter de chaque instant. Mais là, encore plus qu'avant, qu'est-ce qui a changé finalement depuis
2: D'abord, je me réjouis et tout de même aussi me félicite d'avoir eu cette conscience d'en profiter pendant qu'il était là. C'est vraiment, nous avons eu la vie que nous souhaitions, ce qui est un cadeau du ciel, vraiment un cadeau du ciel. Nous avons vécu ensemble, travaillé ensemble. Moi, j'ai construit une seconde famille, voilà, en le rencontrant, puisque lui avait déjà 4 enfants et voilà, une vraie vie, jolie vie, en tout cas, avec un premier couple pendant une 20aine d'années. Donc, tout ça a été Je ne dis pas que ça a été simple au début, parce que quand même, on voit arriver l'étrangère, celle qui va prendre la place de la mère, même si ça n'est pas pour être une mère, évidemment, sûrement pas, sûrement pas.
1: Ça fait une très bonne émission en quête de sens.
2: Ah oui.
1: Vous en conviendrez.
2: Oui, oui, oui, ça c'est vrai. Et donc là, il y a eu cette merveilleuse famille, plus la mienne, bien entendu, qui oui. est magique aussi. Et tout ça, plus les amis, ont permis autant de regagner sur cette sur ce drame. Vraiment, c'était ouais. un drame pour moi, même si, comme vous le dites, on sait toujours que tout le monde va mourir.
1: Mais et puis il était malade, donc vous le saviez encore plus que quiconque.
2: Ah oui, il a été vraiment malade pendant une année, voire deux années. Et de ces maladies dont vous vous dites, alors s'il y a bien une maladie qu'il n'aura jamais lui, c'est de perdre l'équilibre. Cet homme qui a soigné son corps, mais à chaque heure de la journée, en faisant exactement ce qu'il fallait, les 45 minutes d'exercice tous les matins, l'alimentation parfaite, parce que moi j'étais attachée aussi à ça, l'amour qui déborde, le travail, le succès, parce qu'on a ouais. eu la chance de faire aussi un succès. Il en a fait avant moi, bien sûr, mais on en a fait ensemble avec psychologie. Donc tout ça était tellement, c'était trop bien, quoi.
1: Vous savez ce que vous avez fait dans ce livre, Perla, parce que ce que nos auditeurs ne savent pas, s'ils n'ont pas encore eu la chance de lire votre livre, et je les y invite très vite à Vivre après toi, c'est la rencontre, c'est l'histoire d'amour avec Jean-Louis. Et d'une certaine façon, ça m'a réconciliée avec l'amour. Franchement, vous avez une façon de parler de votre histoire, de votre rencontre. Alors, je ne savais même pas qui vous avez... C'est lui qui vous a mis, d'ailleurs, dans le bain de l'écriture. D'ailleurs, oui. Je ne savais pas. On découvre des tas de choses sur vous, Perla, ça mancherait bien.
2: Oui, oui.
1: C'est
2: oui.
1: étonnant.
2: Mais
1: ce que cet homme vous a apporté, au fond.
2: Oui, c'est vraiment... Ça a été vraiment une vraie, vraie, vraie rencontre hein, à tous égards. Donc ça, c'est une chance, je crois que... Je le vis comme un cadeau du ciel.
1: Alors que vous ne pensiez pas du tout en le rencontrant, vous ne mariez pas du tout, parce que vous aviez une histoire vous-même terrifiante avec votre maman qui a été mariée de force à 14 ans, dans une autre culture, etc. Et là, vous vous retrouvez complètement tombée folle amoureuse de ce garçon.
2: Pas
1: qui
2: tout
1: a déjà
2: suite.
1: Des enfants. Non, pas tout de suite.
2: Pas tout de suite,
1: en fait.
2: C'est lui. Grâce à lui, grâce au fait qu'il m'ait repéré, je ne sais pas comment dire autrement, voilà, pour lui,
1: comment
2: il s'est
1: passer
2: dit...
1: à côté de Perla Il s'est dit quoi?
2: Et moi, je comprenais rien à ce qui m'arrivait, puisque c'était vraiment, au début, une relation professionnelle. Je suis venue lui présenter un magazine que je voulais lancer.
1: Ouais.
2: Et ça a tourné à une vie.
1: Il disait qu'il fallait mieux vous financer que se marier avec vous.
2: C'est vrai, il a tout compris. Il avait tout compris et il n'a pas eu tort. Et puis ensuite, on s'est financé nous-mêmes, et puis on a tricoté nous-mêmes.
1: Et vous êtes mariés.
2: Voilà, et on s'est mariés. Oui, on s'est mariés d'abord, oui. Donc ça, c'était une jolie vie, et je suis très contente parce que, j'ai eu la chance, comme vous avez la gentillesse et toujours la fidélité de le faire et l'amitié, de me tendre un micro quand j'écris quelque chose. Et beaucoup ont insisté sur le fait que ce livre est d'abord une histoire d'amour avant d'être une histoire de deuil.
1: Ouais.
2: Et c'est ça que la magie du journal qui a été écrit au moment, juste après sa mort et sur deux années, et ensuite, bien sûr, trié dans tout ce fatras que j'avais gribouillé, non pas jour après jour, mais presque. Et c'est, Là, après, on se rend compte que quand même si le vide est là, l'absence est là, que j'ai progressé. Bien sûr que j'ai progressé. J'ai progressé vers la vie, vers le quotidien, vers non pas du tout l'oubli. Alors ça, c'est même pas... Il faut oublier l'oubli, hein. Ça, c'est clair.
1: On oublie l'oubli.
2: Ah oui.
1: Vraiment.
2: Ah oui, il faut oublier l'oubli. Mais non, mais en plus, je ne veux pas du tout... Enfin, je veux dire, ce n'est pas mon propos de l'oublier. Pas
1: oui,
2: du tout.
1: Vous, personnellement, parce que peut-être qu'il y a des personnes qui préfèrent l'oublier.
2: Ah oui, moi, en tout cas. Moi,
1: parce que ça fait souffrir de penser à l'être... c'est un peu la phrase de Victor Hugo, d'ailleurs. c'est
2: oui,
1: à la fois une douleur
2: où
1: terrible.
2: Tu étais, mais ouais. Tu es partout là où
1: c'est
2: je
1: ça,
2: suis.
1: C'est ça, la fameuse phrase.
2: Mais c'est tout à fait ça. C'est exactement ça. Si on devait résumer, chacune a sa vie et son expérience, si je devais résumer ma vie, elle serait résumée, bien sûr, dans cette phrase. Bien vous, sûr. Il est partout là où je suis.
1: Et vous dites aussi que aimer est une terrible souffrance. Je ne sais, je retrouve plus mes pages, mais oui. Vous dites à un moment donné, en fait, c'est terrible parce que aimer, c'est souffrir, quoi. C'est forcément souffrir.
2: Mais ça va avec.
1: Ça va avec.
2: Voilà. Je crois que ça va avec. Et il est important de ne pas vouloir faire le tri. Hein? Sinon, il y a une résistance qui se fait et on oublie les bons moments pour ne garder que cette rupture, cette violence, cette tristesse. Ça va avec. Ouais. Il y a de l'amour et il y a de la souffrance. Et quand cet amour non pas s'arrête, mais disparaît, car c'est ça l'expérience incroyable que j'ai voulu tenter de raconter, c'est que certes il est mort, mais c'est une autre forme de présence que probablement je fabrique, puisque c'est moi qui parle. Donc là, c'est pas lui, c'est moi qui parle.
1: Ouais.
2: C'est personne d'autre. Mais je fais ce qui me permet de mettre un pied devant l'autre. Donc c'est l'essentiel. J'avance.
1: Vous saviez que vous savez peut-être pas, vous ne vous souvenez peut-être pas, Perla, mais quelques jours après la mort de votre mari, vous étiez venue ici, dans cette émission, vous m'aviez offert un bracelet avec le mot « joie ». Alors que ma fille a perdu,
2: il y en aura d'autres.
1: Je ne sais sur quelle plage. Mais est-ce que c'est pas ce qui vous a finalement, ce qui sauve quand on, pour nos auditeurs qui vivent ça, qui vivent ce deuil, qu'ils aient perdu leur être cher l'année dernière, hier, il y a 10 ou 20 ans, qui ne s'en remettent pas. Vous m'avez toujours dit ici dans cette émission Quête de sens, depuis que j'ai la joie de vous y recevoir, que ce qui vous aviez l'énorme chance d'être une femme, une petite fille d'ailleurs, jadis déjà joyeuse.
2: Née joyeuse.
1: D'un tempérament, née joyeuse. Ça, c'est pas donné à tout le monde ou est-ce que
2: non,
1: si, c'est donné
2: non,
1: à tout
2: non.
1: le monde
2: Non, c'est l'injustice profonde voilà, qui déjà à la naissance vous fait mettre dans une case plutôt que dans une autre. Moi, j'ai eu la chance de naître joyeuse parce que dans une famille joyeuse qui n'a pas manqué de... ni de problèmes, ni de drames, ni de...
1: Votre mère souffrait terriblement, en fait.
2: Beaucoup, mais... beaucoup. J'ai eu une mère qui a beaucoup souffert, mais j'ai aussi vu ma mère rire énormément.
1: C'est vrai ?
2: Oui, beaucoup, beaucoup. Parce qu'il y avait cette joie, et chez elle, et chez mon père, qui était par ailleurs un homme assez sévère,
1: ouais.
2: mais qui avait un humour merveilleux. Et il y avait dans cette famille de la joie. Mais vraiment, à la naissance. Mais ensuite, il y a les 50% que vous tricotez vous-même dans la vie. Parce que, vous savez, la joie, c'est comme une rencontre. Hein. Si vous ne la cultivez pas, elle s'en va. Ça s'arrête.
1: Ça se cultive donc, comment, la joie ?
2: Ça se cultive comment, la joie ? Mais ça se cultive parce que d'abord, vous vous frottez à des gens joyeux. J'ai toujours aimé dire ce que je ressens, même si ça n'a pas de sens, c'est que la joie est contagieuse. Je crois que de se frotter à des gens contagieux, à des gens joyeux,
1: ouais.
2: que de lire des textes beaux,
1: ouais.
2: là, c'est la beauté qui donne de la joie à des textes.
1: Voir de belles peintures.
2: Cet amour que j'ai eu pour la poésie,
1: ouais.
2: Et qui m'a vraiment, vraiment beaucoup, beaucoup sauvée après la mort de Jean-Louis, parce qu'il y a là, il y a une musique dans la poésie qui dépasse... le réel, on est transporté complètement ailleurs. C'est déjà vrai avec de la littérature.
1: Ouais.
2: Mais avec de la poésie, il y a quelque chose de très singulier, en tout cas. Je ne sais pas comment le qualifier.
1: Je crois que Victor Hugo disait lui-même que c'était ses larmes qui étaient transformées en mots. Il ne le disait pas de cette façon-là.
2: Mais c'est vrai, évidemment.
1: Après la mort de Léopoldine.
2: Et quand c'est lui qui dit, on peut être sûr que c'est vrai. Voilà, il a tout dit. Il a tout dit, il a tout écrit, il a tout... tout compris, il a tout violé aussi. Hein. Ça, c'est vraiment quelqu'un qui n'a pas manqué de faire du mal sans le vouloir non plus. Hein. Donc, c'est en ça qu'il est vraiment un être rare et qu'il est essentiel d'essayer de le rencontrer un tout petit peu, quels que soient les textes que l'on aborde.
1: Perla Savant-Schreiber, sur RCF Notre-Dame, pourquoi ce livre maintenant, Vivre après toi, mis à part l'histoire pragmatique de la compilation de ce journal, bon, mais pourquoi maintenant? Et à qui s'adresse-t-il? Mais pourquoi maintenant, maintenant?
2: Parce que j'ai rencontré un éditeur, Guillaume Robert, de chez Flammarion. J'avais déjà publié chez Flammarion, mais pas avec lui, donc je ne le connaissais pas du tout. Nous ne nous connaissions pas. Et il a souhaité me rencontrer parce que j'ai eu la chance d'avoir rencontré et un peu connu sa sœur. Je la connais, Marie Robert, la philosophe.
1: Grande philosophe.
2: Oui. Et ils ont, ce que j'ignorais d'ailleurs son existence, ils ont une relation très, très, très, très extrêmement proche, très proche. Et grâce à l'intermédiaire de Marie, nous nous sommes rencontrés avec Guillaume, mais il avait eu cette intuition que je pourrais écrire quelque chose, de singulier, qui pourrait rendre service à d'autres sur la mort de Jean-Louis. Et il est venu me le proposer.
1: Parce que c'était un peu à contre-temps, ce livre, à l'heure où tout est Kleenex, comme vous le savez, Perla. On en parle souvent, entre les portes de ce studio, derrière les portes.
2: Oui.
1: On évoque souvent, vous m'évoquez souvent votre tristesse devant ces relations que nous avons, les relations humaines, les relations amoureuses qu'entretiennent les jeunes entre eux, et qui sont de plus en plus, périssables, futiles, vaines, courtes. Ou inexistante.
2: Oui, c'est de la consommation, ce n'est pas du tout... Enfin, l'amour n'intervient jamais, je veux dire, il n'intervient jamais dans ce type de relation. Ça ne veut pas dire que la personne qui consomme un jour ne va pas, probablement, et je le souhaite, rencontrer quelque chose qui sera radicalement différent et qui l'emportera. Ça, je leur souhaite de tout mon cœur. Je ne crois pas qu'il y ait, à mon humble avis, d'expériences plus puissantes que celles-là dans la vie. Moi, je ne connais rien de plus de supérieur à l'amour entre deux êtres. Et je mets l'amitié exactement au même niveau.
1: Ouais.
2: Hein, même si c'est d'un tout autre ordre. Mais je le mets au même niveau. Je ne valorise rien d'autre, ni le succès, ni la reconnaissance, ni l'argent.
1: Que vous avez pourtant eu.
2: Oui, bien sûr. Bien sûr, c'est très... Et je sais vraiment l'apprécier à sa juste valeur. Je sais combien c'est essentiel. Mais ça n'est pas une quête.
1: Oui.
2: Du tout. Du tout. Par contre, la quête de l'amour, c'est quelque chose qui m'a toujours habité et que j'ai eu la chance de vivre de manière radicalement différente selon, évidemment, les rencontres et les expériences jusqu'à cette rencontre avec Jean-Louis. Mais c'est vrai qu'une fois ceci vécu, il est d'abord impossible de l'effacer. Et mon Dieu, pourquoi est-ce que j'effacerais une chose aussi magnifique, vraiment très belle? Et puis après, bon, ben, c'est bon, on peut mourir, il n'y a pas de problème.
1: C'est comme ça que vous voyez les choses maintenant?
2: Oui.
1: Vous êtes prête?
2: Ah oui. Non seulement je suis prête, mais j'ai donc, comme vous le savez, bientôt 83 ans.
1: Dire que... Vous les faites si peu.
2: Et je trouve que la vie est trop longue. Oui.
1: La vie est trop longue.
2: Elle est pourtant extrêmement belle, la mienne. Hein.
1: Elle est remplie de joie.
2: Tous les matins, et j'ai la chance d'être encore active, que vous ayez la gentillesse de me recevoir. Enfin, parler de mes expériences et les partager. Et sans jamais vouloir donner ni une leçon, ni un semblant de quoi que ce soit de conseil. Je n'ai rien à donner comme conseil. J'ai juste à témoigner de la manière la plus sincère possible sur ce que la vie me donne à vivre. Mais c'est la seule chose qui m'intéresse dans la vie. Et c'est de rencontrer des gens de tous âges, de tout milieu, de tout, et voilà, et de tricoter avec certaines ou certains d'entre eux de l'amitié.
1: Il vous manquait plus à certains moments au début. C'est vrai que dans votre journal, c'est intéressant d'égrener un petit peu, de comparer ce qui s'y trame, ce qui s'y raconte au début, et puis peu à peu. Parfois, vous racontez, je crois, justement. Vous voyez, on parle de votre cuisine, j'y viens.
2: Oui, oui, mais bien
1: vous
2: sûr.
1: Vous organisiez un stage et tout à coup, il vous manque. Tout à coup, voilà, hop, oh là là, s'il était là, s'il voyait ça.
2: Oui.
1: Si.
2: C'est vraiment. Il y a vraiment des moments, enfin, vraiment, même si on considère que je suis un peu cinglée, je l'accepte, mais il y a vraiment des moments où j'ai l'impression qu'il est là. C'est atroce.
1: C'est-à-dire
2: c'est
1: qu'il
2: que
1: est là
2: voilà, il est voilà, je mets la clé dans la porte, ouais. Et je me dis, voilà, c'est formidable, on va pouvoir passer une soirée ensemble. Et puis ça dure, je sais pas quoi, peut-être un quart de millième de seconde, je ne sais pas quoi, mais il y a ça, c'est incroyable. Et pendant les premières années, je me battais contre ça, parce que je me disais, mais tu vas jamais guérir, entre guillemets. Et en même temps, le fait de l'accepter maintenant,

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5: Et aujourd'hui, comment vivre après la mort de l'être aimé? J'ai la grande joie de recevoir pour en parler Perla Servan-Schreiber. Faut-il encore vous présenter? C'est vrai, Perla, je ne l'ai pas tout à fait exhaustivement au début de l'émission. Vous qui avez dirigé ce fameux magazine psychologique, avez écrit de très nombreux ouvrages, en particulier des ouvrages de cuisine pour lesquels vous venez régulièrement depuis toutes ces années. Et ce petit dernier qui est un peu à part, cet ouvrage qui compile un peu vos journaux intimes depuis la mort de Jean-Louis Servan-Schreiber, votre défunt mari. Vivre après toi, est-ce possible? Oui, mais, je dirais être un petit point, chez Flammarion, vous qui avez la joie au cœur, au corps, à l'esprit depuis toujours, mais quand même, c'est pas tout à fait comme avant, la vie de maintenant, vous dites que vous êtes prête à mourir, alors évidemment, prête pour ce départ, vous aussi prête à le rejoindre, mais la question que je vous ai, la question fatale auquel vous vous attendez sans doute quand même, Perla Servan-Schreiber, nous sommes quand même sur RCF Notre-Dame, c'est avec ou sans Dieu?
6: Avec, oui.
5: Avec quand même.
6: Moi, oui.
5: Parce que vous en parlez rarement de
6: moi,
5: ça.
6: J'ai la foi. Bien sûr que j'ai la foi. J'ai vécu dans une famille. Je vis, mais j'ai vécu, je veux dire, j'ai été élevée. Mes parents ne sont plus là, bien sûr, ouais. Depuis longtemps, mais dans une famille juive qui respectait, d'abord qui avait une grande connaissance de cette tradition et de cette religion. Et que tout ça a été parfois assez lourd à porter quand on est petit, parce qu'il y a beaucoup d'interdits dans la religion juive,
5: ouais.
6: Alimentaires, et quand on est petit, ça compte de ne pas... Je rêvais devant des millefeuilles qui étaient posées, vous savez, l'hygiène à l'époque au Maroc était quand même quelque chose d'assez relatif, si je puis dire. Donc, moi, je suis née en 43, vous voyez, donc j'ai vécu là-bas une bonne vingtaine d'années. Et quand j'étais petite, on a toujours envie d'acheter des gâteaux dans la rue. Et moi, j'avais interdiction de goûter quoi que ce soit.
5: Pourquoi?
6: À cause de la religion, parce qu'on ne savait pas si c'était fait avec du lait, pas du lait. Comme dans la religion, il y a plein d'interdits, par
5: exemple. Le lait, c'est interdit?
6: Non, ne pas mélanger le lait et la viande. Donc, si j'avais mangé de la viande à midi et que j'étais tentée par un millefeuille à 2h de l'après-midi, ça n'allait pas.
5: D'accord.
6: Parce qu'il y a
5: je
6: de la crème.
5: Pas.
6: Oui. Mais c'est assez contraignant.
5: Ouais.
6: C'est assez contraignant. Et donc, il y avait tous ces interdits. Et en plus, il y avait zéro hygiène. Et je me souviens de ce marchand, ce vieux monsieur, qui, sur un petit banc, avait aligné 6000 feuilles sur lesquelles il y avait 3000 mouches. Mais 3000 mouches, direct.
5: Vous avez compté que l'horreur.
6: 10 000 mouches. Et j'ai rêvé devant ces 1000 feuilles.
5: Sous ces 1000 mouches. Quelle horreur.
6: Mais c'est vrai, hein. C'est vrai.
5: Et maintenant, vous les faites, les 1000 feuilles.
6: Ah ben, maintenant, non, je ne les fais pas.
5: Non, c'est drôle, vous ne les faites pas.
6: Non, quand j'ai sacralisé quelque chose, y compris ma mère qui était une très grande cuisinière et pâtissière aussi, il y a des choses qu'elle faisait et auxquelles je ne touche pas. Parce que c'est sacré, c'est elle, quoi. Voilà, c'est elle, point. Point final. C'est drôle, hein?
5: Oui, oui.
6: Et c'est pareil, alors les millefeuilles, ça, non. Non, ça, je pourrais jamais. Mais je regarde toutes les vitrines où il y a des... quand je rentre chez un pâtissier, c'est curieux.

0: mais ce gâteau a beaucoup évolué. Alors maintenant, la crème pâtissière, ça n'existe plus. On vous met de la chantilly, soi-disant, pour faire plus léger. Je t'en fiche. La chantilly, c'est que de la crème fraîche battue. Hein. C'est pas autre chose. Donc voilà, donc je ne trouve plus jamais mes millefeuilles. Et c'est très bien ainsi. C'est parfait.
1: Et vous êtes gardé ces interdits alimentaires? Certains des interdits ou pas du tout? Ou ça a disparu?
0: Non, ça a disparu. Oui, ça s'est quand même pas mal effacé. Non.
1: Donc il y a Dieu sans les interdits maintenant.
0: Non, j'en ai pas. Mais Dieu est là. Oui, bien sûr.
1: Ça vous aide,
0: la foi.
1: Est-ce que ça vous aide à vivre après?
0: Enfin, je crois que j'aurais pas la même vie, évidemment, sans. Ouais. Voilà, je ne saurais pas dire dans telle ou telle situation, mais globalement, je veux dire, dans mon intuition de l'existence, dans ma relation aux autres, en tout cas ce que je crois être ce qu'il y a lieu de faire pour être un être humain à peu près digne. Donc ça, c'est très, très, bien sûr, c'est très teinté de cette culture que j'ai eu la chance de recevoir, mais j'en ai eu le folklore et pas la connaissance, hélas, parce que je n'ai jamais appris à lire l'hébreu. Seuls les garçons étaient élevés pour lire et connaître la loi. Et j'aurais pu le faire plus tard. J'ai essayé d'apprendre l'hébreu, mais franchement, ça m'a été extrêmement pénible. Donc j'ai dit, écoute, tu resteras comme ça, et puis point final.
1: Et la Bible, vous la lisez, vous l'ouvrez de temps en temps?
0: Alors la Bible, non. Je l'ai fait, je l'ai fait beaucoup, je ne le fais plus. Pourquoi? Je ne sais pas, mais j'ai l'impression... Je respecte aussi les rythmes de l'existence. Ce n'est pas un refus de ma part. D'autres choses ont pris la place. Et voilà, mais l'essentiel, voilà, c'est-à-dire mon lien, voilà, je suis reliée. Voilà, je ne me sens pas comme une feuille au vent. Et ça m'a beaucoup, beaucoup aidée. Dans la circonstance que vous avez la gentillesse d'évoquer ce matin, qui est la mort de Jean-Louis, bien sûr.
1: Ouais. Qu'est-ce que vous conseillez aux personnes qu'est-ce que vous pensez surtout, conseiller pas forcément justement. Qu'est-ce que vous pensez de ces personnes qui refont entre guillemets leur vie après? Est-ce que vous auriez pu le faire? Est-ce que ça vous a traversé l'esprit? Est-ce que c'est
0: enfin pour moi, c'est...
1: parce que personne le font.
0: D'abord, je trouve que c'est évidemment si c'est important pour elles de le faire et s'ils voilà, elles savent reconnaître ces occasions-là. C'est formidable de le faire, bien entendu. On fait de son mieux. Il n'y a rien à donner. Rien à donner, surtout pas de conseils. C'est impossible, on n'est pas fabriqué comme l'autre. C'est ainsi. Mais il y a aussi... Il n'y a pas non plus un amour qui ressemble à l'autre. On ne perd pas l'homme avec lequel on a eu, voilà, ce que peut-être moi j'ai eu et d'autres pas. Hein. Et puis j'ai, à 83 ans bientôt, même pas l'âge. Hein, c'est même pas. Jean-Louis est là. Donc je ne peux pas avoir un concubin.
1: Un concurrent, enfin quelqu'un
0: concurrent,
1: d'autre.
0: Je ne sais pas. Non, ce n'est pas pensable. Non.
1: Est-ce que vous en parlez beaucoup avec... avec ses enfants, avec vos petits-enfants d'adoption, quoi, avec en famille, est-ce que vous parlez des souvenirs?
0: Oui, bien sûr que ça arrive, fait. Ça arrive. Mais ça, il peut avoir plein de moi sans en parler du tout.
1: Ouais.
0: Hein, ça, bien sûr. Mais en tout cas, personne ne s'interdit d'en parler. Et
1: puis,
0: surtout que, Jean-Louis avait énormément d'humour. Il avait aussi énormément de manie. D'ailleurs, j'en parle de quelques-unes là-dedans parce que c'est très mignon. C'est le genre de truc qui vous agace au début d'une liaison avec quelqu'un, hein, les manies de l'autre.
1: Oui.
0: Hein? Et puis après, ça devient rigolo. Et puis, de toute façon, moi-même, j'en ai des manies. Hein? Donc, voilà, tout va bien. On était vraiment assez... C'est normal, on s'est rencontrés si tard. On avait chacun...
1: 40 ans, en fait.
0: Mais moi, j'avais 43, lui, il en avait 49. Donc, forcément, on a déjà ancré des tas de manies, voilà, et de réflexes dans la vie. Donc, tout ça était très bien. Et puis, on ne se ressemblait pas. On a fini par se ressembler physiquement, comme tous les couples. Mais non.
1: Vous avez failli, je dirais pas rompre, mais il y a des moments où vous ne vous supportiez plus au point de vraiment claquer les portes.
0: Non, moi, jamais pendant... C'est au début.
1: Ouais.
0: C'est au début, j'ai eu beaucoup de mal à rentrer dans son mode de vie.
1: J'étais très maniaque, vous disiez. Enfin, pas maniaque, vous dites autre chose dans le livre.
0: Oui, non, non, mais je dis maniaque.
1: Ah, hein. D'accord.
0: Non, non, mais c'est pas ça. C'est qu'il avait un mode de vie. Moi, j'avais un mode de vie, c'est-à-dire sans posséder rien du tout, rien, mais vraiment rien.
1: Ouais.
0: Et c'était l'amitié, le spectacle, la littérature, le travail, bien sûr. Et lui, il avait pas vécu une heure sans un chien dans sa vie. Oh, j'avais une peur, mais noire, des chiens. Et je détestais les chiens. Il avait le culte de la maison, c'est-à-dire de la posséder une maison, un toit quelque part. Et comme il a passé toute son enfance, les vacances de son enfance dans la maison de ses parents, qui est une ferme en Normandie avec les draps humides, il n'a eu qu'une idée, c'est d'aller en Provence directement.
1: Les draps secs.
0: Chercher une maison en plein soleil. Il avait une passion pour le soleil. Oh, il passait des heures à se rôtir au soleil. C'était absolument terrible. Jusqu'à un certain moment où il a compris quand même que c'était pas très bon. Mm-hmm. Mais longtemps. Longtemps. Et donc, il a cette maison en Provence qui est un lieu magnifique, qui est une œuvre. C'est son œuvre. Et il y tenait beaucoup, donc on y allait, pas tous les week-ends, mais presque. Alors moi, la campagne, moi, l'herbe verte, il ne faut pas m'en parler, ça m'ennuie, mais je ne peux même pas vous dire à quel point. Je n'aime que la mer, point final. Et lui aimait la campagne et la montagne.
1: Oui, c'est ce que vous
0: dites. Moi, la montagne, c'est un cauchemar. Bon, enfin, j'ai appris quand même à y aller, à faire des grandes balades. Non, non, j'ai jamais skié, non, non.
1: Non, suivi, vous l'avez suivi à pied.
0: Oui, ça, je peux... Mais non, voilà, j'allais me balader pendant que lui allait skier, et puis tout va bien, on se retrouvait. Donc, on arrive toujours à s'arranger. Mais avant de rentrer dans sa culture à lui, parce que c'est comme ça que je le voyais, je voyais que c'était moi qui devais rentrer là-dedans.
1: C'était un secret.
0: Je ne sais pas comment, il m'a absolument, il n'a rien exigé de moi, il n'a rien, absolument pas.
1: Il vous a envoûté.
0: Mais je ne sais pas, j'ai senti que c'était comme ça. Alors, je l'ai fait, mais au début, c'était... Moi-même, j'avais des résistances. J'avais des résistances et je me disais, il faut que je m'en aille. Puis après, je me disais, mais ça ne va pas, moi, mon père, on ne quitte pas quelqu'un qui vous aime autant et que vous aimez, c'est grotesque.
1: Mais c'est fou, parce que c'est vrai que quand vous racontez, lorsque vous étiez jeune, vous, plus jeune, vous vous disiez, moi, jamais, ni... jamais je m'attacherai à personne, je resterai libre, autonome.
0: C'est vrai. Mais c'est là que vous voyez que ça ressemble à rien d'autre. Hein. Voilà. Ce qui m'arrivait ne ressemblait à rien d'autre du point de vue du sentiment. Hein. C'est une aventure très singulière.
1: Ouais.
0: Vraiment extrêmement singulière. Et puis, ça m'a appris aussi, voilà, une grande modestie, c'est-à-dire sur tout ce qui était ce que j'appelais mes convictions. Vous voyez, la liberté, que personne ne m'impose jamais rien. Mais si la liberté vous empêche de vivre, ça n'est plus de la liberté.
1: Comment ça, la liberté
0: vous empêche de vivre?
1: C'est un esclavage. Mais oui. Comment ça?
0: Si, par exemple, au nom de la liberté, je n'avais pas essayé de comprendre qui était cet homme, puisqu'on s'est marié au bout de 4 mois, hein, donc je n'ai pas eu le temps de savoir exactement qui il était. Ce n'est qu'après, en vivant ensemble, bien sûr, que les différences, les manies, moi-même j'en avais, hein, c'est normal. Et en même temps, je me disais, mais est-ce que je vais y arriver? Est-ce que je vais y arriver? Je voulais me sauver, plein de fois, je voulais me sauver. Et puis, voilà, il avait parfaitement compris qu'il fallait un peu de temps, et il a eu raison. Il a eu raison. Évidemment qu'il a eu raison.
1: Vous êtes
0: Mais
1: attachée.
0: Il faut savoir que parfois, la liberté, et Dieu sait si je l'ai chérie, je l'ai écrite, et je l'ai vécue, cette liberté d'être seule.
1: Oui.
0: Voilà.
1: Oui, vous avez vu, vous avez fait le tour.
0: Mais la liberté d'être à deux,
1: de
0: choisir d'être à deux, ça aussi c'est une forme de liberté. Bien sûr, il ne faut pas oublier ça. Il ne faut pas oublier ça, il ne faut pas passer à côté de ça dans la vie.
1: Mais il faut une méthode, à votre avis?
0: Ben non, vous l'inventez. Ça dépend qui vous rencontrez, dans quelles circonstances, ce qui nourrit votre lien, ça dépend d'un milliard de choses. Ça dépend d'un milliard de choses. Mais il y a plus important que la liberté de dire non, il y a la liberté de dire oui.
1: Ça demande plus de travail, peut-être.
0: Ça demande beaucoup plus de travail sur vous-même, bien sûr. Ça demande beaucoup de modestie. Et on n'a pas toujours suffisamment de modestie.
1: Mais si.
0: Et c'est pas toujours assez. Pas toujours assez, mais reconnaître que dans ce cas, eh ben, y a des tas de choses, des tas de principes, des tas de lois qu'on se donnait, qu'on s'imposait, qui ont fonctionné, qui ne fonctionnent plus.
1: C'est-à-dire de quelles lois ?
0: Eh bien, celle de du droit de dire non quand on m'impose, sans me l'imposer, d'aller à la campagne.
1: Ah, par exemple ! Ou à la montagne, pire.
0: Et mais c'est que ces genres de trucs. Hein.
1: Ça et est-ce que vous admiriez, tout au long de votre vie, c'est une question un peu idiote, mais est-ce que vous vous êtes admirés tous les deux ? Est-ce que vous avez admiré Jean-Louis jusqu'au bout ? J'imagine que oui, parce que...
0: Alors, je ne l'ai jamais vécu comme une admiration. J'ai toujours eu une estime profonde pour ce qu'était cet homme, vraiment, et dans son travail, et avec ses équipes, et dans son écriture, et dans sa vie au quotidien.
1: Ouais.
0: Vraiment. Ça, c'était une immense estime. Mais bien plus que de l'estime, bien plus que de... Qu'est-ce que vous avez dit, vous, à la
1: d'admiration.
0: Place d'admiration. Non, ça, je n'ai pas eu d'admiration. Pas tendance à admirer qui que ce soit, sauf dans le style d'une écriture. Là, oui, ça déclenche de l'admiration, mais pas dans la rencontre.
1: Peut-être que c'est dangereux, l'admiration.
0: Et la bien.
1: En fait, peut-être que c'est un peu dangereux.
0: Je ne sais pas, mais ça ne m'habite pas.
1: Ouais.
0: Ça n'est pas... Voilà, j'ai pas cette... J'appuie pas sur ce bouton dans la vie.
1: L'estime, c'est déjà bien, c'est déjà beau.
0: Ah oui. Ça, j'ai besoin d'estimer profondément quelqu'un pour me lier à mes amis, hein, je veux dire, voilà. Mes amis, mes petits-enfants, enfin, voilà, c'est important pour moi d'avoir de l'estime pour eux. Oui, ça, oui, beaucoup.
1: Il y a un sujet dont vous parlez dans votre livre, par la Savant-Schreiber, dans votre journal, hein, la longévité. La longévité, qui est aussi un beau sujet aux conséquences dramatiques, dites-vous, le vieillissement massif et imprévu de la population, encore un impensé. Et c'est vrai que dans cette émission, vous parlez très très souvent, vous avez parlé régulièrement, vous venez en parler de cette terreur de vieillir. Souvent, vous en parlez. Vous en parliez beaucoup plus avant, d'ailleurs.
0: Oui.
1: Maintenant, vous en parlez moins.
0: C'est vrai que j'en parle parce que j'ai vieilli. Est-ce que je suis vraiment une vieille dame, maintenant? Comment dire? Cette longévité qui est une grande victoire sur, sur la...
1: Le progrès,
0: un vrai progrès, grâce à la médecine, bien sûr. Grâce à l'hygiène, grâce à la médecine, grâce au mode de vie, grâce au mode alimentaire, enfin, à tout ça. Mais on en fait quoi, après? Qui a envie d'aller dans un EHPAD? Mais qui? Qui a envie? C'est une malédiction. Alors, c'est très bien que ça existe, et il y en a des formidables. Il faut arrêter de dire que tout est atroce. Non. Il y en a qui sont formidables et qui rendent des services formidables. Mais moi, je préfère partir avant. Mourir ne me fait pas peur, ne m'impressionne pas. Je ne sais pas comment vous dire. C'est juste comme me brosser les dents.
1: Ouais.
0: Voilà.
1: D'accord.
0: Hein, c'est sur le même niveau dans ma vie. Hein? Et le jour où ça arrivera, voilà, moi, je n'ai qu'une prière tous les matins. C'est d'abord de dire merci de pouvoir... aller sur mes pattes boire mon café dans ma cuisine. Ça veut dire que tout fonctionne encore.
1: Ouais.
0: Et puis voilà, de partir avant que quoi que ce soit ne s'arrête comme fonction. Et surtout, ne jamais, jamais, jamais dépendre de personne. Si, c'est ma prière. C'est ma prière de partir sur mes pattes.
1: Pour l'instant, elle est exaucée, cette prière. Pour l'instant, elle est exaucée, cette prière.
0: Pour l'instant, elle est exaucée.
1: Vous êtes venu sur vos pattes jusqu'ici.
0: Mais pour l'instant, je ne suis pas partie encore.
1: On vous souhaite en tout cas de rester encore longtemps, ne serait-ce que pour vous recevoir dans cette émission. En quête de sens, c'est toujours une vraie pépite. En tout cas, Perla Savant-Schreiber, California Dream, pour nous séparer. The Mama and the Papa.
0: C'est l'heure.
1: RCF Notre-Dame. C'est l'heure de se séparer pour mieux se retrouver dans quelques minutes.
0: Absolument, on est d'accord.
1: À tout de suite.

0: voilà le sourire, ton sourire exposé dans chaque pièce de la maison me permet de me réveiller et de m'endormir en souriant, en te souriant. Voilà les mots de Perla Serrant-Schreiber dans ce livre « Vivre après toi » chez Flammarion. Elle qui est, je vous le rappelle, qui est écrivain, qui cuisine comme personne, qui a écrit je ne sais pas combien d'ouvrages de cuisine notamment, mais pas que, des essais aussi, notamment sur la vieillesse dont on a parlé avant de se séparer il y a quelques instants. Et aujourd'hui, je vous le rappelle, sur RCF Notre-Dame, nous nous interrogeons et nous lui posons la question: comment vivre tout simplement après la mort de l'être aimé? Peut-être êtes-vous concernés, chers auditeurs, et ben écrivez-nous pour nous dire si vous partagez un peu le sentiment de Perla Serrant-Schreiber depuis le début de cette émission. Elle qui a affronté, qui s'est confrontée finalement à cet après, l'après départ de Jean-Louis Serrant-Schreiber, qui garde cette joie, mais qui estime que finalement, Perla, vous êtes là, après tout, je vous parle à vous, que vous avez tout accompli. Est-ce que, vous savez, comme le Christ sur la croix, tout est accompli, Seigneur, tout est accompli. Est-ce que vous êtes un peu dans cet état d'esprit, finalement, si
1: franchement, fallait... oui. Je ne vois pas ce que je peux inventer d'autre dans ma vie que d'écrire. Bon, ben ça va, quoi.
0: À part en cuisine, vous inventez encore des choses.
1: Oui, non, mais même si je n'invente pas, c'est en tout cas... Ça me relie à la vie, hein, de faire à manger. Ça,
0: ouais.
1: C'est vraiment, vraiment la nourriture, les aliments, les marchés, les voilà, tout ça est très vivant. Hein, c'est très vivant.
0: Ouais.
1: On est dans le vivant quand on fait la cuisine. Et puis surtout, on fait aussi beaucoup. Je fais aussi beaucoup de la cuisine pour ceux que j'aime, pour d'autres. Donc c'est ça aussi, ça tricote des liens. C'est la relation. On n'est pas coupé. Ça, c'est vraiment la chose à laquelle je pense qu'il est bon de veiller, de ne jamais s'isoler. Le drame de la vieillesse, je le dis toujours, c'est l'isolement, ce ne sont pas les rides. Ça, c'est le drame de la vieillesse. C'est
0: ouais.
1: Quand les personnes âgées sont très souvent isolées, très souvent isolées. Et c'est ça,
0: ça
1: qui
0: les tue.
1: Est un drame.
0: Ça les tue.
1: Et oui, ça les tue, bien sûr. Ça les tue à petit feu.
0: Hein.
1: Alors, ça peut les tuer rapidement, mais ça peut les tuer à petit feu,
0: ouais.
1: Ce qui est une catastrophe.
0: Et les études le prouvent maintenant, je crois, hein, que le fait de... Pour des grands-parents, qui ont ou pour des personnes âgées qui ont la chance de côtoyer soit leurs petits-enfants, soit des enfants ou d'autres personnes, mais les petits-enfants, je crois, rajoutent des années à la vie.
1: Pour ça, j'ai cette obsession que les deux populations les plus en souffrance aujourd'hui, c'est les vieux et les jeunes.
0: Ouais. C'est vrai.
1: Terrible. Pourquoi ne pas les faire se rencontrer? Je rêve d'un urbaniste intelligent. Ça commence.
0: Hein. Les crèches, parfois.
1: Voilà. Alors, il y a ça, ouais. Mais ça peut aussi être vraiment des jeunes adultes. Ce sont eux qui sont très en souffrance.
0: Ouais.
1: C'est les jeunes adultes, c'est ceux-là qui sont en souffrance aujourd'hui. Mais de fréquenter des personnes âgées qui peuvent leur communiquer des témoignages de vie... pour leur donner envie de vivre, parce que c'est ça aussi, c'est qu'ils sont atteints vraiment de grandes dépressions.
0: C'est pour ça que votre livre est totalement à contre-sens de... C'est presque un antidote d'une façon, mais peut-être pas si accessible que ça. On est tellement loin, on est aux antipodes des réalités de ces jeunes en souffrance qui se posent même la question de l'intérêt de vivre, Perla. Et vous interrogez sur comment vivre sans toi, eux en sont même pas là.
1: Ah, oui.
0: C'est vivre tout court, vous rendez
1: terrible.
0: Compte ou pas du décalage?
1: Je sais pas, je suis très très très préoccupée de ça. D'abord j'en ai un dans mes propres petits-enfants. Et c'est très douloureux.
0: Ils souffrent.
1: C'est très
0: bien sûr.
1: Et notamment de quelque chose que je découvre. Je pouvais pas imaginer que ça pouvait être vraiment une pathologie. C'est l'éco-anxiété.
0: Ouais.
1: Les jeunes la grande différence entre eux et ma génération, c'est que moi j'avais un avenir. Croyais au progrès. On savait que demain ce serait il y aurait des choses mieux qu'aujourd'hui. C'était évident. Aujourd'hui, c'est exactement l'inverse.
0: C'est le contraire.
1: Ils savent que tout ne peut qu'aller de plus en plus mal. L'air qu'ils respirent, les poissons, la mer dans laquelle ils se baignent, les poissons qu'ils évitent de manger, etc., etc. C'est terrible. C'est terrible.
0: Les hommes dont il faut se méfier, etc.
1: Oui, j'arrive même pas à imaginer, mais je vois la souffrance. je vois la souffrance et je n'ai pas personnellement la solution. Ouais. Et je ne peux pas changer le monde, même si je peux essayer de les aider à changer leur propre monde, puisqu'on vit chacun dans notre monde, hein, ouais. Nous le savons ça. Nous le savons, mais il n'empêche que l'air qu'on respire, il est partagé, la bouffe qu'on mange, elle est partagée. Donc ça, c'est aussi... Mais dire qu'ils peuvent avoir plus envie de se battre, plus envie de travailler, ni d'apprendre, c'est terrible, ça. Ça, c'est le gros échec de notre société. C'est de prolonger la vie pour ceux qui n'en ont plus envie. Voilà, ça, c'est vraiment impensable. Et de ne rien pouvoir faire pour ces jeunes qui sont en souffrance. Donc, là, il y a quelque chose qui ne va plus. Ça ne tourne plus rond, là. Ça ne tourne plus rond du tout, vraiment.
0: Pourquoi est-ce qu'ils sont en souffrance à ce point-là? Est-ce que c'est justement leurs parents qui ont cassé les repères et l'amour dont vous parlez, en fait, depuis très longtemps, et en particulier dans ce livre, en fait, l'amour n'est plus? C'est horrible ce que je dis.
1: Ah, si,
0: hein,
1: si, oh là là. En tout cas, moi, dans l'exemple que j'ai sous les yeux, c'est l'amour est là, totalement. Il est là, l'amour. Il est là, l'amour. Mais il y a ce malaise profond. Peut-être serait-il encore sûrement plus malheureux hein, s'il n'y avait pas autant d'amour autour d'eux. Évidemment, bien sûr. Et encore, ceux-là, ils ont et les moyens de vivre et de l'amour autour d'eux. Hein. Alors, d'abord, il n'y en a qu'un dans ma famille, celui auquel je pense. Mais c'est terrible que malgré ça, on puisse être dans « je n'ai pas envie de travailler où que ce soit ». Voilà. Alors, évidemment, vous ajoutez à ça le téléphone portable de préférence de nuit. Donc, inverser le jour et la nuit, là, alors là, vous êtes dans vous êtes à contre-courant des autres. Donc, il n'y a plus de lien. Donc, c'est atroce.
0: Et donc, c'est pour ça qu'on s'attache particulièrement, c'est vrai, aux personnalités comme vous. Et on voit fleurir hein, des ouvrages de transmission, de les générations, vous l'avez
1: tant
0: dit.
1: Mieux,
0: c'est vrai
1: tant
0: que
1: mieux.
0: Ça attire,
1: mais si
0: on
1: seulement
0: sent.
1: Ça pouvait voilà, les aider. Si seulement ça pouvait les aider.
0: Et pour les personnes qui... Revenons un tout petit peu à notre sujet, effectivement, quand l'émission touche à sa fin, bientôt, malheureusement, Perla, comment vivre après la mort de l'être aimé. C'est vrai que la façon aussi... qu'on peut tout ça c'est accessible à tous hein, l'écriture qu'on peut avoir d'écrire soit la souffrance soit d'écrire ce qui a fait notre joie par exemple avec l'être aimé
1: l'être
0: qui n'est plus mais qui est là quand même etc ça c'est un conseil par le seul conseil que vous pourriez peut-être donner
1: en tout cas,
0: c'est celui-là
1: c'est en tout cas quelque chose qui est à la portée de chacun et même quand il n'est pas à la portée de chacun. Et vous le savez, ça existe, ça c'est formidable. Ce sont des gens qui se présentent dans les hôpitaux où il y a des personnes âgées qui sont là, voilà, parce qu'elles ont besoin de soins.
0: Ouais.
1: Et qui ont envie de raconter leur vie,
0: c'est vrai.
1: Quitte à ce que cette personne vienne prendre la plume et raconter et ensuite leur donner ce livre.
0: Ouais.
1: Je trouve ça magnifique. Et ça leur fait un bien fou, d'après leur témoignage, ça leur fait un bien fou. Comment s'appellent ces deux auteurs que vous avez sûrement reçus, qui ont écrit un livre sur ça?
0: En tout cas, deux femmes. Alors moi, j'ai reçu des femmes. Le nom m'échappe, je vois le livre dans la couverture dans ma tête, dans mon esprit.
1: Moi aussi, je
0: qui ont été interviewées des personnes âgées dans des maisons de retraite. Et qui ont leur secret de vie, leur histoire, la journée la plus folle de leur vie, etc.
1: C'est très joli,
0: et c'est
1: ce qu'ils veulent laisser comme anecdote, comme moment de vie.
0: Ouais.
1: Donc pour mieux les connaître et puis il y a aussi pour ne pas qu'on les oublie, bien sûr. C'est absolument humain d'avoir cette envie-là. Parce que ça veut dire qu'on n'est pas complètement mort. Il y a quand même un vrai problème avec la mort hein, dans nos sociétés.
0: Ouais, on n'en a même pas parlé.
1: Vrai problème avec la mort. On n'en parle pas. On n'en parle pas assez. On la cache. Je ne sais plus qui écrivait avec beaucoup d'humour et en même temps dans un grand réalisme. Bientôt, on déguisera en taxi les corbillards pour ne pas voir que des gens meurent et qu'on les transporte.
0: Ouais.
1: Si, mais c'est... C'est terrible. Moi, j'ai vécu dans une société orientale très, très comment dirais-je, voilà, qui était très peu développé. En tout cas, on appelait ça peu développé, vous voyez, mais au moins c'était humain. On voyait les gens naître et mourir à la maison, enfin, c'est, tout ça faisait partie de la vie.
0: Ben vous savez oui. quoi, Perla, justement, j'ai envie de vous citer pour conclure l'émission de façon la plus oui. poétique. Veille de l'enterrement à Samsara, tu es là, dans ta maison, l'œuvre de ta vie, tu es arrivée hier à 13h, une heure après moi, dans ta boîte noire, sobre, élégante. À cet instant, j'ai ressenti une joie mystique. Comment as-tu fait, magicien, pour m'apaiser presque 24h, pour ne permettre de vivre la journée de demain? Peut-être, peut-être, pour vivre, tout simplement.
1: C'est vrai.
0: C'est magnifique d'avoir vrai. Vécu les choses de façon
1: c'est vrai,
0: si intense.
1: C'est vrai, c'est l'intensité de notre vie qui ouais. se poursuit différemment.
0: Et
1: c'est beaucoup de chance.
0: Merci. Merci beaucoup, Perla.
1: Merci infiniment, Marie.
0: Quelle joie de vous avoir reçu dans cette émission. Vivre après toi, votre dernier livre, donc paru aux éditions Flammarion. Merci à Guillaume Nogaret et à Jessica Vianini pour la préparation et la réalisation de cette émission sur RCF Notre-Dame. Et très bonne journée à tous.
2: Merci Marie-Ange de Montesquieu, merci également vos invités. C'était Enquête de sens sur RCF et Radio Notre-Dame. À 18h, le journal de Radio Vatican. Et puis juste après quelques notes de musique, on s'intéressera comme chaque soir à l'histoire.

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1: Après ces quelques notes de musique, comme chaque jour sur RCF et Radio Notre-Dame, nous intéressons à l'histoire.
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1: Aujourd'hui, nous sommes le 6 mai. Élu président de la République le 13 juin 1931, Paul Doumer visite en ce 6 mai 1932 un salon sur les écrivains de la Grande Guerre, quand dans la foule, un homme sort un pistolet et tire 5 fois en sa direction.
3: Des consucs frappés d'une balle de revolver à la base du crâne et d'une autre à l'aisselle droite, M. Doumer avait été transporté de la rue Berryer à l'hôpital Beaujon. Des rassemblements considérables se formèrent qui commentaient en termes indignés l'abominable nouvelle. L'assassin n'est pas français. C'est un médecin nommé Paul Kougulov, se disant fondateur du parti fasciste russe.
1: Paul Doumer meurt dans la nuit. Il restera comme étant le plus éphémère des présidents de la République française. Son successeur est élu dès le 10 mai. Son nom, Albert Lebrun. Après plusieurs tentatives au cours de l'histoire, le projet de tunnel sous la Manche devient enfin une réalité le 6 mai 1994, le jour de son inauguration.
4: Tout est réglé au centimètre, à la minute près. 12h40, les deux rames, l'une venue de Londres, l'autre de Paris, arrivent ensemble au terminal français de Coquelles. La reine Elisabeth et ses 600 invités ont dû pour cela emprunter déjà le tunnel. Le président Mitterrand et son épouse sont allés l'accueillir à sa descente du train. Cette fois, c'est officiel, le tunnel sous la Manche est inauguré.
1: Ce tunnel mesure un peu plus de 50 km. Il est ouvert à la circulation le 1er juin 1994. Nous sommes à Reims, le 6 mai 1210. En début de soirée, un incendie détruit intégralement la cathédrale carolingienne construite au début du 5e siècle. L'incendie se répand dans les rues attenantes à la cathédrale, détruisant de nombreuses habitations. Le feu est éteint au petit matin du 7 mai. Un an, jour pour jour après, le 6 mai 1211, l'archevêque de Reims, Albéric de Humbert, pose la première pierre d'une nouvelle cathédrale qui sera de style gothique. C'est celle que nous connaissons encore aujourd'hui.
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1: La culture, avec la naissance le 6 mai 1815 à Paris d'Eugène Labiche. Dramaturge, journaliste et écrivain, élu membre de l'Académie française en 1880, il reste célèbre pour des pièces comme Le voyage de Monsieur Perrichon et pour sa contribution au vaudeville, il meurt en 1888. Et puis c'est le 6 mai 1992 que disparaissait Marlène Dietrich, actrice et chanteuse d'origine allemande. Elle débute sa carrière au début des années 20. Sa carrière décolle vraiment avec le film L'Ange Bleu sorti en 1930. Elle reste également connue pour sa chanson Lili Marlène, qui connut un grand succès pendant la Seconde Guerre mondiale. Marlène Dietrich était née en 1920.

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1: Dans un mois, Léon XIV s'envolera en Espagne pour le 4e voyage apostolique de son pontificat. La salle de presse du Saint-Siège a dévoilé le programme détaillé ce mercredi. Une dense semaine de rencontres et de célébrations à Madrid, Barcelone et dans l'archipel des Canaries. Nous vous en déroulons le programme juste après les titres. Léon XIV qui ne perd pas de vue la situation en Terre Sainte. Le pape s'est entretenu par téléphone ce matin avec une dizaine de prêtres du Sud-Liban et a envoyé un message en début de semaine aux paroissiens de la Sainte Famille à Gaza. Réaction du curé de Gaza à suivre. Dans l'actualité internationale, l'Allemagne contrainte de repenser sa stratégie de défense avec le retrait annoncé des troupes américaines. Et puis c'est ouvert aujourd'hui à l'ONU le deuxième édition du forum d'examen des migrations internationales.
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1: Bonsoir à tous. Vous l'entendez, l'annuelle cérémonie de prestation de serment des gardes suisses est en cours actuellement en salle Paul VI du Vatican, en présence du pape Léon XIV et du président de la Confédération suisse Guy Parmelin. La garde suisse du Vatican qui va donc compter 28 nouvelles recrues dans ses rangs. Chaque 6 mai, le Saint-Siège commémore le sac de Rome de 1527 au cours duquel 147 gardes suisses ont perdu la vie pour défendre le pape Clément VII. L'actualité de ce mercredi au Vatican, c'est aussi la publication par la salle de presse du Saint-Siège ce mercredi du programme du voyage du pape en Espagne. Léon XIV s'y rendra dans tout pile un mois. 3 étapes pour un voyage d'une semaine qui mènera le souverain pontife à Madrid, à Barcelone et dans l'archipel des Canaries. 15 ans après la dernière visite d'un pontife en terre espagnole, ce voyage apostolique s'annonce particulièrement dense. Olivier Bonnel nous en dresse les contours.
3: 12 discours, 4 messes et une dizaine de rencontres avec les acteurs politiques, ecclésiaux et associatifs de la péninsule ibérique. Léon XIV débutera son voyage apostolique dans la capitale espagnole le 6 juin, où il sera accueilli par les autorités. Avant de rendre visite à un centre d'hébergement de sans-abri et d'animer le soir même une veillée de prière avec les jeunes en plein centre de Madrid. Le lendemain, en la solennité du Saint-Sacrement, le Saint-Père célébrera la messe sur la place de Cibèle, lieu emblématique de la capitale. Puis le 8 juin, il rencontrera les membres du Parlement espagnol avant de s'entretenir avec les évêques. Le pape reprendra ensuite l'avion le 9 juin pour gagner la capitale catalane et marquer l'un des temps forts de ce voyage, l'inauguration et la bénédiction le 10 juin au soir de la tour de Jésus-Christ de la Sagrada Familia, la plus haute de la basilique consacrée 16 ans plus tôt par Benoît XVI et conçue par le vénérable Antonio Gaudi, dont Barcelone célèbre cette année le centenaire de la disparition. En marge de ces célébrations grandioses, Léon XIV démontrera à nouveau son attention particulière aux détenus en visitant l'une des prisons de la ville. Enfin, le 11 juin, le pape rejoindra par les airs l'archipel des Canaries au large de la côte nord-ouest de l'Afrique et au cœur des défis migratoires de la région. À Las Palmas comme à Santa Cruz de Tenerife, le pape célébrera la messe. Il encouragera dans leur mission tous les acteurs qui œuvrent pour l'accueil des migrants. Retour prévu au Vatican le 12 juin au soir.
1: Compte rendu signé Olivier Bonnel. 30 000 fidèles étaient réunis ce matin sur la place Saint-Pierre pour participer à l'audience générale du pape. Léon XIV a repris son cycle de catéchèse sur la constitution dogmatique Lumen Gentium. Il s'est arrêté sur la dimension eschatologique de l'Église. Selon le pape, l'Église vit, je cite, dans l'histoire au service de l'avènement du royaume de Dieu dans le monde. Le compte rendu est à retrouver sur notre site vaticannews.va. Avant l'audience générale, Léon XIV a reçu en audience privée ce matin le nonce apostolique au Liban, Monseigneur Paolo Borgia. Lors de cet entretien, le souverain pontife a réalisé un appel en visioconférence avec une dizaine de prêtres des villages du sud Liban, des localités régulièrement frappées par l'armée israélienne en raison de sa guerre ouverte contre le Hezbollah. Le pape leur a adressé ses prières et ses vœux de paix pour le pays du Cèdre. Le pape qui ne perd pas de vue la bande de Gaza, en début de semaine, Léon XIV a envoyé un message de proximité et de solidarité au père Gabriel Romanelli, le curé de Gaza. Un message pour rappeler les difficiles conditions humanitaires dans lesquelles vivent toujours les Gazaouis. Le Saint-Père y explique prier pour qu'une paix véritable soit établie dans la région. Le curé de la paroisse de la Sainte Famille nous explique par téléphone l'importance de ce message. On l'écoute.
4: Le pape Léon nous a envoyé un message pour manifester sa proximité, nous a dit qu'il prie toujours pour nous et pour la population, et comme les difficultés, surtout pour faire qu'arrive, non, l'aide humanitaire à tous les gens, vraiment fait souffrir et nous a envoyé la bénédiction et nous a encouragé à continuer avec espoir. On est très content vraiment et les mots et les prières du pape et toujours nous accompagnent, nous encouragent pour continuer à faire du bien, pour travailler pour la paix, pour la justice. Et dans ces conditions vraiment terribles qu'il passe cette partie de la Terre Sainte. On prie pour le pape, pour l'Église, on prie pour la paix entre Palestine et Israël, et particulièrement on prie pour la fin de cette terrible guerre.
1: Des propos recueillis par Francesca Sabatinelli. Peut-être une lueur d'espoir d'un véritable accord de paix entre les États-Unis et l'Iran. Le ton n'en demeure pas moins belliqueux ce mercredi. Donald Trump menace de bombarder à nouveau l'Iran si Téhéran n'accepte pas la proposition américaine. De son côté, le principal négociateur iranien a déclaré que Washington cherchait à obtenir la reddition de Téhéran par une nouvelle stratégie visant à détruire la cohésion du pays. Par ailleurs, le porte-avions français Charles de Gaulle va se prépositionner dans la région du Golfe, annonce ce mercredi dans un communiqué le ministère français des Armées. Cette opération se veut être décorrélée des négociations en cours. Paris et Londres sont à la manœuvre depuis plusieurs semaines pour monter une mission neutre afin de rétablir la navigation dans le détroit d'Ormuz. En attendant, un vent d'optimisme souffle sur les marchés mondiaux. L'enthousiasme des marchés s'appuie sur la dégringolade des prix du pétrole qui oscille désormais autour du seuil symbolique des $100 le baril. Il y a tout juste un an, le 6 mai 2025, Friedrich Merz prenait les rênes de l'Allemagne. Le chancelier à la tête d'une coalition qui rassemble chrétiens démocrates, sociaux-démocrates et libéraux reste très impopulaire, à peine à 20% d'opinion favorable. Friedrich Merz qui s'est par ailleurs aliéné des États-Unis avec ses récentes déclarations critiquant le manque de vision de Donald Trump dans sa guerre au Moyen-Orient. Conséquence, Washington a annoncé le retrait prochain de 5000 soldats américains stationnés en Allemagne sur les 36 000 présents. Cette réduction du parapluie américain provoque de nombreux remous à Berlin et force l'Allemagne à accélérer la transformation de son armée de défense, comme l'explique Renaud Bellet, co-directeur de l'Observatoire de défense de la Fondation Jean Jaurès.
5: Aujourd'hui, l'Allemagne ou les autres pays ont conscience que de toute façon, on ne peut plus faire confiance aux États-Unis pour venir de manière automatique en appui des opérations qui pourraient se dérouler sur le territoire européen. Du côté allemand, aujourd'hui, on est plutôt dans une logique défensive qu'offensive, mais on veut être capable de se défendre de manière crédible et non pas simplement dépendre des moyens américains pour le faire. Elle cherche donc à se transformer pour devenir en fait une armée capable, comme la France, d'entrer en premier dans une opération militaire et d'être leader par rapport à une coalition. On a une transformation qui va prendre du temps, puisqu'en fait, elle doit se faire en trois temps, entre aujourd'hui et 2039. D'ici 2029, c'est un réarmement. Jusqu'en 2035, c'est un élargissement des moyens vers de nouvelles capacités, notamment en défense aérienne. Et ensuite, c'est vraiment une capacité à être le leader de la défense en Europe entre 2035 et 2039.
1: Direction New York à présent, au siège des Nations Unies, s'est ouvert aujourd'hui un forum d'examen des migrations internationales. Amaya Valcarcel, avocate internationale chargée de plaidoyer au service jésuite des réfugiés, nous explique l'importance de ce forum.
6: On doit passer du niveau de partage d'informations, d'identifier les bonnes pratiques et de les répliquer dans plusieurs endroits où il y a des problèmes similaires. C'est de passer à un niveau plus d'action. À niveau global, il y a beaucoup de conversations, de dialogues, de forums, de conférences, mais il faut agir parce que les situations sont très graves. Il ne faut pas continuer à parler, mais vraiment d'agir, de mettre en valeur tout ce qui fonctionne pour le faire vraiment et le répliquer. Pape Léon parle beaucoup sur la paix. Et je pense que cette voix du pape Léon, c'est vraiment la voix de l'espérance. C'est vraiment la réponse, non, à tout ce qu'on peut discuter dans un forum. Parce que il faut y aller aux causes qui produisent ces déplacements terribles, non, à cause de la pauvreté, à cause des conflits. Et si l'on investit dans des communautés qui peuvent vivre la réconciliation, la paix, on n'aura pas tellement de réfugiés dans le monde.
1: Des propos recueillis par Cécile Mérieux. Ce forum qui se tiendra à New York jusqu'au vendredi 8 mai et qui rassemble des représentants des pays membres, des ONG qui opèrent sur le terrain et des associations catholiques. C'est la fin de ce journal. Retour de l'actualité en langue française demain matin à 8h30, heure de Rome. D'ici là, une très belle soirée à toutes et à tous.

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0: C'est un chiffre du ministère de la Santé. La France compte aujourd'hui 1,5 million de personnes de 85 ans et plus. À l'horizon 2050, elles seront près de 5 millions, plus proches encore en 2030. Dans 4 ans, les plus de 65 ans seront plus nombreux que les moins de 15 ans. Des réalités qui nous confrontent aux défis que représente le vieillissement de la population pour notre société. Comment mieux prendre en charge nos aînés? Comment prévenir la perte d'autonomie? Garantir un accompagnement digne, personnalisé, sécurisé. Des questions pour préparer la France de demain, adapter la société à cette grande transition démographique. C'est vous, c'est moi, c'est nous. Toutes les forces vives du pays doivent être sollicitées, de l'État aux collectivités, en passant par les professionnels de santé, les associations ou encore même les familles aidantes. Préparer la société aujourd'hui au bien vieillir de demain. C'est au programme de Pour bien comprendre. Soyez les bienvenus. Je vous accompagne pendant une heure.
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0: Et pour en parler aujourd'hui, j'ai le plaisir d'accueillir en direct et en studio Raphaël Glaby. Bonjour.
2: Bonjour.
0: Merci d'avoir accepté notre invitation sur RCF. Vous êtes directeur de l'autonomie au sein de l'Agence régionale de santé d'Auvergne-Rhône-Alpes. Vous faites donc partie de ces acteurs qui pensent cette transition démographique que je décrivais plus tôt. On va parler évidemment des dispositifs de l'ARS mis en place pour l'accompagnement des personnes âgées. Mais d'abord, un mot du constat peut-être. Accompagner le bien vieillir en toute dignité, évidemment, c'est ça, de bien accompagner, parce que aujourd'hui, c'est un constat, on vieillit mal en France, en région.
2: Alors, je ne dirais pas qu'on vieillit mal en France. Au contraire, on vit plus longtemps, globalement, dans de meilleures conditions qu'autrefois. Mais le vrai sujet, c'est que nous vivons plus longtemps, plus nombreux, et pas toujours en bonne santé, avec des fragilités. En Auvergne-Rhône-Alpes, un chiffre très simple, le vieillissement s'accélère très fortement. À l'horizon 2050, la région va compter 2,8 millions de personnes de plus de 60 ans. Aujourd'hui, elles sont autour de 2 100
0: 000. Donc 700 000 personnes de plus.
2: 700 000 personnes de plus à horizon, donc c'est dans 24 ans, en 2050. Et parmi ces 2 800 000, 337 000 personnes sont en perte d'autonomie. On parlera tout à l'heure de la perte d'autonomie. Donc la question n'est pas seulement de gagner des années de vie, c'est gagner des années de vie en autonomie. Alors les services et les équipements existent déjà, le soin, l'aide à domicile, la prévention, le soutien aux aidants, les établissements médico-sociaux, mais les besoins progressent plus vite que les réponses disponibles, avec une pression sur le système de santé, sur les services à domicile et sur les proches aidants. L'enjeu est donc d'anticiper, de prévenir les fragilités, de mieux coordonner les réponses autour de la personne. Et donc le principal message qu'on peut retenir sur cette question-là, c'est on ne vieillit pas mal en France, mais on doit mieux accompagner le fait de vivre plus longtemps, parfois avec davantage de fragilité.
0: Donc en fait, si on résume un petit peu tout ce que vous voulez nous dire, aujourd'hui on vieillit pas mal, on vieillit plutôt bien, mais il y a un vieillissement de la population française qui est indéniable et que on doit y faire face. Alors c'est pas péjoratif, mais on doit justement accompagner cette multiplication de personnes âgées, parce que sinon demain on va se prendre un mur de démographique, c'est ça?
2: Tout à fait. Il faut anticiper, il faut adapter les réponses pour qu'elles soient vraiment les plus pertinentes possibles et au plus près des personnes en toute proximité.
0: On va en parler des réponses, évidemment, des idées de réponse que met en place notamment l'ARS en région. Mais d'abord, toujours sur le constat, est-ce que l'on vieillit différemment en campagne et en ville? Est-ce que c'est différent lorsque l'on est à Lyon, Valence ou Clermont, plutôt que dans l'Allier ou en Ardèche, dans les zones rurales?
2: Alors, je dirais la différence entre les villes et les campagnes, oui, elles sont très, très concrètes. Dans une région comme la nôtre, elles combinent des métropoles, des territoires ruraux, des zones de montagne, et bassins plus isolés. Et donc, les difficultés ne sont pas identiques selon les territoires. Mais le risque d'isolement existe partout. Alors, je dirais, pour caractériser les deux, la typologie en fait de ces territoires, en zone rurale, par exemple, ou en montagne, les distances, l'accès aux professionnels de santé et la disponibilité de certains services peuvent rendre le maintien à domicile plus difficile, plus complexe. En zone urbaine, à contrario, l'offre est plus souvent dense, mais l'isolement social, la complexité des parcours et la perte du lien, par exemple, social, peuvent être plus marquées que dans les territoires ruraux.
0: En ville, on est plus isolé que dans les zones rurales.
2: Curieusement, oui, on peut être plus isolé, il y a moins de rapports de voisinage, en tout cas en milieu rural, c'est un constat, ils sont un peu plus solides, plus prononcés. Et donc les projections montrent finalement des dynamiques territoriales différentes. Hein. Certains départements verront la perte d'autonomie progresser plus fortement que d'autres, tandis qu'elle restera proportionnellement plus fréquente que dans certains territoires déjà plus âgés.
0: On parle beaucoup de perte d'autonomie, hein. C'est le gros sujet, l'enjeu majeur. Hein. D'ailleurs, vous êtes directeur de l'autonomie au sein de l'Agence régionale de santé d'Auvergne-Rhône-Alpes. C'est quoi exactement? Ça ressemble à quoi concrètement l'autonomie? C'est le véritable sujet, celui auquel on doit faire face, tout simplement?
2: Alors, la question de la perte d'autonomie, quand on parle de perte d'autonomie, c'est très très simplement et de manière très très très très pédagogique, c'est la difficulté ou l'incapacité de réaliser seul les actes essentiels de la vie quotidienne. C'est se laver seul, se lever, s'habiller, se déplacer, préparer ses repas, gérer ses traitements ou ses rendez-vous. Cette perte d'autonomie, elle peut être liée à l'âge, mais elle peut être aussi liée à une maladie chronique, à un accident, une chute ou à un isolement progressif de la personne. Alors ce n'est pas une fatalité. On peut prévenir ou retarder ou compenser une partie de ces fragilités. Et juste, si vous me permettez un seul chiffre, aujourd'hui, les personnes dites en perte d'autonomie dans notre région sont au nombre de 243 000. Personnes. À l'horizon 2050, elles seront 337 000. Donc 94 000 personnes en perte d'autonomie en plus. Ça veut dire qu'il faut que le système se prépare et dès maintenant.
0: Donc ce n'est pas qu'une question d'âge, la perte d'autonomie. Ce qu'on entend, c'est qu'on peut être plus autonome à 65-70 ans et être encore en forme, pouvoir s'habiller, se préparer un repas à 85.
2: Tout à fait. Tout à fait. Donc ça peut être lié à l'âge, comme ça peut être lié à une maladie, à un accident, une chute. Voilà. Les causes sont multiples. Et donc la question centrale, c'est de maintenir l'autonomie le plus longtemps possible. Donc ça, c'est un enjeu très fort, un enjeu de santé publique, et d'éviter les ruptures, éviter les hospitalisations non anticipées, éviter les entrées précoces en établissement, éviter aussi l'épuisement des aidants. Ça, c'est un facteur très important. Et donc, je dirais que la perte d'autonomie, ce n'est pas seulement une question d'âge, c'est une question de fragilité, et elle se prévient.
0: Les aidants, on pense aux proches, souvent aux familles qui sont aidantes sans même le savoir, sans même s'en rendre compte.
2: Tout à fait.
0: On parle là de nos parents, de nos grands-parents, ça sera nous demain. Dans quelle mesure aujourd'hui c'est un enjeu majeur, c'est un sujet même sociétal de santé publique qui nous concerne tous, que l'on entend loin, parfois un peu de loin, hein. Je pense à tous ceux qui nous écoutent par exemple en voiture actuellement et se disent « oui, bon, le bien vieillir, c'est pas pour moi, pas pour tout de suite ». Pourtant, c'est le sujet qui doit tous nous intéresser.
2: C'est un défi majeur, effectivement. C'est même l'un des grands défis sanitaires et sociaux des prochaines décennies. Mais il n'est pas seulement devant nous, il est déjà là.
0: Oui.
2: Le vieillissement entraîne davantage de besoins de prévention, de soins, d'accompagnement social, d'adaptation des logements et de coordination entre les acteurs. Et donc, je dirais que la priorité est de repérer le plus tôt possible les fragilités, repérer les risques de chute, les risques de dénutrition, les risques d'isolement, la perte de mobilité, les troubles cognitifs. Là aussi, c'est un enjeu majeur. On dépiste de plus en plus des maladies neurodégénératives, donc il faut les accompagner.
0: Et comment on repère tout cela?
2: Alors, il y a plusieurs manières de faire. Bien sûr, lorsqu'on a un suivi médical qui est en place, ça se fait avec les professionnels de santé. Mais on peut imaginer, par exemple, l'Agence régionale de santé a financé des programmes de formation pour des personnels qui interviennent à domicile. On les forme au repérage de ces fragilités. Comment on repère une personne en risque de dénutrition ou en risque de chute ou en risque d'isolement. Enfin, les personnes sont formées pour repérer tout ça. Une fois que ce repérage est fait, eh bien, le lien se fait avec les professionnels de santé pour mettre en place des suivis, des accompagnements.
0: Vous dites les personnes, c'est un autodiagnostic entre guillemets qu'on se fait nous-mêmes ou c'est les aidants, les proches, les familles?
2: Alors, quand je dis on forme les personnels qui interviennent à domicile, ça peut être la personne qui vient faire la toilette, ça peut être la personne qui vient délivrer le repas, donc en fait les services qui interviennent à domicile. Donc si les professionnels sont formés, sensibilisés à cette question, elles seront mieux armées pour repérer ces fragilités. Et donc le fait de les repérer, on peut les traiter plus tôt et donc ça confère aux personnes des trajectoires un peu plus favorables et on retarde la perte d'autonomie. Et donc l'Agence régionale de santé agit sur plusieurs leviers, la prévention, l'adaptation de l'offre médico-sociale et le soutien au domicile. Mmh. Et donc je dirais que la bonne nouvelle, c'est qu'une partie de la perte d'autonomie peut être prévenue. Ou retardé par l'activité physique adaptée, par l'aménagement des logements, par la nutrition, par le lien social et surtout par un suivi de santé régulier. Donc le défi n'est plus seulement de vivre plus longtemps, c'est de vivre mieux plus longtemps.
0: Justement, c'est intéressant. On va rentrer dans le vif du sujet puisque bien vieillir, et je suis assez étonné par ça, c'est le maintien à domicile. On vieillit bien que si on est chez soi, qu'on maintient à domicile. Pourquoi ?
2: Alors, le maintien à domicile est une priorité parce qu'il correspond aux souhaits d'une majorité de Français. Les sondages montrent que 92% des Français souhaitent vieillir
0: chez soi,
2: à domicile.
0: On préfère être à la maison que dans un EHPAD, globalement.
2: C'est ça, rester chez soi, dans ses repères, avec son environnement, avec ses proches, avec son quartier. Mais rester à domicile ne veut pas dire rester seul. Pour que ce soit bénéfique, il faut un accompagnement organisé, lisible et coordonné.

0: deux services pour n'en faire qu'un, qui s'appelle donc les services autonomie à domicile et qui vise justement à rapprocher l'aide et le soin pour simplifier les interventions auprès des personnes et des familles.
1: Et donc très concrètement, c'est quoi ? C'est des aménagements au sein du domicile ? Ça ressemble à quoi ?
0: Alors, quand on parle de service autonomie à domicile, c'est une équipe dans laquelle il y a des personnes qui délivrent des soins, par exemple des soins infirmiers.
1: Donc, qui viennent quotidiennement ou de manière hebdomadaire ?
0: Voilà, en fonction des besoins de la personne. Donc, il y a un planning d'intervention autour de la personne. Et donc, l'avantage de ce service, c'est que la personne n'a plus affaire à deux services différents. Ouais. Elle a affaire à une seule équipe qui, elle-même, doit se coordonner pour mieux répondre aux besoins de la personne. Donc, pour la toilette, pour l'aide au repas, pour le levage, pour le soin, ainsi de suite. Et donc, l'objectif est d'éviter des interventions dispersées, les pertes d'informations, les ruptures de prise en charge. Et face à la hausse attendue du nombre de personnes dépendantes à domicile, eh bien, je dirais que le domicile devient un pilier central du système de santé médico-social. Et bien vieillir, c'est souvent pouvoir rester chez soi. Mais rester chez soi, cela doit être accompagné, sécurisé et coordonné.
1: Et on a les moyens, justement, d'accompagner avec, justement, cet accompagnement coordonné, sécurisé, d'avoir des visites régulières pour les personnes âgées qui vivent seules chez elles ?
0: Tout à fait. Alors, nous avons un plan de renforcement des services de soins infirmiers à domicile, donc qui font partie des services autonomie à domicile.
1: Parce que ça, c'est une obligation.
0: C'est un service. Donc,
1: oui, non, mais c'est une obligation dans le sens où s'il y a une augmentation de personnes âgées demain qui vivent au sein de leur domicile, il va falloir répondre à ces besoins-là.
0: Il faut répondre à ces besoins.
1: Donc, recruter, avoir des moyens.
0: Par exemple, je vous donne juste un chiffre. Dans notre région, en 5 ans, entre 2023 ou 2024, enfin, sur un horizon quinquennal, nous sommes en train de déployer, de renforcer les services de soins infirmiers à domicile de 2800 places. Donc, ça veut dire qu'il faut aussi former d'avant. Il faut que les instituts de formation des infirmiers puissent suivre. Et donc, il faut. Et donc, pour justement faciliter, renforcer l'attractivité des métiers, il y a aussi d'autres leviers sur lesquels l'agence agit. C'est des campagnes de promotion des métiers du soin, du prendre soin. Par exemple, lutter contre la sinistralité dans les établissements, parce que le travail en EHPAD est très très difficile, c'est physique. Donc, le fait d'équiper les EHPAD, par exemple, par des équipements de transport qui évite aux personnes de manipuler des charges liées aux personnes, eh bien ça permet aussi de faciliter le recrutement dans les EHPAD, par exemple. Donc oui, c'est une question de moyens, bien évidemment, c'est une question aussi d'organisation et d'efficience.
1: À quelle fréquence, pour le maintien à domicile, il faut aller voir les personnes âgées, que l'on soit un professionnel de santé qui doit donner des soins, ou même la famille, tout simplement?
0: Alors, il n'y a pas de modèle unique. En fait, tout dépend des besoins de la personne. C'est aussi simple que ça. Il y a des personnes qui ont besoin d'un passage quotidien, même plusieurs fois par jour. D'autres qui ont besoin d'un passage deux fois par semaine. C'est en fonction de l'état de santé ou de la perte, du degré de perte d'autonomie de la personne.
1: C'est possible pour tout le monde, le maintien à domicile? Un niveau de perte d'autonomie, ça peut devenir dangereux aussi pour la personne?
0: Alors,
1: on sait que c'est un sujet, parfois c'est un peu difficile de convaincre une personne âgée de quitter son domicile.
0: C'est compliqué, mais après il y a des appréciations bien sûr à porter sur le degré de perte d'autonomie. C'est pour cette raison que nous avons, au-delà de ces services autonomie à domicile, nous avons développé dans notre région, et puis même France entière, on a développé des centres ressources territoriaux. C'est en quelque sorte, ils ont pour objectif d'apporter à domicile un accompagnement renforcé pour des personnes âgées fragiles et d'éviter ou de retarder l'entrée en établissement quand elle n'est pas nécessaire. On peut résumer l'idée très simplement. C'est une expertise médico-sociale qui sort de ses murs pour venir soutenir le domicile.
1: On va en parler dans quelques instants. Ça me fait une transition toute trouvée, Raphaël Glabit, de ces fameux CRT. Il y en a 13, hein, 13 centres de ressources territoriaux en région. Vous restez bien avec

Nous, Raphaël Glaby, je rappelle que vous êtes directeur de l'autonomie au sein de l'Agence régionale de santé d'Auvergne-Rhône-Alpes. On poursuit donc dans quelques minutes, justement, juste après, surtout une musique. C'est signé Tom Lune et ça s'appelle, comme si c'était fait exprès, Vieillir moins vite.

0: Vieillir moins vite de Tom Lune sur RCF en Auvergne-Rhône-Alpes. Merci d'être avec nous, merci d'écouter pour bien comprendre tous les jours. Je vous accompagne encore 30 minutes.
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0: Et notre invité Raphaël Glaby, directeur de l'autonomie au sein de l'Agence régionale de santé d'Auvergne-Rhône-Alpes. L'occasion pour nous de parler de l'une de vos actualités au sein de l'ARS Auvergne-Rhône-Alpes. Vous en avez évoqué déjà un petit mot il y a quelques minutes, les centres de ressources territoriaux. Alors il y a une ouverture effective de 13 avec un objectif d'ici 2028 de 60 centres. Mais on est déjà bien au-delà de 13, hein, évidemment. Peut-être faire un peu de pédagogie, évidemment, vous savez à quel point j'aime ça. Qu'est-ce que sont ces centres de ressources territoriaux? Ils répondent à quel objectif?
2: Alors, pour résumer, on peut dire que c'est une expertise médico-sociale qui sort de ces murs et qui va venir soutenir le domicile. Alors, très concrètement, ces centres ressources territoriaux coordonnent les acteurs d'un territoire, ils coordonnent les professionnels de santé, les services à domicile, les EHPAD, les aidants, les dispositifs sociaux. Ils apportent un appui aux situations complexes avec une logique de prévention des ruptures de parcours, par exemple. Et comme vous l'avez dit, donc en Auvergne-Rhône-Alpes, on a un rythme de déploiement qui est assez soutenu. On en aura donc une soixantaine à terme. Et pour résumer, on peut dire que le CRT, c'est un peu l'EHPAD qui vient en appui du domicile sans remplacer le domicile.
0: Avec un maillage territorial, alors, c'est important de ne pas mettre des CRT, des centres de ressources territoriaux, seulement dans les villes.
2: Non, bien évidemment, il y a des critères de répartition. L'objectif, c'est que toute la région, tout le territoire de la région bénéficie de l'intervention de ces centres ressources territoriaux. Alors, il y a des critères, bien sûr, démographiques. Là où la densité est beaucoup plus importante, on en aura plus.
0: Ce qui est logique.
2: Voilà, la métropole de Lyon, on en aura 7. Ailleurs, on en aura un peu moins. Quelle est la plus-value, on va dire, de ces centres? Alors, pour les patients et pour les professionnels, leur intérêt, c'est justement de soulager les patients et les professionnels. Pour les personnes âgées, ils vont permettre, par exemple, d'avoir une réponse plus coordonnée, plus rapide, plus adaptée. Et pour les familles, ils apportent de la lisibilité. Et pour les professionnels, ils créent un appui collectif dans des situations souvent complexes. Alors, je donne juste un exemple. Pour les professionnels, c'est moins d'isolement, c'est davantage de travail en réseau, c'est une meilleure articulation entre le domicile, les soins de ville, l'hôpital. Juste un exemple pour illustrer, je suis professionnel de santé dans un territoire un peu isolé, je n'ai pas accès, par exemple, à une consultation de spécialiste. Eh bien, je peux m'appuyer sur le centre ressources territorial qui est adossé à un EHPAD en général ou un service de soins infirmiers. C'est l'EHPAD qui porte ce service.
0: D'accord.
2: C'est pas un service à part, il est intégré dans un EHPAD ou dans un service de soins infirmiers à domicile. Donc je disais, je suis professionnel, j'ai un patient qui a besoin d'une consultation spécialisée, je peux très bien me rendre dans les locaux de ce centre ressources territoriales pour avoir une téléconsultation avec un spécialiste qui est à 300 km et qui peut diagnostiquer, aider à traiter une situation aiguë donnée. Ça, c'est voilà un exemple très concret de l'appui que peut apporter un centre ressources territoriales aux professionnels.
0: Des bénéfices pour les professionnels, pour les patients évidemment, pour les aidants, pour les familles aussi.
2: Pour les aidants, c'est un soutien indirect parce que la coordination réduit la charge mentale des personnes, donc elles n'ont plus à elles-mêmes à se préoccuper de cette coordination autour du parent qui a besoin d'intervention de professionnels. Finalement, ces centres recréent du collectif autour de la personne âgée dans un système qui peut être fragmenté.
0: Avec donc cet objectif de 60 d'ici 2028, est-ce qu'on sera à la hauteur de nos ambitions rapidement?
2: Alors l'objectif aujourd'hui, les moyens dont on dispose nous permettent d'en déployer une soixantaine, au moment de les déployer, eh bien il y a un travail à faire avec les porteurs de ces centres ressources territoriaux pour définir avec eux un périmètre d'intervention qui permet une couverture la plus large possible des territoires.
0: J'aimerais que l'on dise un mot pour terminer du plan anti-chute des personnes âgées, hein. Un plan que vous avez tout récemment lancé au sein de l'Agence régionale de santé. Objectif, réduire de 20% les chutes mortelles ou invalidantes de ces personnes d'ici 2026. Évidemment, le souhait, on peut le comprendre. Comment comptez-vous vous y prendre très concrètement?
2: Alors, Les chutes sont un enjeu de santé publique très important. Elles sont fréquentes, parfois graves. Elles peuvent être le point de départ d'une perte d'autonomie.
0: C'est quoi? C'est une mauvaise chute à son domicile à parce qu'on a raté la marge
2: tout à fait.
0: Et que quand on a 80 ans...
2: Elle peut être liée à plusieurs... elle peut avoir des motifs. Ça peut être lié à des traitements médicamenteux. Ça peut voilà, une perte d'équilibre. Et donc, ça entraîne une peur de ressortir, une perte de confiance. Ça entraîne des hospitalisations, des entrées en établissement. Et le plan anti-chute vise à agir avant qu'il ne soit trop tard. Donc je rappelle juste qu'au niveau national, ce sont 2 millions de personnes de plus de 65 ans qui chutent chaque année, et ça entraîne 130 000 hospitalisations et malheureusement 10 000 décès qui sont liés à ces chutes. Alors les leviers sont très concrets, c'est le repérage des risques, c'est sécuriser les logements, c'est favoriser l'activité physique adaptée, c'est réévaluer les traitements des personnes, c'est agir sur la dénutrition, sur l'ostéoporose par exemple. Et donc nous avons des centaines d'actions qui sont accompagnées par l'agence, portées par des acteurs de prévention, que ce soit en milieu hospitalier, médico-social.
0: Donc c'est de la prévention d'abord.
2: C'est de la prévention.
0: Adapter son logement, voilà. C'est-à-dire par exemple très concrètement.
2: C'est faire un diagnostic sur les risques de chute, c'est enlever les tapis par exemple.
0: Oui. C'est des choses très concrètes.
2: Voilà, ouais. Des choses très concrètes pour des conseils très très simples. Hein. Il y a des diagnostics qui peuvent être faits sur le domicile. Et donc le message important est qu'une chute n'est pas une fatalité. Elle doit être repérée comme un signal d'alerte. Et prévenir les chutes, c'est préserver l'autonomie. Et une chute n'est jamais anodine. Donc il faut toujours la prendre au sérieux.
0: C'est bien noté, Raphaël Glaby. Peut-être une dernière chose. Est-ce qu'aujourd'hui, on est en retard sur le sujet du bien vieillir, sur l'accompagnement des seniors? Vous remarquerez que je ne dis pas est-ce que c'est trop tard. Je dis est-ce que nous avons pris du retard que l'on doit désormais rattraper, selon vous, de manière un peu générale?
2: Comme je l'ai dit tout à l'heure, le défi, il n'est pas devant nous, il est déjà là. Hein. Donc tout ce qu'on vient de décrire, toutes les adaptations des services et des équipements qui sont déjà engagés visent à anticiper, à répondre à ce besoin. Alors il y a actuellement des réflexions en cours hein, nous sommes à l'Agence régionale de santé. C'est un travail qui est conduit toutes les régions. Quel niveau d'équipement, quel niveau de service sera nécessaire à horizon 2050 en fonction des projections démographiques. Donc nous sommes actuellement en train de faire cet exercice.
0: Donc le travail est en cours.
2: Toutes les régions sont en train de faire ce travail-là.
0: Trop de retard pris, quoi.
2: Voilà, donc...
0: En tout cas, merci beaucoup Raphaël Glaby d'avoir été avec nous aujourd'hui dans Pour bien comprendre. Je rappelle que vous êtes directeur de l'autonomie donc au sein de l'ARS d'Auvergne-Rhône-Alpes. Entretien à réécouter en intégralité sur notre site internet rcf.fr. L'importance du maintien à domicile quand on est senior, on l'a entendu dans un instant en direct des territoires. On sera du côté de Clermont-Ferrand où l'on retrouve Pierre Fraziac dans une minute.
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0: Et oui, en direct des territoires, ce mercredi, direction le Puy-de-Dôme, Pierre Fraziac, bonjour.
3: Bonjour Grégoire, bonjour à tous.
0: Alors, vous voulez nous parler du divin chauve auvergnat qui s'apprête à tirer sa révérence, dis donc.
3: Ce divin chauve, c'est le surnom de Johan Gastien, iconique milieu de terrain du Clermont Foot depuis 8 ans maintenant. Et oui, puisque dans la région, il n'y a pas que l'Olympique Lyonnais ou l'AS Saint-Etienne. Un peu plus à l'ouest, il y a le vaillant Clermont Foot. Si vous suivez un peu le ballon rond, cela vous dit forcément quelque chose, puisque le club auvergnat a connu son heure de gloire et est resté en Ligue 1 trois années de suite, de 2001 à 2024, en faisant notamment plusieurs bons résultats chez ses voisins.
0: On s'en souvient évidemment, ça a traumatisé certains supporters, mais clairement, j'ai cru que c'était d'abord une ville de rugby quand même. Hein.
3: Bien sûr, avant tout une ville de rugby, mais durant trois ans, eh bien, un vent de ballon rond a soufflé sur la ville, avec une ASM moins performante en top 14 et un Clermont Foot qui, lui, enchaînait les coups d'éclat. On se souvient ici de la venue des stars du PSG, Neymar, Messi ou Mbappé au stade Montpied. Et c'est même une victoire auvergnate au Parc des Princes qui avait scellé la saison 2022-2023. Des performances auxquelles a grandement participé le divin chauve Johan Gastien dans l'entrejeu. Il a multiplié les bons ballons pour les attaquants de l'époque comme Mohamed Bayo, formé au club. Trois ans en Ligue 1 et puis la redescente. Cela montre aussi les difficultés pour un club d'une ville moyenne à petit budget de résister face aux mastodontes financiers et à la multipropriété. Depuis deux ans et le retour en deuxième division, le joueur Johan Gastien continue de jouer les premiers rôles. Encore cette année, il compte pas moins d'une trentaine de sélections, 248e match de championnat dans sa carrière après le match de ce week-end, puisque ce sera ce samedi à 20h son dernier contre Guingamp.
0: Une carrière marquée par son duo avec, et c'est étonnant, son papa.
3: Gastien, père et fils, Pascal d'un côté, Johan de l'autre. L'un est entraîneur, l'autre joueur. Rien d'exceptionnel, me direz-vous. Bon nombre d'entraîneurs entraînent leur fils, mais plutôt en junior, puisque c'est assez rare en professionnel. Je vous parlais de la montée historique du Clermont Foot en Ligue 1. Eh bien, figurez-vous que l'entraîneur de l'époque n'était autre que Pascal Gastien, le père de Johan. Et ce n'était pas une première pour le duo père-fils, puisque Johan Gastien a commencé sa carrière professionnelle du côté de Niort, sous les ordres de, devinez qui, je vous le donne en mille, Pascal Gastien. Exactement, le papa. Le fils, lui, a poursuivi sa carrière à Dijon, puis Brest, avant donc de rejoindre la capitale des volcans. Et de son côté, Pascal a mis fin à sa carrière d'entraîneur en 2024, à l'issue de la dernière saison de Clermont en Ligue 1. Et donc, deux ans plus tard, son fils lui emboîtera le pas samedi pour sa dernière en tant que joueur. On ignore encore ses ambitions pour la suite, même s'il y a quelques mois, le joueur de foot s'est lancé dans un autre sport, la politique. Il a été élu conseiller municipal de Saïd. Il y a une toute petite commune entre Clermont et Rion.
0: Oui, effectivement, on connaît ici à Lyon hein, le football qui se lance en politique. Ça n'a pas forcément fonctionné, hein, je pense à Jean-Michel Aulas. Mais donc, revenons sur Johan Gastien, le divin chauve avec un dernier match devant son public. Hein.
3: Dernière rencontre ce samedi à 20h au stade Gabriel Montpied. Un stade qui vous dit forcément quelque chose si vous regardiez la Ligue 1 lorsque Clermont y était. C'est celui où on voyait les tractopelles en fond, puisque à l'écran il y a quelques années, puisque la tribune était en construction. Alors elle n'est toujours pas finie, mais bien plus avancée. Elle portera la capacité du stade à 16 000 places contre un peu moins de 11 000 aujourd'hui. Une extension estimée au départ à 30 millions d'euros. Coût final de l'opération plutôt autour des 65 millions. Nombre d'élus à gauche comme à droite ont dénoncé cette gabegie financière. C'est le cas notamment d'Hervé Prononce, le nouveau président de la métropole qui a basculé à droite tout récemment. Désormais, le chantier est trop avancé, mais on s'arrêtera à la phase 1 des travaux, promet le nouveau président de la métropole. Cette grande tribune et pas plus. Une nouvelle tribune donc inaugurée cet été et qui ne sera pas ouverte samedi pour les adieux de Johan Gastien aux supporters. L'incertitude est grande également à la tête du club, contesté un temps par les supporters. Le propriétaire suisse Ahmed Schaffer va-t-il vendre? Plusieurs acteurs sont sur la ligne de départ, comme l'ont révélé nos confrères de La Montagne. L'un d'entre eux n'est autre que Stéphane Tessier, ancien dirigeant de l'Olympique de Marseille et de Saint-Etienne. Autant de points d'interrogation qui n'enlèveront rien à la ferveur des supporters samedi pour un dernier au revoir et un très bel hommage à un super joueur.
0: Et voilà, Johan Gastien qui tire sa révérence, le divin chauve auvergnat. J'ai cru que vous alliez alliez me parler d'un autre Dijon Chauve, Pierre, quand même. Christophe Jallet.
3: Non, Fabien Barthez.
0: Ah, Fabien Barthez.
3: D'accord. Mal, moi, fait, j'étais sur... oui, j'en avais encore un autre.
0: Bon. Eh ben, écoutez, il y en a plein de Dijon Chauve dans le football. Merci beaucoup, en tout cas, d'avoir été avec nous en direct des territoires. Comme ça, voilà, on aura un œil, évidemment, sur la pelouse de Gabriel Montpied samedi pour cette dernière, donc, de Johan Gastien. Nous, on poursuit en musique avec ce titre de Sam Smith. Ça s'appelle Diamonds.

0: Ça s'appelle Diamond et c'est signé Sam Smith sur RCF. Restez bien avec nous, on est encore ensemble une grosse dizaine de minutes.
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0: Il est avec moi à ce micro en studio. Bonjour frère Clément.
2: Bonjour à tous.
0: Vous êtes membre de la communauté des Dominicains de Lyon et vous allez nous raconter un petit bout évidemment de votre quotidien aujourd'hui. Quelle est la vie du quotidien d'un Dominicain? On a mis entre parenthèses français, sous-entendu, c'est un peu différent ailleurs.
2: En effet. On peut dire d'une certaine manière que nous menons une double vie.
0: Oh.
2: Une vie contemplative et une vie apostolique. La vie contemplative, eh bien, nous en avons parlé hier déjà, c'est la vie de prière et la vie commune. Donc, il y a sûr une organisation du temps qui nous permet de nous retrouver pour les différentes prières du jour, le matin au laude, la messe, milieu du jour éventuellement, et puis le soir, vêpres, les complis, et puis entre ça, on a différents offices qui peuvent se faire en privé ou en commun, et puis ponctué aussi de moments fraternels, les repas bien sûr, des récréations, mais aussi des chapitres, des moments où nous nous retrouvons pour parler de notre vie commune ou pour échanger entre frères de manière plus informelle.
0: Sur différents sujets, pas forcément la foi.
2: Non, bien sûr, mais ouais. Ça va dans la vie quotidienne. Et puis, entre ces périodes, on a des temps un peu larges, matin et après-midi, et puis éventuellement le soir, des temps de travail au service de notre apostolat de la prédication. Alors, prédication qui n'est pas particulièrement paroissiale en Europe, en tout cas, c'est pas vraiment la tradition, c'est plus présent en Amérique, en Asie et en Afrique, pour des raisons, on va dire, missionnaires. Mais on a donc une prédication qui se fait, par exemple, par la prédication de retraite, par différents apostolats, en particulier la prédication en ligne, qui est très développée dans la province de France. Je pense à le jour du Seigneur, bien sûr, différentes activités sur Internet, à la radio ou ailleurs. Et puis des apostolats peut-être plus discrets, mais des apostolats de miséricorde aussi. Un certain nombre de frères sont des aumôniers, au milieu de prison, aumôniers d'école, à la suite d'une des grandes figures françaises du 19e siècle, le frère Lataste, qui s'est beaucoup tourné vers l'apostolat des prisonnières en particulier, qu'il appelait mes sœurs, qui était particulièrement frappant à son époque. Puis comme frère étudiant, moi-même, mon temps est d'abord focalisé sur les études. Il faut bien que j'apprenne avant de pouvoir commencer à prêcher. Donc chez nous, la formation, elle est d'abord une formation religieuse. Donc nous apprenons à la vie des frères, nos noviciats. Ensuite, comme prophet simple, donc pendant 3 ans, nous suivons des études de philosophie et de théologie qui sont assez similaires à celles que font les séminaristes, qui aboutira éventuellement pour la plupart des frères à l'ordination. Et en parallèle de ça, on a ce cycle des vœux simples, des vœux temporaires de 3 ans, éventuellement renouvelés, et puis de la profession solennelle, la profession pour toute la vie, jusqu'à la mort. Et donc, cette formation, elle va aboutir de manière universitaire, mais elle se poursuivra toute notre vie, puisque nous resterons toujours intéressés sur un certain nombre de sujets, soit pour notre édification personnelle, soit au service de nos apostolats.
0: Oui, c'est ce que j'allais vous demander, combien de temps ça dure, mais en fait ça dure toute une vie.
2: Eh bien oui, c'est que nous avons cette spiritualité de l'étude qui fait que nous avons ce besoin, ce désir de travailler avec notre raison sur des sujets de foi, et puis aussi parce que c'est ce que l'Église nous demande. Elle nous demande de pouvoir rendre compte de l'intelligence de la foi, soit dans la prédication ordinaire, soit au travers de différentes fonctions au service de l'Église locale. Je pense aux universités catholiques, bien sûr, un certain nombre de nos frères sont professeurs, enseignants, dans des services diocésains aussi, qui demandent un savoir-faire un peu plus technique. Il y a un certain nombre de frères qui sont dans des officialités diocésaines, par exemple, ou au service d'autres activités diocésaines, des commissions d'art sacré, par exemple, auprès des aumôniers scouts aussi. Et puis, il y a aussi une part de mission universelle, en cette manière, que peuvent assurer les frères. Il y a, par exemple, aujourd'hui, à la direction des pieux établissements français à Rome, un frère dominicain. Nous avons aussi, traditionnellement, la charge de l'école biblique de Jérusalem, donc la publication de la Bible de Jérusalem, à la suite du frère Lagrange, par exemple.
0: Oui. Oui, donc ça fait des belles journées tout ça quand même, et c'est très diversifié.
2: C'est très diversifié, tout ça prend aussi beaucoup de temps, et donc c'est pour ça qu'on a besoin de ce cadre communautaire qui va en quelque sorte nous forcer à nous ressourcer aussi de temps à autre, à ne pas avoir tout le temps d'être dans le guidon.
0: Ouais.
2: Et puis, en côtoyant les autres frères, en les entendant prêcher, on va aussi être renouvelé un petit peu dans notre approche, dans nos discussions, qui vont aussi nourrir un petit peu notre travail. Et puis ce silence fourni par la la vie communautaire, la vie en couvent, qui va nous permettre aussi d'avoir ces temps privilégiés pour le travail et puis la vie spirituelle, la vie intérieure.
0: J'allais vous poser la question, effectivement, avec tout ce travail qu'il y a, il faut arriver à trouver ce temps-là pour vraiment travailler et se retrouver en silence soi-même avec le Seigneur.
2: Bien sûr.
0: Ça fait partie des enjeux aussi pour un frère dominicain qui a une vie chargée, quoi.
2: Oui, c'est un équilibre de vie à trouver et ça prend du temps. Il y a aussi dans la vie dominicaine des questions, la vie contemporaine. Enfin, voilà, tu couperas. Donc, dans la vie d'un dominicain français, eh bien, il y a des défis à discerner dans notre manière de vivre aujourd'hui cette vie religieuse avec des impératifs parfois contradictoires. On a par exemple l'urgence de la mission, l'efficacité. Mais ça, c'est contraire aux besoins de silence, aux besoins de calme et de stabilité nécessaires pour le travail de l'étude. Il y a aussi des fois des questions très concrètes entre, d'une part, la pauvreté et le souci écologique. Est-ce qu'on prend l'avion pour pouvoir faire plus d'apostolat? Mais est-ce qu'on pollue? En même temps, si on veut prendre le train, ça coûte plus cher. Donc, pauvreté, apostolat, il y a parfois aussi des défis aujourd'hui à vivre la vie religieuse dans notre société française contemporaine avec ces mutations.
0: Avec ces mutations et ces sujets que vous n'aviez pas, effectivement, les frères dominicains. L'ordre dominicain n'avait pas il y a encore quelques années, mais c'est un équilibre difficile à trouver. On l'a bien compris grâce à vous. Merci beaucoup, frère Clément, d'avoir été avec nous aujourd'hui pour bien comprendre. On parlera de gouvernance demain avec vous. Soyez présents et puis vous serez également avec nous jusqu'à la fin de la semaine. Merci beaucoup et à très bientôt.
2: Bonne journée.
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0: Allez, on est ensemble encore 5 minutes et on poursuit en musique cette émission. Je vous propose ce titre de Gaël Faye hein, sur un air de Calypso, une jolie mélodie au clavier. Vous connaissez certainement, ça s'appelle « Chaloupé ».

0: Voilà, vous avez apprécié les quelques notes de clavier. C'est signé Gaël Faye, ça s'appelle Chaloupé. Oui, pour bien comprendre, c'est terminé pour aujourd'hui. Merci beaucoup de votre confiance et de votre fidélité. C'est toujours un immense plaisir de vous accompagner au quotidien. Et très bonne nouvelle, je vous retrouve demain, même horaire sur RCF en Auvergne-Rhône-Alpes. On parlera d'un véritable sujet. Vous connaissez évidemment le sujet des déserts médicaux, le manque de médecins, à la fois dans les zones urbaines, mais aussi dans les zones rurales. On parlera là des déserts pharmaceutiques. Et oui, difficulté de trouver des médicaments et des pharmacies parfois. C'est au programme demain sur RCF, même horaire.
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2: Bonjour Cécile Jacou.
3: Bonjour.
2: Et merci de nous accueillir. On est concrètement chez vous. Vous nous accueillez là aujourd'hui. Est-ce que vous pouvez un peu nous décrire, déjà nous dire dans quelle pièce on se trouve et nous décrire ce qui nous entoure aujourd'hui?
3: Alors, on se trouve dans le 4e arrondissement de Lyon, chez moi. Je travaille donc dans une pièce dédiée. J'ai cette chance-là. Les enfants étant grands et partis, donc je me suis approprié une chambre et c'est devenu mon atelier.
2: Et donc il y a certains de vos ouvrages qui nous entourent, on voit aussi pas mal de matériel de dessin, de peinture, et ce fameux papier dont on va parler. On va avoir le temps de découvrir votre univers, mais d'abord en quelques mots. J'ai dit dans mon introduction que vous sculptez le papier. Qu'est-ce que ça veut dire en quelques mots? Qu'est-ce que ça veut dire?
3: Alors, c'est un travail qui, moi, me rappelle l'enfance. Le découpage, on en a souvent tous fait à l'école. Et puis, ce rapport affectif à la matière qui peut se découper, se déchirer, qui est peu onéreux, qu'on trouve de partout. Et je trouve cette matière très, très riche de ses toutes plein de possibilités.
2: Et donc, de ces découpages, vous en avez fait des livres, des ouvrages qu'on va apprendre à découvrir dans notre échange. On va revenir justement sur votre parcours. Vous avez parlé de votre enfance. C'est ce qu'on s'est dit un peu quand on a préparé notre échange. Vous me disiez que vous étiez une enfant réservée, un peu toujours dans la lune. C'est
3: oui.
2: Ça, c'était ça votre état d'esprit ou juste votre personnalité quand vous étiez enfant?
3: Ah oui, j'étais très, très intimidée par beaucoup de choses. Alors, j'étais un peu dans mon monde, dans mon univers, un peu refermé sur moi et j'ai toujours entendu dire « Oh, mais Cécile, elle est toujours dans la lune ». Donc, c'était, avec le recul, plutôt un état d'observation et de contemplation, sans doute.
2: Et à l'école, en maternelle, en primaire, on fait du découpage, on colle aussi. Et à un moment, vous avez collé des plumes de façon harmonieuse. C'est comme ça que vous m'avez dit.
3: Oui.
2: C'est quoi cette histoire de plumes harmonieuses? Racontez-nous un peu.
3: Alors, moi, j'ai pas beaucoup de souvenirs, c'est ma mère qui m'a remémoré cette histoire. Effectivement, en primaire, elle a été convoquée par la maîtresse, donc pensant que c'était plutôt un aspect négatif. Et en fait, la maîtresse lui avait fait part de ses collages qui étaient, au point de vue couleur, plutôt pas mal réalisés. Donc elle a incité mes parents à m'orienter vers quelque chose de plutôt créatif, visuel et voilà.
2: Et ce côté créatif, il va se poursuivre au collège, vous allez dessiner dans les marges. Est-ce que c'est un peu naturellement qu'ensuite, en grandissant, vous allez vous orienter vers une école d'art que vous allez faire au final? Ou est-ce que c'était un peu pas un choix forcément facile au niveau de l'orientation quand on doit choisir un métier ou une voie?
3: C'était pas facile parce que j'ai fait des études scientifiques. Et c'était ce qui se faisait à l'époque afin de pouvoir ouvrir le plus de portes possible pour l'avenir. Mais au fil du temps, les centres d'intérêt se sont vraiment portés sur la filière dessin à l'époque, donc A3, qui m'ont permis vraiment de me réaliser, parce que la science, en fait, c'était pas pour moi, bien que j'ai une petite affection pour les mathématiques et qui se, je pense, retrouve dans mon travail.
2: Et cette école d'art, c'était une école à Valence, c'est ça, une école publique? C'était, entre guillemets, la seule école que vous pouviez faire? Souvent, on entend des écoles d'art, on va à Paris, on va à Lyon, c'était quoi vos possibilités à l'époque?
3: Alors, originaire de Grenoble, oui, c'était géographiquement la plus proche, et puis la seule école publique de tout le quart sud-est pour le graphisme. Donc j'ai fait une année de Beaux-Arts et ensuite j'ai passé un concours afin d'intégrer ce qu'on appelle le DNAT, le Diplôme National d'Art et Technique.
2: Vous allez du coup faire cette formation, vous allez sortir de cette école et travailler en tant que graphiste. Ça ressemblait à quoi votre quotidien, qui on l'imagine est assez éloigné de celui d'aujourd'hui? C'était quoi votre métier de graphiste? Qu'est-ce que vous faisiez?
3: Alors moi j'ai travaillé en agence de communication territoriale. Donc beaucoup d'identités visuelles, beaucoup de plaquettes, des expos, de l'événementiel. Et quelque part, c'était pas si éloigné que ça, parce qu'à l'époque, l'informatique était émergent et qu'on réalisait des maquettes. Beaucoup de bidouillages, beaucoup de collages, beaucoup de travail un peu...
2: artisanal,
3: peut-être. Oui, tout à fait, oui.
2: Vous allez donc travailler en tant que graphiste dans fin des années 90. Vous allez vous lancer dans une aventure entrepreneuriale avec votre mari. Qu'est-ce qui vous vient à l'idée du coup de se lancer et qu'est-ce que vous allez mettre en place à l'époque?
3: Alors le déclencheur, ça a été... j'avais estimé avoir fait un peu le tour de mon métier à cette époque-là, donc j'étais beaucoup moins investie. Et puis le fait de devoir à la naissance de mon premier enfant, ça a été comme très souvent un déclencheur au niveau de la décoration. Donc on a commencé c'était vraiment une niche, à réaliser des ardoises, donc sous forme murale, sticker, aimanté. Et donc on a commencé à faire le salon maison et objets pendant une dizaine d'années.
2: Arrive la fin des années 2000, l'année 2008, on s'en souvient pour ceux qui l'ont vécu, c'est une année de crise malheureusement, où cette aventure va s'arrêter un peu prématurément pour vous. Ouais. Quand on a échangé, vous m'avez dit, fallait bien gagner sa vie aussi, vous allez prendre un job de vendeuse, vous allez faire ça pendant quelques années, et au bout d'un moment, le côté créatif va vous manquer. Quand vous pensez à cette période, vous dites quoi? Vous dites, de toute façon, le graphisme, la création, je l'ai bien vu, malheureusement, on a lancé une aventure et ça s'est un peu arrêté. Vous vous dites quoi à l'époque? Le graphisme, ça sera plus pour moi, ou vous le gardez dans un coin de votre tête?
3: Je le garde en moi, sachant que je ne pouvais pas faire... je me suis très vite aperçue que je ne pouvais pas faire sans avoir une activité créative. Mon moral en a fait les frais. Et très vite, je suis retournée vers le dessin et le papier. Le papier, c'est vrai que c'est une matière qu'on trouve de partout, qui est peu onéreuse. Donc ça m'a permis de pouvoir libérer un peu toute la frustration que j'avais en étant dans ce magasin.
2: Et bien justement, cette frustration que vous allez un peu libérer, on va parler de ce que vous faites aujourd'hui. Et pour introduire justement ce moment, il y a quelqu'un qui avait un petit message pour vous. Vous allez rapidement comprendre.
4: En faisant ce message, je suis chez moi et je regarde les œuvres que tu m'as offertes, en particulier le renard qui trône fièrement dans mon appartement. Et je me souviens de tes premiers papiers découpés que tu encadrais, de ta rencontre avec les éditions Amatera, de l'élaboration de ton premier livre dans le secret des galeries, de ta remise de prix à laquelle je t'avais accompagné et de tout ce que tu as accompli après. Je t'embrasse.
2: Alors, vous avez découvert un peu au fur et à mesure de votre message. On a vu votre visage s'illuminer que c'était votre fille qui vous a laissé ce message. Qui se souvient de ces premiers papiers que vous allez découper? Est-ce que vous pouvez un peu nous raconter comment est-ce qu'on passe du graphisme, de toute cette histoire, de tout ce parcours qu'on a rapidement balayé, à se dire, OK, je vais me lancer dans la découpe de papier et je vais en faire mon art, mon métier. Comment ça se passe?
3: Ah, alors c'est un processus qui se mature, en fait je travaille la plupart du temps de façon empirique, c'est-à-dire que il y a une phrase que j'adore, je dirais que c'est sans doute Soulages qui l'a dit, c'est en faisant que je trouve ce que je cherche. Et c'était vraiment ça, c'est-à-dire que ça a été des tâtonnements, des expériences, beaucoup d'échecs, jusqu'à arriver à trouver cette découpe de plans superposés. Donc effectivement, que j'ai commencé à mettre sous cadre et d'essayer de les vendre à travers des marchés de création ou de Noël. Et en fait, c'est en tendant ces petites perches que l'édition est venue à moi, en fait.
2: Comment est-ce que vous découvrez, vous avez dit, vous allez mettre ça dans un cadre, même dans la littérature jeunesse, alors on entend de plus en plus parler des pop-ups, ces fameuses images qui se déplient quand on ouvre un livre, vous c'est autre chose, comment est-ce que vous avez découvert ça?
3: Alors ça a été de façon, encore une fois, d'expérimentation, afin de présenter mes découpages, il me fallait trouver un système qui soit facilement transportable, et donc j'ai commencé à les mettre sous forme de trouver un système qui permette d'avoir de la repliabilité. C'est un mot un peu compliqué, afin de pouvoir ouvrir, fermer aisément. Et voilà, c'est comme ça qu'en fait ça a commencé.
2: Si on prend par exemple un ouvrage, si vous voulez bien, juste à côté de vous, pour un peu essayer de découvrir ce que vous faites. Alors on va parler de tout un univers, on a parlé de la faune et la flore, je l'ai évoqué dans mon introduction. Le livre, peut-être pour ceux qui verront pas, on ouvre et on voit déjà une certaine profondeur. Donc on peut s'imaginer différentes strates de pages qui sont découpées à différents niveaux et qui créent en fait un paysage. Comment est-ce que vous fabriquez ça? Est-ce que vous pouvez juste un peu même nous décrire ce qu'on voit dans cette première page et après juste sur le processus de fabrication?
3: Oui, alors c'est un... C'est un système qu'on appelle tunnel, c'est-à-dire que contrairement aux livres pop-up qui sont constitués d'un mécanisme papier qui à l'ouverture va faire surgir un élément, ici c'est tout l'inverse puisque on est sur des plans de papier découpés qui se superposent, qui sont espacés, et c'est ce principe-là qui va permettre de rentrer dans l'illustration, d'avoir un effet de profondeur.
2: Et du coup, cet effet de profondeur, parce qu'on imagine que c'est pas un bloc de feuilles que vous allez découper, comment ça se passe? Il y a une partie artisanale, il y a une partie informatique, comment est-ce que ça se passe?
3: Oui, alors déjà au niveau de la conception, j'ai choisi la simplicité puisque je travaille tout à l'envers. Je m'explique, je vais élaborer et concevoir mon illustration dans son entièreté. Et ensuite, je vais la
2: découper. Donc, de manière informatique ou de...
3: Alors ouais. Oui, par okay. contre, j'ai fait le ouais. choix de travailler sur ordinateur. Et ensuite, cette illustration, je vais la décomposer. Je vais la découper en tranches afin de déterminer ce qui sera au premier plan, deuxième plan et jusqu'à la fin.
2: Et donc, ces fameuses tranches aussi, pour ceux qui sont communs de logiciels ou autres, on va appeler ça des calques. Et donc, des
3: Exactement.
2: Calques que vous allez,
3: ouais,
2: que vous allez empiler les uns les autres. Là, cet ouvrage qu'on a pris s'appelle Le secret des feuillages. Non, c'est le...
3: Dans les eaux tranquilles.
2: Dans les eaux tranquilles. Le secret des feuillages, c'est voilà. celui qui qui est juste à côté, on trouve très rapidement et on comprend qu'il y a un univers lié à la nature, lié à la faune et à la flore. Vous avez parlé de livres tunnels, qu'on soit dans les feuillages, qu'on soit dans la mer, dans l'océan, c'est des choses qu'on ne voit pas. Normalement, on est d'accord?
3: Alors, ça a été vraiment le point de départ, effectivement, de ce travail, dans le sens où il me semblait important qu'il y ait une corrélation entre le fond et la forme. C'est-à-dire que j'ai une affection toute particulière pour les animaux cachés qu'on a du mal à effectivement apercevoir, qu'on soit dans la forêt, en balade. Et c'est un peu comme un arrêt sur image, un temps où on prend le temps justement d'observer. Et ça me paraissait évident que ce soit sous forme de tunnel.
2: Il y a aussi une idée peut-être de, alors sans forcément politiser ou écologiser le message, hein, pas du tout, mais de redonner une certaine place même à cette petite fourmi ou à un infiniment petit qu'on ne voit pas sous les feuillages, mais qu'en fait quand on commence à tourner les pages de vos livres, oui bien sûr il y a ces feuilles qui sont au-dessus, mais si on les écarte bien, si on fouille bien, eh bien, elles sont là quand même.
3: Ah, c'est une très belle image, c'est exactement ça. C'est-à-dire que la nature, ça a toujours été une source d'inspiration, c'est clair. Moi, ça me paraît être un sujet déjà hyper important, surtout auprès des jeunes publics, et que si on arrive à sensibiliser, avoir un impact pour les générations futures, ça me paraît être un message très important.
2: Justement, je l'ai aussi mentionné dans mon introduction pour vous avoir découvert, notamment sur les réseaux sociaux. C'est de la littérature jeunesse. Vous avez parlé de ce que ça provoque à un jeune public. Quand on est adulte, on ne s'ennuie pas non plus. Quand on parcourt un peu vos pages, quelles émotions ou qu'est-ce que vous voulez créer justement chez votre lecteur, chez votre lectrice, qu'il ou elle soit jeune ou un peu moins jeune? C'est une évasion, c'est justement prendre le temps de découvrir ce qui nous entoure, que ce soit en ville ou dans la nature.
3: Ah oui, c'est vraiment ça, c'est de prendre le temps. Le temps, je trouve que c'est un sujet de société. Et c'est vrai que quand on ouvre un ouvrage, si on a ce sentiment d'émerveillement, ce fameux effet « waouh », je trouve que c'est vraiment impactant au niveau, oui effectivement, comme vous l'avez précisé, que ce soit pour les jeunes lecteurs ou les adultes. Et surtout les adultes, ce qui est toujours un peu magique, c'est lorsqu'on revoit dans leur regard qu'ils ont gardé leur âme d'enfant et que juste avec du papier découpé, on arrive à créer un effet d'émerveillement. Ça c'est mon petit bonheur.
2: Alors on va un peu revenir en arrière, notamment quand on a préparé cet échange, vous me disiez que voilà, quand vous êtes mise à cette nouvelle activité, c'était pas évident de s'y mettre et qu'il y a eu notamment des personnes qui vous ont accompagné, qui vous ont aidé, et vous avez rencontré des personnes, des illustrateurs, des gens qui travaillent aussi dans le même domaine que vous. Je vois que vous êtes très interrogative. On va juste écouter une deuxième personne.
5: Coucou Cécile, eh bien, je voulais te dire que j'étais fière d'être ton amie, que j'admire beaucoup ton travail, que je trouve beau, poétique, et puis la capacité que tu as d'inventer des procédés hyper complexes en papier pour créer du volume, de la profondeur, ça m'épate complètement. Et puis pour finir, ça n'a strictement rien à voir, je sais que tu aimes beaucoup la danse, donc à quand notre prochaine fiesta? Je te pose la question.
2: Quand le message a commencé, votre micro était coupé pour qu'on puisse bien entendre, mais vous avez dit c'est Chantal. Alors répondez ou pas si vous voulez à la dernière question, mais qui est cette Chantal et qu'est-ce qu'elle vous a apporté? On a compris que c'était votre amie, donc c'est même au-delà du travail.
3: Chantal, c'est une personne qui est extraordinaire. Qui est donc dessinatrice textile, avec qui on partage nos peines, nos joies, nos interrogations quant au métier d'indépendante. On peut échanger sur des créations, avoir des points de vue, et elle m'est très importante parce que c'est vraiment elle qui m'a encourager, booster pour avoir un peu d'énergie pour contacter l'éditeur et d'avoir cette vie que j'ai maintenant. Je lui dois beaucoup.
2: Cet éditeur, le message est passé. Puis vous lui répondrez sur votre prochaine bringue ou sur votre prochaine danse. Cet éditeur, votre fille en a notamment parlé et j'aimerais qu'on prenne quelques instants pour en parler. C'est Amatera, c'est des éditions lyonnaises, si je dis pas de bêtises.
3: C'est ça.
2: Vous vous lancez fin des années 2010, début des années 2020, entre guillemets, dans tout ce monde-là. En préparant cet échange, vous me disiez, moi, le monde de l'édition, je n'y connaissais rien. Il y a tout ce travail qu'on voit ici, que vous faites là. Il y a le fait aussi de rendre public son travail, ou en tout cas de le mettre à disposition du public. Quel est votre rapport avec ça, que ce que vous faites ici, à un moment, ça sorte de chez vous?
3: Oui, alors c'est vrai qu'au début, je ne me destinais pas du tout au monde de l'édition. C'était, me semble-t-il, quelque chose d'inaccessible. Et puis la vie a fait que effectivement l'édition est venue à moi et c'est comme une naissance quand il y a l'analogie est un peu galvaudée, un peu exagérée peut-être,
2: mais on voit l'image.
3: Mais voilà, c'est vraiment quelque chose qu'on a travaillé pendant des mois et enfin d'avoir le produit fini, l'objet livre. Je trouve que c'est un aboutissement et c'est un moment merveilleux.
2: On en parlait avant d'allumer nos micros. On est dans une période un peu où il y a des salons, des festivals où justement vous pouvez montrer ça peut-être aux personnes qui vous connaissent, qui vous ont connu grâce au réseau, comme c'est mon cas, mais aussi aux personnes qui vous découvrent là dans un stand. Quel important justement à ce contact avec les gens qui vous découvrent, qui vous disent « Ah ben tiens, on avait découvert votre travail », c'est de la reconnaissance, c'est de la joie de partager ça.
3: Ah ouais, c'est énorme, c'est immense. Justement, je reviens d'un festival et d'avoir les gens en face de vous qui vous disent qu'ils aiment votre travail, qui sont émerveillés, l'impact auprès des très jeunes. J'interviens également en milieu scolaire. C'est vraiment très enrichissant. Ils sont très curieux, très avertis en fait. Parlent beaucoup de la couleur, de la composition et c'est toujours un petit bonheur.
2: Et donc c'est ce fameux effet waouh que vous disiez aussi un peu avant. Là on voit tout ce que vous faites dans des livres. Parfois aussi vos images prennent vie. C'est la dernière surprise, je vous promets. Vos images prennent vie et il y a justement une dernière personne qui avait un petit message à vous laisser aujourd'hui.
6: Bonjour Cécile, ça fait longtemps qu'on ne s'est pas parlé du coup, qu'on ne s'est pas vu non plus, mais je suis toujours très heureux quand je vois passer tes nouvelles aventures sur Instagram, ça me fait très plaisir. Et puis je suis très content de pouvoir les animer aussi, merci de cette opportunité-là. Je ne t'oublie pas sur celle que je suis en train de faire en ce moment, et ça fait déjà quelques temps, mais qui est un peu longue.

0: Et c'est lui qui m'a fait découvrir l'aspect des fans, en fait. Donc, du fan art, précisément.
1: Et qu'est-ce que c'est le fan art en quelques mots?
0: Bon, c'est quand on aime bien le travail d'une personne, on sent se l'approprier, on l'utilise afin de le magnifier, j'imagine, par différents médiums. Donc en fait, Martin, il travaille beaucoup l'animation et j'ai eu la chance d'avoir plusieurs collaborations avec lui, ce qui permet effectivement sur les réseaux de promouvoir la sortie des albums.
1: Dans une des animations, si je dis pas de bêtises, c'était un de vos ouvrages sur un écureuil, et justement, on voit cet écureuil un
0: Oui.
1: peu bouger, un peu prendre vie, au-delà de ce qui prend vie déjà dans vos ouvrages. On arrive tout doucement à la fin de notre échange. On a commencé par le début de votre parcours et par, à l'époque, votre côté un peu réservé dans la lune. Quelques années plus tard, vous aimeriez lui dire quoi à Cécile Jacou petite, ou qui se cherchait un peu, ou qui justement a été convoquée de manière positive avec sa maman pour ce fameux collage de plumes? Vous voyez dans votre parcours une certaine linéarité, vous aimeriez lui dire, ben, accroche-toi, ça va le faire, tu vas trouver quelque chose qui te plaît.
0: Oui, ce qui est important, c'est de garder un fil conducteur. C'est vrai que j'ai eu la chance d'avoir cet intérêt tout particulier pour le dessin. Et c'est ce qui a globalement guidé toute ma vie. C'est-à-dire que même si j'ai pris des chemins de traverse, j'avais toujours en ligne de mire ce côté création, faire de mes mains, et ça a guidé toutes les rencontres et tout le parcours, bien que il y a eu des hauts, des bas, mais globalement ça a été vraiment plutôt linéaire, quoi.
1: On va finir en musique comme à chaque fois dans cet échange. Et puis, quand je vous ai demandé de choisir, et puis on se l'a dit même avant, on va tout dire comment se passe un peu les coulisses. J'ai dit, allez, j'hésite entre deux musiques bien différentes. Et on s'est dit mutuellement qu'on allait voir, qu'on allait se laisser porter par la teneur de notre échange. Quelle musique vous choisissez? Et puis j'aurais une petite dernière question sur pourquoi ce choix.
0: Donc oui, j'ai hésité avec Le Temps des Gitans, issu du film réalisé par, enfin la musique par Goran Bregovic, qui à l'écoute de cette musique me met les poils, comme on dit, et une autre qui n'a rien à voir, qui est de Queen, qui s'appelle Don't Stop Me Now, qui elle me donne une énergie dingue, et justement les deux sont complémentaires, donc le choix était difficile.
1: Alors, laquelle vous aimeriez choisir pour finir notre échange?
0: Allez, on part sur les Gitans.
1: Allez, on part sur les Gitans. Bah, écoutez, merci beaucoup, Cécile Jacou, de nous avoir
0: Merci à
1: un peu
0: vous.
1: ouvert votre univers, ouvert concrètement aussi l'un de vos ouvrages. On peut notamment vous découvrir, on trouve très simplement en tapant votre nom, prénom sur un moteur de recherche.
0: Tout
1: On l'a
0: à
1: entendu
0: fait.
1: notamment sur Instagram ou sur les éditions Amatera. Merci beaucoup à vous.
0: Merci.

0: Vous pouvez retrouver cette émission sur notre site internet en podcast, le www.rcf.fr, et je vous laisse en compagnie d'Anaïs Source pour M comme Midi.
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5: Et si jouer au golf devenait plus simple, plus flexible et accessible à tous? Depuis le 4 mai, Play Golf Indoor a ouvert ses portes dans le 6e arrondissement de Lyon avec un concept original, un golf indoor 100% autonome, accessible à tous, quel que soit son niveau. Ici, plus besoin d'attendre un départ sur un parcours ni de surveiller la météo. Chacun vient jouer, partager un moment et découvrir quand il le veut. Lucas Spalvieri, vous êtes le fondateur du lieu. Bonjour.
6: Bonjour.
5: Qu'est-ce que c'est un golf indoor?
6: Alors un golf indoor, c'est une salle où on peut jouer au golf avec en fait un écran où, à la différence que dans un golf, on tape dans un écran, c'est-à-dire que avec un rétroprojecteur, il y a tout ce qui est visuel comme sur un parcours, comme sur un practice, et en fait on tape dans l'écran, c'est ce qui nous permet en fait de voir la balle partir avec des capteurs qui nous permettent d'analyser tout ce qui est swing, analyse de la vitesse de club, analyse du chemin de club. On a des vidéos instantanées directement quand on tape la balle. Ça nous permet d'être comme si on était dans un vrai golf, dans un golf extérieur. Sauf que là, on est dans une salle de 55 mètres carrés, 100% autonome comme vous l'avez dit.
5: Ça veut dire quoi 100% autonome? Ça veut dire qu'on peut jouer sans avoir de professeur par exemple?
6: Exactement, en fait le concept c'est que nous vous réservez sur notre site internet Play Golf Indoor et grâce à cette réservation vous avez un code unique qui va vous être envoyé par mail et dans ce mail ce code unique va vous permettre de rentrer, vous réservez de 9h à 10h, vous avez votre code, vous arrivez à 9h. Vous tapez votre code, la porte s'ouvre et vous avez vraiment le local pendant une heure que pour vous. Donc 55 mètres carrés que pour vous. Quand vous rentrez, vous allez avoir deux espaces, un espace vestiaire et un espace golf. On a vraiment voulu faire comme si on était dans un golf. Parce que quand on arrive dans un golf, on arrive souvent vers le clubhouse. C'est là où il y a le bar, les restaurants, l'accueil du golf et les vestiaires. Et après, dès qu'on a fini ce côté vestiaire, on passe au côté golf. Donc pour jouer au golf, donc le client qui a déjà joué au golf ou le client qui n'a jamais joué au golf peut aller dans ce golf indoor autonome comme s'il était vraiment dans un golf.
5: Et ce qui veut dire qu'on a quand même un vrai club de golf et une vraie balle de golf, ou même ça, c'est virtuel, c'est numérique?
6: Non, alors on a vraiment un vrai club de golf, des vraies balles. C'est vraiment, on tape dans un écran.
5: Donc on envoie la balle dans l'écran.
6: Exactement, c'est ça qui est assez impressionnant pour des personnes qui n'ont jamais joué au golf. Non, c'est pas virtuel, c'est vraiment, on prend le club, on prend la balle, il y a des balles qui sont à disposition sur place. On prend la balle et on tape dans l'écran quand on fait le coup de golf. Les capteurs dans toute la pièce nous permettent en fait de voir la balle partir avec un traceur et avec toutes les analyses quand on tape la balle. Il y a deux manières de faire quand on vient à Play Golf Indoor. C'est soit on a nos clubs de golf, on est joueur, on a nos clubs de golf, soit on n'a pas nos clubs de golf et on est mis avec des clubs à disposition, que ce soit pour hommes, femmes et juniors, droitiers et gauchers. Mise à disposition, vous le verrez quand vous allez réserver votre séance sur notre site internet. Vous allez avoir un petit onglet, j'ai mes clubs, j'ai pas mes clubs de golf, et grâce à ça en fait vous allez pouvoir prendre sans code d'accès, sans rien, les clubs de golf mis à disposition dans le côté vestiaire.
5: Comment est-ce qu'on choisit son club de golf quand on n'en a jamais fait ?
6: Déjà d'un, par rapport au sexe, homme-femme. Et de deux, généralement, quand on n'en a jamais fait, on peut se référencer déjà à si on est gaucher ou droitier, ou alors aux autres sports qu'on a joués. Par exemple, très simple, le tennis. Si on est gaucher, mais il y a beaucoup de gauchers qui jouent en droitier, et ben on peut se dire, vu qu'on a déjà joué droitier ou le ping-pong par exemple, et qu'on préfère et qu'on est plus à l'aise en droitier, et ben un gaucher peut très bien jouer en droitier. Ou l'inverse. En fait, c'est en rapport surtout avec l'expérience sportive, ce qu'on peut avoir avant de taper sa première balle.
5: Pourquoi vous avez voulu créer ce concept ? Alors vous-même, vous êtes professeur de golf par ailleurs. Pourquoi vous avez voulu créer Play Golf Indoor ? De quel constat il est né, Play Golf Indoor ?
6: Le golf, c'est ma passion, comme vous pouvez le comprendre. Je suis professeur de golf exactement. J'ai toujours voulu avoir une structure. J'ai toujours voulu entreprendre. Il s'avère que c'est dans le golf. Et en fait, le constat est que le golf est en train de se démocratiser de plus en plus. En France, il y a de plus en plus de golf indoor, en Europe aussi, aux États-Unis. J'ai surtout voulu en fait créer quelque chose qui n'existe pas encore à 100%. C'est-à-dire que c'est pour ça que j'ai voulu créer un golf indoor autonome. Parce que je pense que avoir une structure ou avoir une pièce, que ce soit pour un golfeur, pour un cours ou pour un professeur extérieur qui veut emmener son élève, parce que oui, la structure, le Play Golf Indoor est ouvert aussi à tous les professeurs de golf. Il n'y a pas que moi qui va donner des cours sur place, parce que surtout au golf, dès qu'on a un professeur de golf, on aime bien garder son professeur de golf, on a du mal à aller voir ailleurs, ce qui est normal. Donc on a voulu vraiment ouvrir à tous les professeurs de golf notre structure.
5: Vous restez avec moi si vous voulez bien. Lucas Spalvieri, on rappelle que vous êtes le fondateur donc de ce Play Golf Indoor, le premier golf indoor 100% autonome, accessible à tous, qui a ouvert ses portes à Lyon le 4 mai dernier. On va continuer à présenter la structure et à parler un petit peu de golf ensemble. Et avant ça, eh bien, on repart en musique dans CM Comme Midi. À tout de suite.

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0: Linda Lemay sur RCF Lyon pour nous chanter un golfeur à l'instant. Et ce golfeur, c'est peut-être vous ce midi, grâce à la nouvelle structure créée par notre invité et qu'il nous présente dans ce M comme midi tout de suite.
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0: Je suis toujours en compagnie de Lucas Palvieri. Vous êtes le fondateur de Play Golf Indoor qui a ouvert ses portes dans le 6e arrondissement de Lyon. C'était le 4 mai dernier avec un concept original, un golf indoor 100% autonome, accessible à tous quel que soit son niveau. Vous l'avez évoqué, donc 55 mètres carrés de structure entièrement dédiée à un seul client. Il est possible de venir à plusieurs par exemple si on le veut.
2: C'est une très bonne question, parce qu'on pense souvent qu'on peut venir tout seul. Mais non, on peut venir à 4 personnes maximum. Et nos tarifs sont uniques, que vous soyez une personne, deux personnes, trois personnes ou quatre personnes, vous payez le même tarif. On a vraiment voulu adapter ce tarif pour que tout le monde puisse venir et rendre le golf vraiment accessible à tout le monde.
0: Et alors justement, prenons l'exemple de quelqu'un qui n'a jamais mis les pieds sur un green de sa vie. Comment ça marche quand on ne connaît pas du tout, quand on n'a aucune base en golf? Comment ça se passe?
2: En fait, nous, on a voulu ouvrir à tous, mais on sait que quelqu'un qui n'a jamais joué au golf, donc pas un débutant, parce que débutant, c'est quelqu'un qui a déjà joué au golf, mais quelqu'un qui n'a jamais joué au golf, a envie de découvrir le golf, il va pouvoir venir, mais avec un cours, c'est-à-dire avec moi. Pourquoi? On pense que c'est contraignant parce que celui qui n'a jamais joué au golf va devoir prendre un cours. Sauf que quelqu'un qui n'a jamais joué au golf voudra directement avoir les bases. Donc moi, je lui propose en fait un accompagnement, plus qu'un cours on va dire, un accompagnement pendant une heure, que ça soit pour lui faire comprendre le golf, pour lui faire comprendre les bases, et surtout pour qu'il comprenne aussi s'il veut revenir tout seul, et s'il n'a pas d'amis qui ont joué au golf, ou alors qui veut revenir avec des amis qui n'ont jamais joué au golf, qu'il comprenne aussi comment il peut être tout seul dans cette structure. Parce que vu que c'est autonome, il y a surtout des termes et des aspects qui sont assez techniques quand même, on ne peut pas le cacher. Mais on a tellement voulu et on veut que ça soit ouvert à tous parce qu'on veut vraiment démocratiser le golf, que pour la première ou la deuxième séance, on va dire, celui qui n'a jamais joué au golf va devoir prendre un cours.
0: Pour vous qui avez fréquenté, qui connaissez les terrains de golf, les vrais terrains de golf, il n'y a pas une part de frustration malgré tout de jouer en intérieur plutôt que de jouer dehors sur les grandes étendues, loin des greens? Il n'y a pas cette petite frustration malgré tout d'être en intérieur?
2: Il y aura toujours cette frustration, bien sûr, parce que automatiquement, on marche pas, il n'y a pas le ressenti du vent. Mais je pense qu'aujourd'hui, le golf se démocratise tellement et que les gens ont envie de jouer au golf, que ça soit intérieur ou extérieur, qu'au final, peut-être que celui qui joue au golf depuis longtemps, mais qui n'a jamais fait ça, et que c'est la première fois, il va peut-être se dire « Ah oui, c'est quand même différent ».
0: Ça change quelque chose même quand on a l'habitude de jouer au golf?
2: Ça change quelque chose parce qu'on tape sur un écran et on tape pas vers une cible présente en face de nous. Il y a de la cible parce que c'est tellement rapproché d'un vrai parcours qu'on pense être sur un parcours. Mais comme je vous le disais, on n'a pas le ressenti du vent, on marche pas entre les balles, on touche pas l'herbe. Donc oui, mais c'est vraiment très représentatif qu'un vrai golf.
0: Qu'est-ce que ça apporte pour les joueurs déjà réguliers, pour ceux qui ont déjà l'habitude de jouer au golf? Qu'est-ce que ce golf indoor va pouvoir leur apporter à eux aussi?
2: Ça va leur apporter en fait le temps déjà. Quelqu'un qui veut très souvent jouer au golf, mais qui a de moins en moins de temps, parce qu'on s'aperçoit aujourd'hui que les gens ont de moins en moins de temps, et surtout qu'il y a de moins en moins de saisons. On est au mois de mai, et il pleut. Donc on se dit, en fait, le golf indoor va leur apporter aussi cette façon-là de jouer au golf autrement. Le temps aussi, les gens ont de moins en moins de temps entre leur travail, entre les rendez-vous, entre le week-end. Et en fait, avoir un golf indoor en ville, à côté de chez eux, ben ça va leur permettre aussi de gagner énormément de temps. On ne marche pas, donc on va plus vite. Donc qu'on soit 2, 3 ou 4, dans un golf extérieur, si on est une partie de 4, on met entre 4 et 5 heures. Mais il y a l'aller et le retour. Donc on va mettre 6, 7 heures. Et généralement, on boit un petit coup. On peut partir à 8 heures de chez soi, mais on arrive régulièrement à 15 heures quand on est dans un golf. Alors que là, on peut partir à 8 heures et on peut être à midi, et surtout à midi et demi, avec sa famille, pour le repas. Donc ça va changer aussi les habitudes des golfeurs et ça va surtout aussi permettre de gagner du temps et de pouvoir surtout pratiquer leur passion, quel que soit le jour, quel que soit le temps, quel que soit...
0: Et quel que soit l'heure, puisque vous êtes ouvert jusque tard.
2: Et quel que soit l'heure, et exactement, on est ouvert du lundi au dimanche, de 6h à 22h, tous les jours.
0: Vous utilisez-vous la technologie Trackman, qui est donc une technologie de référence utilisée par les professionnels. Comment ça permet aussi justement de s'adapter à l'utilisateur, qu'il soit déjà peut-être régulier, voire même professionnel, ou débutant? On imagine que ce n'est pas le même parcours, que ce n'est pas le même niveau de difficulté. Comment vous préparez la salle pour chacun?
2: Il n'y a pas de différenciation entre débutant, moyen ou confirmé, on va dire. Parce qu'en fait, sur un parcours, les niveaux sont déjà mis en place au rapport avec les départs. Quelqu'un qui est confirmé et qui joue très bien en golf va partir des boules blanches ou noires. Quelqu'un qui est à un niveau moyen et va partir des boules jaunes. Et après, il y a les boules bleues et rouges pour les femmes ou pour les enfants. J'ai commencé par les départs les plus loin du drapeau. Ces départs-là vont permettre aussi de permettre aux personnes de se mettre en fonction de leur niveau de jeu. Quelqu'un qui est très très bon, qui est, on va dire, entre 5 et 10 d'index, qui va partir des boules blanches, et quelqu'un, par exemple, qui est 25 d'index ou 30 d'index, qui va partir des boules jaunes, il peut y avoir à peu près entre 30 et 40 mètres entre les deux départs. Le niveau de jeu est rééquilibré dès le départ. Et c'est ce qui se passe avec Trackman aussi, c'est-à-dire que quand on choisit un parcours sur Trackman, parce qu'il y a à peu près plus de 500 parcours sur Trackman, on choisit son départ, donc on choisit sa difficulté avant même de commencer le parcours.
0: Et l'utilisateur peut choisir le parcours qui lui plaît, celui qu'il veut.
2: Exactement, il peut choisir le parcours, le pays, la ville, tout ce qu'il veut.
0: Vous parliez tout à l'heure effectivement du succès du golf et pour parler un peu chiffres, la Fédération Française de Golf a franchi fin 2025 une nouvelle étape symbolique en dépassant la barre des 446 000 licenciés, record historique, témoin de l'arrivée de nouveaux licenciés, d'une nouvelle génération finalement de golfeurs. Comment vous expliquez-vous ce succès grandissant pour la pratique ?
2: Le Covid, on était l'un des centres aussi, c'est le golf extérieur. Il y a eu un gros boom. Comme la course, comme le vélo, on était l'un des sports à être encore ouvert. Et pendant le Covid, on pouvait sortir si on pratiquait du sport. Donc ça permettait aussi aux personnes de voir aussi et de connaître le golf. Après, le golf est en train tellement de se démocratiser avec plein de nouveautés, donc comme le golf indoor. Il y a de plus en plus de nouveaux golfeurs, on va dire.
0: Et si vous avez envie de découvrir le golf, pourquoi pas en intérieur, eh bien, ça peut être au Play Golf Indoor, ouvert donc de 6h à 22h. C'est dans le 6e arrondissement de Lyon et vous retrouvez toutes les informations sur le site playgolfindoor.com. À Lucas Palvieri, vous en êtes le fondateur. Merci d'avoir été avec nous.
2: Merci beaucoup et puis j'ai hâte de vous voir au Golf Indoor. Merci beaucoup.

0: Vous retrouvez tous les invités de M comme Midi en podcast sur rcf.fr/Lyon. Et nous, bien sûr, on se retrouve demain dès midi pour une nouvelle interview. En attendant, je vous propose de retrouver Laetitia de Traverset sur RCF Lyon pour la suite de sa rencontre inspirante de la semaine. Cette inspiration pour vous.
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2: Trouver ses talents, toute une aventure, et on en parle avec vous, Sophie Chavois, vous qui faites partie du réseau Talents et Trajectoires, qui aide des personnes de tous les âges à trouver quels sont leurs talents. Alors, est-ce qu'on peut donner des exemples de talents et de situations ?
3: Oui, alors un des premiers jeunes que j'ai accompagné, Corentin, 19 ans, est arrivé silencieux, muti, qui ne disait rien, et je me demandais bien ce que ça allait pouvoir donner. Il était en deuxième année, du première année d'école d'ingénieur avec prépa intégrée. Il avait choisi cette école en vue de travailler dans la cybersécurité, et puis s'était rendu compte finalement que c'était pas ça du tout. Avec un père militaire, il se posait la question de rentrer dans l'armée, mais il était pas sûr que ce soit ça non plus. Au fur et à mesure de l'accompagnement, il s'est un petit peu détendu et j'ai réalisé que ce jeune garçon, ce qu'il aimait, c'était vivre dans la liberté, vivre l'aventure. Il m'avait parlé notamment d'une expérience à Djibouti où il était parti tout seul pêcher des poissons avec ses amis et puis ensuite il avait préparé les poissons, servi les poissons à sa famille. Et j'ai réalisé que ce garçon aimait faire aussi des choses avec les mains. Il décrivait un jeu de stratégie qu'il faisait avec son père et je me disais tiens, il doit aimer la stratégie. Et en fait, ce qu'il aimait dans ce jeu de stratégie, c'était préparer, fabriquer les figurines et les peindre.
2: Oui, et il vous a parlé aussi de ses camps scouts, et qu'est-ce qu'il disait là-dessus ?
3: Et sur ses camps scouts, ce qu'il retenait, son grand plaisir, c'était de faire les constructions du camp scout, les installations, que beaucoup de gens n'aiment pas du tout faire.
2: Oui, du coup, vous vous dites quoi en l'écoutant ?
3: Je me dis qu'il y a quelque chose qui concerne les mains, là, il aime bien se servir de ses mains, il aime bien bâtir, il aime bien construire, et il aime bien faire à sa manière, ce jeune homme.
2: Et faire des choses concrètes.
3: Et faire des choses concrètes.
2: Donc, typiquement, c'est pas du tout le profil qu'on a envie de mettre dans un bureau devant un ordinateur, mais plutôt à réaliser des choses justement avec ses mains.
3: Voilà, exactement. Et que la cybersécurité, c'était pas forcément pour lui. Et au fur et à mesure, c'est ça qui est très intéressant dans l'accompagnement, c'est que nous, les accompagnants, nous allons de déclic en déclic, mais jamais nous ne précédons l'accompagné qui lui aussi va de déclic en déclic et il a réalisé par lui-même qu'il avait besoin de travailler avec ses mains et de réaliser des choses concrètes.
2: Du coup, qu'est-ce qu'on fait de l'école d'ingénieur qu'il était en train de faire ?
3: Eh bien, nous faisons une restitution aux parents et la conclusion, c'est que la piste à creuser est de rentrer chez les compagnons du devoir en charpenterie. Ce que ce jeune homme a fait, il est revenu me voir quelques semaines après avec un sourire jusqu'aux deux oreilles qui, semble-t-il, ne le quitte plus.
2: Donc voilà un exemple de talent qui ne s'était pas complètement dit ni révélé, mais qui était important à percevoir parce qu'autrement il se serait engagé dans une voie qui ne lui correspondait pas.
3: Il se serait engagé dans une voie qui ne lui correspondait pas et il aurait pensé qu'il était nul et qu'il n'y arrivait pas. Et là, c'est une descente aux enfers. Grâce à cet accompagnement, il a pu voir ce qu'il aimait faire, ce qu'il faisait avec plaisir, avec facilité, avec succès, et il a trouvé sa voie.
2: Alors on prend un autre exemple. Évidemment, on invente les noms et on mélange les situations pour ne citer personne, mais ça s'inspire d'exemples concrets. Alors Zoé a 42 ans, elle a eu des parents dysfonctionnels et s'est débrouillée seule dès son plus jeune âge. Alors pourquoi est-ce qu'elle vient vous voir ?
3: Elle vient me voir en situation de burn-out après avoir été arrêtée plusieurs mois. Elle a perdu confiance en elle et elle ne sait plus quoi faire et elle se dit complètement perdue.
2: Oui, alors elle a à 17 ans, elle a bâti seule un dossier pour partir en jeune fille au pair un an aux États-Unis après son bac.
3: C'est ça. Et ensuite, elle choisit de faire une école de commerce contre l'avis de sa mère après la mort de son père. Sa mère ne veut absolument pas qu'elle fasse ça et elle s'inscrit toute seule, elle se paye, se finance entièrement ses études seule. Et elle devient commerciale, puis responsable commerciale, puis directrice commerciale.
2: Mais c'est là où elle va vivre un burn-out qui indique que quelque chose dysfonctionne.
3: Oui, ça se reproduit régulièrement. Elle se trouve dans cette situation d'épuisement régulièrement et elle veut enrayer ça.
2: Alors, elle avait vu sur son profil professionnel qu'elle était plutôt animatrice, entraîneur et aventurier, hein, c'est ça, c'est comme
3: exactement
2: ça que c'était noté.
3: C'était ça, c'est le profil, un profil assez fort qui est vraiment axé sur la libre expression, le besoin de liberté et d'autonomie dans son travail. Et c'est aussi un rôle d'animateur. Et elle me dit, mais Sophie, vous vous moquez de moi, je peux pas du tout être, avoir ce profil-là.
2: Pourquoi? Parce qu'elle était plutôt introvertie.
3: Je me trouve timide, introvertie, et je ne suis pas du tout capable d'entraîner les autres. C'est pas possible. Je ne suis pas une aventurière, je ne suis pas une animatrice.
2: Oui, alors du coup, ça veut dire qu'on s'est trompé hein, sur son profil. Alors qu'est-ce qu'on fait dans ces cas-là?
3: Alors dans ces cas-là, on lit quand même le profil ensemble, très très très lentement. On voit comment ça résonne, ce qui correspond, ce qui correspond pas. Et puis, on laisse mûrir les choses, on attend le prochain rendez-vous et on travaille sur les tempéraments.
2: Oui, alors vous avez aussi relu tout son héritage, détaillé plusieurs de ses réalisations professionnelles. Et sur son tempérament, qu'est-ce que vous avez eu comme déclic?
3: Alors son tempérament indique qu'elle a un tempérament plutôt mélancolique, donc un peu introverti. Et puis, cette timidité la bride complètement. Mais en fait, en reparlant avec elle de son héritage à ce moment-là et de ses réalisations concrètes, on réalise en fait qu'elle a réalisé énormément de choses de l'ordre de l'aventure. Partir à l'étranger pendant un an en faisant le dossier complètement seule, rentrer dans une école de commerce en travaillant pour financer ses propres études, toute seule, trouver son logement.
2: Donc finalement, ensuite, elle est capable de se mettre à son compte, c'est ce qu'elle a fait, dans l'assurance, sans aucune lourdeur d'organisation, tout en étant en lien avec les autres.
3: C'est tout à fait ça, et en retrouvant vraiment le sourire et en me disant « je suis vraiment à ma place ».
2: 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Bonne soirée sur RCF Lyon. On continue en musique avec la playlist chrétienne.
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0: Et que serait-ce mercredi sans un peu de louange? Ça tombe bien, je suis là pour vous accompagner et pour vous en proposer. Anaïs Source avec vous pour la prochaine demi-heure. On va écouter de la musique inspirée, c'est le cas de le dire, puisqu'on va retrouver Samuel Olivier avec son titre Glorieux Jésus, un titre inspiré du chapitre 2 de la lettre de Paul aux Philippiens. On aura également des bonnes nouvelles et ça on en a besoin. On pourra compter sur Hillsong Worship et Alexander Papas pour ça. Sandra Kwame nous rappellera cet amour parfait et puis on va chanter vraiment cette grâce inoubliable It Really Is Amazing Grace par Phil Wickham et Crowder. Et puis pour les 10 prochaines minutes, c'est Warrigal qui arrive avec Focalisé et la collaboration entre Copa et Joël Varsetcha pour commencer. Fait grandir ma foi sur RCF Lyon.

La musique urbaine a toute sa place sur RCF Lyon. C'était Warrigal avec le titre Focalisé, une nouveauté pour vos oreilles. J'ai un classique qui se prépare, celui de Sandra Kwame, Amour Parfait, qui arrive après une nouveauté anglophone cette fois, avec cette belle collaboration entre Phil Wickham et Crowder qui nous chante It Really Is Amazing Grace sur RCF Lyon.

Sandra Kwame, Amour Parfait sur RCF Lyon. Un extrait de l'album Ce que tu as promis. C'est sorti en 2018, mais on ne s'en lasse toujours pas. Et je ne sais pas si on s'en lassera vraiment un jour. Samuel Olivier se prépare dans les prochaines minutes. Je vous rappelle que Samuel Olivier, il sera présent pour un concert gratuit au parc Sergent Blandan le samedi 30 mai, en clôture de la Marche pour Jésus. Soyez là, soyez au rendez-vous. Il nous chantera Glorieux Jésus, un titre inspiré du chapitre 2 de la lettre de Paul aux Philippiens dans quelques minutes, après Alexander Pappas et Hillsong Worship, ensemble pour cette nouveauté. Ça s'appelle Good News pour vous. 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

0: La playlist chrétienne, votre rendez-vous incontournable pour vous faire plaisir avec les pépites et les incontournables de la musique inspirée. C'est juste ce qu'il nous fallait pour retrouver à présent la prière monastique du jour. Excellente soirée avec RCF Lyon.
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Je te l'ordonne. Éveille-toi, ô toi qui dors. Je ne t'ai pas créé pour que tu demeures captif du séjour des morts. Relève-toi d'entre les morts. Moi, je suis la vie des morts. Lève-toi, œuvre de mes mains. Lève-toi, mon semblable, qui a été créé à mon image. Éveille-toi, sortons d'ici, car tu es en moi et moi en toi. Et nous sommes une seule personne. »

ton règne vienne. Que ta volonté soit faite sur la terre comme au ciel. Donne-nous aujourd'hui notre pain de ce jour. Pardonne-nous nos offenses, comme nous pardonnons aussi à ceux qui nous ont offensés. Et ne nous soumets pas à la tentation, mais délivre-nous du mal. Car c'est à toi qu'appartiennent le règne, la puissance et la gloire pour les siècles des siècles.

0: C'était la prière du soir avec la communauté du Chemin Neuf à Hautecombe.
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1: Au bon plaisir de Dieu, l'évangile du bien-être, c'est le livre sur lequel nous nous penchons et que vous avez rédigé, Sylvain de Tocque. Bonjour.
2: Bonjour Madeleine.
1: Vous êtes dominicain, docteur en littérature et en théologie et vous enseignez les Pères de l'Église à l'Institut catholique de Toulouse. Et c'est important de le dire parce qu'il y est fait mention dans cet ouvrage. Vous enseignez également à l'Université pontificale Saint Thomas d'Aquin à Rome. Alors, on évoquait notre pape Jean-Paul II oui. et sa piscine.
2: Saint Jean-Paul II, s'il vous plaît.
1: Oui, tout à fait. Et c'est vrai aussi que Léon XIV n'est pas en reste sur le sport.
2: Non, bien sûr. En fait, Saint Jean-Paul II, c'est un bon point de départ pour nous parce que c'est quand même un grand saint. C'est quelqu'un qui n'était pas laxiste, qui s'est imposé une discipline de vie extraordinaire, mais quelqu'un qui a déployé ses talents, le théâtre, le sport, la randonnée, le ski, etc. Et donc, il y a ce fameux épisode dans sa vie. C'est un jeune pape, je crois qu'il a à peine une soixantaine d'années quand il est élu, et il fait construire, on dit que c'est le mécénat polonais qui a subventionné ce projet, une piscine donc dans la résidence d'été des papes, dans la banlieue de Rome, à Castel Gondolfo. Et il y a des gens qui s'en offusquent. Et ça remonte auprès du jeune pape. Et on lui dit quand même, une piscine, ça fait pas sérieux, etc. Et on raconte que Jean-Paul II aurait répondu, écoutez, une piscine, ça vous coûtera toujours moins cher qu'un nouveau conclave. Il voulait dire par là, si le pape n'est pas en forme, s'il peut pas servir l'église, il faudra changer de pape. Et organiser un conclave, en fait, c'est très compliqué, c'est très coûteux. En fait, là-dedans, il y a un immense bon sens. Le dominicain que je suis saisit la balle au vol aussi. C'est Saint Thomas d'Aquin qui est, encore une fois, nous dit, mais la grâce ne détruit pas la nature. Oui. La grâce ne détruit pas la nature, elle l'élève, elle la guérit. Et donc, il faut faire avec notre nature humaine. On n'est pas des anges, on n'est pas des purs esprits. Donc, il faut aussi prendre soin de soi, s'exercer. N'importe quel médecin demande aujourd'hui à un homme de 60, 70 ans de développer une activité physique raisonnable, mais régulière. Donc, on ne va pas reprocher à un pape de faire du sport. Et c'est le cas de Léon XIV, figurez-vous.
1: Il y a une... Et donc là, c'est moins complexe. Le
2: chemin a été fait, ça c'est génial. Bon, on a eu aussi avec le pape François un homme âgé qui avait un poumon en moins, qui ne pouvait pas se livrer à ce genre d'activité. Certaines personnes n'ont pas compris cela. Il faut avoir un petit peu traîné à Rome pour comprendre l'enjeu, des choix qu'avait fait le pape François en la matière. Et c'est quelqu'un qui avait besoin d'un certain confort, celui d'un homme âgé, qui ne peut pas prendre trop de risques avec sa santé, etc. Bon, Jean-Paul II, c'était tout à fait autre chose. Le pape Léon est jeune et plein de tonus. Alors, vous savez qu'il y a une anecdote savoureuse qui raconte que quand il a été élu, le soir, quand il est apparu en pape pour la première fois au balcon de Saint-Pierre, il y a un monsieur dans Rome qui regardait sa télé et qui s'est dit « Mais c'est pas possible, c'est Robert !» Parce qu'en fait, le cardinal Robert Prévost allait, comme beaucoup d'hommes d'église, il ne faut pas que nos auditeurs soient choqués, les hommes d'église à Rome, et moi aussi, on fait du sport, moi je vais courir plusieurs fois par semaine, c'est super, le long des quais du Tibre et tout, c'est très sympa. Il y en a qui vont faire un peu d'exercice en salle, et dans ces salles-là, il y a des coachs qui vous accueillent et tout. Donc en fait, le cardinal Robert Prévost, qui n'était pas n'importe qui quand même à la curie, quand il allait là-bas, il y allait incognito, il était en survêtement, et son coach le connaissait sous son prénom de Robert, c'est donc Rob, et il savait pas qu'il était cardinal, ni évêque, ni prêtre, et là il le voit apparaître, c'est le pape de l'Église catholique, quoi.
1: Donc, et vous voulez dire que finalement on s'est familiarisé avec l'idée que le corps ça pouvait aussi être, et au contraire cultivé.
2: Là je crois qu'un pas est franchi, et tant mieux. Je discutais autour de ces anecdotes avec un évêque émérite maintenant, qui m'a dit, mais pendant toutes les années de mon épiscopat, dans mon agenda, ma secrétaire bloquait une demi-journée par semaine pour que je fasse de l'exercice. Et en l'occurrence, l'exercice, c'était aller nager. Mais bon, écoutez, on est tous faits du même bois, quoi. On est tous, notre nature humaine, notre patte humaine, c'est la même. C'est la même avant, c'est la même ailleurs. Donc, ce qu'on vit aujourd'hui, il ne faut pas s'étonner de le voir dans la vie des pères de l'Église, des théologiens du Moyen-Âge, et de le voir ailleurs, parce que c'est la même patte humaine, il faut en prendre soin.

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1: Sylvain de Tocque, on évoquait nos papes sportifs.
2: Oui, et nos évêques.
1: Et nos évêques aussi, c'est vrai qu'ils vont à la piscine. C'est d'autant plus étonnant qu'on se surprenne à trouver un prêtre à la piscine que finalement la question du corps, mais ça parcourt tout l'évangile. Le Christ s'intéresse au corps des gens.
2: Sans arrêt. Toutes les rencontres que Jésus fait avec des malades, ça passe par du contact physique. Jésus les prend par la main, il leur impose les mains. Parfois même, il pose des gestes tout à fait étonnants, hein, comme la boue sur les yeux de l'aveugle-né.
1: Oui, t'es pas obligé de faire...
2: Non, absolument pas, parce qu'on sait par d'autres évangiles que quand Jésus, il guérit d'une parole et même à distance. Donc, pourquoi il fait ça? C'est pour nous enseigner quelque chose. Les sacrements de l'Église, c'est pareil. Dans la continuité de Jésus et des apôtres, hein, pourquoi on a besoin d'eau pour baptiser? Pourquoi il faut commencer par prendre un bain dans la vie de l'Église? Pourquoi on a besoin de manger à la messe du pain, du vin consacré, le corps et le sang du Christ, mais c'est une nourriture concrètement, etc. Hein? Pourquoi on a besoin d'huile pour guérir les malades, alors que d'innombrables miracles se produisent sans qu'on ait besoin de poser ces signes concrets? Parce que nous ne sommes pas de purs esprits, nous sommes des êtres vivants, incarnés, biologiques. Et Jésus a voulu, par son incarnation, aussi évangéliser toute cette dimension-là. Hein. Il y a un prêtre que j'ai entendu il y a quelques mois à Bordeaux, dans une paroisse très, très vivante, très populaire. Il était médecin avant d'être prêtre et il devait expliquer les sacrements parce que c'était une messe de première communion. Et donc, les gens n'ont pas forcément l'habitude de venir à l'église, ils viennent pour accompagner un enfant, etc. Alors écoutez, les sacrements, je vais vous expliquer, c'est très simple. Les sacrements, c'est « parle à mon corps, ma tête est malade ». Ça va passer par le corps. Hein. Et ça, c'est vraiment viscéral dans le christianisme. Ça passe par le corps, parce que nous ne sommes pas des êtres désincarnés. Et la vie éternelle, dans la résurrection glorieuse, ne sera pas désincarnée.
1: Alors justement, quand on dit la résurrection de la chair, est-ce qu'on comprend bien que devient le corps? C'est vrai, ça interroge que devient le corps après dans la vie éternelle.
2: Ah ça c'est une autre question, on pourrait faire une longue série d'émissions, spécialement à l'occasion du temps pascal, mais ce qui est sûr c'est qu'il y a suffisamment de signes qui sont donnés dans la communauté chrétienne, des miracles. Ça, vous savez, un miracle, c'est pas le mode ordinaire de l'action de Dieu, ça se produit pas tous les jours. Mais en 2000 ans de christianisme, et à l'échelle de milliards de chrétiens, il y en a suffisamment pour qu'on puisse aussi les étudier, les prendre au sérieux, à Lourdes ou ailleurs. Hein. Et donc, on voit bien que, d'abord, dans la vie mystique, les contacts avec Jésus ressuscité, prenez simplement les évangiles de la résurrection, les contacts avec la Vierge Marie dans certaines de ses apparitions, comme à la rue du Bac, c'est sensible, c'est pas seulement visuel, c'est on touche. Hein. Les miracles eucharistiques passent concrètement par la matérialité du pain et du vin consacré, ça c'est extrêmement important. Et il y a aussi ces signes très étonnants, il y a ces corps de saints qui ne se corrompent pas. Comme pour nous dire, vous voyez, même la matière dont vos corps sont faits n'est pas en dehors de la main de Dieu. Et Dieu qui a été capable de vous créer à partir de rien, comme disent les pères de l'Église, il sera bien capable de le refaire. Et il sera bien capable de le faire encore mieux, de vous donner une réalité vivante, glorieuse, lumineuse. Simplement, on n'a pas l'expérience concrète de cette réalité-là. L'expérience, nous, qu'on a, c'est que les lois de la nature font que nos corps se dissolvent, hein, dans des sépulcres ou des urnes cinéraires. Hein. Mais la foi nous fait tenir que c'est pas définitif, que la réalité de notre nature humaine, elle va s'épanouir en plénitude dans le royaume de Dieu.
1: Et alors, qu'est-ce qu'il en est, justement, du rôle aujourd'hui de l'Église dans cette... alors, ce que vous appelez dans votre livre le care, mais qu'on entend, ce terme anglo-saxon devient courant pour dire, justement, de prendre soin de l'autre. Qu'est-ce qu'il en est de la mission de l'Église sur cette thématique-là? Et je dirais même physique, parce que évidemment on a derrière en tête les abus, qui ont été une dérive de cela.
2: Qu'est-ce qui
1: aujourd'hui reste de ça et qui serait... à la gloire de Dieu.
2: Tout à fait. Alors, le care, hein, C-A-R-E, en fait, c'est la même racine que curé. Curé, ça vient de cura, c'est-à-dire le soin en latin. Un curé, normalement, c'est quelqu'un qui prend soin. J'espère que les curés qui vont nous écouter vont pas trop nous en vouloir, mais c'est bon de le rappeler. Alors, techniquement, autrefois, on disait c'est le soin des âmes, la cura animarum. Mais alors, vous avez remarqué, autour de nous, là, dans les rues, il n'y a pas d'âme qui se promène. Hein. il y a des gens incarnés, vivants. Hein. Donc prendre soin des âmes, concrètement, dans le langage de l'Église, ça veut dire prendre soin des gens tout court. Alors l'Église, elle a pris soin des gens dès le début. Elle a imité les gestes de Jésus sur les malades, sur les pauvres, les personnes souffrant de handicap, etc. Même sur les corps des défunts. Dont on a pris soin, qu'on a traité avec respect. Il y a un immense respect du corps en christianisme, contrairement à ce que beaucoup imaginent. Le christianisme ne malmène pas le corps de l'homme, au contraire, il le met en valeur, il lui donne sa juste place. Et eh bien, l'Église continue, c'est la grande aventure de la solidarité dans l'Église, avec les orphelinats, les hôpitaux et tout cela. Et il ne faut pas que la crise des abus nous fasse perdre de vue, ça c'est un vrai enjeu, le fait que le christianisme ne doit pas se délaver en quelque chose de désincarné sous prétexte qu'on a eu, en plus on a eu le Covid avant, donc il ne faut plus se toucher, et puis maintenant on a eu la crise des abus, donc dès qu'on pose la main sur la tête d'un enfant, tout de suite on se demande s'il n'y a pas quelque chose de malsain qui est en train de se produire. Et là, il y a quelque chose qui ne colle pas, et il est certain que d'un point de vue pastoral, il faut que l'Église catholique réfléchisse à une manière d'incarner vraiment cette bonté, cette solidarité.
1: Merci beaucoup Sylvain de Tocque, auteur de « Au bon plaisir de Dieu, l'évangile du bien-être » publié aux éditions du Cerf. Et je rappelle que vous êtes docteur en littérature et en théologie. À demain.

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1: Bienvenue à tous les auditeurs et auditrices de RCF Notre-Dame. Ce soir, le thème de notre émission est « Qu'est-ce que le combat spirituel pour vous ?» Qu'est-ce que le combat spirituel pour vous ? Avec ce soir, en direct dans notre studio, le père Étienne Métainier. Bonsoir mon père.
2: Bonsoir.
1: Que vous connaissez bien sur notre antenne, membre de la communauté des Béatitudes, théologien, et puis auteur de cette fameuse traduction, les quatre évangiles, traduction de la Vetus Syrah, c'est du syriaque, aux éditions des Béatitudes, qui se vend bien, qui est toujours disponible dans les bonnes librairies, un livre que vous aimerez à lire et à relire, hein, c'est ça le but. Pour nous rejoindre ce soir, vous pouvez composer le 01 56 56 44 00, 01 56 56 44 00, ou bien nous écrire à auditeurs au pluriel, auditeurs, radio-notre-dame.com. Bienvenue enfin à ceux qui suivent notre émission sur notre chaîne YouTube et peuvent réagir. Bienvenue à nos amis francophones qui nous écoutent à travers le monde. Bienvenue à ceux qui connaissent ou découvrent ou redécouvrent cette émission où décidément on est si bien. La vie spirituelle est un combat contre nos propres passions, mais aussi contre des êtres spirituels. Alors là, je vais citer saint Paul, l'apôtre, des êtres spirituels de méchanceté qui sont dans les lieux célestes. Alors, pour approfondir cette question, nous allons nous tourner à présent vers notre invité, le père Étienne, en lui posant la question zéro, qui est aussi le thème de notre émission. Qu'est-ce que le combat spirituel pour vous, mon père, en sachant que lorsqu'on est ordonné, peut-être que le combat est encore plus grand, encore plus âpre, encore plus difficile. Alors, qu'est-ce que le combat spirituel pour vous, mon père ? Si vous ne me dites rien, eh ben on va regarder le match de foot. Alors, dites-nous.
2: C'est la condition de tout être humain depuis la chute, malheureusement. On voit ça comme conséquence du péché d'Adam et Ève. Le Christ lui-même, quand il commence son ministère, juste après son baptême, combat, mais même plus précisément que combat, c'est une victoire dans le combat sur trois tentations fondamentales qui résument tous les autres péchés de l'histoire du monde et nos propres péchés.
1: Alors on va les reprendre dans l'ordre, on va les reprendre dans l'ordre. Mais c'est vrai que la mission publique, le ministère public de Jésus, on peut dire ça comme ça, le moment où il paraît dans l'histoire, il a une vie avant, mais on la connaît pas bien. Le moment où il prend la parole, et bien effectivement, ça commence par le baptême. Ça nous dit la voie sacramentelle que chaque homme doit emprunter.
2: Oui.
1: Et ensuite, le texte nous dit, alors c'est peut-être dans la Vetus Syrah aussi, l'esprit le pousse au désert.
2: Oui. Hein,
1: c'est l'esprit qui le pousse au désert pour aller y affronter le démon. C'est pas très sympathique ça quand même.
2: Mais c'est pour nous qu'il a remporté la victoire, parce que la conclusion de ce passage de victoire sur les tentations, c'est « ayant épuisé toute tentation ». Ça veut dire qu'il a vaincu pour nous, et si on se rapproche, si on reste bien proche de lui, nous avons cette espérance d'être victorieux. Tous les saints sont aussi passés par le combat. On peut penser à Padre Pio, François d'Assise, Thérèse d'Avila, Antoine du Désert, Paul, tant d'autres. Et dans le Notre Père aussi, il y a quand même sur 7 demandes, il y en a 2 qui concernent le combat. Donc il est temps d'arrêter de faire les autruches spirituelles un peu. La 6e demande, ne nous laisse pas entrer en tentation. Et la 7e, délivre-nous du mauvais, qui n'est pas un mal abstrait, idéal, mais dans la pensée juive, sémitique, c'est vraiment la personne de l'adversaire, le démon.
1: Est-ce que ce n'est pas un peu contradictoire de demander à ne pas entrer en tentation et puis de nous délivrer du mal ? Un peu comme si on disait, Seigneur, donne-nous le poison, mais aussi le remède.
2: C'est complémentaire, disons, ce n'est pas contradictoire. Ce sont deux insistances différentes. On lui demande la grâce de coopérer à sa victoire. Et il y a aussi des combats qui ne dépendent pas de nous, délivrent le monde entier du mauvais, de l'adversaire, c'est-à-dire le diable. En réalité, dans le combat spirituel, selon la tradition, il y a 3 ennemis, vous les avez abordés un peu. Ce sont nos passions désordonnées, tout l'égoïsme, tout ce qui est dysfonctionnel en chacun d'entre nous. Et ça, il faut vraiment avoir l'humilité, l'honnêteté de le reconnaître. Nous avons tous des tendances à certains vices, voilà. Malheureusement, jusqu'à la parousie, jusqu'à ce que nous soyons rendus saints et immaculés, nous dit l'Épître aux Éphésiens.
1: Oui.
2: Le deuxième ennemi, c'est l'esprit du monde, c'est-à-dire des structures de péché, ce dont parlait Jean-Paul II, et puis le diable, il ne faut pas ignorer, 312 fois dans l'Écriture, l'existence des anges est révélée, et on sait par Apocalypse 12 qu'environ un tiers des anges a chuté. Alors la bonne nouvelle, c'est qu'il y en a 2 tiers qui sont fidèles avec nous, mais on ne peut plus être ignorant de ce combat, et Paul l'invite dans les 2 épîtres à Timothée, combat le bon combat.
1: Alors, si on reprend Jésus, Effectivement, l'esprit le pousse au désert. Alors, on peut considérer que l'esprit, c'est Dieu. Dieu pousse Jésus au désert pour y affronter le démon. Est-ce que on est dans la même position que le Christ ? Est-ce que nous aussi, on est poussé dans notre vie spirituelle à affronter le démon à un moment donné par la volonté de Dieu ?
2: Antoine du désert dit « Enlève la tentation et pas un ne sera sauvé ». C'est-à-dire toute tentation permise par Dieu, c'est jamais lui qui les envoie. Hein. D'ailleurs, tentation et épreuve, c'est le même terme en grec, thlipsis. Mais si Dieu la permet, c'est pour nous donner l'opportunité d'aimer gratuitement, de lui manifester de la confiance. Sinon, on serait simplement des robots, des machines, des animaux domestiques qui se laissent conduire et qui se laissent sauver sans participation de leur liberté. Donc imaginons par exemple dans un couple, l'un des deux est tenté par un grave péché contre l'unité de la famille. Ouais. Eh bien, Dieu permet cette tentation pour fortifier la famille s'il prend les moyens de la victoire. Et une tentation qui est vaincue avec le Christ rend ensuite plus affermi, plus paisible, plus fort en Dieu.
1: Donc d'une certaine façon, on pourrait dire que cette mise à l'épreuve nous fait grandir dans la foi si on accepte de ne pas se séparer de Dieu au moment de l'épreuve.
2: Ça, c'est l'essentiel. C'est pas tellement lutter par notre propre volonté. Ça, c'était un peu l'erreur des anciens stoïciens qui se durcissaient, qui visaient une apatheia, comme le bouddhisme aujourd'hui. Alors que l'apatheia des experts du combat spirituel chrétien, les pères du désert, c'est une union avec Jésus. C'est pas à endormir les tendances qu'il y a en nous, mais les orienter vers le bien. Par exemple, si j'ai une tendance un peu à la dureté, à la colère, je vais l'orienter contre mon péché, contre les structures du mal dans le monde, les grands péchés.
1: Orienter mon énergie vers des ennemis qui sont de véritables ennemis et employer mon énergie colérique à lutter contre des maux.
2: Voilà, et si j'ai l'autre faculté, en plus de cette faculté de zèle, de volonté, de colère en moi, c'est une faculté de convoitise, de désir. Ça aussi, au lieu de l'employer pour le mal, pour m'approprier l'autre, je vais la tourner vers Dieu pour dire au Christ... C'est toi que je désire par-dessus tout, je veux te recevoir et te faire connaître.
1: Donc ça, c'est de la vertu, j'allais dire un chemin de vertu, de vivre finalement les épreuves ou les tentations comme, des escaliers qui nous permettraient de passer des caps avec la grâce, pas seul, et de s'élever vers Dieu. Peut-être qu'on peut revenir, Père Étienne, aux tentations christiques. Alors, à un moment donné, quand même, Jésus rencontre... le démon, c'est-à-dire qu'il le voit et le démon lui parle. Ce qui arrive assez rarement, fort heureusement pour nous, tout de même. Bon, il y a quelques cas sans doute, mais enfin, c'est pas
2: mystique,
1: la majorité.
2: Oui.
1: Des mystiques. Alors, quelle est la première tentation que Jésus connaît ? Jésus jeûne depuis 40 jours, il a faim. Alors, qu'est-ce qui va lui tomber sur la tête ? Quelle est la première tentation ?
2: La tentation des pains résume toutes les tentations de convoitise. Alors, ça peut être la nourriture, la sexualité désordonnée, la possession des biens matériels, l'accumulation, la cupidité. Ça, c'est la première des tendances fondamentales qu'il y a en nous. Et Jésus est vainqueur des tentations par trois armes, non pas divines, mais qu'il nous a confiées, le jeûne, la parole de Dieu et la prière. Donc, aucune tentation ne passe la mesure humaine, dit 2 Timothée 2,13. Avec la tentation, Dieu donne toujours la grâce de la surmonter. Il faut arrêter de dire peut-être que cette tentation était trop forte pour moi, donc, et la personne désespère et elle continue. Il y a toujours une grâce proportionnelle à la difficulté de la tentation.
1: Alors, le diable est malin, c'est le cas de le dire. Jésus au désert souffre de la faim puisqu'il jeûne depuis 40 jours, ce qui est énorme. Et donc, le démon va lui proposer de manger.
2: Oui.
1: Hein, et du pain encore. Donc, on voit que non seulement il est malin, mais en plus, il est pervers en ce sens... où c'est le pain du salut qu'il lui propose finalement dans le désert. Donc il y a une sorte d'inversion des valeurs. Alors Jésus passe cette épreuve, tous les royaumes du monde lui sont proposés. Qu'est-ce qu'on peut dire de cette tentation de tous les royaumes de la terre dans un moment politique un petit peu difficile entre les nations ? Est-ce que ça fait partie de l'homme de vouloir s'accaparer tous les biens du globe, toutes les puissances, tous les pouvoirs, en général au nom du bien, mais... Évidemment, est-ce que cette tentation-là n'est pas finalement anthropologique ? Est-ce qu'elle n'est pas trop humaine ? Quand on voit un monsieur comme Trump aujourd'hui, oui. Il n'a pas eu cette idée seul. C'est une idée qui est partagée, qui lui a été transmise. Alors, qu'est-ce qu'on peut en dire de cette idée ?
2: Alors, cette tentation est universelle et les pères de l'Église interprètent ce passage en disant c'est la tentation du pouvoir, de l'orgueil, c'est-à-dire essayer de dominer mon prochain, de lui imposer mes manières de voir les choses, ma sensibilité... de montrer que j'ai raison. Et le contrôle d'autrui, au lieu de se faire le serviteur d'autrui. Servir, c'est régner, disait l'adage médiéval. Et donc le Christ renverse, enfin, il est vainqueur de cette tentation par l'autorité de la parole de Dieu encore, mais ensuite il montrera le chemin. C'est en se mettant à genoux devant ses apôtres, en retombant trois fois sur la Via Dolorosa, selon la tradition, c'est par le service. Mais même en politique, ben alors, il faut de toute façon des chrétiens qui s'y engagent. Si on est absent, qui le fera à notre place?
1: Et ça, personne.
2: Ça ne sera pas mieux. Et donc c'est un grand service. Il y a besoin de pouvoir pour que les États fonctionnent. Il y a eu de saints hommes politiques, Saint Louis IX de France, Thomas More.
1: Et d'autres.
2: Oui.
1: Est-ce qu'il faut quand même se sentir appelé pour s'engager en politique quand on est chrétien? Est-ce qu'il ne faut pas, je dirais, un petit coup de grâce?
2: Comme tous les métiers, ça dépend de ce qu'on a reçu, de l'éducation. Tous n'ont pas cette disposition-là, oui.
1: Oui.
2: Et ça demande une grande honnêteté, parce que le pouvoir corrompt, malheureusement, à montrer l'histoire. Là.
1: Donc il faudra aussi, évidemment, emprunter des chemins d'humilité. Plus on s'élève, plus il faut s'abaisser pour servir.
2: Les armes du combat spirituel et beaucoup d'humilité. Le mot ministre vient de minus en latin, c'est-à-dire en dessous des autres. Il n'y a pas beaucoup de ministres, malheureusement, qui se mettent en dessous des citoyens qui sont censés servir.
1: Maintenant, ils devraient percevoir d'ailleurs le salaire minimum de tous les Français en commençant leur fonction, c'est-à-dire 1 400 euros, plutôt que 10 000. Par exemple, ça mettrait les pendules à l'heure. C'est une idée comme ça.
2: Il n'y aurait plus beaucoup de vocations, peut-être.
1: Ah, on ne sait pas. Peut-être qu'il y aurait des vocations plus substantielles.
2: Oui, il y a des exemples dans l'histoire. Oui.
1: Ouais, peut-être. Alors Françoise qui nous appelle d'Île-de-France. Françoise.
3: Bonsoir.
1: Bonsoir Françoise. Alors dites-moi.
3: Moi j'avais une opinion, un avis, c'est que le combat spirituel, ce n'est pas seulement un combat religieux entre Dieu et le démon, ça peut être aussi un combat au niveau de la société, pour se faire une place dans la société, un combat dans le travail, un combat dans la famille pour s'exprimer, pour façonner sa personnalité dans la société et au point du social. C'est peut-être lutter contre la vulgarité qui est ambiante, ce qui est très fréquent à l'heure actuelle, parce qu'en termes des obscénités, c'est devenu monnaie courante.
1: Oui.
3: Et puis monnaie courante, surtout dans la bouche de personnes à qui on ne s'attend pas.
1: Oui.
3: C'est lutter contre les obstacles sociaux, personnels, psychiques, intellectuels, lutter contre la méchanceté, qui est aussi très présente dans notre milieu sociétal à l'heure actuelle.
1: Oui.
3: Et d'où lutter contre le mal, idem.
1: D'accord. Père Étienne.
2: Oui, c'est chacun selon son état de vie, nous avons à combattre. Combat, le bon combat, dit Paul, c'est pas réservé à certains. Et à tous les niveaux, dans la vie quotidienne, c'est ce petit combat à mener, mais sans se cramponner, sans rigidité, avec confiance d'abord, en prenant les moyens de la parole de Dieu, de la prière, des sacrements, de la vie dans l'Église. Oui.
1: Et aussi d'un accompagnement spirituel. Avoir un père spirituel, est-ce que c'est important, père?
2: Oui, c'est essentiel. Ça fait partie de la vie dans l'Église. Un chrétien isolé est vraiment un chrétien en danger. Il faut tenir compte de l'expérience de 80 générations depuis Jésus-Christ, et encore autant depuis Abraham, avant.
1: Oui, ça fait 160 générations.
2: Oui, nous sommes assis sur des épaules de géants. Il y a toute cette expérience du combat personnel et spirituel pour le bien. Même chez ceux qui n'ont pas la foi, s'il y a encore de l'honnêteté, un désir du bien, une étincelle d'humilité, ça vaut la peine de prendre en compte l'expérience de ceux qui nous ont précédés. Oui.
1: Françoise, vous voulez ajouter quelque chose?
3: Non, je ne crois pas. Non. Non. Je ne crois pas que je voulais ajouter quelque chose.
1: Non. Bon, en tout cas, merci d'avoir partagé avec nous et de nous avoir rappelé qu'effectivement, la lutte contre le démon, ça se passe un peu tous les jours. Alors, le démon arrive rarement avec sa fourche dans les flammes dans notre appartement ou dans notre maison. Mais par contre, les tentations sont là. Est-ce que nos contemporains, Père Étienne, arrivent à relier le mal, la tentation et des êtres spirituels mauvais? Est-ce qu'on ne nous prend pas un peu, nous, chrétiens, pour des fous quand on essaie de créer ce lien entre le mal spirituel et puis le mal qu'on trouve dans la société ou qu'on trouve dans la vie politique, on en parlait, dans les violences guerrières, que sais-je encore.
2: Dans un monde très rationaliste, oui, ça semble bizarre, mais cette époque occidentale est vraiment une exception dans l'histoire de l'humanité.
1: Oui.
2: Les scientifiques disent qu'il y a 30 000 générations depuis le premier être humain que la Bible nomme Adam. Donc s'ils ne se trompent pas, dans toute l'histoire et sur toutes les parties de la Terre, les gens avaient conscience qu'il y a autre chose que la réalité matérielle palpable. Il y a plein d'autres réalités, hein, le beau, l'amour, l'électricité, je ne le vois pas, je n'ai pas de moyen de les percevoir. Et pourtant, oui. Je sais qu'ils sont là.
1: Oui.
2: Donc il y a quand même une dureté, un certain orgueil en Occident. Mais du coup, comme c'est contre nature, les gens se tournent vers d'autres croyances et ils vont aller voir dans le New Age où on leur présente les anges sous un jour qui est partiel et même assez souvent faux. Donc c'est un danger, alors que tout est quand même révélé dans la parole de Dieu, l'expérience des saints qui démontre ces choses-là.
1: Encore faut-il connaître la parole de Dieu. Encore faut-il la rencontrer. On va y revenir, puisque c'est le premier moment musical de notre émission. Merci Françoise de nous avoir appelés. Et on a pu rebondir grâce à vous sur la question du mal dans le monde. Et à présent, puisque c'est le mois de Marie, nous allons écouter un Ave Maria, mais un Ave Maria un peu particulier, un peu jazz. Kenny G, saxophone, solo, saxophone ténor souvent, mais aussi les autres. Ave Maria, Kenny G.
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0: Kenny G, Ave Maria, au saxophone. Vous avez reconnu le son de Kenny G qui a vendu des dizaines de millions d'albums. Voilà, maintenant, c'est un homme d'âge mûr, il a plus de 60 ans, mais il a vendu, effectivement, dans un registre qui est le jazz, beaucoup, beaucoup de disques, et donc il a une musique plaisante. Et puis, il ose, de temps en temps, s'aventurer dans un registre plus spirituel. Alors, nous avons Cathy au téléphone, qui nous appelle de Montauban. Cathy.
1: Bonsoir Frédéric, bonsoir à votre invité, bonsoir. Et bonsoir à tout le monde.
0: Bonsoir.
1: Alors, pour moi, il y a plusieurs sortes de combats.
0: Oui.
1: Il y a le combat personnel.
0: Oui.
1: Avec soi-même.
0: Oui.
1: Il y a le... Alors celui-là, il dérange et il nous secoue. Ensuite, il y a le combat du quotidien qui... nous permet, quoi, ça peut être aussi un miroir envers soi-même et nous permet aussi d'appliquer ce qu'on apprend, ce qu'on est censé apprendre au niveau de la Bible et tout ça, de avoir la foi. Et le troisième, mais que j'ai du mal à comprendre et à croire, c'est que quand il y a, je pense à Lucifer et tout ça, comment on peut, quand on est aussi haut et aussi proche du Seigneur, alors que nous, ici bas, on essaye justement avec le combat d'essayer de s'améliorer. Heureusement qu'il y a plusieurs sortes de combats, qu'il y a des doutes pour. Le combat est nécessaire pour nous, pour avancer. Après, on fait ce qu'on en veut. Si on veut être destructeur ou au contraire grandir dans l'amour, dans la foi du Seigneur. Mais ce que j'ai du mal, c'est quand Lucifer et tous ses copains, quand on est proche du
0: Lucifer
1: Seigneur...
0: Lucifer et ses copains.
1: Voilà, oui, non mais quoi, comment...
0: D'accord.
1: Comment, quand on est proche du Seigneur, comment peut-on dériver, quoi, je veux dire, même qu'on soit libre.
0: Ah, alors là, il y a la question de la liberté, peut-être, Cathy, et la question de la conscience, parce qu'il faut avoir conscience qu'on est en train de dériver, on n'en est pas forcément très conscient, et puis souvent, le démon présente un visage plutôt agréable au départ, et on peut faire beaucoup, beaucoup, beaucoup de mal en pensant faire le bien des gens. Je pense qu'un nazi convaincu avait l'impression de faire du bien à l'humanité. Je ne suis pas sûr, mais bon, par contre, un communiste, ça j'en suis sûr, il pouvait avoir beaucoup de raisons de faire du bien à l'humanité, et s'il devait casser des œufs pour faire l'omelette, ce n'était pas si grave. Alors, Père Étienne, comment avoir conscience de cette dérive, peut-être progressive, vers le mal, alors qu'au départ, on est plutôt proche du Seigneur et qu'on voudrait plutôt faire le bien ?
2: Ça demande une vie d'intériorité, de prière pour les croyants, en tout cas, ça c'est une évidence. Plus nous sommes proches de la lumière du Christ, plus nous voyons nos imperfections, et jusqu'à notre dernier souffle, nous aurons à combattre. Quand un combat cesse, il y en a un autre, parce que cette vie est une école.

0: ont précédé. L'Église fait mémoire de 10 000 saints et bienheureux, ça fait une trentaine par jour. Donc grandir dans l'amitié de ces experts, dans le combat, et dans la charité, dans la paix du cœur, dans la joie. Le Christ lui-même a combattu jusqu'au dernier moment. Sur la croix, il pouvait se déclouer instantanément et se dire « ça suffit, ils sont vraiment trop fous, je retourne chez mon Père ». Mais il a accepté cette épreuve jusqu'au bout parce qu'elle est féconde. Donc ça, c'est quand même le privilège du chrétien, rien ne se perd. Paul dit en Colossiens 1:24 « J'achève en ma chair, donc dans ces combats, ce qui manque à la passion du Christ. Non qu'elle soit insuffisante, mais que Dieu cherche des coopérateurs. » Si nous ne voulons pas combattre, on peut rester dans son fauteuil, mais notre vie ne sera pas très intéressante ni féconde. Si, comme les grands saints, nous acceptons les croix permises par Dieu, ça vaut la peine. Et peu à peu, Dieu nous bonifie, il travaille en nous, il opère, il nous améliore.
1: Cathy ?
2: Mais de toute façon, les épreuves, même quand on est en combat avec soi-même, ou les épreuves que le Seigneur nous envoie, moi j'ai dit, c'est pas des épreuves, c'est une grâce, parce qu'il nous donne des
1: épreuves. Alors, Cathy, c'est pas une épreuve, c'est une grâce. Si on vous dit un matin que vous êtes très malade et que vous avez un cancer incurable, et qu'on vous dit « t'inquiète pas, c'est une grâce », là, vous n'allez pas très bien réagir, à mon avis, non ?
2: Moi, je vais vous dire, je suis non-voyante en fauteuil. Oui. Moi, quand on m'a dit du jour au lendemain, vous ne voyez pas...
1: Oui, c'est pas agréable, hein ?
2: Oui, mais comment vous dire après, la façon, on passe dans différentes sortes de... on est dans un ascenseur émotionnel, mais quand on comment vous dire,
1: oui.
2: Je comprends ce que vous voulez dire, mais ce que je veux dire, c'est que
1: vous dites qu'on peut le vivre,
2: oui. Le Seigneur nous donne dans ce qu'on vit, dans des situations, je comprends, hein, si je peux choquer les personnes qui écoutent.
1: Non, pas du tout,
2: mais
1: c'est votre expérience.
2: Ce que je veux dire, c'est que dans chaque épreuve, que, même si sur le coup on ne comprend pas, on dit pourquoi, comment, mais c'est une miette qui nous donne le Seigneur pour mieux comprendre. Pourquoi quand tout va bien, on ne dit pas « Ah zut, Seigneur, je vais bien, pourquoi tu me donnes ça ?» Je comprends, mais rien n'est facile, mais c'est vrai que si on n'avait pas ces épreuves, on n'aurait pas de sens, il n'y aurait pas de sens.
1: En tout cas, il n'y aurait pas de lutte, il n'y aurait pas de chance de s'élever.
2: Oui, puis ce que je veux dire, c'est que par rapport à Padre Pio, le Padre Pio, il a, c'est qu'il n'a pas été cool avec l'Église, c'est pourquoi Padre Pio a eu le combat avec le diable, mais pourquoi les prêtres, l'Église ne l'a pas douter de lui.
1: Oui, je crois que c'est
2: donc
1: difficile,
2: il a eu deux combats de Padre Pio.
1: Oui, alors Cathy, on va laisser répondre le Père Étienne. D'abord sur la question des épreuves, peut-être. Comment vivre une épreuve qui est envoyée ou laissée agir, cette épreuve qui est laissée par Dieu, qui ne s'y oppose pas, disons, qui la laisse agir contre nous, la maladie par exemple. Et puis ensuite, la question par exemple du Padre Pio, qui effectivement a vécu des combats avec le diable, comme le curé d'Ars d'ailleurs, assez violent, et puis de voir que l'Église finalement n'y croyait pas beaucoup. Alors, pour ce qui est des épreuves, est-ce qu'on peut en vouloir à Dieu si on a une très grave maladie, parce qu'on se dit, est-ce que c'est Dieu qui me l'envoie alors qu'il est tout amour ? Est-ce qu'il n'y a pas une contradiction ? Est-ce qu'on se dit, bon, moi j'ai une maladie très grave et incurable, mais c'est pour que je grandisse spirituellement ? Comment se dépatouiller avec ça ?
0: Dieu est toujours du côté de celui qui est éprouvé. Il est venu pour les malades, en grec, okakon et kontes, ceux qui ont du mal, c'est-à-dire toutes sortes de difficultés. Et l'épître de Jacques dit que ce n'est pas Dieu qui nous éprouve, c'est même un blasphème de le dire. Le désordre qu'il y a dans ce monde, malheureusement, les maladies, les éruptions volcaniques, les tremblements de terre meurtriers, sont une conséquence des péchés du monde entier. Romains 5, 12 et 8, 22, vous pouvez les vérifier. Par le péché, la mort est entrée dans le monde. Et la création entière gémit dans les douleurs de l'enfantement.
1: Donc, le

0: péché, ça n'est jamais Dieu qui nous l'envoie. La maladie, ça n'est jamais Dieu.
1: Jamais.
0: Les cataclysmes, les volcans, les tsunamis, ce qu'on voit.
1: Il le permet, comme pour son propre Fils unique, il a permis que nos péchés le crucifient. Il a permis tous les maux, les maladies de l'histoire. Et on verra, il est assez puissant pour en faire sortir un plus grand bien. Romains 8, 28 dit aussi « Tout contribue au bien de ceux qui aiment Dieu ». Ici-bas, ça semble incompréhensible, mais notre intelligence de fourmi depuis la chute n'arrive pas à voir clair quelle est la fécondité que Dieu va bien pouvoir faire sortir de cela.
0: Qu'est-ce qu'on peut dire à quelqu'un qui est très malade, par exemple un auditeur, qui a appris que tu avais une maladie extrêmement dure, un cancer, c'est pas très original, mais ça frappe beaucoup de gens. Comment peut-on lui dire, sans le choquer, Dieu est de ton côté, pas du côté du mal, et il n'est pas indifférent à ce que tu vis?
1: Thérèse de l'Enfant Jésus, dans sa tuberculose, qui était aussi terrible parce qu'elle vomissait ses poumons, invitée à rapporter toujours nos croix à la grande croix majeure de toute l'histoire, celle du crucifié qui a un amour infini qui n'est pas accepté. Et ça, c'est vraiment la souffrance, la torture la plus abominable. Donc, nous verrons au ciel pourquoi Dieu a permis, mais nous avons cette espérance que ce n'est pas désespéré ni complètement insensé. Il ne faut pas dire que la Bible ne dit rien. La Bible parle de ces choses-là. Tout le livre de Job sur le scandale de l'épreuve. Job qui perd toute sa famille, tous ses biens. Il se retrouve assis sur un tas de fumier.
0: C'est vraiment
1: révoltant, désespérant. Oui. Alors, il est naturel de crier vers Dieu notre incompréhension, mais il est aussi essentiel et surnaturel de voir toujours Dieu dans notre camp, de ne pas l'accuser des péchés du monde. Ça, c'est vraiment ignorer les Écritures et entrer en rébellion contre le Créateur qui n'est que bonté, infiniment au-delà de toutes les bontés humaines réunies. Donc souvent, il y a un jugement contre Dieu en disant « mais tu veux pas notre bien, moi je vais t'indiquer comment il aurait fallu faire
0: oui, ». C'est
1: pas très humble ni sage.
0: Oui. Est-ce qu'on peut dire que lorsque l'on parle, en tout cas en régime chrétien, d'offrir sa maladie à Dieu, est-ce que ça a un sens? Je souffre, finalement, j'offre cette souffrance à Dieu. Est-ce que Dieu a besoin qu'on lui offre des souffrances? Si on a à l'esprit la crucifixion de Jésus, on n'a pas besoin d'en rajouter. Alors quel sens on peut donner à cette volonté de vouloir offrir tout son être, y compris parfois sa maladie à Dieu lui-même?
1: C'est une question très délicate, et donc merci à notre auditrice d'avoir appelé, parce qu'elle l'expérimente dans sa chair, dans son fauteuil. Donc c'est d'abord à ceux qui sont les plus éprouvés qu'il faudrait poser la question, mais il y a aussi la sagesse de l'Église, donc des millions de souffrants qui nous ont précédés, et l'Écriture elle-même, le Christ a souffert. La foi de l'Église est que nous sommes tous, dans une certaine mesure, co-rédempteurs. Il y a un unique médiateur, Jésus-Christ, nous dit la première épître à Timothée, mais Dieu appelle mystérieusement des coopérateurs. Le peuple juif, par exemple, associé à la passion du Messie jusqu'à la fin du monde, avec les épreuves qu'ils ont subies, pour la rédemption du reste, voilà, jusqu'à la fin. Ouais. Et les malades, grands intercesseurs. Alors, ça reste au-delà de nos intelligences, mais nous avons cette confiance que si Dieu permet ces maladies, s'il permet qu'il reste du mal au lieu de le chasser immédiatement, il en aurait le pouvoir, c'est qu'il veut encore un bien encore meilleur en vue de l'éternité.
0: Un bien encore plus grand. Ça sous-entendrait que la prière des gens qui nous entourent et qui sont malade peut nous porter vers le Seigneur, peut nous illuminer en quelque sorte par de très grandes souffrances. On pourrait racheter beaucoup de petites erreurs, de petites fautes, de petits maux que nous commettons tous les jours, nous.
1: Oui.
0: Est-ce qu'il y aurait une sorte d'unité, une communion des saints dans le bien, bien sûr, parfois dans le mal, mais...
1: Ben on voit ça chez les stigmatisés qui partagent la souffrance extrême du Christ. Mais même pour toute personne, toute souffrance peut être co-rédemptrice en participation à la grande souffrance de Jésus-Christ. Rien ne se perd et nous verrons...
0: Tout se transforme, comme en chimie. Est-ce qu'on peut dire aussi des petites contrariétés, des choses un peu simples, une dispute en famille, une petite contrariété, un ami qui nous oublie, quelqu'un qui nous donne un petit coup d'épaule dans le métro pour passer, des choses désagréables, est-ce que ça aussi on peut les offrir à Dieu?
1: Tout est opportunité de confiance et de co-rédemption. Thérèse de l'Enfant Jésus dit c'est seulement par la prière et le sacrifice que je puisse être utile à l'Église. Non pas tellement par nos œuvres, Dieu peut très bien faire 100 et sauver l'univers en levant le petit doigt. Mais il nous aime tellement qu'il nous appelle à coopérer et nous verrons la valeur de toutes ces contrariétés acceptées avec patience, bien unis à Jésus. C'est pas de la spiritualité abstraite, l'exemple des saints le démontre, et ça vaut la peine de creuser leur exemple, leur vie.
0: Creuser leur exemple, creuser leur vie. Padre Pio, Katia en parlait, il a eu effectivement une vie mystique très grande, il a affronté le démon, parfois physiquement. Pourquoi Dieu permet à certains mystiques, à certains saints, d'affronter le démon, je dirais, de façon charnelle?
1: C'est un appel particulier. Ces personnes-là ont été appelées à partager les mêmes combats que le Christ, qui a aussi combattu explicitement le diable, qui a été persécuté par les chefs de son peuple, les chefs de sa foi, les grands prêtres. Et donc, Padre Pio a vécu des persécutions par son propre évêque, San Giovanni Rotondo. Ouais. Et il a accepté sans lever la voix, sans se révolter, avec patience, comme d'autres dans l'histoire. Et nous en voyons le fruit. Il aurait pu se révolter en faisant un schisme, en faisant sa réforme, son église, comme François d'Assise aussi en son temps. Mais ils l'ont vécu saintement, comme le Christ l'a fait.
0: Tout simplement. Alors là aussi, une grande puissance... de co-rédemptionnalité, de pouvoir souffrir autant et de s'offrir autant. Est-ce que ça élève pas un peu le monde dans le champ de la sainteté? Est-ce que ça élève pas un peu le monde?
1: La prière de tout baptisé qui a un désir authentique de connaître le Seigneur, de consoler le Christ, de participer à sa passion mystérieusement, même si elle s'est passée il y a 2000 ans, tout est fécond. Tout vaut la peine. C'est un appel du Seigneur. Hein.
0: Ouais. Alors, Baptistine, qui nous appelle de Corse du Sud, Baptistine, et qui attendait sagement au téléphone. Baptistine.
2: Buonasera, Radio Nostra Donna. Bonsoir, Radio Notre-Dame. Bonsoir, Monsieur l'Abbé. Bonsoir,
0: bonsoir,
2: Frédéric.
0: Bonsoir.
2: Je me suis trompée. J'ai dit Frédéric à la place de Jean-Paul.
0: C'est pas grave. Jean-Paul a autre chose à faire, regarde le match. Oui, alors, dites-nous.
2: Jean-Paul, d'abord, Frédéric, après. Il a raison.
0: Oui, mais donc, moi, je suis dans l'humilité ce soir. D'abord Jean-Paul et après moi. Alors, dites-nous, Baptiste.
2: Alors, moi, monsieur l'abbé, je voudrais dire que chaque fois, les injustices, hein, c'est ça qui est dur, parce que Saint-Hildegarde disait... Si on ne se faisait pas du sang noir, on ne serait jamais malade et il n'y aurait pas des maladies, c'est-à-dire des coups de sang, quoi. Oui. Surtout les injustices. Moi, des fois, je les attire. Et après, je me dis, là, j'étais chez moi. Hier, c'était les injustices. J'ai dit, on dirait que j'attire parce que j'ai un truc gentil. Je suis dans mon coin, je dis rien. Après, avec la prière, parce que maman Marie, il y a qu'elle, hein, je vous salue. Et il craque, il s'en va très loin, Satan. C'est pour ça qu'il nous anime, notre maman Marie. Il y a qu'elle. Donc, j'ai fait ma neuvaine, défait les nœuds, j'en suis à la troisième. Merci, Frédéric.
0: Oui.
2: J'ai dit, finalement, Baptistine, c'est vrai que tu pleures facilement, c'est mes médicaments, parce que tu es sensible et émotif, parce que les injustices rabolent. Mais regarde, là, tu es chez toi, tu as fait ton chapelet et tu as compris beaucoup de choses de comment il faut faire pour cette intervention. Donc, j'ai compris. Et je pense que, je pense que je l'ai dit, Jésus, je ne l'ai pas cherché. Il m'a trouvé, monsieur l'abbé, parce que je ne l'ai pas cherché parce que j'étais baptisée bébé. Hein. Merci à mes parents et à mon parrain et ma reine.
0: Alors Baptistine, on s'arrête un instant, vous ne raccrochez pas puisque c'est le deuxième moment musical de l'émission, un Ave Maria. Ce soir, on n'a que des Ave Maria et on passe de Kenny G à Aida Garfulina. Bien sûr, c'est l'Ave Maria de Schubert.
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0: Ave Maria de Schubert, interprétation Aïda Garfoulina. Baptistine.
1: Trop beau, merci. Il n'y a que le chant qui me ressuscite.
0: Tant mieux, ouais. C'est une valeur spirituelle,
1: merci,
0: le chant.
1: Merci.
0: Alors, Baptistine, ouais. Effectivement.
1: Je me dis, je comprends, je sais ce qu'il faut faire. Donc, je dis, il nous fait tomber souvent, pourquoi moi, c'est vrai, il a raison, monsieur l'abbé, moi je dis souvent, pourquoi moi je supporte toute cette injustice? Parce que j'ai un handicap, je ne sais pas aboyer, je ne sais pas dire, écoutez, je suis là, je ne suis pas un fantôme, pourquoi vous me faites ça? Après, je comprends parce qu'on tombe, il nous relève parce qu'il dit, je ne te ferai pas supporter plus que ce que tu ne peux. Et avec Maman Marie, on avance. Alors moi, je me suis dit, tiens, j'ai pas mal. Et je n'ai plus envie de retourner où j'ai été mis de côté, intervention, hier à la clinique, où elle fait ce que je demande, une anesthésie non générale, ou sinon j'y vais pas parce que j'ai pas mal. C'est pas compliqué. Oui. Voilà. Et c'est vrai que plus on se contrarie, plus, monsieur l'abbé, on se fait du sang noir, comme a dit Saint Hildegarde. Sinon, on aurait été jamais, on serait jamais malade. Voilà, parce qu'on prend tout comme ça, et ça nous inquiète. Le sang, comme on dit chez une corse, il tourne, comme on dit en corse, il se retourne, Saint Hildegarde, le sang noir, et on s'attire des maladies. Voilà.
0: Merci, Baptistine. En tout cas, la question de la Vierge Marie, terreur des démons, se pose. Alors, Père Étienne, la Vierge Marie, est-ce qu'elle combat à nos côtés pour nous?
2: Évidemment, Genèse 3,15 dit qu'elle écrase la tête du serpent. Et l'exorciste des papes, Gabriel Amorth, là, disait que le démon est obligé d'avouer parfois ses techniques et ce qu'il constate. Et il dit que ce qu'il craint par-dessus tout, c'est la Vierge Marie parce qu'elle est plus pure et plus obéissante que toute autre créature, alors que lui, il est le plus immonde et le plus rebelle. Donc Marie est... Le démon ne la supporte pas. J'ai été recteur pendant 2 ans d'un sanctuaire marial en Côte d'Ivoire où après 500 ans d'évangélisation, il n'y a encore que 13% de baptisés parce qu'il y a beaucoup de sorcellerie, des sacrifices humains.
0: Sorcellerie, c'est démoniaque?
2: Ah ben, clairement, oui. Et donc les sorciers convertis par la Vierge disent que quand ils voient un chrétien qui a Marie dans son cœur, qui prie le chapelet, qui emploie aussi le sacramental de la médaille miraculeuse de la rue du Bac, il n'essaie même pas de s'approcher parce que là, c'est Marie qui le brûle et la personne qui est baptisée, confirmée, image de Dieu, enfant de Dieu, a vraiment autorité contre l'adversaire qui n'est rien de ces choses-là. Et le démon a vraiment peur du chrétien sincère qui vit en communion avec Marie.
0: Est-ce que, Père Étienne, on n'a pas tendance à mettre le démon à toutes les sauces et à justifier peut-être certaines de nos passions en disant, j'y peux rien, c'est le démon, je bois trop, c'est le démon, c'est un démon buveur, je suis glouton, c'est un démon qui me pousse à manger, je suis trop charnel, c'est un démon qui me pousse à avoir des rapports charnels. Enfin, est-ce que c'est pas un risque, finalement, de voir le démon partout? Ou est-ce qu'il y a vraiment, effectivement, une action démoniaque dans nos actes et un combat permanent?
2: Le démon n'agit jamais tout seul. Il passe par nos failles, nos peurs, et il a l'expérience de toute l'humanité, donc il sait très bien, il nous a bien observé aussi comment nous fonctionnons. Donc, il ne faut pas lui donner trop de place, mais pas non plus l'ignorer. Il travaille avec nos passions. Quand nous commettons une imprudence aussi, il s'engouffre. Il est important de prendre conscience de sa présence et en même temps aussi de l'ange gardien, de la Vierge Marie, de tous les saints qui nous accompagnent en permanence. Un chrétien qui se confesse régulièrement, l'Église recommande une fois par mois, le démon, il n'aime pas ça du tout. Donc le combat se transforme si nous employons ces moyens de la vie spirituelle, si nous restons avec le désir de Jésus, avec Marie dans notre cœur aussi.
0: Est-ce que ça nous transforme au point que nos entourages peuvent se dire « Tiens, il a changé ». C'est-à-dire à un moment donné, un point de bascule, une conversion où notre vie intérieure, notre acceptation, notre volonté de suivre le Christ devient pour nous importante. Est-ce que ça se voit? Est-ce que les gens s'en rendent compte?
2: Si quelqu'un est marial, c'est
0: oui,
2: ça? Ah bien, oui, bien sûr, on le voit.
0: est-ce que ça se ressent, se comprend, se subodore? Est-ce qu'on le voit?
2: Mon père spirituel était un ermite orthodoxe et donc il avait des doutes sur la sainteté de Jean-Paul II. Mais quand il a vu que Jean-Paul II était très très marial, ça l'a beaucoup rassuré. Il a creusé l'exemple et les écrits de Jean-Paul II et ça l'a convaincu. Il n'y a pas de saint dans l'histoire qui ne soit pas marial. Parce que c'est le chemin que Dieu a voulu. Il a voulu la première fois passer par elle et encore jusqu'à la parousie, il veut continuer de passer par elle. Nous avons en France le trésor de l'enseignement de Saint-Louis-Marie Grignon de Montfort. Que Jean-Paul II a aussi beaucoup travaillé. Donc, oui. Dieu pourrait faire sans, mais il a voulu souverainement, dans sa souveraine puissance et liberté, passer par Marie pour continuer de donner ses grâces aujourd'hui. C'est notre mère. Ça, c'est sa parole qui le révèle et c'est un devoir d'écouter humblement ce que le Christ lui-même a révélé comme dernière parole sur le Golgotha.
0: Oui. Bon, alors, on marchera dans les pas de Marie, ça tombe bien, parce que la programmation musicale ce soir est exclusivement mariale. Patrice.
3: Oui, bonsoir.
0: Bonsoir, Patrice. Alors, vous nous appelez d'où, Patrice ?
3: Moi, j'appelle de Luxeuil-les-Bains.
0: Luxeuil-les-Bains. Ah, ben voilà, ça, c'est une jolie destination. Alors, Patrice, dites-nous, quel est votre rapport avec le combat spirituel ? Oui, je ne vous entends pas très bien. Oui. Alors, on a un petit problème de communication. Essayez de vous déplacer un petit peu, peut-être, Patrice. Ah, non. Alors, Patrice posait la question. Il voulait nous parler de l'esprit de vengeance. Et comment lutter contre cet esprit de vengeance quand on a été offensé ? Est-ce que c'est un combat spirituel ? Est-ce qu'il y a aussi la patte du démon là-dedans ? Est-ce que... Comment lutter ? Est-ce que le pardon n'est pas le moment essentiel justement pour mettre à plat cet esprit de vengeance ?
2: Alors quand il y a eu vraiment une injustice, une agression douloureuse contre nous ou un proche, Jésus dit nulle part que ce sera facile de pardonner. Non. Mais désirer pardonner, c'est déjà commencer à pardonner. Il faut arrêter de voir la vie spirituelle comme un ressenti ou une émotion. C'est d'abord ce que nous voulons sincèrement faire. Donc s'il y a le désir d'imiter Jésus dans sa manière de nous pardonner, bien, il y a une très belle parabole pour cela, c'est celle des 10 000 talents, en Matthieu 22. C'est la disproportion infinie entre les dettes de notre prochain envers nous, 30 deniers, c'est pas négligeable, hein, 30 deniers c'est un mois de travail, et les 10 000 talents, c'est-à-dire des milliards de milliards d'euros de dettes que nous avons envers Jésus. Donc rapprocher l'injustice que nous commettons envers le Christ en ne lui rendant pas son amour infini avec cette personne qui m'a fait quelque chose d'horrible, et demander à Dieu la grâce, par son Esprit Saint, de pouvoir pardonner et de renoncer à ce sentiment mauvais, inspiré par le diable, de vengeance. Ne pas contribuer, coopérer à cette mauvaise pensée de vengeance. Il y a une très belle parole que je cite souvent aux gens qui se confessent, 2 Corinthiens 10:5, quand une mauvaise pensée vient, il dit « Nous, chrétiens, nous faisons toute pensée captive pour l'amener à l'obéissance au Christ ». Donc si cette mauvaise pensée de vengeance vous effleure ou vient en vous, il importe de ne pas laisser le serpent entrer dans votre maison, mais avant même qu'il passe la tête sous la porte, de le chasser en remplaçant cette mauvaise pensée par la bonne pensée opposée, qui est une pensée de bénédiction, de désir, de salut pour cette personne, qu'elle nous précède au paradis, qu'elle soit même heureuse, qu'elle se convertisse et qu'elle vive.
0: Oui, alors là, c'est le degré supérieur, je dirais. Par rapport à quelqu'un qui a un peu souffert et qui a tendance à vouloir se venger de façon un peu instinctive, hein, sans doute.
2: Ne répondez jamais au mal par le mal, dit Saint Paul. Soyez vainqueurs par le bien.
0: Oui. Alors, Patrice.
3: Oui.
0: Alors, ça répond un peu à votre question. Hein, je me suis permis.
3: On m'entend, là ?
0: Oui, on vous entend, là. Ça y est.
3: Donc, je peux communiquer avec vous ?
0: Ah oui, vous pouvez, là. Ça y est, on vous entend.
3: OK. Bon, ben, j'ai un petit peu entendu ce que disait le Père Étienne, c'est
0: oui.
3: ça ?
0: Oui. Tout à fait, oui.
3: Alors, bizarrement, j'ai apprécié tout ce qu'il a dit depuis le début, mais là, je ne suis pas très convaincu par sa réponse. Hein, donc,
0: Bah dites-nous pourquoi.
3: Oui, je vais essayer, hein, puisque là, c'est sur le vif. Hein.
0: Oui, oui.
3: Donc.
0: Ah. Alors, restez au même endroit, parce qu'on vous entendait bien, et là, on vous entend moins bien, Patrice. Si vous étiez près d'une fenêtre, restez près de la fenêtre. Non. Ah, non. Alors, Patrice n'était pas d'accord. Bah, on essaiera de la voir un peu plus tard. Est-ce que il y a une petite clé pour essayer d'avoir une journée sainte ? Je pense que c'est difficile de vivre saintement toutes les journées, mais essayer de recommencer chaque jour, c'est peut-être plus facile, moins ambitieux. Hein, au lieu de se dire, je vais être saint pendant 3 mois, pendant 3 heures peut-être. Et puis, est-ce que en se mettant à vivre nos journées saintement, on n'a pas un petit programme, des petites clés, des choses à éviter? Ça peut être la régularité du sommeil, j'en sais rien. Des choses un peu basiques, des petites colonnes, comme ça.
2: Alors, il ne nous revient pas tellement de juger notre sainteté, mais on peut faire un examen de conscience le soir et le matin, oui, prendre une résolution pour la journée qui vient. Et dans la vie spirituelle, nous enseigne les saints, les pères du désert. Il n'y a rien de vraiment inatteignable. Simplement prendre en compte, mettre en œuvre les moyens que Jésus nous a donnés.
0: Alors, si on dit les moyens que Jésus nous donne, le jeûne.
2: Alors, dans l'ordre, d'abord la parole de Dieu, parce qu'il nous a aimé le premier, et si on commence pas par l'entendre, ben notre réponse risque d'être un peu du blabla humain, et nos idées, nos décisions humaines. Alors que si je commence par l'écouter, le reste, son esprit, l'inspirateur des Écritures, va lui-même le susciter, le suggérer en nous.
0: Alors, ruminer la parole, lire la parole de Dieu le plus souvent possible.
2: Avec l'évangile du jour, par exemple. Oui. Potentiellement, nous sommes en communion avec 2 milliards de baptisés, parce que dans un souci d'unité, même les protestants ont pris le même cycle de lecture.
0: Oui.
2: Et écrire au moins une chose par jour, les papes l'ont recommandé tous ces derniers temps. Demander au Christ, montre-moi une chose nouvelle sur ce passage. Même si on a l'impression de le connaître par cœur, il ne faut pas profaner ce passage, il est infini, donc il y a toujours du nouveau à y découvrir, une mine d'or.
0: L'Esprit joue à fond, à plein, pour nous faire redécouvrir la saveur d'un texte qu'on croyait connaître.
2: Hein. Il faut la raison et la foi, oui, en le scrutant et en le travaillant avec un crayon, si on peut, on écrit ce que l'on a reçu, ouais, pour pouvoir repartir de ce point-là l'année d'après.
0: Ça, ce serait peut-être pas mal pour commencer une journée, par exemple.
2: Oui, ça prend pas tellement de temps, il faut juste en prendre l'habitude.
0: Ouais, une phrase.
2: Par exemple, ou le petit passage de l'évangile du jour, qui est le cœur, le centre de la liturgie de la parole quotidienne.
0: D'accord. Ou la liturgie des heures. Ahmed nous appelle de Paris. Ahmed.
4: Oui, bonsoir Frédéric. Et bonsoir Père Étienne.
2: Bonsoir.
4: Alors, écoutez, moi, comme à mes habitudes, je voudrais savoir ce que ça signifie le combat spirituel, déjà, pour commencer.
0: Oh là là, Ahmed, vous avez raté le début de l'émission, vous.
4: Alors, ah oui, j'ai pas pris le début.
0: Ah ben voilà, et ben voilà.
4: Je vous prie de m'excuser.
0: Non, mais je sais pas grave, c'est pas grave. Vous regardez le football, c'est bien normal. Alors donc, dites-nous, Père Étienne, puisqu'on arrive bientôt à la fin de la première heure de notre émission, finalement, qu'est-ce que le combat spirituel? Voilà, comme ça, on ramasse toute la première heure pour Ahmed.
4: Ah ben merci.
2: Vous voyez, moi j'étais officier dans les commandos marines avant de devenir religieux. Il y avait un combat, nous étions envoyés pour interrompre des conflits, pour exfiltrer des personnes menacées par exemple, mais je voyais que la guerre reprenait 300-400 kilomètres plus loin. Donc il y a un combat terrestre qu'il faut mener, mais Éphésiens 6 nous enseigne que nous ne combattons pas contre des êtres de chair, mais contre les principautés et les puissances, c'est-à-dire le péché, le démon, l'esprit du monde. Ça, c'est le combat le plus important. C'est le but de cette existence, être victorieux avec Jésus. Et donc, nous avons tous des tentations, il s'agit d'y résister. Ça, c'est le combat spirituel, affronter aussi les épreuves, les contrariétés de ce monde, pas dans la révolte ou de façon insensée ou désespérée, mais avec Jésus, avec cette confiance que... Avec le Christ, un plus grand bien en jaillira.
4: Très bien. Écoutez, merci pour l'explication. Oui. Et je pourrais encore m'excuser pour ne pas avoir écouté le début.
0: Non, Ahmed, c'était une plaisanterie. Alors Ahmed, oui. Si vous voulez bien, restez avec nous. Vous aurez peut-être une autre question à poser, puisqu'on arrive à la fin de la première heure de notre émission. On va d'ailleurs entendre le générique qui marque, ah ben voilà, la fin de la première heure. Restez en ligne, Ahmed. On vous reprend juste après. Vous aurez peut-être d'autres questions sur la façon... dont le mal et le bien combattent à travers nous, et puis aussi sur cette question qui vous taraude, je le sais, de l'existence de Dieu. Alors restez en ligne, Ahmed, et on se retrouve après une courte pause.

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3: Eh bien voilà, nous sommes de retour. Qu'est-ce que le combat spirituel pour vous ? Alors, on va y revenir avec le père Étienne Métainier, juste après le dernier moment musical de notre émission, l'Ave Maria dans une version urbaine, enregistrée, tenez-vous bien, non pas en studio, mais dans un escalier, dans une cage d'escalier. Vous m'en direz des nouvelles, l'Ave Maria des Kings Return.
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0: Les rois sont vraiment de retour. Peut-être même le roi King's Return avait Maria dans une cage d'escalier. Quatre jeunes garçons qui, lorsqu'on les voit en des looks un peu de rappeurs avec des casquettes, vous savez, des joggings, et on se dit, oh là là, ils vont faire une musique étrange. Et puis, une voix d'alto, une voix de soprano, une voix de ténor, une voix de basse. Et un petit miracle, Ave Maria, King's Return. Quatre garçons dans le vent, c'est le cas de le dire. Alors, ils sont anglais, hein, mais depuis, la musique évolue. Ahmed, est-ce que vous êtes toujours en ligne?
1: Je suis toujours en ligne.
0: C'était très joli ce qu'on a entendu, vous ne trouvez pas,
1: Ahmed? Très beau, très très beau, oui, oui.
0: Alors, il y avait une question, Ahmed, sur la petite fiche qu'on m'a transmise, sur la question de l'existence de Dieu. Peut-être, peut-être même de son agir. Parce que je crois, Ahmed, que vous pensez que Dieu existe. Enfin, je crois que vous croyez que Dieu existe.
1: Je l'espère.
0: En tout cas, vous l'espérez. C'est la forme de votre foi, l'espérance. Mais alors, peut-être que vous doutez un peu de son action dans le monde.
1: Ben oui, parce que, si vous permettez, quand j'étais au téléphone, depuis que j'ai resté au téléphone, j'étais en train de réfléchir à comment j'allais présenter ma problématique.
0: Oui.
1: Alors, Père Étienne, dans la vie, il y a trois temps. Il y a l'histoire, le passé, il y a le présent, puis il y a l'avenir, quoi, disons l'après la mort, d'après les religions.
2: Oui.
1: Donc l'histoire, on ne sait pas où elle a commencé, parce qu'il n'y a pas d'écriture, il n'y a pas de vidéo, il n'y avait pas de photo, il n'y avait rien.
0: Il y a une préhistoire, Ahmed, qu'on connaît un peu quand même, hein, une préhistoire.
1: Mais vous savez, il peut y avoir beaucoup d'erreurs.
0: Oui.
1: Parce qu'il y a des choses qui ont été transmises... plus ou moins.
0: On tâtonne parce qu'il n'y avait pas encore d'écrit. Donc c'est l'histoire avant l'histoire.
1: Il n'y avait pas d'écrit, il n'y avait pas de photographie, il n'y avait pas de film. Donc on peut toujours douter de tout, comme moi je doute beaucoup. Mais ça ne veut pas dire que je n'accepte pas une histoire, même si elle est jolie, même si elle est plus ou moins inventée.
0: Oui.
1: Parce que d'ailleurs, je crois que Adam et Ève, je crois que c'est une mythologie.
0: On va demander au père ce qu'il en pense, au père Étienne. Mais alors, Ahmed,
1: Je finis. Les religions, les trois religions, nous promettent le futur, c'est-à-dire l'après la mort, la vie après la mort.
0: Oui.
1: Disons qu'il y a le paradis ou l'enfer. Et on voudrait tous aller au paradis, bien sûr.
2: Ça, on ne sait pas, hein.
0: Il y a purgatoire, heureusement, au milieu, il y a un truc, le purgatoire.
1: Je ne voudrais pas chanter la chanson de Polnareff, mais bon.
0: Ah, oui, ça c'est peut-être pas très théologique. Oui, alors donc, Ahmed.
1: Lorsqu'on voit le présent, ça, on ne peut pas y échapper. Le passé, on n'y était pas. Le futur, on n'y est pas encore. Le présent, on peut en parler.
0: Oui.
1: Et quand on voit au présent, j'ai entendu il y a très peu de temps, là, il y a peut-être une semaine, 10 jours, aux informations, un petit enfant de 7-8 ans, que son père avait mis dans une fourgonnette, dans un cours. Ça faisait 1 ou 2 ans qu'il était comme ça.
0: Oui.
1: Malheureux. Le père indigne. Dieu, quel est son rôle dans cette histoire?
0: Voilà, la question est toujours la même, hein, Ahmed. Si Dieu existe, pourquoi les choses horribles arrivent, hein? C'est ça la question.
1: Ben oui, c'est exactement. Je prends un exemple parlant, hein.
0: Oui, c'est vrai que c'est abject. Bon, alors, père Étienne.
2: Alors, il y a le livre de Job qui parle de cette question-là du mal. Et la passion du Christ aussi, pourquoi est-ce que nos péchés ont crucifié Jésus, nous dit Romains chapitre 3. Donc ça reste scandaleux, mais depuis le début de l'émission, on essaie de chercher, essayer de voir qu'il y a cette espérance que Dieu est capable de, par son salut, comme dit Augustin, bienheureuse faute, qui nous vaut un tel sauveur. C'est sûr que si on n'a pas un regard de foi, et si on se concentre sur les limitations de cette existence, c'est désespérant et insensé, et seulement révoltant. Si on a la foi, ça reste révoltant, scandaleux, mais il y a cette foi que, comme dit la conclusion de l'Apocalypse, il n'y aura plus ni larmes ni cris. Dieu va sauver toutes ces choses-là. Alors, la raison n'est pas silencieuse sur l'histoire, sur le passé qui nous précède, et la révélation n'est pas silencieuse non plus sur l'avenir. Et il y a suffisamment d'éléments quand même pour croire, nous dit Pascal dans l'introduction de ses pensées, et assez d'obscurité pour ne pas croire. Dieu n'a pas voulu tout révéler dès maintenant, sinon on se contenterait d'un savoir, alors que ce qu'il attend de nous, c'est une décision de confiance. La confiance est une condition de l'amour. Dieu ne veut pas s'imposer. Et sinon, il n'y aurait pas la possibilité d'un amour réciproque de notre côté. Donc ces difficultés auxquelles nous sommes tous confrontés, vous et moi-même aussi, pour croire, hein, la foi n'est pas une certitude, c'est une décision de confiance, reprendre chaque jour et continuellement, et c'est permis par les difficultés que nous traversons. Et c'est pas parce que ça n'entre pas dans la petite caisse de mon cerveau que ça n'existe pas. L'existence des saints, tout ce que Jésus a révélé, il y a une vérité sensible là-dedans. Dieu est la source de l'être, c'est son nom. Adonai, le tétragramme qui dit le nom divin à Moïse, ça veut dire l'être. Quand Paul va annoncer Jésus-Christ à la capitale de la philosophie, à Athènes, il faut aussi prendre cela en compte, hein, acte 17, il décrit le Christ comme celui en qui nous avons la vie, le mouvement et l'être. Donc Dieu existe. On ne peut pas le démontrer par A plus B parce que ça dépasse notre intelligence, mais on peut quand même, par notre raison, notre confiance, approcher cette existence et ne pas rester complètement mutique sur le sens de cette vie avec ses épreuves. Dans l'histoire, le fait divers que vous racontez, qui est dramatique, Dieu a laissé une certaine liberté à chacun d'entre nous pour faire le bien ou pour, au contraire, assassiner notre prochain. Et malheureusement, c'est le drame de l'histoire des hommes. Nous en faisons souvent un mauvais usage, mais Dieu ne permet pas que le mal dépasse le bien, sinon immédiatement il mettrait un terme à toute chose. Ça, on le comprend par les apparitions de Marie à Fatima et à Akita au Japon en 1979. Oui. Si à un moment le mal commence à dépasser aussi toute la générosité, les belles choses qu'il y a dans le monde, que l'on ait la foi ou pas, Dieu mettra un terme à tout.
1: Alors, Père, je pense que quand on nous dit qu'il y a un paradis et un enfer, il y a des gens qui vivent l'enfer sur Terre.
2: Alors, ce n'est pas exactement le même enfer, mais c'est vrai qu'il y a des situations horribles, des tortures, oui.
1: Cet enfant qui était puni par son père indigne, sa belle-mère,
2: oui.
1: Et vous ne croyez pas qu'il vit déjà en enfer, cet enfant ?
2: Alors, il faut être précis dans les termes. L'enfer, ça désigne une réalité exacte qui est la séparation de l'amour après cette mort. Alors c'est vrai que c'est une analogie, c'est comparable à l'enfer, ça, oui, il faut le reconnaître, oui. À Auschwitz, ou toutes les grandes maladies, les enfants innocents qui meurent d'un cancer. Mais tout ceci nous enseigne la parole de Dieu, est une conséquence des péchés du monde. Dieu n'a rien à voir avec ces choses-là, il a laissé une liberté à l'univers et nous en faisons un mauvais usage.
1: Très bien, alors pour finir, rapidement, est-ce que la science s'oppose à la théologie, ou la théologie et la science, est-ce que par exemple dans les écritures des religions, des trois religions, est-ce que on a dit que la Terre était ronde ?
2: On ne parle pas de ces sujets, mais alors on pourrait essayer de faire du concordisme pour dire oui, il y a des moments dans la Bible où effectivement c'est rond. Alors c'est une autre question.
1: Parce que je pense que tout le monde a pensé que la Terre était plate au départ, non ?
2: Alors non, ça c'est,
1: même
2: c'est
1: Jésus,
2: tardif.
1: Même Jésus.
2: Non, ça, ils n'en parlent absolument pas, non.
0: Non.
1: Ils ne faisaient pas d'astrophysique à l'époque.
0: Non, ils ne faisaient pas d'astrophysique, puis en observant la Lune, ils se posaient des questions, parce que ça avait l'air plutôt sphérique, bon, c'était le plus proche et en face, donc ils devaient se dire, tiens, est-ce que nous, on est vraiment plat, alors qu'on voit bien qu'autour de nous, rien n'est plat. Hein, donc...
1: Parce qu'on a quand même du mal à imaginer que les gens qui sont en dessous de nous ont la tête dans l'autre sens que nous, c'est-à-dire que comment ils tiennent, quoi.
2: Oui, ça a mis du temps, ça a pris du temps pour que l'humanité le comprenne. Oui.
0: La loi de la gravitation, mais bon, ça, on ne va pas rentrer dans le détail, mais en tout cas, ça a pris du temps pour qu'on l'explique. Mais déjà, non, mais dans
1: l'Égypte... C'est pas logique vis-à-vis du kidam comme moi, c'est pas logique qu'on ait inversé et qu'il y ait des gens qui vivent de l'autre côté, en dessous de nous, en fait.
0: Oui, j'ai bien compris.
2: Les Grecs anciens l'avaient compris. Par la science, on peut comprendre.
0: Par la science, on peut comprendre. Et puis, ce qu'il y a de remarquable, c'est que, et ça plaide plutôt pour la cause de Dieu, c'est que les éléments physiques vont parfois à l'encontre de notre ressenti. Oui. Effectivement, quand on marche, la terre est plutôt plate. Quand on jette par terre un verre, eh bien, il tombe. En général, il ne flotte pas. Mais par contre, quand on pousse un peu la science, tous les objets, quelle que soit leur masse, tombent à la même vitesse et de façon rectiligne, alors que l'expérience sur Terre nous dit tout à fait l'inverse. Et on se trompe.
2: Alors, en général, quand on voit une contradiction, c'est qu'on n'a pas assez creusé soit la foi, soit la raison. Parce qu'il n'y a pas de raison qu'elles se contredisent, étant donné que Dieu est l'auteur de l'univers et de la révélation.
0: Voilà. Merci infiniment, Ahmed. Avec vos questions qui sont toujours extrêmement sagaces et pertinentes. Oui. Luc, qui nous appelle des Ardennes.
3: Oui, alors, bonsoir Frédéric, bonsoir mon père. En fait, moi, j'ai vécu en région parisienne et je suis dans les Ardennes. Là, de façon, je m'occupais de ma mère qui malheureusement est décédée. Et en fait, le problème, c'est que lorsque vous arrivez dans un petit village en tant que parisien, on pense que vous virez. Et les méthodes qu'ils utilisent, ben, c'est la sorcellerie. Ah. Et la sorcellerie, dont vous avez parlé un peu, hein, mais la sorcellerie, c'est vraiment des attaques qui arrivent à me prendre la tête, hein, parfois à avoir des pertes de connaissances. L'envoûtement, hein, j'ai été envoûté, heureusement j'ai pu être désenvoûté par un prêtre africain, et j'ai eu le soutien de prêtres belges, que je remercie d'ailleurs, Père François, qui lui connaissait bien la sorcellerie, donc qui nous aide à lutter contre ces gens de mauvaises intentions, parce que l'intention n'est pas que, en fait, intellectuelle ou spirituelle, si on peut dire, en fait elle est aussi physique. Hein, c'est venir arriver à rentrer chez moi, s'enfermer dans la grange, le temps que je suis au jardin, pour venir faire du bruit la nuit, me perturber, et des attaques aussi sur mes objets, sur mes vêtements. Ils placent des petits cailloux un peu partout, de la paille, plein de trucs que je vire, quoi, personnellement. Mais c'est vraiment du harcèlement, quoi. Et en plus de ce harcèlement-là, on arrive à me prendre l'esprit, quoi.
0: Alors, donc, est-ce que vous diriez, Luc, que, parce que certaines personnes considèrent que ce sont des superstitions, est-ce que vous diriez, Luc, que ça agit quand même sur vous? Est-ce que vous sentez qu'il y a quelque chose de l'ordre d'une emprise sur votre
3: bien
0: esprit?
3: Bien sûr, comme je vous disais, parce que j'ai été envoûté. Hein, l'envoûtement, c'est quoi? C'est vous perdez la maîtrise de votre esprit. Hein, oui. C'est quelque chose de terrible, hein, l'envoûtement. Hein. Alors, on ne connaît pas, parce que, en fait, dans l'Église, alors c'est pratiqué bien sûr par les exorcistes dont le Père avait parlé,
0: oui,
3: mais en fait, aujourd'hui, on relève plus de la psychanalyse que des phénomènes diaboliques, quoi.
0: Alors, Luc, on va demander au Père Étienne de répondre, car il a travaillé longtemps en Afrique, hein, et il a rencontré effectivement ce genre de phénomène. Bon, alors, Père Étienne, d'abord, est-ce que c'est de la superstition? Est-ce que c'est une pression sociale qui finit par vous prendre la tête, ou est-ce qu'il y a autre chose?
2: Ceux qui prétendent que c'est simplement de la superstition n'ont jamais expérimenté la situation.
0: Ça, ils n'ont pas connu.
2: Ça, c'est l'expérience de l'Église et de l'exorcisme, ça existe, ça c'est sûr. Et Dieu a laissé une certaine liberté limitée au démon, mais le démon est vraiment un gros perdant. C'est-à-dire que s'il a la permission de nous oppresser parfois, et ça se retourne toujours contre lui. Si vous vivez dans l'état de grâce, c'est-à-dire avec la confession fréquente pour tous vos péchés graves consentis, si vous prenez les moyens de la parole de Dieu d'abord, de la prière, du sacrement du pardon assidu, de la communion eucharistique, de l'accompagnement spirituel, vous êtes invulnérable. Alors, il faut trembler de ne pas tomber, nous dit l'Épître aux Corinthiens, mais surtout, d'abord, vivre avec la paix du cœur, cette confiance que nous sommes aimés de Dieu. Si nous sommes sensibles à la souffrance des autres, si nous désirons le bien d'autrui, combien plus Dieu, qui est la source de tout bien, l'amour absolu, veut notre bien, veut la guérison, veut pas que nous soyons oppressés et encore moins vaincus par l'adversaire. Donc ayez cette confiance que ces combats-là ne sont pas du tout stériles. Le démon a parfois un certain pouvoir de nous embêter, mais c'est vraiment un perdant et c'est pour notre bien. C'est une opportunité pour nous de nous rapprocher de Jésus, d'en profiter.
0: Luc ?
3: Oui, tout à fait. Mais vous avez raison. En fait, je suis croyant pratiquant et je pratique la prière, comme vous dites. Hein. Je pratique aussi l'Eucharistie chaque dimanche. Mais ça n'interdit pas ces gens de mauvaises intentions d'attaquer. Et je les identifie en plus quand ils m'attaquent. Hein. Et c'est un vrai. Alors, j'arrive à repousser. Vous avez raison de dire que la Vierge Marie était un grand secours, parce que lorsque les attaques nocturnes sont trop violentes, je récite le chapelet. Je prends le chapelet et vraiment le chapelet me protège.
0: Alors Luc,
3: lorsqu'on laisse tomber la prière, l'attaque recommence.
0: Quand vous dites une attaque nocturne, Luc, qu'est-ce que vous voulez dire?
3: Alors ça peut prendre des douleurs, hein, l'induction de douleurs dans mon corps, élévation de ma température, l'impossibilité de dormir. Hein, et tout ça, je les identifie, quoi. Hein, et en fait, et ça se produit aussi la journée. Les gens qui ont décidé de m'attaquer m'attaquent, quoi. Et comme je disais, ce n'est pas uniquement dans le côté, alors, entre parenthèses, spirituel. Hein, je ne sais, j'ignore si c'est dans le domaine spirituel, mais aussi physique. Hein, ce sont des gens qui physiquement, ben, viennent m'attaquer, viennent me perturber, et toujours dans l'hypocrisie. Hein, je les vois jamais. Je ne vois jamais ces gens-là. Ils pratiquent tout ça sans que je les voie, quoi. Voilà ce que je voulais dire. Je tenais à remercier le père parce qu'en fait, les curés aujourd'hui, alors curés sans être péjoratif, les prêtres, pardon, ne connaissent pas la sorcellerie. Les seuls qui connaissent, c'est les prêtres africains. Et je vous disais aussi ce père François que je remercie encore, un père belge qui venait en France et qui connaît ces principes-là. Alors,
0: ça commence,
3: et qui m'apporte un grand soutien.
0: Ça commence à venir, on en parlait l'autre jour à l'antenne, dans les séminaires, la question maintenant se pose et commence à avoir une formation.
2: Je recommande aussi les quatre sacramentaux vérifiés par l'histoire de l'Église. La médaille de la rue du Bac, de novembre 1830, avec une promesse explicite de Marie de secours. Le scapulaire de la Vierge Marie à Saint-Simon-Stock, le scapulaire du Carmel, petit bout de tissu qu'on met autour du cou, en signe d'engagement au service et de protection par Marie. L'eau bénite exorcisée avec du sel, ça il faut lire Thérèse d'Avila pour comprendre l'efficacité, et aussi le passage du deuxième livre des rois, où un esprit de mort est chassé par le prophète Élisée grâce à cela.
3: Et enfin, alors j'ai utilisé, mon père, le super livre de Jean Trillat que vous connaissez,
2: très bien.
3: Des ténèbres à la lumière, qui est un super bouquin aussi et qui m'a énormément aidé. Hein. Oui. Et j'utilise de ces prières de façon à pouvoir me protéger des attaques dont
0: je
3: suis victime.
0: Luc, on va devoir libérer l'antenne. Je donnerai vos coordonnées au père Étienne et puis je pense que vous pourrez continuer à converser sur cette aide qu'il faut peut-être vous apporter de façon un peu pratique. Voilà. Sandrine, qui nous appelle à présent de Paris. Sandrine.
4: Oui, bonsoir Frédéric, bonsoir mon père, bonsoir les auditeurs et les auditrices. C'est vraiment une émission vraiment toujours aussi formidable. Moi, j'aimerais dire que vous avez raison, mon père, de dire qu'il ne faut pas tout remettre au Seigneur. Dieu a tout créé. Je le redis et je le redirai encore. Hein. Il a tout créé. Il a créé le mal, il a créé le bien.
2: Il n'a
0: pas créé le mal. Hein. Est-ce qu'il a créé le mal, le Seigneur?
4: Pour moi, il a tout créé, mais il a créé l'intelligence. À nous de prendre le bon chemin. Même. C'est-à-dire à nous de choisir le bien ou le mal.
2: Oui.
4: Justement, il a tout créé, le Seigneur.
2: Oui, mais le mal n'est pas un être. Le mal n'a pas d'existence.
0: Voilà, Sandrine. Donc, le mal n'étant pas un être, il n'a pas pu être créé comme un être. Parce que ce n'est pas un être, le mal. C'est un état. C'est de la théologie. Bon, enfin, sachez que ça n'est pas Dieu qui est l'auteur du mal. Voilà.
4: Peut-être pas, mais il a tout créé. Il a tout créé. Mais moi, je voulais vous dire quand même, il y a une prière que moi, un petit résumé que moi, je garde toujours à côté de mon autel, c'est-à-dire que c'est une prière et sur le combat, justement, parce que bien. C'est vrai que pour moi, le combat le plus difficile... spirituellement, c'est la prière. Et justement, il y a des frères qui parlaient à Dieu et qui disaient quelle est parmi les bonnes œuvres la vertu qui comporte le plus d'efforts. Et il leur dit, pardonnez-moi, je crois qu'il n'y a pas d'effort comparable à celui de la prière de Dieu. Chaque fois, en effet, que l'homme désire prier, les ennemis veulent l'en arracher, car ils savent qu'ils n'entraveront sa marche. Quand le détournant de la prière, pour toute autre œuvre bonne qu'un homme entreprend en y persévérant, il acquiert de la facilité, mais pour la prière, jusqu'au dernier soupir, il a besoin de lutter. Et moi, ça m'encourage, et j'allume toujours une bougie sur ces paroles, parce que ça m'arrive aussi dans le combat spirituel, qu'elle soit terrestre ou céleste, on a des combats spirituels et croyez-moi que parfois ça m'arrive de renoncer et je me suis aperçue moi dans le combat spirituel que de la valeur de la prière aussi petite que soit-elle, vraiment, qu'elle a beaucoup plus d'importance qu'une prière d'une heure, vraiment, et ça je m'en

0: vous êtes dans le chemin de la lumière, c'est-à-dire dans la présence du Seigneur. Battez-vous, Luc. Ne lâchez pas l'affaire. Et j'aimerais dire à tous mes frères et sœurs, ne lâchez pas l'affaire. Dans le mal, comme dans le bien hypocrite, hein, parce qu'il y a des gens qui arrivent comme nous, comme dit Luc, avec un visage d'ange, et ils ne le sont pas du tout, du tout.
1: Oui,
0: et continuez à pardonner. Moi, j'aimerais dire de pardonner, parce que le pardon, c'est le chemin de la libération.
1: Merci Sandrine. On a compris le message, le pardon, et puis la volonté de continuer à avancer et à se battre.
2: Amen.
1: Amen. Nous n'avons pas pu prendre Greg ce soir au téléphone, pas plus que Catherine qui nous appelait de Toulouse, Chantal de Haute-Loire, Lydie de Paris, Pierre de la Garenne-Colombes et Marie-Arlette de la Drôme provençale par manque de temps. Père Étienne, est-ce qu'il y a un projet de livre, quelque chose qui s'écrit en ce moment ?
2: Après les noms de Jésus, les 120 noms du Christ pour le connaître et mieux l'aimer, nous sommes en train de préparer les 100 versets les plus cités dans la littérature chrétienne et cités sur Internet aussi, en présentant le sens résumé d'après la tradition, le judaïsme et les saints.
1: Ah bah ouais, ça, c'est un très beau projet. On peut rappeler les 4 évangiles, traduction de la Vetus Sira, aux éditions des Béatitudes. Alors mon père, on va vous demander une bénédiction, parce que c'est bientôt la fin de l'émission, il nous reste une poignée de secondes. Alors une petite prière pour finir, pour nous encourager dans cette lutte.
2: Seigneur Jésus, tu as remporté la victoire pour nous au début de ton ministère, à Gethsémani et sur la croix. Nous te rendons grâce parce que tu es victorieux définitivement pour toujours par ta résurrection. Nous nous confions à la grâce de ta victoire. Le Seigneur soit avec vous.
1: Amen.
2: Seigneur vous bénisse, lui qui est Père, Fils et Saint-Esprit.
1: Merci beaucoup mon Père. Remerciements également à Denis Thomas qui a contribué à préparer cette émission, à Jean-Paul Lérine qui l'a réalisé, à notre bénévole Valérie qui a pris vos appels ce soir. Je n'ai plus qu'à vous souhaiter une bonne nuit, sans oublier de vous confier à la prière de vos anges gardiens. À lundi. Alors. Ah, ben voilà, le générique arrive. Je craignais que le générique n'arrive pas. Le générique arrive. Alors, la semaine prochaine, nous aurons des invités exceptionnels, vous le savez bien. Et puis aussi, demain, ce sera Marie-Leïla Koussa qui sera avec vous pour la fin de la semaine. On vous retrouvera avec beaucoup de bonheur. Père Étienne, est-ce que c'est essentiel dans l'écriture, quand on veut bien se l'approprier, d'avoir quelques connaissances en langue ancienne?
2: Ah ben ça aide énormément. Je ne peux pas se compter de traductions qui souvent sont à 10 000 km des originaux. Donc si l'on peut suivre des cours d'initiation au grec, au latin, à l'hébreu.
1: C'est plutôt une bonne chose. Comment on peut... Alors il faut se rapprocher de sites internet, de la faculté, d'une faculté catholique.
2: Toutes les grandes villes proposent maintenant des initiations aux langues bibliques. Ouais.
1: Ah ben voilà. Eh bien, écoutez, on peut s'y mettre. Alors, on peut se mettre au grec biblique. Hein. Ce n'est pas le grec ancien tout à fait, au grec biblique. Peut-être pas au syriaque, pas tout de suite, mais aussi au latin, ça peut aider peut-être. Et puis, continuer son chemin. On ne le redira jamais assez. Pour avancer dans ce combat spirituel, il faut ruminer, mâcher, s'approprier tous les jours la parole de Dieu avec un stylo à la main.
2: Et répondre par notre prière, par une fidélité aux sacrements, qui sont vraiment des trésors, des cadeaux de Jésus. Nous sommes des milliardaires spirituels, bien heureux d'avoir reçu autant de la part du Christ.
1: Eh bien voilà, vous êtes tous des milliardaires spirituels. À très bientôt, à lundi.

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0: Retrouvons à présent la prière du soir. Prions avec la communauté du Chemin Neuf à Hautecombe en Savoie.

que ton nom soit sanctifié, que ton règne vienne, que ta volonté soit faite sur la terre comme au ciel. Donne-nous aujourd'hui notre pain de ce jour. Pardonne-nous nos offenses, comme nous pardonnons aussi à ceux qui nous ont offensés. Et ne nous soumets pas à la tentation, mais délivre-nous du mal. Car c'est à toi qu'appartiennent le règne, la puissance et la gloire pour les siècles des siècles.

0: C'était la prière du soir avec la communauté du Chemin Neuf à Hautecombe. 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
1: Oui, et aujourd'hui, nous rendons hommage à Armand Abécassis, un grand acteur du dialogue entre juifs et chrétiens, figure majeure de la pensée juive. Nous lui rendons hommage donc dans Connaître le judaïsme.

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1: Armand Abécassis nous a quittés ce dimanche 26 avril à l'âge de 93 ans. Salué dans le monde juif comme une figure majeure de la pensée juive du XXe siècle, il était aussi un acteur de premier plan dans le dialogue entre juifs et chrétiens. Nous lui rendons hommage avec vous, Jacqueline Cuche. Bonjour.
2: Bonjour.
1: Vous êtes déléguée pour le dialogue avec le judaïsme du diocèse de Strasbourg. Vous avez présidé l'Amitié judéo-chrétienne de France de 2014 à 2020. Et je signale que vous êtes aussi l'auteur du livre « Témoigner pour les Juifs, une parole catholique » aux éditions Parole et Silence. Merci d'avoir accepté de nous parler d'Armand Abécassis. C'était important pour vous de lui rendre hommage.
2: Ah oui, c'est important, très important, parce que vraiment, je pense qu'il y a peu d'hommes qui ont pu, à ce point, faire avancer le dialogue judéo-chrétien.
1: Alors justement, on va voir en quoi il l'a fait avancer. Dans quel contexte est-ce que vous l'avez rencontré ?
2: Je l'ai rencontré il y a longtemps, dans les années 90, à peu près, lorsqu'il habitait Strasbourg. Il habitait pendant 40 ans à Strasbourg, où j'habite moi-même, et j'ai eu la chance de pouvoir suivre ses cours de Shabbat qu'il donnait pour la communauté juive. Il avait tout un cercle de disciples autour de lui, et j'avais la chance de pouvoir aller l'écouter aussi. Donc c'était des cours pour les juifs, mais ce qui me frappait énormément, c'est que je ressortais très heureuse d'être chrétienne, comme si sa parole confortait chacun dans son identité. C'est ça qui m'avait ébloui.
1: Ça, c'est un des aspects très particuliers, finalement, du dialogue entre juifs et chrétiens. C'est que souvent, les chrétiens se sentent encore plus chrétiens.
2: Absolument. Absolument. Et c'est une richesse du dialogue. Le juif est heureux d'être juif, nous heureux d'être chrétiens. Et finalement, ça nous rapproche l'un de l'autre et nous aide à collaborer dans tous les domaines.
1: Oui, alors vous l'avez dit, Armand Abécassis a vécu à Strasbourg. Oui. Il avait grandi au Maroc, c'est là où il est né en 1933. Oui. Et il a aussi mené une carrière d'universitaire à Bordeaux. Il a enseigné la philosophie. Oui. C'était un grand pédagogue, on le dit souvent. Est-ce que vous-même, vous l'avez constaté ?
2: C'était un grand pédagogue dans la mesure où, quand même, c'était un philosophe. Donc, il avait une parole assez profonde, assez fouillée dans l'amour des textes, la lecture juive. Mais en même temps, sa façon de parler était tellement chaleureuse. Je pense que c'est le fait d'être séfarade aussi qui jouait. Il avait une bienveillance souriante, une chaleur et une façon simple de parler et de présenter des choses parfois un peu difficiles, que finalement, c'est, je crois, une de ses marques de fabrique, savoir su faire rayonner tellement bien auprès de non-spécialistes, ce qui finalement était un peu le cœur de la tradition juive.
1: Oui, c'est ça, c'était vraiment une grande figure de la pensée juive, c'est-à-dire que aujourd'hui, au sein du monde juif, il est comparé à des grands noms comme André Néer, Léon Ashkenazi, Emmanuel Lévinas. On pourrait même se dire que finalement, avec cette reconnaissance-là qu'il a eue, il n'avait pas besoin, en fait, de s'engager dans le dialogue entre juifs et chrétiens. Pourquoi est-ce qu'il l'a fait, selon vous ?
2: Selon moi, il a continué dans le sillon qu'avaient tracé tous ceux que vous venez de nommer, et à l'origine encore plus lointaine, Edmond Flegg, le cofondateur avec Jules Isaac de l'Amitié chrétienne de France, qui lui aussi était très proche des chrétiens. Et je pense qu'il a continué dans ce sillon, mais justement, avec les qualités qui étaient les siennes, permettre d'approfondir ce dialogue, de le rendre plus disponible pour les chrétiens qui parfois pouvaient être un peu intimidés, impressionnés par d'autres grands philosophes, qui avait peut-être moins que lui ce souci de transmettre autour de lui à n'importe quel public.
1: Justement, pourquoi est-ce que il a voulu aller vers les chrétiens à titre personnel ?
2: Je crois qu'il avait compris que c'est de la préface qu'il fait dans son livre « En vérité, je vous le dis ». Une préface magnifique où il dit que le moment, le temps est venu. Le temps est venu de nous rapprocher, le temps est venu de cesser de nous faire du mal l'un à l'autre, au contraire d'avancer ensemble. Je pense qu'il avait été très marqué, comme beaucoup de Juifs, par ce passé terrible que les Juifs d'ailleurs ne pourront jamais oublier. Mais qu'en même temps, il avait été marqué aussi par toutes les démarches d'ouverture chrétienne. Ça l'avait profondément touché. Il a voulu faire avancer cela.
1: En 2009, justement, il a reçu le prix de l'amitié judéo-chrétienne. Oui. À l'époque, vous n'étiez pas encore la présidente de la JCF. Est-ce que vous savez pour quelle raison est-ce qu'il avait reçu ce prix ?
2: Bah, il a reçu ce prix parce que justement, on voulait lui prononcer ce remerciement, cette reconnaissance qu'on lui devait, parce que depuis des années déjà, il montrait ce souci de la transmission. Je me rappelle des colloques qu'il animait, des conférences qu'il prononçait, et puis donc les cours auxquels j'ai participé, ou bien les conférences qu'il avait prononcées à Strasbourg, où je l'avais invité plusieurs fois, pour l'association Charles Péguy, qui est une association chrétienne qui œuvre au rapprochement entre juifs et chrétiens. Et vraiment, c'était pour le remercier de cette disponibilité et ce désir de transmettre qui a vraiment nous a énormément marqué et a fait avancer énormément ce dialogue. Je crois que c'est une reconnaissance que nous voulions lui faire reconnaître aussi de la part des chrétiens et faire connaître aux chrétiens aussi et tous ceux qui nous entourent.
1: Lors de la remise du prix à Armand Abécassis, le prix de la JCF, vous aviez pris la parole et vous avez salué son courage et son humilité pour caractériser son attitude avec les chrétiens. Exactement. Est-ce que vous pouvez nous dire en quoi est-ce que il vous a semblé humble et courageux ?
2: Bah, humble et courageux parce que, d'abord, comme je disais, sa parole était simple, accessible à tous, qu'il se montrait respectueux du christianisme, même s'il avait reconnu que pendant longtemps les chrétiens faisaient une lecture finalement trop chrétienne de Jésus lui-même, enfin qu'il fallait le replonger dans son judaïsme, dans son origine, de son peuple. Mais aussi, il était humble et en même temps, je vous disais, bienveillant. Et quelle est la question, la deuxième que vous m'avez posée ?
1: Vous disiez courageux.
2: Oui, courageux. Bah, oui, parce qu'il faut reconnaître qu'il n'y a quand même pas énormément, et surtout à son époque, de juifs qui avaient tellement envie de faire avancer ce dialogue. Mmh. J'ai quand même encore le souvenir de juifs qui étaient encore un peu effrayés du rapprochement. L'un d'eux avait dit un jour « N'est-ce pas maintenant par la douceur et la gentillesse que les chrétiens veulent nous convertir ?» Mmh. Il faut quand même du temps, hein, il faut comprendre, je crois, et c'est du courage, hein, savoir passer par-dessus cette mémoire douloureuse que tous les juifs ont en eux, au risque même d'être incompris. Incompris par les autres juifs, les juifs orthodoxes ou même chez des libéraux, mais chez orthodoxes surtout, qui n'étaient pas allés aussi loin que lui et qui ont mis plus de temps à comprendre. Mmh. Je me rappelle d'ailleurs les paroles plus récentes du grand rabbin Chaim Korsia aussi, qui disait « Mais chez nous aussi, dans nos séminaires, il faut que nous parlions des chrétiens, il faut que nous osions aller dans les églises. » C'est pas encore très fréquent, mais bon, il faut comprendre qu'il faut du temps pour changer tout cela.
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1: Et sur RCF Notre-Dame, nous rendons hommage à Armand Abécassis avec vous, Jacqueline Cuge. Vous l'avez connu et vous avez été témoin de son engagement en faveur du dialogue entre juifs et chrétiens. Qu'est-ce que ça voulait dire, selon vous, pour lui, ce terme dialogue judéo-chrétien, concrètement? Qu'est-ce qu'il mettait dedans?
2: Il mettait dedans, je crois, deux choses. La volonté de transmettre un judaïsme vivant, beau, profond, qu'il vivait lui-même avec grande sincérité. Faire connaître la beauté du judaïsme que les juifs, que les chrétiens, en fait, ignoraient et ignorent encore en grande partie. Et puis, replacer Jésus dans son identité juive, dans son peuple juif, simplement en disant qu'ainsi, les chrétiens comprendraient mieux qui était Jésus, et il y aurait une façon de regarder leur foi chrétienne purifiée, hein, meilleure, plus juste, plus ajustée à la réalité, et puis aussi par amour, je pense, ou respect en tout cas, du christianisme, de la vocation de chacun. Je crois qu'il y a cette grande attention à l'autre, cette ouverture à l'autre, aux chrétiens, mais aussi d'ailleurs aux autres religions, hein, et même aux athées, qu'on trouve chez lui, qui est vraiment une bienveillance universelle, une volonté d'aider l'homme, quelle que soit sa religion, ou même son absence de religion, à donner le meilleur de lui-même. Je pense que c'était ça aussi qu'il conduisait dans cette attitude d'humilité, de bonté, et de service qu'il voulait rendre autour de lui.
1: Oui, il y a quelque chose qui n'échappera pas aux chrétiens ou du moins aux catholiques, c'est que Armand Abécassis est décédé un dimanche, le dimanche du bon pasteur, celui où on lit dans l'évangile la parabole du bon berger. Et cette image du berger, elle avait été reprise lors de la remise du prix de la JCF à Armand Abécassis. Elle avait été reprise par le grand rabbin Gilles Bernheim, qui l'avait comparé à un berger. Est-ce que vous, ça vous est arrivé de le percevoir comme ça, Armand Abécassis ?
2: Je verrais plutôt un maître, mais un maître qui n'est pas au-dessus de ses élèves et qui sont à leur niveau. Berger, pourquoi pas berger pour son peuple, ça c'est sûr. Oui, je trouve que l'image est bonne, effectivement. Je n'avais pas l'habitude de la prononcer, mais je trouve que l'image est relativement juste. Moi, ce qui m'avait frappé, ce qu'il disait, c'est que lors de Saint-Cours, c'était ce désir de transmettre. Donc c'est un peu la même chose, hein, de guider sur le bon chemin. Transmettre là où il faut que les autres aillent. Et alors, cette soif de transmettre, c'est vraiment ce qu'il essayait de faire comprendre partout où il allait, aussi bien chez les Juifs que chez les chrétiens.
1: Alors justement, pour finir, si on voulait transmettre sa pensée, quels seraient, selon vous, les livres qu'on pourrait conseiller à nos auditeurs, puisqu'il en a écrit de nombreux, lequel est-ce que vous conseillez comme livre d'Armand Abécassis à nos auditeurs chrétiens?
2: Il en a écrit près d'une trentaine, lui-même, ou en collaboration, de 200 articles peut-être. Oui. Écoutez, moi j'ai été... Dans les quatre tomes de la pensée juive sont remarquables, et surtout le quatrième, qui parle de des messianités, des temps apocalyptiques, à peu près l'époque de Jésus. Donc il remet exactement Jésus dans son peuple, en montrant effectivement tout ce qui est important et nous aide à mieux comprendre le christianisme. Bon, ce sont des livres un petit peu plus ardus, disons, mais qui sont passionnants. Mais j'avoue que j'ai une prédilection pour la première série à Bible ouverte. Qu'il a fait avec José Eisenberg. C'était éblouissant. J'ai été éblouie en les lisant, hein, puisque je n'avais pas écouté les émissions, je n'avais pas de télévision. Mais la lecture, on ne peut pas s'empêcher d'être éblouie par cette lecture juive qui est justement tellement ouverte, tellement riche, tellement profonde, qu'elle nous apporte aussi à nous chrétiens énormément.
1: Un grand merci Jacqueline Cuche. Nos pensées bien sûr pour ses proches et tout ce que sa pensée chez nos amis juifs et chrétiens engagés dans le dialogue a pu toucher, a pu faire grandir chacun dans sa foi respective. Merci à Pascal Gauthier, à la réalisation technique de cette émission que vous pouvez réécouter sur le site de RCF Notre-Dame.

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1: Pourquoi votre plein d'essence coûte-t-il plus cher? Pourquoi les prix en supermarché repartent-ils à la hausse? Derrière ces augmentations qui touchent le quotidien des Européens, la guerre au Moyen-Orient. Un conflit lointain, certes, en apparence, mais dont les répercussions se font ressentir et sentir directement sur l'économie en Europe et donc en France. On ne va pas refaire l'histoire, mais tout commence par l'énergie. On en a beaucoup parlé dans Je pense donc j'agis. Lorsque les tensions s'intensifient dans une région stratégique pour la production et le transport de pétrole et de gaz, les prix s'envolent sur les marchés mondiaux. Or, l'Europe reste fortement dépendante de ses importations. Résultat, carburant, chauffage, électricité deviennent un peu plus coûteux. Mais l'effet ne s'arrête pas là, puisqu'une énergie plus chère augmente par la force des choses les coûts de transport et de production pour les entreprises. Et peu à peu, ces hausses se répercutent sur l'ensemble des biens et services, alimentation, produits manufacturés, logistique, bref, j'en passe. Et toute l'économie qui est entraînée dans une spirale inflationniste. Mais peut-on justement réellement parler d'une crise d'inflation? Et si oui, pendant combien de temps? Est-ce qu'on tend vers une crise financière? On va regarder ça de plus près avec nos deux invités dont Je pense donc j'agis sur RCF Notre-Dame. Et comme chaque matin, avec vos réactions et vos témoignages. Si vous avez déjà ressenti une hausse des prix ces derniers mois, racontez-nous sur quoi en particulier. Peut-être que vous avez dû modifier vos habitudes de consommation pour faire face à ces augmentations. 01 56 56 44 00 pour témoigner, par mail à direct@rcf.fr et en vidéo sur la chaîne YouTube de Radio Notre-Dame.
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1: Et pour discuter avec nous jusqu'à 11h, deux invités. Je commence avec vous, Julien Pillot, bonjour.
2: Bonjour Melchior, bonjour à tous les auditeurs.
1: Vous êtes un habitué de cette émission, enseignant-chercheur en économie à INSEC Grande École. Vous êtes aussi directeur de la valorisation et de la recherche à Omnes Éducation et vous êtes aussi chercheur associé au CNRS. Et puis Laurent Ferrara, bonjour.
3: Bonjour.
1: Merci à vous également de participer à Je pense donc j'agis. Vous êtes économiste, vous êtes professeur d'économie internationale à Schema Business School. Vous avez notamment travaillé à la Banque de France il y a quelques années. Vous êtes vraiment au fait de cette actualité. La Banque de France qui a évoqué justement un scénario où l'inflation pourrait dépasser 3% en 2026. Alors il faut qu'on comprenne bien Laurent Ferrara, parce que c'est vrai que depuis quelques semaines, quand on parle d'une hausse des prix, c'est surtout pour le carburant, quand on va faire le plein tout simplement. Et là, on se rend compte qu'il y a une augmentation un peu plus générale des prix. Qu'est-ce qui se passe, Laurent Ferrara?
3: En fait, on est en train d'assister à ce qu'on appelle un choc d'inflation importée. C'est-à-dire, c'est pas notre inflation domestique en France qui a tendance à croître. Au contraire, elle était assez faible. Hein. En janvier, on était à 0,3 d'inflation, donc ce qui est vraiment faible. Là, on a un choc extérieur, donc la guerre en Iran, qui fait monter les prix. Donc, on reçoit cet effet-là. Donc ça, c'est un effet. Tous les pays de la planète connaissent à peu près la même chose. Oui. C'est une conséquence de la globalisation qu'on a connue depuis les années 90, en particulier depuis 2001, avec l'arrivée de la Chine dans l'OMC. Donc on a une intégration forte des pays en matière commerciale, en matière financière, qui fait que maintenant, quand on a un choc à l'extérieur, il se répercute, il a tendance à se répercuter de manière domestique. La Banque mondiale, par exemple, avait fait une étude sur le sujet, elle avait montré que pour un pays moyen, on va dire, sur l'ensemble de pays, les chocs globaux comptent pour 25% de l'inflation domestique. C'est énorme. Alors après, ça dépend des pays. Il y a des pays qui sont plus ou moins exposés, notamment, par exemple, en France, on est assez exposé, puisqu'on est un pays importateur de matières premières, importateur net. Donc, on ne produit pas de matières premières. Donc, on importe tout cela de l'étranger. Et puis, donc, si il arrive qu'il y ait une hausse des prix des matières énergétiques, il se passe ce qu'on est en train de voir, ce qu'on est en train de voir en ce moment. Alors, si vous voulez, on pourra revenir peut-être sur les canaux de transmission.
1: Oui, tout à fait.
3: De ce phénomène-là. Donc, c'est assez connu. Hein. C'est-à-dire qu'il y a un effet direct, d'abord. On le voit, c'est les prix de l'énergie augmentent. Donc, l'essence, l'énergie, directement, les ménages sont impactés par ça. Quand on voit la pompe, on voit bien que les prix ont monté. Donc, ça nous affecte directement. Ça, c'est le premier canal.
1: On le voit tout de suite.
3: Ça, on le voit tout de suite. C'est un effet direct. Hein. C'est dès quelques jours après la hausse des prix, eh bien, on le voit directement. Le second effet, qui est un effet plus indirect, lui passe par les entreprises. Mmh. Vous l'avez noté dans votre introduction, les entreprises, elles sont confrontées à des chocs de hausse de coûts.
1: Oui.
3: Donc, en fait, eh bien, ça va leur coûter plus cher de produire et donc elles vont avoir tendance à répercuter cette hausse des prix sur leur prix de vente.
1: Mmh.
3: Donc, il y en a qui peuvent contracter leur marge, il peut y avoir certaines stratégies, mais globalement, c'est ce qu'on voit. Et donc, ça, qu'est-ce qui se passe? Eh bien, quand les prix de vente augmentent, eh bien, ça ampute d'autant le pouvoir d'achat des ménages. Donc, le pouvoir d'achat des ménages qui est déjà impacté de manière directe, là, il est impacté de manière indirecte. Et donc, qu'est-ce qui se passe à ce moment-là? Il y a un deuxième effet, les ménages. Eh bien, les ménages, les travailleurs vont aller voir les salariés, hein, vont aller voir leur employeur, leur dire, attendez, regardez, on a perdu en pouvoir d'achat. Donc, les négociations salariales, ils vont demander un salaire plus élevé. S'ils arrivent à obtenir un salaire plus élevé, ça va impacter d'autant plus les entreprises. Donc, vous voyez, ça fait une sorte de boucle, c'est comme ça, boucle. Qu'on appelle la boucle prix-salaire. Et ça, c'est l'effet indirect, les effets de second tour qui se propagent de manière un peu plus lente. Hein. C'est pas un effet immédiat, mais on le voit progressivement apparaître au sein de l'économie.
1: C'est tout le problème de cette spirale inflationniste et c'est au cœur de cette émission, je pense. Donc, j'agis sur RCF Notre-Dame ce matin. Julien Pillot, ça me rappelle un peu ce qu'on a connu avec la guerre en Ukraine il y a quelques années où assez rapidement on a vu des effets finalement sur notre portefeuille.
2: Évidemment, puisqu'on va rebondir sur le scénario d'inflation importée tel que Laurent vient de très, très bien l'expliquer et bien le décortiquer pour les auditeurs. À partir du moment où nous sommes dépendants de tout un tas d'intrants, de matières premières ou de ressources énergétiques qui peuvent venir de l'autre côté de la planète pour pouvoir produire, pour pouvoir consommer, bien évidemment, lorsqu'il y a des perturbations dans la matrice, dans le climat normal des affaires, ça finit par avoir des répercussions plus ou moins longues, plus ou moins fortes sur les stratégies des entreprises, mais également sur le pouvoir d'achat des consommateurs en bout de chaîne. Il est important aussi de rappeler que, en tout cas d'insister, parce que Laurent l'a dit aussi, qu'on paie un peu les conséquences de l'impact de l'ensemble des économies mondiales qui en général est plutôt favorable finalement à la croissance économique, mais lorsqu'il y a justement des perturbations dans la matrice, eh bien ça a des répercussions qui sont assez insoutenables parfois. Dans le cas à présent, la France est assez peu exposée finalement aux problèmes énergétiques qui peuvent se poser aujourd'hui du fait du blocage des produits pétroliers dans le détroit d'Ormuz, dans la mesure où on dépend très peu finalement des importations de pétrole de cette région du monde, mais les prix du pétrole, eux, sont des prix mondiaux. Et lorsque l'ensemble du monde est extrêmement dépendant de cette production, on rappelle que c'est entre 20 et 25% quand même de la production mondiale de pétrole qui transite par ce détroit-là, eh bien ça crée un choc sur le prix du pétrole qui finit par se répercuter pour l'ensemble des consommateurs de pétrole, qu'il s'agisse du contribuable français, du particulier français qui a besoin de faire le plein d'essence pour pouvoir aller au travail le matin avec sa voiture, ou l'entrepreneur ou l'industriel français qui a besoin d'énergie pour pouvoir tout simplement produire et faire tourner ses usines. Donc à la sortie, évidemment, on a des effets directs liés à ce choc inflationniste sur la ressource la plus essentielle dans un circuit économique qui permet en fait de mettre en place tous les éléments de transformation industrielle qu'est l'énergie, et puis des effets de progression beaucoup plus lents, beaucoup plus incertains aussi, qui sont en fait ceux qu'a décrit Laurent, par le biais des arbitrages que vont faire les entreprises sur la répercussion des coûts ou pas, la contraction de leur marge ou pas, et puis les arbitrages de consommation qui vont être faits par les consommateurs en bout de chaîne.
1: Et les aides aussi de la part des finances publiques et du gouvernement, ça aussi on aura l'occasion d'en reparler. Laurent Ferrara, est-ce que c'est vrai quand on dit que la France connaît une situation un peu moins dégradée que d'autres pays à travers le monde, justement liée à cette inflation?
3: Oui, c'est vrai, et il y a quelque chose qui nous protège en particulier, c'est le taux de change.
1: Oui.
3: Parce que, vous savez, hein, les matières premières sont, on fait le commerce des matières premières en dollars. Donc, lorsque le dollar est élevé ou moins élevé, ben ça peut jouer. Aujourd'hui, on a la chance d'avoir un dollar assez faible. Avec 1 euro, aujourd'hui, on a 1,17 dollars. À peu près. Donc, ce qui est plutôt, c'est plutôt favorable. Donc, le dollar est faible parce que les marchés price en quelque sorte les incertitudes de la politique monétaire, de la politique économique, de la politique globale américaine. Donc, le dollar est affaibli, alors qu'il devrait être beaucoup plus élevé, hein, étant donné les taux d'intérêt de la Fed comparé à ceux de la BCE, on devrait avoir un dollar plus élevé. Et ça nous protège, parce que si j'ai fait un petit calcul, par exemple, aujourd'hui l'inflation elle est à 2,2 en France au mois d'avril. Si on avait un dollar à parité, par exemple, si avec un euro on avait un dollar au lieu d'avoir en ce moment avec un euro 1,17 dollars, et bien ça augmenterait d'autant plus l'inflation. On aurait plutôt une inflation à 2,4, 2,5. Donc on est protégé en partie par le dollar. Mais
1: le pétrole, en tout cas la non-dépendance de la France en matière au niveau de l'électricité, puisqu'on a un parc nucléaire qui est important, donc on dépend peut-être moins de ça.
3: Bien sûr, ce qu'on appelle l'énergie mix, c'est-à-dire la façon dont notre mix énergétique est alimenté. Donc on a moins de dépendance que d'autres pays, en particulier l'Allemagne. C'est ce qu'on avait vu au moment de la guerre en Ukraine.
1: Oui, tout à fait.
3: L'Allemagne est hyper exposée, était à l'époque hyper exposée au prix du gaz, au prix de l'énergie globalement, en provenance de Russie. Oui. Donc l'Allemagne a souffert énormément. En 2023-2024, l'Allemagne a été le seul grand pays en récession. Nous, on n'a pas connu de récession en France du fait de notre moindre exposition à cette dépendance énergétique en provenance de l'étranger. Et puis, en l'occurrence, ce qui se passe en ce moment, ça nous affecte moins, je dirais, que la guerre en Ukraine, parce que déjà il y a que 20% du commerce qui passe par le détroit d'Ormuz. C'est plutôt les pays asiatiques qui souffrent le plus en ce moment, plutôt que les pays européens. Si on compare aussi un autre élément de comparaison par rapport à la guerre en Ukraine, c'est que au moment de la guerre en Ukraine, les prix des matières premières alimentaires avaient fortement cru, parce que l'Ukraine c'est un pays exportateur de blé et de matières premières, donc les prix des matières premières, par anticipation, avait monté fortement. Aujourd'hui, on voit moins cela. Ce qu'on voit, c'est surtout le prix du pétrole, les prix du gaz qui a monté récemment. Voilà. Ouais. Alors, la chance qu'on a, c'est qu'on est rentré dans une phase un peu estivale, alors, à part aujourd'hui, cette semaine. Mais donc, on va avoir moins besoin de gaz à court terme. Ça va nous affecter, cette hausse du gaz qu'on a connue là récemment, va nous affecter plutôt à la rentrée au moment de octobre, novembre, donc ça va être un petit peu décalé dans le temps, un petit peu étalé dans le temps, ce qui fait qu'on aura moins d'intensité au moment, de manière instantanée, si je peux dire.
1: Il est 10h15 sur RCF Notre-Dame, on parle des effets de la guerre au Moyen-Orient sur l'inflation, sur l'économie à la fois européenne et française. Vous avez la parole pour en discuter avec nous ce matin. Si vous avez ressenti une hausse des prix ces dernières semaines, racontez-nous. Si vous avez dû modifier un peu vos habitudes de consommation, ça nous intéresse également au 01 56 56 44 00, et regardez-nous en direct sur la chaîne YouTube de Radio Notre-Dame.
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1: Avec nos deux invités jusqu'à 11h, Laurent Ferrara, vous êtes économiste et professeur d'économie internationale à Schema Business School. Et Julien Pillot, vous êtes enseignant-chercheur en économie à INSEC Grande École. Vous êtes aussi chercheur associé au CNRS. C'est vraiment intéressant de vous entendre tous les deux sur les effets de la guerre au Moyen-Orient sur notre économie en France. Julien Pillot, il fallait s'y attendre quand même. On sait que quand il y a une crise de ce type, et comme la guerre en Ukraine il y a quelques années, forcément ça va nous retomber dessus d'une manière ou d'une autre.
2: Pas tellement, et on a même des modèles macroéconomiques assez robustes en vérité, qui permettent de comprendre en moyenne comment ces effets se propagent dans l'économie et à quelle échelle. Par exemple, si je prends les modèles de l'INSEE, les modèles de l'INSEE ont plutôt tendance à laisser entrepercevoir que lorsque vous avez une augmentation de 10 dollars du prix du baril, ça va avoir des effets sur l'économie française de 0,3 points de croissance en moins en moyenne. On a également ce type de calcul sur l'inflation, par exemple. On voit que lorsque le prix du baril augmente de 10 dollars également, on a une augmentation qui, généralement, de l'inflation, qui suit de l'ordre de 2%. C'est à peu près ce qu'on voit d'ailleurs sur le mois d'avril, puisqu'on est à plus 2,2% en année glissante. On sait qu'on a des répercussions sur la balance commerciale, mais on sait aussi qu'on a des effets, on va dire, plus indirects, sur le pouvoir d'achat des ménages qui se retrouvent impactés, et donc des ménages qui font d'autres arbitrages de consommation. Or, la consommation en France est quand même un de nos principaux moteurs de croissance, ce qui a des impacts, évidemment, en fin d'année sur le PIB. On sait que ça a des répercussions également sur les structures de coûts des entreprises. On en parlait tout à l'heure. Ces entreprises, elles vont pouvoir plus ou moins répercuter ces hausses de coûts sur les consommateurs en fonction de tout un tas de paramètres, et notamment la pression concurrentielle qui est la leur. Mais ces hausses de coûts, elles peuvent être ces hausses de prix pour le consommateur immédiates ou différées dans le temps, parce qu'aujourd'hui, les entreprises sont plutôt en train d'écouler des stocks préaccumulés et les produits qui subissent l'inflation que l'on mesure aujourd'hui sont plutôt mis en vente dans les prochaines semaines ou dans les prochains mois. Donc c'est là qu'on verra si les prix augmentent en conséquence ou pas. Et puis on sait aussi que les finances publiques peuvent être impactées. Les finances publiques françaises, elles sont pas reluisantes. On va pas l'apprendre à vos auditeurs. Je pense qu'on en parlera souvent sur l'antenne. Mais en fonction de la nature des aides, du montant des aides, de la durée des aides, et bien évidemment, ça peut se traduire par des dégradations de finances publiques. Et je rappelle quand même que cette année, la France projette en tout cas de s'endetter à plus de 300 milliards d'euros déjà. Et il ne faudrait pas effectivement actionner de façon trop importante ce levier de la dette, qui est déjà très important, parce que ça pourrait devenir quelque chose d'assez insoutenable pour les finances publiques si ça se traduisait par une augmentation des taux d'intérêt auxquels la France emprunte aujourd'hui sur les marchés.
1: Merci Julien de parler de ça, parce que je voulais justement qu'on évoque ce sujet dans cette émission sur RCF Notre-Dame. Laurent Ferrara, si je ne me trompe pas, la France a un déficit public proche de 5% du PIB. C'est ça?
3: Oui, c'est ça. Le dernier chiffre de l'INSEE sur 2025, c'est 5,1%, c'est le déficit. Donc, effectivement, on est un peu loin des 3% auxquels on devrait être attaché selon les accords de Maastricht, et la dette publique aussi. On est à 115% de dette publique. Donc, évidemment.
1: La marge de manœuvre, elle est forcément réduite.
3: Voilà, exactement. Les marges de manœuvre sont extrêmement faibles. Donc, c'est évidemment la fin du quoi qu'il en coûte. On a connu le quoi qu'il en coûte.
1: Pendant le Covid, notamment.
3: Pendant le Covid. On l'a demandé à nouveau. Chaque fois qu'il y a une crise, en fait, on se retourne vers le gouvernement, on demande au gouvernement de nous aider. Le gouvernement a aidé largement pendant le Covid. Ça a augmenté les déficits, ça a augmenté la dette. Aujourd'hui, on voit bien que c'est la fin du quoi qu'il en coûte. Donc, ça veut dire qu'il y a des mesures qui sont extrêmement ciblées. Le quoi qu'il en coûte, ça veut dire on arrose, tout le monde en profite.
1: Ouais.
3: Et donc c'est un peu, je veux dire, quelque part, c'est pas tellement juste en termes d'inclusion. C'est-à-dire, si on permet à tout le monde, on donne 50 euros à tout le monde pour aller à la pompe, qu'on soit riche ou pauvre, finalement, ça revient au même. On profite de 50 euros. Donc on voit bien qu'il faut cibler les mesures. C'est ce que le gouvernement a fait d'ailleurs récemment. Donc, et là, c'est toute la difficulté. Donc qui doit profiter de cela, qui ne va pas en profiter. Donc il y a un seuil. Il va y avoir un seuil. Donc ça va être les gens qui font pour leur métier, qui ont besoin de rouler, de rouler pas mal, qui ont un certain revenu en dessous d'un certain seuil. Donc vous voyez, il y a beaucoup de contraintes qui sont mises en œuvre. Donc c'est ce qu'on appelle le ciblage en termes de politique budgétaire.
1: Ça va pas gratter un petit peu, Julien Pillot, dans la société, si justement certaines sont aidées et pas d'autres? Est-ce qu'il n'y a pas ce risque aussi?
2: Il y a toujours un risque, là c'est un risque plus politique, à mon sens, qu'économique, dans la mesure où effectivement ça prête le flanc un petit peu à la critique facile et à tous les discours populistes qui ont tendance à fleurir un peu trop facilement aujourd'hui dans la sphère publique et la sphère politique. Il n'en demeure pas moins qu'effectivement on est rattrapé par un principe de réalité qui est que la France paye un petit peu son inaction relative pour ainsi sur la maîtrise de ses dépenses publiques sur une trop longue période. Et là où d'autres pays aujourd'hui peuvent se permettre, parce qu'elles ont des finances publiques qui sont plus saines, de pouvoir arroser de façon beaucoup plus large et beaucoup moins discriminée en fait que la France. La France, elle se retrouve dans une situation avec laquelle elle est mise sous surveillance des marchés, elle ne peut pas faire n'importe quoi et elle va devoir faire des choix. Et évidemment, derrière ces choix, il peut y avoir un peu de ressentiment pour ceux qui n'en bénéficient pas. C'est toute la difficulté d'un pays finalement qui, à force d'être assez trop peu précautionneux vis-à-vis de ses dépenses publiques, se met en situation de dépendre des marchés. Et quand on dit dépendre des marchés, ça veut dire aujourd'hui dépendre essentiellement de prêteurs étrangers, ce qui pose aussi des problématiques de souveraineté derrière.
1: Laurent Ferrara, pour compléter peut-être sur ce sujet.
3: Oui, sur les dissuadettes, je voudrais souligner, c'est que c'est pas un problème franco-français, en fait. Je veux dire, ce qui s'est passé depuis 2008-2009, on est quand même une succession majeure de crises.
1: Ouais.
3: On a eu d'abord la crise financière en 2008, puis on a eu la crise...
1: Qui a été plutôt bien gérée,
3: oui, mais ça nous a coûté beaucoup, nous a coûté énormément d'argent. Ça nous a coûté énormément d'argent. Donc, on a enchaîné la crise en zone euro avec les pays périphériques, la dette des pays périphériques. Ensuite, on a eu le Covid. Ensuite, on a eu la guerre en Ukraine. Donc, il n'y a pas le temps, en fait, pour la politique budgétaire de se refaire un petit peu, de revenir, malheureusement. C'est ça aussi, c'est un des problèmes. Et on le voit sur tous les pays, même les États-Unis ont une dette publique qui est supérieure à la nôtre aujourd'hui. Alors, je dis pas que c'est bien, mais s'il y a des faits exogènes, qui font que on subit et on se retourne très souvent sur le gouvernement pour demander des aides. Le gouvernement répond quand il peut et voilà où on en est. Et ce qui est difficile aujourd'hui, c'est qu'on est quand même en période préélectorale. Donc là, le gouvernement, on voit bien qu'il est gêné aux entournures parce que on a les élections présidentielles l'année prochaine. Donc c'est un moment où on n'aimerait pas faire trop de mécontents. Et donc voilà. Donc c'est pour ça qu'il y a aussi des initiatives pour essayer de débloquer cette situation. Ça veut dire débloquer le détroit d'Hormuz et arrêter cette guerre initiée par d'autres et dont on subit, nous, les conséquences au niveau européen aussi. Ouais. Il faut quand même un petit peu rappeler la réalité de ce côté-là.
1: On en parlait il y a quelques semaines d'ailleurs dans cette émission, je pense, donc j'agis avec le politologue Luc Rouban du CEVIPOF de Sciences Po et on parlait justement de cette élection présidentielle l'année prochaine. Il disait, mais l'un des sujets qui va être le plus important, c'est cette dette, c'est ce déficit en France et il va falloir un président ou une présidente, en tout cas, qui arrive à vraiment s'emparer du sujet. Julien Pillot, sur ça.
2: Justement, juste pour compléter ce que vient de dire Laurent, il est vrai qu'effectivement, on a vécu une succession de crises. La principale était évidemment la crise Covid. Mais tous les pays n'ont pas fait les choix politiques de la France en matière d'endettement. Et il se trouve que la France a plutôt eu tendance à davantage s'endetter que d'autres pays pendant ces périodes-là. Alors aussi parce que on a profité d'une période de taux très bas qui nous a permis de pouvoir nous endetter finalement à moindre coût en faisant rouler la dette, ce qu'on appelle rouler la dette, c'est-à-dire en fait profiter de taux bas pour pouvoir baisser le coût global de la dette pour les finances publiques. Mais il n'en demeure pas moins que pendant cette période-là, la France, parce qu'elle a fait ces choix-là, et parce qu'elle est structurellement aujourd'hui dans une situation de prêteur en dernier ressort, où finalement, à chaque fois qu'il y a une crise, à chaque fois qu'il y a un problème, qu'il soit sectoriel ou général, on s'en réfère à la puissance publique pour pouvoir finalement... Oui. Surmonter le problème davantage que d'autres pays qui font davantage appel au marché, on se retrouve finalement avec une dette, un niveau d'endettement public qui a plus augmenté en France que dans les autres pays du monde face aux mêmes situations. Crise financière, Covid et aujourd'hui peut-être crise ukrainienne et au Moyen-Orient.
1: On va écouter Guy qui aimerait réagir au 01 56 56 44 00 sur RCF Notre-Dame. Bonjour Guy.
4: Bonjour Melchior, bonjour à vos invités. Donc ce que je voulais dire, c'est qu'avant cette crise du pétrolière, je dépensais environ 130 euros par mois pour ma nourriture. Je ne parlais que de la nourriture.
1: Oui.
4: Et maintenant j'en suis environ à 150 euros. Il y a eu une réelle augmentation. Ben moi, j'ai 76 ans bientôt. Je suis tout seul dans ma petite chambre, propriétaire de ma petite chambre de 8 mètres carrés. Je ne fais aucune dépense excessive, inutile. Je n'achète pas de vêtements, ni de chaussures, ni quoi que ce soit. Je suis quasiment aveugle et ma mauvaise santé physique. Donc, je n'ai pas de... Je n'ai

0: entrer dans une phase qui va être très difficile pour la France. Cette phase, ce sera très certainement la même que celle de, vécue par la par l'Espagne et puis bien avant la Grèce, d'accord.
1: Eh ben merci Guy.
0: Il faut pas se leurrer, hein.
1: Ouais. Merci Guy pour votre appel dans Je pense donc j'agis. C'était vraiment intéressant de vous entendre. Laurent Ferrara, Guy, il constate une augmentation des prix de la nourriture, par exemple. C'est vrai? Est-ce qu'il y a eu une augmentation du prix de la nourriture?
2: Oui, il peut y avoir des effets d'anticipation. Donc, il y a aussi peut-être dans les canaux de distribution des gens qui anticipent
1: des coûts futurs.
2: Alors, qui en profitent en disant, c'est les effets d'anticipation en général. On dit, les gens pensent que les prix vont monter dans le futur et donc ils prévoient déjà, ils le font à ce moment-là. Donc, les anticipations, c'est vraiment un des facteurs. Un des drivers principaux de l'inflation. Si tout le monde pense que les prix vont monter, les prix montent. Si tout le monde pense que les prix vont baisser, les prix baissent. Ça, c'est montré dans toutes les études et c'est assez flagrant. Alors, il y en a qui agissent par anticipation, notamment les marchés financiers, hein, les marchés des matières premières. Quand on voit le prix du pétrole qui augmente, c'est pas forcément qu'il y a vraiment une rupture d'offre ou une hausse de la demande. C'est aussi des effets d'annonce, des effets d'annonce de l'OPEP, des effets d'annonce à droite à gauche qui font que les marchés réagissent par anticipation. Ils pensent que dans l'avenir, les prix vont monter et effectivement, du coup, les prix montent. Et donc, c'est ce qui peut arriver. Il peut y avoir des effets d'opportunistes aussi. Hein. C'est ce qu'on avait vu un petit peu des entreprises pendant au moment de la guerre en Ukraine, quand les prix avaient monté. Il y avait des entreprises qui en avaient profité pour monter leur prix, même s'ils n'étaient pas, in fine, affectés par cette crise-là. Quoi,
1: qui contrôle ça? Qui régule?
2: On régule pas beaucoup les prix en France, donc il y a un marché quand même. On n'est pas en Chine où on régule pas les prix. Il y a des prix qui peuvent être régulés. Certains demandent à ce qu'il y ait un peu plus de régulation au niveau des prix. Il y a des notamment sur les prix alimentaires, il y a des négociations qui ont lieu. Alors là, c'est en l'occurrence l'ironie du sort a été que les négociations sur les prix dans les alimentaires ont eu lieu juste avant le début de la guerre en Iran. Donc, les distributeurs et les supermarchés ont pris de plein fouet un petit peu ça parce qu'ils ils se sont retrouvés avec des négociations ancrées avant le début de la crise. Mais bon, si on compare à ce qui s'est passé au moment de la guerre en Ukraine, je veux dire, il y a quand même, on n'est pas exactement dans le même contexte. En janvier de cette année, on était à 0,3 d'inflation. On avait une inflation très faible. Donc les risques étaient plutôt une risque de désinflation, voire déflation, hein, si on passe en dessous zéro.
1: Désinflation, c'est un ralentissement de l'inflation.
2: Alors, désinflation, c'est quand l'inflation ralentit, donc on passe de 2 à 1 à 0,5.
1: Et déflation,
2: c'est quand on passe sous zéro. Quand les prix baissent. C'est très rare, une déflation. Hein. C'est très, très rare. Historiquement, on a connu 2 ou 3 depuis les années 70. C'est lié à une forte crise, une grosse récession. Au moment d'une grosse crise.
1: Choc pétrolier.
2: La dernière, c'était la crise financière de 2008-2009 qui a généré une récession massive. Et là, les prix ont baissé de manière temporaire. Mais sinon, les prix n'ont pas tendance à baisser. Donc là, on part d'un niveau de prix beaucoup plus bas que ce qu'on a connu au moment de la guerre en Ukraine. Donc, on n'est pas du tout dans un même contexte. Au sortir de la guerre en Ukraine, il y avait une hausse même avant la guerre en Ukraine, on était à 3-4% d'inflation, parce que il y avait un déséquilibre entre l'offre et la demande. Les gens voulaient consommer au sortir du Covid. L'offre n'était pas en face de manière équivalente. Donc, ça fait que plus de demande et moins d'offres, les prix ont monté, c'est-à-dire l'inflation. Aujourd'hui, on part d'une inflation beaucoup plus basse. Donc, je suis plutôt optimiste par rapport à la comparaison vis-à-vis de ce qu'on a connu au moment de la guerre en Ukraine.
1: Et Julien Piot, je vais vous interroger dans un instant. On marque une petite pause dans cette émission, Je pense donc j'agis, sur RCF Notre-Dame. Il y a plein de choses à dire, c'est passionnant. Avec nos deux invités, Julien Piot et Laurent Ferreira, deux économistes, pour évoquer les effets de la guerre au Moyen-Orient sur l'économie, notamment l'économie européenne et donc par la force des choses, l'économie française. Est-ce que on est dans une spirale inflationniste? Est-ce qu'on va connaître une crise financière? Vous avez la parole pour réagir au 01 56 56 44 00. A tout de suite.
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1: Et il est un peu plus de 10h30 sur RCF.

0: Notre-Dame, une émission, je pense, donc, j'agis consacrée à, vous l'entendez, à l'impact de la guerre au Moyen-Orient sur l'économie, avec ce risque d'inflation. Tout le monde en parle en ce moment et on en parle évidemment dans cette émission avec nos deux invités. Julien Pillot, vous êtes enseignant-chercheur en économie à INSEEC Grande École, et Laurent Ferrara, vous êtes économiste et prof d'économie internationale à Schema Business School. Dans un instant, on va entendre Marie au 01 56 56 44 00. Je rappelle que vous pouvez nous regarder en vidéo sur la chaîne YouTube de Radio Notre-Dame. Il y a même un chat, vous pouvez réagir, n'hésitez pas d'ailleurs. Si vous avez des questions, ça nous intéresse également. Julien, je vous interroge votre boule de cristal. Est-ce que cette inflation va continuer d'après vous? Est-ce que, une fois que ce sera débloqué, on l'espère rapidement, dans le détroit d'Ormuz, tout va rentrer un petit peu à la normale?
1: Non, malheureusement, il y aura des effets de propagation un peu plus lents que d'autres, d'accord. Mais évidemment, dès lors qu'on aura rétabli la situation dans le détroit d'Ormuz, ça va quand même débloquer beaucoup, beaucoup de choses, à commencer normalement par avoir un effet déflationniste sur le prix du baril de pétrole, ce qui est quand même au cœur de nos considérations inflationnistes aujourd'hui. Il y a néanmoins des retards de production qui sont enregistrés aujourd'hui par les entreprises et des hausses de coûts de matières premières pour celles-ci qui finiront par être en partie répercutée sur les prix de vente. Il y a un secteur aujourd'hui qui cristallise un petit peu tout ça, c'est probablement la technologie, le numérique. Mmh. Pourquoi est-ce qu'il faut en parler? Parce qu'aujourd'hui, on se rend compte que la crise au Moyen-Orient a différents effets inflationnistes sur l'électronique. Et l'électronique, aujourd'hui, dans des sociétés numérisées, il y en a absolument partout. Alors, sans trop entrer dans les détails, mais quand même pour être suffisamment clair pour les auditeurs, il y a déjà un premier facteur de propagation qui est l'hélium. L'hélium, il y a à peu près 30% de la production mondiale d'hélium qui transite par le détroit d'Ormuz, en provenance du Qatar, généralement.
0: Oui.
1: Et cet hélium, on en a besoin pour fabriquer tous les semi-conducteurs que l'on retrouve dans tous les équipements électroniques du monde. Et donc, effectivement, aujourd'hui, il n'y a pas un producteur de téléviseur, il n'y a pas un producteur de smartphone, il n'y a pas un producteur de data center qui ne voit pas des difficultés d'approvisionnement et évidemment des hausses de coûts liées finalement à cette offre d'hélium qui se raréfie. Et ça finira par être répercuté sur les prix de vente tôt ou tard. On a des difficultés de fabrication d'autres composants qui sont majeurs, comme la mémoire vivre, par exemple.
0: La mémoire vivre, oui.
1: Il y en a dans tous les appareils électroniques également. Donc ça aussi, ce sera un facteur inflationniste avec un effet de retour, on va dire un effet peut-être plus différé que immédiat. Et puis, il y a un autre facteur de propagation auquel on pense un petit peu moins, c'est sur tout ce qui concerne les data centers. Les data centers sont déjà de très gros consommateurs de semi-conducteurs, donc on voit que la boucle s'alimente, mais c'est aussi devenu, et ça on l'a appris avec la guerre au Moyen-Orient, des cibles militaires stratégiques, en tout cas considérées comme telles. Ce qui fait que les data centers aujourd'hui voient une inflation autour des polices d'assurance qui sont là pour justement les sécuriser. Et on ne parle pas de petits chocs inflationnistes. Là, pour le coup, il y a beaucoup d'assureurs qui ont multiplié leur police d'assurance par 3, par 4, par 5 parfois selon la région du monde. Et dans un contexte de numérisation extrêmement rapide de la société et dans un contexte de production très accélérée de data centers un peu partout dans le monde, on sait que ça finira par avoir des répercussions sur les data centers, mais par tous les services qui finissent par transiter par ces data centers-là. Donc là, on voit que les effets de propagation seront plus différés, mais ils seront quand même patents dans l'économie.
0: Laurent Ferrara.
2: Oui, non, je suis absolument d'accord avec ce que vient de dire Julien. Il y a deux autres aspects importants, c'est aussi quand même les destructions de capital, c'est-à-dire les bombardements sur certaines raffineries.
0: Oui.
2: Donc là aussi, ça génère quelques problèmes aujourd'hui et puis demain, parce qu'il va falloir reconstruire tout ça. Je sais pas, on ne sait pas quand la guerre va s'arrêter.
0: Non.
2: Et quand elle va s'arrêter, il va falloir reconstruire. Donc ça va décaler d'autant plus tout cela. Premier effet. Second effet aussi qu'il faut mettre en évidence, c'est le coût du transport. le transport maritime a été un des vecteurs de la globalisation. La baisse du coût du transport a permis de transporter des biens de part et d'autre de la planète. Aujourd'hui, on parlait de l'assurance, on voit les polices d'assurance qui vont monter. Il y a un navire de la CMA-CGM oui. qui a été attaqué, on l'a vu, on l'a entendu ce matin. Donc ça veut dire que globalement, les coûts, la CMA-CGM va dire, ok, je transporte, mais maintenant ça va coûter un peu plus cher parce que moi, il va falloir que je m'assure.
0: J'ai pas envie de me faire canarder.
2: J'ai pas envie de me faire canarder, il va falloir que je m'assure. Ça me coûtait plus cher de me faire assurer, c'est plus dangereux, les primes vont monter. Donc on va dans un monde où le prix c'est du transport va devenir de plus en plus élevé. Voilà. Ceci dit, le commerce, c'est un peu comme de l'eau. On dit souvent ça, ceux qui font du commerce international, c'est-à-dire si vous bouchez d'un côté, eh bien ça va passer par un autre côté. Et c'est un peu ce qu'on voit, c'est-à-dire il y a eu, par exemple, bon, le Qatar est toujours un producteur de gaz naturel, mais les pays se sont un peu détournés du Qatar et allés vers d'autres pays producteurs de gaz naturel, comme les États-Unis, par exemple, qui a profité de ce phénomène-là. D'autres pays exportateurs de pétrole non impactés, tels que le Canada, la Norvège, par exemple, sont les pays qui eux, au contraire, vont profiter de cette crise parce qu'on voit la demande adressée à ces pays-là va avoir tendance à augmenter de manière beaucoup plus
0: forte. Et d'ailleurs, notre pétrole ne dépend pas vraiment de ce qui se passe dans le détroit d'Ormuz, puisque
2: pas vraiment.
0: Depuis les chocs pétroliers, on a réussi quand même à renouveler un peu.
2: Bien sûr. Le premier élément, c'est le Covid quand même. Ouais. C'est le Covid. Rappelez-vous qui nous a fait penser. On s'est globalisé, on a étendu nos chaînes de valeur. Maintenant, on s'est rendu compte que on ne produisait plus de doliprane en France, plus de gants, plus de masques, etc. Donc on s'est dit, tiens, il va falloir peut-être revenir à un mode de production relocalisé et puis se diversifier aussi nos approvisionnements.
0: Marie, vous êtes avec nous sur RCF Notre-Dame au 01 56 56 44 00. Bonjour Marie.
3: Oui, alors vous parliez du détroit d'Ormuz.
0: Bonjour.
3: Sans être un grand géographe ni un économiste, on pouvait s'attendre à ce que les Iraniens attaquent Ormuz. Donc on a des dirigeants qui ont été imprévoyants. Je suis pour une économie de liberté, mais là, trop taxer, ça fait qu'on ne consomme plus. Alors comme le monsieur au début, quand on fait ses comptes et sa nourriture, oui, ça a augmenté. Mais là, moi, je voulais vous faire part des mesures mesquines du gouvernement. Il y avait un allègement des cotisations sociales quand on prenait une aide à domicile à partir de 70 ans. On en a très peu parlé sur les radios et ça a été évoqué autour du week-end de Pâques. Donc les gens avaient la tête ailleurs. Eh bien, le gouvernement, par décret, a fait passer ça le 8 avril. Donc l'allègement est reculé à 80 ans. Donc c'est des emplois non délocalisables, c'est des aides à domicile, on en manque déjà. Et j'entendais des braves gens qui disaient, oui, je prenais 2-3 heures, je prendrais peut-être qu'une heure. Ouais. Donc ça va créer malheureusement du chômage. Et moi, j'ai de la colère. J'ai peut-être la sainte colère, mais j'ai de la colère de nos dirigeants qui ont été imprévisibles. Depuis le octobre 2023, il y avait eu des attaques en 2024 par l'Iran sur Israël. On savait qu'il y avait des choses qui... Mais on a eu des gens... Et la spéculation, je trouve ça atroce. Ils veulent les pays avec de la famine, ils veulent plus de chômage, mais où en sommes-nous? Et moi, j'en veux aussi à celui qui dirige les États-Unis, parce que je pense que derrière ça, il y a de la perversité, et c'est pour faire vendre son gaz de schiste et tout ça. Et d'ailleurs, la classe moyenne américaine dont j'ai des échos commence un peu à se rendre compte du dégât qui se fait.
0: Vous êtes en colère, Marie, on l'entend.
3: Les gens étaient un petit peu plus... moi, j'entends des artisans, ils m'ont dit, mais madame, on va être obligés sur les marchés, ils tapent dans leur trésorerie, ils ont moins de clients. La viande augmente, tout augmente. Mais où en sommes-nous arrivés? Voilà.
0: Merci, Marie, pour votre témoignage dans Je pense, donc j'agis. On va essayer de trouver un petit peu d'espoir, quand même. Ça peut faire du bien sur RCF Notre-Dame. Laurent Ferrara, comment vous réagissez à ce témoignage?
2: Non, mais j'écoute et on voit bien que les inquiétudes sur le pouvoir d'achat vont être le prochain sujet dans les mois à venir. On est quand même en train de vivre, à mon avis, un choc pétrolier. Je me rappelle que le ministre d'économie Sulescure avait utilisé ce terme et puis il s'est fait
0: gronder,
2: il est revenu derrière. Quand je regarde les évolutions de prix du pétrole, on a une hausse de 50% du prix du baril entre mars et avril. Ouais. Donc ça, les économistes, quand on regarde ça, pour nous, c'est un choc pétrolier. C'est un choc pétrolier. Et c'est rare. C'est quand même quelque chose de relativement rare. Donc on est dans cette phase-là où on subit un choc. Alors, On rappelle aussi l'origine du choc, hein, c'est les politiques économiques et expansionnistes américaines, hein, qui sont aussi à la source de ce phénomène-là. Nous, on subit un peu l'affaire, on subit ce choc pétrolier, on essaye de naviguer. Alors peut-être qu'on n'a pas été assez prévoyant, bon, mais c'était aussi prévoir ce que fait Monsieur Trump, c'est quand même un challenge, on peut le rappeler, hein, il génère énormément d'incertitudes. Hein. L'incertitude, c'est quelque chose qui est très négatif pour l'activité économique. Quand on ne sait pas où on va, ben on ne fait rien.
0: Mais il joue un peu avec ça quand même.
2: Alors, il joue, mais les effets sont réels. Il peut jouer, il inonde de tweets, enfin de X maintenant, de textos sur X, d'annonces diverses et variées qui vont dans un sens, dans l'autre. Donc là, ce matin, il a annulé son histoire d'escorter les navires...
0: Dans le projet Liberté.
2: Liberté, etc. Donc, on ne sait plus vraiment sur quel pied danser. Et ça, c'est très mauvais pour la croissance économique, pour l'activité économique, hein, cette incertitude.
0: Dans le témoignage de Marie qu'on a entendu il y a quelques instants, Julien Pillot, selon elle, personne n'avait prévu ça, on n'est pas bon, le gouvernement aurait pu prévoir un peu tout ce qui allait se passer. C'est un peu simple de taper comme ça sur les doigts du gouvernement, notamment en France, qui n'a pas grand-chose à voir avec ce qui se passe en Iran.
1: C'est un peu simple, mais en même temps, j'entends la détresse et la colère de Marie, qui, je pense, est saine, parce que les fondements sont sains, en fait, de sa colère. Mais c'est vrai que c'est un peu facile en l'espèce, parce que effectivement, le gouvernement, avec toutes les limites qui sont les siennes, et notamment avec des majorités relatives à l'Assemblée nationale, qui quand même freinent quand même beaucoup, beaucoup de choses, a fait des choses, notamment à posteriori de la crise Covid, justement pour diversifier les sources d'approvisionnement, les supply chains en fait, essayer de moins dépendre d'importations qui sont ciblées, essayer de ce qu'on appelle créer un panachage du risque en fait systémique. Donc le gouvernement n'est pas resté sans rien faire. Est-ce qu'il l'a fait suffisamment bien, suffisamment rapidement? Ça, sincèrement, c'est pas à moi d'y répondre. De toute façon, il est un petit peu tôt pour faire un bilan. Il n'en demeure pas moins que entre le témoignage de Marie, qui était toute à sa colère saine, et Guy, il y avait quand même qui nous a appelé tout à l'heure un peu plus tôt dans l'émission, il y avait quand même un trait d'union. On voit une détresse liée à un choc inflationniste qui est perçu par des personnes qui sont parfois plus vulnérables que d'autres. Notamment lorsqu'on parle des produits alimentaires, qui sont quand même des biens de première nécessité. Bon, ben aujourd'hui, effectivement, sans aller chercher savoir s'il y a des profiteurs de guerre ou pas, on voit quand même que les prix augmentent du fait des coûts de production qui augmentent, les intrants, notamment les engrais pétrochimiques, aujourd'hui coûtent plus cher. On voit que le plastique aussi coûte plus cher, parce que dans le plastique, il y a évidemment du pétrole également. Les coûts de transport plus cher, à la sortie, ben on a des prix qui augmentent, et ces prix sur des biens aussi importants que les biens alimentaires qui augmentent, ils sont perçus de façon beaucoup plus difficile par des populations qui ont un revenu disponible ou un reste à vivre, appelons ça ainsi, qui est plus contraint que d'autres. Ouais. Donc, non seulement cette situation, on la déplore, on la subit parce qu'elle n'a pas été choisie par la France, mais en outre, elle n'est pas perçue de la même façon selon finalement les capacités capitalistiques des uns et des autres. Et là, il y a une petite injustice.
0: Allez, un peu plus de 10h45 sur RCF Notre-Dame. On parle de l'inflation en France et en tout cas des impacts de la guerre au Moyen-Orient sur notre économie. Vous pouvez continuer de témoigner comme Guy et Marie au 01 56 56 44 00.
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0: Avec nos deux économistes jusqu'à 11h, Julien Pillot et Laurent Ferrara. Laurent, quelles doivent être les réponses des États? Alors, peut-être pour parler de l'Europe un petit peu, puisqu'on a pas mal parlé de la France, mais évidemment qu'il y a des conséquences et il va falloir quand même qu'on nous aide un petit peu. Nous, c'est un nous très général. en termes de taux, de bouclier tarifaire. Que peut faire la Banque Centrale Européenne sur le sujet, par exemple?
2: Alors oui, il y a deux manières de répondre à ce type de phénomène. Donc il y a la politique budgétaire, donc oui. Ça c'est l'État, le ministre de l'économie qui est en charge. Donc là, ce qu'ils mettent en place, c'est, on l'a dit, hein, ils ne peuvent plus faire du quoi qu'il en coûte, donc ils vont mettre en place des mesures ciblées. Il va falloir identifier les gens les plus impactés par ces phénomènes-là et aider ces gens-là.
0: Comme la fin de l'exonération pour les aides à domicile, par exemple.
2: Alors, ça, c'est, je ne pense pas que ce soit lié directement à ce choc pétrolier. Là, ça relève plutôt du phénomène du déficit, hein, qui est déjà élevé. Donc, vous voyez bien la difficulté du ministère de l'économie. Un déficit élevé à plus de 5%. Et en même temps, une crise, un choc pétrolier. Donc, on va devoir aider certaines personnes. Donc, avec les élections à venir. Donc, essayer de faire pas trop le mécontent. Donc, l'équation est très compliquée pour le ministère de l'économie. L'autre politique, c'est la politique monétaire. C'est-à-dire ce que peut faire la BCE et Madame Lagarde à Francfort en termes de taux d'intérêt. Alors ça, c'est intéressant, hein, parce que normalement, lorsque l'inflation est au-dessus de 2%, qui est la cible de la Banque Centrale Européenne, eh bien, la BCE doit réagir. Ok.
0: Pour tous les pays européens.
2: Alors là, voilà, c'est une des contraintes, hein, c'est-à-dire que la BCE a pour mandat une stabilité des prix au niveau de la zone euro de 2% par an. Ça, c'est son objectif.
0: D'accord.
2: Lorsque l'inflation est aujourd'hui, elle est à 3% sur le mois d'avril, lorsqu'elle est au-dessus de la cible, bien, en principe, Madame Lagarde se doit de réagir. Sauf que ce qui se passe en ce moment, ce choc d'inflation importé, c'est le cas le plus mauvais, si je puis dire, pour un banquier central. Parce que si jamais elle relève ses taux d'intérêt, Madame Lagarde, pour essayer de contrer l'inflation, ce qui va se passer, c'est qu'elle va casser la croissance en même temps. D'accord ? Donc elle va entraîner une réduction de l'activité économique parce qu'il y aura moins de crédits, les crédits vont être plus chers, etc. Donc elle aussi, elle est dans un dilemme, c'est-à-dire est-ce qu'elle doit lutter contre l'inflation qui monte au risque de casser l'activité économique. Donc là, elle est dans un peu une attente, et on le voit, hein, la réunion qui a eu lieu fin avril, ils ont dit bon, pour l'instant on bouge pas, on attend de voir ce qui va se passer.
0: On attend quoi?
2: Ben on attend de voir si ce que va donner les résultats, c'est-à-dire si la guerre va continuer, si le détroit d'Hormuz va rester ouvert, si l'Iran et les États-Unis vont continuer à s'envoyer des bombes, et si l'inflation va monter. Donc, aujourd'hui, avec une inflation à 3, ils se disent on ne va pas encore bouger pour l'instant. Ce qui compte aussi dans la décision, c'est qu'ils regardent les anticipations d'inflation. Comment vont aller, est-ce que les gens pensent de l'inflation future. Si les anticipations d'inflation ne décrochent pas, restent relativement stables, ils se disent pour l'instant j'attends un peu. Parce que le risque, c'est de casser l'activité économique qui est déjà faible. Hein. En France, on était à 0,9 de prévision avant le début. On va vraisemblablement revoir à la baisse autour de peut-être 0,6% si on n'arrive pas à une résolution rapide de l'activité et si de la guerre, pardon. Et on voit bien que si les taux d'intérêt montent, eh bien on va passer peut-être à 0,04, 0,3% de croissance.
0: Cette croissance économique, il faut la garder en place, quoi.
2: Il faut la garder, puisqu'on parlait de chômage tout à l'heure. Si on veut éviter une montée du chômage, il faut qu'on continue d'avoir une certaine croissance économique de la consommation et de l'investissement. Et donc là, les taux d'intérêt sont cruciaux pour essayer de maintenir cette activité économique.
0: Julien Pillot.
1: Ben, je suis assez d'accord avec Laurent. En gros, il y a trois niveaux d'action, si on simplifie. Il y a ce que peut faire la France, il y a ce que peut faire la Commission européenne, et ce que peut faire la Banque Centrale Européenne sur la politique monétaire. La France, si on résume un petit peu tout ce qu'on s'est dit depuis le début de cette émission, elle peut, mais elle doit faire bien. Parce qu'elle a les difficultés budgétaires dont on a parlé, le niveau d'endettement dont on a parlé, mais elle doit néanmoins agir, et si possible avec discernement, avec, je pense, des soutiens sectoriels sur des secteurs qui sont identifiés comme étant plus touchés que d'autres, et des ajustements budgétaires, si possible, ciblés vers les personnes qui sont les plus impactées dans notre société par le choc inflationniste actuel. Au niveau de la Commission européenne, je pense qu'il y a des moyens de peut-être un peu mieux coordonner et peut-être aussi réduire la demande, notamment de biens énergétiques importés. Donc il faut que la Commission européenne travaille vraiment sur les questions de sécurité d'approvisionnement, en diversifiant toujours un peu plus les sources d'approvisionnement de façon à moins dépendre de l'étranger et donc de un peu moins souffrir de chocs d'inflation importés.
0: Oui.
1: Il faut aussi évidemment qu'au niveau de la Banque Centrale Européenne, on puisse, alors si le besoin vraiment s'en faisait sentir, jouer un peu sur le levier des taux d'intérêt directeurs pour pouvoir donner peut-être un peu de bouffée d'oxygène aux États. Mais il faut aussi en même temps garder la tête froide, parce que comme le disait Laurent, et l'a dit à plusieurs reprises d'ailleurs dans cette émission, l'économie déteste l'incertitude. Et il n'y a rien de pire que des politiques monétaires ou budgétaires, mais surtout monétaires, qui auraient tendance à jouer au yo-yo en fonction de la conjoncture, qui par définition est fluctuante. Donc avoir de la stabilité, c'est quand même, et paradoxalement parfois, je l'entends bien, un élément, un gage de confiance en fait pour les agents économiques et notamment les investisseurs, qui fait que on arrive à avoir des modèles qui sont plus prévisibles que imprévisibles et donc qui permettent d'agir. Je pense donc j'agis et d'agir en conséquence.
0: Ouais, c'est intéressant, Laurent Ferreira, ces trois champs d'action. Ce qui est compliqué, c'est que moi, je pense à Guy et Marie, qui sont dans le quotidien, qui sont pas du tout dans les petits papiers de la BCE, de Christine Lagarde et de ce que du ministère de l'économie, qui voient leur fin de mois de plus en plus compliquée, des prix qui augmentent. Comment est-ce qu'on peut arriver aussi à prendre en compte ce quotidien?
2: Alors oui, ils sont pas directement dans le scope, si je puis dire, de la BCE, mais ils le sont indirectement. C'est-à-dire, si la BCE arrive à favoriser la croissance, eh bien, ils vont bénéficier quelque part, de manière indirecte, de cette croissance et de cette inflation relativement plus faible. À titre individuel et de manière plus directe, c'est vraiment le gouvernement qui peut faire quelque chose pour eux via des aides ciblées. Hein, on l'a dit à plusieurs reprises. Si c'est des gens avec un revenu faible, ou des entreprises qui dépendent beaucoup de l'énergie, on pense aux taxis, aux transports routiers, aux pêcheurs, par exemple, ben là, il faut peut-être aussi les aider. Et puis, je veux dire, si on peut être un peu plus optimiste, c'est peut-être cette crise-là, c'est peut-être aussi un moyen de réfléchir à comment un peu se décarboner de manière globale. Alors, du côté optimiste, par exemple, je regardais les ventes de voitures électriques. Là, on a des hausses phénoménales de ventes de voitures électriques en France, avec des chiffres à plus 40%, 50% par rapport à l'année dernière. D'essayer de trouver des sources alternatives d'énergie, des panneaux solaires, des choses comme ça. Voilà, c'est peut-être le moment aussi. Après, on a des successions de crises, hein, après la guerre en Ukraine et cette guerre en Iran, où on se rend compte qu'on est vraiment peut-être trop dépendant des énergies carbonées. C'est peut-être l'occasion aussi de se décarboner et de lancer des programmes. Ça peut se faire au niveau de la Commission européenne, hein, des programmes à long terme. Hein, j'aime bien cette idée de long terme, ce que disait aussi Julien, c'est-à-dire, pour éviter l'incertitude à court terme, il faut avoir une stabilité à long terme. C'est-à-dire avoir une politique industrielle, par exemple, de dire, voilà, à la Commission, on va mettre le paquet sur la décarbonation de nos économies pour éviter cette dépendance. On sera toujours un petit peu dépendant, mais de moins en moins. Donc ça, c'est aussi quelque chose d'avenir, un projet d'investissement d'avenir qu'on pourrait financer pour se développer dans ce sens-là.
0: Parce que s'offrir une voiture électrique, c'est pas donné à tout le monde aujourd'hui.
2: Exactement. Non, ça c'est sûr. On parle au niveau global. Ah ouais, et ce qui va compter, c'est que les deux témoignages de Guy et Marie sont super intéressants là-dessus, parce qu'ils nous disent, c'est pas forcément eux, ils ont pas ça en tête, ils ont le quotidien.
0: Ouais,
2: donc on est pris un peu dans ce piège-là entre ce qu'on peut faire à moyen terme et le quotidien en termes de prix de l'énergie et de prix des biens alimentaires, où là l'État peut nous aider et les aider en particulier à court terme.
0: Messieurs, je vous remercie beaucoup d'avoir participé à cette émission. Je pense donc j'agis. Merci beaucoup d'avoir été vraiment pédagogique pour nos auditrices et nos auditeurs. C'est un sujet qui n'est pas simple du tout. Quand on parle d'inflation, évidemment, ça touche à l'économie. Et je pense que c'était vraiment intéressant. Laurent Ferreira, je rappelle que vous êtes économiste et professeur d'économie internationale à Schema Business School. Vous reviendrez ?
2: Avec plaisir.
0: Ah bah écoutez, c'est bien noté. Julien Pillot, de toute façon, vous aviez votre carte de fidélité, bah vraiment, faut qu'on la change. Je rappelle que vous êtes enseignant-chercheur en économie à INSEEC Grande École, chercheur associé au CNRS, et puis vous êtes directeur de la valorisation de la recherche à Omnes Éducation. Merci à Pierre-Henri et Sabine et Amaury ce matin qui étaient à la réalisation de Je pense donc j'agis. On parlait d'Europe tout à l'heure, ça tombe bien puisque demain on va prendre un petit peu d'avance sur la journée de l'Europe qui aura lieu officiellement samedi 9 mai. Et on va parler de la force de l'Union Européenne. On aura quelqu'un, la porte-parole de la Commission Européenne justement, qui sera ici en plateau pour discuter avec nous. Et puis des acteurs également en France qui agissent pour faire en sorte qu'on comprenne aussi à quoi sert l'Europe. Parfois, c'est pas très simple. Ce sera demain de 10h à 11h.

0: 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Écoutons le psaume 121. Dans la joie, nous irons à la maison du Seigneur.
1: Quelle joie quand on m'a dit : nous irons à la maison du Seigneur. Maintenant, notre marche prend fin devant tes portes, Jérusalem. Jérusalem, te voici dans tes murs, ville où tout ensemble ne fait qu'un. C'est là que montent les tribus du Seigneur. C'est là qu'Israël doit rendre grâce au nom du Seigneur. C'est là le siège du droit, le siège de la maison de David.

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1: La beauté de la mort, c'est la présence. Présence inexprimable des êtres aimés, souriant à nos yeux en larmes. L'être pleuré est disparu, non parti. Nous n'apercevons plus son doux visage. Nous nous sentons sous ses ailes. Les mots bien reconnaissables de Victor Hugo, après la mort absurde, scandaleuse, de sa fille chérie Léopoldine. Vivre avant, avec et pendant que l'être aimé est encore là, sur terre, bien vivant, c'est peut-être facile comparé à la vie sans lui, sans elle, après. Comment vivre après la mort de l'être aimé? C'est tout simplement la question que je vais poser à mes deux invités du jour qui sont, pour commencer, Perla Servan-Schreiber. Bonjour Perla.
2: Bonjour Marie-Ange.
1: Alors aujourd'hui, on ne va pas parler de cuisine.
2: Non.
1: Ou peut-être que quand même si, en 52 minutes, c'est quand même possible que la cuisine s'invite.
2: Très bien, je suis ravie quand elle s'invite.
1: Dans cette vie après la mort de votre cher et tendre mari Jean-Louis Servan-Schreiber, qui est encore là finalement, vous en parlez au présent.
2: Oui.
1: C'est pas par hasard dans votre livre Perla,
2: non.
1: N'est-ce pas?
2: Non, c'est pas par hasard, c'est un cadeau. Ça s'est imposé à moi comme ça et j'ai mis du temps à l'accepter parce que c'est quand même bizarre hein, de savoir qu'un mort est toujours là.
1: Ouais.
2: Et de transformer cette absence en présence. En tout cas, c'est lui, c'est sa force à lui de l'avoir fait. Et je suis ravie.
1: Peut-être qu'il y travaille là-haut, oui. On ne sait pas finalement. Peut-être qu'il y travaille
2: et
1: à se rendre encore présent.
2: Mais moi, je finis par me poser la question et de répondre par l'affirmative. Il doit y être pour quelque chose. En tout cas, je suis contente. Il est là.
1: Nous serons en ligne dans quelques instants avec Sandrine Dominguez. Peut-être que certains auditeurs la connaissent. Animatrice télé, qui a été mannequin également. Personnalité, évidemment, du petit écran. Et qui vient de publier, elle aussi, un ouvrage qui raconte les premières fois sans lui, les premières fois sans toi. On l'agenda dans quelques instants, un livre qui est sorti fraîchement aux éditions Fayard. Le vôtre, Vivre après toi, chère Perla, qui vient de sortir chez Flammarion. Toi seule me laisse amputée, orpheline, autre, seule face au gouffre de la vie. Il faut pourtant vivre. Pour l'heure, 8 mois après, je suis comme une poule ou un canard qui continue à courir, la tête coupée. Je vis sur l'élan que tu avais imprimé à notre vie. Je suis sur ses rails. Je ne réfléchis à rien de nouveau. J'ai un sursis. Cette première année après, on verra. On en est encore où on verra ou pas maintenant. 4 ans après cette phrase.
2: Oui, je crois que je serai toujours dans le « on verra », mais des choses ont bougé, bien sûr. Hein. Ça fait maintenant 5 ans et demi. Ça fait maintenant 5 ans et demi. Ce livre est un journal que j'avais tenu juste le jour de l'enterrement même de Jean-Louis. Je l'ai commencé et puis il a duré 2 ans. Mais je l'avais, parce que c'était pour moi indispensable de pouvoir coucher avec des mots quelque chose qui était juste de l'ordre de l'impensable et en tout cas de l'impensé. Ça, c'est tout à fait clair.
1: Et pourtant, Perla, on sait tous qu'on va mourir un jour. Comment ça se fait qu'on ne s'en remet pas? C'est vrai que ce soit les anciens, les Grecs, Victor Hugo ou que sais-je, ou vous, Perla Servan-Schreiber, on ne s'en remet jamais, en fait. On ne s'en remet jamais. Pourtant, on sait qu'on va mourir, que nos êtres proches vont mourir, nos parents, quand on a la chance de encore les avoir près
2: bien
1: de nous.
2: Sûr, bien
1: et on n'arrive pas. Moi, je n'arrive pas à m'imaginer que mes parents vont mourir, par exemple. Les
2: mais
1: bons temps,
2: vous n'avez pas besoin d'essayer, vous n'y parviendrez pas, parce que ça ne ressemble à rien une fois que c'est là. Profitez-en. Et ça, oui, ça, je ne cesserai de vous le dire et de le dire. Profitez de ceux qui sont là. On ne sait jamais
1: et c'est
2: à quel moment.
1: C'est ce que vous faites depuis toujours, Perla, de profiter de chaque instant, mais là, encore plus qu'avant, qu'est-ce qui a changé, finalement, depuis...
2: D'abord, je me réjouis et tout de même aussi me félicite d'avoir eu cette conscience d'en profiter pendant qu'il était là. C'est vraiment, nous avons eu la vie que nous souhaitions, ce qui est un cadeau du ciel, vraiment un cadeau du ciel. Nous avons vécu ensemble, travaillé ensemble. Moi, j'ai construit une seconde famille, en le rencontrant, puisque lui avait déjà 4 enfants, et une vraie vie, jolie vie, en tout cas, avec un premier couple pendant une 20aine d'années. Donc, tout ça a été Je ne dis pas que ça a été simple au début, parce que quand même, on voit arriver l'étrangère, celle qui va prendre la place de la mère, même si ça n'est pas pour être une mère, évidemment, sûrement pas, sûrement pas.
1: Ça fait une très bonne émission en cas de sens.
2: Ah oui.
1: Vous en conviendrez.
2: Oui, oui, oui, ça c'est vrai. Et donc là, il y a eu cette merveilleuse famille, plus la mienne, bien entendu, qui est magique aussi. Et tout ça, plus les amis, ont permis autant de regagner sur ce drame. Vraiment, c'était un drame pour moi, même si, comme vous le dites, on sait toujours que tout le monde va mourir.
1: Mais et puis il était malade, donc vous le saviez encore plus que quiconque.
2: Ah oui, il a été vraiment malade pendant une année, voire deux années. Et de ces maladies dont vous vous dites, alors s'il y a bien une maladie qu'il n'aura jamais lui, c'est de perdre l'équilibre. Cet homme qui a soigné son corps, mais à chaque heure de la journée, en faisant exactement ce qu'il fallait, les 45 minutes d'exercice tous les matins, l'alimentation parfaite, parce que moi j'étais attachée aussi à ça, l'amour qui déborde, le travail, le succès, parce qu'on a eu la chance de faire aussi un succès. Il en a fait avant moi, bien sûr, mais on en a fait ensemble avec psychologie. Donc tout ça était tellement, c'était trop bien, quoi.
1: Vous savez ce que vous avez fait dans ce livre, Perla, parce que ce que nos auditeurs ne savent pas, s'ils n'ont pas encore eu la chance de lire votre livre, et je les y invite très vite à vivre après toi, c'est la rencontre, c'est l'histoire d'amour avec Jean-Louis. Et d'une certaine façon, ça m'a réconciliée avec l'amour. Franchement, vous avez une façon de parler de votre histoire, de votre rencontre. Alors, je ne savais même pas qui vous avez... C'est lui qui vous a mis, d'ailleurs, dans le bain de l'écriture. D'ailleurs, je ne savais pas. On découvre des tas de choses sur vous, Perla, ça mancherait bien.
2: Oui, oui.
1: C'est
2: oui.
1: étonnant.
2: Mais
1: Ce que cet homme vous a apporté, au fond.
2: Oui, c'est vraiment... Ça a été vraiment une vraie, vraie, vraie rencontre, hein, à tous égards. Donc ça, c'est une chance, je crois que... Je le vis comme un cadeau du ciel.
1: Alors que vous pensiez pas du tout en le rencontrant, vous mariez pas du tout, parce que vous aviez une histoire vous-même terrifiante avec votre maman qui a été mariée de force à 14 ans, dans une autre culture, etc. Et là, vous vous retrouvez complètement tombée folle amoureuse de ce garçon.
2: Pas tout de suite.
1: Qui a déjà des enfants. Non, pas tout de suite.
2: Pas tout de suite, c'est lui. Grâce à lui, grâce au fait qu'il m'ait repéré, je sais pas comment dire autrement, voilà, pour lui,
1: comment
2: il s'est dit...
1: Comment passer à côté de Perla Il s'est dit quoi?
2: Et moi, je ne comprenais rien à ce qui m'arrivait, puisque c'était vraiment, au début, une relation professionnelle. Je suis venue lui présenter un magazine que je voulais lancer.
1: Ouais.
2: Et ça a tourné à une vie.
1: Il disait qu'il fallait mieux vous financer que se marier avec vous.
2: C'est vrai, il a tout compris. Il avait tout compris et il n'a pas eu tort. Et puis ensuite, on s'est financé nous-mêmes, et puis on a tricoté nous-mêmes.
1: Et vous êtes mariés.
2: Voilà, et on s'est mariés. Oui, on s'est mariés d'abord, oui. Donc ça, c'était une jolie vie, et je suis très contente parce que, j'ai eu la chance, comme vous avez la gentillesse et toujours la fidélité de le faire et l'amitié, de me tendre un micro quand j'écris quelque chose. Et beaucoup ont insisté sur le fait que ce livre est d'abord une histoire d'amour avant d'être une histoire de deuil.
1: Ouais.
2: Et c'est ça que la magie du journal qui a été écrit au moment, juste après sa mort et sur deux années, et ensuite, bien sûr, trié dans tout ce fatras que j'avais gribouillé, non pas jour après jour, mais presque. Et c'est, là, après, on se rend compte que quand même si le vide est là, l'absence est là, j'ai progressé. Bien sûr que j'ai progressé. J'ai progressé vers la vie, vers le quotidien, vers non pas du tout l'oubli. Alors ça, c'est même pas... Il faut oublier l'oubli, hein. Ça, c'est clair.
1: On oublie l'oubli.
2: Ah oui.
1: Vraiment.
2: Ah oui, il faut oublier l'oubli. Mais non, mais en plus, je ne veux pas du tout... Enfin, je veux dire, ce n'est pas mon propos de l'oublier. Pas du tout.
1: Vous, personnellement, parce que peut-être qu'il y a des personnes
2: qui
1: préfèrent
2: moi,
1: l'oublier.
2: Moi, en tout cas. Moi,
1: parce que ça fait souffrir de penser à l'être... C'est un peu la phrase de Victor Hugo, d'ailleurs. c'est
2: oui,
1: à la fois une douleur
2: où
1: terrible.
2: Tu étais, mais ouais. Tu es partout là où
1: c'est
2: je
1: ça,
2: suis.
1: C'est ça, la fameuse phrase.
2: Mais c'est tout à fait ça. C'est exactement ça. Si on devait résumer, chacune a sa vie et son expérience, si je devais résumer ma vie, elle serait résumée, bien sûr, dans cette phrase. Bien vous, sûr. Il est partout là où je suis.
1: Et vous dites aussi que aimer est une terrible souffrance. Je ne sais, je retrouve plus mes pages, mais oui. Vous dites à un moment donné, en fait, c'est terrible parce que aimer, c'est souffrir, quoi. C'est forcément souffrir.
2: Mais ça va avec.
1: Ça va avec.
2: Voilà. Je crois que ça va avec. Et il est important de ne pas vouloir faire le tri. Hein? Sinon, il y a une résistance qui se fait et on oublie les bons moments pour ne garder que cette rupture, cette violence, cette tristesse. Ça va avec. Ouais. Il y a de l'amour et il y a de la souffrance. Et quand cet amour non pas s'arrête, mais disparaît, car c'est ça l'expérience incroyable que j'ai voulu tenter de raconter, c'est que certes il est mort, mais c'est une autre forme de présence que probablement je fabrique, puisque c'est moi qui parle. Donc là, c'est pas lui, c'est moi qui parle.
1: Ouais.
2: C'est personne d'autre. Mais je fais ce qui me permet de mettre un pied devant l'autre. Donc c'est l'essentiel. J'avance.
1: Vous saviez que vous savez peut-être pas, vous ne vous souvenez peut-être pas, Perla, mais quelques jours après la mort de votre mari, vous étiez venue ici, dans cette émission, vous m'aviez offert un bracelet avec le mot joie, alors que ma fille a perdu.
2: Il y en aura d'autres.
1: Je ne sais sur quelle plage. Mais est-ce que ce n'est pas ce qui vous a finalement, ce qui sauve quand on. Pour nos auditeurs qui vivent ça, qui vivent ce deuil, qu'ils aient perdu leur être cher l'année dernière, hier, il y a 10 ou 20 ans, qui ne s'en remettent pas. Vous m'avez toujours dit ici, dans cette émission Quête de Sens, depuis que j'ai la joie de vous y recevoir, que ce qui, vous aviez l'énorme chance d'être une femme, une petite fille d'ailleurs, jadis déjà joyeuse.
2: Née joyeuse.
1: D'un tempérament née joyeuse. Ça, c'est pas donné à tout le monde ou est-ce que
2: non,
1: si, c'est donné
2: non,
1: à tout
2: non.
1: le monde
2: Non, c'est l'injustice profonde qui déjà à la naissance vous fait mettre dans une case plutôt que dans une autre. Moi, j'ai eu la chance de naître joyeuse parce que dans une famille joyeuse qui n'a pas manqué de ni de problèmes, ni de drames, ni de...
1: Votre mère souffrait terriblement, en fait.
2: Beaucoup, beaucoup. J'ai eu une mère qui a beaucoup souffert, mais j'ai aussi vu ma mère rire énormément.
1: C'est vrai ?
2: Oui, beaucoup, beaucoup. Parce qu'il y avait cette joie, et chez elle, et chez mon père, qui était par ailleurs un homme assez sévère,
1: ouais.
2: mais qui avait un humour merveilleux. Et il y avait dans cette famille de la joie, mais vraiment à la naissance. Mais ensuite, il y a les 50% que vous tricotez vous-même dans la vie. Parce que, vous savez, la joie, c'est comme une rencontre. Hein. Si vous ne la cultivez pas, elle s'en va. Ça s'arrête.
1: Ça se cultive comment, la joie ?
2: Ça se cultive comment, la joie ? Mais ça se cultive parce que d'abord, vous vous frottez à des gens joyeux. J'ai toujours aimé dire ce que je ressens, même si ça n'a pas de sens, c'est que la joie est contagieuse. Je crois que de se frotter à des gens contagieux, à des gens joyeux,
1: ouais.
2: que de lire des textes beaux,
1: ouais. hein,
2: c'est la beauté qui donne de la joie à des textes.
1: Voir de belles peintures.
2: Cet amour que j'ai eu pour la poésie,
1: ouais.
2: Et qui m'a vraiment, vraiment beaucoup, beaucoup sauvée après la mort de Jean-Louis, parce qu'il y a là, il y a une musique dans la poésie qui dépasse le réel, on est transporté complètement ailleurs. C'est déjà vrai avec de la littérature.
1: Ouais.
2: Mais avec de la poésie, il y a quelque chose de très singulier, en tout cas. Je ne sais pas comment le qualifier.
1: Je crois que Victor Hugo disait lui-même que c'était ses larmes qui étaient transformées en mots. Il ne le disait pas de cette façon-là.
2: Mais c'est vrai,
1: chaque,
2: évidemment.
1: Après la mort de Léopoldine.
2: Et quand c'est lui qui dit, on peut être sûr que c'est vrai. Voilà, il a tout dit. Il a tout dit, il a tout écrit, il a tout... tout compris, il a tout violé aussi. Hein. Ça, c'est vraiment quelqu'un qui n'a pas manqué de faire du mal sans le vouloir non plus. Hein. Donc, c'est en ça qu'il est vraiment un être rare et qu'il est essentiel d'essayer de le rencontrer un tout petit peu, quels que soient les textes que l'on aborde.
1: Perla Savant-Schreiber, sur RCF Notre-Dame, pourquoi ce livre maintenant, Vivre après toi, mis à part l'histoire pragmatique de la compilation de ce journal, bon, mais pourquoi maintenant? Et à qui s'adresse-t-il? Mais Dubourg, pourquoi maintenant, maintenant?
2: Parce que j'ai rencontré un éditeur, Guillaume Robert, de chez Flammarion. J'avais déjà publié chez Flammarion, mais pas avec lui, donc je ne le connaissais pas du tout. Nous ne nous connaissions pas. Et il a souhaité me rencontrer parce que j'ai la chance d'avoir rencontré et un peu connu sa sœur. Je la connais, Marie Robert, la philosophe.
1: Grande philosophe.
2: Oui. Et ils ont, ce que j'ignorais d'ailleurs son existence, ils ont une relation très, très, très, très extrêmement proche, très proche. Et grâce à l'intermédiaire de Marie, nous nous sommes rencontrés avec Guillaume, mais il avait eu cette intuition que je pourrais écrire quelque chose, de singulier, qui pourrait rendre service à d'autres sur la mort de Jean-Louis. Et il est venu me le proposer.
1: Parce que c'était un peu à contre-temps, ce livre, à l'heure où tout est Kleenex, comme vous le savez, Perla. On en parle souvent, entre les portes de ce studio, derrière les portes.
2: Oui.
1: On évoque souvent, vous m'évoquez souvent votre tristesse devant ces relations que nous avons, les relations humaines, les relations amoureuses qu'entretiennent les jeunes entre eux, et qui sont de plus en plus périssables, futiles, vaines, courtes. Ou inexistante.
2: Oui, c'est de la consommation, ce n'est pas du tout... Enfin, l'amour n'intervient jamais, je veux dire, il n'intervient jamais dans ce type de relation. Ça ne veut pas dire que la personne qui consomme un jour ne va pas, probablement, et je le souhaite, rencontrer quelque chose qui sera radicalement différent et qui l'emportera. Ça, je leur souhaite de tout mon cœur. Je ne crois pas qu'il y ait, à mon humble avis, d'expériences plus puissantes que celles-là dans la vie. Moi, je ne connais rien de supérieur à l'amour entre deux êtres. Et je mets l'amitié exactement au même niveau.
1: Ouais.
2: Hein, même si c'est d'un tout autre ordre. Mais je le mets au même niveau. Je ne valorise rien d'autre, ni le succès, ni la reconnaissance, ni l'argent.
1: Que vous avez pourtant eu.
2: Oui, bien sûr. C'est très. Et je sais vraiment l'apprécier à sa juste valeur. Je sais combien c'est essentiel. Mais ça n'est pas une quête.
1: Oui.
2: Du tout. La quête de l'amour, c'est quelque chose qui m'a toujours habité. Et que j'ai eu la chance de vivre de manière radicalement différente selon, évidemment, les rencontres et les expériences. Jusqu'à cette rencontre avec Jean-Louis. Mais c'est vrai qu'une fois ceci vécu, il est d'abord impossible de l'effacer. Et mon Dieu, pourquoi est-ce que j'effacerais une chose aussi magnifique, vraiment très belle? Et puis après, c'est bon, on peut mourir, il n'y a pas de problème.
1: C'est comme ça que vous voyez les choses maintenant?
2: Oui.
1: Vous êtes prête?
2: Ah oui. Non seulement je suis prête, mais j'ai donc, comme vous le savez... bientôt 83 ans.
1: Dire que. Vous les faites si peu.
2: Et je trouve que la vie est trop longue, oui.
1: La vie est trop longue.
2: Elle est pourtant extrêmement belle, la mienne.
1: Elle est remplie de joie.
2: Tous les matins, et j'ai la chance d'être encore active, que vous ayez la gentillesse de me recevoir. Enfin, parler de mes expériences et les partager... Et sans jamais, jamais, jamais vouloir donner ni une leçon, ni un semblant de quoi que ce soit de conseil. Je n'ai rien à donner comme conseil. J'ai juste à témoigner de la manière la plus sincère possible sur ce que la vie me donne à vivre. Mais c'est la seule chose qui m'intéresse dans la vie. Et c'est de rencontrer des gens de tous âges, de tout milieu, de tout, et voilà, et de tricoter avec certaines ou certains d'entre eux de l'amitié.
1: Il vous manquait plus à certains moments au début. C'est vrai que dans votre journal, c'est intéressant de dégrainer un petit peu, de comparer ce qui s'y trame, ce qui s'y raconte au début, et puis peu à peu, parfois vous racontez, je crois, justement, vous voyez, on parle de votre cuisine, j'y viens.
2: Oui, oui, mais bien
1: vous
2: sûr.
1: Organisiez un stage et tout à coup, il vous manque. Tout à coup, voilà, hop, oh là là, s'il était là, s'il voyait ça.
2: Oui.
1: Si,
2: c'est vraiment, il y a vraiment des moments, enfin, vraiment, même si on considère que je suis un peu cinglée, je l'accepte, mais il y a vraiment des moments où j'ai l'impression qu'il est là. C'est atroce.
1: C'est-à-dire
2: c'est
1: qu'il
2: que
1: est là
2: voilà, il est voilà, je mets la clé dans la porte, ouais. Et je me dis, voilà, c'est formidable, on va pouvoir passer une soirée ensemble. Et puis ça dure, je sais pas quoi, peut-être un quart de millième de seconde, je ne sais pas quoi, mais il y a ça, c'est incroyable. Et pendant les premières années, je me battais contre ça, parce que je me disais, mais tu vas jamais guérir, entre guillemets. Et en même temps, le fait de l'accepter maintenant, c'est comme ça. Ça passe, c'est là, ça vient pas, peu importe. De toute façon, il fait ce qu'il veut. Et là où il est là-bas, il fait ce qu'il veut.
1: Qui sait, c'est peut-être lui qui décide de faire ça. Il nous attend derrière la porte de la maison. Retour juste après une petite page publicitaire, si vous permettez, Perla, ça mangerait bien. On se retrouve. À tout de suite.
2: Oui.
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1: Et aujourd'hui, comment vivre après la mort de l'être aimé? J'ai la grande joie de recevoir pour en parler Perla Servan-Schreiber. Faut-il encore vous présenter? C'est vrai, Perla, je ne l'ai pas tout à fait exhaustivement au début de l'émission. Vous qui avez dirigé ce fameux magazine psychologique, avez écrit de très nombreux ouvrages, en particulier des ouvrages de cuisine pour lesquels vous venez régulièrement depuis toutes ces années. Et ce petit dernier qui est un peu à part, cet ouvrage qui compile un peu vos journaux intimes depuis la mort de Jean-Louis Servan-Schreiber, votre défunt mari. Vivre après toi, est-ce possible? Oui, mais, je dirais être un petit point, chez Flammarion, vous qui avez la joie au cœur, au corps, à l'esprit depuis toujours, mais quand même, c'est pas tout à fait comme avant, la vie de maintenant, vous dites que vous êtes prête à mourir, alors évidemment, prête pour ce départ, vous aussi prête à le rejoindre, mais la question que je vous ai, la question fatale auquel vous vous attendez sans doute quand même, Perla Servan-Schreiber, nous sommes quand même sur RCF Notre-Dame, c'est avec ou sans Dieu?
2: Avec, oui.
1: Avec quand même.
2: Moi, oui.
1: Parce que vous en parlez rarement de
2: moi,
1: ça.
2: J'ai la foi. Bien sûr que j'ai la foi. J'ai vécu dans une famille. Je vis, mais j'ai vécu, je veux dire, j'ai été élevée. Mes parents ne sont plus là, bien sûr, ouais. Depuis longtemps, mais dans une famille juive qui, voilà, qui respectait, d'abord qui avait une grande connaissance voilà, de cette tradition et de cette religion. Et que tout ça était parfois assez lourd à porter quand on est petit, parce qu'il y a beaucoup d'interdits hein, dans la religion juive,
1: ouais.
2: Alimentaires, et quand on est petit, ça compte hein, de ouais. Ne pas... Je rêvais devant des millefeuilles qui étaient posées, vous savez, l'hygiène à l'époque au Maroc était quand même quelque chose d'assez relatif, si je puis dire. Hein.
1: Ouais.
2: Donc, moi, je suis née en 43, ouais. Vous voyez, donc j'ai vécu là-bas une bonne vingtaine d'années. Et quand j'étais petite, on a toujours envie d'acheter des gâteaux dans la rue. Et moi, j'avais interdiction de goûter quoi que ce
1: et
2: soit.
1: Pourquoi?
2: À cause de la religion, parce qu'on ne savait pas si c'était fait avec du lait, pas du lait. Comme dans la religion, il y a plein d'interdits, par
1: exemple. Le lait, c'est interdit?
2: Non, ne pas mélanger le lait et la viande. Donc, si j'avais mangé de la viande à midi et que j'étais tentée par un millefeuille à 2h de l'après-midi, ça n'allait pas.
1: D'accord.
2: Parce qu'il y a de la crème. Oui, oui. Oui, non, mais c'est assez contraignant.
1: Ouais.
2: C'est assez contraignant. Et donc, il y avait tous ces interdits. Et en plus, il y avait zéro hygiène. Et je me souviens de ce marchand, ce vieux monsieur, qui, sur un petit banc, avait aligné 6000 feuilles sur lesquelles il y avait 3000 mouches. Mais 3000 mouches, direct.
1: Vous avez compté, voilà. L'horreur.
2: 10 000 mouches. Et j'ai rêvé devant ces 1000 feuilles.
1: Sous ces 1000 mouches. Quelle horreur.
2: Et c'est vrai, hein. C'est vrai.
1: Et maintenant, vous les faites, les 1000 feuilles.
2: Eh ben, non, je ne les fais pas. Non,
1: ah, c'est drôle, vous les faites
2: pas. Quand j'ai sacralisé quelque chose, y compris ma mère qui était une très grande cuisinière et pâtissière aussi, il y a des choses qu'elle faisait et auxquelles je ne touche pas. Parce que c'est sacré, c'est elle, quoi. Voilà, c'est elle. Pour...

0: C'est parfait.
1: Pamela, et vous êtes gardé ces interdits alimentaires, certains des interdits ou pas du tout, ou ça a disparu?
0: Non, ça a disparu. Oui, ça s'est quand même pas mal effacé. Non.
1: Donc il y a
0: ça.
1: Dieu sans les interdits maintenant.
0: Non, j'en ai pas, mais Dieu est là. Oui, bien sûr.
1: Ça vous aide
0: la foi.
1: Est-ce que ça vous aide à vivre après?
0: Enfin, je crois que j'aurais pas la même vie, évidemment, sans. Voilà, je saurais pas dire dans telle ou telle situation, mais globalement, je veux dire dans mon intuition de l'existence, dans ma relation aux autres, en tout cas ce que je crois être ce qu'il y a lieu de faire pour être un être humain à peu près digne. Donc ça, c'est très très bien sûr, c'est très teinté de cette culture que j'ai eu la chance de recevoir, mais j'en ai eu le folklore et pas la connaissance, hélas, parce que je n'ai jamais appris à lire l'hébreu. Seuls les garçons étaient élevés pour lire et connaître la loi. Et j'aurais pu le faire plus tard. J'ai essayé d'apprendre l'hébreu, mais franchement, ça m'a été extrêmement pénible. Donc j'ai dit, écoute, tu resteras comme ça, et puis point final.
1: Et la Bible, vous la lisez, vous l'ouvrez de temps en temps?
0: Alors la Bible, non. Je l'ai fait, je l'ai fait beaucoup, je ne le fais plus. Pourquoi? Je ne sais pas, mais j'ai l'impression... Je respecte aussi les rythmes de l'existence. Ce n'est pas un refus de ma part. D'autres choses ont pris la place. Et voilà, mais l'essentiel, voilà, c'est-à-dire mon lien, voilà, je suis reliée. Voilà, je ne me sens pas comme une feuille au vent. Et ça m'a beaucoup, beaucoup aidée. Dans la circonstance que vous avez la gentillesse d'évoquer ce matin, qui est la mort de Jean-Louis, bien sûr.
1: Ouais. Qu'est-ce que vous conseillez aux personnes qu'est-ce que vous pensez surtout, conseiller pas forcément, justement, qu'est-ce que vous pensez de ces personnes qui refont, entre guillemets, leur vie? Après, est-ce que vous auriez pu le faire? Est-ce que ça vous a traversé l'esprit? Est-ce que c'est...
0: Enfin, pour moi, c'est...
1: Parce que personnes le font.
0: D'abord, je trouve que c'est... Évidemment, si c'est important pour elles de le faire, et s'ils... Voilà, elles savent reconnaître ces occasions-là, c'est formidable de le faire, bien entendu. On fait de son mieux. Il n'y a rien à donner, surtout pas de conseils, c'est impossible, on n'est pas fabriqué comme l'autre, c'est ainsi. Mais il y a aussi... Il n'y a pas non plus un amour qui ressemble à l'autre. On ne perd pas l'homme avec lequel on a eu, voilà, ce que peut-être moi j'ai eu et d'autres pas. Hein. Et puis j'ai, à 83 ans bientôt, même pas l'âge. Hein, c'est même pas. Jean-Louis est là. Donc je ne peux pas avoir un concubin.
1: Un concurrent, enfin quelqu'un
0: d'autre,
1: quoi.
0: Je sais pas. Non, c'est pas pensable, non.
1: Est-ce que vous en parlez beaucoup avec ses enfants, avec vos petits-enfants d'adoption, quoi, avec en famille? Est-ce que vous parlez des souvenirs? Est-ce que
0: oui, bien sûr que ça arrive. Ça arrive. Mais ça, il peut avoir plein de
1: ça vous aide
0: de moi sans en parler du tout.
1: Ouais.
0: Hein, ça, bien sûr. Mais en tout cas, personne ne s'interdit d'en parler. Et puis, surtout que, Jean-Louis avait énormément d'humour. Il avait aussi énormément de manie. D'ailleurs, j'en parle de quelques-unes là-dedans parce que c'est très mignon. C'est le genre de truc qui vous agace au début d'une liaison avec quelqu'un, hein, les manies de l'autre.
1: Oui.
0: Hein? Et puis après, ça devient rigolo. Et puis, de toute façon, moi-même, j'en ai des manies. Hein? Donc, tout va bien. On était vraiment assez... C'est normal, on s'est rencontrés si tard. On avait chacun...
1: 40 ans, en fait.
0: Mais hein. Oui, moi j'avais 43, lui il en avait 49.
1: Incroyable.
0: Donc forcément, on a déjà ancré des tas de manies, voilà, et de réflexes dans la vie. Donc tout ça était très bien. Et puis on ne se ressemblait pas. On a fini par se ressembler physiquement, comme tous les couples. Mais non.
1: Vous avez failli, je dirais pas rompre, mais il y a des moments où vous ne vous supportiez plus au point de vraiment claquer les portes.
0: Moi, jamais pendant, c'est au début.
1: Ouais.
0: C'est au début, j'ai eu beaucoup de mal à rentrer dans son mode de vie.
1: Il était très maniaque, vous disiez. Enfin, pas maniaque, vous dites autre chose dans le livre.
0: Oui, non, mais je dis maniaque.
1: Ah, hein. D'accord.
0: Non, mais c'est pas ça. C'est qu'il avait un mode de vie. Moi, j'avais un mode de vie, c'est-à-dire sans posséder rien du tout. sans rien, mais vraiment rien.
1: Ouais.
0: Et c'était l'amitié

0: le spectacle, la littérature, le travail, bien sûr. Et lui, il avait pas vécu une heure sans un chien dans sa vie. Oh, j'avais une peur, mais noire, des chiens. Et je détestais les chiens. Il avait le culte de la maison, c'est-à-dire de la posséder une maison, un toit quelque part. Et comme il a passé toute son enfance, les vacances de son enfance dans la maison de ses parents, qui est une ferme en Normandie avec les draps humides, il n'a eu qu'une idée, c'est d'aller en Provence directement.
1: Les draps secs.
0: Chercher une maison en plein soleil. Il avait une passion pour le soleil. Il passait des heures à se rôtir au soleil. C'était absolument terrible. Jusqu'à un certain moment où il a compris quand même que c'était pas très bon. Mmh. Mais longtemps. Et donc, il a cette maison en Provence qui est un lieu magnifique, qui est une œuvre. C'est son œuvre. Et il y tenait beaucoup, donc on y allait, pas tous les week-ends, mais presque. Alors moi, la campagne, moi, l'herbe verte, il ne faut pas m'en parler, ça m'ennuie, mais je ne peux même pas vous dire à quel point. Je n'aime que la mer, point final. Et lui aimait la campagne et la montagne.
1: Oui, c'est ce que vous
0: dites.
1: Alors
0: moi, la montagne, c'est un cauchemar. Bon, enfin, j'ai appris quand même à y aller, à faire des grandes balades. Non, j'ai jamais skié, non.
1: Non, suivi, vous l'avez suivi à pied.
0: Oui, c'est les... Mais non, voilà, j'allais me balader pendant que lui allait skier, et puis tout va bien, on se retrouvait. Donc on arrive toujours à s'arranger. Mais avant de rentrer dans sa culture à lui, parce que c'est comme ça que je le voyais, je voyais que c'était moi qui devais rentrer là-dedans.
1: C'était un secret.
0: Je ne sais pas comment, il n'a rien exigé de moi, il n'a rien, absolument pas.
1: Il vous a envoûté.
0: Mais je ne sais pas, j'ai senti que c'était comme ça. Alors, je l'ai fait, mais au début, c'était... Moi-même, j'avais des résistances. J'avais des résistances et je me disais, il faut que je m'en aille. Puis après, je me disais, mais ça ne va pas, moi, mon père, on ne quitte pas quelqu'un qui vous aime autant et que vous aimez, c'est grotesque.
1: Mais c'est fou, parce que c'est vrai que quand vous racontez, lorsque vous étiez jeune, vous, plus jeune, vous vous disiez, moi, jamais, ni... jamais je m'attacherai à personne, je resterai libre, autonome.
0: C'est vrai.
1: Ne serait-ce que ça, c'est fou.
0: Ça, c'est vrai. C'est là que vous voyez que ça ressemble à rien d'autre. Hein. Voilà. Ce qui m'arrivait ne ressemblait à rien d'autre du point de vue du sentiment. Hein. C'est une aventure très singulière.
1: Ouais.
0: Vraiment extrêmement singulière. Et puis, ça m'a appris aussi, voilà, une grande modestie, c'est-à-dire sur tout ce qui était ce que j'appelais mes convictions. Vous voyez, la liberté, que personne ne m'impose jamais rien. Mais si la liberté vous empêche de vivre, ça n'est plus de la liberté.
1: Comment ça, la liberté
0: vous empêche de vivre? C'est un esclavage. Mais oui.
1: Comment ça?
0: Si, par exemple, au nom de la liberté, je n'avais pas essayé de comprendre qui était cet homme, puisqu'on s'est mariés au bout de 4 mois. Hein, donc, je n'ai pas eu le temps de savoir exactement qui il était. Ce n'est qu'après, en vivant ensemble, bien sûr, que les différences, les manies, moi-même j'en avais, hein, c'est normal. Et en même temps, je me disais, mais est-ce que je vais y arriver? Est-ce que je vais y arriver? Je voulais me sauver, plein de fois, je voulais me sauver. Et puis, voilà, il avait parfaitement compris qu'il fallait un peu de temps. Et il a eu raison. Il a eu raison. Évidemment qu'il a eu raison.
1: Vous êtes
0: Mais
1: attachée.
0: Il faut savoir que parfois, la liberté, et Dieu sait si je l'ai chérie, je l'ai écrite, je l'ai vécue, cette liberté d'être seule.
1: Oui.
0: Voilà.
1: Oui, vous avez vu, vous avez fait le tour.
0: Mais la liberté d'être à deux, de choisir d'être à deux, ça aussi c'est une forme de liberté. Bien sûr, il ne faut pas oublier ça. Faut pas passer à côté de ça dans la vie.
1: Mais il faut une méthode, à votre avis?
0: Non, vous l'inventez. Ça dépend qui vous rencontrez, dans quelles circonstances, ce qui nourrit votre lien. Ça dépend d'un milliard de choses. Mais il y a plus important que la liberté de dire non, il y a la liberté de dire oui.
1: Ça demande plus de travail, peut-être.
0: Ça demande beaucoup plus de travail sur vous-même. Bien sûr, ça demande beaucoup de modestie et on n'a pas toujours suffisamment de modestie.
1: Mais si.
0: Et c'est pas toujours assez. pas toujours assez, mais reconnaître que dans ce cas, eh ben, il y a des tas de choses, des tas de principes, des tas de lois qu'on se donnait, qu'on s'imposait, qui ont fonctionné, qui ne fonctionnent plus.
1: C'est-à-dire de quelles lois ?
0: Eh bien, celle de du droit de dire non quand on m'impose, sans me l'imposer, d'aller à la campagne.
1: Ah, par exemple ! Ou à la montagne, pire.
0: Et mais c'est que ces genres de trucs. Hein.
1: Ça et est-ce que vous admiriez, tout au long de votre vie, c'est une question un peu idiote, mais est-ce que vous vous êtes admirés tous les deux ? Est-ce que vous avez admiré Jean-Louis jusqu'au bout ? J'imagine que oui, parce que...
0: Alors, je ne l'ai jamais vécu comme une admiration. J'ai toujours eu une estime profonde pour ce qu'était cet homme, vraiment, et dans son travail, et avec ses équipes, et dans son écriture, et dans sa vie au quotidien.
1: Ouais.
0: Vraiment. Ça, c'était une immense estime. Mais bien plus que de l'estime, bien plus que de... Qu'est-ce que vous avez dit, vous, à la place ?
1: D'admiration.
0: D'admiration, non, ça, je n'ai pas eu d'admiration. Pas tendance à admirer qui que ce soit, sauf dans le style d'une écriture. Là, oui, ça déclenche de l'admiration, mais pas dans la rencontre.
1: Peut-être que c'est dangereux, l'admiration.
0: Et la bien.
1: En fait, peut-être que c'est un peu dangereux.
0: Je ne sais pas, mais ça ne m'habite pas.
1: Ouais.
0: Ça n'est pas... Voilà, j'ai pas cette... J'appuie pas sur ce bouton dans la vie.
1: L'estime, c'est déjà bien, c'est déjà beau.
0: Ah oui, ça oui. Ça, j'ai besoin d'estimer profondément quelqu'un pour me lier à mes amis, hein, je veux dire, voilà. Mes amis, mes petits-enfants, enfin, voilà, c'est important pour moi d'avoir de l'estime pour eux. Oui, ça oui, beaucoup.
1: Il y a un sujet dont vous parlez dans votre livre, par la Savant-Schreiber, dans votre journal, hein, la longévité. La longévité qui est aussi un beau sujet aux conséquences dramatiques, dites-vous, le vieillissement massif et imprévu de la population, encore un impensé. Et c'est vrai que dans cette émission, vous parlez très très souvent, vous avez parlé régulièrement, vous venez en parler de cette terreur de vieillir. Souvent, vous en parlez. Vous en parliez non, beaucoup plus avant, d'ailleurs.
0: Oui.
1: Maintenant, vous en parlez moins.
0: C'est vrai que parce que j'ai vieilli. Parce que je suis vraiment une vieille dame, maintenant. Comment dire ? Cette longévité qui est une grande victoire sur la
1: le progrès
0: un vrai progrès grâce à la médecine bien sûr, grâce à l'hygiène, grâce à la médecine, grâce au mode de vie, grâce au mode alimentaire, enfin à tout ça. Mais on en fait quoi après? Qui a envie d'aller dans un EHPAD? Mais qui? Qui a envie? C'est une malédiction. Alors c'est très bien que ça existe et il y en a des formidables. Il faut arrêter de dire que tout est atroce, non? Il y en a qui sont formidables et qui rendent des services formidables. Mais moi, je préfère partir avant. Mourir ne me fait pas peur, ne m'impressionne pas. Je ne sais pas comment vous dire. C'est juste comme me brosser les dents.
1: Ouais.
0: Voilà.
1: D'accord.
0: Hein? C'est sur le même niveau dans ma vie. Hein? Mm. Et le jour où ça arrivera, voilà, moi, je n'ai qu'une prière tous les matins. C'est d'abord de dire merci de pouvoir... aller sur mes pattes boire mon café dans ma cuisine. Ça veut dire que tout fonctionne encore.
1: Ouais.
0: Et puis voilà, de partir avant que quoi que ce soit ne s'arrête comme fonction. Et surtout, ne jamais, jamais, jamais dépendre de personne. Si, c'est ma prière. C'est ma prière de partir sur mes pattes.
1: Pour l'instant, elle est exaucée, cette prière. Pour l'instant, elle est exaucée, cette prière.
0: Pour l'instant, elle est exaucée.
1: Vous êtes venue sur vos pattes jusqu'ici.
0: Mais pour l'instant, je ne suis pas partie encore.
1: On vous souhaite en tout cas de rester encore longtemps, ne serait-ce que pour vous recevoir dans cette émission. En quête de sens, c'est toujours une vraie pépite. En tout cas, Perla Savant-Schreiber, California Dream, pour nous séparer. The Mama and the Papa,
0: c'est toujours l'heure.
1: 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C'est l'heure de se séparer pour mieux se retrouver dans quelques minutes.
0: Absolument, on est d'accord.
1: À tout de suite.

0: voilà le sourire. Ton sourire exposé dans chaque pièce de la maison me permet de me réveiller et de m'endormir en souriant, en te souriant. Voilà les mots de Perla Serrant-Schreiber dans ce livre « Vivre après toi » chez Flammarion. Elle qui est, je vous le rappelle, qui est écrivain, qui cuisine comme personne, qui a écrit je ne sais pas combien d'ouvrages de cuisine notamment, mais pas que, des essais aussi, notamment sur la vieillesse dont on a parlé avant de se séparer il y a quelques instants. Et aujourd'hui, je vous le rappelle, sur RCF Notre-Dame, nous nous interrogeons et nous lui posons la question: comment vivre tout simplement après la mort de l'être aimé? Peut-être êtes-vous concerné, chers auditeurs, et ben écrivez-nous pour nous dire si vous partagez un peu le sentiment de Perla Serrant-Schreiber depuis le début de cette émission. Elle qui a affronté, qui s'est confrontée finalement à cet après, l'après départ de Jean-Louis Serrant-Schreiber, qui garde cette joie, mais qui estime que finalement, Perla, vous estimez, vous êtes là, après tout, je vous parle à vous, que vous avez tout accompli. Est-ce que, vous savez, comme le Christ sur la croix, tout est accompli, Seigneur, tout est accompli. Est-ce que vous êtes un peu dans cet état d'esprit, finalement, s'il
1: fallait ? Franchement, oui. Je ne vois pas ce que je peux inventer d'autre dans ma vie que d'écrire. Bon, ben ça va, quoi.
0: À part en cuisine, vous inventez encore des choses.
1: Oui, non, mais même si je n'invente pas, c'est en tout cas... ça me relie à la vie, hein, de faire à manger. Ça,
0: ouais.
1: C'est vraiment la nourriture, les aliments, les marchés, les voilà, tout ça est très vivant. Hein, c'est très vivant. On est dans le vivant quand on fait la cuisine. Et puis surtout, on fait aussi beaucoup. Je fais aussi beaucoup de la cuisine pour ceux que j'aime, pour d'autres. Donc c'est ça aussi, ça tricote des liens. C'est la relation. On n'est pas coupé. Ça, c'est vraiment la chose à laquelle je pense qu'il est bon de veiller, de ne jamais s'isoler. Le drame de la vieillesse, je le dis toujours, c'est l'isolement, ce ne sont pas les rides. Ça, c'est le drame de la vieillesse. C'est quand les personnes âgées sont très souvent isolées, très souvent isolées. Et c'est ça,
0: ça
1: qui
0: les
1: est
0: tue.
1: Un drame.
0: Ça les tue.
1: Et oui, ça les tue, bien sûr. Ça les tue un petit feu. Alors, ça peut les tuer rapidement, mais ça peut les tuer à petit feu, ce qui est une catastrophe.
0: Et les études le prouvent maintenant, je crois, hein, que le fait de... Pour des grands-parents, ou pour des personnes âgées qui ont la chance de côtoyer soit leurs petits-enfants, soit des enfants ou d'autres personnes, mais les petits-enfants, je crois, rajoutent des années à la vie.
1: Pour ça, j'ai cette obsession que les deux populations les plus en souffrance aujourd'hui, c'est les vieux et les jeunes.
0: Ouais. C'est tellement vrai.
1: Terrible. Pourquoi ne pas les faire se rencontrer? Je rêve d'un urbaniste intelligent. Ça commence.
0: Hein. Les crèches, parfois.
1: Voilà. Alors, il y a ça, mais ça peut aussi être vraiment des jeunes adultes. Ce sont eux qui sont très en souffrance.
0: Ouais.
1: C'est les jeunes adultes, c'est ceux-là qui sont en souffrance aujourd'hui. Mais de fréquenter des personnes âgées qui peuvent leur communiquer des témoignages de vie pour leur donner envie de vivre, parce que c'est ça aussi, c'est qu'ils sont atteints vraiment de grandes dépressions.
0: C'est pour ça que votre livre est totalement à contresens de... C'est presque un antidote d'une façon, mais peut-être pas si accessible que ça. On est tellement loin, on est aux antipodes des réalités de ces jeunes en souffrance qui se pose même la question de l'intérêt de vivre, Perla. Et vous interrogez sur comment vivre sans toi. Eux en sont même pas là.
1: Ah oui.
0: C'est vivre tout court. Vous rendez compte ou pas du décalage?
1: Je sais pas. Je suis très très très préoccupée de ça. D'abord, j'en ai un dans mes propres petits enfants, et c'est très douloureux.
0: Ils souffrent.
1: C'est très
0: bien sûr.
1: Et notamment de quelque chose que je découvre, je ne pouvais pas imaginer que ça pouvait être vraiment une pathologie, c'est l'éco-anxiété.
0: Ouais.
1: Les jeunes, la grande différence entre eux et ma génération, c'est que moi, j'avais un avenir. Croyais au progrès. On savait que demain, il y aurait des choses mieux qu'aujourd'hui. C'était évident. Aujourd'hui, c'est exactement l'inverse.
0: C'est le contraire.
1: Ils savent que tout ne peut qu'aller de plus en plus mal. L'air qu'ils respirent, les poissons, la mer dans laquelle ils se baignent, les poissons qu'ils évitent de manger, etc., etc. C'est terrible. C'est terrible.
0: Les hommes dont il faut se méfier, etc.
1: Oui, j'arrive même pas à imaginer, mais je vois la souffrance. je vois la souffrance et je n'ai pas personnellement la solution. Ouais. Et je ne peux pas changer le monde, même si je peux essayer de les aider à changer leur propre monde, puisqu'on vit chacun dans notre monde, hein, ouais. Nous le savons ça. Nous le savons, mais il n'empêche que l'air qu'on respire, il est partagé, la bouffe qu'on mange, elle est partagée. Donc ça, c'est aussi... Mais dire qu'ils peuvent avoir plus envie de se battre, plus envie de travailler, ni d'apprendre, c'est terrible, ça. Ça, c'est le gros échec de notre société. C'est de prolonger la vie pour ceux qui n'en ont plus envie. Voilà, ça, c'est vraiment impensable. Et de ne rien pouvoir faire pour ces jeunes qui sont en souffrance. Donc là, il y a quelque chose qui ne va plus. Ça ne tourne plus rond, là. Ça ne tourne plus rond du tout, vraiment.
0: Pourquoi est-ce qu'ils sont en souffrance à ce point-là? Est-ce que c'est justement leurs parents qui ont cassé les repères et l'amour dont vous parlez, en fait, depuis très longtemps, et en particulier dans ce livre, en fait, l'amour n'est plus... C'est horrible ce que je dis. Ah,
1: si, oh là là. En tout cas, moi, dans l'exemple que j'ai sous les yeux, c'est l'amour est là, totalement. Il est là, l'amour. Il est là, l'amour. Mais il y a ce malaise profond. Peut-être serait-il encore sûrement plus malheureux hein, s'il n'y avait pas autant d'amour autour d'eux. Ben, évidemment, bien sûr. Et encore, ceux-là, ils ont et les moyens de vivre et de l'amour autour d'eux. Hein. Alors, d'abord, il n'y en a qu'un dans ma famille, celui auquel je pense. Mais c'est terrible que malgré ça, on puisse être dans « je n'ai pas envie de travailler où que ce soit ». Voilà. Alors, évidemment, vous ajoutez à ça le téléphone portable, de préférence de nuit. Donc, inverser le jour et la nuit, là, alors là, vous êtes dans vous êtes à contre-courant des autres. Donc, il n'y a plus de lien. Donc, c'est atroce.
0: Et donc, c'est pour ça qu'on s'attache particulièrement, c'est vrai, aux personnalités comme vous. Et on voit fleurir hein, des ouvrages de transmission, de les générations, vous l'avez
1: tant
0: dit.
1: Tant mieux, c'est vrai que ça attire, mais si seulement ça pouvait les aider. Si seulement ça pouvait les aider.
0: Et pour les personnes qui... Revenons un tout petit peu à notre sujet, effectivement, quand l'émission touche à sa fin, bientôt, malheureusement, Perla, comment vivre après la mort de l'être aimé. C'est vrai que la façon aussi... qu'on peut tout ça c'est accessible à tous hein, l'écriture qu'on peut avoir d'écrire soit la souffrance soit d'écrire ce qui a fait notre joie par exemple avec l'être aimé
1: l'être
0: qui n'est plus mais qui est là quand même etc ça c'est un conseil le seul conseil que vous pourriez peut-être donner
1: en tout cas, c'est celui-là c'est en tout cas quelque chose qui est à la portée de chacun et même quand il n'est pas à la portée de chacun. Et vous le savez, ça existe, ça c'est formidable. Ce sont des gens qui se présentent dans les hôpitaux où il y a des personnes âgées qui sont là, voilà, parce qu'elles ont besoin de soins.
0: Ouais.
1: Et qui ont envie de raconter leur vie, quitte à ce que cette personne vienne prendre la plume et raconter et ensuite leur donner ce livre.
0: Ouais.
1: Je trouve ça magnifique. Et ça leur fait un bien fou, d'après leur témoignage, ça leur fait un bien fou. Comment s'appellent ces deux auteurs que vous avez sûrement reçus, qui ont écrit un livre sur ça?
0: En tout cas, deux femmes. Alors moi, j'ai reçu des femmes. Le nom m'échappe, je vois le livre dans la couverture dans ma tête, dans mon esprit.
1: Moi aussi, je
0: qui
1: l'ai.
0: Ont été interviewées des personnes âgées dans des maisons de retraite. Et qui ont leur secret de vie, leur histoire, la journée la plus folle de leur vie, etc.
1: C'est très joli, ou ce qu'ils veulent laisser comme anecdote, comme moment de vie.
0: Ouais.
1: Donc pour mieux les connaître. Et puis il y a aussi pour ne pas qu'on les oublie, bien sûr. C'est absolument humain d'avoir cette envie là. Parce que ça veut dire qu'on n'est pas complètement mort. Il y a quand même un vrai problème avec la mort hein, dans nos sociétés.
0: Ouais, on n'en a même pas parlé.
1: Un vrai problème avec la mort. On n'en parle pas. On n'en parle pas assez. On la cache. Je ne sais plus qui écrivait avec beaucoup d'humour et en même temps dans un grand réalisme. Bientôt, on déguisera en taxi les corbillards pour ne pas voir que des gens meurent et qu'on les transporte. Ouais. Si, mais c'est... C'est terrible. Moi, j'ai vécu dans une société orientale très, très comment dirais-je, voilà, qui était très peu développé. En tout cas, on appelait ça peu développé, vous voyez, mais au moins c'était humain. On voyait les gens naître et mourir à la maison, enfin, c'est, tout ça faisait partie de la vie.
0: Ben vous savez quoi, Perla, justement, j'ai envie de vous citer pour conclure l'émission de façon la plus poétique. Veille de l'enterrement à Samsara, tu es là, dans ta maison, l'œuvre de ta vie, tu es arrivé hier à 13h, une heure après moi, dans ta boîte noire, sobre, élégante. À cet instant, j'ai ressenti une joie mystique. Comment as-tu fait, magicien, pour m'apaiser presque 24 heures, pour ne permettre de vivre la journée de demain? Peut-être, peut-être, pour vivre, tout simplement.
1: C'est vrai.
0: C'est magnifique d'avoir vécu les choses de façon aussi intense.
1: C'est l'intensité de notre vie qui se poursuit différemment.
0: Et
1: beaucoup de chance.
0: Merci. Merci beaucoup, Perla.
1: Merci infiniment, Marie.
0: Quelle joie de vous avoir reçu dans cette émission. Vivre après toi, votre dernier livre, donc paru aux éditions Flammarion. Merci à Guillaume Nougaret et à Jessica Vianini pour la préparation et la réalisation de cette émission sur RCF Notre-Dame. Et très bonne journée à tous.

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1: Aujourd'hui, nous sommes le 6 mai. Élu président de la République le 13 juin 1931, Paul Doumer visite en ce 6 mai 1932 un salon sur les écrivains de la Grande Guerre, quand dans la foule, un homme sort un pistolet et tire 5 fois en sa direction.
2: Dès qu'on sut frapper d'une balle de revolver à la base du crâne et d'une autre à l'aisselle droite, M. Doumer avait été transporté de la rue Berryer à l'hôpital Beaujon. Des rassemblements considérables se formèrent qui commentaient en termes indignés l'abominable nouvelle. L'assassin n'est pas français. C'est un médecin nommé Paul Kougulov, se disant fondateur du parti fasciste russe.
1: Paul Doumer meurt dans la nuit. Il restera comme étant le plus éphémère des présidents de la République française. Son successeur est élu dès le 10 mai. Son nom, Albert Lebrun. Après plusieurs tentatives au cours de l'histoire, le projet de tunnel sous la Manche devient enfin une réalité le 6 mai 1994, le jour de son inauguration.
3: Tout est réglé au centimètre, à la minute près. 12h40, les deux rames, l'une venue de Londres, l'autre de Paris, arrivent ensemble au terminal français de Coquelles. La reine Elisabeth et ses 600 invités ont dû pour cela emprunter déjà le tunnel. Le président Mitterrand et son épouse sont allés l'accueillir à sa descente du train. Cette fois, c'est officiel, le tunnel sous la Manche est inauguré.
1: Ce tunnel mesure un peu plus de 50 km. Il est ouvert à la circulation le 1er juin 1994. Nous sommes à Reims, le 6 mai 1210. En début de soirée, un incendie détruit intégralement la cathédrale carolingienne construite au début du 5e siècle. L'incendie se répand dans les rues attenantes à la cathédrale, détruisant de nombreuses habitations. Le feu est éteint au petit matin du 7 mai. Un an, jour pour jour après, le 6 mai 1211, l'archevêque de Reims, Albéric de Humbert, pose la première pierre d'une nouvelle cathédrale qui sera de style gothique. C'est celle que nous connaissons encore aujourd'hui.
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1: La culture, avec la naissance le 6 mai 1815 à Paris d'Eugène Labiche. Dramaturge, journaliste et écrivain, élu membre de l'Académie française en 1880, il reste célèbre pour des pièces comme Le voyage de Monsieur Perrichon et pour sa contribution au vaudeville. Il meurt en 1888. Et puis c'est le 6 mai 1992 que disparaissait Marlène Dietrich, actrice et chanteuse d'origine allemande. Elle débute sa carrière au début des années 20. Sa carrière décolle vraiment avec le film L'Ange Bleu sorti en 1930. Elle reste également connue pour sa chanson Lili Marlène, qui connut un grand succès pendant la Seconde Guerre mondiale. Marlène Dietrich était née en 1920.

0: 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Tous mélomanes, Florence Guyot, Bruno Fuma.
1: Bonjour Florence Guyot.
2: Bonjour Bruno, bonjour à tous.
1: Aujourd'hui Florence, c'est un festival de cordes au temps de la Renaissance et du Baroque que vous nous proposez avec des instruments à cordes frottées, pincées et même des cordes vocales.
2: Et oui, avec au programme différentes sortes de violons et aussi du luth, de la viole de gambe, de l'harpe baroque, du théorbe, de la mandoline, du clavecin et sans oublier ces instruments précieux que sont nos cordes vocales.
1: Alors nous commençons ce festival par un nouvel album intitulé « Les violons et les Valois ».
2: Voilà, donc entre la mort de Charles le Téméraire et le règne de Charles Quint, donc fin du 15e, début du 16e, les vielles et les rebecs médiévaux vont laisser peu à peu la place aux deux familles de viols et de violons. Alors en Italie du Nord, à la Renaissance, donc des bandes de violons très actives animent les palais, les églises et les rues. Et les instruments de la famille des violons font partie à cette époque du consort ou concerto de 4 à 6 instruments qu'on appelle à Venise les sonadori nuovi, donc les nouveaux joueurs d'instruments hein, par rapport aux anciens joueurs médiévaux avec la vielle et le rebec. Et cet ensemble sonadori, justement, qui porte ce nom, créé en 2012 par le musicien-chercheur Alain Gervraud, nous fait remettre ce monde fascinant dans le cadre d'une thèse de doctorat. Et pour ce faire, ils ont passé commande d'instruments à 4 luthiers et 2 archetiers qui sont spécialisés dans la reconstruction d'instruments originaux.
1: Alors Florence, qu'allons-nous écouter pour débuter cette émission ?
2: Alors, on va commencer par une pavane à 5 d'un compositeur anonyme qui est issu du manuscrit Lumley, donc daté de 1560-70, et qui contient notamment des danses notées par des compagnies de violons italiennes qui ont émigré à Londres. Écoutons cette pavane.

0: L'ensemble des Sonadori interprétaient cette pavane A5 par un compositeur anonyme avec un album qui s'appelle Les Violons et les Valois qui vient de sortir chez Exordium. Alors Florence Guillot, quelques mots sur cet ensemble, les Sonadori.
1: Alors cet ensemble, il est composé de 4 à 6 violons qui ont des tailles et des tessitures différentes, c'est-à-dire qu'ils vont de la basse jusqu'au soprano. Et aussi, ils sont accompagnés par un luth. Et donc, ils se sont tous lancés dans la découverte de la pratique de ces bandes de violons. Alors, il y a Béatrice Linon et Odile Edouard au falsetto. C'est un petit violon à 3 cordes. Au soprano et alto de violon. Aussi, Nicolas Sansarla et Alain Gervraud au contralto et ténor de violon. Et Sarah Van Hoendenhove au bassetto et basse de violon. Et pour le luth et la guitare, c'est-à-dire une sorte de guitare renaissance, Pascal Boquet.
0: Alors, comment est composé le programme de ce disque ?
1: Alors, il comporte une trentaine de pièces, 2, 3, 4, 5, 6 voix, donc des danses, des chansons, des motets. Et ça commence dans le style de la fin du 15e, avec le luth et le rebec. Et puis, ça avance chronologiquement vers la polyphonie du milieu du 16e. Alors, je vous propose d'écouter la pièce qui clôt ce programme. C'est un motet qui s'appelle Jubilate Deo, créé en 1538 suite à une commande du pape Paul III, qui s'appelait Alexandre Farnèse, et qu'il a commandé donc au compositeur Cristobal Morales. C'est un organiste et compositeur espagnol de musique sacrée. Et tout ça pour célébrer la trêve dans le conflit qui opposait Charles Quint et François Ier.

0: de Cristobal Morales. Nous écoutions ce motet Jubilate Deo, interprété ici par l'ensemble Les Sonadori, extrait de leur album qui s'appelle Les Violons et les Valois, qui vient de sortir chez Exordium. Un festival de cordes au temps de la Renaissance et du Baroque, c'est le programme cet après-midi de Tous Mélomanes sur RCF Notre-Dame. Et avec nous, Florence Guyot. Alors Florence, nous lâchons maintenant les cordes frottées pour les cordes pincées du théorbe et les cordes vocales.
1: Avec un second album de nouveautés qui s'appelle « Exercice de style » et qui alterne des mélodies du 17e et du 19e dans un concert qu'on pourrait qualifier de « bas romantique » en famille, c'est-à-dire avec Clélia Orva au chant et son père Marco Orva qui joue du théorbe et de la guitare romantique. Alors le père et la fille se sont amusés à imaginer un programme en forme d'exercice selon 10 thèmes qui leur sont chers et qui sont déclinés donc selon ces deux esthétiques du baroque et du pré-romantisme, mais qui sont liés par les mêmes émotions. Et ce sont des pièces qu'ils chantent ensemble depuis toujours, ou alors des chansons que la fille a empruntées à son père pour les faire siennes.
0: Alors Florence, certaines de ces pièces sont des pièces étapes, c'est ce que nous explique Clélia Orva.
1: Oui, là, ce sont celles qu'elle chante depuis toute petite et qui lui permettent de faire le point sur son évolution à chaque fois qu'elle y revient. Et c'est par exemple l'air de Barbara Strozzi, Che si può fare, que peut-on faire, qui est extrait de l'Aria opus 8, numéro 6, son dernier recueil publié à Venise en 1664.

0: Nous écoutions cet air, Que peut-on faire, de Barbara Strozzi, interprétée ici par Clélia Horva au chant, Marco Horva au théobre. Et c'est un excellent album qui vient de sortir chez Hortus. Alors, Florence Guyot, nous avons une autre pièce étape de Clélia Horva à présent.
1: Voilà, mais dans un tout autre style, vous allez voir, donc une autre de ces pièces qui l'ont vu grandir et qui porte en elle tous ses chemins émotionnels et artistiques, comme elle nous l'explique. Il s'agit d'une pièce anonyme qui s'appelle Nina Nana del Bambin Gesù, donc c'est la berceuse de l'enfant Jésus.

0: Berceuse de l'enfant Jésus, interprétée ici par Clélia Horva, Marco Horva au théobre. C'est extrait d'un album qui s'appelle Exercice de style, disponible chez Hortus. Alors Florence Guyot, pour poursuivre cette émission sur RCF Notre-Dame, nous voici maintenant avec d'autres cordes pincées, la mandoline.
1: Alors la mandoline, c'est un instrument apparenté aux luths qui est apparu en Italie au XVIe et son usage se généralise au XVIIe en Italie, puis en France vers 1760 et en Allemagne. Alors il a la forme d'un petit luth et la caisse de résonance est bombée, le manche est court et muni de frettes.
0: Alors nous allons l'écouter grâce à un troisième disque de nouveautés.
1: Voilà, qui s'appelle La Cinquième Saison et qui marque une étape majeure dans la discographie de Julien Martineau, avec des créations dont il est le dédicataire. Donc il met en lumière des concertos de Corentin Appareilli et Carole Beffa. Ces deux œuvres sont reliées dans l'enregistrement par le Concerto con molti strumenti RV 558 de Vivaldi, qui est rarement joué parce qu'il demande un gros effectif instrumental au niveau des solistes, une dizaine de solistes. Et donc ces concertos, il est revu par Corentin Appareilli dans une transcription et puis épuré pour mandoline, solo et orchestre. Alors on va d'abord écouter le deuxième mouvement Andante molto.

0: Julien Martineau, à la mandoline, accompagné ici par l'orchestre Victor Hugo, dirigé par Jean-François Verdier, interprétait l'Andante Molto du concerto pour mandoline, Rium 558 d'Antonio Vivaldi. L'enregistrement s'appelle La cinquième saison, il est sorti chez Mirare. Alors Florence Guyot, pourquoi ce titre, La cinquième saison?
1: Alors c'est un clin d'œil à Vivaldi, dont les deux compositeurs

0: Julien Martineau à la mandoline, accompagné par l'orchestre Victor Hugo, dirigé par Jean-François Verdier, interprétait l'Allegro du troisième mouvement du concerto pour mandoline Rium 558 d'Antonio Vivaldi. L'enregistrement a pour titre La cinquième saison, disponible chez Mirare. Tous mélomanes sur RCF Notre-Dame, un festival de cordes au temps de la Renaissance et du Baroque. C'est le programme que vous nous proposez cet après-midi, Florence Guyot. Et voici à présent d'autres cordes frottées avec la viole de gambe.
1: Et non, la viole de gambe n'est pas l'ancêtre du violoncelle. La famille des violes, et c'est une famille cousine, mais indépendante de celle des violons. C'est une famille complète d'instruments à cordes. Alors, il y a le par-dessus, le dessus, le ténor, la basse, la contrebasse. Et donc, elle a 6 à 7 cordes avec un manche à frette. Et elle est apparue en Espagne au 15e. Elle sera en vogue dans toute l'Europe pendant la période baroque et en particulier en France.
0: Alors Florence, vous avez choisi des compositions d'un des derniers virtuoses de la viole de gambe.
1: Oui, c'est Carl Friedrich Abel qui est né à Köthen et mort à Londres au 18e. Il sera d'abord élève de son père Christian Ferdinand Abel, puis probablement de Jean-Sébastien Bach, son parrain. Et ami de son père, que celui-ci rencontrera à Köthen et qui fera découvrir à Bach la palette complète de la viole de gambe. Alors le fils Abel sera d'ailleurs plus tard ami avec un des fils de Bach, Jean Chrétien, avec qui il fondera à Londres les Bach Abel Concerts. Alors je vous propose d'écouter un allegro extrait du manuscrit Drexel pour viole de gambe solo.

0: De Georges Friedrich Abel, nous écoutions Stallegro, tiré du Drexel manuscrit, interprété ici par Gaetano Simonet à la viole de gambe. Et l'album s'appelle The Drexel manuscrit. Il est disponible chez Da Vinci Classique. Alors, Florence Guyot, nous restons avec la viole de gambe à l'écoute de ce manuscrit Drexel.
1: Alors, ce manuscrit, il a été probablement conçu par Abel comme un enregistrement de ses improvisations et aussi comme une sorte d'aide-mémoire personnelle pour ses concerts. Donc, cet album que je vous ai déjà présenté, et ce n'est pas une nouveauté, hein, il comprend quelques 26 pièces de ce manuscrit. On ne connaît pas vraiment l'origine de ce nom. En tout cas, c'est une musique très inventive du baroque tardif qui mêle virtuosité, expressivité, rythme dansant et chantant. Et Abel est vraiment un compositeur clé pour la transition entre le baroque et le classique. Alors maintenant, on va écouter un très joli arpeggio qui est interprété encore par Gaetano Simonet.

0: Nous écoutions cet arpeggio tiré du manuscrit d'Exel de Carl Friedrich Abel, interprété ici par Gaetano Simonet à la viole de gambe, et l'enregistrement est sorti chez Da Vinci Classics. Florence Guyot, place à présent à l'art baroque et ses cordes pincées.
1: Alors, selon une légende gréco-romaine, c'est Apollon qui est charmé du son courant de l'arc de Diane en se détendant, aurait ajouté plusieurs cordes, donnant ainsi naissance à la harpe, instrument de liaison entre le ciel et la terre. C'est joli comme légende.
0: Tout à fait.
1: Alors, la harpe baroque, elle s'appelle aussi la harpe triple. Elle doit son nom à ses trois rangées de cordes, ce qui permet aux harpistes de jouer des notes chromatiques sans levier ni pédale. Et elle est née en Italie comme instrument baroque et après elle s'est répandue dans toute l'Europe.
0: Justement, j'ai eu le plaisir de nous présenter cet instrument.
1: Oui, à l'occasion de la sortie en 2024 de l'album Jupiter, avec lequel l'harpiste Constance Luzzatti nous entraîne dans le monde des maîtres français du clavecin et de la viole de gambe, à travers des arrangements pour harpe et théorbe, de pièces emblématiques de plusieurs compositeurs français, donc François Couperin et ses contemporains, Duffly, Forqueray, Royer, Corrette. Alors j'ai d'abord choisi une transcription pour harpe seule qui s'appelle L'Aimable. Elle est tirée c'est le numéro 6 du premier livre de pièces de clavecin de Pancras Royer. Et je lui trouve beaucoup de charme avec son rondo entêtant et voire hypnotique.

0: Constance Luzzetti à la harpe interprétait L'aimable, extrait du premier livre de pièces de clavecin de Pancrace Royer. L'album s'appelle Jupiter, il est sorti chez Parati. Alors Florence Guyot, 5 de ces pièces de cet album sont des transcriptions pour harpe et théorbe de du gombiste Antoine Forqueret.
1: Oui, alors Constance Luzzetti, elle a choisi de les jouer en duo avec la théorbiste Caroline Delhume. Et à quatre mains, elles ont cherché une troisième voie entre la partition de viol avec continuo et la transcription par le fils d'Antoine Forqueret, Jean-Baptiste, transcription pour clavecin seul. Et par moment, donc, émerge cette fusion, une sorte de troisième instrument hybride à cordes pincées, nous explique Constance Luzzetti.
0: Alors revenons, Florence, au titre de cet album, Jupiter.
1: Alors Jupiter, on en parle beaucoup de Jupiter, figure mythologique de la puissance par excellence, c'est aussi le nom de la pièce la plus célèbre d'Antoine Forqueret, nous indique Constance Luzzetti. Donc on va écouter cette pièce, elle est extraite de la suite numéro 5 des pièces de viol mises en pièces de clavecin de Jean-Baptiste et Antoine Forqueret. C'est-à-dire en fait, ce sont des pièces de viol de gambe d'Antoine Forqueret adaptées au clavecin par son fils Jean-Baptiste. Donc écoutons cette transcription pour harpe et théorbe. C'est un peu compliqué tout ça.

0: de Jean-Baptiste et Antoine Forqueray. Nous écoutions Jupiter, extrait de la suite numéro 5 des pièces de viol mises en pièces de clavecin. L'album s'appelle Jupiter. Les interprètes Constance Luzzatti à la harpe, Caroline Delume au théorbe, et l'enregistrement est disponible chez Parati. Tous phénomènes sur RCF Notre-Dame, et avec nous cet après-midi Florence Guyot, un festival de cordes au temps de la Renaissance et du Baroque. Et Florence, nous quittons à présent l'harpe baroque pour le clavecin.
1: Alors pendant toute la période baroque, le clavecin, c'est un instrument à cordes pincées aussi. Il a été l'instrument privilégié de l'écriture en contrepoint et aussi pour la basse continue. Et donc, avec plusieurs claviers, c'est particulièrement adapté à la musique ancienne où le contrepoint est important. Donc, chaque main peut jouer sur un clavier différent, sa propre ligne mélodique indépendante. Et ça permet aussi de jouer sur les oppositions de timbres entre les différentes parties d'un même morceau. Et peu à peu, donc, le clavecin sera supplanté par le piano forte et puis après le piano.
0: D'où ce titre de cette nouveauté du disque intitulé « Éclat et dernier feu ».
1: Voilà, oui, le claveciniste Loris Barucan. Il interprète ici donc la musique de Jacques Dufly, nous explique que bientôt déclassé par le pianoforte et ses nouvelles possibilités expressives, le clavecin de Dufly rayonne d'une lumière douce, celle très singulière des feux déclinants. Alors Jacques Dufly, c'est un organiste et claveciniste français qui est né l'année de la mort de Louis XIV et mort le lendemain de la prise de la Bastille. Il n'a laissé à la postérité que 4 livres de pièces pour le clavecin qui ont été publiés au milieu du 18e. Alors je vous propose d'écouter une pièce qui s'appelle « Là, le Drumont ». C'est extrait du 4e livre de pièces de clavecin publié en 1768. Et vous verrez, c'est une pièce très chantante, très lyrique, qui se développe comme une aria avec un refrain et beaucoup de jolies ornementations.

0: de Jacques Dufilly. Nous écoutions Lalle Drubon, extrait du quatrième livre de pièces de clavecin, interprété ici par Loris Barucan au clavecin. L'album s'appelle Éclat et dernier feu, disponible chez Lancelade. Sur RCF Notre-Dame, on s'intéresse à la musique baroque cet après-midi avec vous, Florence Guyot. Le clavecin de Loris Barucan et la musique de Jacques Dufilly continuent de nous accompagner pour clore cette émission Tous Mélomanes.
1: Alors, héritier de François Couperin, Dufilly, il épousera le style de Rameau. Et d'ailleurs, certaines de ses pièces, pendant un moment, lui seront attribuées. Et comme Rameau, il pratique l'art miniaturisé du portrait. Donc, vous avez écouté déjà un premier portrait. Et plus d'une de ses pièces porte le nom d'un personnage public ou d'un artiste. Ah, voilà un autre exemple. C'est une pièce extraite du deuxième livre de pièces de clavecin qui est publié en 1748 et qui s'appelle La Déricourt. C'est une pièce un peu sévère avec une main gauche assez présente et qui sait par ses chromatismes et ses petites sautes d'humeur tracer un beau portrait. On pourra remarquer également la volubilité dans les triolets répétés à la manière d'une sonate de Scarlatti. Alors écoutons cette La Déricourt.

0: Loris Barucan au clavecin interprétait La Déricourt, extrait du deuxième livre de pièces de clavecin de Jacques Dulfy, extrait son album qui s'appelle Éclat dernier feu, sorti chez Lancelade. Florence Guyot, merci d'être venue aujourd'hui dans Tous Mélomanes.
1: Ah, c'était un plaisir.
0: On a le plaisir de vous retrouver très bientôt.
1: Oui, je n'ai pas encore de date, mais ça sera sur monde de la musique baroque italienne.
0: Le rendez-vous est noté. Merci également à Christophe Morague pour la réalisation technique. Les références des musiques présentées cet après-midi à retrouver sur notre site internet rcfnotredame.fr.
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3: Au bon plaisir de Dieu, l'évangile du bien-être, c'est le livre sur lequel nous nous penchons et que vous avez rédigé, Sylvain de Tocque. Bonjour.
5: Bonjour Madeleine.
3: Vous êtes dominicain, docteur en littérature et en théologie et vous enseignez les Pères de l'Église à l'Institut catholique de Toulouse. Et c'est important de le dire parce qu'il y est fait mention dans cet ouvrage. Vous enseignez également à l'Université pontificale Saint Thomas d'Aquin à Rome. Alors, on évoquait notre pape Jean-Paul II et sa piscine.
5: Saint Jean-Paul II,
3: Saint Jean-Paul II, oui, tout à fait. Et c'est vrai aussi que Léon XIV n'est pas en reste sur le sport.
5: Non, bien sûr. En fait, Saint Jean-Paul II, c'est un bon point de départ pour nous parce que c'est quand même un grand saint. C'est quelqu'un qui n'était pas laxiste, qui s'est imposé une discipline de vie extraordinaire, mais quelqu'un qui a déployé ses talents, le théâtre, le sport, la randonnée, le ski, etc. Et donc, il y a ce fameux épisode dans sa vie. C'est un jeune pape, je crois qu'il a à peine une soixantaine d'années quand il est élu, et il fait construire, on dit que c'est le mécénat polonais qui a subventionné ce projet, une piscine, donc dans la résidence d'été des papes, dans la banlieue de Rome, à Castel Gondolfo. Et il y a des gens qui s'en offusquent. Et ça remonte auprès du jeune pape. Et on lui dit quand même, une piscine, ça fait pas sérieux, etc. Et on raconte que Jean-Paul II aurait répondu, écoutez, une piscine, ça vous coûtera toujours moins cher qu'un nouveau conclave. Il voulait dire par là, si le pape n'est pas en forme, s'il peut pas servir l'Église, il faudra changer de pape. Et organiser un conclave, en fait, bah, c'est très compliqué, c'est très coûteux. En fait, là-dedans, il y a un immense bon sens. Le dominicain que je suis saisit la balle au vol aussi. C'est saint Thomas d'Aquin qui, encore une fois, nous dit, mais la grâce ne détruit pas la nature. Oui. La grâce ne détruit pas la nature, elle l'élève, elle la guérit. Et donc, il faut faire avec notre nature humaine. On n'est pas des anges, on n'est pas des purs esprits. Donc, il faut aussi prendre soin de soi, s'exercer. N'importe quel médecin...